0: basé au Canada et pour lesquels il est très difficile d'effectuer des contrôles qui échappent en quelque sorte à la réglementation. Je vous parlais un peu plus tôt des publicités, des plateformes légales qui se retrouvent lors d'événements sportifs. Alors, si vous regardez une partie des Blue Jays, par exemple, vous verrez des publicités des plateformes autorisées en Ontario, mais au moment de les utiliser, votre géolocalisation va en bloquer l'accès. Un des enjeux, c'est qu'à ce point-ci, une personne qui a pris la décision de faire un pari sportif, l'accès à des sites internationaux, ça demeure une possibilité facilement accessible, un enjeu qu'il faudrait mieux encadrer, selon Sylvia Kairouz, qui est titulaire de la chaire de recherche canadienne sur les jeux.
1: On a besoin vraiment d'une structure de gouvernance où il y a un régulateur fort, puis être capable d'avoir, en tout cas, avoir des dents pour pouvoir interdire ou limiter certaines formes de jeu, d'imposer certaines formes de protection et de continuer à monitorer le marché. Ça se fait ailleurs, et je pense qu'on est très facilement capable de le faire ici, au Canada aussi.
2: Catherine, dans un instant, on va parler à Anne-Élisabeth Lapointe, la directrice générale de la maison Jean Lapointe là-dessus. Mais déjà, vous avez recueilli des témoignages de gens qui constatent des conséquences là, pour des jeunes joueurs.
0: Parce que les données sont quand même assez rares du côté canadien, du moins, c'est ce que nous disent les experts ici. Mais aux États-Unis, par exemple, il y a des associations de parents qui se sont déjà formées pour demander là aussi des changements législatifs pour mieux protéger les jeunes. Je vous invite à entendre Kim Fredenberg, elle est présidente du regroupement de parents Standing Together. Son fils a commencé à jouer en ligne à l'âge de 11 ans et la stratégie, c'est qu'il a d'abord gagné des accessoires dans un jeu destiné aux enfants, mais a trouvé des forums pour les échanger contre de la crypto-monnaie.
3: Pretty much went through a couple of years where it really destroyed his life. His educational opportunities were interrupted.
0: Le jeu a miné sa vie pendant quelques années avant qu'il accepte d'aller chercher de l'aide, dit la mère.
2: Catherine Brulotte à Toronto, merci.
0: Au revoir.
2: Et je le disais, je poursuis la discussion avec la directrice générale de la Maison Jean Lapointe, mais elle est aussi directrice générale du Centre québécois de lutte aux dépendances. Anne-Élisabeth Lapointe, bonsoir.
4: Bonsoir.
2: Madame Lapointe, est-ce qu'il faut s'inquiéter dès qu'un jeune joue à des jeux de hasard en ligne, dès la toute première fois?
4: Je vais répondre en vous disant qu'il faut commencer à se préoccuper du comportement de notre enfant à partir du moment où il s'adonne aux jeux vidéo. Les jeux vidéo qui permettent l'achat de lots aléatoires, les loot boxes, comme on dit, il faut déjà se préoccuper. Et on le sait parce que nos enfants vont nous demander d'aller acheter des cartes PlayStation ou autres pour justement gagner un lot qui est indéterminé. C'est une surprise, mais ce qu'on va gagner va nous permettre d'acquérir disons des armes plus fortes, dépendamment du jeu. Et déjà là, on entraîne nos jeunes enfants à vivre la même expérience qu'un jeu de hasard et d'argent. Alors pour moi, la préoccupation vient même plus tôt qu'au moment où le jeune va s'adonner à un jeu de hasard et d'argent comme on le connaît, là, un jeu de gambling.
2: Et pourquoi ça devient dangereux, ces jeux de hasard, quand on est rendu là?
4: En fait, c'est l'effet que ça vient procurer à l'enfant, donc l'excitation, l'adrénaline, et après ça, de savoir qu'est-ce qu'on gagne. Alors déjà, c'est sûr qu'un jeune va vouloir recréer cet effet-là et s'entraîne finalement à vouloir poursuivre, dépenser plus d'argent avec toujours cette surprise-là. Donc, est-ce qu'on gagne, est-ce qu'on perd, qu'est-ce qu'on gagne? Et c'est pour ça que c'est réellement similaire à un jeu de hasard et d'argent. Et c'est ce que font les jeux qui nous rendent finalement dépendants. C'est l'effet, la rétroaction immédiate et le fait donc qu'on va vouloir miser plus d'argent pour avoir plus de gains. Alors, c'est le même phénomène. Il faut s'en préoccuper. Il faut intervenir. Et comme je pense que Sylvia Kairouz le disait, dès l'entrée au secondaire.
2: Parce que là, quand on regarde les données, là, plus d'un élève sur 10 en Ontario de niveau secondaire qui a joué au moins une fois dans l'année à des jeux de hasard, c'était une augmentation de 50% en 2 ans. L'augmentation, elle est frappante, mais en même temps, on parle de jeux peut-être pas si souvent. Là. Les données le disent pas, si je me trompe pas. Donc, est-ce qu'on est capable de mesurer en ce moment l'incidence de la dépendance quand on a déjà atteint ce seuil qui est plus inquiétant?
4: Oui, absolument. Alors, c'est sûr que dans la population, il va y avoir un certain pourcentage de jeunes adultes ou d'adultes qui vont participer aux jeux de hasard et d'argent, ne serait-ce qu'une fois par année. Mais évidemment, après ça, c'est d'aller voir.

0: c'est quoi le pourcentage de ces gens-là qui jouent, qui vont développer une dépendance. Alors, c'est sûr qu'on pourrait dire peut-être entre 2 et 5 % de ces gens-là vont développer une dépendance. Et c'est pour ça que, comme on le sait, qu'on va expérimenter assez tôt les jeux, que ce soit les jeux en ligne ou les jeux sous une forme plus traditionnelle, c'est important d'intervenir et d'éduquer. Je sais qu'on parle de campagne de sensibilisation, mais il n'y a rien comme aller à la rencontre des jeunes, de les écouter, de leur faire développer leur jugement critique par rapport justement à cette offre de jeux. On parlait des publicités, mais c'est important de regarder tout ça avec les jeunes et de leur donner les bonnes informations, surtout par rapport aux vraies chances de gagner. Parce que un jeune qui est éduqué à ce niveau-là va prendre une décision plus éclairée par rapport évidemment au fait qu'il va vouloir jouer ou non. Parce qu'il y a beaucoup, beaucoup, beaucoup de fausses informations qui sont véhiculées par rapport aux chances de gagner.
1: Oui. Et quand on parle de dépendance, celle au jeu, par rapport par exemple à la cigarette, par rapport à l'alcool, est-ce que ce sont les mêmes mécanismes qui s'opèrent?
0: Mmh. Oui. Oui, définitivement, mais on a également tout l'aspect cognitif qui va affecter notre comportement, c'est-à-dire toutes ces pensées magiques qu'on entretient par rapport à nos chances de gagner, ce qu'on n'a pas avec une substance ou avec le tabagisme. Alors, ça veut dire que quelqu'un qui s'adonne à un jeu de hasard et d'argent et qui joue fréquemment va penser qu'il peut éventuellement gagner, qu'il est capable de déjouer le hasard alors que c'est impossible. Ils entretiennent tous ces mêmes croyances-là. La conviction qu'ils vont finir par gagner et aussi cette croyance-là qu'ils vont se refaire, c'est-à-dire refaire l'argent qu'ils ont misé dans le jeu. Et c'est peine perdue. Plus on joue, plus on perd parce que tous les jeux de hasard sont programmés pour ne pas faire gagner les gens. Le seul gagnant, c'est celui qui offre le jeu, que ce soit les casinos ou que ce soit les sites de jeux en ligne.
1: Alors, si je résume, Anne-Élisabeth Lapointe, vous avez dit faut surveiller l'utilisation de nos jeunes dès les jeux vidéo, là, parce qu'il y a un aspect hasard. Faut éduquer sur les chances de gagner. On peut pas battre la machine. Est-ce qu'il y a des endroits où on devrait s'inspirer, Anne-Élisabeth Lapointe, en terminant?
0: Je vous dirais que, en fait, je vais prêcher pour ma paroisse. Alors, c'est sûr que Montréal, la maison Jean Lapointe est à Montréal. Ça fait plus de 20 ans qu'on intervient auprès des jeunes secondaires au niveau des jeux de hasard et d'argent. Je pense qu'on est la seule région qui est financée pour aller à la rencontre des jeunes, pour faire de la prévention. Et je crois que c'est un modèle à implanter ailleurs au Québec parce que plus le nombre de jeunes va être important et plus de jeunes vont être éduqués et informés au niveau des jeux de hasard et d'argent, plus il y a des chances qu'à l'âge adulte, ces jeunes-là prennent les meilleures décisions pour pouvoir justement faire en sorte qu'ils ne développeront pas de dépendance aux jeux.
1: Anne-Élisabeth Lapointe, vous êtes la directrice générale de la maison Jean Lapointe, vous l'avez bien dit, et du Centre québécois de lutte aux dépendances. Merci beaucoup pour cette entrevue.
0: Merci à vous.
1: Au revoir.
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1: La Banque du Canada a maintenu son taux directeur à 2,25% aujourd'hui. Pour ceux qui tiennent le compte, c'est la 7e fois d'affilée, donc aucun changement. Même si le Canada est plongé en pleine guerre commerciale avec son principal partenaire, les États-Unis, et que le conflit au Moyen-Orient s'allonge, Philippe-Antoine, bonsoir.
3: Bonsoir, Madeleine.
1: Pourquoi laisser le taux directeur inchangé dans ce contexte-là?
3: D'abord parce que malgré tout ce qui se passe, l'économie canadienne évolue à peu près comme la Banque du Canada l'avait prévu en juillet. Après un ralentissement en début d'année, la croissance du PIB a été de 3,3% au deuxième trimestre. Le taux d'inflation, lui, s'est établi à 3% en juillet. C'est trop. Mm-hmm. La Banque du Canada veut garder l'inflation autour de 2%. Mais si on exclut l'essence, on a plutôt 2,2%. Alors, avec tout ce qui s'en vient, la banque veut analyser les répercussions sur l'économie.
1: Et est-ce qu'on connaît l'influence de la guerre commerciale sur l'économie?
3: Le gouverneur de la Banque du Canada, Tiff Macklem, a dit que l'impact des tarifs et des contre-tarifs sur l'inflation, il est relativement marginal parce que ça s'applique sur une portion assez restreinte des exportations et des importations. Mais il va falloir que la Banque du Canada évalue l'impact justement de ces contre-tarifs canadiens qui vont entrer en vigueur mardi prochain. Par ailleurs, il a dit que l'économie, dans le fond, se montre relativement résiliente. Le gouverneur a précisé que les entreprises s'adaptent à la situation de la guerre commerciale.

0: produits et services, mais on n'en est pas encore là. Et Tiff Macklem dit que plus le conflit au Moyen-Orient va durer longtemps, plus justement il y a des risques que l'inflation augmente de façon persistante.
1: Donc la Banque du Canada se donne le temps d'observer ce qui va se passer dans les prochains mois?
0: Oui, et selon l'économiste en chef du groupe Coaster, Mario Lefebvre, qui est un ancien directeur régional pour le Québec de la Banque du Canada, il ne devrait pas y avoir de changement du taux directeur avant 2027.
2: Il faut voir les effets qu'auront la nouvelle série de tarifs, celle du mois d'août aux États-Unis, celle du mois de septembre au Canada, pour en voir les répercussions. Les données arrivent toujours avec un mois, voire deux, de retard, donc on ne saura pas vraiment avant le mois de novembre, sinon le mois de décembre, comment tout ça va se terminer. Quel sera l'impact des élections de mi-mandat aux États-Unis? Comment Monsieur le Président agira suite aux élections de mi-mandat? Où est-ce qu'on s'en va avec l'Iran? Donc il y a encore énormément de balles en l'air et c'est difficile de prendre position de façon ferme avec pareille incertitude.
0: Donc, le gouverneur de la Banque du Canada dit que la chose la plus importante qui va guider les prochaines décisions, ce sera la prévision de l'inflation, l'évaluation des risques qui entourent l'inflation aussi. Et il a ajouté, M. Macklem, que s'il fallait éventuellement plusieurs hausses du taux directeur pour contrôler l'inflation, la Banque du Canada était prête à le faire.
1: Par ailleurs, Philippe-Antoine, on se posait la question ces derniers jours. Est-ce qu'Ottawa va prolonger sa suspension de la taxe d'accise sur l'essence? La réponse est oui.
0: La réponse est oui. La suspension de la taxe de 10 cents le litre d'essence qui avait été décrétée en avril dernier, on le rappelle, en réponse au blocage du détroit d'Ormuz et à la hausse du prix du baril de pétrole. Ah ben, cette suspension-là est prolongée jusqu'à la fin de janvier 2027. Et par la suite, la moitié de la taxe va être remise en place et elle va être appliquée à 100% à partir d'avril. Sébastien McMahon, économiste en chef d'IA Groupe Financier, croit que, justement, c'est une bonne idée d'y aller de façon graduelle.
3: Vous savez comment c'est, quand on enlève une taxe pendant un bout de temps puis que ça dure, après ça, si on la ramène, ben là, les gens vont avoir l'impression que c'est une nouvelle taxe qui vient puis ça peut être un peu plus difficile politiquement de la ramener. Mais ce qu'on a vu dans les chiffres, c'est que les bénéfices de cette coupure de taxe-là sont allés à peu près moitié aux consommateurs, l'autre moitié à ceux qui vous vendent l'essence. Donc, le jour où on va ramener cette taxe-là, faut pas penser que les prix vont remonter de 10 cents le litre. Probablement que ça va être moitié-moitié encore.
0: Mais un congé de taxe, ça coûte quand même de l'argent au gouvernement. Cette prolongation du congé de taxe, ça va coûter 2,9 milliards de dollars supplémentaires au gouvernement fédéral.
1: Il n'y a rien de gratuit. Ah. Philippe-Antoine Saulnier, merci.
0: Merci.

0: On va vous parler d'environnement maintenant, de la lutte contre les changements climatiques. L'ONU a franchi un cap dans la façon d'en parler. Pour la première fois, le Programme des Nations Unies pour l'environnement prend acte du fait que le seuil de 1,5 degré sera bel et bien dépassé. Mais le rapport publié aujourd'hui n'est pas fataliste pour autant. Il n'est pas impossible de revenir sous le seuil de 1,5 degré selon l'ONU. Avec nous ce soir, l'ancien ministre de l'Environnement, Stephen Guilbeault. Stephen Guilbeault, bonsoir.
1: Bonsoir, Madeleine.
0: Monsieur Guilbeault, vous avez été de nombreuses et de nombreuses COP sur le climat. On va vous demander donc de vulgariser pour nous ce rapport. Est-ce que c'est une petite révolution selon vous dans le langage de l'ONU?
1: Non, parce que c'est quelque chose qu'on voyait venir depuis quand même un bon bout de temps. Il faut se rappeler que l'accord de Paris signé en 2015 dit essentiellement ceci. Il faut tenter de limiter les augmentations de température planétaire par rapport à l'ère pré-industrielle à tout au plus 2 degrés Celsius. Mm-hmm. Idéalement, garder ça autour de 1,5. Mais déjà en 2015, il y avait plusieurs voix très crédibles qui s'élevaient pour dire, écoutez, 1,5 là, il faudrait que tout fonctionne parfaitement bien, que les gouvernements mettent en place rapidement des mesures, que les entreprises délaissent les combustibles fossiles. Et évidemment, ce n'est pas arrivé. Oui, il y a beaucoup plus de renouvelables, plus d'investissements dans les technologies propres, dans un ratio de 2-1 aujourd'hui, versus les combustibles fossiles. Plus en 2017, il y avait une voiture sur 70 dans le monde qui était une voiture électrique. Aujourd'hui, en termes de voitures vendues, on est à 1 sur 4, à peu près 25%. Donc, il y a beaucoup de choses qui ont changé, mais pas assez rapidement pour que cette fenêtre-là de 1,5 degré Celsius, on puisse ne pas la

0: atteindre.
1: Donc, c'était l'objectif le plus ambitieux de l'accord de Paris. Pourquoi 1,5? Qu'est-ce qui se passe à 1,5? Est-ce que tout d'un coup, tout bascule? C'est pas l'impression que ça donne.
0: C'est une excellente question, Madeleine. Alors, pour répondre à cette question-là, il faut comprendre que les bouleversements climatiques que nous voyons autour de nous, les vagues de chaleur très importantes dans certaines parties de l'Asie et évidemment de l'Europe l'été dernier, les feux de forêt sur la côte ouest, les inondations, ce qui s'est passé au Népal et au Tibet, tous ces bouleversements-là sont le résultat d'une augmentation de température moyenne de 1 degré Celsius. Et il faut comprendre que c'est pas linéaire. Alors, si la température passe de 1 degré Celsius à 2 degrés Celsius de plus, on n'aura pas deux fois plus de catastrophes naturelles. C'est un peu exponentiel. Donc, les scientifiques parlent de sensibilité du climat aux augmentations de température. Et ce qu'on comprend présentement, c'est que de faibles augmentations de température ont des impacts très importants sur les bouleversements climatiques.
1: Mmh. Donc là, le rapport dit, oui, on va le dépasser. Vous dites, bon, c'était écrit pas mal dans le ciel, là, parce que c'était dans la foulée de, j'imagine, de constats scientifiques, là. Mais exact. On va le dépasser. Mais le rapport dit, c'est encore possible de revenir en arrière. Et là, peut-être corrigez-moi si je me trompe, mais j'avais l'impression que c'était nouveau qu'on nous dise, on va pouvoir redescendre en dessous de niveaux qu'on aura atteints. Il serait possible de faire demi-tour. C'est nouveau, ça, non?
0: Ben, c'est-à-dire que l'ONU en parle depuis un certain temps, donc il y a différentes façons. En fait, ce qu'on doit faire essentiellement, c'est d'aspirer du CO2 de l'atmosphère, d'en enlever de l'atmosphère. Donc, non seulement d'en émettre moins, mais comme il y en a trop, et comment est-ce qu'on fait ça? Ben, il y a une façon assez simple de faire ça, planter des arbres. Et ça se fait partout sur la planète. Il faudrait augmenter le rythme de façon très importante. Il y a des nouvelles technologies de capture du carbone. Et là, je ne parle pas de ce qu'on veut faire en Alberta avec les pétrolières, mais par exemple, il y a la compagnie canadienne Deep Sky, en fait, compagnie qui est à Montréal, qui teste toutes sortes de technologies pour ce qu'on appelle donc de la capture directe du CO2. L'ONU a fait un rapport là-dessus récemment en disant nous allons avoir besoin de ces technologies-là. Alors, essentiellement, ce qu'on fait, là, c'est qu'on prend le CO2 dans l'atmosphère et on le séquestre dans, par exemple, de différents types de roches où le CO2 va pouvoir rester pendant des centaines et des centaines d'années. Alors, il faudra une combinaison à la fois de technologies. On ne peut pas vraiment parler de technologie quand on parle de plantation d'arbres, quoique maintenant, il y a des projets avec des drones, par exemple, pour ensemencer de très grandes zones ou des zones qui sont difficiles d'accès et utiliser des technologies plus avancées comme celles dont je viens de parler pour réussir à réduire la quantité de CO2 dans l'atmosphère.
1: Donc, on comprend dans ce rapport que la cible de 1,5 degré, oui, on va la dépasser, mais ça reste quand même l'objectif. Parce que si on la dépasse, l'objectif sera d'y retourner par la suite. Mais ce sera encore plus difficile. J'imagine, Stephen Guilbeault, quand on n'a pas été capable de l'atteindre du premier coup, d'avoir des mesures comme ça encore plus ambitieuses pour retourner en arrière.
0: Ben, évidemment, ça sera pas facile. Mais rien de tout ça n'est facile. J'étais à la première conférence des partis en 1995 à Berlin. Et déjà, on savait que la côte allait être abrupte. Alors, et 30 ans plus tard, on continue de constater que c'est un problème qui est complexe, à la fois d'un point de vue technologique, d'un point de vue social, d'un point de vue politique et évidemment d'un point de vue économique.
1: Stephen Guilbeault, en terminant, vous avez quitté véritablement le Parlement, c'est fait, là, si vous avez quitté
0: depuis
1: votre siège.
0: Depuis vendredi dernier.
1: Depuis vendredi dernier, donc. Et qu'est-ce qui vous attend?
0: Ah ben, pour moi, de continuer à travailler sur ces questions-là au niveau national, au niveau international, je serai à la COP 17, donc la COP sur la biodiversité qui aura lieu en Arménie au mois d'octobre. Je serai à la COP climat également pour continuer avec d'autres partout sur la planète de mettre ma petite goutte d'eau dans ce grand océan-là pour essayer de faire en sorte qu'on mette en place les solutions qui sont nécessaires pour arriver à ne pas atteindre, ben là on va l'atteindre, mais de revenir ou de limiter le plus possible les augmentations de température.
1: En tout cas, votre goutte d'eau, vous l'avez mise aujourd'hui pour nous expliquer ce rapport du Programme des Nations Unies pour l'environnement. Merci, Stephen Guilbeault.
0: Toujours un plaisir, madame.
1: Au revoir.
0: Au revoir.
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3: J'ai pris connaissance de l'article. J'ai parlé à M. Hudon. M. Hudon ne nie pas qu'il a eu des relations parfois tendues avec les syndicats, entre autres, dans le cadre de ses fonctions. Il a occupé plusieurs fonctions à la Sûreté du Québec. Si on m'amène d'autres informations, je vais agir en conséquence. Mais honnêtement, je n'ai pas vu le rapport dont il est question.
1: Vous venez d'entendre le chef libéral Charles Milliard qui a dû se porter à la défense de son candidat aujourd'hui. Des révélations publiées dans les médias indiquent que Charles Hudon, qui se présente dans Vanier-les-Rivières à Québec, aurait eu des comportements troublants lorsqu'il était directeur de la sécurité à l'Assemblée nationale. Mais ce n'est pas le seul chef de parti qui se retrouve à devoir justifier comme ça le choix d'un candidat controversé. Éric Duhaime du Parti conservateur du Québec a lui aussi défendu son candidat de Brome-Missisquoi, David Allary, qui a tenu des propos anti-vaccins durant la pandémie. Véronique Prince, notre analyste politique à Québec, bonsoir.
4: Bonsoir, Madeleine.
1: Depuis le début de la campagne électorale, les comportements ou les propos, parfois, de plusieurs candidats refont surface et embarrassent les chefs.
4: Oui, mais toutes ces histoires-là, moi, Madeleine, ça m'amène à me questionner sur d'abord le niveau de préparation des organisations politiques et aussi le niveau de tolérance qu'on peut avoir aujourd'hui quant à certains propos ou comportements. D'abord, pour ce qui est du niveau de préparation, faut pas oublier que les élections sont maintenant à date fixe. Les partis politiques connaissent la date bien à l'avance, ont amplement le temps pour faire leur recrutement. Mais c'est vrai qu'on a vécu des situations exceptionnelles cette année, avec le départ de deux chefs démissionnaires, Pablo Rodriguez au Parti libéral, évidemment François Legault à la CAQ. Donc, deux partis qui pouvaient pas recruter tant que ça à l'avance parce que souvent, les candidats, ben ils acceptent de se lancer pour un chef. Hein? Toujours est-il qu'il en faut un chef. Dans le cas du Parti libéral, par exemple, Charles Milliard est arrivé en février. Habituellement, le Parti libéral se prépare beaucoup plus à l'avance que ça. Là, et fonctionne avec ce qu'on appelle des investitures ouvertes où plusieurs personnes peuvent se présenter, ben, présenter leur candidature et les membres vont en choisir un. Mais là, cette année, exceptionnellement, je comprends que le Parti libéral n'a pas eu le temps de procéder comme ça et on a plutôt demandé aux associations de faire une recommandation de candidat. Et dans le cas du Parti libéral comme de la CAQ, en plus de devoir préparer leur campagne plus tard, et c'est sûr que les deux partis ont eu un problème d'attraction. Pour le Parti libéral, les allégations d'argent échangées pour des votes, les enquêtes de l'UPAC, du DGE, de la commissaire à l'éthique, même si ça concernait pas Charles Milliard, c'est dur après ça pour le recrutement. Puis la CAQ, de son côté, était tellement impopulaire que ça se bousculait pas non plus aux portes. Alors, le manque de temps pour faire des vérifications sur les candidats a probablement joué dans la balance. Là, on vient de parler de Charles Milliard, mais la CAQ a dû hier se départir aussi de son candidat dans la circonscription d'Ungava parce qu'il a eu une mauvaise attitude durant une rencontre avec un groupe de femmes. Et j'attire aussi votre attention, comme je le disais il y a un instant, sur le niveau de tolérance qu'on peut avoir aujourd'hui qui semble beaucoup moins élevé que dans le passé. Avec les mouvements MeToo ces dernières années, par exemple, et aussi ce qu'on appelle peut-être la culture de l'annulation qui consiste à bannir un individu ou un groupe en raison de propos ou de comportements jugés offensants, mais tout ça fait en sorte que les épidermes sont peut-être maintenant plus sensibles.
1: Mais il y a aussi, Véronique, j'imagine, le fait avec les médias sociaux qu'il y a des traces aussi de ce qu'on a dit, de ce qu'on a publié. Donc, niveau de tolérance peut-être, mais accessibilité à des archives personnel beaucoup, beaucoup plus abondante.
4: Ben absolument, on en a un bon exemple avec le Parti conservateur du Québec et Éric Duhaime qui a dû défendre son septième candidat dans l'embarras parce qu'il était anti-vaccin, prônait le harcèlement d'élus à l'Assemblée nationale, ça c'était sur les réseaux sociaux. Bon, M. Duhaime dit que des vérifications ont été faites pour ses candidats, mais aujourd'hui avec les Facebook, Instagram, TikTok, Twitter, Balado, Réel, etc., etc., tu sais, ça en prend des gens dans les organisations politiques qui s'y mettent pratiquement à temps plein là-dessus.
1: Mais justement, ça prend combien de temps? Est-ce qu'on a une idée? Parce que vous dites, et avec raison, là, la CAQ, le PLQ ont changé de chef quand même assez récemment. Il y a peut-être eu moins de temps que prévu. Mais à quel point ça prend du temps à vérifier un candidat? Parce que si le parti ne le fait pas, les adversaires vont le faire.
4: Ah, c'est clair, là. Puis il y en a des partis qui ont plus d'argent que d'autres, hein, pour diverses raisons, notamment parce qu'ils ont eu un plus gros financement de l'État ou plus de financement populaire, peu importe. Mais ces partis-là, c'est sûr qu'ils ont plus d'argent pour embaucher des gens pour faire ça, là, des recherchistes, là. Au Parti québécois, on m'expliquait que eux remontent jusqu'à 2010 pour faire la vérification.

0: sur les réseaux sociaux. Et d'ailleurs, plusieurs candidats ont eu la demande de retirer des photos. Et ça peut aller jusqu'à celle en maillot de bain pendant les vacances, là. T'sais, même si ça peut sembler anodin, là. Et au parti, on m'a expliqué que parfois, malgré des propos ou des comportements dérangeants, le chef va choisir de défendre son candidat parce qu'il juge que malgré tout, c'est la meilleure personne pour représenter le comté. Et parce que cette personne-là fait aussi une profession de foi souverainiste. Et ça, c'est un critère très important pour le PQ, au-delà de la compétence ou des valeurs. Donc, défendre un candidat, malgré un passé embarrassant pour le chef, bien évidemment qu'on a en tête le nom de François Gariépy qui se présente dans Charlevoix-Côte-de-Beaupré et que Paul-Saint-Pierre Plamondon défend pratiquement tous les jours pour soit des textes qu'il a écrits ou des déclarations à Choix Radio X. D'ailleurs, le chef péquiste aujourd'hui s'est mis d'accord avec le chef conservateur, Éric Duhaime, sur une chose, une seule chose. Pour eux, c'est de la diversion de faire des histoires avec ça. Pour eux, ça sert la CAQ. Parce que pendant ce temps-là, on ne parle pas de son bilan. J'ajouterais que pendant qu'on parle des candidats, ben on ne parle pas non plus des engagements des partis.
1: Et ça prend du temps d'antenne, oui.
0: Ben voilà, c'est une journée perdue pour ces chefs-là, évidemment là. Puis ça donne aussi des munitions pour les adversaires. Alors, c'est certain que l'idéal, c'est d'être capable de faire des vérifications au préalable, mais on s'aperçoit que c'est de plus en plus complexe dans le monde dans lequel on est.
1: Et est-ce qu'on sait comment Québec solidaire fonctionne, Véronique?
0: Québec solidaire aussi fonctionne avec des investitures où ce sont les membres qui font des recommandations et qui choisissent à la fin le candidat. Jusqu'à maintenant, Québec solidaire a peut-être été un peu moins éclaboussé que les autres. Avant la campagne, il y a un des candidats qui s'est retiré de lui-même concernant une situation qui aurait pu justement déranger le parti. On n'a pas eu les détails de ça. Mais depuis que la campagne est commencée, c'est peut-être le seul parti qui a un petit peu plus le contrôle, je vous dirais, sur ses candidatures. Et qu'il n'y a pas eu de mauvaise surprise jusqu'à maintenant. Mais écoutez, tous les matins, il y en a une différente qui sort dans les journaux, là. Donc, j'imagine que tous les partis se croisent un petit peu les doigts pour qu'il n'y a pas quelque chose de nouveau qui sorte, là.
1: Véronique Prince, notre analyste politique à Québec. Merci.
0: Avec plaisir.
1: Au revoir. Restez à l'écoute plus tard à l'émission. Les nostalgiques du rock progressif sont ravis. Le groupe canadien Rush s'arrête à Montréal pour deux spectacles. La tournée du groupe légendaire cartonne. Notre collègue Louis-Philippe Ouimet nous explique le succès du groupe né il y a bientôt 60 ans. Mais d'abord, cette nouvelle, elle est tombée aujourd'hui. L'entreprise OpenAI fait face à 30 nouvelles poursuites judiciaires liées à la tuerie de Tumble Ridge en Colombie-Britannique. Vous vous souvenez de cette tragédie survenue en février dernier qui avait fait 8 victimes, dont 6 enfants. La tireuse s'était ensuite enlevée la vie. La fusillade s'était en grande partie déroulée à l'intérieur d'une école de la petite ville. J'en parle avec notre collègue Julie Landry. Bonsoir Julie.
2: Bonsoir Madeleine.
1: Et ce sont justement les témoins des survivants de cette fusillade qui poursuivent maintenant OpenAI.
2: Oui Madeleine, on avait les familles des victimes qui avaient déjà déposé des poursuites, mais là on parle de témoins, 30 témoins de la fusillade du 10 février. Et selon l'avocat qui les représente, Jay Edelson, ces personnes ont vu des horreurs, elles ont subi des traumatismes.
3: People who really witnessed horror that day in Tumble Ridge, it was like a scene out of a war movie.
2: Il dit que ses clients se sont retrouvés le jour de la fusillade comme dans un film de guerre finalement. Et donc, un à un, on peut lire les témoignages de ces personnes-là dans les poursuites. Je ne vais pas aller dans les détails là, parce que c'est vraiment troublant, mais par exemple, il y a cette enseignante qui, elle, avait envoyé des élèves qui avaient fini ses devoirs vers la bibliothèque avec une aide enseignante et elle essayait de les contacter parce qu'elle a fermé la porte. La tireuse avait tiré à travers la porte, s'était réfugiée avec ses élèves. Elle n'a jamais pu rejoindre l'autre enseignante et les élèves parce que ceux-ci ont été tués. Et elle-même avait envoyé un texto d'adieu à son mari. Elle était certaine là, qu'elle allait mourir. Un autre élève qui a vu une enseignante tenter de sauver son amie, mais en vain. Donc, ce sont vraiment des images là, qui restent gravées dans leur cerveau et qui vont les hanter jusqu'à la fin de leur jour, selon les avocats.
1: Ouais, on peut imaginer le traumatisme.
2: Ouais.
1: Et là, qu'est-ce qu'il reproche exactement à OpenAI?
2: Ben, ils reprochent un peu la même chose d'abord que ce que les familles des victimes reprochaient. Elles ont déjà déposé 7 poursuites en avril dernier et reprochent à l'entreprise de ne pas avoir alerté les autorités au sujet de conversations inquiétantes entre la tireuse et le robot conversationnel ChatGPT d'OpenAI.

0: Et ça, même si des employés à l'interne avaient sonné l'alarme. Là, selon les avocats, il y a des preuves additionnelles au sujet des actions d'OpenAI. On parle, entre autres, de l'équipe des affaires mondiales d'OpenAI, qui est dirigée par Chris Lehane, qui se qualifie lui-même de « master of disaster », le maître du contrôle des dégâts. Donc, c'est monsieur relations publiques d'OpenAI, et il aurait, selon les allégations, rejeté des appels répétés de l'équipe de sécurité pour alerter les autorités pour ne pas nuire à l'image de l'entreprise. Et pour la première fois dans les poursuites, les avocats parlent aussi de l'équipe d'intelligence et d'enquête. C'est des personnes qui semblent des professionnels là, qui ont une solide expérience en lutte contre le terrorisme, en renseignement sur les menaces, en intervention d'urgence quand il y a un risque imminent pour la vie humaine. Et donc, ce que les poursuites disent aussi, c'est qu'OpenAI ne peut pas prétendre qu'elle manquait d'expertise pour évaluer vraiment la menace que représentait cette tireuse-là d'après les conversation avec ChatGPT, parce qu'elle a cette équipe qui est justement formée pour déceler ce genre de menace.
1: Toujours selon ces allégations, qu'est-ce qu'ils demandent maintenant, les plaignants?
0: La question a été posée à l'avocat. Que voudraient ressortir de tout ça, là, les familles? D'abord, des changements clairs. Je vous invite à écouter Jay Adelson.
2: There's no getting back to normal, but there are things OpenAI can do, and they can do it immediately.
0: Donc, il disait, il n'y a pas de retour à la normale possible pour ces personnes-là, mais il y a quand même des choses concrètes qu'OpenAI peut faire et immédiatement. D'abord, instaurer des vrais changements de sécurité sur leur plateforme. L'avocat dit, nous avons déjà indiqué précisément comment procéder et il refuse de le faire. Et aussi, ce qu'il demande depuis longtemps, c'est de rendre public les journaux de clavardage, là, les chat logs, cette discussion entre la tireuse et ChatGPT, parce que ça aiderait les familles, selon l'avocat, à faire leur deuil et ça montrerait comment cette plateforme est dangereuse. Ou, si OpenAI dit la vérité, selon l'avocat, ça démontrait à quel point elle est sécuritaire. Donc, au moins, être beaucoup plus transparent. Et il pense aussi qu'OpenAI doit être tenu responsable financièrement. Il a dit que Sam Altman n'a pas offert un seul sou pour les frais d'obsèques, par exemple, ou de la thérapie, ou de l'aide pour Maya Gabala, cette jeune-là de 12 ans, bientôt 13, qui est toujours à l'hôpital depuis la tragédie. Donc, de l'argent en plus de changements concrets.
1: Est-ce qu'OpenAI a répondu?
0: Alors, Jason Kwan a dit sur X que c'est extrêmement frustrant de voir que les avocats qui poursuivent OpenAI faire des fausses déclarations. Donc, il dit que c'est pas vrai, des déclarations sur les équipes et aussi sur des personnes qui n'étaient pas impliquées dans le processus. Et il cite, par exemple, justement, Chris Lehane. Il dit que c'est faux d'affirmer que Chris Lehane a participé à notre décision de signalement initial. Puis, il dit que c'est totalement inexact de dire que les personnes au cœur des décisions y sont allées pour des questions de relations publiques n'ont pas priorisé la sécurité. Mais il y a des changements qui sont souhaités non seulement par les familles, mais aussi par les experts, Madeleine. Selon le titulaire de la Chaire de recherche du Canada en éthique des données massives, Sébastien Gambs, les entreprises ne doivent pas être laissées à elles-mêmes justement pour encadrer ces pratiques-là, qu'il faut un cadre législatif imposé à toutes ces entreprises. On l'écoute.
3: Ce qu'il faudrait, c'est, je pense, un débat transparent où on dit, qu'est-ce qu'on pense être la procédure à suivre et essayer d'avoir une standardisation, voire une législation. Sinon, on va dire, même si OpenAI prend acte de ce qui est arrivé et corrige ses processus pour éviter d'avoir une nouvelle tragédie comme Tumblr Reach, qu'est-ce qui nous dit que on va pas avoir un autre robot conversationnel, on va avoir le même incident parce que l'expérience ou ce qu'on peut tirer comme leçon n'a pas été vraiment bénéficié d'un encadrement et de bonnes pratiques standardisées.
0: Donc, Madeleine, ces 30 poursuites ont été déposées ce matin. On peut prévoir des années de procès avec tout ça. Et pendant ce temps-là, bien, la communauté Tumblr Ridge, elle, est toujours dans le deuil et dans le traumatisme de ce qui est arrivé en février dernier.
1: Julie Landry, merci.
0: Merci.
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1: On parle beaucoup ces dernières années de dédollarisation de l'économie mondiale, donc plusieurs pays qui cherchent à réduire leur dépendance au dollar américain. La Chine aussi veut accroître l'utilisation internationale de sa monnaie. La stratégie chinoise, elle est unique. Pékin est en train de construire un écosystème financier parallèle avec ses propres réseaux de paiement, ses infrastructures financières et ses mécanismes de financement. On va en parler avec Philippe Leblanc. Bonsoir Philippe.
5: Bonjour.
1: Bonjour, oui. J'oublie à chaque fois, Philippe. D'abord, est-ce que le dollar américain est menacé par la devise chinoise?
5: Pas dans l'immédiat, parce que si on regarde une étude récemment publiée par le groupe bancaire Natixis, On voit qu'il y a un écart quand même assez considérable entre le poids économique de la Chine.

0: et l'utilisation internationale de sa monnaie, le yuan. Parce que la Chine, c'est environ 20% de l'économie mondiale, 12% du commerce mondial. Mais le yuan, la monnaie chinoise, c'est seulement 2% des réserves officielles de change détenues par les banques centrales. Et si on regarde les paiements internationaux effectués par le réseau SWIFT, c'est à peu près seulement 3%. Donc, ce que la Chine cherche à faire, c'est de réduire sa dépendance au système qui est dominé par le dollar et de créer un système vraiment parallèle. Et c'est encore plus le cas depuis quelques années, depuis l'invasion russe en Ukraine, parce que les sanctions occidentales et l'exclusion des banques russes du réseau SWIFT ont démontré à Pékin qu'il y avait des risques associés au modèle déjà en place.
1: Et pourquoi c'est difficile pour la Chine de faire du yuan une grande monnaie internationale comme le dollar?
0: Ben parce que traditionnellement, une monnaie devient internationale quand un pays va ouvrir ses marchés financiers, qui va laisser les capitaux entrer, sortir librement et qui va permettre aux investisseurs étrangers d'accumuler des actifs. Le problème, c'est que le yuan chinois, c'est pas une monnaie entièrement convertible et que la Chine contrôle les mouvements des capitaux. Donc, la Chine veut internationaliser maintenant sa monnaie sans pourtant ouvrir complètement son système financier. Donc, Pékin a choisi une autre voie et c'est la voie du commerce. Donc, la Chine encourage ses entreprises, ses partenaires commerciaux à facturer, puis après ça, à régler les transactions en yuan. Et ça fonctionne de plus en plus parce que dans l'étude du groupe bancaire Natixis, la part du commerce chinois de marchandises réglées en yuan est passée d'environ 12 à 13% en 2018, donc c'est il y a 8 ans, à près de 30% aujourd'hui, donc plus du double. Et le yuan est même devenu la deuxième monnaie la plus utilisée dans le financement du commerce mondial derrière le dollar.
1: Et on comprend que pour que ça fonctionne, il faut mettre toute une infrastructure en place. Qu'est-ce que la Chine est en train de faire exactement?
0: Ben, c'est vraiment des mécanismes de système financier international. L'exemple le plus frappant, c'est le CIPS, le CIPS. C'est un système chinois de paiement interbancaire transfrontalier qui a été créé il y a à peu près 10 ans, donc en 2015. Son objectif, c'est de permettre des paiements internationaux en yuan, avec une infrastructure qui ne dépend plus du système SWIFT que nous, on connaît. Donc, le système a connu une forte croissance depuis 4 ans parce que, à titre d'exemple, en 2024, le système chinois traitait environ 175 000 milliards de yuan de transactions. C'est une augmentation de plus de 40 % par rapport à l'année précédente. Et la Chine travaille aussi sur un autre aspect du système financier, c'est celui des titres, celui des investissements. À Hong Kong, par exemple, la Chine va faciliter les transactions entre les investisseurs étrangers et le marché obligataire chinois. Et la Chine développe aussi les marchés de change, les produits dérivés en yuan. Donc, c'est vraiment, on peut parler d'infrastructure complète là, que Pékin a bâti et est encore en train de bâtir, d'ailleurs.
1: C'est ça, encore en train de bâtir. Donc, on comprend l'objectif. Est-ce que ça fonctionne? Est-ce que les investisseurs étrangers sont intéressés par les actifs chinois?
0: Ben, les étrangers utilisent le yuan pour le commerce, mais sont beaucoup moins intéressés à détenir des actifs en yuan par rapport au dollar américain, par exemple. À la fin de mars cette année, les investisseurs étrangers détenaient environ 3200 milliards de yuan d'actifs chinois sur le marché intérieur, et c'était en baisse. Parce qu'une banque centrale ou un gestionnaire de fonds veut essentiellement savoir ce qui peut entrer et sortir facilement du marché. Et surtout, ils veulent savoir s'ils peuvent récupérer leur argent rapidement en cas de crise. Donc, c'est ça vraiment la prochaine étape pour la Chine, c'est de mettre des mécanismes qui vont rendre les actifs chinois plus faciles à financer, plus faciles à protéger contre les risques des marchés pour rassurer ces investisseurs-là. Et là, ce que la Chine faisait cette semaine, on en parlait hier, elle participait à l'Organisation de coopération de Shanghai, et elle a profité de cette rencontre-là de 2 jours pour continuer à mousser, à vanter son système international parallèle, attirer davantage de pays qui seraient intéressés à faire ce commerce-là, donc développer davantage son système et dépendre de moins en moins du système SWIFT, du système international que nous, on connaît.
1: Fascinant. Philippe Leblanc, notre correspondant en Asie, merci beaucoup.
0: Merci, au revoir.
1: Au revoir.

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1: On vient d'entendre Tellyson Aurélien, ce jeune auteur québécois d'origine haïtienne, qui suscite tout un engouement. Il lisait ici un extrait de son premier roman. C'était ça ou mourir, publié aux éditions du Boréal, ici au Québec. C'était au micro de l'émission Pénélope, le jour de la rentrée, le 17 août. Il retient, Tellyson Aurélien, l'attention de nombreux éditeurs à travers le monde. Son roman va être traduit dans plus de 20 langues. Et aujourd'hui, on apprend qu'il se retrouve sur la première liste des prétendants au prix Goncourt à Paris, qui sera choisi le mardi 3 novembre prochain, après les Laura-Ève Lambert et Éric Chacour, qui se sont illustrés à l'international. Comment expliquer un tel succès de la littérature québécoise? Avec nous, Renaud Roussel, co-directeur général des éditions du Boréal. Monsieur Roussel, bonsoir.
2: Bonsoir.
1: Monsieur Roussel, j'aimerais qu'on commence par la nouvelle d'aujourd'hui. J'imagine qu'elle ne vous a pas trop surprise parce qu'il y a tout un engouement, je le disais, autour de ce livre. Un livre qui parle de l'expérience que traversent les migrants.
2: Vous avez raison, il y a un réel engouement autour de ce livre. Cela dit, cela reste une énorme surprise pour nous, étant donné la renommée du prix Goncourt, étant donné également que c'est un premier roman d'un auteur qui était encore complètement inconnu ici il y a quelques mois et qui est encore complètement inconnu en France. Les lecteurs français le découvrent actuellement. Au moment où on parle, il est à la Grande Librairie, l'émission littéraire française. Donc voilà, aujourd'hui, Tellyson Aurélien est sans doute connu d'une grande partie d'électorat français, mais c'est quelque chose de tout à fait nouveau. Et pour notre part, on ne pouvait bien évidemment pas rêver mieux que cette première sélection au prix Goncourt.
1: Alors, comment vous l'expliquez? Vous le dites, on le découvre en France, c'est un premier roman. Comment il a pu se tailler une place dans cette première liste de prétendants?
2: Écoutez, on l'explique difficilement. C'est un des mystères de l'édition. Je pense que avant tout, c'est la force d'un texte, tout simplement. La force d'un texte que nous avons reçu parmi des centaines d'autres textes d'inconnus qui nous soumettent leur manuscrit. Et vous savez, les premières pages du manuscrit que nous avons reçu sont presque exactement les mêmes que celles qui ont été publiées. Autrement dit, notre première réaction de lecteurs a été la même que celle des lecteurs qui découvrent aujourd'hui le roman. Donc on a tout de suite pu percevoir la force de ce livre-là. Évidemment, on était bien loin de se douter de la trajectoire que ce livre allait avoir, mais nous avions le sentiment d'avoir entre les mains un texte exceptionnel. Ensuite, eh bien écoutez, c'est vraiment l'engouement à l'international qui a déclenché ce phénomène. Mais je vous dirais que c'est une combinaison. La combinaison d'un texte d'une force et d'une poésie rare et d'un texte qui parle d'un sujet, bien évidemment, ce récit de migrants, un sujet qui est dans l'actualité depuis des années et qui l'était tout particulièrement au moment où nous avons commencé à faire circuler ce texte à l'international, puisque c'était la période où ICE avait sévi à Minneapolis aux États-Unis.
1: Avec cette police de l'immigration ICE, Renaud Roussel. J'ai mentionné Laura-Ève Lambert, Éric Chacour. Est-ce qu'il y a un intérêt particulier pour la littérature québécoise en France?
2: Je pense que les publics sont curieux de manière générale, mais il y a des éditeurs qui, eux, de plus en plus, des éditeurs français qui s'intéressent de plus en plus à la littérature québécoise. Et cela, nous le devons, comme vous l'avez dit, au Éric Chacour, au Laura-Ève Lambert de ce monde qui ont connu des succès spectaculaires en France. On le doit à quelqu'un comme Daniela Ferrière, bien entendu, qui a gagné le prix Médicis il y a une quinzaine d'années. On le doit aussi à l'effort des nombreuses maisons d'édition québécoises pour faire connaître la littérature en France. Donc, je vous dirais que c'est un effet d'entraînement. À chaque fois qu'un auteur ou une autrice québécoise est mis de l'avant en France, eh bien, on peut se dire que les prochains auteurs, les prochaines autrices seront encore mieux accueillis, qu'il y aura un intérêt croissant de la part de ces éditeurs. Et je pense que c'est exactement ce qu'on vit aujourd'hui avec « C'était ça ou mourir », c'est-à-dire que le milieu du livre français était prêt à accueillir un tel livre et, d'une certaine manière, à le saluer, à le récompenser. Et on verra bien là où ça nous mène.
1: Est-ce que ce sont justement ces auteurs et la puissance de leurs textes qui défrichent le terrain, où il y a aussi un effort de marketing qui est fait pour pousser ces auteurs-là?
2: Ce sont les deux, parce que sans bon texte, rien n'est possible. Ça, c'est une évidence. Vraiment, les éditeurs partout dans le monde sont de

0: fins lecteurs, ils savent aussi ce qu'attendent leurs lecteurs sur leur marché. Donc évidemment que de bons textes, des textes exceptionnels sont nécessaires. Mais des textes exceptionnels, il y en a beaucoup dans chaque pays. Et pour que ces pays se distinguent, cela prend en effet une forme de soft power, si on veut. C'est-à-dire qu'il faut mettre des moyens financiers, des moyens culturels aussi, de représentation pour faire connaître notre littérature. C'est ce que un organisme qui s'appelle Québec Édition et qui représente les éditeurs québécois à l'étranger fait depuis une quinzaine d'années avec le soutien de la SODEC. Et aujourd'hui, nous voyons les résultats de ce travail en coulisses, mais qui se fait continuellement, année après année, par l'accueil d'éditeurs étrangers, par la visite en France et dans d'autres pays d'éditeurs québécois, afin de nouer des liens. Et aujourd'hui, ces liens sont plus forts que jamais.
1: Mmh. Et là, le travail en coulisses dont vous parlez, est-ce qu'il s'opère maintenant que ce livre est dans la liste définissant au Goncourt? Est-ce qu'il y a un effort pour essayer de l'amener jusqu'à la ligne d'arrivée, ou on laisse après le jeu ouvert et que le meilleur gagne?
0: Je vous dirais que pour ce qui est de la France aujourd'hui, c'est véritablement les éditions Grasset qui ont la liberté d'agir pour la promotion du livre sur leur marché. À eux de voir comment se déroulent les délibérations du prix Goncourt, ils le savent bien mieux que moi. Nous, notre travail actuellement, maintenant que nous avons passé le relais à Grasset pour la France, eh bien, c'est de travailler en collaboration avec les éditeurs étrangers qui sont en train de préparer les traductions du livre de Télisson, donc dans les 25 autres territoires où le texte donc va paraître. C'est aussi d'aller démarcher les quelques territoires où il n'y a pas encore eu donc de vente de droits. Et bien entendu, pour nous, c'est de continuer à faire parler du livre sur le marché québécois, car il ne faut pas oublier que ce livre-là est paru seulement en mars dernier et qu'il n'a pas encore vécu ici la saison des prix littéraires.
1: Renaud Roussel, vous m'avez dit que vous avez été surpris, agréablement, je comprends bien, mais surpris par cette nouvelle-là. J'ai pas entendu, moi, Télisson Aurélien, aujourd'hui. Savez-vous comment il a réagi à la nouvelle?
0: Mais écoutez, c'est lui qui me l'a appris. Je me suis réveillé ce matin et j'avais un message de sa part où il me disait « Nous sommes sur la première liste du Goncourt ». Donc évidemment, on a échangé quelques textos pendant la journée. Vous savez, pour lui, je pense que depuis le début de ces ventes de droits à l'étranger, donc qui ont commencé en février dernier, c'est un rêve éveillé. On ne peut pas s'imaginer, en tant qu'auteur qui n'a jamais publié auparavant, avoir un tel accueil, avoir le droit à un long portrait dans le New York Times, être invité à la grande librairie, remporter déjà des prix sur le territoire français et aujourd'hui être parmi la première sélection du prix Goncourt. Donc, et c'est dans sa nature, il prend tout cela avec beaucoup d'humilité, de modestie, il est reconnaissant du travail de tous ces gens qui l'entourent et je pense qu'il essaye au maximum de profiter du moment.
1: Oui, on va le lui souhaiter si on n'est pas complètement dépassé par les émotions avec pareille nouvelle. Renaud Roussel, je rappelle que vous êtes co-directeur général des éditions du Boréal, la maison québécoise qui publie Télisson Aurélien. Merci beaucoup.
0: Merci à vous.
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0: Je sais pas si vous êtes des adeptes du groupe mythique torontois Rush, qui fait un retour inespéré à Montréal 6 ans après le décès de leur batteur, Neil Peart. Ce soir et vendredi au Centre Bell, les deux membres survivants vont jouer avec une nouvelle batteuse pour célébrer les 50 ans de ce qui est considéré comme le plus grand groupe canadien de tous les temps. Louis-Philippe Ouimet est avec moi, est avec moi en studio. En fait, il s'est levé de sa chaise, a fait des signes de guitare là. Vous êtes un adepte.
1: En fait, des signes de basse.
0: Voilà. Okay,
1: parce que là, je pense qu'on est rendu à notre relation. Moi, j'ai de la basse, hein.
0: Ah oui, je savais pas.
1: Et j'adore Guy Dealey.
0: Non. Oui.
1: Donc, j'ai lu la biographie de Guy Dealey, qui est un des membres fondateurs de Rush. Mm. Il y a aussi le Big Book of Bass. Bref, c'est un groupe canadien mythique. Vous l'avez dit. Bon, c'est sûr, il y a eu les Tragically Hip, les Guess Who.

0: nous adorons tous d'un amour infini, bien entendu. Mais Rush, c'est le groupe mythique canadien qui a rempli le plus de salles un peu partout sur la planète, hein, 40 000 personnes en Amérique du Sud, des disques d'or, 24 disques d'or. Un disque d'or, c'est 500 000 copies vendues, des disques platine, multi-platine. Bref, ils sont de véritables légendes, les gars de Rush. Et vous l'avez dit, la mort du batteur en 2020 a poussé les musiciens à la retraite. Mm-hmm. Mais c'est un certain, croyez-le ou non, à la maison, un Sir Paul McCartney, qui en coulisses a croisé Alex Lifeson, le guitariste, et Guy Dealey, et leur a dit, écoutez les gars, là,
1: c'est pas fini.
0: Ah, on a mal aux doigts, on a mal au dos, on a passé les 70 ans, ça se passera pas. Ben, Madeleine, ça se passe. Donc, Rush, qui a commencé sa tournée 50e anniversaire, c'est comme ça que c'est baptisé, en juin dernier en Californie. Mm-hmm. Il y a eu les concerts à Toronto le mois dernier. C'était évidemment à guichet fermé. Toronto, la ville natale du groupe Rush, avec quelque chose de symbolique, là. Évidemment, des fans d'à travers la planète se sont déplacés pour aller voir Rush, un des plus grands retours, un groupe, un premier disque en 74. Ils ont jamais arrêté. Et j'ai rencontré cette semaine des inconditionnels, des fans finis. Entre autres, David Loretti. Il a vu le band 15 fois en concert. Croyez-le ou non. Et puis, il les a vus à Toronto. Et voici ce qu'il nous a raconté.
2: Exceptionnel.
3: Un des meilleurs concerts de Rush que vous avez vu?
2: Sans aucun doute. Sans aucun doute, au plan sonore. Ces gars-là ont 72, 73 ans aussi. Je trouve ça quand même fascinant au plan physique, au plan vocal, d'avoir encore cette capacité à chanter juste. Ils en font pas de secret, là, mais ils ont pris des... Ils sont coachés. Ils ont des coachs de chant. Ils ont fait une diète. Ils se sont entraînés. Parce que c'est des concerts d'à peu près 3 heures.
0: Mais attention, c'est bien beau la diète, mais Rush 2.0 a une arme fatale.
1: Nouvelle batteuse?
0: Ben voilà, ouais. On peut rire. Est-ce que vous êtes une fan de Rush, Madeleine? Enfin, vous...
1: Ben, je vais le devenir.
0: Mais oui, et c'est une batteuse d'origine allemande, Annika Niles. Elle est époustouflante, excellente. Mm. Elle n'imite pas Neil Peart. Mais elle s'est adaptée à la musique de Rush. Donc ça, c'est un gros coup pour la formation.
1: Donc, un groupe torontois, mais qui a quand même une relation d'amour avec le Québec.
0: Incroyable! Parce que Rush a enregistré ses albums les plus mythiques, les plus importants dans les années 1980 au studio Morin Heights d'André Perry. Permanent Waves, l'album Moving Pictures, selon Madeleine, c'est mon album de Rush. Parce qu'en ouverture, on a entendu YYZ, la pièce instrumentale, mm-hmm. mais là-dessus, Limelight et Tom Sawyer, qu'on va peut-être entendre en fin de converse. Donc, Rush qui a appris le français lors de son passage, le batteur qui a même habité à Morin Heights, imaginez-vous. Donc oui, ce soir, ça reste spécial à Montréal parce que les membres de Rush sont attachés au Québec. Et j'en ai parlé avec Marc Girard, qui est bassiste, comme moi, claviériste du groupe hommage à Rush New World Man. Et c'est un groupe qui fait un malheur à travers la planète avec en jouant la musique de Rush. Allez voir ça sur Internet, ils sont fabuleux. On va écouter Marc Girard justement sur le lien qui unit Rush et le Québec.
4: Ils ont été extraordinaires, ils ont même appris le français. Ça, il y a beaucoup de gens qui ne savaient pas. Pour communiquer avec les gens de Morin Heights, ben les gars de Rush ont pris des cours de français. Il y avait un chef, il y avait un prof de français avec eux autres. Il y a des paroles qui sont écrites en français de Rush, là. Plus ça change, plus c'est la même chose. The more the things change, the more they stay the same. Circumstances.
0: Je vous parlais du lien d'amour entre Rush et le Québec. Mais il y a des inconditionnels comme David Loretti, que vous avez entendu au début. Il va avoir 50 ans jour pour jour, vendredi, pour le deuxième show de Rush. Il s'est payé, Madeleine, un billet à prix d'or.
1: Combien?
0: Pour rencontrer les gars du band. Incroyable, un rêve devenu réalité.
1: Alors, c'est ce soir et vendredi au Centre Bell. Allez-vous être là, Louis-Philippe?
0: C'est sûr que je vais être là. La question, c'est, allez-vous être
1: non,
0: là?
1: Je serai pas là. On va se laisser quand même en musique avec Tom Sawyer. Louis-Philippe Ouimet, merci beaucoup.
5: Merci.
1: Et c'est comme ça que l'émission prend fin ce soir. Ici Madeleine Blais-Morin. Merci d'être à l'écoute. Bonne soirée à tous. À demain.

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2: Bonsoir, ici Louis de Belleval. Voici les informations. La question de la taille de l'État retient l'attention dans la campagne électorale au Québec. La chef de la coalition Avenir Québec, Christine Fréchette, s'est engagée à éliminer 2900 postes de fonctionnaires afin d'accroître l'efficacité du gouvernement. Cette promesse a été dénoncée par Québec solidaire qui a mis en garde contre les propositions simplistes qui peuvent avoir un impact sur les services. Plus tôt dans la campagne, les conservateurs et les péquistes ont eux aussi promis de sabrer dans la fonction publique. Les anciens ministres Rémi Trudel et Monique Jérôme-Forget critiquent ce type de discours chez les politiciens.
3: Moi, je trouve que ce qui est grave actuellement, on est comme dans un concours qui va dire le plus de méchanceté sur la fonction publique, le secteur public et les services qu'il rend.
4: On laisse croire que tous ces gens-là travaillent pas pour nous, alors que sincèrement, ils travaillent pour nous. Ils sont dévoués. Et moi, je trouve ça un peu méprisable de blâmer, dans le fond, la fonction publique. J'ai toujours été contre ça.
2: Le PQ s'est notamment targué d'avoir une position qui créerait davantage d'économies que celle des conservateurs. De violents orages frappent une bonne partie de l'Ontario. D'importantes rafales et de la grêle de la taille de balles de golf ont été signalées par endroits. Des crues subites et des dommages à des immeubles ont aussi été rapportés. De nombreuses routes, dont un tronçon de la Don Valley Parkway, la seule autoroute qui traverse l'est de Toronto du nord au sud, sont fermées en raison d'inondations. L'aéroport Pearson indique que la tempête provoque certains retards et annulations. Près de 65 000 foyers de Toronto sont privés d'électricité. La Banque du Canada a décidé de maintenir son taux directeur inchangé à 2,25%, une annonce qui était largement attendue par les économistes. Le gouverneur de l'institution, Tiff McLem, a justifié cette décision par le fait que l'économie évolue conformément aux prévisions, selon lui. Il a cependant souligné la persistance du conflit en Iran et l'augmentation des prix de l'énergie comme facteurs qui contribuent au risque inflationniste. Le professeur à l'École d'économie de Vancouver de l'Université de Colombie-Britannique, Paul Baudry, estime qu'il ne faut pas exclure une hausse des taux dans un avenir, je dis bien, plus ou moins rapproché.
5: Sur l'inflation, on est encore à des taux d'inflation d'environ 3 %, mais ça, c'est surtout à cause de la hausse de l'essence. Mais on a vu le gouverneur faire beaucoup de l'importance de ce côté-là, qu'on est quand même à 3 %, c'est au-dessus de où il voudrait être. Et vraiment, il a mis beaucoup l'accent là-dessus, donc ça ouvre la porte à la possibilité qu'il y ait une augmentation des taux d'intérêt.
2: La prochaine annonce de la Banque du Canada sur le taux directeur est prévue le 28 octobre. Daniel Smith évoquait la semaine dernière la perte d'un demi-million d'emplois et un effondrement des économies québécoises et ontariennes dans l'éventualité de l'imposition de contre-tarifs sur le pétrole. Comme l'explique Laurence Tachereau, des nuances importantes s'imposent.
6: This would result in the loss of about 500,000 jobs.
7: Daniel Smith ne mâche pas ses mots. Elle affirme que des contre-tarifs sur le pétrole résulteraient dans la perte d'un demi-million d'emplois au Canada. Un chiffre alarmiste selon plusieurs chercheurs, dont Yvan Klisch, spécialiste en énergie au Cirium.
8: Bien sûr, on se comprend, c'est une déclaration un peu grosse.
7: L'ancien PDG de la Commission de commercialisation du pétrole de l'Alberta, Richard Mason, lui ne sait pas comment Daniel Smith en est venu à ces chiffres. Autre déclaration.
6: The United States has strategic oil reserves.
7: Les États-Unis disposent de réserves pétrolières stratégiques, ce qui n'est pas le cas du Canada. C'est vrai, dit Richard Mason, mais une nuance. Les Américains ne seraient pas en mesure de maintenir les prix à la pompe à leur niveau actuel bien longtemps.
9: They've gone through most of their resources already.
7: Avec le conflit au Moyen-Orient, les États-Unis ont déjà entamé la majeure partie de leurs réserves, précise-t-il. Pourtant, le fonds de l'avertissement de Daniel Smith, lui, fait consensus. Cibler l'énergie n'est pas une bonne idée. Encore une fois, Yvan Klisch du Cirium.
8: On touche à la jugulaire là, et on joue un jeu très dangereux pour nos deux économies.
7: Mêler les ressources naturelles à cette guerre commerciale aurait des effets tout aussi, sinon plus dévastateurs pour l'économie canadienne, selon lui. Ici Laurence Tachereau, Radio-Canada, Calgary.
2: Israël se dit prêt à déplacer les habitants de la bande de Gaza hors du territoire si les États-Unis donnent leur accord. Le ministre israélien de la Défense a estimé qu'il n'existait pas d'autre véritable solution pour Gaza sans une telle migration. Il a également évoqué des transferts par bateau et par avion. Le président américain Donald Trump avait suggéré l'an dernier de transférer la population de Gaza vers d'autres pays comme l'Égypte ou la Jordanie avant de reculer face à un tollé. Selon le ministre israélien, le président Trump n'a pas renoncé à l'idée, mais il l'a seulement reportée face à la pression des pays arabes. Arabes, je dis bien. Des négociations enfin sont en cours entre les États-Unis et l'Ukraine sur l'octroi d'une licence pour produire des intercepteurs de missiles Patriot. Ces discussions surviennent au moment où Kiev et Moscou ont intensifié leurs attaques ces derniers mois, ce qui s'accompagne d'un nombre croissant de victimes civiles. L'Ukraine cherche, entre autres, à améliorer sa défense contre les missiles balistiques qui sont particulièrement difficiles à intercepter. Le secrétaire d'État américain Marco Rubio a prévenu que même si une licence est accordée, il faudra plusieurs années avant que l'Ukraine puisse produire ses propres intercepteurs Patriot. Voilà, c'était les informations à l'antenne de Radio-Canada.

0: Bonsoir tout le monde. On va parler d'une chose, plein de choses qu'on comprend pas ce soir à l'émission, notamment la question de ce qui est noir dans l'univers. Puis vous allez voir, il y a beaucoup de choses. En fait, la grande, très très grande majorité de l'univers, on sait comme pas vraiment c'est quoi. Là. Puis là, on parle de 95%. Et on va parler des gens qui ont été des scientifiques qui nous ont permis de comprendre ce qui se passait avec ça, dont un, Fritz Zwicky. Ça s'écrit Z-W-I-C-K-Y. Donc, je sais pas si c'est Zwicky, si on le prononce est-européen, mais en tout cas, bon, c'était Fritz Zwicky, hein, c'est ça, Julie?
1: Oui, exactement.
0: Julie Lavatsek-Larondeau. quelqu'un de... un original, hein, un vrai de vrai original qui a été un innovateur mais énorme. Là. Il a permis de découvrir beaucoup de choses. Et moi, je me suis souvenu d'une anecdote parce que j'ai lu un livre sur ces scientifiques qui étaient haut en couleur. Et je crois que Fritz Zwicky a imaginé le vaisseau spatial le plus hallucinant au monde. Et là, Catherine, je vois que vous êtes extrêmement intéressée. Non, mais il s'est dit, tu sais, les voyages spatiaux, c'est super difficile. C'est comme, ça se peut qu'on ne soit jamais capable de faire vivre des humains dans l'espace. Et lui, il s'est dit, ben, pourquoi qu'on n'enverrait pas, genre, le système solaire au complet? Non, mais je vous le jure.
1: Ah, je l'aime déjà.
0: Non, mais, il avait imaginé une manière d'envoyer le système solaire, mais juste vers une direction, Alpha Centauri, donc l'étoile, le système solaire le plus proche du nôtre. C'est bien ça, Julie?
1: Exactement, ouais, oui, wow.
0: Donc, en créant des explosions asymétriques dans le Soleil, et comme ça, ça enverrait tranquillement le système solaire.
1: C'est super intéressant. Wow.
0: Mais...
1: Tout ça à jeun.
0: Mais je sais pas.
2: L'histoire le dit pas.
0: Faudrait voir si c'est quelqu'un qui buvait beaucoup. On le sait pas. Mais il faut être patient, par exemple.
3: Il buvait beaucoup, oui.
0: Ah oui, il buvait beaucoup.
3: Non, je demande. Ah, mais peut-être. Je peux te dire ce que de l'alcool il fait.
0: On va en parler ce soir d'ailleurs de l'alcoolisme. Il aurait fallu être patient, cela dit, parce que ça aurait pris, selon ses calculs et le type d'explosion qu'il voulait organiser, 2500 ans. Mais on y va avec toute la famille.
1: Oui.
0: Puis à un moment donné, t'arrives pas loin
1: toute
0: de
1: la descendance.
0: Toute la descendance. Voilà, on va vous parler notamment de Fritz Zwicky ce soir, un moteur de recherche.

Et ce soir, à Moteur de recherche, on répond à vos questions en sciences, santé, technologie, environnement, consommation. Est-ce que l'heure du souper, c'est culturel ou biologique? On salue tous les enfants qui sont à l'écoute actuellement, qui peut-être ont faim là, en ce moment présent. Au-delà des 5% visibles, hein, c'est ça, là, on voit 5% de notre système, de notre univers, même pas de notre système solaire. Qu'est-ce qu'il y a dans le 95% qu'on voit pas? Pourquoi c'est si difficile d'inventer un traitement médical autre que la sobriété qui pourrait guérir l'alcoolisme? De revenir, tu prends un verre de vin puis ça va pas te faire retomber dans l'alcoolisme. Pourquoi le futur n'existe pas? Et on va vous faire découvrir

0: Ben, vous l'avez entendu, c'est l'heure des fournées qu'on sort du four. C'est toutes ces collaboratrices et ces collaborateurs qu'on voit réapparaître pour une nouvelle saison. Et d'ailleurs, c'est à dessein que je fais cette métaphore parce qu'on a un spécialiste de l'alimentation avec nous ce soir. On a Saïd Kourich. Bonsoir, Saïd.
1: Bonsoir, tout le monde.
0: Avec, de retour avec les chroniques sur le rapport à la drogue.
1: Voilà, le cerveau, les drogues, la santé mentale.
0: Grand angle.
1: Voilà.
0: Grand angle. Catherine Mathis de retour également.
2: Bonsoir
0: Catherine, vous allez bien? Vous avez bon pied, bon œil.
2: C'est vrai?
0: Oui.
2: Mais je suis ravie d'être de retour.
0: Vous avez l'air très contente d'être
2: Absolument.
0: Là.
2: Absolument.
0: Votre visage ne bande pas.
2: C'est vrai.
0: Je le prends.
2: Mais je suis très transparente.
0: Moi aussi, je suis très contente. Alors Catherine, bienvenue. On a
2: Merci.
0: Julie Lavatiek-Larondo.
2: Bonsoir.
0: Bonsoir Julie. Donc on va parler de cet original, le Fritz Zwicky.
2: Oui, oui.
0: Qui paraît-il n'était pas... c'était pas gentil.
2: Non, il avait pas une très bonne réputation.
0: Ouais. Ça a l'air qu'il a inventé une expression pour parler de certaines personnes qui l'aimaient pas. Il les appelait des imbéciles sphériques. C'est-à-dire que peu importe du côté où tu les regardes.
2: Oui, oui.
0: C'est toujours le même. Ouais. C'est toujours imbécile.
2: Ouais, imbéciles. Mmh,
0: ouais non. Gentil. Je pense pas que, mais c'est vrai qu'il était fin avec des gens qui n'étaient pas ses collègues.
2: Ok. Intéressant.
0: Je pense que ça passerait plus encore.
2: Non.
0: Aujourd'hui, on fonctionne plus comme ça.
2: Non, c'est beaucoup plus inclusif maintenant.
0: Mais c'est ça. C'est quelqu'un quand même qui a permis de faire avancer la science.
2: Tout à fait, on va en parler.
0: Notamment les supernovas, la matière noire, l'énergie sombre, donc toutes ces choses-là.
2: Oui.
0: Alors, bienvenue parmi nous pour une nouvelle saison.
2: Merci.
0: Julie. Et avec nous, c'est une grande première. Très heureux de l'accueillir en ce studio. Il s'appelle Alain Girard. Il est professeur-chercheur à l'ITHQ. Ça, c'est l'Institut du tourisme et d'hôtellerie du Québec. Sociologue de l'alimentation. Bonsoir Alain Girard.
3: Bonsoir Mathieu.
0: Ça fait longtemps que vous vous intéressez à ces questions-là?
3: Oui, ça fait...
0: Comment vous êtes tombé dans la sociologie de l'alimentation?
3: Un peu par hasard, mais disons, pour faire ça très court, j'ai fini par faire un doctorat sur les habitudes culinaires et alimentaires des immigrants de première génération à Montréal.
0: Ah, oui, hein?
3: Avec ça, je me suis fait parler de repas, puis de ce qu'on aime manger, puis de ce qu'on aime pas manger, puis de comment ça, au Québec, ça se passe, puis comment ils réagissent par rapport à tout ça, mais j'en ai eu plusieurs centaines.
0: Ah,
3: donc
0: ouais.
3: Oui. Donc voilà, c'est comme ça que je suis tombé dedans en constatant des phénomènes que j'essaie de m'expliquer. Donc et puis la sociologie de l'alimentation, l'anthropologie de l'alimentation a quand même beaucoup de réponses, en tout cas donne beaucoup d'hypothèses.
0: Absolument, mais d'ailleurs on va avoir des bonnes réponses à propos d'une question d'un auditeur qui veut savoir comment ça se fait que chez certaines personnes on soupe à 17h, d'autres à 18, puis là des fois on va souper chez des amis avec les enfants puis dit là on peut pas souper plus tard qu'à 17h parce que ça va être l'horreur. Il dit mais là c'est-tu biologique cette affaire là parce que vous savez que dans certaines cultures on soupe très tard. J'ai un ami argentin lui qui se désole qu'on soupe pour lui 20h là, je veux dire ça ne se peut pas. Mais chez nous, c'est 10h, 11h, minuit, les enfants courent partout, puis il y a aucun problème avec ça. Mais ici au Québec, ben c'est pas ça. Donc, qu'est-ce qui se passe? Est-ce qu'il est meilleur que nous? Il nous écoute. D'ailleurs, je vais lui envoyer la réponse tout à l'heure. En fait, il va écouter la réponse d'Alain Girard. Alors, Alain Girard, on se parle des heures du souper. Qu'est-ce qui est culturel? Qu'est-ce qui est biologique?
3: Exactement.
0: Là-dedans.
3: Qu'est-ce qui est environnemental aussi, je vous dirais.
0: Ah, ouais.
3: Plus largement, l'environnement dans lequel on se trouve. Ces trois facteurs-là sont là. Pardon. J'aimerais... On va les distinguer un tout petit peu.
0: Ouais. Mais on commence pas... on commence... Oui, non, on commence tout de suite, c'est vrai. On commence avec vous. C'est moi, j'étais mêlée dans ma feuille de route. Justement, oui. On va reprendre avec la question de notre auditeur, parce que c'est pas de mon ami dont il est question, même si il est sûrement à l'écoute. C'est parce que Jérôme nous a écrit il y a quelques temps, et il nous met en situation, il dit généralement au Québec, lorsqu'on se retrouve pour souper, qu'il y a des enfants inclus dans l'équation, 17h, là, c'est l'heure où on soupe, puis ça s'arrête là. Pourtant, j'ai plusieurs amis, collègues originaires de différents pays du monde, France, Iran, Espagne, Italie, qui affirment que depuis qu'ils sont tout jeunes, ils ont toujours soupé bien plus tard qu'au Québec, c'est 20h et plus. Pour tenir le coup, leurs parents leur donnaient un fruit en après-midi, par exemple, mais sans plus. Ma question est la suivante, est-ce que l'heure du souper est essentiellement une question culturelle ou est-elle également déterminée par d'autres facteurs comme la biologie ou l'environnement? OK, parfait. Comment on s'y intéresse? Premièrement, c'est vrai que les...

0: mexicain est un repas informel. C'est un repas où on va grignoter des restes parce que vous leur demanderiez, mais pourquoi? Ils vont dire, mais on a d'autres choses à faire le soir que de manger.
1: Parce que le vrai repas au Mexique, il serait à 2h30. 2h30.
0: Exactement. Qui est le repas le plus consistant, le plus signifiant aussi. Parce qu'il y a tout ça aussi dans le repas. Il y a aussi la valeur, l'importance sociale, culturelle qu'on y met aussi. Prenez le déjeuner. Le déjeuner est un repas qui est beaucoup plus pris en individuel. C'est presque pas un repas, tellement il y a pas de charge symbolique, mais tandis que les soupers ont une charge symbolique normalement plus grosse. Mais en France, ça va être plus l'heure du midi, où ils prennent 2 heures, qui est plus chargée symboliquement, ou en tout cas, ils prennent plus de temps. D'ailleurs, ce qui fait que ça retarde l'heure du souper le soir chez eux.
1: Oui, en général, en Europe, on va souper un peu plus tard qu'ici, n'est-ce pas?
0: Oui, exactement. On peut voir des facteurs. On peut revenir à la question pourquoi au Québec ici, puis évidemment, on fera des parallèles. Puis je suis sûr que les gens en studio ici
1: pourront donner. On a des gens aussi issus de plusieurs pays ici. Ça y est, vous avez grandi à Strasbourg.
2: Oui, mais comme je disais au début, nous, à chaque fois que je vais à Strasbourg, je me retrouve dans ma famille marocaine et on dîne vers 10h30, quoi. Enfin, on soupe non, au Québec.
1: 22h30.
2: Ah ouais. Entre 22h et 23h, ouais.
3: Ah, nous autres, c'est très différent. Avec 3 enfants, jeunes enfants à la maison, à 5h, ils ont faim.
1: Ben, c'est ça.
3: Oui, je ne sais pas comment on ferait pour attendre jusqu'à 20h ou même plus.
1: Catherine, vos 3.
4: Qui prend une banane, là.
1: Attention, les bananes.
4: J'essaie.
1: Ça peut déraper.
4: Ouais. Mais c'est parce qu'il faut le faire, le souper. Hein? Ouais. Et donc, quand on travaille, à un moment donné, ben, c'est ça. Ce sont les impératifs. Donc, souvent autour de 19h.
1: Bon, ben, c'est intéressant ce que vous dites, Catherine, parce qu'effectivement, Alain Girard, donnez-moi, le fait que le travail est organisé d'une certaine façon va influencer l'heure où on va souper.
0: Déjà, effectivement, l'heure à laquelle généralement on termine de travailler, puis ça va aussi avec l'école. Avec l'école, on parle de la maternelle jusqu'à l'université, là, qui finit à peu près toujours vers la fin de l'après-midi, 4h, 5h, quelque chose comme ça. Déjà, là, on a un déterminant là, qui est fort, qui est parce qu'on n'est pas à la maison, il faut revenir à la maison, puis ensuite, il faut un temps de préparation. Donc, tout ça nous donne déjà un temps un peu objectif, disons, solide. Ça nous amène peut-être chez au Québec vers, justement, pouvoir le mettre sur la table, disons, pour 6h30. Là. Mm-hmm. Avant ça, c'est une bonne performance. Mm-hmm. Oui, voilà. Donc, toute l'organisation de la vie sociale hors foyer vient évidemment jouer là-dessus. Puis l'exemple, par exemple, les Espagnols ou les Portugais mangent très tard aussi, mais ils prennent une pause qui dure 3 à 4 heures dans l'après-midi parce qu'il fait très chaud, ils font une sieste, puis ils reviennent travailler un petit peu plus tard dans l'après-midi. Ce qui fait que de toute façon, toute la vie est décalée d'à peu près 3 heures par rapport à des gens qui prennent 1 heure pour dîner le midi.
1: C'est un peu comme ça d'ailleurs au Maroc.
2: Ah ben,
1: il fait
2: le goûter,
1: très chaud l'après-midi, très chaud. On peut pas vraiment faire quoi que ce soit.
2: Et non, le goûter, il est énorme. Uh-huh. Il y a un goûter vers 16h, 17h, et là, c'est vraiment tout ce qui est gâteau, miel, les crêpes au miel, c'est très riche. Donc on peut attendre jusqu'à 22h. Je recommande.
1: Oui, effectivement. D'ailleurs, c'est comme ça aussi en Amérique du Sud. Je sais qu'en Argentine, en Uruguay, il y a la merienda, là, qui est ce genre de goûter vers 16-17 heures. Le climat, on l'a mentionné, va influencer beaucoup sur la manière dont les gens vont manger en soirée.
0: Oui. Ben, si on revient au contexte québécois, le climat ou l'environnement fait que il fait noir très tôt. Il y a quelque chose d'associé entre le fait que le soleil se couche puis dire mais ça devrait être le temps de manger. Et puis ça remonte en fait à toute notre histoire pas si lointaine que ça au Québec où c'est majoritairement une population de travailleurs manuels, que ce soit des travailleurs en usine ou que ce soit des agriculteurs sur la ferme familiale. Donc puis notez aussi que jusque dans les années 40, ça commence même en 45, il n'y a pas d'électricité dans les campagnes au Québec. Donc, évidemment que le soleil qui se lève, qui se couche, le froid aussi, l'hiver qui fait très froid, ça module évidemment les modes de vie de façon profonde. Puis les gens qui vont émigrer de la campagne à la ville au Québec tout le long du 20e siècle, mais plus particulièrement les années 20, 30, 40, 50, ils ont hérité de ces rythmes-là déjà. Donc quand ils arrivent à la ville, ils ont les mêmes rythmes. Mais de toute façon, s'ils sont employés dans une usine, puis ils finissent à 5 heures, quand ils arrivent chez eux à 5h30, 6h, ils ont faim parce qu'ils ont travaillé physiquement toute la journée. Puis comme ils ont travaillé physiquement toute la journée, ils se couchent assez tôt, ce qui fait que... Voilà. Fait qu'il faut...

0: manger plus tôt, sinon on mange dès qu'on est debout. Donc, il y a un héritage quand même historique quelque part qu'on traîne, puis que nos grand-mères et arrière-grand-mères sont pas si loin que ça. Donc, l'habitude sociale du Québec de faire ça dans ces heures-là, il y a aussi toute l'influence britannique aussi, parce que...
1: Ah oui?
0: On pense souvent que notre influence culinaire principale est la française, mais en fait, si on y regarde comme il faut, c'est l'anglaise qui est beaucoup plus prégnante à plein niveau. Oui, entre autres. Ben, puis, je sais pas vous, mais en tout cas, moi, ma grand-mère, puis même ma mère cuisinait toujours un morceau de viande avec deux légumes, là, puis de la sauce.
1: Ça, c'est très britannique.
0: Ça, c'est très britannique comme montage de l'assiette, là. C'est un pattern. Donc oui, puis les Britanniques, eux, investissaient énormément d'importance dans le souper. C'était important qu'il soit copieux, puis c'est important qu'on le mange tôt. Ils mangeaient à peu près à 17 heures en Angleterre, mais aussi les Anglais canadiens du 17e, 18e, 19e siècle, 20e siècle aussi. Donc, on était très influencés par ça, mais aussi, comme je dis, par des causes environnementales, le soleil qui se couche, puis le froid en hiver aussi, là, qui fait que on reste autour de la cuisine puis on ferme les autres pièces parce qu'on
1: Effectivement.
0: Donc, ça joue beaucoup. Ben. Les générations jouent beaucoup aussi. C'est-à-dire, c'est générationnel. Quand on a des jeunes enfants, c'est sûr que ça va moduler l'heure des repas.
1: Ben justement, puis, les enfants... Allez-y.
0: Non, mais j'allais, quand on vieillit ou que nos enfants vieillissent, on arrive à tasser l'heure du souper parce qu'effectivement, ils ont faim à 6 heures et ils se peuvent plus, comme on le dit. Mais même à ça, on verra plus tard qu'il y a... Je dévoile un petit peu mon punch, mais on verra que toute la question du physiologique est vraiment traversée par la culture. Puis,
1: Ce que vous dites, c'est que d'une certaine manière, évidemment, on a des rythmes. À un moment donné, on va sécréter des hormones qui vont nous donner faim. On en a parlé d'ailleurs ici abondamment à l'émission. Mais la culture va, d'une certaine manière, interférer avec ces cycles naturels. On l'a dit, on peut prendre un petit goûter. Est-ce qu'on pourrait aussi apprendre culturellement, Alain Girard, à contrôler notre appétit?
0: Je ne dirais pas. Est-ce qu'on peut apprendre? Je ferais juste le dire. La culture nous apprend à dominer. Dominer ne serait pas le bon mot. Modeler. Ce serait plus le bon mot, le modelage. Puis si j'ai une petite minute, j'aimerais vous parler du principe de l'incorporation en sociologie de l'alimentation. C'est un principe qui dit qu'en fait, quand on le dit simplement, c'est qu'on est ou on devient ce qu'on mange. Mais réellement, c'est-à-dire que quand on mange un aliment, on fait pas juste manger un objet physique, on fait pas juste manger des vitamines, des fibres, du calcium, des vitamines, tout ça. Mais on mange aussi tous les symboles, les valeurs et tout ce que la culture a mis dans ces aliments-là. Et ça va très loin. Puis je voudrais vous donner un exemple très concret pour qu'on puisse se le figurer. Quand je faisais ma thèse de doctorat, dont je vous parlais un petit peu plus tôt, avec des immigrants de première génération à Montréal, j'avais deux choses qui revenaient assez souvent, puis que les gens me disaient, puis qui m'ont frappé, puis qu'il a fallu que j'essaie de comprendre ce qu'ils voulaient dire. Des gens qui venaient, par exemple, Philippines, Chine, Vietnam, qui disaient, vous savez, monsieur, moi, depuis que je suis au Québec, j'ai commencé à manger du pain, le pain, j'ai beau en manger plein, là, puis j'en mange beaucoup, beaucoup, beaucoup, beaucoup. Puis j'ai l'impression de manger.
1: Ça me remplit absolument pas.
0: Puis pourtant, j'avais des gens d'Europe de l'Est qui sont des gros fans de pain, des pains très noirs, des pains très denses. Donc, des civilisations du pain très fortes qui me disaient, vous savez, monsieur, moi, quand je mange du riz, là, l'impression que j'ai rien mangé, il se passe rien dans mon estomac. Donc, le principe de l'incorporation, ce que ça fait, c'est que je vais prendre une respiration.
1: Ce que vous voudriez peut-être dire, c'est qu'on apprendrait d'une certaine manière à accorder du poids ou de la valeur à un type de nourriture. On va se dire, ben là, parce que je mange du pain, ça va me soutenir, ou quand je mange du riz, ça va me soutenir. Oui. Il y a comme la culture qui va...
0: Qui va
1: prédater, en fait, qui va colorer la manière dont on va juger les aliments.
0: Excusez, je l'ai retrouvé. Je voulais dire, la culture définit ce qui est bon à manger pour nous. Puis ça, c'est très, très, très, très fort. Puis si on mange pas quelque chose qui a été prédéfini comme bon

0: pour nous, ben, on va pas le manger plupart du temps, parce que c'est comme non comestible. Ou sinon, quand on le mange, on n'a pas ce sentiment-là qu'on est bien rempli, et pas juste physiquement, mais culturellement
1: très
0: aussi.
1: Très intéressant. Puis ça montre aussi que ces fameuses heures de souper, elles sont autant physiologique, c'est-à-dire que si on pourra pas ne pas manger de midi à 22h le soir, mais auquel cas on s'arrange pour avoir des collations. Donc, pour répondre à notre auditeur, peut-être qu'effectivement, si on donne des fruits, une petite collation, les enfants vont durer plus tard. Mais là, qui sommes-nous pour s'ingérer dans des dynamiques familiales? J'espère que ça répond quand même à votre question. Il y a de la biologie, mais il y a beaucoup de culture dans la manière dont on va déterminer l'heure du souper. Alain Girard, c'était votre première ici à l'émission. On est très heureux de vous avoir accueilli. J'espère qu'on pourra continuer cette discussion-là sur peut-être d'autres sujets autour de la sociologie de la nourriture.
0: Ça sera un très grand plaisir.
1: Miroir. On a bien hâte de vous revoir. professeur-chercheur à l'ITHQ, sociologue de l'alimentation. Merci beaucoup d'avoir répondu à cette question de notre auditeur, Jérôme.
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1: Bon, en ce qui concerne la nourriture et le souper, on le sait un peu. Mais là, on va essayer de comprendre une affaire à propos de laquelle on comprend à peu près rien. Parce que là, imaginez, là, ça c'est Paul Nadeau qui nous envoie ça. Il dit « Je suis les résultats des recherches sur l'univers et j'ai remarqué que tout ce qu'on présente s'applique à l'univers visible. Ça représente 5% de tout l'univers. Qu'est-ce qui se passe en ce qui concerne les 95% de l'univers? » Julie Lavatec-Larondeau, je rappelle que vous êtes professeure titulaire de physique à l'Université de Montréal, membre académique associé du MILA, avec qui on a toujours beaucoup de plaisir à essayer de comprendre ce qui nous entoure. Alors, Julie, rebonsoir.
3: Rebonsoir.
1: Il faut retourner dans le temps pour essayer d'expliquer en partie ce qu'on connaît là-dessus.
3: Exactement. Puis de quoi est fait notre univers. Mm-hmm. Donc, on va faire un petit voyage dans le temps. On va commencer avec les années 1920. Donc, à ce moment-là, on sait qu'on est sur une planète qui s'appelle la Terre. Puis cette planète appartient à un système qu'on appelle le système solaire. Mais on comprend aussi que le système solaire appartient à une immense structure appelée la Voie lactée, qui est une galaxie qui contient des milliards d'étoiles. Et en 1924, il y a un scientifique du nom de Edwin Hubble qui fait une découverte majeure. Lui, il était en train de regarder Andromède, puis il réalise que, au fait, Andromède, elle aussi, est une galaxie qui se situe, au fait, loin de la Voie lactée. Et donc ça, c'était vraiment révolutionnaire parce qu'on réalise qu'on n'est pas la seule galaxie, il y en a d'autres. Il continue à faire ses recherches, puis en 1929, il réalise quelque chose d'encore plus surprenant, que, au fait, l'univers est rempli de galaxies et que ces galaxies bougent, ne sont pas immobiles, elles semblent s'éloigner de nous. Il vient de découvrir l'expansion de l'univers. Et ça, c'est juste le début de ce qui va arriver puis de quoi contient l'univers.
1: Parce que là, depuis qu'on étudie les galaxies, on s'est rendu compte qu'il y a des choses qu'on pensait qu'elles allaient se produire.
3: Tout à fait.
1: Et quand on les a observées, on s'est dit, ben voyons donc, ça marche. C'est pas
3: ça
1: comme
3: marche
1: ça.
3: Vraiment
1: qu'on...
3: pas.
1: En fait, ça devrait fonctionner de même, ça fonctionne pas de même. Donc,
3: exactement.
1: Qu'est-ce qui se passe? C'est un peu ça là, qu'on a réalisé.
3: C'est ça, exactement. Donc là, une fois qu'on a réalisé que l'univers était rempli de galaxies, on commence à les étudier. Puis à peu près 30 années plus tard, dans les années 1960-70, il y a deux scientifiques qui s'appellent Vera Rubin et Kent Ford qui commencent à regarder le mouvement des étoiles et du gaz dans les galaxies, en particulier dans Andromède. Puis là, eux, ils avaient parié, ils étaient sûrs que ce qu'ils allaient voir, c'était quelque chose qui ressemble beaucoup au système solaire. Dans le sens que dans le système solaire, on a une étoile, notre Soleil, et autour de cette étoile, on a des planètes qui orbitent autour du Soleil. Plus une planète est proche de l'étoile, plus elle ressent la gravité et plus elle va tourner rapidement dans son orbite.
1: Comme Mercure,
3: exactement,
1: qui va tourner beaucoup plus vite que nous, par exemple, la Terre, parce
3: exactement
1: qu'elle est beaucoup plus proche du Soleil.
3: Oui, donc Mercure, par exemple, tourne à une vitesse de 50 km par seconde versus Neptune, qui se trouve très, très loin du Soleil, tourne à juste 5 km par seconde, donc 10 fois moins vite.
1: OK, donc on part de ça.
3: Oui.
1: On se dit, on va regarder une galaxie comme la nôtre, qui est spirale, et
3: oui,
1: on va essayer de voir si les étoiles qui sont proches du centre tournent plus
3: rapidement
1: vite que celles qui sont aux extrémités.
3: Exactement.
1: On s'est rendu compte que celles qui étaient aux extrémités tournaient aussi vite.
3: Exactement.
1: Que celles
3: ça, c'est
1: qui
3: la grande découverte qu'ils ont faite.
1: Fait, on se dit, mais qu'est-ce qui
3: qu'est-ce
1: marche
3: qui arrive,
1: pas dans les
3: oui
1: équations?
3: Donc ça a été la première étude a été publiée en

0: 1970 par Vera Rubin et Ken Ford qui montraient que c'était le cas pour Andromède. 10 ans plus tard, ils regardent plusieurs galaxies puis s'aperçoivent que c'est exactement la même chose dans toutes les galaxies qu'ils ont étudiées. Et donc, ils se demandent, mais pourquoi est-ce que, comment ça se fait que ça tourne aussi rapidement, même quand on est loin du centre d'une galaxie? Et ils réalisent qu'au fait, pour être capable d'expliquer cette grande vitesse, il faut plus de gravité. Il faut qu'il y ait quelque chose qui provoque une vitesse plus grande, plus de gravité. Or, ils comptent le nombre d'étoiles, ils comptent la quantité de gaz.
1: Ça marche pas.
0: Ça marche pas du tout.
1: En fait, les colonnes, en fait, ça balance pas.
0: Pas
1: là.
0: Du tout, c'est ouais. ça. Donc, ils s'aperçoivent qu'au fait, toutes les galaxies, à peu près 85 % de la matière dans une galaxie est faite d'une matière non lumineuse qu'on ne voit pas, mais qui exerce une forte gravité. C'est la matière noire.
1: 85 ou 95?
0: 85 pour les galaxies, mais on va revenir aux 95
1: okay.
0: après.
1: Parfait. Ouais. On a parlé du fameux Fritz Zwicky tout à l'heure,
0: oui.
1: qui est quelqu'un qui est vraiment innovateur. En fait, c'est quelqu'un qui a découvert ou il a pensé à des choses qu'on a découvert plus tard.
0: Exactement.
1: En quoi est-ce qu'il est important dans cette histoire-là, Julie?
0: Ben, au fait, c'est super intéressant parce que lui, dans les années 30, il avait fait une découverte majeure, puis on n'avait pas réalisé l'importance de cette découverte. Lui, ce qu'il avait fait, c'est qu'il avait étudié des grandes agglomérations de galaxies, qu'on appelle des amas de galaxies. C'est à peu près 1000 galaxies qui sont prises ensemble par la gravité. Puis il avait remarqué que ces galaxies bougeaient au fait, rapidement, trop rapidement, comme s'il y avait plus de gravité que ce qu'il voyait dans son télescope. Et c'est là qu'il avait, utilisé l'expression allemande « Dulu Materie », si je ne sais pas si je le prononce correctement, qui veut littéralement dire « matière noire ». Il se disait que dans ces amas de galaxies, il devait avoir une grande quantité de matière qu'il ne voyait pas, mais qui exerçait une forte gravité.
1: Bon, là, une fois qu'on a dit ça, on dit, OK, il y a quelque chose qui manifestement a un effet sur tout ce mouvement des étoiles, mais on ne sait pas c'est quoi.
0: Non, c'est ça qui est tellement fascinant.
1: C'est quoi les hypothèses actuellement?
0: Oui, donc on n'a pas de confirmation de ce que c'est, mais on a 3 hypothèses principales. La première, c'est que ça serait un nouveau type de particules un peu exotique qu'on n'a pas encore détecté. Et ce type de particule, par définition, n'émettrait aucune lumière, donc serait noire littéralement, mais elle exercerait une forte gravité et en plus, elle n'interagirait pas avec la matière ordinaire, comme les atomes qu'on retrouve dans ce studio, par exemple. Au fait, cette matière noire ferait tout simplement passer à travers la matière ordinaire, comme les atomes. Deuxième hypothèse, et ça, c'est un peu plus difficile à comprendre, ça serait peut-être un champ. Donc ça, c'est un terme qu'on utilise en physique, un champ. Mm-hmm. C'est comme une immense onde invisible qui remplirait tout l'espace. Et il faut imaginer ça un peu comme un océan invisible qu'on peut pas voir, mais qui est présent. Et les vagues de cet océan seraient des manifestations de la gravité et se concentreraient autour des galaxies. Donc ça, c'est
1: okay,
0: une possibilité.
1: Ça, c'est une autre hypothèse. Est-ce qu'il y en a d'autres?
0: Il y a une troisième hypothèse super intéressante, ça serait d'anciens trous noirs, des petits trous noirs qui seraient partout dans l'univers et qui seraient nés un petit peu après le Big Bang. On appelle ça des trous noirs primordiaux, on en a d'ailleurs parlé dans d'autres chroniques.
1: Ouais.
0: Et ça serait une possibilité parce qu'ils sont noirs, mais exercent une forte gravité.
1: OK, donc ça, c'est des hypothèses. J'imagine que bien des gens, ils travaillent,
0: oui.
1: On ne sait pas du tout encore c'est quoi. Mais là, vous avez mentionné, c'est 85 % là.
0: Dans une galaxie, exactement. Mais il y a le 95 % que l'auditeur mentionne. Puis ça, c'est autre chose parce qu'on a réalisé plus tard, à peu près en 1998, que l'univers contenait pas juste de la matière ordinaire, comme les atomes, de la matière noire, mais il y a quelque chose d'autre d'encore plus mystérieux qui s'appelle l'énergie sombre. Et ça,
1: c'est vraiment incroyable. Là, on parle quand même de 95 % de notre univers.
0: Oui, c'est super intéressant. Donc, en 1998, qu'est-ce qui arrive? C'est qu'on a 2 équipes de scientifiques. Au fait, tous les deux travaillaient à l'Université de Californie, Berkeley, étaient un peu en compétition l'une avec l'autre. Mais eux, ce qu'ils font, c'est qu'ils étudient des supernovas. Et on voit des supernovas dans des galaxies lointaines. Il y a plusieurs types de supernovas qui existent. Eux, ils étudiaient un type de supernova particulier qui, en fait, a toujours la même brillance et c'est une explosion d'une étoile. Et eux, ils se sont aperçus au fait que dans les galaxies, ces explosions étaient pas très brillantes, étaient plus faibles que ce qu'ils avaient calculé. Ce qui voulait dire que les galaxies étaient encore plus loin de ce qu'on pensait. Et donc, l'univers n'est pas juste en expansion, mais en accélération. Donc, il y a comme s'il y avait quelque chose qui tirait sur notre

0: univers qui faisait accélérer l'expansion. Mais, et ça, c'est l'énergie sombre.
1: Mais quelque chose qui tire sur l'univers.
0: Quelque chose qui tire, mais
1: la,
0: oui.
1: La force de cette énergie-là, oui. Ça doit être mais,
0: phénoménal.
1: Titanesque.
0: Oui, exactement. Et c'est pour ça qu'on dit qu'au fait, une bonne partie de l'univers, à peu près, si on prend les chiffres de la littérature actuelle, l'énergie sombre comporterait 68,5% de toute la matière et de toute l'énergie dans l'univers. Un 26,6% serait la matière noire et seulement 4,9% serait la matière ordinaire. Donc, tous les atomes, par
2: ça,
0: exemple.
2: C'est nous autres,
0: dans ce... Oui, ça, c'est nous autres.
2: C'est nous autres.
0: Tout petit, exactement. Donc, 95%, bon. On ne sait pas c'est quoi.
2: OK. Moi, j'ai le goût de finir l'émission là. Puis, désolé. Même plus, ça va faire
0: un
2: du bien.
0: Un grand mystère.
2: Ah, mon Dieu. C'est quand même vertigineux ce que vous nous dites là, Julie Lavatec, la Rondeau. Tout ça avec un ton. Genre, ouais, c'est comme ça que ça fonctionne. Puis
3: mais c'est le fun.
2: Ouais, oui. On adore ça. Oui. On aime ça. On adore
3: ça
2: vraiment.
3: Ça prend de la recherche.
2: Ben, ça exactement. Prend de la recherche. Ça
0: oui.
2: Prend des chercheuses.
0: Oui.
2: Comme Julie.
0: Oui.
2: Julie Lavatec-Larondo, je rappelle que vous êtes professeure titulaire de physique à l'Université de Montréal. Vous êtes membre académique associé du MILA. Merci beaucoup d'avoir répondu à cette très bonne question de Paul Nadeau. Vous avez vu, hein, ça nous fait comme, ça nous
0: très
2: ouvre vers des contrées inexplorées. Merci beaucoup, Julie.
0: Avec grand plaisir.
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2: 72% de pertes, vous savez, les espèces envahissantes de crabes créent des problèmes un peu partout dans le monde. On connaît ici le crabe vert qui provient de la Méditerranée, qui s'est installé avec des conséquences parfois funestes pour d'autres espèces dans certaines parties du golfe du Saint-Laurent. Actuellement, c'est un crabe d'une autre couleur, le crabe bleu qui vient de l'Atlantique, qui crée des problèmes. L'autre côté de la flaque, c'est le média Courrier International qui rapportait une histoire assez incroyable hier qu'on pourrait intituler « Crabe contre poulpe, le combat ultime ». Ça, c'est mon titre. Le crabe bleu de l'Atlantique, il est présent, imaginez, dans la mer Adriatique. Donc ça, c'est le côté droit de l'Italie quand on monte là, vers Venise. Depuis les années 1940, où il aurait été introduit, là aussi, hein, par les autres ballastes des navires commerciaux, jusqu'à tout récemment. Il ne semblait pas causer trop de problèmes, mais c'est vraiment il y a quelques années qu'on aurait observé son explosion. Et selon ce qu'on rapporte, on a tout essayé. Là. On a essayé des systèmes de capture, des techniques de pêche plus agressives. On a essayé de stimuler le marché en vendant des crabes bleus à l'étranger parce qu'il paraît que ça se mange, en baissant son prix en Italie. On a même institué un fonds public pour ceux qui le pêchent. On a même nommé un commissaire responsable de cette pêche. Vous dire, là, on a penser presque à tout. Résultat, ça marche pas. La population de crabes bleus continue d'augmenter. On dit que ça ravage des élevages de palourdes qui subissent des pertes qui vont jusqu'à 72%. C'est beaucoup d'argent. On dit que ça équivaut à 100 millions de dollars canadiens par année dans cette région-là. Rappelons aussi que, et c'est pas indiqué dans le dossier du Courrier International, là, c'est ce bivalve-là, la palourde, et elle aussi une espèce envahissante. Donc, c'est comme une espèce envahissante qui s'attaque à une autre espèce envahissante. On est rendu là, sur Terre. Et c'est là, donc, qu'un poulpe endémique de la mer Adriatique entre en scène et qu'on a observé, d'ailleurs, dans des conditions... En fait, on a observé que dans des conditions optimales, un poulpe adulte d'un kilo peut manger 4 crabes bleus par jour. Et donc, c'était le projet OctoBlue. On se dit, OK, on va élever plein de poulpes. On va envoyer ça dans la mer, puis bingo, on va régler notre problème. Des conditions optimales, je vous le dis tout de suite, ça existe rarement en nature. Il y a un scientifique en interview, il rapporte qu'au stade larvaire, les pieuvres ont une mortalité de 99,9%, ce qui fait que leur impact pourrait se révéler négligeable. Surtout que pour que le poulpe s'installe là-bas, il faut construire des récifs parce qu'ils apprécient pas trop les fonds sablonneux où on trouve les crabes. Parce que là, on est dans la plaine du Pô, donc c'est un delta, on le rappelle. Il faudrait peut-être aussi, selon certains, faire appel à d'autres animaux comme des bars, donc des poissons qui mangent des crabes, ou encore des anguilles, qui sont de grandes consommatrices de crustacés. Mais la question qui se pose, c'est est-ce que c'est une bonne chose, on le sait, de jouer à l'apprenti sorcier? Vous savez, on met des animaux et on dit « Ah oui, un tel va régler le problème ». On le sait que dans les équilibres écosystémiques, c'est pas toujours comme ça que ça fonctionne. Bref, j'aurais le goût de dire qu'on n'est pas encore sorti du delta.
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0: question de John Locatelli avec, disons, une pensée originale, parce qu'on se dit, quand on est alcoolique, généralement, on se bat contre le fait qu'un verre va toujours fatalement mener à une très grande consommation d'alcool. Et il se dit, pourquoi est-ce si difficile d'inventer un traitement médical autre que celui de la sobriété qui pourrait guérir l'alcoolisme? Le patient en question serait en mesure de boire de l'alcool de façon normale sans risque de développer une dépendance. On en discute avec Saïd Kourich, qui est professeur en neurobiologie de la santé mentale à l'UQAM. Rebonsoir, Saïd.
1: Rebonsoir tout le monde.
0: Alors... guérir. Alors déjà, le mot lui-même, oui, il est quand même assez connoté.
1: Il faut le redéfinir, hein, ouais. Est-ce que par guérir, on entend que voilà un traitement qui permettrait à une personne qui était, qui souffrait d'alcoolisme, de recommencer à boire un verre ou deux ici et là, comme une personne qui n'a jamais bu et sans que son cerveau retourne dans cette spirale de dépendance. Mm-hmm. Parce que clairement, si la question c'est ça, parce que moi c'est comme ça que je la comprends, c'est là qu'il y a un problème. Parce que l'alcool, c'est pas juste une molécule qui va agir sur une molécule du cerveau. Ça va agir sur différents systèmes du cerveau, donc on va en parler tout à l'heure sûrement, qui vont agir aussi sur plusieurs régions du cerveau, qui vont changer le comportement. Donc il y a beaucoup de choses en fait qui affectent le cerveau après qu'on consomme l'alcool.
0: C'est pas une chose.
1: Voilà, c'est beaucoup
0: ensemble.
1: De choses. C'est maladie complexe.
0: Ouais. Mais qu'est-ce qui change par exemple dans le cerveau d'une personne qui devient alcoolique? C'est ce qu'on le comprend.
1: Ça, il y a beaucoup d'études là-dessus, bien sûr. Alors, il y a toute une panoplie d'effets. Hein. Déjà, l'alcool va agir sur différents systèmes de messagers chimiques dans le cerveau. Alors, bien sûr, ça peut agir sur ce qu'on appelle le glutamate et le GABA, qui régulent un petit peu l'excitation, l'inhibition dans le cerveau. Ça va agir sur la dopamine. Donc, ça, c'est la molécule du plaisir. Ça va agir, par exemple, sur les endorphines, sur le système des opioïdes endogènes. Donc, de nouveau, qui participent au plaisir. Et bien sûr, tous ces messagers chimiques vont aussi affecter toutes les régions du cerveau dans lesquelles elles circulent. Mmh. Alors, qu'est-ce que ça va faire? C'est qu'avec la consommation chronique, le cerveau va commencer à être remodelé, à être changé. C'est ce qu'on appelle la neuroplasticité. C'est-à-dire que le cerveau va changer en fonction de nos expériences de vie, et ici, bien sûr, la consommation d'alcool. Mmh. Et c'est justement ce genre d'adaptation qui peuvent rester à long terme, qui vont contribuer, par exemple, à la tolérance, au syndrome de sevrage, et aussi à la vulnérabilité, à la rechute après l'abstinence.
0: Et c'est pas nécessairement un interrupteur, hein.
1: Parce qu'on arrête que
0: le cerveau se met dans un mode antérieur et qu'on peut recommencer.
1: Exactement.
0: Je pense qu'on a une idée de là où vous vous en allez, ça y est, de Kourich. Ces changements, on peut jamais les remettre l'état initial.
1: On essaye, mais comme on a dit, c'est complexe, il y a plusieurs messagers, et justement, les médicaments qui existent et qui sont déjà sur le marché, c'est un petit peu ça le but, hein. C'est-à-dire qu'on a par exemple un naltrexone qui va agir sur le système des opioïdes, hein, donc cette molécule, ce médicament va nous aider à diminuer le plaisir qui est associé à l'alcool. Il y a un autre médicament qui s'appelle l'acamprosate. L'acamprosate, lui, va agir sur le système du glutamate, donc ce système d'excitation. Et lui va nous aider à rester, par exemple, à résister à nos impulsions et donc va nous aider à maintenir cette abstinence. Mais bien sûr, de nouveau, ça ne va pas guérir et on ne peut pas retourner à zéro.
0: Ouais. Y a aussi un autre aspect dont on parle peut-être moins quand on parle d'alcoolisme, c'est l'aspect mémoriel. C'est-à-dire que on a une mémoire, on se rappelle d'un état dans lequel on est quand on a consommé, et la mémoire joue aussi manifestement un grand rôle là-dedans.
1: Exactement. L'addiction en tout cas à l'alcool, et pas seulement à l'alcool, mais aux autres drogues
0: en général,
1: c'est aussi une maladie de l'apprentissage et de la mémoire. C'est-à-dire qu'en plus du déséquilibre chimique dont on vient de discuter, on a aussi une espèce d'apprentissage pathologique. Le cerveau de l'individu qui consomme va associer une personne, un bar, une odeur, justement au plaisir associé. Et ça existe avec toutes les autres drogues aussi. Et justement, cette mémoire-là, elle va rester. Et cette mémoire, même si la personne décide d'arrêter, il suffit qu'on croise le même ami, sent une bonne bière, on revoit le même pub, que tout d'un coup, ça peut réactiver cette mémoire et provoquer justement ce qu'on appelle le craving, cette envie intense de recommencer à boire.
0: Okay.
1: Et dans la dépendance, ça peut durer très longtemps.
0: Mais cela dit, est-ce qu'on pourrait pas, à ce moment-là, trouver un médicament qui va aller jouer sur la mémoire de l'alcool?
1: Alors ça, c'est pas vraiment un médicament. Alors ça paraît peut-être un petit peu fantaisie, ça me fait penser au vieux film d'A du soleil plein la tête avec Jim Carrey qui est en amoureux.
0: Oui.
1: Et on a tous vu ce film,
0: il
1: n'arrive pas à l'oublier, mais il n'arrive pas à l'effacer totalement.
0: La mémoire de sa blonde.
1: Avec c'est la même chose. Il y a des

0: thérapie qu'on appelle la thérapie de la reconsolidation de la mémoire. Alors, quand on rappelle une information à notre cerveau, c'est-à-dire quand on se remémore un certain événement, par exemple ici l'association de l'alcool avec le pub, par exemple, mais qu'est-ce qui va se passer? C'est que cette mémoire va rentrer dans une fenêtre de malléabilité, où justement le thérapeute va pouvoir intervenir et réassocier cette mémoire avec quelque chose d'autre. Peut-être, bah justement, pas de l'alcool rangé dans un tiroir, différent. Mais le problème, à nouveau, ça va pas permettre à la personne de ne pas rechuter si elle reprend de l'alcool. Mmh. Et là, les raisons sont multiples, c'est la génétique, l'environnement, etc.
1: Ouais, mais c'est ça, parce qu'en même temps, j'imagine qu'il n'y a pas un profil type de la personne alcoolique. Il y a des profils types, il y a des environnements, vous l'avez mentionné, dans lesquels on a grandi. Il y a probablement aussi peut-être des aspects génétiques qui nous rendent peut-être plus susceptibles de développer
0: ça. Exactement. Donc on a parlé du cerveau, il y a l'environnement, on boit pour des choses différentes. Certains ont vécu des traumatismes, ils sont stressés, ils sont déprimés. Donc déjà, on est différent au niveau du cerveau, au niveau de notre santé mentale. Mais là, voilà, tu parlais des gènes. Ben, on a ce qu'on appelle des variants génétiques. On a tous à peu près les mêmes gènes, mais les variants génétiques, ça veut dire que, entre toi et moi, par exemple, certains gènes ne vont pas fonctionner exactement de la même manière. Peut-être que certains gènes, justement, vont te rendre plus susceptible d'aimer l'alcool par rapport à moi. Certains gènes, comme ça a déjà été montré, augmentent, par exemple, la tolérance. Et on sait aujourd'hui que si on a une tolérance, si on développe une tolérance facilement, on va avoir tendance à consommer beaucoup plus, ce qui augmente, justement, la probabilité de retomber, de devenir dépendant. Donc oui, génétique, cerveau, environnement et le but, je pense qu'on le sait, on essaie d'évoluer vers des traitements personnalisés,
1: donc,
0: prendre en compte la vie de la personne.
1: Donc ce fameux, je ne sais pas si certaines personnes le désireraient, mais est-ce que de revenir à un mode de consommation qui, pour certaines personnes, tout à fait normal, c'est-à-dire on va prendre un verre le soir, puis après ça on va arrêter plusieurs jours, après ça on va reprendre un autre. Est-ce que c'est possible de revenir à cet état-là pour une personne qui aurait ses prédispositions?
0: Normalement, non. Pas à ma connaissance, non. Et en fonction de ce que je sais en ce moment, pas du tout.
1: La recherche n'est pas là.
0: Les changements sont persistants. Ils peuvent résister jusqu'à des décennies, voire plus. C'est pour ça que souvent, une personne addict dit souvent, moi, j'ai arrêté depuis 12 ans, depuis 10 ans, mais j'y pense tous les jours.
1: On avait déjà parlé des traitements, la psilocybine, puis certaines autres drogues qui pourraient venir contrecarrer cet aspect-là. Est-ce que ça, effectivement, c'est une voie d'avenir?
0: Ça, c'est une question intéressante, parce que justement, toutes ces drogues psychédéliques, psilocybine, MDMA, etc., sont en ce moment, on essaie de les utiliser pour déjà régler certains problèmes de santé mentale et de toxicomanie. Donc ça, c'est en voie, mais on est vraiment au début. Mais là aussi, on se retrouve dans la même question. Est-ce qu'on est en train de remplacer... certains disent, est-ce qu'on n'est pas en train de remplacer une drogue par une drogue? Bien que là, je pense que ce dont tu parles, c'est un traitement qui est aigu.
1: Oui, et puis on dit que la psilocybine, en tout cas, les effets sur le cerveau sont peut-être pas aussi dommageables à long terme. On ne va pas s'habituer aussi comme avec l'alcool. Des questions éminemment importantes, celles que vous abordez. Puis je rappelle que vous avez toutes sortes de questions sur les drogues, mais au sens large, et notre rapport neurologique à cette chose. On en discute toujours avec plaisir avec Saïd Kourich, qui est professeur en neurobiologie de la santé mentale à l'UQAM. De retour pour une nouvelle saison.
0: Merci beaucoup.
1: Amateur, on est très heureux de t'accueillir. Re-bienvenue.
0: Merci beaucoup.
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1: On est très heureux d'accueillir Catherine Mathis à nouveau avec, je vais prendre le mot qu'on utilise souvent en journalisme, le beat, beat futur. Et donc, j'ai le goût de dire aux gens, si vous avez des questions sur tout ce qui touche à notre rapport au futur, comment on le pense, qu'est-ce qui nous fait peur, comment on a envisagé le futur quand on était au 19e siècle, le futur au sens large, écrivez-nous, on va envoyer ça à Catherine Mathis. À toutes les trois semaines, vous serez ici, Catherine, pour parler de ces choses-là. Et on va commencer d'ailleurs avec une grande question pour planter, si on veut, cette nouvelle chronique que vous allez tenir ici à l'émission. Donc, pourquoi le futur n'existe pas?
3: Oui.
1: C'est une question quand même assez...
3: Grande question. Puis là, attention, le futur n'existe pas, l'avenir existe. Donc, c'est deux choses très différentes.
1: Le futur n'existe pas, l'avenir existe.
3: En fait, la raison pour laquelle on dit ça,
1: ça prend des explications.
3: C'est un peu de sémantique, j'y arrive, c'est qu'il n'est pas encore arrivé, le futur. Et d'ailleurs, on dit le futur, il faudrait dire les futurs, parce qu'il y a plusieurs futurs qui sont pas...

0: possible puisqu'aucun de ces futurs-là n'est encore là. Et là, ce que je viens de vous dire, là, c'est une conception très moderne mm-hmm. du futur, ouais. justement. Parce qu'on a toujours eu un rapport au futur. Là. L'humanité a toujours réfléchi au futur, pas toujours pour les mêmes raisons. Et c'est un rapport qui a beaucoup évolué dans le temps. Alors, dès le premier millénaire avant notre ère, là, on avait besoin de planifier le futur. On avait besoin de penser à ça pour l'agriculture, pour les calendriers, pour les rites de passage. Bref, c'était un rapport au futur que j'ai envie de qualifier de passif. C'est-à-dire qu'on voulait savoir pour planifier, mais on n'avait pas l'impression qu'on pouvait influencer le futur. On n'avait pas l'impression qu'on pouvait y faire quoi que ce soit. On avait l'impression que le futur, c'était une suite logique du présent. Et donc, que ce qui est en train de se passer va se poursuivre, grosso modo, de la même manière. Et puis là, il y avait toujours ces gens-là, les oracles ou les prophètes, qui, eux, semblait savoir quelque chose que les autres ne savaient
1: pas. Ça, c'était les moteurs de recherche là, du premier siècle.
0: Et donc, eux, ils avaient l'air de savoir ce qui pouvait se passer.
1: Oui,
0: donc, on allait les voir pour tenter de comprendre, mais pas pour tenter d'influencer. Donc, c'était cette espèce-là de... On s'abandonnait, si vous voulez, au futur, là, si Dieu le veut, souvent parce que bien des sociétés donc, étaient régies par une forme de déité. Donc, on se disait, bon, ça va arriver. C'était une espèce de fatalité. Et savez-vous ce qui est intéressant? C'est que fallu attendre la révolution scientifique au 16e, au 17e siècle pour que ce rapport-là au futur évolue. Alors, c'est intéressant quand même, toute cette cascade de recherches, de découvertes, là. Pensez à Copernic, à Kepler, à Galilée. Toutes ces découvertes-là, en fait, nous ont permis de penser que ce qu'on considérait possible à l'époque était finalement différent de ce qu'on avait su auparavant.
1: Ouais.
0: Donc, toutes ces nouvelles connaissances-là venaient carrément nous dire que le présent là, n'était qu'une infime portion, ça me fait penser aux galaxies, là, n'était qu'une infime portion que ce qui pouvait vraiment se produire.
1: Ouais.
0: Et d'ailleurs, il y a un historien que j'aime bien qui s'appelle Thomas Moynihan qui parle de la possibilité profonde. La possibilité profonde, c'est cette reconnaissance qu'il existe bien plus de possibilités que celles qui composent notre quotidien. Mais ça, ça n'a pas toujours été, Mathieu, ça c'est arrivé là, vraiment plus tard dans l'histoire.
1: Et ça nous met dans une position peut-être plus, disons, proactive face à ça, parce qu'on se dit, ça ne va pas nous tomber dessus. On va un peu décider de ce qui va se passer.
0: Oui, puis alors, attention, il ne faut pas tomber dans le piège des prédictions. Parce que ça, il y a beaucoup, beaucoup de gens qui veulent parler du futur pour tenter de le connaître d'avance. Donc, moi, je vais essayer de voir ce qui va se passer là, et de décider comment tout ça va arriver. Et puis, l'histoire est jonchée d'erreurs spectaculaires dans le monde des prédictions. Je relisais l'histoire du téléphone. Là. C'était extraordinaire, ça. Le téléphone, là, Bell s'est fait dire que c'est un jouet, cette affaire-là. Que ça, ça n'avait aucun avenir. Là, je ne parle pas du téléphone mobile, là. Je parle du premier téléphone.
1: Ouais.
0: Et donc, qu'il n'y avait pas d'avenir commercial, que c'était vraiment voué à l'échec. Il y a des choses comme ça. L'ordinateur personnel, c'est la même chose. Le PDG de DEC dans les années 70 qui a dit qui va vouloir ça d'un ordinateur à la maison? Bref, ça, c'est des gens qui ont tenté de prédire.
1: Mm-hmm.
0: Et ça, c'est toujours un piège. Et ce n'est pas des imbéciles là, qui disaient ça. Là. C'est des gens qui étaient bien informés dans leur secteur. Par contre, l'erreur récurrente, Mathieu, c'est qu'ils regardaient le futur avec les yeux de leur présent.
1: Mm-hmm.
0: Et ça, c'est vraiment quelque chose qu'on a tendance à faire. Quand on imagine le futur, là, que ce soit le week-end prochain, l'année prochaine ou la prochaine décennie, on ne peut pas seulement étirer le présent, on ne peut pas juste prolonger les tendances qu'on connaît déjà. Ça, c'est du recyclage. Là.
1: Mm-hmm.
0: C'est pour ça qu'on imagine toujours le futur comme un présent amélioré. Là. La même affaire, mais avec des voitures qui volent.
1: Hein, ouais.
0: Ou des robots serviteurs.
1: Ouais.
0: Mais c'est pas comme ça qu'on arrive réellement à comprendre ce qu'est le futur et à faire évoluer notre relation au futur.
1: Il y a beaucoup de monde qui ont pensé à ça, notamment, je pense à Armut Rosa, le sociologue qui nous a permis de repenser la manière dont on non seulement pensait au futur, mais on pensait à notre présent face à ce futur-là.
0: Mais ça, c'est intéressant. Alors, Armut Rosa, effectivement, parle de compression du présent. Puis vous le vivez tous, là. On le sait, là. L'accélération des innovations, des déplacements, l'instabilité des liens sociaux, tout ça, là, fait qu'en ce moment, on se sent complètement comprimé dans le présent. Comment voulez-vous, dans cet état d'esprit-là, qu'on réfléchisse à la suite? C'est très anxiogène. D'ailleurs, il y a un autre terme pour parler de ça qui s'appelle le présentisme. Et ça, c'est un autre terme que j'aime beaucoup parce que il nous ramène

0: se présent, donc qui est ancré dans l'alerte. On est vraiment dans l'urgence d'agir parce que tout semble en feu, là. Et dans ce même présentisme-là, notre façon de considérer le passé est très nostalgique et notre façon de considérer le futur est plutôt comme une menace. Donc, vous voyez, on se reconnaît là-dedans. Donc, on parle beaucoup depuis les années 80, là, qu'on situe à peu près le présentisme. On se situe beaucoup là, dans cette espèce de, c'était tellement mieux avant quand même. Et puis là, on est dans cette espèce de compression et on n'a pas envie de voir la suite parce qu'elle nous fait peur.
1: Ouais, ouais.
0: Et donc, c'est un peu pour sortir de ça que je vous parle du futur, Mathieu, parce que ça affecte évidemment beaucoup les jeunes. Il y a beaucoup d'études qui se font sur cette question-là. Là. Il y a une futurophobie, là. On le nomme tel quel, où bien sûr que l'instabilité climatique, que les inégalités, que toutes les perceptions négatives qui nous entourent...
1: Mais qui sont plus que des perceptions, en tout cas dans le cas du
0: bien
1: climat,
0: sûr,
1: des inégalités...
0: Les faits sont là, c'est la perception qu'on en a qui nous empêche de penser au futur. C'est plutôt ça que je devrais dire. Et d'ailleurs, il y a une étude du Royaume-Uni qui indique même que la capacité des jeunes à imaginer un avenir collectif positif là, se contracte vers l'âge de 16 ans. Et ça, je l'ai vécu. J'ai donné des ateliers donc de prospective pour penser les futurs autrement dans les écoles secondaires, et on le voit là. Les exemples du futur qu'ils nous donnent viennent directement des jeux vidéo ou des films ou des livres qu'ils ont déjà lus. Ils n'en imaginent pas d'autres. Donc ça, c'est pour ça que je trouvais qu'une une chronique comme celle-là allait nous redonner un petit peu d'espoir. Parce qu'il y en a de l'espoir.
1: Oui, mais c'est ça. Puis, il faut le dire aussi, il y a beaucoup d'autrices et d'auteurs qui pensent à ces futurs-là en science-fiction. Et souvent, on n'a accès qu'à un type de science-fiction. Puis, c'est bon aussi d'aller voir du côté des gens qui pensent des futurs alternatifs avec leur œuvre notamment.
0: Et c'est important parce que notre perception de ces futurs-là a une influence sur la façon dont on vit notre quotidien. Si on pense que le futur est bouché, là, ben, le quotidien ne se vivra pas de la même manière. Et donc, il y a toutes sortes de théories que je pourrais vous amener au cours des prochaines
1: semaines. Exemple de questions qu'on peut vous envoyer.
0: Oui.
1: À quoi vous penseriez, là, genre, sur ces choses-là?
0: Bon, ben, par exemple, comment on fait pour changer cette posture-là? Comment on fait pour réfléchir autrement au futur?
1: Comment nos gestes également peuvent changer pour changer ce futur-là?
0: OK, d'ici 3 semaines, là, vous allez commencer à faire une affaire.
1: Okay?
0: Vous allez arrêter de dire le futur, vous allez dire les futurs. Juste ça va ouvrir une porte en vous pour dire qu'il n'y a pas juste un futur inévitable, inéluctable, qui nous arrive comme un train dans le visage, mais plutôt qu'il y a ce pluriel qui, lui, ouvre à des avenirs, des possibilités, des éventails, des bifurcations, et il y a des choix à faire pour ça. Ça nous redonne beaucoup plus de pouvoir.
1: Voilà, l'invitation est lancée. J'invite tout le monde à nous envoyer des questions par la bulle de conversation ou encore le courriel. Oui, ça aide.
2: Je voulais poser une question parce que j'avais cru voir quelque part aussi que ces gens qui écrivent des livres de science-fiction, de films, aident aussi à façonner ce futur.
0: Ah, oui,
2: ça va un peu dans les deux sens.
0: Bien sûr, partez-moi pas sur Star Trek, s'il vous plaît.
2: Ouais, j'allais justement dire Star Trek. Voilà.
1: Ou Ursula Le Guin, qui est une grande autrice qu'on connaît très peu et qui écrit des choses très brillantes sur le futur. Puis, il ne nous reste pas beaucoup de temps, ça fait longtemps qu'on n'a pas entendu Julie. On va terminer avec un nom. Julie, vous nous dites d'adopter un pixel.
3: Oui, maintenant, c'est possible d'adopter un petit bout de l'univers. Donc, c'est un pixel provenant d'une image du nouvel télescope qui vient d'être lancé, le Nancy Grace Roman. Il suffit d'entrer une adresse courriel, vous allez avoir un super beau certificat et voilà, adopter un pixel d'une image.
1: Pixel d'une image de l'univers.
3: De l'univers, exactement.
1: Non, mais c'est chic. Avec un genre de certificat.
3: Oui, un certificat,
1: là?
3: Je l'ai justement en studio.
1: Okay, non, mais...
3: Moi, j'ai adopté un pixel.
1: Il est magnifique. OK, c'est bon. Moi aussi, ça s'en vient. On est là demain 19h. La vie est bien faite. Bye bye.
4: J'ai Maxime Coutier dans quelques minutes à Aujourd'hui l'Histoire. On dit de lui qu'il est le père de la poésie canadienne-française. Homme de lettres, intellectuel, libraire, il a chanté son pays et il l'a fait aimer. Octave Crémazy.
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9: Bonsoir, ici Louis de Belval. Voici les informations. Après une semaine de campagne électorale au Québec, trois partis promettent de s'attaquer à ce qu'ils qualifient de problème d'inefficacité ou de lourdeur de l'appareil d'État. À la suite des annonces du Parti conservateur et du Parti québécois ces derniers jours, c'était au tour de la chef caquiste Christine Fréchette de promettre des mesures qui permettraient, selon elle, de faire des économies de plus de 500 millions de dollars sur 5 ans et de mettre en concurrence l'État avec le secteur privé. Québec solidaire répond que de telles promesses ont la plupart du temps des impacts négatifs sur les services publics. Pour ce qui est du Parti libéral du Québec, Charles Milliard s'est engagé plus tôt cette semaine à ne faire aucune coupe en culture, en santé ou en éducation s'il est élu le 5 octobre. Par ailleurs, le Front commun pour les arts, qui rassemble 35 associations, organismes et syndicats, lance sa campagne « Debout pour les arts » et réclame notamment que la part du budget de l'État consacrée à la culture passe progressivement à 3 %. Les explications de David Savoie.
10: Les contenus anglophones américains prennent de plus en plus d'importance sur nos écrans auprès de nos jeunes.
11: Caroline Gignac estime que la culture québécoise est fragilisée. La directrice générale du Conseil québécois du théâtre évoque non seulement l'avènement de l'intelligence artificielle, mais aussi les négociations commerciales tendues avec les États-Unis.
10: Tous les chefs de parti sont sortis puis ont été clairs. La culture québécoise, c'est la ligne rouge à ne pas franchir. Moi, je m'attends à ce qu'en cours de campagne, si c'est une ligne rouge qu'il faut pas franchir, il faut qu'on ait un plan d'action.
11: Elle n'est pas la seule à penser ainsi. Le Front commun pour les arts, dont elle fait partie, demande aux élus de doubler progressivement le soutien à la culture. D'autant que l'image du pauvre artiste qui dépend des subventions est dépassée, estime la directrice générale de Culture Montréal, Emmanuel Hébert.
12: Pour chaque dollar investi en culture, il y a des retombées de 1,66 $ en retombées fiscales. Donc, on investit en culture, on ne dépense pas en culture.
11: Professeur à l'Université du Québec en Outaouais, Julie Bérubé se penche dans ses travaux sur la vitalité de la culture.
13: Je pense qu'on est à un moment charnière où on serait capable de se démarquer, de faire notre place à l'internationalisation, la culture, que ce soit au niveau des États-Unis, au niveau européen. Donc, je pense que le fait que la culture s'invite dans les négociations montre que le moment est propice à injecter de l'argent.
11: Le secteur de la culture représente plus de 200 000 emplois dans la province et contribue à hauteur de 3 milliards de dollars au PIB du Québec. Ici David Savoie, Radio-Canada, Montréal.
9: Les Canadiens bénéficieront d'un léger répit à la pompe au moins jusqu'à la fin du mois de mars. Ottawa prolonge la suspension de la taxe d'accise sur l'essence jusqu'à la fin janvier dans un premier temps, pour ensuite la réduire de moitié pendant 2 mois. Des spécialistes préviennent toutefois que l'effet sur les prix n'est pas automatique. Laurence Martin nous en dit davantage.
14: Ben là, à un moment donné, elle est assez chère comme sur l'essence. Là.
15: Le prix à la pompe fait grincer les dents des consommateurs. Difficile dans ce contexte pour Ottawa de remettre en place la taxe d'accise sur l'essence.
14: Pas sûr que ça va faire une différence, là, mais de la remettre, ça serait niaiseux. Là.
15: Dans un magasin Canadian Tire d'Ottawa, entouré de pneus, le ministre François-Philippe Champagne annonce que la suspension sera maintenue quelques mois encore.
16: La suspension temporaire de la taxe d'accise fédérale sur les carburants demeurera en vigueur jusqu'au 31 janvier 2027.
15: Après quoi, la taxe sera rétablie, mais progressivement. Elle ne sera que de 5 cents le litre d'essence jusqu'en mars, avant de revenir à 10 cents le litre en avril.
16: On a vu que c'était une mesure directe qui avait eu un impact direct sur le prix.
15: Mais le professeur d'économie à l'Université Laval, Patrick Gonzalez, est plus prudent. Il n'y a pas de garantie, dit-il, que le congé de taxe va entraîner automatiquement une baisse à la pompe.
17: Le marchand lui-même change les prix à chaque jour. Fait que s'ils voulaient nous le charger plus cher, ils peuvent nous le charger plus cher, qu'il y ait une taxe ou pas de taxe.
15: Charles-Édouard Tétu, chez Équiterre, est encore plus sceptique.
18: Le prix de l'essence a continué de grimper, malgré le fait qu'on avait ce congé de taxe-là.
15: Pendant ce temps, le conservateur Pierre Paulus estime que les libéraux ne vont pas assez loin.
19: On demande également d'annuler la taxe carbone industrielle et la TPS sur l'essence.
15: Et qu'il devrait abolir l'ensemble des taxes fédérales liées à l'essence. Ici Laurence Martin, Radio-Canada, Ottawa.
9: Et puis enfin, une nouvelle série, ou plutôt une série de nouvelles poursuites ont été déposées contre la société OpenAI devant un tribunal fédéral de Californie en lien avec la tuerie de l'école de Tumble Ridge en Colombie-Britannique. Une trentaine de recours ont jusqu'ici été déposés par des familles des victimes, des enseignants, des élèves ainsi qu'un directeur d'école qui ont été témoins de la fusillade du 10 février. Les plaignants reprochent à l'entreprise de ne pas avoir alerté les autorités à propos des conversations entre l'OpenAI l'auteur du drame et le robot conversationnel ChatGPT. Le professeur en informatique à l'UQAM, Sébastien Gams, espère que le drame mènera à de meilleures pratiques.
20: L'enjeu, ça serait effectivement déjà d'avoir plus de transparence sur le processus. Donc, je pense que ça devrait pas être aux compagnies de décider seules à l'interne de quels sont les processus. En fait, à mon avis, c'est un sujet sensible de sécurité publique et clairement, il faut à la fois des spécialistes même de psychologie, des spécialistes de l'enfance, des spécialistes de la sécurité publique qui se mettent autour de la table, donc toutes les parties prenantes. Ce que j'espère, c'est que chaque compagnie ne va pas décider de c'est quoi son standard ou son processus. Ce qu'il faudrait, c'est, je pense, un débat transparent où on dit, qu'est-ce qu'on pense être la procédure à suivre et essayer d'avoir une standardisation, voire une législation.
9: La fusillade a fait 8 morts, dont 6 enfants, en plus de la tireuse. Voilà, c'était les informations à l'antenne de Radio-Canada.

0: On dit de lui qu'il est le père de la poésie canadienne-française. Homme de lettres, intellectuel, libraire, il a chanté son pays et l'a fait aimer. Ici Maxime Coutier, à Aujourd'hui l'Histoire, Octave Crémazie.
1: Il y avait sûrement dans Crémazie l'étoffe d'un grand poète. Pour remplir son mérite, il lui aura manqué trois choses. La formation initiale, un public et le temps. Mais dans l'histoire de notre littérature canadienne-française, il est le maître, le chef de file, le libraire-poète, l'exilé à l'influence unique et dont nous ne pourrons jamais mesurer la portée.
0: Description dithyrambique d'Octave Crémazie, présentée par Paul Dupuis, c'était en janvier 1965 à notre radio. Il a personnifié l'homme de lettres du Canada français au 19e siècle. Né bien après la conquête, Octave Crémazie a cultivé la nostalgie d'un passé glorieux, celui de la Nouvelle-France et de sa mère patrie. Par ses textes lyriques aux accents patriotiques, il s'est fait l'écho sonore de son peuple, en plus de contribuer comme libraire au développement des lettres et à la vie intellectuelle de son époque.

0: Octave Crémazy, ce poète libraire, est un vrai Québécois. Né à Québec le 16 avril 1827, il fait ses études au séminaire de cette ville. Puis, avec ses deux frères Jacques et Joseph, ils fondent une librairie. Au physique, il est court, trapu, des épaules larges, une tête puissante, crâne chauve très jeune. Il a une face de lune encadrée d'une oreille à l'autre d'un épais collier de barbe. Des yeux de myope, un nez court sur lequel glissent des lunettes. Il est lourdeau, mal étriqué, habillé avec négligence. Il va d'un coin à l'autre de la librairie, toujours à la recherche des grands maîtres de l'esprit avec qui il médite, avec qui il cohabite à travers les siècles ou les mers. Rien ne laisse transparaître dans ce physique ingrat et peu harmonieux la muse qui l'habite. Pour le sentir, il faut aller s'asseoir dans le recoin bureau qu'il se réserve au fond de la librairie.
1: Une description d'Octave Crémazy et de sa fameuse librairie, toujours tirée de nos archives en 1965. Alors pour nous en parler, mon invité aujourd'hui, Micheline Cambron, elle est professeure émérite au département des littératures de langue française de l'Université de Montréal, membre de l'Académie des lettres du Québec. Bonjour.
2: Bonjour.
1: Poète national, qu'en même temps, j'ai l'impression qu'on ne le lit plus beaucoup, et ce depuis longtemps. Mais qu'est-ce qu'il représente pour vous, Crémazy?
2: Pour moi, Crémazy, c'est vraiment une figure très représentative des difficultés de la littérature durant le milieu du 19e siècle. À la fois, c'est quelqu'un qui a accès et qui fréquente beaucoup les écrivains français, mais pas que les écrivains français. Il a une affection toute particulière pour le mouvement romantique qui prend place à ce moment-là en Europe. Et il va également non seulement vouloir écrire, mais il va se soucier de faire vivre la littérature. Alors, d'une part, il est libraire, mais même avant d'être libraire, lorsqu'il est au séminaire, l'abbé Holmes, qui s'occupe de lui, lui demande de faire les acquisitions de livres pour le séminaire. Il n'a pas 18 ans à ce moment-là, notre bel Octave.
1: Ah oui, oui.
2: Et donc, ça signifie que pour lui, les livres, c'est quelque chose d'important. Il va être mêlé à la majorité des réseaux qui s'intéressent à la littérature à Québec et à Montréal. Mmh. Et il va également développer, au moment où il sera en exil, on en parlera tout à l'heure, il va développer le goût de la prose. Et il va correspondre régulièrement avec des gens qui sont restés au Québec. Il va également tenir un journal. Et pour moi, cette prose de Crémazy, c'est quelque chose de magnifique. C'est rythmé, c'est attentif à la vie proche, et je crois qu'on a peu de descriptions aussi vivantes de milieu que celles qu'on peut trouver dans la prose de Crémazy.
1: Intéressant, il va se révéler différemment à ce moment-là, mais on va y revenir. D'abord, bon, parlons de lui. On l'a dit, né à Québec, dans le quartier Saint-Jean-Baptiste. Il grandit au milieu du 19e siècle, donc on est près d'un siècle après la conquête. À quoi ressemble la vie culturelle à Québec dans ces années-là?
2: Ben, écoutez, Québec, c'est une ville qui, au moment où il naît au moment où il va être étudiant aussi, est une ville qui est particulièrement effervescente. Alors, bien sûr, il va y avoir l'épisode des rébellions où tout va être un peu suspendu, mais sinon, il y a de nombreux journaux. On commence à partir des années 40 à créer des revues qui sont des revues littéraires. On a des suppléments aux journaux qui sont des suppléments littéraires et musicaux, à l'intérieur desquels on a des morceaux de romans, des partitions musicales, des poèmes, des essais qui portent sur la science, c'est vraiment une période qui est particulièrement active. Il y a un grand nombre de sociétés, d'unions de toute nature qui vont se créer durant cette période-là. Et il y a beaucoup des personnes qui vont participer à cette vie culturelle qui vont demeurer pendant longtemps des acteurs importants dans la vie culturelle québécoise.
1: Ouais.
2: Je vais vous en nommer quelques-unes de ces sociétés-là. Alors, bien sûr, vous ne serez pas étonné que je vous parle de la Société Saint-Jean-Baptiste, qui est fondée à Québec quand même, après avoir été fondée à Montréal. Il va aussi faire partie, évidemment, de l'Institut canadien, on en parlera tantôt, mais c'est un moment où on crée même à Québec une association des typographes de Québec. C'est le premier syndicat qui est créé au Québec. Et ça regroupe des typographes, des gens qui savent lire.
3: Oui, oui, oui.
2: Et toutes ces associations se donnent, un horizon commun. Ils veulent que leurs membres présentent leurs travaux de manière publique. Et donc, ça repose sur l'échange des savoirs et aussi, évidemment, l'échange des œuvres littéraires.
3: Oui, et puis les rencontres. On comprend que c'est un lieu en effervescence. Hein? Il se passe des choses.
2: Oui.
3: Et puis, la fameuse librairie Crémazy, hein, ça devient un peu le lieu de toutes les rencontres à Québec.
2: Oui, absolument. Cette librairie, au point de départ, elle s'appelle pas la librairie Crémazy. On va finir par l'appeler la librairie Crémazy parce que c'est le nom des gens qui en sont les propriétaires. Mais au point de départ, cette librairie-là, c'est une librairie qui se veut plus catholique, disons. Alors, elle s'intitule « La librairie scolastique et classique ».
3: Ah oui, OK. Oui.
2: Alors, vous voyez, on a quelque chose, ça donne le ton. Ce qui caractérise cette librairie-là, qui va très rapidement devenir la librairie la plus importante à Québec, c'est la publication de publicité. Les libraires vont publier régulièrement des listes d'arrivage. Alors, ça permet de voir que c'est vraiment ce qui se publie à Paris, là, qui est reçu quasiment tout de suite, et que l'inventaire de la librairie, c'est pas un inventaire de livres religieux. Oui, il y a des livres religieux, évidemment, on imagine qu'il en faut parce qu'il y a aussi des abbés qui viennent se fournir là, mais il y a principalement des ouvrages littéraires, historiques, philosophiques, des ouvrages qui concernent les sciences, les arts, la jurisprudence. Donc, vous voyez, une conception de la librairie qui est très large, qui va précisément à cause de ça, devenir rapidement un lieu de rassemblement.
3: Oui, et qui va dans l'optique d'une culture générale, puis un lieu de rassemblement. Oui. Tout le monde se réunit là-bas, on discute, on échange des idées.
2: Oui.
3: Ça, c'est le libraire, mais l'écrivain, lui, le poète, hein, romantique, nostalgique, patriotique. On voit que tu as un exemple ici, on aurait pu en prendre plusieurs hein, de ces poèmes.
2: Allez-y.
3: Celui-là, Le Canada.
4: 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Un sol unique au monde, où le ciel a versé ses dons les plus brillants, où répandant ses biens, la nature féconde à ses vastes forêts mêle ses lacs géants. Sur ses bords enchantés, notre mère, la France, a laissé de sa gloire un immortel sillon. Précipitant ses flots vers l'océan immense, le noble Saint-Laurent redit en

0: nostalgie. En fait, il est nostalgique d'une époque qu'il n'a pas connue.
1: Ben, il est nostalgique d'un lien privilégié avec la France. Parce que ce qui est mis en scène dans la majorité de ses poèmes, c'est cette image de la France qui nous a abandonnés. Et donc, on est toujours du côté des regrets. Et donc, il y a cette conviction que le lien à la France est un lien fondateur pour la collectivité. Et bien sûr, mais il faut pas non plus perdre de vue que au plan biographique, les gens de la génération de Crémazy, ils ont eu des grands-parents là qui ont vu les Français partir. Donc il y a cette espèce de vision très un peu nostalgique et quand même avec toujours un peu d'espérance. Alors, l'espérance arrive toujours à la fin.
0: Oui. Donc, comment c'est le temps pour espérer,
1: pas,
0: là, quand
1: elle
0: même.
1: Elle n'est pas très... Mais souvenez-vous que durant ces années-là, il va y avoir d'autres débats qui déplacent légèrement les choses. Par exemple, en 1840, on va interdire l'utilisation du français en chambre.
0: Oui.
1: Et ça suscite un tollé et les gens vont parvenir à manifester avec suffisamment d'efficacité au Parlement pour que l'Empire britannique autorise l'utilisation du français dans la chambre parlementaire du Bas-Canada.
0: Oui.
1: Donc, le rapport à la France, c'est aussi quelque chose de très concret, je dirais. On a tendance à voir les images là de champs de bataille, hein, parce qu'il y a toujours des des soldats moribonds dans les poèmes de, oui, de Crémazy, mais quand même, il faut se souvenir que ces soldats moribonds, ils renvoient à une réalité extrêmement concrète de conflit entre des communautés qui doivent apprendre à s'entendre avec pas mal de difficultés.
0: Oui, bien sûr.
1: Mais
0: bon, puis c'est peut-être aussi un acte de résistance, hein, pour lui. Mais avec d'autres, il va contribuer à fonder l'Institut canadien de Québec autour de 1848, un autre pilier de la vie culturelle qui va perdurer dans le temps. Et pour preuve, Monseigneur Charles Omer Garand y soulignait en 1948 les 100 ans.
2: Tous y ont vu, et avec raison, l'un des bastions de la survivance. Voir une institution susceptible de développer notre héritage français par la culture des lettres et des arts, spécialement parmi les jeunes, comme c'est son but. Or cela, les archevêques et évêques de Québec ne pouvaient pas ne pas le désirer ardemment à titre de Canadien français et à titre d'évêque. Car, vous venez de le dire vous-même, chez nous, ces deux choses, de Canadiens français et catholiques, ne sont plus et ne seront jamais séparables.
0: À jamais inséparables, hein, Canadiens français et catholiques. Puis on parle aussi de la survivance. Ça, c'est l'Institut canadien de Québec. Celui de Montréal a eu maille à partir avec le clergé à l'époque. Visiblement, le choc a été peut-être moins brutal à Québec, là.
1: Mais le choc a été moins brutal à Québec. Néanmoins, lorsque on crée l'Institut canadien de Québec, il y a quand même un petit texte qui nous dit que l'Institut est fondé par un groupe de jeunes Québécois pour entretenir chez leurs compatriotes le culte de l'esprit français. C'est peut-être moins offensif que ce qui se passe du côté de l'Institut canadien de Montréal, mais il y a quand même des principes qui vont pas bouger. À Québec, on va, à chaque année, remplacer tous les officiers. Mmh. Et donc, il y a personne qui va servir de bouc émissaire au pouvoir.
0: Oui.
1: On a la sagesse de demander à l'évêque d'approuver les achats de livres. Mais en même temps, j'ai l'impression que puisqu'il n'y a pas d'antagonisme public, ça facilite les discussions.
0: Oui, c'est ça. On fait preuve de souplesse pour naviguer avec ça, hein.
1: C'est ça.
0: Donc,
1: Tout à fait.
0: Un rôle important. En 1858, centième anniversaire de la bataille de Carillon. Hein, on le rappelle, victoire héroïque quand la petite armée de Montcalm a repoussé les Britanniques qui étaient beaucoup plus nombreux, 5 fois plus nombreux. Et c'est à cette occasion qu'il va écrire le plus célèbre de ses poèmes, qui sera mis en musique dès le début, comme bon nombre de ses poèmes à la même époque, là.
1: Oui. Alors, la musique, c'est extrêmement important à Québec en ces années-là. C'est au 19e siècle la période où toute maison bourgeoise a un piano. Et le fait qu'on ait mis rapidement en musique les poèmes de Crémazy, ça nous dit l'importance, je dirais, institutionnelle qu'ils pouvaient revêtir, mais ça nous dit aussi l'engouement pour

0: pour la musique, pour le fait de pouvoir chanter ouais. en public ou à l'intérieur d'un salon entre amis. Et lorsque ces poèmes sont mis en musique, alors ils vont être chantés lors d'événements importants. Mmh. Alors si on regardait la liste des événements importants à Québec au 19e siècle, vous verriez que presque toujours, il y a au moins un chant lié à un poème de Crémazie qui va être entonné par telle ou telle cantatrice ou tel baryton. Donc, c'est quelque chose d'extrêmement structurant.
1: Oui, et ce qui contribue aussi à sa notoriété. Bon, par contre, par la suite, hein, il va connaître une série de malheurs, faillites, problèmes financiers, faillites personnelles, tellement endetté que ça le pousse à l'exil. Et là, il s'enfuit. Il s'en va en France, à ce moment-là, bien sûr, la mère patrie, hein, toujours là. Et là-bas, en France, il sera témoin du siège de Paris durant la guerre franco-allemande de 1870-1871. En fait, il est aux premières loges, il va en faire un journal, un recueil de lettres, des réflexions dans un style plus personnel. Et on le disait plus tôt, c'est là peut-être qu'il se révèle différemment, autrement que par le poème lyrique, là.
0: Ben, je dirais, la prose de Crémazie, on la connaît à travers deux types d'œuvres. Il y a le journal, qui est en fait un recueil de lettres, et il y a sa correspondance avec l'abbé Casgrain, qui est une correspondance extrêmement libre, dans laquelle il dit pique-pente de certains écrivains canadiens. Il explique pourquoi il y aura jamais de littérature canadienne, parce qu'on n'a pas de langue à nous, parce que les revues paient pas les écrivains, et que les écrivains, voyez-vous, ça doit manger.
1: Donc, c'est d'actualité, ça?
0: Donc, oui, c'est d'actualité.
1: Oui, terriblement.
0: Et donc, ces textes-là sont extrêmement, non seulement agréables à lire, mais très, très riches au plan de la réflexion. Et on va redécouvrir ces textes-là relativement tardivement, même s'ils ont été publiés pas très longtemps après son décès. Les a redécouverts.
1: Ouais, correspondance intéressante avec des réflexions qui sont modernes. Puis j'en reviens à son fameux journal d'observation du siège de Paris, parce que c'est pas rien. Il est là, lui. Il témoigne de la misère, de la famine qui accable les habitants de la capitale, qui sont cernés à ce moment-là par les Allemands. Lui-même en est victime, ce qu'il raconte ici dans son journal.
2: 20 octobre 1870. Nous mangeons du cheval deux ou trois fois par semaine. Ce goût n'est pas mauvais, seulement j'ignore pourquoi mon estomac le digère assez difficilement. Hier, on nous a servi de l'âne. Rôti, cette viande a le goût du porc frais. Elle est lourde. On assure que dans les faubourgs, on mange du rat. Les gourmets prétendent que le jambon de rat est une merveille comme chair délicate. Je ne tiens pas à déguster maître raton. Pourtant, il ne faut jurer de rien. Si le siège se prolonge, nous serons peut-être très heureux d'avoir quelques côtelettes de rat à nous mettre sous la dent. Qui sait si dans 2 mois, une épaule de rat ne sera pas cotée à la bourse comme une action de chemin de fer.
1: Voilà, description, un peu d'humour aussi, un style différent.
0: Oui.
1: Bon, il va mourir à Paris, au Havre. Quel regard il pose à la fin de sa vie sur le Canada français? Quel lien il entretient avec le Québec?
0: Il est très attentif à tout ce qui se passe au Canada. Quand il écrit à l'abbé Casgrain, il lui dit très souvent qu'il reçoit les journaux du Québec. Et donc, il lit les journaux qui lui arrivent de Québec ou de Montréal. Il a cette préoccupation pour ce qui se passe dans son lieu d'habitation usuel, mais cette préoccupation qui va le poursuivre jusqu'à la fin, c'est comment peut-on devenir un écrivain québécois? Qu'est-ce que c'est un écrivain québécois? Qu'est-ce qui empêche la littérature québécoise de se développer? Et ce sont ces pensées qui se trouvent énoncées dans sa correspondance avec l'abbé Casgrain. Et on découvre quelqu'un qui, vous l'avez dit, a des réflexions qui nous paraissent étonnamment modernes, mais qui aussi, d'une part, se considère comme ayant été un mauvais poète.
1: Oui, il va le dire, ça. Hein? Il dit, j'étais mauvais commerçant, puis un piètre poète.
0: Absolument. Il est très sévère à son propre endroit. Et il va, malgré tout, dire ce que pour lui est la poésie ou la littérature. Et il voit la littérature et la poésie comme les lieux de l'esprit, les lieux de la vie. Et c'est pour ça que pour lui, c'est si important. Alors, il renonce à la fin à terminer son dernier poème, mais il le regrette de ne pas parvenir à terminer ce poème et il s'en explique longuement. Donc, on voit que, au fond, toute sa vie, son objectif principal, ça va avoir été d'écrire, de donner des conditions d'écriture aux gens qui étaient autour de lui, de se préoccuper de ce que ça devrait être, écrire. Hein, qu'est-ce que ça demande? Alors, il le dit parfois, là, il dit, il faudrait que les gens soient mieux formés, oui, il faudrait oui. que, bon, il faudrait que les gens puissent manger. Mais tout ça, ça repose sur une sorte d'espérance ou de conception de la vie qui est, malgré tout, spiritualisée. Mmh. Il y a quelque chose dans la poésie qui permet de se tenir au-dessus des contingences, oui. au-dessus de ce qui nous rend pauvres, nous rend malheureux, nous apporte des regrets.
1: Est-ce que c'est pour ces raisons-là qu'on va en faire pendant longtemps? On dira, oui, père de la poésie canadienne-française, poète national.
0: Ben, je pense que si on le voit comme un poète national, c'est parce qu'il a eu le privilège d'être beaucoup diffusé. Il y a d'autres poètes intéressants qui sont publiés presque au même moment. Je pense à Joseph Lenoir, par exemple, qu'on va redécouvrir au 20e siècle. Mm-hmm. Mais la particularité de Crémazie, c'est que très tôt, l'abbé Casgrain va publier ses œuvres complètes. Elles sont pas complètes pour vrai, là. Mm-hmm. Il a quand même enlevé des poèmes un peu plus compromettants. Oui. Mais il va donc voir son œuvre pérennisée. Objet de science, objet de savoir, mmh. objet de transmission. Et je pense que c'est une des raisons pour lesquelles, même si la poésie patriotique était moins à la mode, on lui a conservé une sorte d'affection. Oui. On se dit que quelqu'un qui a consacré sa vie à la poésie, tout en reconnaissant qu'il n'était pas un bon poète, c'est quelqu'un qui mérite qu'on le lise.
1: Mmh, oui, ben pour preuve, en tout cas, il y a une toponymie abondante. Hein, oui. Le nom de Crémazie revient régulièrement. Mon invité, Micheline Cambron, est professeure émérite au département des littératures de langue française de l'Université de Montréal, membre de l'Académie des lettres du Québec. Merci beaucoup d'avoir été là.
0: C'est moi qui vous remercie.
1: Et puis on va se laisser, ben tiens, on parlait de poèmes mis en musique. Celui-ci, son plus célèbre, Le drapeau de Carillon, sur la musique de Sabatier, interprété ici par Joseph Saussier. On est quelque part au début des années 1900. Ici Maxime Gauthier, merci à toute l'équipe d'Aujourd'hui l'Histoire. Là-dessus, bonne soirée. À une prochaine, au revoir. Oh!

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5: Oh, on allait parler de sport. Non, mais c'est le temps que le Canadien recommence parce que c'est, j'ai plus de, tu sais, dans mon Rolodex de podcast de sport, j'ai plus rien.
6: Non, il n'y a rien qui se passe.
5: Non, il n'y a rien qui se passe, mais c'est pour ça qu'on invite Simon Olivier Lorange. Ben, allô. avant de parler de Canadien, ben, en fait, on va parler de Canadien, mais il s'est passé quelque chose hier. Fallait que je le partage. J'étais sur le Mont-Royal en train de faire du vélo.
6: OK.
5: D'entraînement, là, qui appelle. Mm-hmm. Et j'ai croisé Martin Saint-Louis.
7: OK. Ah oui.
5: Et je vais vous

0: dire, il y avait la face d'un gars que son deuxième trio était pas satisfaisant. Il était pas heureux, là.
1: Est-ce qu'il, est-ce qu'il était seul?
0: Non, oui, il était seul. Il était, ben, il était lui avec ses cuisses. Et,
2: donc, il courait ou il était là? Il faisait une rampe strando?
0: Il était dans son cool down, qu'il appelle, là. Je voyais qu'il avait forcé, mais là, il était en descendant. Puis là, il était en train de il était dans l'amorti. Il amortissait avec ses cuisses, là, tu sais. Okay. Fait que là, je le voyais, là. Il était pensif. Puis je me disais, tu sais, on est quand même, on était le 1er septembre. Je me disais, il doit commencer à trouver que ça approche, là, la nouvelle saison. Et il avait pas l'air satisfait. Ah, en même temps, il est pas très souriant.
2: Ça m'inquiète.
0: C'est pas quelqu'un de très souriant dans la vie, là, j'ai l'impression, là. Ben, en même temps. Peut-être qu'il l'est, on le sait pas, là.
2: On a demandé à quelqu'un qui le côtoie.
0: Peut-être.
1: Est-ce que ses cuisses souriaient? Parce qu'ils ont quand même chacune leur personnalité.
0: Ouais, oui, ouais. La droite est plus jasante.
1: OK.
0: Ça, on le voyait, tu sais. La gauche, c'est plus dans l'introversion, mais toujours est-il que ça a pas l'air d'être fait pour la prochaine saison. C'est ça que je voulais vous dire.
1: Okay.
0: Ça m'a inquiété. Je sais pas si vous l'avez vu récemment, vous.
1: Non, ça fait longtemps, j'ai pas vu.
0: Ben, c'est ça. Alors, faites votre job, puis essayez d'aller chercher un peu ce qui, tu sais, le feeling de ce gars-là.
1: C'est combien d'années, mettons, un entraînement de vélo pour faire votre entraînement d'hier pour quelqu'un qui en a pas fait depuis, mettons, 40 ans?
0: Ouais.
1: Juste savoir pour me donner des chances de le croiser.
0: Mais c'est dans je dirais que c'est dans la volonté.
1: Ah oui.
0: T'sais, si on veut rencontrer Martin Saint-Louis, on fait ce qu'on a à faire.
1: Parfait.
0: Moi, je voulais le rencontrer, j'ai fait ce que j'avais à faire, je l'ai rencontré, pouf.
1: Okay.
0: Bon, alors ça fait de moi quelqu'un qui est peut-être un peu mieux informé que vous sur Canadien en ce moment, mais c'est pas grave. En attendant, il y a un article qu'Olivier nous a partagé il y a pas très longtemps. Il voulait qu'on en parle, c'est les snacks dans les arénas. Ben, pas les arénas là de
1: Saint-Amand.
0: Oui, là, ouais, c'est ça. Non, mais c'est vrai parce que on a eu la chance, Olivier et moi, d'aller sur la passerelle de presse, qu'on appelle ça?
2: La galerie de presse.
0: Et ils fournissent des lunchs, tu sais. Puis il y a un article il y a pas longtemps qui a été publié dans une affaire dont je me souviens plus, mais que j'ai lu.
2: C'est un site web de Pittsburgh, je pense.
1: C'est DK Sports, c'est Pittsburgh.
0: Donc, ils ont mis en ordre les 32 meilleurs endroits pour snacker dans la Ligue nationale. Puis pourquoi pas demander à quelqu'un qui lui a fait ça, qui est allé dans ces 32 endroits-là. Je sais pas si vous êtes du type snacker.
1: Ben là, c'est ça. J'ai des nuances à apporter. Là,
0: ok, parce que
1: je sais qu'Olivier m'a parlé dans son petit podcast hier matin aussi, là, puis...
0: Qui en a parlé dans son podcast?
2: Moi-même.
0: Ah bon?
2: Oui, Olivier Miquette en jaquette tous les jours sur Audio.
0: Ouais, ouais. Mais pourquoi vous avez volé notre punch de ce qui est en onde pour vrai?
2: Ben, parce que je sais que vous allez pas me laisser parler anyway, fait que je trouve bien en parler dans mon podcast.
0: OK, mon Dieu, OK. Non, le gars, il prend comme plus de 40% du temps d'antenne de ce show-là, on le laisse pas parler. Ça, c'est bien sûr.
1: Mais là, c'est ça, faut différencier, c'est que c'est vraiment pour les grignotines de match.
0: OK.
1: Et ça, c'est pas la même affaire que le souper.
0: Ah, parce que vous avez un souper offert?
1: Pas offert, qu'on paye.
0: Ah, ah.
1: Pis c'est de bonne guerre. Puis au Centre Bell, là, il y a deux écoles de pensée. Ceux qui mangent là 40 fois par année, ou à peu près, vont dire qu'ils sont écœurés de manger ça. Puis ils ont raison, parce que pour n'importe qui, manger 40 fois, à la même place, un peu cette année, c'est étonnant.
0: Ouais.
1: Mais pour les visiteurs, semble-t-il que c'est assez bon.
0: Okay.
1: Il y a des endroits où on mange mieux qu'ailleurs. Mais côté snack, effectivement, le Centre Bell, c'est pas les gros chars.
0: Parce que bon,
1: parce qu'il y a pas grand chose.
0: En numéro un, paraît-il que c'est les Blackhawks de Chicago.
1: Je suis jamais allé à Chicago. Je vais cette année pour la première fois. Fait que je vous en reparlerai dans quelques semaines.
0: Ben, préparez-vous parce qu'il y a vraiment des belles petites affaires comme des pots de légumes, ce qui est quand même assez exceptionnel, paraît-il.
1: Oui, mais avez-vous vu comment c'est suremballé? Ça m'a choqué ça.
0: Ouais, ouais. Mais ça, c'est tellement
1: très emballé.
0: C'est tellement feu vert.
1: Mais oui.
0: sinon, les Islanders, paraît-il, la crème glacée, mocha, tout le kit.
1: Savez-vous quoi sur les Islanders? C'est depuis que Lou Lamoriello est plus là que c'est devenu copieux.
0: Pour vrai?
1: Parce que Lou, il est cheap.
0: Mais non, mais attendez, le DG, il gérait tout même pas le budget.
1: Il était pas juste DG, il était vice-président, il était tout puissant.
0: Ah oui? Ouais, il gérait le budget de cheap, Jean?
1: Il gérait tout. Enfin, maintenant, la vie est plus belle pour tout le monde. Tout le monde a le droit d'avoir des cheveux, d'avoir une barbe maintenant à Long Island. Et il y a du bon manger pour les journalistes maintenant.
0: Depuis ce temps-là, il est mort quand, lui?
1: Il est pas mort.
0: Mais voyons donc.
1: Il est encore avec nous. Il est très vieux. Il est au 80, mais il est encore
0: J'espère
1: avec
0: qu'ils vont l'engager dans une autre équipe. Sinon, le Canadien est en milieu de peloton, j'ai envie de dire. Malheureusement, dépassé par les Maple Leafs de Toronto.
1: C'est parce que les Maple Leafs, c'est ça l'affaire. J'insiste, on parle de snack. Puis il y a des sandwichs en crème à glace aux Maple Leafs.
0: Ah,
1: ça, c'est bien bon. C'est satisfaisant.
0: On donne ça,
1: c'est
0: là.
1: C'est gratuit comme ça. Et les journalistes québécois,
0: ouais.
1: On a une petite passe, on va les chercher pendant la première période pour qu'il en reste.
0: Ah, ben, pourquoi québécois? Parce que vous êtes des parts?
1: Ben, D'abord, oui. Mais ensuite, parce qu'ils partent bien vite. Puis c'est le seul plaisir qu'on a dans cette aréna-là, c'est ça. Ah. Parce que c'est bien, bien plate d'aller voir les...
0: Ben, paraît-il, hein, qu'il n'y a pas d'ambiance.
1: Il n'y a pas d'ambiance, il n'y a rien. Non, fait que, il y a des scènes chacun.
0: Sinon, le Calgary Flames, ça n'a pas l'air la fun non plus. Pre-bagged popcorn, des popcorn en sac.
1: Je suis allé juste une fois, ça fait longtemps, j'en garde pas un souvenir impérissable. Puis je me souviens surtout que j'étais à peu près à 1000 pieds dans les airs.
0: Ah oui?
1: Fait que ce que je mangeais, je m'en souviens pas.
0: Ah, c'est si haut que ça? Ah,
1: c'est terrible. Puis le pire, c'est qu'il y a un catwalk, une passerelle aérienne. Puis faut que les gens qui font la description, faut qu'ils la traversent. Puis ça, c'est le cauchemar de Martin McGuire, 98.5. Vous lui demanderez de passer là. Mais ça va être la dernière fois cette année. Il ferme le Saddle Dome.
0: Ah oui, il ferme les Calgary aussi.
1: Ça peut juste être mieux après.
0: Ah oui, OK, parfait. Bon, c'est très intéressant. Ben, je me souviens, moi, que les hot dogs à Montréal étaient bien bons.
2: Mais pourquoi les hot dogs seraient meilleurs à Montréal qu'ailleurs? C'est des hot dogs.
0: OK, vous êtes comme ça, vous.
2: Ben oui.
0: Voyez, quand on vous laisse parler ce qui se passe.
2: Que ça a spécial, un hot dog.
1: Ben, ils sont souvent pas cuits. Hein.
0: C'est ça. Mais c'est la chambre. Vous écoutez, la journée est encore sport sur Ici Première. Ce sera ça. Pour ceux qui sont intéressés, en ouverture, en prologue, donc disponible sur audio à 14h30, on a en ordre les meilleurs endroits pour snacker dans la Ligue nationale, les différents arénas. Mm-hmm. Et je vous donne en mille le meilleur endroit de la Ligue nationale, c'est à Chicago. Et le pire, c'est les Utah. Vous êtes allé au Utah, Simon-Olivier Lorange, de la presse?
1: Oui, mais il n'y a rien. En fait, la Utah, c'est qu'il n'y a pas de galerie de presse. C'est qu'ils ont mis une coupe de table parce que l'aréna est en évolution. Ils ont pris un aréna de basket pour le modifier.
0: Ouais. On dit qu'elle est protéiforme.
1: Ah, voilà. C'est vrai. C'est ça, c'est le moment. Donc, l'aréna est protéiforme. Il évolue d'année en année.
0: Ouais.
1: Et ils ont juste mis quelques tables dans une section assez proche de la glace. Donc, non seulement on mange pas, mais on a frette.
0: Ah, ben c'est pas fou ça.
1: On vit l'enfer.
0: Mais vous vivez quand ben vous vivez l'enfer. Bon, en même temps, on verra bien. Montréal, milieu de peloton, on va essayer de s'améliorer. On est derrière les Maple Leafs de Toronto. Vous écouterez le prologue sur audio. En attendant, Olivier, vous voulez la parole de suite.
3: Nickel.
0: Mais les gens, c'est ça. C'est juste une petite note. Olivier en prologue nous a avoué que je le laissais jamais parler.
2: Je fais des blagues.
0: Ah, c'est des blagues.
2: Oui.
0: OK, comme votre chronique, allez-y.
2: Il était question de bureaucratie chez nos politiciens dans les derniers jours.
0: Oui.
2: D'abord, Paul Saint-Pierre Plamondon s'est inquiété du nombre de règlements ajoutés par la CAQ et il essaie de nous faire comprendre l'ampleur de la chose.
4: J'ai demandé à mon équipe d'imprimer la réglementation et les contrôles bureaucratiques que la CAQ a ajoutés en 8 ans. On m'a répondu que tu auras besoin de 2 tables et 52 000 pages où on peut te l'amener dans une brouette. J'ai dit, laissez faire la brouette, laissez faire aussi le papier. Pouvez-vous me faire la dernière année? Ils m'ont dit, je pense qu'on peut rentrer le 10e de la réglementation ajoutée par la CAQ dans la liste suivante.
0: Oui, ben là...
2: Donc, pour les gens à la radio, on voit Paul Saint-Pierre Plamondon qui a déployé une feuille pliée en accordéon qui fait environ 2 mètres de hauteur, 1 mètre de large et qui compte, ça compte pour 10% des 52 000 pages. Ça vous donne une bonne idée. Faut savoir que c'est écrit en plus très gros, hein, pour les journalistes.
0: Je dis,
2: ça avait été en Times New Roman. Ça aurait probablement pris 2 pages.
0: Ouais.
2: Mais ça aurait été moins spectaculaire. La brouette de papier aurait été plus éloquente. Ouais. Et c'est là qu'Éric Duhaime s'est dit, tiens ma bière.
5: En arrière de nous, là, vous voyez, là, on 145 000 exigences réglementaires, donc vous avez 145 000 feuilles. Là. C'est comme si chaque règlement était une feuille. Puis de l'autre côté, vous en avez 60 000 de l'Alberta. Là. Eux, ils ont 60 000 exigences réglementaires, donc il y a 60 000 feuilles qui sont à ma droite.
2: Donc lui, il est allé chez Bureau en gros acheter des paquets de feuilles, 8,5 par an, on dirait. Et il a fait son point de presse devant 2 montagnes de papier. Vous noterez que le PQ quand même disait 52 000 pages. Lui, il dit 145 000 feuilles. C'est que lui, il met juste un règlement par feuille, même pas recto verso.
0: Imagine s'il avait acheté juste des post-it.
2: Ben, exactement. Exactement ce que j'allais dire. Si Charles Milliard veut renchérir, j'ai calculé que si on mettait ça sur des post-it, on pourrait faire le tour de la Terre.
0: Oh, okay. Bon.
2: Monsieur Duhaime, il veut s'attaquer à la bureaucratie. Il y aura sans doute les syndicats sur son dos. Justement, le président de la FTQ, Magali Picard, a été questionné au sujet du PCQ par notre collègue de la CBC.
6: Encourage Quebecers to vote for the Conservative Party of Quebec.
7: The who? Is there a Conservative Party in Quebec? Oh, I don't know what you're talking about. I'm joking. No, absolutely not. Sorry about that.
2: Donc, le Parti conservateur du Québec connaît pas. C'est une blague, dit-elle. Une blague qui a beaucoup fâché les influenceurs de la constellation du PCQ sur les réseaux sociaux, mais ça les a pas fâchés autant que l'entrevue de Sylvain Bouchard du FM 93 avec la candidate de 23 ans, Héloïse Coulombe, qui se présente pour la 2e fois pour le Parti conservateur. Dans les derniers jours, ben, plusieurs de ses collègues candidats ont fait l'objet d'articles à cause de leurs propos passés sur les vaccins. Là, encore ce matin, il y en a un qu'on découvrait qui voulait euthanasier les tenants de la vaccination. Sylvain Bouchard a questionné Mme Coulombe pendant un bon 10 minutes là-dessus, là, sur les positions anti-vax des candidats de son parti. Je vous ai fait un petit résumé.
3: On n'est pas un parti qui est anti-vaccin, loin de là. Puis s'il y en a qui ont décidé parmi les candidats ou parmi les électeurs ou parmi peu importe qui de pas le prendre, ben je pense pas qu'on a notre mot à dire par rapport à ça.
8: Toi, t'en penses quoi?
3: Moi, je pense que je suis pas qualifiée pour donner une opinion sur un produit médical.
8: Mais il y en a dans ton parti qui donnent des opinions sur la médecine. Il y en a qui l'ont donné sur les masques, il y en a qui en ont donné sur la pandémie. Il y a plein de gens qui ont émis des opinions.
3: Moi, ça me dérange pas qu'une personne assise à côté de moi à l'Assemblée nationale.
8: Même à l'Assemblée nationale.
3: N'ait pas pris un vaccin. Ça me dérange pas.

0: Moi non plus, c'est pas de ça que je te parle. Elle est anti-vaccin, elle pense que le vaccin, c'est dangereux.
1: Si cette personne-là pense ça pour elle-même, elle a le droit de penser ça pour elle-même.
2: L'as-tu pris, toi?
1: Ça, c'est une question personnelle.
3: Ah, oui. Demander à un conservateur s'il est vacciné, c'est un peu comme demander à un caquiste s'il est souverainiste. C'est un secret. Donc, en gros, c'est ça. Elle veut pas dire si le vaccin, c'est bon ou pas parce qu'elle est pas médecin, mais elle voit pas de problème à ce que ses collègues pas médecins comparent ça à un poison mortel. Je sais pas si ça s'applique à tous les sujets, là. Mettons qu'elle a un collègue qui dit que l'eau du robinet rend homosexuel. Est-ce qu'elle va dire, ben, je suis pas plombière, je peux pas me prononcer. Un mystère. L'affaire, bon, c'est que M. Bouchard, il a vraiment beaucoup insisté, là, ce qui est peut-être nécessaire, mais ça ressemblait quand même pas mal à du mansplaining. Par bout. C'était plus des ordres que des questions.
0: T'sais, admettons que t'es député, là. T'as une responsabilité, là. Tu peux pas juste dire, moi, je suis neutre. Prenez-le ou prenez-le pas. Moi, je pense que tu dois dire, vous êtes pas obligé de le prendre. Mais je vous conseille de le prendre parce que c'est bon, un vaccin. Je garde dans ton parti à toi, tu vois, il y a du monde qui sont contre les vaccins puis ils disent c'est dangereux. Tu devrais leur dire, hey, vous êtes pas médecin. Gardez-vous une petite gêne. Si ta voisine ou voisin à l'Assemblée nationale est anti-vaccin, tu vas être à l'aise avec ça?
1: Moi, je ne serais pas là.
3: Bon, en fait, du mansplaining, c'est plus quand un homme explique à une femme quelque chose qu'elle connaît mieux que lui. C'est pas tout à fait ça.
4: C'est pas ça, grand chose.
3: Mais en tout cas, le monde est en colère. Faut savoir qu'on peut faire des blagues sur tous les partis, mais il y a juste les gens du parti conservateur et ceux qui tournent autour, qui sont hyper sensibles, qui vont virer de tour si on parle d'eux. Et d'ailleurs, le lendemain, M. Bouchard a expliqué qu'il avait, il avait prévenu ses boss là, des retombées possibles de l'entrevue.
0: Je leur avais dit, si vous mettez ça sur le web, je vais recevoir 300 messages haineux. On a eu plus de 3000. 3000 messages agressifs, violents, haineux, insultes, menaces.
3: Toute la quête, donc 3000, ça me semble beaucoup.
4: Ben,
3: mais je sais pas comment compter ça.
4: Ça
3: faut savoir que tout, que nous là, les artisans de la radio là, on est en combat constant avec les gens du web là, qui veulent faire des clics. Là. Par exemple, quand Rythme FM met une demi-banane sur les réseaux sociaux, c'est parce qu'ils savent que ça va pogner. Même chose quand ils mettent Marie-Pierre Morin qui est fâchée contre l'art plastique, c'est la faute du web s'il y a une controverse. Vous vous souvenez moi de mes jokes sur les publicités de TVA Sport?
4: Aucun souvenir.
3: Ça c'est de ma faute. C'est moi qui ai mis ça sur les réseaux sociaux, comme un nono.
4: Vous êtes vraiment un épais, vous. Hein?
3: Oui, merci.
4: Je vous remercie.
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3: On y meurt.
4: Ça fait du temps, hein? Moins qu'on pense. Parce que si on en avait plus, ce serait meilleur. C'est une blague. C'est notre ami Philippe qui fait ça, puis il fait tellement des bonnes petites blagues comme ça.
3: C'est très bon.
4: Vous savez, on n'en parle pas assez souvent, mais la personne la plus drôle de cette équipe-là, c'est notre réalisateur.
3: Mm-hmm.
4: Et il est confiné derrière la console. C'était écœurant, ça. Hein?
6: Mais j'ai plus aimé les aliments Michaud que la fausse publicité de la Presse Plus la semaine passée qui m'a donné très chaud pendant qu'on...
4: c'était même pas une fausse publicité, c'était somme toute assez vrai. Enfin, vous le réécouterez. Beaucoup de beaux commentaires, évidemment, suite à votre passage. Simon-Olivier, vous faites maintenant partie officiellement de l'équipe, je dirais, et on vous a réinvité pour nous parler de Canadiens.
6: Ouais, mais c'est ça. Là, on a du plaisir, on fait comme si tout était drôle, mais à un moment donné, c'est plus drôle. Là. Ça s'en vient. Puis dans exactement une semaine, le 9 septembre, donc, le Canadien va lancer son camp des recrues.
4: Yes.
6: Et le lundi suivant, le 14, ce sera le tournoi de golf du Tulip. Fait que là, après ça, donc, le camp d'entraînement va commencer la saison. La nature va reprendre ses droits. Tout va aller mieux dans nos vies, tout va être plus facile.
4: Okay.
6: Mais là, si vous consultez votre calendrier attentivement, vous allez constater que comme on se voit seulement aux deux semaines à l'émission, c'est la dernière fois qu'on se voit dans un monde sans Canadien.
4: Oui, ben c'est ça là.
6: Donc c'est ça, il y a une route devant vous qui peut être un peu obscure et aride.
4: Ouais.
6: Il vous reste pas beaucoup de temps pour vous préparer. Fait que si vous le voulez bien, je vais essayer de vous guider dans ces dernières journées-là de l'été.
4: Okay.
6: Pour la prochaine semaine, comme je disais, le camp des recrues, c'est juste dans une semaine. Fait que pour la prochaine semaine, changez pas votre routine, vous gardez ça simple. 30-40 fois par jour, vous regardez si Zachary Bolduc ou Arber Jacquet a signé.
4: Ouais.
6: Vous lisez une dizaine d'analyses qui vous disent qu'il va peut-être signer longtemps, pas longtemps, moyen longtemps. Je sais pas pour vous, mais moi, quand un informateur me dit que tout se peut, c'est vraiment là que je me sens vivre. Ça m'apaise beaucoup.
4: Ouais.
6: Si vous restez du temps, vous écoutez la radio sportive pour vous demander pendant 3 heures comment ça se fait que Kirill Marchenko à Montréal c'est pas fait.
4: Ouais. Vous savez que je refresh sans arrêt depuis lundi les articles de Mathias. Là.
6: Oui, et là, en tout cas, je sais pas si c'est en ligne, mais il y aura le nom de Kirill Marchenko dans son
4: Dieu, aujourd'hui. J'aime pas si je vais être capable de finir.
6: J'ai peur que les gens finissent pas la chronique. Mais bref, tout ça pour dire, vous gardez une hygiène de vie normale, vous changez rien. Le 9 septembre, mettez votre cadran de bonheur parce que c'est le camp des recrues. Puis comme vous le savez, Olivier, les recrues, c'est mieux que tout dans la vie. Parce qu'une recrue, dans le fond, ça vous a jamais brisé le cœur. Une recrue, ça vit son rêve, ça nourrit les vôtres. Et souvenez-vous que 3 ou 4 ans chez le Canadien, il y avait juste ça, des recrues.
4: Ouais.
6: Puis des problèmes, il n'y en avait pas. On le savait qu'avec Jordan Harris, Rem Pitlick, Jesse Lonen, l'avenir était florissant. Tout allait bien aller.
4: Ouais.

0: joueur-là allait mener le Canadien au, à la terre promise. Et comme on le sait, c'est arrivé. Donc, des recrues, c'est mieux que tout, comme je disais. Là, vous allez regarder la liste des recrues du Canadien cette année, puis vous dire, ouais, c'est quand même mince, hein, mais encore une fois, respirer par le nez, c'est normal, parce que les joueurs de la NCAA, les Européens et les Russes sont pas là. Là, c'est un peu bête, parce que le Canadien a repêché exclusivement auprès des joueurs de la NCAA, des Européens et des Russes dans la dernière année, dans les dernières années, mais j'insiste, on ne panique pas. Il y a toujours un espoir de catégorie C, un Albertain obscur repêché au cinquième tour, qui va en marquer trois contre les espoirs de catégorie C des Jets, puis on va se dire, lui, c'est un bon. Ouais. On va être correct. Ça va bien aller encore une fois. Et là, quand tout ça va être derrière nous, Jean-Philippe, le plus beau jour de l'année va arriver. Est-ce que vous l'entendez d'ici, le bruit des sprinklers? Est-ce que vous la sentez, l'odeur du gazon frais coupé? Les voyez-vous, les polos one size fits all de la direction du Canadien? Le 14 septembre, là, c'est vrai que la vie recommence, c'est le tournoi de golf du Canadien.
1: Ça, là.
0: Et pour les personnes qui suivraient pas ça aussi assidûment que nous, c'est le moment où tous les joueurs et les membres du personnel du Canadien se réunissent pour lancer la nouvelle saison. Donc, les joueurs nous disent qu'ils ont travaillé fort, que l'équipe va être écœurante.
1: Ouais.
0: Leurs boss nous disent qu'ils ont travaillé fort, mais de pas partir en peur. Grosso modo, c'est un ballet qu'on exécute chaque année, eux et nous, les médias, avec beaucoup de plaisir. Ce qui est intéressant, c'est que les dirigeants arrivent toujours avec un thème qui tourne pas mal toujours avec la modération des attentes. Donc,
1: ouais.
0: En 2023, c'était la croissance, le thème. Le Canadien venait de finir 32e et 28e. Ils pouvaient pas mal juste s'améliorer. C'est pas vraiment un take de dire que ça pouvait pas être pire. Puis effectivement, ils ont fini 28e avec une belle médaille d'équipe améliorée. Puis ça, mettez un prix là-dessus. Vous avez des enfants, ils ont déjà une médaille d'amélioration.
1: Ouais.
0: Puis tu sais, ça, c'est un beau sourire. Là. C'est un sourire gratuit avec pas de dents, ce qui revient à Canadien. En 2024, vous souvenez-vous, c'était quoi le thème?
1: Ben c'était 2024, c'était pas le mix.
0: C'était le mix. Des fois, je me réveille encore la nuit en soir en repensant au mix quand tout le monde a répété que le Canadien voulait être dans le mix sans que personne sache que ça voulait dire.
2: D'ailleurs.
0: Oui, exactement. Je m'étais confondu là-dedans. Est-ce que c'était d'accéder aux séries, d'être proche des séries?
1: Ouais.
0: L'important avec le mix, c'était pas de savoir ce que c'était d'être dedans. Puis c'est arrivé parce que le Canadien a joué en série cette année-là contre les Capitals de Washington.
1: Bon, je m'en souviens très très bien.
0: On s'en souvient très bien.
1: C'est un beau printemps.
0: Ça n'a pas été long.
1: Non, mais le 5 jours était le fun.
0: Exact. Ouais. L'an passé, on avait épuisé le mix. Fait qu'on était retombé dans le flou. Peut-être que d'un coup, ça se peut, faudrait pas. Grosso modo, si le Canadien s'était qualifié pour les séries, c'est pas parce qu'il avait été chanceux, mais c'était quand même un peu ça. Donc, on a modéré les attentes et vous connaissez la suite. Ils ont joué quasiment jusqu'en juin. Fait que je sais pas ça va être quoi le thème du prochain tournoi de golf de cette année, donc le 14 septembre, mais j'ai l'impression que ça va ressembler au slogan des partis en campagne électorale. Après des années à rassembler, réparer et bâtir, le Canadien se dit « avançons ». En ajoutant 0 joueur pendant l'été, ils ont fait le choix de la confiance. Mais qui sait si, au cours des prochains jours, il ne va pas oser pour vrai et aller chercher du renfort. Plus que jamais, Jean-Philippe, C'est possible. Je vous souhaite donc bonne chance pour les prochains jours. Faites-vous pas trop de mal. On se revoit de l'autre côté quand ce sera vrai pour vrai.
3: Ouf, merci tellement, là. Ça me rassure, puis en même temps, ça me déprime.
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2: L'univers de Charles Milliard, parce que j'ai décidé de jouer au recherchiste pour en direct de l'univers et de vous parler de l'univers musical de Charles Milliard. D'un coup, il se ramasse là un jour quand il sera ancien premier ministre ou nouveau au mordu. Donc, les analystes ont répété à maintes reprises là, qu'on connaît pas beaucoup M. Milliard. Ah, alors, je vous fais découvrir son univers musical. Il en a parlé dans le balado du PLQ qui s'appelle « On est là pour jaser ».
5: Au niveau québécois, tu sais, moi, j'aime beaucoup Diane Dufresne. Je l'ai mentionné souvent. Diane Pell, je trouve que c'est une grande Marjo.
1: OK.
5: Tu sais, j'aime beaucoup Edith Piaf, Barbara. Je peux facilement avoir une émotion en écoutant du Barbara. Là. J'ai eu une période très... c'est comme Offspring, Green Day.
2: Ouais, j'imagine que c'est bon pour son self-esteem d'avoir un peu de skate punk dans sa liste de lecture, mais Spotify doit être bien mêlé. Disons qu'il est plus danse sociale que mosh pit.
6: Je suis un gars sérieux, je suis un gars qui aime beaucoup rire, je suis un gars, je suis capable de faire de la danse sociale puis de jouer au mini-pot, moi aussi.
1: La danse en ligne, faites-vous
6: ça. Ben écoutez, si vous venez avec moi, on va se prêter à ça.
2: J'aime ça qu'il veuille nous rassurer quand même. Je suis capable de faire de la danse en ligne.
1: Phew.
2: Par contre, il fera pas un Justin Trudeau de lui-même.
6: Quand on quitte la politique, aussi. Ah. Hein? Faut savoir arriver en politique, faut savoir quitter.
1: Fait qu'on comprend la limite. On ne verra pas Charles Milliard danser avec un débouche.
6: Avec Katy Perry, certainement pas.
2: le mini-pot, OK, la danse sociale, oui, Katy Perry, c'est là qui trace la ligne.
1: Ben.
2: Mais quelle musique le motive vraiment?
7: La chanson que tu mets dans tes oreilles avant un débat.
6: Pas mal toutes les tunes de la compagnie créole.
2: Ah, all right. Ouais, surprenez-vous pas s'il déclare dans un débat que les propositions de QS, ça fait rire les oiseaux. Et enfin, ben, c'est important quand même de parler de ses goûts parce que ça se transparaît dans ses politiques.
6: On va demander à ce que l'État québécois puisse contribuer davantage à donner une première chance à nos entreprises, de sorte qu'on va pouvoir célébrer des succès d'ici.

0: ici, avant d'aller les célébrer à l'extérieur. Ce que j'appelle, et je dis souvent ça à mon équipe, le syndrome Céline Dion.
1: Voilà, Céline Dion aussi. 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
2: Eh bien, continuons de parler de l'univers musical du Parti libéral. En fait, la personne qui... Vous savez, on a reçu Charles Milliard il y a quand même quelques mois lors de la première course. Mm-hmm. Pendant la première course, qu'il avait perdu aux mains de Pablo Rodriguez, qui nous a malheureusement quittés récemment, quelqu'un l'accompagnait qu'on connaissait bien, ben que je connaissais bien, que le monde de la télé connaît bien, c'était Benoît Clermont. Benoît Clermont qui est avec nous. Bonjour Benoît, on se connaît Bonjour. Très bien. Et la première chose qui nous a surpris, c'était de voir, un, que vous étiez à côté de Charles Milliard pour le Parti libéral, et ensuite que vous vous présentiez comme candidat du Parti libéral du Québec dans Saint-Henri-Sainte-Anne. Benoît Clermont, vous allez pas bien?
5: Au contraire, je vais très bien, je vais de mieux en mieux. Oui, absolument.
2: On vous présente, Benoît, vous avez été à la tête des productions Déferlante, une des plus grosses boîtes, sinon la plus grosse au Québec, avec des Star Academy, des émissions comme La Voix, associée à TVA depuis très très longtemps. Vos affaires, techniquement, allaient très très très bien. Quand ça va très très bien et qu'on voit quelqu'un quitter pour aller aider... un candidat qui a été déchu la première fois, on parle de Charles Milliard, et de revenir et de se dire, ben, vous savez quoi, je fais le saut en politique, je vais me présenter dans une circonscription qui est loin d'être gagnée, qui est en ce moment détenue par Québec solidaire. C'est sûr qu'on se pose la question si ça va bien, parce que on dirait que vous mettez tout à risque pour aller faire ce job-là.
5: Ouais, mais c'est pas la première fois. Je pense que j'ai atteint mon pic professionnel à 28 ans. J'étais avocat dans un grand cabinet. Après ça, j'ai tout lâché pour partir en télé, qui était pas le choix le plus sûr au monde.
2: Non, puis encore aujourd'hui.
5: Et là, je lâche la télé pour mon aller en politique. Donc, j'ai pas fait des choix faciles tout le temps dans ma vie.
2: Non.
5: Puis celui-là, je le regrette tellement pas.
2: C'est vrai?
5: Tellement pas.
2: Ben bon, en télé, comme je dis, vous avez réussi à construire une structure et puis une entreprise qui a très, très bien fonctionné. Clairement, vous êtes un bon politicien. On le sait, le monde de la télé, ben, comme n'importe quelle entreprise, on peut l'imaginer, là, mais le monde de la télé, c'est beaucoup de stratégie, c'est beaucoup de discussion, c'est beaucoup de politique aussi. Fait que j'imagine que vous arrivez en politique avec pas mal d'expérience.
5: Ben, je le prends comme un compliment.
2: Ben oui.
5: Il y a de la stratégie, de la stratégie, mais tu sais, plus je fais ma campagne, puis plus j'ai l'impression qu'on n'est pas si loin de produire une télé-réalité non plus.
2: Ben hein? Oui, c'est un peu ça. Hein?
5: On part avec un casting de gens, on essaye de se faire un scénario, on sait pas comment les journées vont se dérouler, on s'adapte tout le temps, puis à la fin, c'est un vote du public.
2: Par contre, c'était quoi votre télé-réalité à vous? C'était pas XXX? Ben,
5: j'en ai fait quelques-unes. Ouais. J'en ai fait quelques-unes. Mais rentrez-vous sur l'Académie La Voix dans la télé-réalité. Ouais, j'ai fait L'Île de l'Amour pendant 3 ans.
2: L'Île de l'Amour?
5: Oui. Ouais. Et puis dans mon ancienne vie aussi, j'ai produit 4 occupations doubles.
2: Arrêtez donc, vous!
5: Ben, vous
2: c'est ça qui arrive. Bon, regardez.
5: Donc, on comprend les références.
2: Vous êtes à la bonne place. Les arts et la culture, c'est votre dada au Parti libéral. On en parle moins pendant la campagne, probablement parce que Mathieu Lacombe a fait toute la job qu'il fallait faire avant. Donc, ça, c'est complet. Donc, bon travail, Mathieu. Maintenant, est-ce qu'il vous reste quelque chose à faire en culture?
5: Ben oui, il reste des choses à faire. Puis je suis content que vous disiez que le Parti libéral a la culture en dada, parce que il y en a qui perçoivent pas ça comme ça. Ouais. Et je suis content que vous le disiez aujourd'hui, parce que je trouve qu'on a une très, très belle équipe aussi au niveau des candidats en matière de culture. Madouanika Cadet, que vous devriez inviter d'ailleurs.
2: Oui. Mais on dirait qu'elle est dans le Parti libéral jeunesse depuis longtemps.
5: Depuis la nuit des temps.
2: Oui, vraiment.
5: Et qui était critique en matière de culture, qui a fait un travail exceptionnel. On a des candidats comme David Lavoie dans Rosemont, Mathieu Lavoie dans Montarville, Hugo Fontaine dans Richemont. Toutes des gens, et Farnel Morissette.
2: Absolument.
5: Toutes des gens qui côtoient la culture et qui ont des idées là-dessus.
2: Mais vous le savez qu'on gagne visiblement pas une élection en parlant de culture.
5: Mais c'est important d'avoir un programme solide et c'est évidemment le chef qui fait les annonces, mais le programme en culture viendra.
2: C'est drôle, ça, de vous entendre dire le chef. Vous avez tellement été longtemps chef vous-même.
5: Fait... J'étais chef de mon entreprise.
2: Oui,
5: j'ai un chef politique.
2: Oui, mais
5: je connais bien, d'ailleurs. Vous l'avez dit, on a fait campagne ensemble pour le
2: leadership. Est-ce que c'est quelque chose de différent, se présenter, devenir un soldat, en fait? Parce que c'est un peu ça.
5: Oui, mais quand même, je pense que quand on est chef d'entreprise, on est aussi un soldat avec son équipe, là. Donc, on n'est pas assis dans nos bureaux. À regarder, faire les autres et à pas s'en mêler. C'est que non, je suis très à l'aise sur le terrain.
2: Le Parti libéral du Québec, parlons-en.

0: Parce que quand vous avez fait le saut avec M. Milliard, la première campagne à la chefferie, c'était pas un parti qui voguait dans les hautes sphères. Il l'a remonté depuis l'arrivée de Charles Milliard. Ça avait commencé un peu avec Pablo Rodriguez, mais il demeure quand même que c'est pas vous êtes pas entré dans le train qui roulait le plus vite. Est-ce que la fibre libérale est là depuis longtemps?
1: Dans mon cas,
0: ouais, pour Benoît.
1: Ben oui, je suis membre depuis 2007.
0: C'est vrai? Donc ça fait 20 ans. Qu'est-ce que vous avez fait embarquer en 2007, ça veut dire?
1: Ben, c'est une question de valeur d'abord et avant tout. Faut que ça rejoigne nos valeurs quand on se lance en politique.
0: Oui, ben ça, je vois bien. D'autant plus quand on travaille à Québécois avec Québécois.
1: Oui, parce que tout le monde sait qu'il y a une très, très longue histoire d'amour entre un Québécois et le PLQ.
0: Oui, c'est ça.
1: Donc oui, effectivement, faut que ça touche nos valeurs. Droit individuel, liberté individuelle, respect des droits de chacun, croissance économique afin d'atteindre une justice sociale. Donc, c'est des valeurs qui sont à la base du parti et qui me rejoignent.
0: Mais cela dit, je dirais que toutes ces valeurs-là, on peut les appliquer à pas mal tous les partis. Bon, on peut peut-être, dans le sens où on n'a pas des partis d'extrême au Québec. Le Parti conservateur vient d'arriver et il demeure qu'on est à peu près dans des phrasés qui se ressemblent.
1: Oui, mais si vous cochez quand même fédéraliste d'abord.
0: Oui, oui, ben ça,
1: respect des droits et libertés.
0: Ouais.
1: Donc toutes les valeurs, je pense, nous distinguent quand même par rapport aux autres formations.
0: Mais une fois qu'on enlève le fédéralisme, parce que c'est vrai que le fédéralisme, il y a quelque chose de plus clair au moins avec le Parti libéral qu'on n'a pas avec la coalition Avenir Québec. D'ailleurs, qu'on n'a plus le droit de. Est-ce que vous permettez de rappeler que ça s'appelle la CAQ?
1: Moi, je les appelle la CAQ.
0: Ouais, oui,
1: faut rappeler que c'est quand même 8 ans de CAQ.
0: Puis est-ce que vous rappelez des fois que c'était François Legault ou
1: je m'en rappelle tous les jours. Je me rappelle que Christine Fréchette était avec lui pendant les 4 dernières années.
0: Il y avait Jean Charest aussi avec vous autres pendant un bout, puis Philippe Couillard.
1: Écoutez, il y a eu quand même des belles années.
0: On peut reculer à Jean Lesage.
1: Tout à fait. Il y a pas de problème. Tout ça, on peut faire toute l'histoire.
0: J'imagine que au fil de la campagne, les sujets vont tourner autour des classiques. Là, on a parlé du troisième lien, on a parlé du cadre financier. T'sais, je parlais de la culture tantôt. Très difficile de parler de culture dans une campagne. En tout cas, c'est clairement difficile de saisir l'intérêt des journalistes aussi. Quand on parle de la culture, c'est quoi l'angle du Parti libéral? C'est quoi l'angle de Benoît Clermont quand on veut avancer ou faire avancer ce mandat-là?
1: On a déjà commencé à parler de culture. On a annoncé notre politique sur le français.
0: Ouais.
1: On a parlé du maintien, dans notre cas, des budgets d'achat de livres dans les écoles. C'est quand même 38 millions qu'on garantit aux écoles pour l'achat de livres, ce qui, avec la CAQ, a été mêlé dans un budget beaucoup plus large. Donc ça, c'est un élément culturel quand même. Dans notre politique sur la culture, toujours, on a parlé de donner un livre à chaque élève du primaire à la fin de chaque année scolaire. Donc déjà là, ça, c'est un autre investissement de 10 à 12 millions par année pour le monde du livre. Donc, c'est déjà des éléments clairs de culture qu'on a sortis. Et il y en aura d'autres, évidemment. On a vu aujourd'hui le Front commun pour les arts sortir sa propre plateforme où il faisait certaines demandes. Il va y avoir un débat culturel le 9 septembre au HEC. Donc, on va parler de culture dans la campagne.
0: Est-ce que vous allez faire partie de ce débat-là?
1: Ben, je vais faire partie du débat, oui. La certitude, et on va parler de culture, on va vouloir parler de culture. C'est certain que ça, on parle aussi de coût de la vie, puis les gens sont préoccupés par ça. Il y a d'autres préoccupations. Mais la culture au Québec, ça reste important, puis c'est pas un sujet qu'on va éviter.
0: Si vous êtes au pouvoir, ou si le Parti libéral va au pouvoir, vous vous imaginez plus au ministère de la Culture ou secrétaire du Trésor?
1: Je m'imagine à aucun ministre, ministère. Ben non, mais c'est le chef, tout le loisir de déterminer qui va être ministre de quoi.
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4: Ici Louis de Belval, voici les informations. Campagne électorale au Québec, trois partis promettent maintenant de s'attaquer à ce qu'ils qualifient de lourdeur de l'appareil d'État. À la suite des annonces du Parti conservateur et du Parti québécois ces derniers jours, la chef caquiste Christine Fréchette a promis des mesures qui permettraient, selon elle, de faire des économies de plus de 500 millions de dollars sur 5 ans. Sébastien Desrosiers accompagne la caravane caquiste.
5: La campagne électorale bat

0: sont pleins et parmi les aspirants premiers ministres, une idée semble avoir la cote, celle de réduire la taille de l'État.
1: Moi, j'entrerai pas dans une surenchère pour savoir qui coupe le plus des fonctionnaires.
0: Comme le Parti québécois et le Parti conservateur, Christine Fréchette promet de faire le ménage. Elle veut abolir près de 6 000 postes de fonctionnaires d'ici 4 ans grâce à des départs à la retraite, le double de ce qui était prévu jusqu'ici. La CAQ prévoit ainsi faire des économies d'un peu plus de 500 millions, alors que pour ses adversaires conservateurs, elles atteignent 3,750 milliards et même 4,700 milliards dans le cas de Paul Saint-Pierre Plamondon.
1: Nous, on veut maintenir un État fonctionnel, un État efficace, et je pense pas que c'est en sortant la tronçonneuse qu'on va y parvenir.
2: C'est pas dans les finances publiques, c'est dans le gaspillage caquiste que je vais mettre la tronçonneuse.
0: Quant à lui, Éric Duhaime, qui s'est félicité lundi d'avoir provoqué cette surenchère, réitère qu'il compte préserver les services publics.
3: On ne peut pas se fier à ce que la CAQ nous dit aujourd'hui. Ils n'ont plus la crédibilité pour parler dans ce domaine-là.
0: Malgré les promesses de François Legault, le nombre de fonctionnaires a augmenté d'environ 15% sous son gouvernement, une tendance que s'engage aussi à renverser le chef libéral Charles Milliard.
4: L'État actuel mérite d'avoir plus d'efficience, plus d'efficacité.
0: Même s'il est vrai que 5 000 postes ont été abolis depuis un peu plus d'un an, les partis politiques rivalisent pour réduire encore davantage la taille de l'État, une promesse qui ne s'est pas toujours concrétisée dans le passé. Ici Sébastien Desrosiers, Radio-Canada, Trois-Rivières.
5: Et puis, parmi les autres sujets abordés, le chef du Parti québécois, Paul Saint-Pierre Plamondon, a entre autres promis la tenue d'états généraux sur l'éducation, en plus de vouloir augmenter le nombre d'heures dédiées à l'activité physique à l'école. Québec solidaire a plutôt mis l'accent sur l'habitation. Le parti entend mettre sur pied un programme de prêt pour aider les premiers acheteurs avec leur mise de fonds. Le chef libéral, Charles Milliard, s'est engagé, lui, à rehausser le budget du programme québécois des infrastructures et à réparer plutôt qu'à construire. Enfin, les conservateurs d'Éric Duhaime proposent d'ouvrir davantage le marché canadien aux entreprises québécoises afin de minimiser les impacts des tarifs américains. Ottawa prolonge le congé de la taxe d'accise fédérale sur l'essence et le diesel jusqu'à la fin du mois de janvier. La taxe sera ensuite réduite de moitié jusqu'à la fin mars. Elle passera de 10 à 5 cents le litre sur l'essence ordinaire et de 4 à 2 cents sur le diesel. Selon le ministre des Finances, François-Philippe Champagne, la mesure a eu l'effet escompté.
6: L'annonce d'aujourd'hui va permettre aux ménages à travers le pays, aux entreprises, de continuer à profiter des coûts de transport et de carburant moins élevé. Lorsque la suspension a été mise en œuvre, le prix de l'essence a diminué de 11 cents le litre dès la première journée, démontrant que les économies étaient rapidement transférées aux consommateurs.
5: Ottawa avait suspendu la taxe en avril dans le contexte du conflit en Iran. Donald Trump poursuit ses attaques contre Ottawa. À moins d'une semaine de l'entrée en vigueur des contre-tarifs canadiens, le président américain a de nouveau accusé le Canada d'avoir profité des États-Unis durant plusieurs années. Entre-temps, des républicains s'inquiètent de l'impact à venir de la riposte canadienne. Manon Globinski fait le point.
7: À chaque fois que Donald Trump parle du Canada ces jours-ci, il a les mêmes récriminations. Le déficit commercial que lui estime à 60 milliards de dollars, les produits dont il n'a pas besoin. Il a décidé de mettre fin à ce qu'il décrit comme une exploitation des États-Unis par les leaders canadiens.
8: And this started with Trudeau. Trudeau and I used to have it out pretty good, and now we have this new guy who's a nice guy, but you know, he's just and then they have the other guy, the slob. I guess some people call him a slob. I don't want to call him that.
7: Il dit qu'il a remis à leur place Justin Trudeau, puis le nouveau, le gentil, en parlant probablement de Mark Carney, et puis l'autre gars, le malpropre, sûrement une allusion au premier ministre de l'Ontario, Doug Ford, qu'il ne tient pas en haute estime. La guerre commerciale et les contre-tarifs à venir semblent le tracasser, et pas seulement lui. Jameson Greer, le représentant au commerce, a été appelé par un comité du caucus républicain de la Chambre des représentants pour les rassurer. L'ancien représentant républicain de Californie, devenu indépendant, Kevin Kiley, est absolument opposé aux tarifs.
9: I think it's very clear the tariffs have raised prices and have been bad for the economy. That's why I've opposed them.
7: Les tarifs augmentent les prix et sont mauvais pour l'économie, dit-il. Mais tous ne partagent pas son point de vue. Un autre représentant, Russell Fry de Caroline du Sud, lui, appuie le président.
10: I mean, I think Canada just needs to, you know, be a more willing partner. They don't seem to be a willing partner.
7: Il faut, dit-il, que le Canada soit plus accommodant. Ici Manon Globinski, Radio-Canada, Washington.
5: Et puis enfin, Israël se dit prêt à déplacer les habitants de la bande de Gaza hors du territoire si les États-Unis donnent leur accord. Le ministre israélien

0: brésilien de la Défense a évoqué des transferts par bateau et par avion. Le président américain Donald Trump a suggéré l'an dernier de transférer la population de Gaza vers l'Égypte ou la Jordanie. Selon le ministre israélien, le président Trump n'a pas renoncé à l'idée, mais l'a seulement reportée face à la pression des pays arabes. Voilà, c'était les informations à l'antenne de Radio-Canada.
1: Ici Pierre-Yves McSween, bienvenue à Sauf qui peut. Je vais être vraiment sincère avec vous. L'anxiété financière durant mes études, c'était permanent. Comment j'allais payer tous ces frais de scolarité? D'ailleurs, chaque fois qu'on parle du coût des études, on parle beaucoup des frais de scolarité et du coût du matériel. Mais pourtant, faut pas oublier que le coût des études dépend fortement du contexte familial et du contexte géographique pour l'étudiant. Parce que ces deux composantes affectent d'autres choses, c'est-à-dire les frais de subsistance. D'ailleurs, Statistique Canada mentionne que si on cumule la nourriture, le logement et le transport, ça représenterait environ 2/3 des dépenses courantes des ménages. Imaginez pour un étudiant. À cela, on peut ajouter le coût de renonciation, c'est-à-dire le revenu qu'on ne gagne pas parce qu'on étudie. Quand on totalise l'ensemble des coûts, la facture peut donner le goût de se dire « sauf qui peut ».

0: Aujourd'hui, dans votre magazine de finances et de consommation, Michel Desrochers entre pelote et bas de laine financier, la vie financière d'un cégepien et payer rapidement son prêt hypothécaire, bonne ou mauvaise idée? Ils sont beaucoup autour de la table, je devrais dire, elles sont beaucoup, alors que Paul-Antoine et moi, on est en infériorité numérique. Alors, bonjour à tout le monde.
1: Bonjour.
2: Bonjour.
0: Stéphanie Perron, qui est notre collaboratrice régulière, a décidé de passer son été à gérer ses finances et à trouver des trucs pour épargner.
1: Oui, en fait, j'ai fait le bilan de mon été maintenant.
0: J'aime ça, un bilan financier. Êtes-vous allé en vacances? Non, j'ai regardé mes finances, j'adore.
3: Je comprends ça, moi.
0: Un passe-temps, j'adore. Il y a Michel Desrochers qui est humoriste, mais elle est aussi en tournée de rodage. Et on se demandait, est-ce que vos finances sont comme votre spectacle, c'est-à-dire mi-cuite?
4: Oui, exactement. Mon humour est bon, mais la cuisine et les finances chez moi, c'est la même chose. Faut pas me demander la recette.
0: Chacun sa spécialité, hein? D'ailleurs, Paul-Antoine, parlant de spécialité, beaucoup de gens nous parlent de payer ou non son prêt hypothécaire d'avance. On a décidé de régler ça aujourd'hui. Alors, vous allez nous donner la réponse.
3: Mais non, je vais vous parler de théorie, puis je vais vous parler de comportement, Pierre.
0: J'aime ça, cette ambiguïté, en tapant sur la table. Maëva Lagacé, Viviane Martel, on va parler des défis des finances, hein, quand on est aux études supérieures. Alors, des étudiantes comme Maëva, est-ce qu'il y en a beaucoup qui ont, disons, l'inquiétude de gérer ses finances?
1: Énormément.
0: Énormément?
1: Énormément, dans mon bureau.
0: Et combien de ressources dans un cégep pour aider les gens à gérer leurs finances?
1: Dans mon cégep, on est une.
0: Une personne. Maëva, est-ce que vous avez rencontré quelqu'un comme Viviane dans votre cégep?
1: Non, pas encore.
0: Pas encore. Vous pouvez faire ça cette année.
1: Oui, c'est une bonne idée.
0: Et on a aussi autour de la table, justement, pour votre bonheur, on a Florence Larochelle, qui est chef à la section 495, chef éditorial 495 sur Urbania. J'ai entendu parler d'inflation, de réduflation, de déflation. Mais c'est quoi ça, la funflation?
5: Je vais vous expliquer ça. Ça sonne amusant, ça ne l'est pas vraiment.
0: Ça ne l'est pas, j'aime ça.

0: Ah, les petits gestes budgétaires, ça mène parfois à de grosses économies ou de grandes économies, mais dans la liste des petits gestes possibles, on peut tester la générosité des fabricants, faire valoir ses droits, négocier. Et qui de mieux que Stéphanie Perron, journaliste à Protégez-vous, pour prendre le temps de faire ça durant les vacances estivales? Qu'est-ce qui vous a pris de faire ça?
1: Qu'est-ce qui m'a pris? L'été est terminé et je me suis assise et je me suis dit qu'est-ce que j'ai fait cet été pour en avoir, afin d'en avoir pour mon argent. Mmh. J'ai préparé une petite chronique et je vous en parle aujourd'hui.
0: Okay.
1: Donc, premièrement, j'ai décidé de vérifier si les fabricants respectent leurs promesses quand ils affirment satisfaction garantie ou argent remis.
0: Et vous, vous n'êtes jamais satisfaite?
1: Mais ça m'arrive de pas l'être.

0: écoute, je ne sais pas si vous vous souvenez, l'an dernier, je vous avais parlé en onde d'une brosse à dents électrique pour laquelle j'avais voulu me prévaloir de cette garantie de remboursement. La démarche avait été interminable. Je me suis réessayée cette fois-ci avec des capsules pour lave-vaisselle Cascade Platinum Plus qui m'avait coûté 25 $.
1: Pourquoi vous n'étiez pas satisfaite des Cascades Platinum Plus?
0: J'étais pas satisfaite parce que après quelques lavages, je me suis rendu compte qu'il y avait absolument aucune différence avec mes anciennes capsules qui coûtent deux fois moins cher.
1: Donc, vous êtes en train de me dire que vous avez testé la différence. Vous avez fait une analyse différentielle de vos assiettes pleines de fromage.
0: Ben, en fait, j'ai regardé ma vaisselle qui sortait du lave-vaisselle, puis je me suis dit, je vois aucune différence. Donc, je suis allée sur le site de Cascade. Il y avait un formulaire. Je l'ai téléchargé. J'ai joint ma facture que j'avais encore parce que j'avais acheté les capsules avec mon épicerie en ligne. J'ai déposé ça dans une boîte aux lettres. Et devinez quoi, Pierre-Yves? Le fabricant m'a envoyé par la poste une carte de crédit prépayée de 50 $.
1: 50 $? Non, vous avez donné des idées à nos auditeurs qui seront jamais satisfaits de rien.
0: Donc, au total, la démarche m'a pris, quoi, gros maximum, 5 minutes. Donc, 50 $ pour 5 minutes d'effort, ça représente environ, quoi, 600 $ de l'heure. À peu près 900 $ de l'heure brute. Donc, c'est un rendement que je juge très correct.
1: Là, j'imagine que ça vous a encouragé à faire d'autres démarches, tant qu'être rendu là, on paye les vacances.
0: J'ai obtenu beaucoup d'argent. J'ai fait une grosse économie. J'ai économisé 300 $ seulement en parlant au téléphone. Comment j'ai fait pour
1: faire ce bel
0: argent facile? C'est qu'au lieu d'accepter le nouveau tarif qui était proposé pour mes assurances auto et habitation, j'ai pris le téléphone, j'ai comparé les prix avec d'autres assureurs. C'est long, c'est plate,
1: oui.
0: Mais ça m'a pris 3 heures et ça m'a permis d'économiser 300 $.
1: Est-ce que vous faisiez ça quand il faisait beau ou il pleuvait?
0: Quand il pleuvait, okay. Sur mon divan, les deux pieds sur le pouf. Donc, 300 $, c'est comme si j'avais gagné 100 $ de l'heure. C'est un taux horaire qui me convient tout à fait. Dans mon cas, l'économie de 300 $ était assez modeste, mais des fois, les écarts sont énormes. Protégez-vous, on a déjà comparé les prix obtenus pour une famille de 5, par exemple. La famille qui avait une maison, une vieille auto et une auto neuve, ils avaient reçu des soumissions qui allaient de 3 800 à 6 400 $ par année. Donc, il y a une grosse différence quand on prend le temps de magasiner nos assurances auto et habitation.
1: Et quand on est membre d'association, des fois, ou de syndicat, ou peu importe, vous avez parfois des ententes avec des assureurs, c'est bien de les faire valoir.
0: Oui, ça vaut la peine de le mentionner.
1: Ce qui m'a surpris, c'est la possibilité d'échanger, écoutez bien ça, je tombe en bas de ma chaise, des 4 cadeaux qui traînent dans les tiroirs contre de l'argent comptant en laissant aller une commission.
0: Oui, j'avais une vieille carte cadeau de 50 $ des magasins Starbucks que j'avais reçue grâce à, je m'en souviens plus c'est quoi, je pense que c'était un programme de fidélité. Bref, moi je vais pas chez Starbucks, donc ça faisait des années que je l'avais, que traînait dans mes affaires, que servait à rien. Donc j'ai découvert un site internet qui s'appelle Gift Cash. Il y a d'autres sites du même genre, là, je fais pas la promotion de ce site-là en particulier. Donc ça permet de revendre des cartes cadeaux contre de l'argent. Le site se garde un pourcentage là. Donc c'est super facile, j'ai entré le numéro de ma carte sur le site web, la carte cadeau que j'utilisais pas, et donc pour ma carte cadeau de 50 $, j'ai reçu un virement Interact de 37 $ dans mon compte. Personnellement, je trouve que 37 $ dans mes poches, c'est plus rentable que 50 $ que j'utilise pas.
1: J'ai une stratégie pour vous. Vous allez sur les réseaux sociaux, vous dites, je cherche un ami qui veut acheter ma carte cadeau Starbucks pour 45 $. Elle vaut 50, vous ferez 5 $. Et là, on diminue le taux de commission. vous avez vécu une situation comme plusieurs Canadiens qui pourraient peut-être, disons, être admissible à un recours collectif, ça, c'est plus de patience, par contre?
0: Oui. C'est qu'au printemps dernier, il y a une demande d'action collective qui a été déposée au nom des Canadiens, dont le dossier de crédit contient des informations inexactes et qui n'auraient pas obtenu l'aide nécessaire d'Equifax ou de TransUnion pour faire corriger la situation. Donc, les demandeurs demandent 10 000 $ par personne. Personnellement, je vis en ce moment un problème avec TransUnion qui pourrait me rendre admissible. Je ne sais pas si ma situation va être admissible, mais qu'est-ce que je fais en ce moment? Ben, je documente toutes mes démarches pour tenter de corriger la situation.
1: Durant vos congés, évidemment.
0: Exactement. Je croise mes doigts. C'est long, les actions collectives. C'est rarement rapide, là. Donc, la demande n'a pas encore été autorisée, la demande d'action collective. On s'en reparle dans 2-3 ans, là. Je vous dirai si j'ai obtenu mes 10 000 $.
1: Moi, j'ai eu de l'argent pour le cartel du pain. Mais
0: oui,
1: pour les fumeurs des années passées, ça va prendre du temps.
2: Oui.
1: Et l'été, il y a les enfants. Bon, les enfants, ça a deux choses dans la vie. C'est heureux et c'est un passif. Donc, ça génère des dépenses. Comment vous avez géré ça, vous?
0: Ben, cet été, mes enfants, ils ont fait plein de choses. Ils ont roulé dans des autos tamponneuses. Ils ont fait des activités de cirque. Ils ont même vu un spectacle.

0: de planifier mon calendrier, c'est juste d'avoir une liste sous la main. Comme ça, je me retrouve pas à payer pour une activité simplement parce que c'est plus rapide de sortir mon portefeuille.
1: Je vous avoue que récemment, il y a une entreprise de télécommunication qui m'a appelé et qui m'a dit « Monsieur McSween, on veut vous offrir des services supplémentaires. J'en veux pas. » Et quand la personne a vu le prix que je paye pour Internet, m'a dit « Vous devriez appeler à notre numéro de rétention de clientèle parce que vous pourriez négocier plus bas présentement. »
2: Ça veut dire que vous payez trop cher, Pierre-Yves.
1: Je paye présentement trop cher à vous parler. Je devrais être en train de négocier durant mes vacances. Stéphanie Perrault, merci beaucoup.
0: Ça me fait plaisir.
1: On se revoit pour une autre analyse de vos vacances avec des sujets passionnants entre deux verres de vin, disons-le.

0: C'est près de 2,2 millions d'étudiants qui commencent à préparer leur rentrée dans un collège ou une université canadienne. Et pour certains, c'est une nouvelle vie qui s'amorce. Les études postsecondaires, c'est synonyme de première fois, premier appartement, premier emploi, première carte de crédit, autonomie, budget, le plaisir, quoi. Et pour comprendre l'ampleur du défi financier et présenter le soutien disponible, on a fait appel à Maëva Lagacé, étudiante au Collège Maisonneuve, qui vient d'emménager dans son premier appartement, et Viviane Martel, conseillère à la vie étudiante et responsable de l'aide financière au Cégep Édouard Montpetit. Bonjour.
1: Bonjour.
0: On va commencer avec Viviane. Viviane, rapidement, le cégep Édouard Montpetit, c'est à Longueuil. C'est un très gros cégep. On parle de combien d'étudiants?
1: Oui, c'est un des plus gros cégeps du Québec. Dans le fond, on parle d'à peu près 8000 étudiants au régulier seulement. Il y a la formation continue aussi au retour aux études, plus les étudiants adultes. Donc, on peut, ça varie, là, ça peut aller jusqu'à 12, 14 000 étudiants par année. Il y a deux campus également. Il y a l'École nationale d'aérotechnique, là, ENA à Saint-Hubert.
0: Une fois qu'on dit ça, que ça fait une dizaine d'années que vous travaillez dans le domaine, vous avez une petite équipe pour autant de milliers d'étudiants. Quel genre de service êtes-vous capable d'offrir aux étudiants comme Maëva qui arrive au cégep et qui dit là, faut que je sois autonome?
1: Oui. En fait, le service qu'on offre principalement, c'est l'aide pour les prêts et bourses, l'aide financière aux études. Donc, on va aider à voir si sont admissibles les étudiants aussi, hein, parce que c'est quand même une grosse bibitte gouvernementale, là, on va dire ça comme ça. Là, il y a beaucoup de formulaires, tu sais, c'est compliqué, il y a beaucoup de documents aussi à fournir. Donc, on va regarder l'admissibilité avec leurs revenus d'étudiants et leurs revenus aussi familial. Tu sais, les parents aussi, là, au niveau de la contribution parentale. Fait que je démêle un peu tout ça avec les étudiants. C'est le principal mandat. Et par la suite, ben là, s'ils ont des besoins plus particuliers financiers, on est là pour les soutenir.
0: Donc, disons qu'on y va du cas par cas et on n'ose pas tout le monde, on peut aider tout le monde, mais quand on a des besoins extrêmement particuliers, on tire sur les bonnes ficelles.
1: Exactement, exactement.
0: Maëva, comment vous sentez-vous financièrement à l'entrée au cégep? Est-ce que vous sentez à l'aise ou bien outillé, disons-le?
2: Je me sens entre les deux. Sens correct, mais aussi j'ai peur de tomber un peu plus loin de l'argent que je m'avais réussi à mettre de côté. Mm-hmm. J'ai peur qu'il peut arriver un problème, que ce soit un réfrigérateur qui brise, un micro-ondes qui brise, ouais, un toaster, peu importe. Je suis en appartement avec trois autres colocs. C'est ma première année en appartement seule, on pourrait dire un
0: Donc,
2: peu.
0: Donc, vous avez... Oui, quatre personnes oui, dans un ça. Appartement. Oui. Et c'est quel coût à peu près mensuellement pour un étudiant dans votre situation?
2: Dans les 600 à 700.
0: 600 à 700 par colocataire.
2: Oui, c'est ça. On regarde tout le monde ensemble, c'est cher juste pour l'appartement au complet.
0: Et une fois qu'on dit ça, la colocation, comment vous avez trouvé ça? Est-ce que vous arrivez de l'étranger, c'est-à-dire l'étranger d'une autre région? Et vous dites, une autre région un petit peu plus loin. Et vous dites, ah, j'ai vu une annonce ou vous êtes arrivé avec quatre amis ou trois amis?
2: Non, j'ai vu une annonce. J'ai fait des pauses et j'ai recherché sur Marketplace. Puis j'ai réussi à trouver un appartement. La description m'allait. Les personnes avaient l'air sympathiques. Alors, je me suis envoyé un message et j'ai pu rentrer.
0: C'est intéressant parce qu'à notre époque, ce genre d'affaires-là n'existait pas, hein, des publications publiques. Fallait mettre une annonce. Autour de la table, vos expériences d'études, est-ce que c'était anxiogène? Moi, il fallait que je travaille à l'usine puis que je ramasse assez d'argent. C'était ça, mon expérience.
3: Et moi, vous avez parlé tantôt que les enfants sont des passifs, là. Moi, ouais, j'étais un peu passif pour mes parents. J'ai même reçu une pension alimentaire, là, comme si j'étais divorcée de mes parents, si on le veut. Donc, j'ai pas connu ce stress-là. Du moins, mes stress étaient tout à fait autres.
0: Autre.
3: J'étais aussi dans la grève générale illimitée. Donc là, il y avait moins de cours.

0: Ah, vous étiez là-dedans, vous?
1: Oui, tout à fait.
2: Moi, j'étais en 2012.
0: Moi, c'est au bord de la clôture comme prof. Je la trouvais moins drôle, celle-là. Mais, par exemple, l'école d'humour, c'est un bon exemple. C'est un niveau collégial, EEC, j'imagine, l'équivalent.
1: Exactement. T'sais,
0: les frais de scolarité sont de 14 000. Là. Donc, au cégep, vous autres, on parle pas de 14 000, j'imagine.
3: Non, c'est à peu près 287 300 $ de frais de scolarité par session. C'est sûr qu'il faut rajouter les coûts là, de matériel. Tu sais, environ 500 $ par session. Mais c'est sûr que quand c'est des techniques, c'est plus élevé aussi.
0: Ouais.
3: Souvent, ce qu'on voit, des gens qui ont un peu plus de difficultés financières, c'est des gens qui sont en technique. Parce que là, les coûts, soit infirmiers, naturologie, par exemple, sont plus élevés.
0: Est-ce que ça arrive qu'on parle de stratégie avec les étudiants? OK, vous êtes en situation financière plus difficile. Il y a les deck back intégrés, donc utiliser un programme technique pour faire une première année universitaire. Est-ce que c'est le genre de réflexion qu'on peut avoir avec l'étudiant?
3: On peut l'avoir. Je dirais que les réflexions sont plus dans l'urgence. Là, honnêtement, les gens qui viennent me consulter, c'est souvent...
0: Demain matin.
3: Exactement. Là, tu sais, c'est pas dans la planification. Il y en a, puis chapeau à ceux qui le font. Là, honnêtement, ça facilite grandement leur parcours scolaire. Là. Mais tu sais, c'est sûr, si t'arrives, puis t'es dans l'urgence, là, avec beaucoup de dettes, avec beaucoup de dépenses, c'est plus compliqué. Là.
0: Donnez-moi des exemples là, de cas que vous voyez dans une journée, par exemple.
3: Oh mon Dieu, j'en vois tellement. Dans le fond, un exemple, quelqu'un qui, tu sais, les personnes souvent, c'est des personnes qui ont pas de soutien parental ou familial, ok, qui sont seules en appartement, qui ont des quelques prêts et bourses. Tu sais, ça peut être quand même relativement payant les prêts et bourses. Là, ils peuvent aller chercher jusqu'à à peu près 14 000 $ là de prêts et bourses par année, ceux qui sont indépendants.
0: En sortant de secondaire.
3: Exactement, ils ont pas de contribution parentale. Tu sais, ou que les parents font pas beaucoup d'argent, donc c'est à peu près un 1400, 1300 par mois, là. Tu sais, donc, ça peut quand même être aidant. Des fois, justement, quand ils sortent en appartement, tous les coûts, comme vous mentionnez tout à l'heure, c'est pas suffisant. Donc, il faut qu'ils travaillent un petit peu à côté. C'est quand que les heures diminuent. Une blessure, par exemple. Ouais. Un déménagement, une rupture, tu sais, de couple, là, qui perdent quelqu'un
0: des
3: dans leur
0: appartement. Une rupture au secondaire, au cégep, ça se peut pas, ça.
3: Mais oui, ça se peut.
0: C'est pas là pour la vie, là.
3: Ça se peut, mais là, quand tu t'es engagé dans un appartement avec la personne, là, tu te retrouves tout seul à payer les coûts. Donc, c'est sûr que ça peut engendrer là, des problèmes financiers.
0: Ben, il y a la gestion avec les trois colocataires, plus les chums et les bombes des colocataires, ça finit par faire beaucoup de monde. Mais
1: beaucoup de monde en parle.
0: Exact. Quand vous arrivez au cégep, là, est-ce que des ressources comme celle de Viviane vous sont offertes automatiquement? Est-ce que vous avez accès à ça ou vous dites, il faut que je m'informe? Là?
4: De les premières années que j'ai faites au cégep, il le mentionnait quand on avait notre première rencontre. Il mentionnait... pas juste pour l'aide mentale aussi, pour l'aide, peu importe les sortes d'aide. Alors oui, ça a été mentionné, puis c'est écrit un peu partout dans le cégep. C'est ça que je trouve le fun. T'sais, si quelqu'un manque les premières journées, tu peux passer dans les couloirs, puis c'est directement sur un papier avec les directions.
0: Donc concrètement, c'est comme une espèce de porte 911 pour les problèmes étudiants en général. Et vous avez évidemment 8000 personnes pour vous aider.
3: Oui, exactement. Donc on essaye... Non, mais tu sais, on arrive quand même à voir tout le monde. Là. On a un agenda bien rempli, là, mais... On fait beaucoup de soutien, là.
0: Sur la table, prêts et bourses au niveau collégial, est-ce que ça a été accessible pour vous? Moi, c'était pas accessible. Je vivais chez mes parents au cégep, donc j'ai dit, je vais attendre plus tard. Est-ce qu'il y en a d'autres qui ont étudié en les premiers temps après le secondaire?
1: Hey, moi, je fais vraiment partie aussi de la gang comme Michel qui ont été chanceuses, qui ont eu un support de mes parents.
0: Ah ouais, support parental. Moi, je vivais chez mes parents. Mais à l'université, là, j'ai eu la brisure. Hein? Mm-hmm. C'est comme le saut de l'ange, la chute, la fin de la
2: au
0: vie.
2: Au deuxième cycle là, universitaire, là, parents ou pas, on s'affranchit de ça dans nos règles. Moi, ça a changé un peu la donne.
3: Automatiquement.
0: Donc, oui, parce qu'on en parle. Hein? Avant, il fallait se marier. Il disait, t'as le champ, t'as le choix, tu deviens indépendant de tes parents ou tu te maries puis tu vas pas être...
5: Vous vous souvenez de ce moment-là? Moi, je me souviens que mon père m'a amené au Amir. Pour me dire, c'est terminé l'échec.
0: Ah oui?
5: ça m'a marqué, l'odeur de la sauce à l'ail, la fin du support parental.
0: Moi, c'était plus genre, il ne faut pas d'échec, sinon t'auras pas les moyens de travailler. Tu sais, il y a quelque chose de, comme un lien.
5: Ah, pas l'échec, l'échec.
0: Je sais, c'est un jeu de mots. Je suis très bon là-dedans.
5: Ah, on est bons ensemble, on devrait se faire un duo.
0: Exact. Donc, au niveau Viviane, c'est quoi les questions les plus fréquentes qu'une étudiante comme Maëva va vous poser finalement?
3: Les plus fréquentes, c'est est-ce que j'ai le droit à des prêts et bourses? On s'entend que ça, c'est la plus fréquente. C'est quoi que je peux avoir comme ressource là, tu sais, quand on vit des difficultés financières aussi, tu sais, il y en a qui mangent des fois un repas par jour là, tu sais, qui se privent là effectivement là de manger pour payer les loyers et autres dépenses.
0: Fait que ou c'est de sûr. Diversité alimentaire que j'ai vu souvent, c'est-à-dire une personne va manger beaucoup de pâtes alimentaires.
3: Oui, ou de riz là aussi. Mm-hmm. Donc c'est sûr que tu sais souvent c'est comment je peux faire un budget. Tu sais comment je peux maintenir aussi mon budget. Tu sais, il y a ça aussi, hein. Tu sais, c'est bien beau faire un budget, mais il faut réussir à le maintenir, ce budget-là. Tu sais, un petit peu avec tout ce qu'on a, c'est facile de commander sur Amazon, de commander du Uber Eats, par exemple, tu sais, d'aller dans la facilité, là. Puis ça fait monter vraiment la facture, là. Un petit café par-ci, par-là.
0: Oui. Un café?
3: Un petit café, mettons. Hey,
0: j'avais pas ça, moi. Il y avait pas de café. C'était pas dans le budget.
3: Il y en a qui vont au Starbucks, justement, puis
0: ça coûte cher, un Starbucks par jour. C'est les fêtes de scolarité de l'année.
5: J'avais une carte cadeau à leur vendre.
0: Ben oui! au niveau de Maëva, vos parents, avant de partir, avant le grand départ vers la grande ville, est-ce que vous avez une discussion financière? Est-ce qu'ils vous ont préparé? Est-ce que vous avez fait un budget avec eux?
4: Moi, puis budget, c'est comme ennemi. C'est vraiment, j'ai tout le temps eu de la misère. J'ai eu la motivation pour le faire, mais à la dernière minute, le sujet change. Je veux plus le faire. Je pense que je vais être capable seule avec mon argent. Fait que ma mère m'a beaucoup aidée pour la grande ville. Elle m'a aidée à essayer pour un budget, mais j'ai jamais venu au bout de la discussion. Fait que là, c'est là que je réalise qu'aller voir les aides à l'école ou commencer à comprendre à me faire un budget, ça va être important, vu que là, je suis sans travail pour le cégep. Fait que ça va être important de pouvoir savoir mes repas de la semaine, savoir l'épicerie de la semaine, mettre de l'argent de côté, peu importe les situations qui peuvent arriver. Puis moi, il faut se rappeler, il faut aller voir mes parents en Gaspésie. Fait que les billets de train, ça augmente le prix. Ouais.
0: C'est la portion du budget que vous avez peut-être laissé aller après quelques semaines, des appels téléphoniques, des Zooms, des discussions à distance. Là, je me souviens, ma mère, t'as débarqué chez moi. Ouvre mon frigidaire. Elle dit, une poitrine de poulet achetée dans un paquet, pas en entier. J'avais dépensé, là. Je me souviens, elle a trouvé que je me payais du luxe.
2: C'était cher, ça.
0: Viviane, justement, les étudiants, est-ce que vous avez l'impression qu'ils ont un sens des priorités ou ils ont la difficulté à jauger?
3: Ils ont un peu de difficulté à jauger. J'avoue qu'un de mes rôles aussi que je vois beaucoup, c'est de gérer justement les priorités de dépenses. Tu sais, des fois, ils vont choisir des dépenses inutiles ou beaucoup trop chères pour leur budget. Hein. Tu sais, j'en vois beaucoup qui ont des voitures avec des coûts mensuels quand même chers. Là. Des fois, c'est 600$ plus les assurances. Là. Tu sais, des fois,
0: c'est au
3: cégep. Oh oui, même moi, je paye pas ça comme à ma voiture. Donc, des fois, je suis là, oui, c'est sûr que là, si tu as un revenu de 1200, puis là-dessus, ton auto te coûte 800, même pas de gaz, c'est sûr que là, ça... Il y a un problème, même moi,
5: je sais que c'est pas une bonne idée, ce calcul-là.
3: Exactement. Fait que, tu sais, c'est de revoir des fois des priorités. Mais justement, Maëva a fait une très bonne chose d'être en colocation. Tu sais, on encourage ça aussi beaucoup, que partir tout seul, tu sais, les transports en commun, cuisiner aussi. Tu sais, des fois, je donne des trucs de cuisine, tu sais, des épiceries à faible coût, tu sais, un peu plus indépendantes, tu sais, des banques alimentaires, tu sais, on réfère, là, aussi, là.
0: Et aujourd'hui, l'intelligence artificielle peut prendre vos relevés de carte de crédit, vos relevés bancaires, vous soumettez ça, vous dites où je pourrais couper et vous allez avoir des suggestions. Puis c'est des bonnes suggestions souvent. Moi, je le fais pas. Des fois, j'ai peur d'être critiqué. D'ailleurs, selon le Centre de recherche de Montréal sur les inégalités sociales, les discriminations et les pratiques alternatives de citoyenneté, le CREMI, près d'un étudiant sur 5 adultes estime que sa situation financière actuelle peut nuire à la poursuite de ses études. Est-ce que c'est quelque chose auquel on réfléchit, Maëva, quand on est étudiant, à dire « Ah, il y a un moment donné, si j'ai pas assez d'argent, je vais arrêter ou je vais m'endetter. » Comment on réfléchit à ça?
4: C'est pas une situation qui m'est venue en tête, c'est une bonne question.
0: Je voulais vous créer de l'anxiété.
4: Merci. Moi, j'ai tout le temps l'impression qu'il faut que je travaille, qu'il faut que je fasse quelque chose. J'ai travaillé pendant un bon bout pour mettre l'argent de côté. Fait que je me rendrai pas jusqu'au bout là parce que ça va justement avoir beaucoup trop d'anxiété si je me dis j'ai plus d'argent, je fais quoi? Fait que je vais plus arrêter avant ça, trouver un emploi pour les fins de semaine, pas trop me charger non plus. Fait que c'est plus cette question-là que j'avais, travailler, prêt et bourse, c'est comme...
0: La question est bonne, mais est-ce que si je travaille, j'ai une pénalité sur mes prêts et bourses comme étudiant?
3: Ça peut, il faut faire attention. Ah, oui. Là. Il y a comme des maximums un peu, puis à partir, mettons... de 9 000 $, 10 000 $, ça commence à diminuer quand même les prêts et bourses. Là.
0: Est-ce qu'ils commencent par les bourses? J'imagine que oui.
3: Oui, ils commencent par les bourses.
0: Ils coupent les bourses en premier.
3: Oui, parce que c'est comme t'as un prêt puis la différence est en bourse. Là. C'est pour ça que des fois, tu peux avoir un 8 ou 10 000 $ de bourse puis un 2 500 de prêt. Là, t'sais. Donc, mais tu sais, s'il arrive un pépin, tu sais, pour diminuer un peu l'anxiété des étudiants, là, je dirais qu'on offre quand même, tu sais, des bourses de fonds d'urgence, des fois, des cartes d'épicerie pour dépanner, tu sais, des coupons à la cafétéria. Il y a des fricots collectifs. Tu sais, il y a quand même des soutiens, des bourses, des fois, pour le matériel aussi, qui peuvent aider les étudiants à donner une seconde chance, là, pour un plan B, là, de mettre en action, là.
0: Pour des anxieux, enlever de l'anxiété à tout ça, là. Dites-vous que vos parents sont comme vous, hein. Ils ont des prêts, puis la différence est à la bourse. Alors, merci Maëva et Viviane. Merci Maëva Lagacé. On vous souhaite de profiter pleinement de votre première année à Maisonneuve. Et merci Viviane Martel, responsable de l'aide financière au Cégep Édouard Montpetit. On imagine que ce genre de service dans l'ensemble des établissements postsecondaires au Canada.
3: Oui, il y a toujours un service d'aide financière dans tous les cégeps et universités. Donc, les étudiants peuvent s'y référer. Il y a aussi d'autres programmes de bourse, bien entendu, qui sont offerts. Simplement, allez voir là, le conseiller ou la conseillère.
0: Merci.
3: Merci.
5: Et t'auras deviné que j'ai pas confiance au planificateur financier. Je n'ai jamais planificaté ma finance et justement, ça se passe mal. En vrai, ils sont tous pareils, hein, le monde de finance, sont habillés chic, veston, cravate, puis ils disent des affaires comme « Oh, la finance, c'est facile. Au début, prends 100 000 $ là, place-les là. » Mais de quels 100 000 $ tu parles? Je pense que si j'avais 100 000 piastres, moi pis toi, on se parlerait pas en ce moment, hein? Je serais en train de le dépenser. Non, moi, je veux pas qu'un riche me donne des conseils d'argent. Un monsieur qui me dit que pour m'améliorer, il faudrait que j'arrête de penser au Tim Hortons. On s'entend que je suis pas une roussette d'acheter une maison, là, hein?
0: Michel Desrochers, vous comprenez qu'on s'est senti un peu interpellé par votre numéro, moi personnellement, donc il était temps de vous recevoir. Vous êtes humoriste et vous êtes présentement en rodage à votre deuxième spectacle, Mi-Cuit, et je me suis dit, on va lui faire un bien cuit.
3: Hein? Oui.
0: Donc Michel, parler d'argent pour vous, est-ce que c'est confrontant ou c'est un personnage?
5: C'est extrêmement tabou pour moi, ouais. Parler d'argent. J'ai fait des entrevues profondes sur les secrets de ma vie, des sujets comme la sexualité. Et là, je me sens le plus nu que j'ai jamais été en entrevue. Je trouve
0: pour
5: ça...
0: vous, parler de sexe et parler d'argent, c'est aussi confrontant.
5: Oui, tout à fait. Je dirais que même l'argent, c'est un tabou normal de la société, mais j'ai un tabou avec moi-même par rapport à ça, au sens où je me parle même pas de mon propre budget. Je veux pas me stresser avec ça.
0: Et chez vous, est-ce que vos deux parents avaient la même attitude ou ils étaient différents?
5: Ils étaient différents et ça a beaucoup teinté ma relation à l'argent. Quand je pense à mon père, je pense à quelqu'un qui optimise tout, qui sauve beaucoup d'argent. Et là, je parle de moyens extrêmes. Genre, il avait trouvé des oranges au cimetière et il les a mangées.
0: Non.
5: Oui.
0: C'est un Stéphanie Perron, là.
5: Oui. Eh bien, mon père aurait adoré votre chronique en début d'émission. Et ma mère, c'est le côté cadeau, générosité. Sans compter, et je suis un peu ces deux personnes-là. Mais j'étais marquée par le côté gratteux de mon père, et je le dis avec amour, on lui dit en personne, et ça le change un peu ma relation à l'argent. Donc.
0: On le salue, mais s'il mord des oranges, je vais passer. et pendant vos années d'études, évidemment, au niveau financier, c'était quel genre de vie qu'on avait comme étudiant?
5: Le chaos total, mais ce que je retiens le plus du début de l'émission, c'est le privilège que j'ai vécu dans ma vie. Privilège malheureusement mal utilisé. Puis même, c'est fou parce que quand j'avais des petits montants, j'avais des petits problèmes d'argent. Puis quand j'ai eu des gros montants, j'ai eu des gros problèmes d'argent. Donc, c'est toujours proportionnel. Puis ça montre bien que l'idée d'un jour, je ferai beaucoup d'argent, ça va tout régler, ne fonctionne pas. Donc là, je suis dans cette période-là. Puis cet extrait-là qu'on vient d'écouter de mon spectacle, ça m'a amené à venir vous rencontrer aujourd'hui. Puis même à rencontrer mon conseiller financier, tout premier.
0: Avec votre 100 000 $
5: Avec mon 100 000. il s'était habillé chic parce qu'il avait vu l'extrait. et cette personne-là a été tout ce que je ne dis pas dans le numéro, c'est-à-dire bienveillante, ouverte d'esprit, pas dans le jugement. Et donc, s'il y a des gens qui écoutent, qui sont à la première étape dans la vie là, de faire face au fiasco, je vous encourage à le faire parce que moi, c'était tout avec la honte. Là, puis on dirait que faire face à ça, ça change la vie.
0: Mais les humoristes, souvent, quand je les rencontre, qui ont eu une carrière pour commencer en rodage, puis dans les bars, tout ça, ils arrivent souvent avec une notion qui dit « Hey, moi, l'impôt, là, c'était pas dans le calcul. »
5: Exact.
0: Est-ce qu'il y a quelqu'un qui vous aide dans votre formation pour dire « Là, la gang, il va avoir de l'impôt, à un moment donné, vous allez faire un peu d'argent. »
5: On nous le mentionne à l'école de l'humour, on nous le mentionne un peu par l'Union des artistes, mais moi, j'étais un cas j'ai besoin de plus que me le faire mentionner. J'avais une absence de confiance, j'avais pas la capacité de demander de l'aide. T'sais, j'aurais jamais cogné à la porte au cégep pour poser la question. J'ai toujours eu cette peur là, donc malheureusement ça n'a pas marché sur moi. Mais oui, on avertit souvent les artistes, même on nomme des, il y a des noms qui sont connus pour ça, pour dire ne fais pas ça, tu vas finir comme ça. Mais moi, il n'y a rien qui a été maximisé correctement. Mon dollar a été utilisé plus contre moi qu'avec moi. Puis
0: jusqu'à ce matin.

0: Oui, exactement, voilà. Jusqu'à ce que je rencontre cette belle équipe.
1: Meilleur conseil qu'on vous a donné, un, c'était qui, puis deux, c'était quoi?
0: Ben, mon père disait toujours, garde tes factures. Puis il disait ça avant que je sois travailleuse autonome, donc je sais pas c'était quoi cette obsession-là, mais lui, il gardait toutes les factures. En fait, il savait tout ce qui sortait de son portefeuille, puis il savait ce que ça coûtait quatre enfants. Il y avait toujours un bon montant. Il nous avait même déjà fait deviner, il avait dit, si vous devinez le montant de mon portefeuille, je vais vous le donner. Parce qu'il y avait des loyers sur lui en comptant. Fait que là, il avait quand même mis ça sur la table. Là.
1: Je regarde ça. Un petit peu de psychanalyse, votre père était un peu économisateur optimal gratte-ciel, mais en même temps, vous avez dit, ils m'ont fourni de l'aide pendant mes études. Donc finalement, votre père, en étant gratte-ciel, il vous a fourni de l'argent. C'était comme un
0: est un homme don. Généreux. Et si on le voit sur la rue, on dirait quelqu'un qui est dans un grand trouble financier parce que c'est son allure est terrible.
1: On le salue.
0: Mais il a fait ça tout pour nous. Il s'est privé pour nous. Il a économisé pour nous. Mais malheureusement, j'ai pas retenu ce côté-là de m'organiser pour moi-même.
1: Disons que j'avais ici là votre rapport de carte de crédit. Ce serait quoi le type de consommation que je verrais?
0: Ça serait un désastre.
1: Encore aujourd'hui?
0: Ben là, je viens juste de régler cet aspect-là de ma vie. C'est fou, hein? 31 ans, j'avais
1: c'est
0: des
1: jeune,
0: dettes
1: 31.
0: Avec des taux d'intérêt graves, là, sans réaliser ce que... Je ne comprenais même pas la nuance du taux d'intérêt d'une chose ou d'une autre, là.
1: Ça peut vous soulager. J'ai déjà entendu une anecdote de quelqu'un qui est allé chercher un prêt accordé pour aller boire avec ses amis. Donc, il y a tout ce qui peut.
0: On était dans cette zone-là. Heureusement, j'aime ni l'alcool, ni les yachts, ni les belles femmes nues. J'aime rien de luxueux. Donc, tu sais, j'ai pas grand-chose, j'ai pas besoin de grand-chose. Puis là, j'ai tout arrangé ça, mais c'était une peur d'affronter, puis surtout aucune compréhension. Là. Mon cerveau fonctionne pas comme ça.
1: Donc, on peut pas vous acheter avec un party sur Internet à Miami.
0: Non, jamais. Mais puis je sais que c'est drôle de dire ça, mais c'est surtout un aspect de générosité. C'est comme si l'argent, ça me brûle les doigts, je dois la redistribuer. Dès que j'ai commencé à faire de l'humour, je me suis mis à tiper comme une millionnaire.
1: Donc, je vais aller voir votre spectacle, venir à l'entour de la scène pour attendre l'argent qui tombe. Mais justement, en tant qu'humoriste, quand on commence, là, est-ce que vous vous souvenez de vos premières payes, vos premières gigs, c'était quoi?
0: Oui, tout à fait. Je me souviens, ben à coup de 25$ qu'on reçoit 25$ pour des 10-12 minutes, là ça a monté un peu.
1: 25$ comptant ou en échange de bière?
0: En comptant avec deux coupons qui sont équivalents à des consommations que je ne bois pas puisque je bois jamais, donc ça ressemble à ça. Là, ça l'a grandement augmenté.
1: Avec Stéphanie, vous avez trouvé une acheteuse.
0: Mais là, c'est évidemment, on est sur de meilleurs salaires, mais comme je disais, quand on est mal organisé, les problèmes continuent, peu importe combien rentre.
1: Mais là, on vous a ouvert l'univers des téléréalités,
0: oui.
1: Et vous avez été à Big Brother, célébrité, hein, pas juste Big Brother, célébrité, et vous avez participé à mon prochain stand-up. Est-ce que la téléréalité, finalement, aujourd'hui, c'est un genre de carte d'affaires, on passe par là comme on passait dans les galas à une autre époque?
0: Oui, tout à fait. Ben peut-être que c'est encore plus efficace qu'un gala parce que les galas ça parle de moins en moins aux gens. C'est surtout une vitrine. Donc ça donne la chance de se montrer. Moi, j'étais déjà très prête à me montrer. Donc ça dépend ce qu'on en fait. Okay. On peut passer en télé-réalité puis avoir aucun impact, avoir aucun retour financier de tout ça, faut faire attention. Mais quand on est prête, on a son spectacle, on a son album, on sait ce qu'on veut en faire. Là, c'est une belle passe à la palette.
1: Ah, donc vous êtes moi je m'en vais là pour vendre des tickets. Comme Rock Voisine à l'époque, là, hein? On s'en va vendre l'étiquette. Mais est-ce que, passé à Big Brother, on a une réflexion stratégique en disant, bon, je rentre là, si je reste 3 semaines, j'ai X dollars, donc faut que je me rende au 17 de telle date?
0: Non, moi, j'ai fait une stratégie qui a fait que je suis restée moins longtemps, mais j'ai eu beaucoup d'expositions, là.
1: Donc, t'as été gentille, finalement.
0: Non, il y en a qui disent que j'ai été un vilain de mon édition, quand même. J'ai eu ce qu'on appelle le villain cut, un montage, bon, qui montre plusieurs aspects, mais en tant que tel.
2: Parce qu'il y avait beaucoup d'alliances dans votre stratégie, je pense, c'est ça.
0: Oui, avec tout le monde.
1: Tous les râteliers.
0: Qui vient de mon incapacité à dire non, là, qui contribue à mes problèmes financiers. Là. Moi, je peux pas être seule avec un vendeur. C'est sûr que j'achète quelque chose. Là.
1: OK.
0: Parce que je veux pas déplaire.
1: Avis à tous les vendeurs. Si vous voyez Michel Desrochers passer devant votre commerce, c'est une occasion d'affaires.
0: Absolument. Oui, je prends tout.
1: Donc, mais est-ce que ça paye plus que l'humour? Vous dites non, quand je fais des belles tournées, c'est quand même plus payant que passer à Big Brother.
0: Oui, l'humour paye plus que Big Brother. Big Brother, 6 000 $ par semaine.
1: Quand même.
0: Ouais, ça peut être quand même un montant significatif, mais
1: je corrige, c'est un montant significatif.
0: Pas quand on a une Mastercard à 26%.
1: C'est vrai. OK. Donc, fallait régler.

0: ça avec Big Brother.
1: Effectivement, mais je pense que Big Brother, ça paye plus dans ce que ça nous amène que le chèque directement. C'est-à-dire, c'est ce qu'on fait avec cette visibilité-là.
0: Quand on fait une première tournée, on dit, hey, là, j'ai des salles bookées, j'ai un spectacle. Pelote qui s'appelait le spectacle. Oui. Est-ce que vous dites c'est réglé, ma carrière est lancée puis c'est rentable dès le départ?
1: Non, le processus de production du spectacle, c'est peut-être le moins rentable au sens du temps investi. Mmh. Là, le temps, vous parliez de rodage tout à l'heure, là, ça, c'est beaucoup de travail peu payé, puis ensuite on se rembourse. Donc, ça peut être un stress de dire la salle est pleine, puis on n'est quand même pas encore dans le green. Là.
0: Justement, on dit qu'il y a une tendance marketing. On dit que les artistes sont en tournée de rodage pendant 10 mois, puis en vrai spectacle 2 mois. Alors la question, est-ce qu'avoir un long rodage, c'est par manque de confiance des humoristes? Parce que ça vaut pas encore 40$ comme billet? Ou c'est une technique de vente?
1: Ben vraiment, c'est une technique de vente. Ça permet d'accumuler secrètement un 20 000 billets déjà vendus. Donc, quand on annonce le spectacle, on dit non seulement c'est mon nouveau spectacle, mais 25 000 personnes l'ont vu. Je pense qu'on est plus là-dessus que la non-confiance.
0: À l'époque, ce qu'ils faisaient, les producteurs, c'est qu'ils donnaient les billets du premier spectacle, puis ils disaient des supplémentaires sont annoncés. Mais c'est une stratégie marketing, c'est
1: encore
0: derrière.
1: Ben oui.
0: Donc, le message est lancé. Si on va aller voir votre tournée, est-ce qu'il reste des billets?
1: Oui, il y en reste.
0: MichelDesrochers.ca pour vos dates de spectacle, pour votre spectacle mi-cuit en rodage partout en province. Allez l'aider à commencer sa vie financière sur un renouveau. Vous êtes d'ailleurs ce soir au Terminal, c'est le 29 août, au Terminal Comedy Club, mais c'est plein.
1: Je suis complet, malheureusement. C'est complet. Mais j'en parle dans le spectacle de toute cette relation-là aux choses, à l'argent, puis est-ce que c'est vraiment le sens de la vie?
0: Et votre premier spectacle Pelote est disponible sur audio et sur YouTube.
1: Gratuitement!
0: Et si vous avez des millions de vues, peut-être vous aurez d'autres revenus.
1: Oui.
0: Merci.
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0: J'ai l'intention de passer d'un extrême à l'autre.
3: Oui.
0: Quelqu'un qui dit comptable est plate à un comptable fun.
3: Ben, on va essayer bien, mais d'abord et autre.
0: Donc, Paul-Antoine, on va y aller dans le vif du sujet.
3: Oui.
0: Alors, quand on a plus d'argent disponible, est-ce qu'on devrait automatiquement rembourser son prêt hypothécaire en priorité?
3: Ben, c'est ça, là. Hein? Si on suit les réseaux sociaux, là, on dirait qu'il y a comme deux camps. Ceux qui nous disent on devrait rembourser son hypothèque au plus vite, là, puis il y a une autre gang qui dit ben non, faites pas ça, placez votre argent en bourse, ça va aller bien mieux, puis vous allez être plus riche. Puis quelque part, c'est probablement plus compliqué que ça, parce que il y a un plan théorique, financier, on va en parler, puis il y a un aspect comportemental. Puis là, ben, c'est le comportement qui est l'enjeu souvent.
0: Ouais, mais disons que j'ai un prêt à 4%, je sais si j'embourse mon hypothèque que j'ai un rendement garanti, donc c'est attrayant.
3: C'est vrai, hein. Si vous avez un emprunt, je sais pas, puis vous remboursez 10 000 $ plus vite, de façon anticipée, vous allez réellement épargner 5 % ou 4 % de ce montant-là. Puis dans une résidence personnelle, c'est de l'intérêt qui est généralement pas déductible. Donc, c'est un vrai rendement, il est certain, il est non volatile et il est sans impôt. Donc, c'est vrai, c'est fonctionnel, c'est payant, et puis ça ajoute que ça réduit votre risque. Parce que dans le fond, quand on y pense, plus le solde hypothécaire réduit, plus je me permets que dans le futur, j'ai moins d'obligations. Je vais avoir je serai moins vulnérable à une baisse de revenus, une perte d'emploi, une hausse de taux d'intérêt. Alors, quelque part, je me donne de la marge de manœuvre. Alors, ça, c'est intéressant si on approche la retraite, si on a l'intention de travailler moins fort. Tout ça ensemble, ce sont tous des bons éléments qui militent en faveur de payer rapidement.
0: Mais si je paye plus vite ma maison, je renonce à investir ailleurs, donc il y a un coût. Hein, les comptables parlent.
3: C'est ça qui se passe. Il y a toujours un revers à la médaille. Alors, imaginons que j'ai un 100 000, justement. Hein. Là, ben, je rembourse ça, j'économise réellement 5 000 $ par année. Mais si j'avais pris ce même 100 000, j'aurais pu l'investir. Et là, j'aurais peut-être gagné 7 %.
4: Peut-être.
3: Voilà, le mot magique ici, c'est peut-être. On parle de rendement espéré. Alors, est-ce que je veux changer? Dans le fond, je suis prêt à faire un compromis entre 7 % espéré ou 5 % certain. Puis là, j'ai pas tenu compte de l'impôt ou de la liquidité. Un dollar que j'investis en remboursant ma maison plus vite, c'est un dollar que je ne récupérerai pas facilement. Il est rendu dans ma maison, là. Je peux pas aller le retirer, ce dollar-là. Si je l'avais investi dans un CELI, je pourrais aller rechercher l'argent. Si notre emprunt est déductible d'impôt, mettons que je serais propriétaire d'un duplex.
0: Mettons, disons ça comme ça, on vit dedans, disons.
3: Mettons qu'on vit dedans.

0: il y a une partie de cet emprunt hypothécaire-là qui est déductible. Donc là, je suis moins tenté de le payer rapidement parce que j'ai un rabais d'impôt sur cet intérêt-là. Si je paie rapidement mon hypothèque, ça m'empêche de cotiser à mes REER ou de cotiser plus à mes REER. Ben, je peux pas réduire ma facture d'impôt. Puis en plus, je profiterai peut-être pas d'allocations familiales que j'aurais eues parce que j'ai des enfants. Alors ici, rembourser plus vite devient peut-être aussi moins intéressant.
1: Donc, faut non seulement faire des calculs, mais aussi faut se fier au fait d'être rationnel. Donc, est-ce qu'on va être capable de maintenir notre rationalité économique si justement on a moins de prêts hypothécaires à payer?
0: Et donc là, on entre sur le terrain du risque comportemental. Et puis c'est là que la théorie, c'est facile de dire, je gagnerais peut-être plus à investir qu'à rembourser. C'est là qu'on fera peut-être un petit mur. Ah. Pour que ça marche, cette affaire-là, là, si mettons que je réduis mes paiements hypothécaires au minimum en me disant que je vais investir plus en bourse, ben il faut que j'investisse plus en bourse, pas que je m'en aille à Punta Cana avec mon lousse. C'est ça l'affaire. Mais là, ça, faut être capable de se regarder dans le miroir. Parce que si on le sait là que l'argent nous brûle dans les doigts quand on l'a, ben on l'économisera pas. Et donc, la belle stratégie qui optimalement existe, là, on peut le faire dans les livres, théoriquement, ça marche, là, cette affaire-là. Mais si on le sait qu'on va on va dépenser l'argent, mais une belle stratégie optimale, ça résistera pas au test de la vraie vie.
1: Okay, mais passons à l'étape suivante de dire, OK, je vais maintenir mon endettement pour maintenir mon effet de levier et investir à la place.
0: Bon, alors, ça, c'est l'autre extrême. Il y a des gens qui me disent, moi, ma maison, Pierre-Yves, je ne la paierai jamais.
1: Je suis riche, je ne paie jamais ma maison.
0: Je ne paierai jamais ma maison. Mais ça se tient. C'est probablement la source d'emprunt la moins chère qu'un particulier peut avoir. Parce que quand on met notre maison en garantie, nécessairement, le taux d'intérêt qu'on va avoir va être bien meilleur que la Mastercard à 26%.
1: Parce que la banque dit on peut saisir la maison.
0: Voilà. Et l'autre élément, c'est pas absurde non plus, c'est dire que la dette qu'on a sur notre maison, elle grossira pas dans le temps, dans le sens où la valeur de la maison va grandir probablement. Puis la dette, ben elle, même si on la maintenait au même niveau longtemps, en pourcentage relatif, elle va toujours aller par en bas, plus petit. Alors, c'est logique sur le plan financier. Maintenant, c'est probablement pas une stratégie pour la vaste majorité de nos auditeurs, parce que pour faire ça, il faut être prêt à supporter une forme de discipline et de tolérance au risque. Si j'emprunte sur ma maison, puis que je place cet argent-là en bourse, puis que mon portefeuille fond de 30%, l'hypothèque, elle n'a pas fondu de 30%. Non. Ni les paiements n'ont pas descendu de 30%. Il va falloir que je continue à les faire. Sur le long terme, il est possible de démontrer que ça fonctionnerait, mais il faut avoir non seulement le cœur solide, il faut avoir la capacité, les liquidités pour supporter ça longtemps, cette stratégie-là.
1: Mais à la retraite, souvent, les institutions financières veulent moins prêter à des gens qui n'ont pas une structure financière garantie en revenus.
0: Voilà.
1: Donc, qu'est-ce qu'on fait là? Je vous écoute, c'est bien beau, mais j'ai pas ma réponse.
0: Ben, vous l'aurez peut-être pas non plus aujourd'hui. Maintenant, ce que je veux vous dire, c'est que je pense que la vraie clé ici, là, c'est de se connaître. C'est se demander, est-ce qu'on va réellement être capable, dans le temps, de fixer une vitesse de remboursement qui va être la bonne pour soi? Peut-être pas trop serré, peut-être pas trop non plus permissif, qui fait qu'on a beaucoup d'air dans notre budget puis que c'est bien tentant de dépenser ou d'ajouter des dépenses superflues. La clé d'un vrai rendement en finances personnelles, c'est en grande partie comportemental. Alors, je vous dirais, théoriquement, ne pas rembourser rapidement et investir la différence, c'est logique. Je vous rajouterai que pour beaucoup d'humains, ceci n'est pas si logique que ça. Et donc, payer rapidement, c'est peut-être une vraie économie.
1: Et un point intéressant, on parle de l'individu, mais souvent l'individu vient avec un conjoint, conjointe et des enfants. Donc, le comportement est familial.
0: Comportement familial, vous avez raison. Les arbitrages avec le conjoint, c'est jamais facile.
1: D'ailleurs, chers auditeurs, n'hésitez pas à nous écrire dans la bulle de conversation, dans l'application audio, si vous avez des questions. Elle nous inspire et Paul-Antoine, parfois, y répondra.

0: Ah, le coût social d'avoir des amis. Ça dépend évidemment de quel ami on parle. Et voilà un sujet qui a suscité l'intérêt de Florence Larochelle, chef éditorial de la section 495 chez Urbania. C'est important de choisir ses amis adéquatement d'ailleurs.
1: Ben oui, moi d'ailleurs, c'est ça cette semaine, ce qui m'a donné l'idée de ma chronique. C'est un moment que j'ai partagé avec une amie. En fait, c'était pas compliqué. Là. J'essayais de trouver une activité pas trop chère que je pouvais faire avec une amie. Puis c'est en me retrouvant devant un billet de cinéma à 31 et 34. Et là, j'exclus le popcorn avec la boisson pour 18$ de plus que j'ai trouvé mon idée pour ma chronique d'aujourd'hui.
0: Allez-vous à un cinéma où il y a des bancs en or?
1: Ben, c'est Cinéplex. C'est quand même bien juste le cinéma quand même.
2: Ça a quand même fait 50$.
1: C'est ça. On dit tout le temps, tu sais, que la vie coûte cher, mais je trouve que ce dont on parle pas assez souvent, c'est le coût social qu'on paye quand voir ses amis. Ça devient un petit peu un calcul financier qui va déterminer, coudonc, vas-tu pouvoir me payer la passe mensuelle de la STM ce mois-ci ou non?
0: Donc, la question, c'est de dire, est-ce qu'il existe des activités gratuites? Mais vous êtes quoi, nos espaces de vie sont occupés par des visions, disons, marchandes?
1: Ben là, je sais que je vais sonner un peu comme un prof de philo de cégep, mais il y a un concept en sociaux qui s'appelle les tiers-lieux, OK?
0: Un tiers-lieu,
1: exact. Ça, c'est dans le fond, c'est ni ton bureau, ni ta maison. C'est comme un espace où tu peux aller juste exister.
0: La niche du chien, c'est un tiers-lieu?
1: Ben voilà, exactement. Okay. Les endroits les plus évidents, là, quand on pense aux tiers-lieux, ben c'est le parc du quartier, la bibliothèque, jadis le parvis de l'église, ou le petit café du coin où tu peux siroter ton café bien longtemps en lisant ton journal. Puis là, vous allez sûrement me dire, mais oui, mais Florence, il en existe plein des espaces comme ça aujourd'hui. Mais ce que de plus en plus de gens observent, en fait, c'est que les tiers-lieux comme ça sont juste en train de devenir d'autres espaces où on nous incite, ou des fois on nous oblige même à consommer. Puis là, je vais vous donner quelques exemples pour que vous compreniez ce dont je parle. Peut-être que vous allez pouvoir penser à des événements ou des moments que vous avez vécu dans les dernières années. Par exemple, les cafés qui affichent des pancartes « pas de Wi-Fi la fin de semaine », où tu commences à te faire regarder un petit peu croche là, si après 45 minutes, tu n'as pas commandé un autre café à 8$.
0: Mais c'est un lieu privé quand même,
1: oui,
0: les cafés?
1: Oui, effectivement. Puis on va en parler de ça. Je suis d'accord que c'est un argument valable. Mais on peut penser aussi, par exemple, au club de course, commandité par des marques de souliers à 250$. On dirait quasiment que il y a un code vestimentaire pour rentrer dans le club. C'est rendu maintenant aussi qu'il y a des soirées de tricot. Le tricot, c'est quand même supposé être une activité quand même abordable, là, où tu peux acheter de la laine pour pas cher dans des friperies, des espaces comme ça. Mais là, pour assister à l'événement de tricot dans le bar à vin du quartier, il faut que tu payes 15$ juste pour être là.
0: Mais Michel, vous, est-ce que vous avez fait ça, du tricot, vu que c'est le titre de votre...
3: Moi, je tricote très serré. Hein, ça doit être le stress financier qui m'habite. Là. Mais c'est vrai que le prix de la pelote peut être étonnant quand même.
0: J'ai observé, moi, qu'il y avait de moins en moins de prises électriques dans cette un café, on les enlevait pour être sûr que les gens restent pas longtemps. Est-ce que vous avez observé des tiers-lieux? Quel genre de tiers-lieux vous visitez qui est moins abordable qu'avant, selon vous? Moi, je remarque que pour divertir mes enfants, je les amène à la trampoline. La trampoline, c'est rendu 30$ par visite. Donc ça, c'est cher aussi.
2: L'aéroport fait la même chose. Hein? Ils réduisent les espaces disponibles pour les passagers dans l'aéroport pour qu'on aille dans les cafés ou dans les salons privés. C'est la même logique. Là. On rend plus payant l'attente.
0: Vous remarquez que les cafés, il y a des espaces anti-glandeux maintenant. Ça veut dire qu'on donne de moins en moins de chaises, effectivement.
1: Oui. Je sais pas si vous avez des amis qui sont des adeptes du gym, mais moi, j'ai beaucoup d'amis qui vont au gym pour socialiser. Plus ça te coûte genre 200-300$ par mois pour avoir un endroit où tu peux rencontrer des gens.
0: Ça, c'est ceux qui nous dérangent quand on s'entraîne. C'est bien ceux-là.
1: C'est exactement ceux-là qui jasent là, autour des haltères. Mais bref, c'est ça. Je trouve qu'on est rendu un peu dans une économie où pour avoir des moments sociaux, ben faut toujours sortir le portefeuille un peu, là, avoir une carte de membre, pouvoir payer pour accéder à ce qui est derrière le paywall ou le mur payant.
0: Mais va, vous, pour profiter de la vie sociale gratuite, vous allez où?
4: Qu'est-ce qui est plus...
0: Café étudiant, où vous allez pour
4: Starbucks,
0: pas payer?
4: Starbucks, c'est sûr qu'entre les pauses avec les amis à l'automne, le nouveau ça, c'est facile de se laisser tenter.
0: Donc, on sirote longtemps pour que ça devienne un tiers-lieu gratuit.
4: Oui, c'est ça. Sinon, juste vu que je lis beaucoup, moi, c'est sûr que ce qui m'intéresse, les parcs, c'est vraiment le fun que c'est un endroit, je veux dire, à tout le monde, 0$, tu vas, mais c'est sûr que...
0: En novembre, c'est un peu moins le fun.
4: C'est sûr. L'hiver, c'est un peu moins le fun. Fait que là, tu sais, tu sors avec tes amis. J'ai faim, j'ai soif. Là, ça finit toujours. Qu'il faut sortir le portefeuille, comme qu'elle a dit.
0: Il y a l'inflation de l'amitié, parce qu'on n'a pas tous les mêmes amis. Moi, je tiens que Paul-Antoine, c'est rassurant.
2: Oui. Moi, je dépense pas.
0: Stéphanie a des bonnes notes sur l'amitié. Elle coûte pas cher non plus. Donc, mais là, vous parlez de funflation. C'est quoi ça?
1: Ouais. Il y a de plus en plus de gens qui commencent à parler de ce phénomène-là de funflation. C'est l'explosion frénétique, du coup, des loisirs, des spectacle, de la vie sociale en général. Il y a des chiffres qui appuient ça. L'indice des prix à la consommation pour les loisirs, la culture et les restaurants a progressé à un rythme nettement supérieur à l'inflation générale au cours des dernières années. Il y a près de 60 % des 18-34 ans au Canada qui affirment avoir dû couper directement dans leur vie sociale, leur sortie, pour arriver à payer leur loyer, leur épicerie. Puis tu sais, c'est ça, on parlait plutôt là, du fait que ben oui, il faut bien que les propriétaires de cafés et de restaurants fassent leur argent. Et c'est pas un procès d'intention que je veux faire, mais c'est plus de se demander, ben c'est quoi l'alternative en fait que j'ai à ça? Parce que bon, on parlait des parcs. Moi, une expérience qui m'a marquée, c'est quand j'ai fait une expérience, un reportage immersif, un mois sur l'aide sociale pour Urbania l'année dernière ou l'autre d'avant. Puis j'avais 829 $. Pour mon mois. Évidemment, le budget vie sociale était comme absent.
0: À zéro.
1: Puis tu sais, on était en février, il faisait moins 20. Passé 5 heures, la bibliothèque est fermée. Le bar, les boissons coûtent 7-8 $. Tu fais quoi? Je peux inviter mon ami chez moi, mais dans une colocation parce que t'as pas bien d'argent. Tu sais, y a-tu comme un espace public où je peux aller profiter de la vie avec mes amis qui est gratuit?
0: Parlons-en, dans les grandes villes comme Montréal, avez-vous des suggestions de tiers-lieux pas pires?
1: Ben, j'en ai trouvé, puis là, je suis sûre qu'il y a plein de gens autour de la table qui en ont, parce que je sais qu'on est des personnes pleines de ressources ici, mais vu qu'il en reste pas beaucoup, je voulais faire un petit tour d'horizon. Moi, je fréquente beaucoup le Parquet, je sais pas si vous connaissez ça, non. C'est proche du parc Père Marquette dans Rosemont. C'est comme un café, mais aussi espace communautaire où t'as aucune pression à consommer. Il y a plein d'activités, plusieurs d'entre elles sont gratuites. Vraiment un bel endroit.
0: Donc, dans le fond, un café, parce qu'on s'entend, les gens de Vancouver qui nous écoutent viendront pas à Rosemont. Dans
1: non. Il y a aussi le Café des Habitudes dans Rosemont. Qui est, okay. Moi, j'ai passé tellement de temps là-bas sans consommer. C'est fou. Je pense que ces gens-là observent pas du tout le café à l'heure. On m'a parlé de l'espace des possibles dans Antique, bâtiment 7 dans Pointe-Saint-Charles. Fait qu'il en existe quelques-uns, mais il faut quand même les trouver.
0: Donc, avoir une petite attitude parasitaire du milieu mercantile, ça aide.
1: Ben, moi, je pense qu'on devrait pouvoir se permettre ça. Je pense que c'est pas supposé être un luxe de profiter, d'exister en société avec d'autres gens, puis ça te coûte pas trop cher.
0: Évidemment, la solitude a aussi un prix collectif qu'il faut assumer. Donc, effectivement, si on avait des espaces communs, les villes font des efforts quand même. Montréal est un bon exemple de mettre des places temporaires. Donc, à suivre. Merci. Merci, Florence Larochelle.
1: Merci.
0: Et c'est déjà tout pour l'émission de cette semaine. Ça passe vite de parler d'argent, d'anxiété et de vie étudiante. Merci à nos invités et chroniqueurs. Stéphanie Perron de Protégez-vous, Florence Larochelle de 4,95, Maëva Lagacé, Viviane Martel et bien sûr, Michel Desrochers en rodage. Les dates sont sur son site. Merci à l'équipe, à la technique Daniel Ossan, à la recherche Guillaume McSween, aucun lien de parenté et Paul-Antoine Jeté, adjoint à la réalisation Alexis Raison, à la réalisation Esther Pilon, ici Pierre-Yves McSween. On se revoit la semaine prochaine avec ou sans prêt hypothécaire et d'ici là, bien sûr, qui peut.

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8: Ici Louis de Belval, voici les informations. Campagne électorale au Québec, trois partis promettent maintenant de s'attaquer à ce qu'ils qualifient de lourdeur de l'appareil d'État. À la suite des annonces du Parti conservateur et du Parti québécois ces derniers jours, la chef caquiste Christine Fréchette a promis des mesures qui permettraient, selon elle, de faire des économies de plus de 500 millions de dollars sur 5 ans. Sébastien Desrosiers accompagne la caravane caquiste.
9: La campagne électorale bat son plein et parmi les aspirants premiers ministres, une idée semble avoir la cote, celle de réduire la taille de l'État.
10: Moi, j'entrerai pas dans une surenchère pour savoir qui coupe le plus des fonctionnaires.
9: Comme le Parti québécois et le Parti conservateur, Christine Fréchette promet de faire le ménage. Elle veut abolir près de 6000 postes de fonctionnaires d'ici 4 ans grâce à des départs à la retraite, le double de ce qui était prévu jusqu'ici. La CAQ prévoit ainsi faire des économies d'un peu plus de 500 millions, alors que pour ses adversaires conservateurs, elles atteignent 3 milliards 750 millions et même 4 milliards 700 millions dans le cas de Paul Saint-Pierre Plamondon.
10: Nous, on veut

0: Maintenir un état fonctionnel, un état efficace, et je pense pas que c'est en sortant la tronçonneuse qu'on va y parvenir.
1: C'est pas dans les finances publiques, c'est dans le gaspillage caquiste que je vais mettre la tronçonneuse.
2: Quant à lui, Éric Duhaime, qui s'est félicité lundi d'avoir provoqué cette surenchère, réitère qu'il compte préserver les services publics.
3: On ne peut pas se fier à ce que la CAQ nous dit aujourd'hui. Ils n'ont plus la crédibilité pour parler dans ce domaine-là.
2: Malgré les promesses de François Legault, le nombre de fonctionnaires a augmenté d'environ 15% sous son gouvernement. Une tendance que s'engage aussi à renverser le chef libéral Charles Milliard.
4: L'état actuel mérite d'avoir plus d'efficience, plus d'efficacité.
2: Même s'il est vrai que 5000 postes ont été abolis depuis un peu plus d'un an, les partis politiques rivalisent pour réduire encore davantage la taille de l'État, une promesse qui ne s'est pas toujours concrétisée dans le passé. Ici Sébastien Desrosiers, Radio-Canada, Trois-Rivières.
5: Et puis parmi les autres sujets abordés, le chef du Parti québécois, Paul Saint-Pierre Plamondon, a entre autres promis la tenue d'états généraux sur l'éducation, en plus de vouloir augmenter le nombre d'heures dédiées à l'activité physique à l'école. Québec solidaire a plutôt mis l'accent sur l'habitation. Le parti entend mettre sur pied un programme de prêt pour aider les premiers acheteurs avec leur mise de fonds. Le chef libéral, Charles Milliard, s'est engagé, lui, à rehausser le budget du programme québécois des infrastructures et à réparer plutôt qu'à construire. Enfin, les conservateurs d'Éric Duhaime proposent d'ouvrir davantage le marché canadien aux entreprises québécoises afin de minimiser les impacts des tarifs américains. Ottawa prolonge le congé de la taxe d'accise fédérale sur l'essence et le diesel jusqu'à la fin du mois de janvier. La taxe sera ensuite réduite de moitié jusqu'à la fin mars. Elle passera de 10 à 5 cents le litre sur l'essence ordinaire et de 4 à 2 cents sur le diesel. Selon le ministre des Finances, François-Philippe Champagne, la mesure a eu l'effet escompté.
6: L'annonce d'aujourd'hui va permettre aux ménages à travers le pays, aux entreprises, de continuer à porter des coûts de transport et de carburant moins élevé. Lorsque la suspension a été mise en œuvre, le prix de l'essence a diminué de 11 cents le litre dès la première journée, démontrant que les économies étaient rapidement transférées aux consommateurs.
5: Ottawa avait suspendu la taxe en avril dans le contexte du conflit en Iran. Donald Trump poursuit ses attaques contre Ottawa. À moins d'une semaine de l'entrée en vigueur des contre-tarifs canadiens, le président américain a de nouveau accusé le Canada d'avoir profité des États-Unis durant plusieurs années. Entre-temps, des républicains s'inquiètent de l'impact à venir de la riposte canadienne. Manon Globinski fait le point.
7: À chaque fois que Donald Trump parle du Canada ces jours-ci, il a les mêmes récriminations. Le déficit commercial que lui estime à 60 milliards de dollars, les produits dont il n'a pas besoin. Il a décidé de mettre fin à ce qu'il décrit comme une exploitation des États-Unis par les leaders canadiens.
8: And this started with Trudeau. Trudeau and I used to have it out pretty good, and now we have this new guy who's a nice guy, but you know, he's just and then they have the other guy, the slob. I guess some people call him a slob. I don't want to call him that.
7: Il dit qu'il a remis à leur place Justin Trudeau, puis le nouveau, le gentil, en parlant probablement de Mark Carney, et puis l'autre gars, le malpropre, sûrement une allusion au premier ministre de l'Ontario, Doug Ford, qu'il ne tient pas en haute estime. La guerre commerciale et les contre-tarifs à venir semblent le tracasser, et pas seulement lui. Jameson Greer, le représentant au commerce, a été appelé par un comité du caucus républicain de la Chambre des représentants pour les rassurer. L'ancien représentant républicain de Californie, devenu indépendant, Kevin Kiley, est absolument opposé aux tarifs.
9: I think it's very clear the tariffs have raised prices and have been bad for the economy. That's why I've opposed them.
7: Les tarifs augmentent les prix et sont mauvais pour l'économie, dit-il. Mais tous ne partagent pas son point de vue. Un autre représentant, Russell Fry de Caroline du Sud, lui, appuie le président.
9: I mean, I think Canada just needs to, you know, be a more willing partner. They don't seem to be a willing partner.
7: Il faut, dit-il, que le Canada soit plus accommodant. Ici Manon Globinski, Radio-Canada, Washington.
5: Et puis enfin, Israël se dit prêt à déplacer les habitants de la bande de Gaza hors du territoire si les États-Unis donnent leur accord. Le ministre israélien de la Défense a évoqué des transferts par bateau et par avion. Le président américain Donald Trump a suggéré l'an dernier de transférer la population de Gaza vers l'Égypte ou la Jordanie. Selon le ministre israélien, le président Trump n'a pas renoncé à l'idée, mais l'a seulement reporté face à la pression des pays arabes. Voilà, c'était les informations à l'antenne de Radio-Canada.

0: Bonjour et bienvenue à cette émission du mercredi. Pénélope McQuaid avec vous et toute l'équipe. Aujourd'hui, à l'émission, nous allons retrouver Eugénie Lépine-Blondeau et Dumas dans une trentaine de minutes pour leurs algorithmes humains. Ils parlent de deux nouveautés musicales et vous proposent d'autres suggestions dans la même veine. On fera ça. En deuxième heure, ben, on se gâte. Puis j'espère que par le fait même, on vous gâte aussi. Parce qu'on reçoit une de nos chroniqueuses chéries, Leslie Chesterman. Elle sera pas avec les testeuses, ce n'est pas un combat des chefs. C'est une heure entière consacrée à son parcours. C'est un entretien 5 services qu'on fera avec elle. Donc, n'hésitez pas à nous envoyer des questions si vous en avez ou des, je sais pas, des commentaires, des mots pour Leslie qui sera avec nous dans une heure. Et puis, on terminera l'émission aujourd'hui avec nos actualités scientifiques. On va retrouver Joël Leblanc, que vous connaissez bien. Et aujourd'hui, ben, une petite nouvelle avec lui. Elle sera en alternance avec Marianne. C'est une journaliste scientifique également. Geneviève Larochelle-Guy sera avec nous. Mais d'abord, aujourd'hui sort la liste de la première sélection pour le prix Goncourt qui est remis plus tard en novembre. Et d'ailleurs, je fais un aparté, mais on apprenait il y a à peu près une demi-heure, un peu plus, que notre adoré écrivain, Taliesin Aurélien, se retrouve sur cette liste-là. Donc, lui qui vient de nous arriver avec un premier roman, c'était ça ou mourir. Je l'avais reçu ici. Allô? Est-ce qu'on m'entend maintenant? Ah, j'ai eu un petit pépin technique ici avec ma console, donc pas de souci, je suis là. Je suis en train de vous dire que Taliesin Aurélien, donc, on l'avait reçu et avec qui je suis en conversation ce matin, est immensément heureux de ça. Et la raison pour laquelle je vous parle de tout ça, le Goncourt, les listes et tout ça, c'est que l'an dernier, à pareille date, mon invité allait apprendre le lendemain qu'il se retrouvait sur cette première grande liste, ce qui l'a mené éventuellement aux plus grands honneurs, c'est-à-dire au prix Goncourt qu'on lui a remis en novembre dernier pour les quelques 700 magnifiques pages que constitue la Maison vide. On le joint donc à Paris. Bonjour Laurent Mauvignier.
1: Bonjour.
0: Merci infiniment d'avoir accepté notre invitation ce matin. Ça nous fait vraiment plaisir de vous parler.
1: Ben, avec plaisir. Je suis heureux de vous parler aussi.
0: Votre émotion l'an dernier, je ne sais pas comment ça se passe à la veille d'une annonce comme celle-là. Est-ce qu'on sent déjà qu'il y a quelque chose qui se passe? Est-ce que la maison d'édition, est-ce qu'on attend l'appel qui va arriver? Votre émotion l'année passée?
1: Pour la première sélection?
0: Ouais.
1: Alors la première sélection, j'allais dire malheureusement, je connais bien la première sélection pour y avoir été plusieurs fois, et ce qui fait que bon, moi ça fait bientôt, je suis pas à mon premier roman, donc c'est vrai que j'étais très circonspect en fait moi. Parce qu'il y a quand même 3 sélections.
0: Ouais.
1: Donc il faut quand même passer 3 tours. Mm-hmm. Et moi je suis arrivé, j'avais été déjà une fois finaliste, une fois j'étais arrivé dans la 2e sélection. Mm-hmm. Donc là l'an dernier je l'ai pris avec à dire bon bah c'est très bien, ça me fait plaisir, mais le but c'est quand même d'aller jusqu'au bout quoi. Mm. Vous voyez.
0: Mais vous aviez
1: donc,
0: déjà.
1: Donc j'étais circonspect.
0: Vous aviez déjà si je comprends bien dès la sortie de ce livre-là, La Maison vide, senti que quelque chose se passait?
1: Bah, disons que ça s'est passé très vite. Le livre, effectivement, est sorti fin août. Et j'ai commencé à faire des rencontres en librairie début septembre, une semaine après la sortie du livre. Et je pourrais dire, d'habitude, j'avais autour, je sais pas, 90-100 personnes pour une rencontre. Et là, j'avais d'un seul coup 300 ou 400 personnes. Mais une semaine après la sortie du livre. Donc j'avoue que je comprenais pas trop, ça me paraissait un petit peu je me demandais pourquoi en fait. Et je sais pas, il y a des livres comme ça, vous savez pas pourquoi d'un seul coup ça accroche avec le public, quelque chose se passe quoi, et vous êtes un peu débordé et c'est parti très vite quoi, et donc j'étais à la fois heureux bien sûr, mais surtout surpris, je dois dire.
0: Alors de fil en aiguille comme ça, à partir du 3 septembre, vous passez à travers le tamis et vous restez sur

0: sur la liste jusqu'à ce moment, 3 septembre l'an dernier, c'est-à-dire le 4 novembre par exemple, pardon, l'an dernier, l'auteur Philippe Claudel, président de l'Académie Goncourt, annonce ceci.
1: Nous avons le plaisir donc aujourd'hui de vous accueillir pour l'annonce du 123e prix Goncourt qui a été attribué au premier tour de scrutin à Laurent Mauvignier pour La Maison Vide.
0: Alors là, qu'est-ce que vous êtes permis de ressentir?
2: Ben en fait, moi je l'ai pas entendu ça. Je l'ai entendu qu'après parce que moi j'avais eu l'annonce quelques minutes avant et il fallait se dépêcher pour aller à Drouan. Donc au moment où ça a été dit, je devais être dans le taxi en fait.
0: Ok. Et donc finalement, après avoir y avoir presque touché avec d'autres de vos ouvrages précédents, quand on y touche, est-ce que c'est vrai que ça change quelque chose?
2: Ah bah ça change déjà l'année que vous allez passer après, parce que c'est vrai que je crois que c'était Kamel Daoud l'année d'avant qui avait dit il y a deux mots qui caractérisent le Goncourt, c'est tendinite et fiscaliste. Ça m'avait fait marrer, mais c'est assez vrai. En tout cas, pour la tendinite, je confirme, le fiscaliste, je l'ai pas encore vu, mais pour la tendinite, c'est
0: tendinite
2: vrai que
0: parce qu'on signe, parce qu'on dédicace,
2: parce que c'est beaucoup de dédicaces. Ouais. Ça c'est assez. Alors, j'en avais déjà beaucoup avant, mais ce qui change, c'est la face. Vous savez, c'est très étrange parce que même s'il y a autant de monde ou plus de monde, mais ce qui change, c'est la façon, c'est la nature de la demande des gens. C'est-à-dire que il y a beaucoup de demandes de selfies évidemment, mais les gens veulent vous toucher.
0: Ah bon?
2: Il y a quelque chose de, ouais, c'est très étrange. Il y a quelque chose de, je pense qu'il y a une valeur symbolique très forte avec le Goncourt.
0: Donc vous appartenez en quelque sorte au lecteur lectrice à partir de ce moment-là.
2: Ouais, c'est quelque chose d'assez, c'est étrange, vraiment.
0: Ok, alors ce livre, La Maison Vide, c'est environ 750 pages dans lesquelles je me suis plongée cet été avec un bonheur de chaque instant, mais non sans une certaine frayeur devant la tâche, Laurent Mauvignier. Et là, ça vous fait réagir, je dois pas être la première. Surtout que les premières dizaines de pages n'annoncent pas dans le rythme ce qu'on retrouvera après, c'est-à-dire après on aura envie de tourner les pages à la vitesse grand V, mais j'avoue qu'une description d'armoire sur plusieurs pages au début, ça fait peur.
2: Ben disons que vous voyez pourquoi je me sentais pas favori pour le Goncourt, quoi. Je me disais vraiment non. C'est pour ça que j'étais très surpris que le livre prenne autant très vite, parce que je me disais bon, un livre aussi gros, avec des phrases de 3 pages et avec des descriptions d'armoire comme ça, je me disais qu'effectivement je partais pas favori, quoi. Mais il semblerait que finalement quand même on dépasse ça et que les gens se soient retrouvés dedans, quoi.
0: Bah 630 000 copies vendues, donc forcément on dépasse ça, puis c'est pas qu'une poignée de personnes là. On est récompensé à la fin quand on retrouve cette armoire, d'avoir passé ces dizaines de pages au début du livre, vraiment. Alors, plongeons dans l'histoire de La Maison Vide. Je vais vous laisser décrire. Vous décrivez sûrement mieux que moi, ou vous pourrez résumer mieux que moi.
2: Ça, c'est pas sûr, parce que moi, j'ai l'impression, en 700 pages, d'avoir fait le condensé, vous voyez, le concentré. Ah, tellement j'ai beaucoup de mal à raconter cette histoire, parce que pour moi, cette histoire, elle est issue de récits que j'ai entendus dans mon enfance. Donc, c'est quelque chose, des histoires familiales, mais qui ont été déjà traversées par plein de récits sur mon père, sur son enfance, sur ma grand-mère, mais ma grand-mère Marguerite, qui était un peu le centre du livre pour moi au début. J'ai vraiment voulu écrire sur elle, et puis au fur et à mesure j'ai eu besoin de comprendre la génération d'avant, donc mon arrière-grand-mère Marie-Ernestine, et même un petit peu avant en fait, pour donc c'est un livre où je me suis retrouvé avec 4 générations pour essayer de comprendre ou d'approcher en tout cas pas seulement le suicide de mon père, qui reste quand même très une part du livre, quand même que on peut dire qui est pas vraiment le sujet, quoi. Mais qui tourne vraiment sur le non-dit autour de ma grand-mère Marguerite, qui a été tondue à la Libération, et quand j'étais enfant il y avait des photos de famille où son visage avait été découpé

0: mais je voyais mon père, je voyais un enfant. Et moi, quand j'ai appris ça, ma mère m'a raconté ça. Alors, ma mère m'a toujours raconté des tas d'histoires tout à fait plus horribles les unes que les autres. Et sans se rendre compte qu'elle parlait à un enfant, j'en sais rien. Mais moi, j'avais à peu près le même âge que mon père à cette époque-là, quoi. Et donc, du coup, j'ai pu me projeter dans cet enfant qui regarde sa mère se faire tondre. Et j'avais et le livre, il est né de ça, en fait. Et j'ai eu besoin, du coup, autour de cette image-là, d'essayer de comprendre qui avait pu être Marguerite, comment elle en était arrivée à ça, parce qu'à la fin, quand on me disait des choses très très dures sur Marguerite, c'était pour me dire que cette femme était alcoolique, mais en même temps cette femme était alcoolique, mais quand même se faire tondre et puis être abandonnée comme ça, elle est morte à 41 ans. Je pense que oui, qu'elle soit devenue alcoolique, je pense que ça peut s'entendre. Et donc j'ai essayé de comprendre un petit peu tout ça à partir des histoires que j'avais entendues.
1: Ben c'est ça, c'est très intéressant parce que il y a effectivement Laura Mauvignier, il y a les quelques faits. D'ailleurs, je vais lire si vous permettez. Je ne sais pas si vous aimez ça quand on vous lit votre livre.
0: Je préfère ça que le faire moi-même.
1: Ok, d'accord. Puis à partir de ce que je vais lire, on pourra donc développer. Parce que il y a quelques souvenirs, quelques faits qu'on vous a racontés, mais tout le reste, vous avez dû l'inventer. Donc vous écrivez, si je n'avais jamais pris soin jusqu'à maintenant de vérifier les faits, c'est qu'il n'importe pas pour moi de chercher le vécu, mais de faire barrage à l'oubli par les moyens dont je dispose. Les récits, les histoires. Je n'avais que la présence des récits que j'écoutais enfant et je me demande comment ma mère ne redoutait pas de raconter de telles horreurs à des gosses, puis de leur répéter les années passant, agrémentant son récit d'anecdotes qu'elle devait inventer, en pensant les faire remonter de sa mémoire, toujours en transportant ce fond de vérité. Je me pose la question sur cet autre récit que je tiens encore de ma mère et dont les versions auront été si nombreuses qu'aucune ne pourrait avoir le privilège de se prétendre la vraie, bien que là encore, il suffirait d'un travail d'historien pour savoir si l'épuration et la tonte des femmes, dont Marguerite, on l'aura compris, s'est faite sur la place de la mairie ou sur celle de l'église ou devant le parking de la papeterie. Donc, il y a tout ce que vous avez dû, parce que, je répète, là, c'est plus de 700 pages, à partir de quelques photos, à partir de quelques récits, les mêmes racontés et transformés. Comment, après ça, on imagine tout le reste? Parce qu'il y a beaucoup de choses imaginées dans ces plus de 700 pages.
0: Ouais, mais, vous savez, c'est tellement... C'est des récits que je porte depuis tout le temps, donc il y a plein de choses qui se sont agrégées à ça, et notamment plus je descendais remontais dans le temps, par exemple quand on évoque 14-18 ou même la Seconde Guerre mondiale, mais plus on remonte, plus l'imaginaire en fait et les histoires familiales se mêlent à un imaginaire collectif parce qu'on a vu des films, parce qu'on a lu des livres, et par exemple c'est impossible pour moi d'imaginer quand je pense au début du 20e siècle ou à la fin du 19e, si j'imagine le mot redingote par exemple, ça pouvait correspondre à un vêtement, mais dans mon imaginaire à moi ça correspond à un mot de roman de Balzac ou de Zola ou je sais pas qui quoi. Et tout est lié à comme ça, ou même quand vous commencez à décrire, à imaginer ce que pouvait être le début du siècle, ça rejoint des choses que tout le monde a en fait, mais qui viennent des récits, qui viennent des romans, qui viennent des films, qui viennent tout un tas de choses, et donc ça se mélangeait comme ça de manière assez souple et assez naturelle finalement, et aussi parce que tous les récits que j'entendais étaient de toute façon eux-mêmes déjà romancés en réalité.
1: Je sais que vous travaillez pas beaucoup avec des plans d'écriture.
0: Est-ce que comment vous
1: avez
0: avec...
1: mais avec des plans, c'est-à-dire avec des scénarios que vous faites. Je me demandais à quoi peut ressembler un plan d'écriture. Moi, je m'imagine plein de post-it jaunes collés partout, mais là on retourne jusqu'aux années 1800, là après ça comment ça se passe organiser 700 quelques pages?
0: Eh ben, ça dépend des livres, mais alors pour celui-ci, bizarrement, ça s'est fait de manière assez simplement et de manière assez linéaire. C'est-à-dire, ça ressemble à la façon dont le lecteur peut s'en emparer. C'est-à-dire que comme j'ai mis un narrateur en scène,

0: m'appuie beaucoup sur le narrateur. Et c'est-à-dire que les moments où j'ai des doutes, bah, plutôt que de les garder pour moi, je les ai intégrés au roman. C'est-à-dire, par exemple, ce que vous avez pu lire, là, l'extrait, bah, c'est un moment, une réflexion que je me fais à moi aussi. Et donc, à chaque fois, ça sert de couture un petit peu, mais ça me permet d'articuler le livre. J'ai envie que le moment où je suis en train de travailler le livre, que ça fasse partie aussi du roman, quoi. Que la recherche du livre soit aussi un élément de fiction, finalement, et aussi un élément d'enquête, presque. Poser le livre comme une enquête, et puis d'essayer de le faire un peu au fur et à mesure. Et alors, évidemment, j'avais effectivement beaucoup de documentation, mais j'essayais de recouper les choses pour... Puis j'avais un énorme souci qui était le fait que je passe par des histoires que tout le monde connaît, qui ont déjà été beaucoup utilisées dans le roman, et des périodes historiques et tout ça. Donc il s'agissait pour moi d'essayer de trouver une façon de le faire, de trouver un angle un petit peu différent. Pas forcément original, mais au moins un petit peu décalé ou un petit peu différent. Donc j'avais plutôt des recherches... mes recherches étaient, par exemple, orientées sur des singularités. Par exemple, pas décrire forcément les tranchées de Verdun qu'on connaît, qu'on a beaucoup vu, mais essayer de dire, tiens, par exemple, j'ai trouvé des récits, par exemple, où on comprend que le vrai ennemi du soldat, bah, c'est le pouls. C'est les rats.
1: Ah ouais, ouais, ouais, ouais.
0: Vous voyez, ce sont des choses comme ça. Et ça, par exemple, je l'ai pas tellement vu ou lu quelque part. Donc j'ai essayé d'attaquer un petit peu sur, de trouver sur orienter le récit. Donc c'était ça le travail concrètement. C'était plus sur ces choses-là en fait, d'essayer de. Et puis je m'en servais à peu près quand j'avançais dans le récit. Je m'en servais. J'avais un petit peu posé tout ce dont j'allais avoir besoin et j'allais piocher au moment où j'en avais besoin en fait. Quoi.
1: Il faut parler parce que outre le récit, la construction de l'histoire, il y a cette écriture, Laurent Mauvigny, cette écriture. Parce que, bon, je l'ai dit tout à l'heure, à un moment donné, c'est un thriller. On est dans une enquête, on est dans un thriller, une saga familiale, on est dans un thriller rural. C'est haletant. Moi, j'ai envie de Jeanne-Marie, au départ, la mère de Marie-Ernestine. Le sort de Marie-Ernestine est terrible. Marie-Ernestine qui a sa fille Marguerite. Et puis là, moi, je voulais savoir ce qu'elle allait leur arriver. Mais ça prend du souffle, là, parce que l'art des phrases longues, la ponctuation, une phrase sur trois pages, une pléiade d'informations, d'émotions, de mouvements. Comment vous construisez ça sans qu'on s'y perde?
0: Oui, j'essaie de faire qu'on ne s'y perde pas. J'espère que c'est le cas. Je crois que c'est le cas. Je crois franchement qu'on ne s'y perd pas. Mais je vais avoir du mal à vous répondre parce que, à vrai dire, pour moi, j'arrive pas à faire autrement. Je sais pas faire autrement. C'est-à-dire, si je fais des phrases plus courtes, normales, etc., d'abord, en général, je m'ennuie assez vite.
1: Okay.
0: Et j'ai besoin... Non, parce que souvent, les phrases courtes sont rythmiquement un petit peu pareilles. Et au bout d'un moment, moi, une espèce de répétition un petit peu structurellement pareil, ça m'ennuie. Et donc, moi, j'aime qu'il y ait du mouvement, quoi. J'aime les travelling, en fait.
1: Ah, ouais,
0: j'aime
1: c'est
0: que
1: ça.
0: Voilà, j'ai besoin de mouvement. Et c'est vrai que le mouvement a, pour moi, un double intérêt. C'est-à-dire qu'il permet à la fois de rendre la phrase vivante pour elle-même. Et puis, ça permet aussi, comme ça, de créer un suspense et de créer une attente. Il y a quelque chose qui tend en termes aussi de dramaturgie. Il y a quelque chose de très fort là-dedans pour moi. Et puis aussi, simplement, quand je pose un point, j'ai toujours l'impression que le souffle va s'arrêter. J'ai l'impression que c'est un peu mortifère, en fait. Je sais pas comment le dire.
1: Mais en fait,
0: j'ai besoin de créer du rythme.
1: Vous aimez pas beaucoup les points, mais vous adorez les tirets. Ok, je lis un autre extrait. On parle ici d'un foulard. Je prends la phrase à partir de... Bon, tout se mélange dans un tourbillon fou, quelques secondes à peine, dans un jaune brûlant ou immatériel, incandescent, flottant dans la lumière pure, mais n'ayant rien à voir avec celle du ciel ni des anges, virgule, plutôt du côté des feux follets et du diable, tiret, oui, jaune. Virgule, comme le cœur de la fleur dont la fille de Marguerite porte le nom, tiret, ce jaune si profond, tiret, Marguerite, tiret, les abeilles, tiret, l'air virevoltant dans le printemps un peu frais, virgule, il voit le foulard.

0: autour du cou très fin blanc de la jeune fille tirait. C'est fascinant, là.
1: Ben en fait, je voudrais, moi, ce que j'espérais, et à chaque fois, je voudrais réussir à faire que les mots ou les phrases tiennent toutes seules, vous voyez, comme des hallucinations presque, qu'on aurait d'un seul coup jaune, si je vous dis jaune comme ça, simplement, sans forcément le lier à une phrase, simplement le mot pour lui-même, la force poétique qu'il a, quoi. Et ça, c'est un travail, cette question comme ça d'étirer du phrasé, par exemple, ça vient de la poésie, c'est quelque chose que j'ai trouvé beaucoup, je pense à quelqu'un qui s'appelle Daniel Colaubert, et voilà, pour moi, c'est vraiment un travail de la forme, mais qui doit avoir une puissance d'expression, d'expressivité dans la façon dont elle crée des images pour le lecteur, quoi.
0: Et Laurent Mauvigné, c'est d'autant plus admirable que pendant l'écriture, le cancer s'est invité dans votre vie.
1: Mauvaise blague pendant 3 ans.
0: Ouais.
1: Alors c'était marrant parce qu'à l'hôpital. Les infirmières voulaient pas que je travaille. J'avais mon ordinateur et je leur disais oh ça me fait du bien et tout. Ils disaient oui mais pas beaucoup. Alors je leur disais juste une petite phrase et donc elles pensaient que ça durerait 10 minutes, mais elles n'avaient pas prévu que les phrases pouvaient être longues en fait.
0: Juste une petite phrase. Elle sera voilà, sur 3 pages, mais ce sera juste une petite phrase.
1: Voilà. Mais alors c'est vrai que ce qui était extraordinaire, c'est que ça rejoint un peu la question de la construction du livre, c'est que en fait je l'avais tellement en tête ce livre que autant j'avais l'impression qu'avec les chimios tout ça, mon cerveau c'était de la bouillie. Vraiment c'était de la bouillie, j'avais plus aucune mémoire de rien, je confondais tout, je me souvenais plus des gens qui venaient me voir ou pas me voir et tout ça. Et pourtant quand je me remettais à travailler, c'était je sais pas 10 minutes, un quart d'heure, hein, pas plus en fait. Je travaillais 2 fois dans la journée peut-être. Donc si j'arrivais à une demi-heure, 3 quarts d'heure par jour, c'était vraiment très très grand maximum. Mais ces moments-là, à chaque fois, ce qui était extraordinaire, c'est que mon cerveau se remettait en ordre de bataille et je retrouvais le récit, lui venait à moi. Ça c'était extraordinaire. Ça, c'est quelque chose qui m'a vraiment surpris moi-même, quoi. Le récit se perdait pas. Et c'était quelque chose de très étrange, hein, pour moi.
0: Et
1: très fort.
0: Malheureusement, c'était pas la première fois que la maladie trouvait une place dans votre vie pendant l'écriture.
1: Non, vous êtes au courant de ça, vous. Vous savez tout, vous parlez de mon fils, peut-être.
0: Ouais.
1: Ouais, il a eu une leucémie. Bah, juste avant que moi je tombe malade, en fait, il a eu une leucémie. Et j'ai écrit le roman d'avant, Histoire de la nuit, pendant sa maladie à lui. Ouais, c'est vrai. C'est 2 fois. Ouais.
0: Même quand vous étiez enfant. La maladie, ou en tout cas l'isolement, vous permettait de rêver à écrire.
1: Bah, l'écriture est née. Pour moi, l'écriture est liée à l'hôpital. C'est vrai parce que j'ai commencé à écrire à 9 ans. À l'hôpital, suite à une expérience comme ça, un peu longue à l'hôpital, quoi. Ouais, c'est vrai que ça a été quelque chose de, c'est très lié pour moi,
0: Là, on parle de l'histoire, on parle du fait qu'elle est réelle, on parle du... Alors là, il fallait le faire lire. Ben, il fallait le faire lire. Il fallait le faire lire, ou en tout cas, ce livre-là allait se retrouver dans les mains, ben, pas de votre père, parce que comme vous avez dit, il s'est suicidé quand vous étiez jeune, mais il s'est retrouvé entre les mains de votre mère, qui ne portait pas du tout Marguerite dans son cœur, comme les autres membres de la famille. Il y avait une honte autour d'elle. Est-ce que vous étiez nerveux de voir comment ce récit serait reçu et s'il y aurait de la place pour eux faire une autre place pour Marguerite maintenant que celle qu'elle avait occupée dans leur mémoire?
1: Ma mère a Alzheimer, elle est trop âgée, ça c'est pour elle c'était réglé, mais pour ma génération à moi, pour mes frères et sœurs, c'était curieux, je pense, pour eux comme expérience, parce que à la fois de tout reconnaître et de rien reconnaître en même temps. C'est-à-dire la place de la fiction, la place de... Puis c'est un regard d'enfant aussi sur cette période, parce que, par exemple, la maison, comme je la décris, en fait, je suis repassé devant cette maison, et en fait, elle est beaucoup plus petite
0: que votre, j'imagine. Ouais. Vous êtes passé avant l'écriture. Et en 1900, parce que cette maison-là, elle a existé. Ça commence comme ça, d'ailleurs, la maison vide. Votre père vous a amené

0: Et en 76, c'est ça?
1: Ouais, alors ça, par exemple, c'est totalement de la fiction.
0: Oh, c'est vrai?
1: Voilà. Ouais, ça, c'est totalement faux.
0: Je suis pas sûre que tous les journalistes ont bien compris parce qu'en faisant une revue de
1: Non.
0: travail, ouais, c'est ça, hein?
1: Non. Mais non, mais parce que, en même temps, c'est très compliqué parce que vous savez, c'est un livre qui, alors ça a très bien marché de ce point de vue-là, d'ailleurs. C'est un livre qui travaille aussi sur la frustration et sur les attentes. Et par exemple, ce que je raconte là, par exemple, je dis je, mais c'est très étrange comment le pacte littéraire fait qu'on pense tout de suite que c'est l'auteur forcément qui dit ce jeu. Alors qu'en réalité, pour moi, c'est un narrateur qui est en partie moi, mais peut-être pas complètement, et pas complètement. Et d'ailleurs, ça se passe dans un village labassé qui
0: Qui n'existe
1: n'existe pas
0: pas.
1: là où je le situe.
0: Qui est d'ailleurs
1: Vous
0: là
1: voyez, plein.
0: depuis le début de votre œuvre,
1: Exactement.
0: ce lieu imaginaire. Ok, donc
1: Mais
0: vous
1: c'est
0: êtes.
1: vrai que, ouais, mais c'est vrai que par exemple, cette histoire de mon père ouvrant cette maison, etc., je l'ai tellement rêvé, ça.
0: Ah oui.
1: Donc pour moi, c'est quelque chose
0: Ah.
1: qui, parce que le lieu de départ du livre, c'est lié à comment dans l'imaginaire, moi, j'ai pu reconstruire cette histoire depuis mon enfance, en
0: Mais
1: fait.
0: attendez.
1: Et donc il y a des choses qui ne sont pas arrivées, mais que j'ai imaginées plein de fois.
0: Ok, mais l'armoire, elle existe?
1: Ah oui,
0: Ok,
1: l'armoire
0: d'accord. Fou!
1: existe.
0: Parce
1: Ah, il y a des
0: qu'on
1: choses
0: est
1: qui
0: très
1: existent quand
0: investi dans l'armoire, là. Si elle n'existe pas,
1: Oui, je vois ça, je vois ça.
0: on se sentirait floué. Ok, en terminant,
1: Non, mais
0: là.
1: c'est aussi pour ça qu'il y a des choses qui sont, pour moi, qui appartiennent aux lecteurs. C'est pour ça que peu importe
0: Ah
1: au
0: ouais,
1: fond, quoi.
0: ok, d'accord. En terminant, Laura Mauvignier, ce fil du destin tragique qui relie Jeanne-Marie à sa fille Marie-Ernestine, et puis de Marie-Ernestine à sa fille Marguerite, votre grand-mère, puis à votre père et enfant, à vous, et enfin à vous. Est-ce qu'il y avait quelque chose de vouloir briser ce cycle de destin tragique, ou au contraire, il y avait quelque chose de vouloir tenir à ce fil-là qui vous relie?
1: Ben, disons que moi, depuis que je suis enfant, j'ai l'impression que je suis issu d'une espèce de famille qui n'a pas d'histoire, en fait, mais qui s'est interdit d'avoir une histoire. Et quand je parlais avec mes camarades, quand j'étais étudiant, ils avaient tous, j'entendais parler de leurs parents, de leurs grands-parents, qui étaient, je sais pas, qui étaient fils d'immigrés italiens, qui avaient fui le fascisme, ou des choses comme ça. Et moi, je me dis bon, ben nous, y a rien, quoi. Et puis en fait, je crois que finalement, c'est une sorte de tentative de me dire que cette histoire de Mister Nobody, en fait, c'est celle de tout le monde, en fait, et que au contraire, il y avait un besoin de dire non, il y a des gens derrière, il y a une histoire derrière, quoi.
0: Alors, bon anniversaire de Goncourt. Ça va
1: Ben,
0: faire
1: merci.
0: un an bientôt.
1: Oui,
0: En fait, en
1: merci.
0: novembre, là, mais c'était
1: Ouais.
0: donc par le plus grand des hasards, et c'est parfois la magie de la radio. Aujourd'hui sort donc la première grande liste de sélection au Goncourt que vous avez vécu un an. Et de fil en aiguille, au fur et à mesure que cette liste est raccourcie, vous vous êtes retrouvé donc au début du mois de novembre l'an dernier à remporter ce prix Goncourt pour La Maison vide, donc qui est toujours disponible en librairie, bien sûr. C'est aux éditions
1: Ouais.
0: Minuit. Ça sort en même temps que quelque chose d'absent qui me tourmente, des entretiens donc de Laurent, de vous avec Pascaline David. C'est intéressant parce qu'on y découvre toutes sortes de fils de votre écriture et de vos récits, pas seulement celui-ci. Puis le film Histoire de la nuit, donc basé sur votre livre précédent sorti en 2020, sort le 16 septembre en France après avoir été
1: Ouais.
0: présenté à Cannes. Puis on attend toujours une date de sortie canadienne.
1: D'accord.
0: Merci
1: Bon.
0: infiniment, Laurent
1: Eh
0: Mauvignier,
1: ben,
0: d'avoir passé
1: merci pour
0: cette
1: votre
0: demi-heure.
1: invitation. Avec grand plaisir. Merci beaucoup.
0: Merci, au revoir.
1: Au revoir.
0: Et comme Télestine Aurélien se retrouve sur cette courte liste qu'on a pris il y a une heure, ben on vous invite à l'écouter en rattrapage. Cette entrevue que j'avais faite avec Télestine Aurélien, c'était le 17 septembre pour vous aider dans votre recherche.

0: une autre édition de nos algorithmes humains avec Dumas. Salut Dumas.
1: Salut.
0: Et Eugénie Lépine-Blondeau. Salut Eugénie.
2: Bonjour.
0: Alors ce qu'on fait, c'est qu'on part de deux nouveautés musicales et à partir de ça, vous nous proposez des choses que l'algorithme n'aurait pas pensé. Lui, à nous proposer de tels bijoux musicaux. Mais
1: même
0: vous,
1: nous autres, des fois.
2: Même nous autres, des fois, on n'y a pas pensé jusqu'à ce qu'on y pense.
0: Exact. OK. Commençons, Eugénie, avec quelle nouveauté?
2: Cinquième album de Jonathan Person. Jonathan Person, c'est le chanteur et le guitariste de la formation Corridor, donc un groupe rock québécois. L'album s'appelle Répertoire. Et ce qu'il veut dire par là, c'est l'ensemble de ce qu'il joue, qui l'a mené ici, donc son répertoire jusqu'à maintenant, mais aussi de nouvelles chansons qui l'aboutissement de réflexions qu'il a entamé pendant la pandémie. Alors oui, on est encore dans le ressac de la pandémie, mais ça se sent. Moi, honnêtement, si je l'avais pas lu, j'y aurais pas pensé en écoutant nécessairement l'album. Ça m'a pris justement plusieurs écoutes avant d'être en mesure vraiment d'apprécier pleinement son talent et de comprendre son intention avec cet album-là. Je n'attends personne. Le côté très planant de l'album fait en sorte qu'on se perd un peu et qu'on prête moins attention aux textes, aux intentions, comme je le disais. Sa voix est comme un instrument fantomatique. Il y avait avec aucune inflexion de voix, aucune variation dans l'intention, encore une fois. Et pour moi, ça faisait en sorte que j'étais moins dans l'émotion dans les premières écoutes de l'album. Et pourtant, quand on prête vraiment attention aux textes, il y a des éléments d'une grande beauté poétique, comme dans la pièce « Fait d'hiver » qu'on va écouter dans un instant, qui est une chanson très triste, malgré le folk un petit peu plus up-tempo. Ça raconte l'histoire d'un musicien qui crevait de faim et dont le travail a été reconnu et célébré juste après sa mort précoce. On écoute « Fait d'hiver ».

0: Intéressant la voix.
1: La voix, oui, c'est ça, mais quand on l'écoute...
0: Au complet?
1: Quand on l'écoute... Ma première écoute, moi, elle est toujours un peu... pas distraite, mais en faisant autre chose. Quand j'écoute un album, en conduisant, en faisant à manger ou je sais pas trop. Et c'est comme ça que je vais savoir si...

0: ma première accroche, elle est bonne ou pas. Et ça m'a pris, comme je vous disais, 2, 3, 4 écoutes de l'album avant de dire, t'as peu, là, il chante vraiment, là, lui, qu'est-ce qu'il dit? Mm-hmm. Et finalement, je l'ai écouté en lisant les paroles et tout ça, et c'est là que j'ai remarqué vraiment à quel point c'était très beau ce qu'il chantait. Et c'est un thème qui revient vraiment beaucoup, là, son rapport à son métier, à la musique, les promesses d'une carrière dans l'industrie, et ses écueils aussi, ça s'entend dans les pièces Fait d'hiver, mais aussi Rêve américain, Superstar, sont des textes riches qui sont bien prononcés. Il joue sur la longueur des syllabes, des voyelles, et ça, c'est super intéressant mélodiquement, mais pas assez mis à l'avant à mon goût. Donc, j'ai l'impression qu'on n'atteint pas facilement là, une des richesses de l'album. L'autre, par contre, richesse, c'est vraiment ce que j'ai apprécié dès le début, et c'est la richesse musicale. La basse électrique accrocheuse avec une belle réverbération qui me faisait penser au Hermanos Gutiérrez, entre autres. Beaucoup de textures qui puisent dans le yacht rock, dans le rock planant, ça s'entend, c'est vraiment ce qui s'entend le plus. La pop rêveuse aussi.
1: C'est plus dream pop qu'il y a.
0: C'est dream pop, mais avec moins le côté électro. Moi, la dream pop que j'écoute beaucoup, c'est un petit côté plus électro. Okay. Pensez à Milk and Bone, par exemple. Okay. On est moins là-dedans, mais on est quand même dans l'onirisme. Il a beaucoup utilisé l'échantillonnage aussi. Ça s'entend pas lui-même à les références. Lui est le seul à avoir les références. Ah, okay. Mais il a dit qu'il a énormément travaillé avec des échantillonnages. C'est moins indie et folk que ses premiers albums. Très planant, comme je disais, mais avec des instruments qui se distinguent ici et là, et dont on va entendre l'utilisation du saxophone. Et ça, c'est vraiment une volonté de Jonathan Person. Et il a dû un peu négocier avec son réalisateur et proche collaborateur Emmanuel Etier, qui signe aussi les arrangements, qui lui a dit « OK, du saxophone, mais pas question de faire des gros solos. »
1: Parce que ça a été fait aussi là dans les dernières années beaucoup.
0: Moi, j'adore le sax, mais je comprends. Et ça crée quelque chose de super organique et de très doux à l'oreille, comme dans la pièce « Derrière un sourire ».

0: Je l'ai ajouté.
1: Ah, mais je suis contente. Ouais, j'aime ça. C'est ça l'autre gage. C'est acheter un vinyle ou est-ce que Penelope aime ça? Ça, c'est les sauts d'approbation. Ce qu'on a entendu, c'est ma passe préférée de l'album. Cette chanson-là, elle est vraiment très belle. Derrière un sourire, elle dure plus de 6 minutes. On a vraiment le temps de s'installer dans ce que veut faire Jonathan Personne, qui est vraiment multitalentueux comme instrumentiste, mais aussi, c'est un touche-à-tout. C'est lui qui a fait la pochette et le tout visuel de l'album aussi. C'est très, très beau. Wow. Mais c'est que je sais... C'est moins mon bague, mais
0: ma tasse de thé,
1: merci. Mais je l'ai quand même écouté, je pense, comme 8-9 fois l'album. Puis le moment préféré, ça a été le dimanche matin. Vraiment aimé ça.
0: Ah ouais, c'est une belle musique du dimanche matin, c'est vrai.
1: Organiser le petit déjeuner, la journée, ça marchait tout à fait.
0: Cet apéro de fin de journée avec les derniers rayons de soleil aussi, ça marche. OK, donc si on aime ça, on va où?
1: Alors... je me suis vraiment amusée. Mais s'il y a pas juste du mot qui va parler de musique brésilienne. Alors, je suis allée vraiment juste pour le plaisir, puiser dans chez un artiste que je connais pas, un groupe en fait qui s'appelle Bougarins et que j'ai découvert en faisant ces recherches là. Et on va aller écouter.
0: Si même du mot connaît pas ça.
1: C'est un groupe fort de la scène néo-psychédélique brésilienne, formé en 2012 donc au Brésil. Et c'est vraiment les guitares là avec plein de réverbères. Leur rythme vraiment hypnotique, ça me faisait penser à Jonathan Personne et surtout à ce qu'il fait avec Corridor, donc son groupe. Alors on écoute Bougarins et la pièce Benzine.

0: C'est un rêve de rythme humain. Hein.
1: 100%.
2: Ouais.
1: Oui. T'aimais ça?
2: Je suis vraiment fière de mon coup. La voix est partie.
0: J'adore,
2: là,
0: comme j'adore
1: une réaction. T'as dit, qu'est-ce que t'as dit?
0: J'ai dit, je m'en vais aller l'acheter en vinyle.
2: Ah, mais c'est une chanson. Écoute ça, trois gars, t'as l'air.
1: Bougarine, c'est B-O-O-G-A-R-I-N-S.
2: Allons-y maintenant avec la nouveauté du moment.
0: Oui, nouveauté. Ça a été compliqué de trouver, mais choisir une nouveauté parce qu'il y avait beaucoup de gros disques qui sortaient cette semaine. Je pense entre autres à Mike D, des Beastie Boys.
2: Mais tu voulais pas en parler?
0: Ah, écoute, j'ai hésité parce que je l'avais déjà un peu parlé en algorithme, puis il y avait tellement de bons disques que j'ai choisi. En fait, un album, j'avais lu un article il y a quelques semaines dans un magazine, et un artiste qui s'appelle Dahi, D-A-H-I, qui disait qu'il avait fait un album qui était une espèce de Radiohead africain.
2: Okay.
0: Puis là, je me suis dit, Radiohead africain, exactement. Mon amour de la musique britannique et de la musique africaine ensemble. Évidemment, avec une description comme celle-là, il fallait que je l'écoute et j'ai eu un vrai coup de cœur. Et pour décrire un peu l'artiste, là, l'idée vient pas de nulle part. Là. Lui, il a 43 ans, fait qu'il a à peu près mon âge. Il écoutait Radiohead quand il était jeune, etc. Et son père, ivoirien, il faisait écouter de la musique africaine quand il était jeune. Puis il a toujours eu ce rêve-là de mélanger ces deux mondes-là. Et Dahi, il vient pas de nulle part. C'est un grand réalisateur de disques, en fait. Il a travaillé avec Kendrick Lamar. Il a travaillé avec Drake. Il a travaillé avec Vampire Weekend aussi. Et donc, il a passé une grosse partie de sa carrière à construire des sons pour les autres. Mais là, à 43 ans, il sort ce premier album-là. Il a grandi en Californie. Il était fasciné, je l'ai dit, par la musique anglaise et aussi par la musique africaine. Et il s'est longtemps demandé comment réunir les deux et je crois qu'il a réussi avec cet album-là. Est-ce que j'ai piqué votre curiosité?
2: Ben oui,
0: c'est un bon pitch que je vous ai fait. Hein?
2: Oui.
0: Donc, on va écouter un extrait de Running et j'ai choisi spécialement ces secondes-là où on va entrer dans un monde plus, disons, R&B et ensuite, ça va vers le Radiohead que je parle. On écoute ça.

0: j'aime ça.
1: Coup de cœur.
2: Au début, j'étais pas sûre jusqu'à temps que ça passe.
0: C'est une pièce avec
1: Shazamé.
0: C'est une pièce avec Childish Gambino qu'on l'a dit. Et sur l'album, ça m'a beaucoup fait. Quand on parle du Radiohead et le mélange africain, ça m'a beaucoup fait penser à l'album In Rainbow de Radiohead. Donc, pour les fans de In Rainbow, je pense que vous allez aimer ça. Je pense à la pièce de Radiohead de 15 Steps, là, qui est comme une espèce de grande chanson sur ce disque-là. Et lui-même, Daï, a dit que c'était une référence pour lui, cette chanson-là. Puis c'est intéressant parce que Radiohead, à l'époque, disait qu'il avait été influencé par la musique africaine. Tu sais, donc, c'est une espèce de boucle,
1: mais
0: je dirais.
1: Mais moi, je trouvais qu'on entendait le début.
2: Ça faisait penser à OK Computer.
1: Ouais, oui, l'album, mais Paranoid Android en particulier.
0: Absolument. Puis c'est super intéressant parce que finalement, tu écoutes l'album, la musique, tu sens qu'elle est complexe, mais on le sent jamais que c'est complexe. Ça roule, ça joue, ça groove comme la musique justement de l'Afrique de l'Ouest peut le faire. Et malgré son pedigree là, de hip-hop, le disque est vraiment organique. Il y a de la guitare, de la basse, de la batterie, du saxophone, on a entendu, des claviers. Liste d'invités, Kendrick Lamar, Childish Gambino, je l'ai nommé, Vince Staples qui est là aussi, et j'en passe. Puis normalement, avec une liste comme ça, moi j'ai toujours peur quand il y a comme des apparitions, de gros noms comme ça dans les albums. Mais sur ce disque-là de Daï, ce qui est intéressant, c'est que ça prend pas toute la place. Sa personnalité de Daï est totalement présente. Puis en fait, les invités, on les sent, mais tu sais, j'aurais pu pas en parler en fait, puis ça aurait représenté le disque aussi. L'album s'appelle Black Boy, entre parenthèses.

Parenthèse alternative, qui est un nom que je peux prononcer bien en anglais parce qu'il se dit en français. Je choisis mes titres comme ça maintenant. Et donc il y a beaucoup de mélange là-dedans. J'ai un petit bémol, je dirais là. Tu sais, bon, vous savez, j'aime les vinyles. Je dirais que la face A est très Radiohead africain, puis la deuxième face, on sent que le concept s'essouffle un peu, puis il y en a moins. Puis j'ai moins aimé ça, mais boudez pas votre plaisir. Rendez-vous quand même jusqu'à la fin. Il y a une excellente pièce qui s'appelle Drowning que j'ai beaucoup aimé, que j'ai failli choisir comme extrait, mais j'ai choisi un autre extrait là, pour terminer, puis je finis là-dessus, mais c'est vraiment intéressant, je trouve, là, on est dans une période comme ça où que toutes les de mélange des genres, tu sais, mm-hmm. comme on l'a dit, là, le côté Radiohead, rock alternatif, le hip-hop, le soul, la musique d'Afrique de l'Ouest peuvent faire partie de la même conversation, puis moi, je trouve ça vraiment excitant, parce que d'autres artistes, je vais en parler après l'extrait qu'ils font aussi présentement, qui sont excellents, et on va écouter la pièce « How to Pray ».

0: OK, alors si on a aimé Dahi, on va aimer les Los Bichos.
1: Oui, absolument. Absolument.
0: J'ai demandé si je pouvais prononcer
1: oui.
0: Le nom.
1: Ben oui.
0: Los Bichos. Hier, je me suis pratiqué pour qu'on comprenne là, Los Bichos.
1: Ben oui. Ben, en fait, je suis parti comme ça, c'est l'idée des mélanges, en fait, comme algorithme humain. Je me suis dit, ah, tu sais, il y a ça avec Dahi. J'ai dit, qu'est-ce que je pourrais faire jouer? Et il y a cette pièce qui est un mélange de Los Bichos, qui est un groupe anglais de quatre femmes qui font de la musique instrumentale. Moi, j'avais un gros coup de cœur pour leur album Let the Festivity Begin, que j'ai en vinyle d'ailleurs. Et cet été, ils ont sorti une chanson en collaboration avec Adrian Quesada, qui est guitariste de Black Puma.
0: Je pensais que tu disais genre Lou Adrian Cassidy.
1: Ça serait bon. Puis lui d'ailleurs, c'est pas loin de ton algorithme là, que tu as fait écouter. Là. Il a fait un album instru qui est excellent, que j'en reparlerai plus tard cette saison. Et finalement, aussi une collaboration avec Cy Kane, qui est un soudano-américain que moi j'adore, j'avais adoré son premier disque qui s'appelait Mean Love sur DFA Records, qui est l'étiquette associé à LCD Sound System. Bref, ils ont mis tout ça dans le blender. Ils ont sorti une pièce cet été qui s'appelle Hang Up Part 2, qui est pour moi ma pièce de l'été festive. Oh, Je me dis, on est le matin, il faut que ça soit quand même. L'été n'est pas fini. On écoute ça. Ça s'appelle Hang Up Part 2, je l'ai dit hier.

0: bitchos, c'est un jeu de mots. On aura compris la partie bitch. Mais los bichos, c'est des bestioles.
1: Ah,
0: en espagnol, des petites créatures, des petits insectes.
1: Elles ont de l'humour. Ben oui, absolument. Puis cette collaboration-là, ça leur a donné l'idée du prochain disque avec des collaborateurs qui va sortir cet automne. Donc, j'aurai peut-être l'occasion de vous en reparler.
0: D'accord. Eugénie, on va où?
2: J'avais comme pas le choix. Ouais. Du moment où on partait de Jonathan Person, qui est, comme je vous le disais, le chanteur et le guitariste du groupe Corridor, qui est un groupe rock, ben il s'en fait beaucoup là, du rock progressif un peu psychédélique ici au Québec, et il s'en fait très bien. Donc je voulais vous parler de Population 2. Donc ce trio donc de rock un peu psychédélique qui revient d'une tournée sur la côte ouest canadienne et américaine avec Angine de Poitrine. Ils ont fait leur première partie parce qu'il y a quand même des affinités. C'était inévitable pour moi de vous présenter ou de vous parler de ce groupe là pour le côté un petit peu plus brut justement psychédélique, alors que Jonathan Person, comme je vous disais, ben il évolue dans le corridor avec ce souci aussi de la méticulosité rythmique, et Population 2 arrive et pousse un peu ces mêmes guitares très frénétiques là vers un rock un petit peu plus lourd, hypnotique pardon aussi, qui peut se compléter. Donc si vous aimez l'univers des corridors de Jonathan Person, faut tendre l'oreille à Population 2. On écoute la pièce Mariano, jamais je ne t'oublierai.

0: Wow.
1: Là, le lien, c'est Poirier.
0: C'est Poirier, ouais. Parce que c'est un peu le roi des du mélange des genres. Tu sais, il a fait un peu depuis longtemps. Là, il fait ça, il mélange électronique, les pop, le dancehall, la musique africaine, l'afrobeat, etc., etc. Donc, je suis parti au départ. Je me suis dit, ah, je vais partir. Je vais mettre une chanson de Poirier. Son dernier disque, il y a plein de collaborations, dont entre autres Jérôme Minière. Puis là, j'ai comme eu une illumination. Je dis, ah non, Jérôme Minière, il vient de sortir une chanson en collaboration avec Poirier pour son prochain album à Jérôme Minière.
1: Il
0: n'y
1: a
0: donc
1: pas une intelligence artificielle qui peut faire ça.
0: Non, exact. Et c'est une pièce qui s'appelle Ikikomori, qui est vraiment, vraiment excellente. Ikikomori, ça veut dire en japonais, ça désigne des personnes qui se retirent presque complètement de la vie sociale.
1: Ah,
0: genre,
1: oui,
0: je me suis reconnu
1: exil.
0: Là-dessus comme auteur-compositeur.
1: Ah,
0: ouais. Mais non, je fais des blagues. Ben mais oui, la pièce est vraiment excellente. Là, Jérôme Minière
1: qui est en
0: qui
1: tournée
0: est
1: avec 3000 dates.
0: Exactement. Jérôme Minière qui était pour moi une espèce de guide là, quand j'ai découvert son, son premier album fin des années 90 que j'adore. Et là, cette pièce-là ne déçoit pas. Ça augure vraiment bien pour l'album qui va sortir au mois d'octobre, j'aurai probablement l'occasion d'en reparler. On écoute Ikikomori de Jérôme Minière avec Poirier.

0: Claudine nous écrit, c'est pas donné à tout le monde cette capacité de décrire la musique. Et je trouve que Dumas et Eugénie le font avec une grande verve et éloquence. Alors,
1: beaucoup.
0: On est parti, Jonathan Person, avec le nouvel album Répertoire. Il est en concert, d'ailleurs, à plein de places dans les prochaines semaines. Après ça, on est allé au groupe Bougarins. Puis après ça, Population 2. Ils sont aussi en concert 12 septembre à Hamilton, 19 novembre à Montréal. On est parti de Daï, l'album Black Boy. Ensuite, on est allé avec Los Bichos. Et finalement, fini avec Jérôme Minière et Poirier. La tournée Piano Voix Diapo se poursuit, puis admission générale, c'est ce samedi, 14h. Merci beaucoup à vous deux.
1: Merci, Pénélope.
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4: Ici Louis de Belleval, voici les informations. Campagne électorale au Québec, trois partis promettent maintenant de s'attaquer à ce qu'ils qualifient de lourdeur de l'appareil d'État. À la suite des annonces du Parti conservateur et du Parti québécois ces derniers jours, la chef caquiste Christine Fréchette a promis des mesures qui permettraient, selon elle, de faire des économies de plus de 500 millions de dollars sur 5 ans. Sébastien Desrosiers accompagne la caravane caquiste.
5: La campagne électorale bat son plein et parmi les aspirants premiers ministres, une idée semble avoir la cote, celle de réduire la taille de l'État.
6: Moi, j'entrerai pas dans une surenchère pour savoir qui coupe le plus des fonctionnaires.
5: Comme le Parti québécois et le Parti conservateur, Christine Fréchette promet de faire le ménage. Elle veut abolir près de 6000 postes de fonctionnaires d'ici 4 ans grâce à des départs à la retraite, le double de ce qui était prévu jusqu'ici. La CAQ prévoit ainsi faire des économies d'un peu plus de 500 millions, alors que pour ses adversaires conservateurs, elles atteignent 3 milliards 750 millions et même 4 milliards 700 millions dans le cas de Paul Saint-Pierre Plamondon.
6: Nous, on veut maintenir un État fonctionnel, un État efficace, et je pense pas que c'est en sortant la tronçonneuse qu'on va y parvenir.
7: C'est pas dans les finances publiques, c'est dans le gaspillage caquiste que je vais mettre la tronçonneuse.
5: Quant à lui, Éric Duhaime, qui s'est félicité lundi d'avoir provoqué cette surenchère, réitère qu'il compte préserver les services publics.
8: On ne peut pas se fier à ce que la CAQ nous dit aujourd'hui. Ils n'ont plus la crédibilité pour parler dans ce domaine-là.
5: Malgré les promesses de François Legault, le nombre de fonctionnaires a augmenté d'environ 15% sous son gouvernement, une tendance que s'engage aussi à renverser le chef libéral Charles Millard.
9: L'État actuel mérite d'avoir plus d'efficience, plus d'efficacité.
5: Même s'il est vrai que 5000 postes ont été abolis depuis un peu plus d'un an, les partis politiques rivalisent pour réduire encore davantage la taille de l'État, une promesse qui ne s'est pas toujours concrétisée dans le passé. Ici Sébastien Desrosiers, Radio-Canada, Trois-Rivières.
4: Et puis parmi les autres sujets abordés, le chef du Parti québécois, Paul Saint-Pierre Plamondon, a entre autres promis la tenue d'états généraux sur l'éducation, en plus de vouloir augmenter le nombre d'heures dédiées à l'activité physique à l'école. Québec solidaire a plutôt mis l'accent sur l'habitation. Le parti entend mettre sur pied un programme de prêt pour aider les premiers acheteurs avec leur mise de fonds. Le chef libéral Charles Millard s'est engagé, lui, à rehausser le budget du programme québécois des infrastructures et à réparer plutôt qu'à construire. Enfin, les conservateurs d'Éric Duhaime proposent d'ouvrir davantage le marché canadien aux entreprises québécoises afin de minimiser les impacts des tarifs américains. Ottawa prolonge le congé de la taxe d'accise fédérale sur l'essence et le diesel jusqu'à la fin du mois de janvier. La taxe sera ensuite réduite de moitié jusqu'à la fin mars. Elle passera de 10 à 5 cents le litre sur l'essence ordinaire et de 4 à 2 cents sur le diesel. Selon le ministre des Finances, François-Philippe Champagne, la mesure a eu l'effet escompté.
10: L'annonce d'aujourd'hui va permettre aux ménages à travers le pays, aux entreprises, de continuer à profiter des coûts de transport et de carburant moins élevé. Lorsque la suspension a été mise en œuvre, le prix de l'essence a diminué de 11 cents le litre dès la première journée, démontrant que les économies étaient rapidement transférées aux consommateurs.
4: Ottawa avait suspendu la taxe en avril dans le contexte du conflit en Iran. Donald Trump poursuit ses attaques contre Ottawa. À moins d'une semaine de l'entrée en vigueur des contre-tarifs canadiens, le président américain a de nouveau accusé le Canada d'avoir profité des États-Unis durant plusieurs années. Entre-temps, des républicains s'inquiètent de l'impact à venir de la riposte canadienne. Manon Globinski fait le point.
7: À chaque fois que Donald Trump parle du Canada ces jours-ci, il a les mêmes récriminations. Le déficit commercial que lui estime à 60 milliards de dollars, les produits dont il n'a pas besoin. Il a décidé de mettre fin à ce qu'il décrit comme une exploitation des États-Unis par les leaders canadiens.
1: And this started with Trudeau. Trudeau and I used to have it out pretty good, and now we have this new guy who's a nice guy, but you know, he's just and then they have the other guy, the slob. I guess some people call him a slob. I don't want to call him that.
7: Il dit qu'il a remis à leur place Justin Trudeau, puis le nouveau, le gentil, en parlant probablement de Mark Carney, et puis l'autre gars, le malpropre, sûrement une allusion au premier ministre de l'Ontario, Doug Ford, qu'il ne tient pas en haute estime. La guerre commerciale et les contre-tarifs à venir semblent le tracasser, et pas seulement lui. Jameson Greer, le représentant au commerce, a été appelé par un comité du caucus républicain de la Chambre des représentants pour les rassurer. L'ancien représentant républicain de Californie, devenu indépendant, Kevin Kiley, est absolument opposé aux tarifs.
11: I think it's very clear that the tariffs have raised prices and have been bad for the economy. That's why I propose them.
7: Les tarifs augmentent les prix et sont mauvais pour l'économie, dit-il. Mais tous ne partagent pas son point de vue. Un autre représentant, Russell Fry de Caroline du Sud, lui, appuie le président.
12: I mean, I think Canada just needs to, you know, be a more willing partner. They don't seem to be a willing partner.
7: Il faut, dit-il, que le Canada soit plus accommodant. Ici Manon Globinski, Radio-Canada, Washington.
4: Et puis enfin, Israël se dit prêt à déplacer les habitants de la bande de Gaza hors du territoire si les États-Unis donnent leur accord. Le ministre israélien de la Défense a évoqué des transferts par bateau et par avion. Le président américain Donald Trump a suggéré l'an dernier de transférer la population de Gaza vers l'Égypte ou la Jordanie. Selon le ministre israélien, le président Trump n'a pas renoncé à l'idée, mais l'a seulement reporté face à la pression des pays arabes. Voilà, c'était les informations à l'antenne de Radio-Canada.

0: Deuxième portion d'émission, Pénélope McQuaid et toute l'équipe avec vous ce matin. Merci d'être resté ou de vous joindre à nous si vous venez juste de s'intoniser. Sachez que ce matin, on a fait une entrevue avec Laurent Mauvignier, donc prix Goncourt l'an dernier pour La Maison vide. C'était hyper intéressant. Si vous avez lu le livre, 630 000 copies quand même vendues, près de 12 000 vendues au Québec. Si vous avez lu le livre et vous posez mille et une questions sur sa capacité à faire des phrases de trois pages et sur cette histoire-là à partir de personnes qui ont vécu, mais autour duquel il a à peu près tout brodé, je pense que votre curiosité va être assouvie. Donc, Laurent Mauvignier, c'est en première heure. Ça va se rattraper sur l'application audio assez rapidement après l'émission. Ce qui va rester, donc, à la fin de cette émission-ci, ce sera notre segment des actualités scientifiques avec Joël Leblanc. Et une nouvelle se joint à nous. Elle s'ajoute à Marianne. C'est Geneviève Larochelle-Guy. Elle va notamment... Geneviève va nous parler d'un vaccin contre la maladie de Lyme qui serait dans les cartons. Elle va nous raconter tout ça dans une heure. Nous avons ramené cette saison un concept qui fonctionne assez bien, qui est un entretien 5 services. Peut-être que vous l'avez écouté parfois en reprise pendant l'été, ces heures-là sont reprises. Et là, on se fait plaisir, puis je pense que par le fait même, on vous fait plaisir parce qu'on reçoit notre chroniqueuse chérie, testeuse en série, pâtissière de feu, autrice prolifique, qui possède toujours ses papilles d'ex-critique culinaire, Leslie Chesterman. Bonjour.
1: Bonjour, Pénélope.
0: Qu'est-ce que c'est un bonheur de te recevoir pendant une heure?
1: Mais comme je disais tout à l'heure, normalement, je parle de recettes de brownies ou je parle de peut-être restaurants ou tendances. Et là, de parler de nous-mêmes, c'est pas toujours évident. Bon, on va voir.
0: T'arrives les mains vides en plus, ce qui est rare.
1: Oui,
0: mais ça veut dire que t'arrives aussi avec l'esprit complètement ailleurs. Puis cet entretien 5 services sert à vraiment retracer le parcours d'une personnalité marquante du monde culinaire, gastronomique. On va en apprendre sur ton parcours, notamment ton passé de ballerine. On l'a souvent évoqué, mais en tout cas, moi, je suis jamais rentrée en détail dans ça. Toi, c'est vraiment ça que tu voulais faire?
1: Oui, puis ça reste vraiment une obsession. Moi, je passe mon temps, si on regarde les recherches sur Instagram, moi, il y a énormément de gâteaux et de pavlova, et l'autre pavlova, qui est Anna Pavlova, et de danseuses. On voit tellement de ballets sur Instagram, et ça reste une obsession que j'ai commencé très, très jeune.
0: Moi, à quel âge?
1: Je pense que les cours de ballet dans les années 70, on allait tous dans des sous-sols d'église et dans nos petits tutus, je pense que j'avais 3-4 ans. Mais je passais tous mes soirs en train de danser toute seule dans le sous-sol chez moi. Je mettais du Tchaïkovski. Je pense que mes parents se posaient des questions. Mais c'était aussi, c'est non seulement la danse classique que j'adore, mais la musique classique. Et moi, je suis quelqu'un qui avait autant Depeche Mode dans ma voiture que Stravinsky, que Tchaïkovski, que Mozart, parce que c'était la danse classique aussi, c'est l'amour de la musique classique.
0: Mm-hmm. Est-ce que je comprends que tu as intégré les grands ballets canadiens?
1: Oui, alors j'ai fait mon entraînement à l'école des grands ballets canadiens. J'ai arrêté à 18 ans. Et c'est drôle parce que la dernière chose que j'ai fait au Grand Ballet, j'étais assez blessée quand j'ai arrêté. J'avais une cheville qui était un peu maganée, mais la dernière chose que j'ai fait, c'était une fête de Noël et on faisait un échange de cadeaux. Et le nom que j'ai reçu, c'était fou, c'était Madame Chériaev, qui était la directrice de les Grands Ballets canadiens.
0: Donc, tu lui achètes un cadeau. Que tu lui offres un cadeau.
1: Alors, j'étais obligée de l'offrir un cadeau. J'ai dit, qu'est-ce que je vais donner à cette madame? Qui était une femme extraordinaire. Je veux dire, premièrement, elle faisait 6 pieds. Moi, je l'ai eue dans des cours de pantomime quand j'avais 11 ans. Et alors, j'ai dit, c'est quelqu'un qui a déjà tout. Qu'est-ce qu'on achète? Alors, j'ai rentré chez moi et j'ai fait une douzaine de mini-boîtes de biscuits de Noël. Je l'ai présenté un gros sachet avec tous ces mini-boîtes. Elle était épatée et c'était au moment-là que je rentrais à l'ITHQ pour faire des cours de cuisine. C'est la dernière chose que j'ai fait en ballet, c'est faire des biscuits.
0: Faire de la cuisine, oui. Est-ce que ça a été... Parce que je crois comprendre, Leslie, que t'as arrêté à cause d'une blessure, que c'était pas possible de continuer ou il y avait d'autres raisons?
1: C'est drôle parce que il y a un genre de citation qui a traîné toute ma vie depuis que je l'ai entendue et ça vient de Julia Child. Et la citation en anglais, c'est « If you can see it », si tu peux le voir, mm-hmm. « You can be it », tu peux l'être. Et dans le sens que, autant j'adorais la danse, j'aimais beaucoup le ballet, j'aimais beaucoup le côté physique de la danse aussi, je me voyais pas la ballerine avec le tutu, la couronne sur la tête, devant des gens en place des arts. J'aimais beaucoup être en mm-hmm. classe, okay. mais d'être sur la scène, ça, c'est différent. Alors, autant que je faisais beaucoup de ballet, honnêtement, je me voyais pas dans ce métier. Et je crois qu'il faut se voir dans ce métier pour se sentir à l'aise dans ce métier.
0: Donc, tu te voyais dans le monde culinaire déjà ou tu savais pas où tu te voyais?
1: Je savais pas, mais je savais que c'était obsession numéro 2. Okay. Alors, obsession numéro 1, c'était le ballet. Obsession numéro 2, c'était la cuisine.
0: OK. Et c'est ce parcours-là qu'on va refaire ensemble, Leslie, dans cet entretien 5 services. Ça commence toujours par un amuse-bouche. Mm. Un ou deux ou trois. C'est pour ça que tu as un bol.
1: Oui.
0: Donc, vas-y, pige une question, lis-la.
1: OK, parfait.
0: Il y a des papiers sur lesquels c'est un, deux, trois. Là, c'est comme des variations sur le même thème.
1: La chose la plus bizarre que tu as mangée. Alors, il y en a plusieurs. Vraiment, la chose la plus bizarre que j'ai mangée, c'était un repas durant Montréal en lumière. Et c'était un castor, un bébé castor qui était confit dans la graisse d'oie. Et je peux dire, j'ai pas du tout aimé ce plat.
0: Et tu te rappelles du chef?
1: C'était Derek Damon qui a fait ce plat pour un repas de nose to tail, comme on dit, du nez à la queue, qui était vraiment des abats, toutes sortes de choses bizarres. Il y avait des poumons, il y avait des toutes sortes de choses. Et vraiment ça, quand je l'ai mangé, j'ai dit, coudonc, est-ce qu'on a besoin de manger ce pauvre bébé castor? Et dans ces années-là, on prenait des photos.
0: C'était les années-là, tu te dis, en quelle année?
1: Ah, ça fait... Ben, pour dire que j'avais pas un iPhone, j'avais un
0: Flip,
1: un Palm Pilot ou un BlackBerry. Okay, alors okay, la okay, photo okay. que j'avais de ce pauvre castor, je le montrais à tout le monde après pour des années, mais c'était très okay. flou et le goût était très flou. Et des fois, j'ai pas envie. Moi, j'adore les animaux. Je sais Penelope aussi, t'adores les animaux. Puis de manger des choses comme ça parfois. Et je voyais tout le castor aussi. Hein. C'était pas un morceau de viande dans une assiette. Okay, okay, on voyait vraiment le castor, la queue et tout.
0: Et puis il y a eu cette tendance là. Tu sais, bon. Évidemment, il y a Jeanne Benoît avec son écureuil, là. Mais tu sais, oui. Martin Picard a ramené écureuil, oui. bon, ours, on en mange. Mais tu sais, il a amené tout. Est-ce qu'on pourrait encore être là aujourd'hui? Parce qu'il y a une grosse mode de oui. vouloir un peu être.
1: Oui, il y a une grosse mode de vouloir avoir des viandes de chasse choquer, aussi okay. et de choquer. Moi, je trouve que déjà, il y a beaucoup de travail à faire encore avec d'autres ingrédients, même les légumes qu'on voit pas toujours assez souvent dans les restaurants. Mais de finir de manger l'ours et le castor, c'est pas une priorité pour moi. Je comprends pourquoi les chefs veulent le faire, mais aussi de choquer. C'était aussi avec Anthony Bourdain à son émission. Il mangeait du serpent, l'iguane et tout ça. Et même moi au Mexique, quand il me donne des sauterelles, j'hésite. Des fois, je les mange, je veux pas quand même insulter les gens. Okay. Mais non.
0: Un autre amuse-bouche.
1: Oh,
0: s'il te plaît.
1: Alors, je suis invitée à souper chez des amis. J'apporte quoi? Le dessert. Toujours. Même s'il veut pas que j'amène le dessert, j'amène le dessert. Je reçois des amis. J'aimerais ceci en cadeau d'hôtesse. L'huile d'olive.
0: Ah oui?
1: Oui, une bouteille d'huile d'olive de bonne qualité, italienne, de Chianti, de préférence, Toscane. Et l'huile d'olive, parce que j'utilise énormément d'huile d'olive et c'est sans arrêt chez moi. Alors, une bouteille d'huile d'olive serait parfaite.
0: Tu vois, moi, j'aurais cru que c'était pas assez original, mais...
1: C'est utile.
0: Ouais, c'est ça que j'allais dire. C'est l'utilité, ça fait un beau cadeau. Ok, allons-y. Donc ça c'était le premier service. On plonge, puis on va revenir, ok? Parce que les amuse-bouches deviennent des trous normands, Leslie. Plus tard pendant l'entrevue.
1: Parfait, je comprends.
0: Si t'as besoin de digérer avant de répondre à une question.
1: Je comprends bien. Je comprends bien.
0: Deuxième service, c'est l'entrée. Donc on est dans l'enfance, on est dans les premiers pas, rapport à la nourriture. Le plus vieux souvenir que t'as d'un aliment, d'une odeur, d'une texture, de quelque chose relié à la nourriture.
1: C'est le pain de ma grand-mère et le pain de mon arrière-grand-mère, le pain fait maison, qui pour moi était quelque chose de complètement différent que le pain qu'on achetait. Je veux dire quand même, il faut dire que j'étais née en 67. Alors moi, je pense vraiment des années 70. Là, je me souviens pas trop des années 60. seulement que j'ai manqué Expo, que tout le monde me dit toute ma vie, ah, c'est dommage, t'as manqué Expo, là, c'était extraordinaire. c'était vraiment le pain de ma grand-mère.
0: Qui était différent du pain que tu retrouvais n'importe où.
1: Oui, parce que c'était plutôt une brioche. C'était plutôt des brioches et souvent, comme ma grand-mère était ukrainienne et polonaise, c'était fait pour des fêtes. Alors, il y avait, et le pain qui était formé en forme d'oiseau ou en forme de babka ou en forme de, c'était plutôt un pain sucré qu'un pain comme, ma grand-mère faisait pas de baguettes, qui étaient dans ces années-là des baguettes cousins, que ça c'était la baguette, la première baguette que j'ai jamais vue, et c'était vraiment ce pain sucré de ma grand-mère.
0: Mais il y avait pas une ferme de blé?
1: Mais mes grands-parents étaient fermiers de blé.
0: C'est ça.
1: Et comme ils étaient ukrainiennes, ma deuxième génération de Canadiens, mon arrière-grand-mère est venue au Canada à l'âge de 15 ans, mariée avec mon grand-père. Elle était polonaise. Mon arrière-grand-père était ukrainien. Mais ça, on

0: l'hiver à Manitoba, tous les aliments qu'ils avaient chez eux venaient directement du jardin arrière. Oui, ils étaient fermiers de blé, mais c'était vraiment une culture des gens qui, je veux dire, les conserves chez ma grand-mère dans le sous-sol, il y avait que des conserves et il y avait que le pain fait maison. Et un souvenir que j'ai très jeune, c'est d'aller dormir dans le lit de mon arrière-grand-mère et dans le lit, il y avait un bol de pain qui était en train de lever, de pâte à pain, qu'elle mettait en dessous de la couverture du lit qu'elle a fait elle-même.
1: Oh wow. Oui. Oh wow. Oui. Oui. OK, donc ça veut dire quoi, là? Ton père, anglais-irlandais.
0: Oui.
1: Ta mère, donc polonaise-ukrainienne.
0: Oui.
1: Winnipegoise. Ça ressemble à quoi culinairement, toutes ces influences-là?
0: Mais mon père, comme il était anglais et irlandais, il faut dire la gastronomie anglaise et irlandaise. Aujourd'hui, il y a beaucoup de choses qui se passent là-bas, mais dans les années de mon père, c'était carrément, je peux dire, horrible parce que j'ai visité ma grand-mère en Angleterre et on n'a pas, je pense que j'ai pas mangé pour 2 semaines, vraiment. Et alors, du côté de mon père, gastronomie zéro, mais plus tard, ça va changer parce que plus tard, j'ai visité beaucoup l'Angleterre et j'ai vu beaucoup de belles choses. Mais du côté culinaire, c'était la famille de ma mère qui faisait tout maison. Je veux dire, si on dit tout maison, c'était tout maison. Et c'est drôle parce que les gens me parlent toujours de Martha Stewart. Mmh. Et je dis, je suis jamais étonnée par Martha Stewart parce qu'elle vient d'une famille polonaise où tout était fait maison, où tout le monde avait leur jardin, où tout le monde faisait les gâteaux étaient faits maison. On n'achetait pas des mélanges, des choses comme ça. Et alors la combinaison de ma mère qui avait une culture, je veux dire, culinaire assez riche, et mon père que c'était vraiment rien. Ce qui était intéressant là-dedans aussi, c'est que ma mère faisait pas du tout de plats ukrainiens.
1: C'est ça.
0: Elle faisait des
1: plats.
0: Ben, peut-être elle était tannée, peut-être elle voulait un peu changer sa vie quand elle est arrivée à Montréal en 1961 avec mon père. Alors les deux se sont rencontrés à Manitoba, à Winnipeg.
1: Les deux étaient profs.
0: Les deux étaient profs.
1: Ton père, prof de français?
0: Mon père, qui était anglais, qui était même à Oxford pour faire le programme d'anglais, il est devenu prof de français avec c'était un échange d'étudiants. Alors, il est venu au Canada, puis le seul poste était prof de français. Il dit, pas de problème, je vais le faire. Mais le français de mon père, là, c'était tellement abstrait que l'idée qu'il était un prof de français, ça, en tout cas, apparemment, il était pas mauvais, là, mais. Et ma mère était le prof d'anglais, alors c'est comme ça qu'ils se sont rencontrés, se sont mariés, et mon père a eu un emploi avec le National Film Board,
1: l'ONF.
0: L'ONF, et ils sont venus à Montréal en 1961. Et comme j'ai dit à plusieurs personnes, c'est que c'était l'explosion de la découverte de la gastronomie montréalaise, parce que ces deux personnes qui ont vraiment pas fréquenté des restaurants. Ma mère à Manitoba, il y en avait presque pas. Mon père en Angleterre, il y avait jamais assez d'argent pour aller au restaurant. Mmh. Et arrivé à Montréal, mes parents allaient constamment au restaurant. Et ensuite, jeune, ils nous amenaient au restaurant aussi.
1: Mais pourquoi je vois, t'as dit ça à l'équipe du balado, on est dans le jus. Il y avait du shake and bake, pot crab dinner, mais du hamburger helper. J'adorais les Swanson Dinner. J'adorais l'idée du plat congelé à mettre au four. On buvait du Tang.
0: Oui.
1: Et je trouvais ça fabuleux.
0: Ben, oui, parce que si on regarde l'histoire de la gastronomie ou de la cuisine, les années 70, c'était la célébration des produits transformés. Alors, c'était vraiment après-guerre que les gens ont commencé de manger des affaires en poudre et tout ça. Et le Kool-Aid, le Tang, je pouvais le faire moi-même à l'âge de, je sais pas, 8 ans. Et c'est des goûts très forts aussi.
1: Alors, c'est très salé.
0: Très salé, sucré, ou très sucré. Ou des bonbons qu'on avait dans les années 70. Là, aujourd'hui, il n'y a rien comparé à ce qu'on a vu.
1: Sauf si on va dans des magasins de bonbons spécialisés.
0: Oui, ça, c'est vrai.
1: Là, on en retrouve. Puis quel bonheur.
0: Mais c'était beaucoup moins cher là, dans les années 70 aussi. Mais je pense que c'est l'idée de... La première chose que j'ai jamais fait en cuisine, c'était le pudding Jell-O. Le pudding qu'on...
1: C'était du pudding, la marque Jell-O.
0: C'est ça. Et on met le mélange, on met le lait, on mélange ça, puis on a un pudding, puis on dit comme enfant, oh, je l'ai fait toute seule, j'avais pas besoin de demander à mes parents. Alors, ces produits transformés, c'est vraiment la révolution. Et comme j'avais une mère qui travaillait tous les jours de 9 à 7, on rentrait de l'école et c'était un moment pour nous autres de faire les repas nous-mêmes ou d'essayer de tu sais, au moins le Tang. Le Tang a pas duré longtemps. Le Minute Maid plus longtemps, là, mais le Tang pas très longtemps.
1: Le Minute Maid qu'on sortait du congélateur, c'est puis ça, qu'on brassait.

0: n'existe plus.
1: Ah non?
0: Non, apparemment, c'est fini.
1: OK.
0: C'est triste.
1: OK, avant qu'on passe, Leslie, à ton entrée à l'ITHQ, t'as déjà dit en entrevue être plus intéressée quand t'étais très jeune là, par les émissions de cuisine que par Charlie's Angels.
0: Oui, autant que j'aime, tout le monde aimait Charlie's Angels quand même, mais moi je passais tous mes samedis matins, surtout avec ma mère.
1: Okay.
0: Et comme j'ai dit, ma mère travaillait beaucoup, alors le week-end c'était notre temps ensemble, de regarder PBS, qui était vraiment la chaîne que tout le monde regardait. Moi je regardais plutôt les émissions de cuisine en anglais. La première fois j'ai rencontré Sœur Angèle, je savais pas c'était qui, quand j'étais à l'ITHQ, tout le monde a sauté sur Sœur Angèle. Moi j'ai dit, c'est qui la femme à la porte? Parce que moi je regardais beaucoup Julia Child, Jacques Pépin...
2: Wow.
0: Toute cette série d'émissions qui commençait à 9h et c'était jusqu'à 3h de l'après-midi, le Frugal Gourmet qui a mal fini en tout cas.
1: Ah oui,
0: et,
1: comment ça?
0: Il y a eu des problèmes d'accusation de mal fini le Frugal Gourmet. Mais c'était une influence fou et aussi au même temps ma mère prenait des cours de cuisine avec Paul Martin, le fameux Paul Martin. Et alors
1: Paul Martin qui était pas chef.
0: Paul Martin, apparemment, de ce que j'ai entendu, Paul Martin était le maître d'hôtel. Je suis pas sûre c'était quel restaurant, mais il était plutôt maître d'hôtel que chef. Mais par contre, ma mère, j'avais toujours ses cahiers. Elle faisait des soufflés, elle faisait le riz pilaf que je trouvais c'était la meilleure chose au monde. C'était vraiment des plats français. Alors, on est vraiment loin de la cuisine ukrainienne qu'elle a connue jeune. Et c'était la cuisine française. Et l'intérêt de faire de la cuisine ensemble avec un parent. Et il y avait Gourmet Magazine là-dedans, toutes les magazines de culinaires des années 80. Tout ça m'a beaucoup inspirée.
1: C'est là que tu traînais des Gourmet Magazine quand tu étais en études de ballet.
0: Quand j'étais dans mes cours de ballet, j'avais toujours... Et c'est drôle parce que les danseuses de ballet et les gens qui font du ballet, les profs, on parlait souvent de cuisine. Peut-être c'est parce qu'on mangeait si peu
1: c'est ça.
0: Que à la fin, on parlait de cuisine tout le temps, de recettes. Et il y a beaucoup de gens dans le monde du ballet qui cuisinent très, très, très bien.
1: OK, on pige un trou normand.
0: Un trou normand.
1: Ouais.
0: Ah, ton péché mignon, t'en mangerais 3 fois par jour. Ben, j'ai souvent des barres de chocolat, des Kit Kat qui sont un peu cachées partout chez moi parce que sinon mes enfants vont les manger. Alors j'ai une petite tendance de 4h de l'après-midi de Kit Kat ou de chocolat barres de chocolat du moment.
1: Okay.
0: Oui, il y a
1: on
0: beaucoup de choses
1: gourmet,
0: que j'aime.
1: Là.
0: Oui, je suis pas dans le salé, je suis plutôt dans le sucré. Oui.
1: OK.
0: Oui.
1: Alors, comment tu te diriges vers l'ITHQ? On est où dans la société québécoise à ce moment-là? Qu'est-ce qui t'inspire là-dedans?
0: Alors, cette année, c'est exactement 40 ans. Cette semaine, c'est exactement 40 ans que j'ai rentré à l'ITHQ parce que j'ai rentré quand j'avais 19 ans et aujourd'hui, j'ai 59 ans. Et dans ces années-là, je parlais justement avec Stelio Perrombolum le jour après qu'on a sorti, on parlait de c'était quoi l'ITHQ dans ces années-là. Il y avait beaucoup de femmes dans mes cours de pâtisserie. On avait 28 élèves qui ont rentré dans le programme.
1: De pâtisserie.
0: De pâtisserie. Okay. J'avais un super professeur québécois qui s'appelait Monsieur Desmarais, qui était fantastique, très drôle, et on avait d'autres professeurs. La plupart des professeurs étaient européens, suisses ou français, mais Monsieur Desmarais était québécois et fantastique comme professeur. Et le moment que j'ai rentré à l'ITHQ, j'adorais cette place.
1: If you can see it, you can be it. Est-ce que tu te voyais ou c'est venu encore plus loin?
0: Ben peut-être je me voyais un peu comme l'idée de Julia Child et de faire la cuisine. Il faut jamais oublier que la cuisine, c'est le moment pour les adultes d'avoir un côté artistique. On peut exploiter un côté artistique. Et j'ai toujours pensé qu'après les cours d'art plastique à l'école, que comme adulte, on n'a pas la chance de s'exprimer de notre côté artistique. Ça dépend de notre métier, mais la plupart des gens... Alors, il y a beaucoup de gens qui font ça comme passe-temps, mais la cuisine, pour moi, c'était un moment de...
1: Oh, c'est intéressant, j'ai jamais vu ça comme ça.
0: Oui, et c'est très artistique quand même. Surtout la pâtisserie, c'est pour ça que j'ai choisi la pâtisserie au lieu... L'idée de faire des beaux gâteaux, puis des tartes et des chocolat, ça m'a et j'ai jamais douté, j'avais jamais ce feeling de d'imposteur dans ce métier. C'était toujours, j'étais plus, ben, toujours aujourd'hui, je suis assez obsédée par mon métier. Mais vraiment, c'est, on dit que, moi je dis à mes enfants, il faut pas suivre nos passions. Parce que à la fin, il faut quand même avoir un emploi. Et
1: attends, tu dis à tes enfants de pas suivre leur passion?

0: Et c'est exactement ça que j'ai fait. Alors ça, c'est la raison que je dis qu'il faut pas suivre les passions, parce que c'est difficile. Et si on veut, comme si on veut être danseur de ballet, si on aime les cours de ballet, s'il y a des gens qui m'entendent, bon, vous allez avoir une vie comme une sœur. Je veux dire, c'est une vie religieuse de la danse. Vous allez être blessé tout le temps.
1: Affamé
0: tout le temps. Vous allez être critiqué constamment. Mais constamment.
1: Par les profs,
0: par le public, par tout le monde, par vous-même. Mm. Hein, on autocritique, c'est pire que d'avoir un prof qui nous dit, ça c'est quelque chose que j'ai appris plus tard aussi en cuisine, qu'on est souvent critiqué. J'ai devenu critique, oui. Mm-hmm. Alors, et je crois pour les métiers comme les arts, comme la musique et la danse, c'est bien d'avoir ou des contacts de famille très proches ou des parents qui ont fait ce métier. Pour savoir
1: mais
0: nous
1: attends,
0: aider.
1: Si c'était le cas, 80% des artistes qu'on admire seraient jamais émergés là.
0: Mais je pense qu'il y a beaucoup d'artistes qui surtout les musiciens, les classiques là, dans les classiques, il y a beaucoup d'acteurs que les parents étaient acteurs aussi. On voit ça souvent que c'est des gens qui vont nous aider de savoir si une bonne école, si les professeurs sont.
1: Mais ils vont être trois fois plus critiqués que les autres, les Nipple Babies.
0: Absolument. Oui. Absolument, mais il y a des avantages. Il y a beaucoup d'avantages. Comme les chefs aussi, des chefs que leurs parents ont été chefs en Europe, souvent ça marche très bien.
1: Ok. Ok. C'est intéressant. Là, on va en rentrer dans une petite portion de. Ok. Donc l'ITHQ, pâtisserie, ça marche bien. Mm. Ok. Là, t'es mentor. Parce qu'après ça, t'es allé faire des stages. Après ça, t'as fait de la pâtisserie. T'as travaillé à la pâtisserie de Gascogne pendant des années. Mm-hmm. Avant de devenir critique. Là, c'est Chasumine, on va y arriver, critique pour The Gazette. Toutes ces années-là de formation, de rencontres. Tu dis, les mentors masculins, j'en ai pas eu. Mm. Ou peut-être un.
0: Il y en a un.
1: Jean-Paul Grappe, qui
0: est toujours un mentor pour moi, qui est toujours quelqu'un qui est pas seulement pour moi, pour énormément d'étudiants qui ont passé à l'ITHQ. Jean-Paul Grappe était notre contact avec la France, notre contact avec la haute cuisine, parce que dans les premiers cours de l'ITHQ, on apprend la cuisine de base.
1: Ouais.
0: Mais si on veut la culture française ou la culture européenne de cuisine, qui était vraiment importante dans ces années-là, ça a beaucoup changé depuis, mais dans ces années-là, c'était important. C'est Monsieur Grappe, la première personne qui m'a dit, pourquoi tu vas pas travailler ou faire des stages en France? Puis moi, j'avais jamais imaginé que la petite fille de Ville-Mont-Royal pourrait partir anglophone, femme anglophone. Il y a beaucoup de choses qui marchent pas en cuisine en France pour aller faire des stages en France avec des Français, des vrais Français, des vrais chefs. Et c'est lui qui a dit, pourquoi pas? Et je vais vous aider. Et il a aidé Martin Picard, il a aidé Colombe Saint-Pierre, il m'a aidé, il a aidé David McMillan, il a aidé énormément de grands chefs à réaliser ses stages en France et de vraiment comprendre ces techniques qui nous ont beaucoup aidé plus tard dans la vie.
1: Alors lui est arrivé de Dijon, si je comprends bien, pour diriger la restauration du pavillon français pendant la fameuse exposition Expo 67 où t'es jamais allé parce que t'es né cette année-là. Et il est resté ici. Il est jamais reparti. Alors ça, puis on l'a vu dans des documentaires. Il y a un superbe documentaire où on vous voyait tous autour d'une table, puis vous lui rendiez hommage.
0: 100 ans à table, oui.
1: 100 ans à table, c'était magnifique. Mais pourquoi il n'y en a pas eu plus de mentors hommes?
0: Je dirais que j'aimais beaucoup les regarder travailler. De façon, moi j'adore voir un chef qui a beaucoup beaucoup de talent et beaucoup beaucoup de techniques travailler. J'adore. C'est comme des danseurs de ballet. C'est comme des Baryshnikov de la cuisine. Mais souvent j'aimais pas le caractère de ces personnes-là. Souvent c'était des chefs vraiment pas patient, des chefs assez, je veux pas dire stupide, c'est pas stupide, mais vraiment un manque de culture, très rough, et comme les Français disent, ils se foutaient de la gueule de beaucoup de gens autour d'eux. En France, c'est un peu ça la culture de, en cuisine, c'est très sérieux, c'est assez méchant, et autant qu'on voit des gens qui travaillent très bien, c'est pas des caractères très sympathiques. Tout le temps.
1: Est-ce que t'en as bavé dans l'entourage de ces hommes-là dans les différentes cuisines où t'étais?
0: Oui, ben je dirais j'ai bavé la première fois. J'étais entourée de jeunes parce que dans ces années-là, les Français commençaient comme apprentis à 14 ans. Alors des fois, j'étais entourée de j'avais 22 ans.

0: ans. Il y avait des gars de 15 ans, 14
1: ans.
0: En France,
1: quand t'étais en France. Ouais, c'est ça. Parce qu'eux, ils font des métiers. C'est ça, c'est vraiment un métier, c'est différent ici.
0: C'est 3 ans d'apprentissage. Je crois qu'ils commencent maintenant à 16 ans, mais dans ces années-là, c'était 14-15. Alors, j'étais souvent la plus vieille en cuisine, qui était bizarre. Et la deuxième fois, j'ai assez bavé. J'avais un chef qui m'harcelait. C'était pas très chic ce qu'il faisait des fois. Et il tirait ma veste de cuisine. Il me sentait tous les jours.
1: Hein?
0: Oui, Penelope, c'était fou. C'était un genre d'harcèlement
1: psychologique.
0: Psychologique, ben, physique, sexuel, touche, ben oui, physique. Ça, et c'était mon chef. Et c'était un chef qui était adoré par le grand chef de la place. Alors, c'est pas moi qui va aller vous dire, vous avez pas remarqué qu'il y a toujours son nez dans ma veste de cuisine? Mais, alors, moi, j'ai devenu très tough, comme on dit en anglais, que il faut un peu trouver une façon. Moi, j'étais pas prêt à courir pour prendre l'avion pour rentrer chez moi. J'étais là pour travailler, faire mon stage. Il fallait que je comprenne comment détourner cet abus. Et souvent, l'abus était plus un vers l'autre.
1: Okay.
0: Et moi, j'étais la fille canadienne, alors c'était très rare que les gens me dérangeaient. Je pense pas qu'ils osaient, dans un sens. Mais la deuxième fois, j'ai vu des choses. J'ai vu l'harcèlement, les chefs contre les chefs. Mm-hmm. Et des fois, c'était physique, très physique même. Méchant, psychologiquement. Mais de l'autre côté, c'est très dans ces cuisines, c'est très très sérieux. Il y a énormément de
1: pression.
0: Il y a énormément de critiques. Il y a toujours cette idée en France où j'ai travaillé qu'il y avait un inspecteur dans la salle, un critique en salle. Même dans ces là, j'étais là en 90, ils parlaient de Michelin, de Gomillot tous les jours.
1: Donc, tu vois ce monde-là vraiment pas inspirant. Ces hommes-là autour de toi vraiment pas inspirants, un univers vraiment pas inspirant dans lequel tu le dis, Leslie, il faut contourner, il faut trouver une façon de se protéger de tout ça. Donc pendant qu'on fait tout ça, on n'est pas en train de faire de l'excellence, mais tu vois aussi l'excellence du travail français.
0: Ah. J'ai vu, je me souviens, il y avait un gars qui s'appelait Jean-Marc. J'espère qu'il écoute pas, mais j'ai l'impression, je sais pas comment ça finit pour pauvre Jean-Marc, mais un gars qui faisait des rubans en sucre, Penelope, il avait 17 ans, des rubans en sucre comme un artiste, mais il était tellement désagréable comme personne, ce pauvre jeune, je veux dire, mais le travail, le chocolatier qui travaillait, les gars qui faisaient du sucre tiré, le chef qui était moitié fou, mais le travail, j'étais tellement inspirée de l'art pur et dur de ces grands chefs, et je les admirais énormément, mais c'était pas des mentors, non.
1: C'est pendant un de tes stages en France que tu vas rencontrer celui qui va devenir le père de tes deux fils, qui est le chef chocolatier Bertrand Bazin. Vous arrivez ensemble à Montréal. Et à partir de là, tu reviens de ces stages-là. Et qu'est-ce qui se passe pour toi? Où est-ce que tu t'en vas directement chez Gascogne?
0: Moi, je voulais rester en Europe. Et à la fin de mon temps en France, j'ai eu un accident de voiture. J'étais en voiture avec le boulanger qui s'est endormi au volant parce qu'il se levait tous les jours à 4 heures et c'était 10 heures le soir. Alors, j'ai fini à l'hôpital pour quelques semaines en France. Et je voulais ensuite, après un moment à l'hôpital, qu'est-ce qu'on veut faire? On veut rentrer chez nous. Tu sais, on veut voir nos parents puis on veut relaxer dans notre lit. Alors,
1: t'avais quel âge?
0: J'avais 23 ans.
1: Okay.
0: Alors, l'idée, c'était de partir en Angleterre pour travailler en Angleterre, mais tout a changé après cet accident. Alors, j'ai rentré à Montréal. J'ai amené mon chum avec moi, puis j'ai retravaillé à la Gascogne. Il faut dire que, je sais pas si les gens se souviennent, mais au début des années 90 à Montréal, si on descendait la rue Crescent, presque tout était loué. Il y avait pas grand chose qui marchait.
1: Pour les gens qui nous écoutent à l'extérieur, rue Crescent, on est centre-ville, milieu des affaires, rue extrêmement active, mais à ce moment-là, on est en crise économique, là.
0: La ville était pas, disons, à son meilleur, mais c'était intéressant aussi, c'était le début du restaurant Citrus, avec Normand Laprise. Alors, c'était un début, il y avait pas beaucoup de choses qui marchait pour trouver des emplois en gastronomie, mais c'était le début de la cuisine québécoise, mais c'était vraiment le début. Et alors pour mon ex-mari, il a travaillé à l'hôtel 4 saisons, moi j'ai travaillé à la Gascogne, et ensuite j'ai travaillé pour un très bon traiteur qui s'appelait Roger Collat.
1: Et c'est là que t'as rencontré Ricardo?
0: Et c'est là qu'un jour, il y a un homme qui est rentré, qui est venu me voir. Bonjour Leslie, je m'appelle Ricardo. Énorme sourire, les mêmes cheveux un peu longs, toujours très enthousiaste. Oh, ta tarte.

0: La tarte au citron était tellement bonne et tout ça. Alors, oui, on a travaillé ensemble quelques années.
1: Il était serveur.
0: Oui, oui.
1: OK, un trou normand avant qu'on entre dans ta carrière de critique culinaire. Oui, alors, à la Gazette.
0: Ton accessoire indisponible en cuisine.
1: Indispensable.
0: Indispensable, excuse-moi. Alors, j'ai un amour fou pour mon malaxeur. C'est moi et mon malaxeur, on est un couple. Et j'adore mon KitchenAid à un point fou. Mais il faut dire, s'il y a un item en cuisine qu'il faut vraiment avoir, qu'on prend pour acquis, c'est des ciseaux. Parce qu'il y a tellement de sachets à ouvrir aujourd'hui. Alors, j'adore les ciseaux, mais vraiment, c'est mon malaxeur. C'est le malaxeur KitchenAid. Là, on est très tight.
1: Encore un autre.
0: Un autre, OK. Alors, le ou les ingrédients que tu détestes. Alors, il y a deux choses que je déteste. Premièrement, c'est des topinambours. J'adore les topinambours, mais il faut dire que le topinambour, ça cause des problèmes de digestion.
1: Ah, d'accord.
0: Oui. Et alors, j'évite les topinambours.
1: Même si tu les aimes.
0: Je les aime tellement. Oh. Mais je veux dire, si on mange des topinambours, il faut aller dans une autre maison pour le restant de la journée parce que...
1: C'est
0: des gaz. Et j'ai beaucoup de misère avec l'oursin.
1: Ah oui?
0: C'est bizarre. Et la raison que j'aime pas l'oursin... C'est la faute de Madame Françoise Keller, l'ancienne critique que j'ai adorée de la presse. Un jour, j'étais en voyage avec elle et il y avait une tarte d'oursin devant nous. On était vraiment en Provence, quelque part loin de la mer. Puis Françoise s'est retournée puis elle a dit, je me demande où ils ont eu ces oursins parce qu'on est très loin de la mer. Elle a dit, moi, je les mange pas. Alors moi, je les mangeais, mais je me sentais mal après. Puis l'oursin était un peu brun.
1: OK, elle a semé le doute. Puis le psychologique est en relié. Le cerveau est en relié à l'estomac.
0: Exactement. Et depuis, je pense à Françoise, chaque fois je les vois, puis j'ai dit non, merci.
1: Mais l'oursin, là, moi, je me rappelle, mon père m'a amené manger des sushis pour la première fois. J'avais 15 ans. Fait qu'on retourne il y a 40 ans. Et il y avait de l'oursin. La première fois que j'ai mangé ça, arc! C'était comme une révélation du mauvais. Et puis aujourd'hui, là, je pourrais jamais en manger assez.
0: J'adore
1: ça. Mais tu sais, j'ai suivi un peu le Québec aussi, puis il y a plein de gens qui aiment encore pas ça, mais on en a des frais quand Colombe-Saint-Pierre en prépare. Maintenant, tu sais, je veux dire, puis maintenant, on peut les ouvrir, puis les manger, puis aller dans une poissonnerie, puis c'est délicieux, mais c'est un goût pas évident. OK. Comment, Leslie Chesterman, tu deviens en 98, si j'ai de la bonne date, à 31 ans, critique culinaire à The Gazette?
0: Alors, j'ai un jour, j'étais prof de cuisine, entre être chef. J'ai passé 3 ans comme prof de cuisine à l'école PIDIS, qui est comme une école anglophone de l'ITHQ. Alors, j'étais prof que j'ai beaucoup aimé. Et ensuite, j'ai vu beaucoup de ses élèves plus tard qui sont devenus chefs. Et j'étais très difficile avec eux. Alors, je pense qu'ils ont beaucoup aimé ça. Beaucoup de gars forts italiens. Je disais, ta pizza est pas bonne. mais ensuite, un jour, je lisais la Gazette et j'ai vu un article qui était plein de fautes. Alors, moi, j'ai parlé à un des femmes.
1: Un article à propos du chocolat, qui était rempli d'erreurs.
0: Mm-hmm. Alors, je parlais avec une femme qui écrivait pour la Gazette. J'ai dit, c'est ridicule, c'est plein de fautes. Elle a dit, si tu penses que tu peux faire mieux, pourquoi tu pitches pas une histoire de demande si tu pourrais écrire une histoire? Alors, j'ai...
1: Mais tu lis la Gazette, tu vois, est-ce que tu avais des contacts? Est-ce que tu avais déjà travaillé pour eux?
0: Non, mais eux autres, ils m'ont contacté plusieurs fois pour des histoires. Alors, s'ils ont
1: comme
0: fait
1: source.
0: Une histoire, comme source, exactement.
1: Okay.
0: Alors, mais dans ces années-là, et on remarque pas, mais dans ces années-là, c'était les journalistes qui écrivaient sur la gastronomie. Alors, il y avait une femme qui s'appelait Julian Armstrong, qui était l'éditrice de gastronomie, et il y avait d'autres femmes à ce moment-là qui écrivaient. C'était beaucoup les femmes dans les journaux, comme Françoise Keller m'a dit que c'est pas elle qui voulait écrire sur la gastronomie, c'est les gens de la presse qui ont dit « t'es une femme, t'es française, tu vas écrire sur la gastronomie ».
1: Je pense que José Blanchette dirait la même chose.
0: Ah oui, que... Alors...
1: Je pense.
0: Alors, j'ai commencé... à écrire, mais dans ces années-là, avec les journalistes, les gens qui écrivaient, ils vont dire, quand Leslie Chesterman va faire un gâteau de noces, elle va, etc. Alors, tout d'un coup, on écrit en première personne. Alors, c'était des gens qui ont travaillé dans des cuisines, qui ont commencé à faire des articles. Alors, c'était, quand moi, je fais un gâteau.
1: Ah, okay.
0: Alors, vous voyez, tout a changé de troisième personne, et tout d'un coup, on avait des gens qui écrivaient en première personne.
1: OK. Mais donc, comment... OK. Donc, ces journalistes-là on savait pas s'il y avait les papilles développées, on savait pas s'ils comprenaient l'amertume, la texture, les odeurs, les techniques, s'ils étaient capables de voir tout ça.
0: Non, mais ils traitaient ça comme des journalistes, okay. Comme Julian Armstrong à la Gazette. Mm-hmm. Ce qu'elle faisait avant d'être l'éditeur de gastronomie, elle était l'éditeur de la famille royale. Ah, vous voyez ce que je veux dire? Alors, elle a changé complètement de créneau pour écrire sur la gastronomie. Et c'est juste un éditeur qui a dit, j'ai rencontré une femme qui écrivait pour le Calgary Herald. Puis un jour, l'éditeur a dit, tu vas être le chroniqueur de vin.
1: Ah oui!
0: Et elle a dit, je connais rien du vin. Il a dit, tu vas apprendre.
1: Mais ça a tellement évolué.
0: Oui.
1: Pour le vin, en tout cas, ça a évolué. On retrouve plus de critiques vraiment dans les journaux gastronomiques.
0: Ou non,
1: resto.
0: Non.
1: Un peu, c'est pas vrai. Dans la presse, il y en a.
0: Oui.
1: Mais c'est pas ce que c'était avant. Non. Pourquoi on te qualifiait de redoutable, Leslie?
0: Redoutable.
1: Tu as fait ça pendant 20 ans.
0: Oui, j'ai fait exactement 20 ans. Redoutable veut dire...
1: Qu'on craint. Ou en tout cas, oui, qu'on craint.
0: Ben, je pense que quand j'ai rentré dans ce métier, j'avais déjà fait, j'étais déjà chef, j'avais déjà été de l'autre côté de la porte en cuisine. Je savais c'était quoi le travail en cuisine et je l'ai toujours approché comme ça. Et c'était important d'approcher la critique, d'être constructive et pas de détruire le restaurant. C'était toujours professionnel, c'était jamais personnel ces critiques de restaurant. Et comme j'ai dit, je suis un obsédé de technique ou je suis un obsédé de travail. Moi, je voyais dans l'assiette cette technique, ce travail ou le manque de sérieux. Et comme j'ai travaillé, je pense que c'est vraiment ces années en France que c'était tellement sérieux que je voyais ici au Québec des fois où c'était très sérieux et des belles choses qui se développaient où... Un genre de paresse, et je veux pas dire paresse parce que je comprends en restauration comment on peut devenir paresseux, c'est pas un métier facile.
1: Rigueur,
0: un manque de rigueur. Ou un manque de finesse, souvent. Et aussi.
1: Donc, un manque de respect du produit, un manque de respect de la technique.
0: Et peut-être. Du prix.
1: C'est ça, j'allais dire. Et peut-être du client ou de la cliente en bout de ligne.
0: OK. Oui.
1: Première critique.
0: Oui.
1: T'es au restaurant Profusion.
0: Oui.
1: Une grande tour au centre-ville ici.
0: Oui.
1: $300 en main.
0: Oui.
1: Tu dis, je les ai assassinés.
0: Oui, parce que c'était un restaurant et je sais pas combien de millions de dollars ils ont mis dans ce restaurant. J'ai rentré avec tous mes idées de gastronomie, c'est quoi la gastronomie, mon $300, j'arrivais toujours avec $300 cash en main. Et j'étais avec mon ex-mari qui était aussi critique que moi et la première chose que je vois, c'est une cuisine ouverte et il y a personne qui porte des toques ou des chapeaux, surtout dans ces années 90 là, il y avait personne qui portait des casquettes de baseball ou tu sais on portait des filets de cheveux puis des alors la première chose j'ai remarqué ça c'était pas sérieux puis je me souviens j'ai mangé un plat de foie gras puis dans la critique j'ai écrit c'était tellement pas bon que j'avais pitié pour le canard et j'ai rentré dur j'étais pas
1: mais c'était ta première critique t'avais donc bien confiance en toi
0: je pense que oui absolument mais Penelope c'était une obsession c'était ma vie comme j'ai dit c'est assez toujours ma vie là mais c'était et j'étais là et mes éditeurs m'ont dit quand j'ai commencé de jamais hésiter comme critique d'être négative quand il fallait être négative et je sais qu'il y a beaucoup de critiques ou il y a beaucoup de gens qui veulent pas faire la critique parce qu'ils veulent pas mais l'art de critiquer ou d'être critiqué je pense que ça vient de toutes les critiques de n'importe quoi
1: c'est l'art mais aussi le service de la critique
0: absolument
1: comme pour les critiques culturelles si on a $30 à mettre on va pas le mettre sur une pièce de théâtre ou deux films ou deux albums qui va on veut s'assurer d'un certain nombre de critères de qualité.
0: Oui,
1: c'est un service critique.
0: Et moi aussi l'idée de donner des compliments à quelque chose de médiocre, ça a pas de l'allure.
1: Mais est-ce qu'on fait ça aujourd'hui?
0: Oui.
1: Donner des compliments à des choses médiocres.
0: Oui, moi je vois beaucoup de gens qui disent que les restaurants disons qu'ils sont assez médiocres. Ah, c'est fabuleux. On parle, il y a beaucoup de gens qui parlent en ce moment, qu'on se lève tout le temps pour applaudir après n'importe quelle pièce, que c'est fabuleux. Moi, je suis souvent la première pour me lever et après quelque chose de j'étais récemment à Stratford, j'étais la première qui me levait pour applaudir ces artistes qui sont incroyables. Mais quand c'est pas bon, moi, je veux pas, est-ce qu'on se sent obligé d'applaudir? Est-ce qu'on veut pas faire du mal? Est-ce qu'il y a l'idée qu'on va faire du mal au restaurant si on donne une mauvaise critique,
1: absolument.
0: On va blesser, mais
1: on peut faire perdre des clients, comme on peut remplir des salles.
0: Oui, mais c'est ça la critique, que ça, c'est jamais personnel. Il faut que ça reste professionnel. Et si on critique, on critique pour des faits qui sont des problèmes professionnels et pas personnels. Par contre, si on rentre dans un restaurant et personne nous dit bonjour, bienvenue chez nous et nous regarde un peu de travers, ben, est-ce que ça c'est personnel? Non, c'est le façon que ils sont pas professionnels, le façon qu'ils nous ont accueillis.
1: Qu'est-ce qui pour toi est inacceptable aujourd'hui?
0: Exactement.

0: Exactement ça, on rentre que l'accueil, il y a tellement de choses qui sont, le restaurant est rendu tellement cher aujourd'hui. Moi, j'ai récemment payé 1 600 $ pour manger pour 4 personnes dans un restaurant étoilé en Ontario. Je vais pas nommer le restaurant, c'était excellent, mais à la fin, la première chose, j'ai rentré puis c'était assez indifférent.
1: Oh.
0: Hi. C'est pas que j'attends que quelqu'un va, je sais pas, lécher mes pieds, mais à la fin de l'autre côté,
1: non, mais c'est comme acheter une bague de diamants puis la servir dans un sac en papier.
0: Exactement.
1: Dans lequel on aurait mis une poignée de peanuts, là.
0: Exactement.
1: Il y a comme une espèce d'écrin. Oui. OK. Ton anonymat.
0: Oui.
1: À ce moment-là. Tu réservais sous quel nom, Leslie Chesterman?
0: Alors,
1: quand elle est dans
0: un au début, je suis pas certaine. Je me souviens pas parce que ça fait longtemps, mais à la fin, c'était toujours Jessica Simpson.
1: La chanteuse.
0: Madame Simpson. Puis des fois, elle disait, et le prénom. Et je disais, Jessica, j'ai jamais dit Marge, mais ça me tentait de dire Marge des fois.
1: Simpson.
0: Mais je disais à Jessica Simpson. Alors, ou il riait de moi, ou il s'attendait que Jessica Simpson était pour rentrer au restaurant. Mais l'anonymat, pour moi, était important. Surtout au début, j'étais obligée d'être anonyme. Ils m'ont dit au travail, j'avais pas le droit d'être dans des photos ou n'importe quoi. Si j'avais des interviews, c'était derrière des menus ou des plantes. Et moi, je vois jusqu'à aujourd'hui la différence si on rentre dans un restaurant anonyme ou si...
1: Ben oui.
0: Les gens nous voient.
1: C'est
0: Et c'est pour ça que toute cette idée d'influenceur aujourd'hui, que je suis pas si négatif contre les influenceurs, mm-hmm. parce que je crois qu'on est tous des influenceurs, Pénélope, dans un sens. Mm-hmm. Tu es aussi influenceur aujourd'hui. On reste tous influenceurs, mais si on est là devant, puis on est en train de nous filmer, c'est pas pareil que si on rentre dans un coin, ils nous donnent la mauvaise table ou le plat est pas bien préparé. C'est sûr qu'il y a une différence.
1: Mm. T'as subi des menaces de la part de chef.
0: Oui.
1: Pour certaines critiques.
0: Oui. Je me souviens, la première fois, c'était vraiment au début, il y a un chef qui m'a appelé chez moi. Alors, premièrement, je me demandais comment il avait mon numéro de téléphone. Et il a dit, je vais brûler ta maison, je vais exploser ta voiture et je vais tuer ton chien. Excuse-moi. Et la seule chose que j'ai pensé, c'est comme, comment il sait que j'ai un chien quand même? Ça m'a pas dérangé. Au début, j'ai tout entendu. J'ai entendu, et je suis sûre qu'il y a beaucoup de femmes journalistes qui vont entendre la même chose. Tu couches avec tout le monde. Si tu t'écris pas tes chroniques toi-même, ça j'ai trouvé ça tellement drôle, l'idée de pas écrire les chroniques. J'ai dit alors c'est qui le fait pour moi, parce que elle sait pas de quoi elle parle, c'est du n'importe. Et c'est difficile parce que ça c'était le moment qu'on commence à voir aussi que le journal se transforme en site internet et les commentaires du public en dessous de nos écritures, que des fois je me posais la question pourquoi le journal veut mettre des commentaires en dessous d'une critique que les gens disent j'ai mangé à ce restaurant puis c'est complètement faux ce qu'elle dit. Alors ils sont en train de nous contredire. Je comprends qu'il faut avoir aussi le public qui donne leur avis, c'est important, moi je suis d'accord, mais de l'autre côté, il faut peut-être les éditer ou enlever quand c'est des misogynes ou des raisons comme
1: ça. La modération en même temps. Le modèle d'affaires fait en sorte que plus il y a d'engagement, peu importe quelle forme, effectivement, médiatiquement, ça devient un plus dans le modèle d'affaires. Alors, pour quelle raison tu quittes The Gazette et tu mets fin à ta carrière de critique?
0: J'ai pensé que j'avais fait le tour. Après 20 ans, je me souviens, j'ai fait quelque chose comme 8 fois le même restaurant, Lalou, là, parce qu'il changeait souvent de chef.
1: Oh, et le Lalou, ouais.
0: Le Lalou, qui est fermé, ouais. qui me fait beaucoup de peine parce que j'ai adoré
1: cette grande table. Ouais.
0: Cette grande table. Et, alors, j'ai trouvé que j'ai fait le tour. Alors, c'était le moment d'avoir d'autres défis dans ma vie. Et un jour, j'ai rentré, j'ai dit, je pense que c'est le moment de m'en aller. Et aussi, je voyais que le futur pour le journal, c'était pas nécessairement que le salaire augmentait, c'était plutôt que le salaire était en train de diminuer. Et je dis, il y a pas de futur dans ce métier. Et si on regarde, avant la pandémie, alors vraiment, je suis partie au bon moment, parce que si on regarde aujourd'hui, c'était le moment pour les critiques pour des années que il y avait rien à faire. Et c'était pas le moment
1: 2018,
0: de critiquer des restaurants non plus.
1: Non, exact. Parce que là, il y avait une industrie à sauver en
0: Absolument,
1: quelque sorte.
0: Absolument,
1: oui. OK. Donc, t'as quitté en 2018. Tu reçois un appel d'une émission de Toronto pour être juge à l'émission The Great Canadian Baking Show.
0: Oui. Et je me souviens, j'ai sorti de l'émission au Medium Large ici, j'ai croisé la rue puis mon téléphone a sonné et c'était juste au moment que j'ai arrêté de faire la critique. Alors ring ring, j'écoute puis ils m'ont dit on cherche un juge pour cette émission là. J'ai dit waouh, il y a une porte qui se ferme, il y a une porte qui s'ouvre. Alors j'étais à Toronto faire des auditions, tout va bien et j'ai pas eu cette émission là. Puis j'ai fait une énorme déprime. Parce que j'ai dit, ben c'est pas ça une carrière, ça devrait suivre 1, 2, 3, 4, 5. Et non.
1: C'est ça qui arrive quand tu suis tes passions, Leslie, ça marche pas comme ça.
0: Exactement, Pénélope, c'est pour ça qu'il faut pas suivre ses passions. Mais alors à la fin...
1: Oh là là, c'est un coup dur. Non, hein? Mais le plus gros coup de ta carrière? Déception?
0: Non, le plus gros coup de ma vie était que quand j'ai fait des auditions de Casse-Noisette quand j'étais jeune, ils m'ont pas mis Clara. Mais j'avais déjà 5 pieds 6, alors c'est normal que j'aurais pas eu... Mais non, mais c'est des coups comme ça qui sont importants parce que j'ai dit, ben coudonc, qu'est-ce que je vais faire maintenant? J'ai dit, je vais faire un livre de cuisine.
1: OK, ça, ben, là, évidemment, à travers tout ça, là, beaucoup de chroniques de toutes sortes, tu deviens une personnalité médiatique, très appréciée. Puis là, effectivement, arrive une affaire pas prévue, des livres de recettes.
0: Oui.
1: Toi, tu trouvais qu'il y en avait trop, ça te tentait pas. Oh. Mais là, t'es rendu à combien?
0: 5. Mais c'est que moi, je faisais des critiques de livres de cuisine aussi. Et je trouvais qu'il y avait tellement de livres de cuisine. Et aujourd'hui, je trouve qu'il y en a toujours beaucoup de livres de cuisine. Alors, il y a un éditeur qui m'a appelé mi-critique. Elle a dit, est-ce que on aimerait faire un livre de cuisine avec toi? J'ai dit, oublie ça, il y a déjà trop de recettes de carbonara au monde. Puis cette femme m'a dit quelque chose d'intéressant. Elle a dit, oui, mais peut-être les gens aimeraient voir ta recette de carbonara. Alors j'ai dit ça marche comme ça.
1: Je comprends.
0: Vous voyez?
1: Ouais. C'est comme en entrevue, moi j'ai tout le temps qu'est-ce que je vais faire de plus avec cette personne-là? Elle a fait des entrevues, puis là mon équipe dit oui, mais elle a pas fait d'entrevue avec toi.
0: Oui, exactement.
1: J'entends ce que vous dites, mais des fois notre recette ne plaît pas comme quand on met du vin rouge dans un pâté chinois Leslie Chesterman Hérésie.
0: Oui.
1: Premier livre de recettes.
0: Oui.
1: Toucher à une anglophone.
0: Oui, en plus, un anglophone, oui. Mais je vis avec un chroniqueur de vin, Jean Aubry, et on a tellement de vin autour de nous, et j'ai dit, j'aime pas le pâté chinois, comment je vais transformer
1: ça? T'aimes pas le pâté chinois?
0: J'ai jamais, parce que j'en ai trop mangé au cafétéria à l'école.
1: Okay.
0: Et vraiment, c'était pas un bon pâté chinois. Et j'ai mis du vin rouge dans le. J'ai dit c'est pas mal.
1: Dans la viande.
0: C'est décuit avec. Et j'ai dit waouh, je vais le faire un peu plus chic. Et c'est très très bon. C'est
1: sur dans Twitter, mon. Twitter, cela n'a pas passé.
0: Non, ben c'est bizarre. Je pense que c'était le Huffington Post de Québec. C'était tellement élitiste de mettre du vin.
1: Leslie Chesterman met du vin rouge dans son pâté chinois et ça ne passe pas. Tu sais le clickbait, là?
0: Oui.
1: Ça, c'est en 2021.
0: Oui. Mais il faut le faire, c'est bon.
1: Diane Le Sieur nous écrit de North Hatley. Les livres de Leslie Chesterman sont devenus des incontournables dans ma bibliothèque. J'ai réussi tarte, pizza et bien d'autres classiques grâce à elle. Les biscuits aux pépites de chocolat sont devenus mes favoris. Les favoris de mon mari qui ne cuisine pas, mais qui maintenant s'est mis à cuisiner ses biscuits.
0: J'aime ça.
1: On entend rarement nous écrire cette personne de Montréal le témoignage d'une personne ayant vécu sa vie en suivant ses passions, qui soit à la fois aussi inspirant et profondément terre à terre. Quand je cuisinerai ce soir, je me donnerai comme défi d'être créative. Ça, c'est vraiment intéressant.
0: Oui.
1: Et ces livres de recettes-là, donc il y en a 5. Il y en a 3 en français, 2 en anglais. Il y en a qui ont remporté l'or ou lauréat des saveurs du Canada pour le livre chez Leslie, le premier en 2021. C'était bien le premier en 2021?
0: Le premier, le deuxième, le troisième.
1: Ont tous eu,
0: oui.
1: OK, on termine avec un dernier service.
0: Oui.
1: Leslie, non, ce sera pas ça.
0: Okay.
1: Dessert sucré-salé. OK, un baiser sucré, un petit bec sucré sur la bouche de quelqu'un, est meilleur après quel dessert?
0: Ben comme j'ai dit avant, je suis tellement obsédée par le chocolat. C'est tout ce qui est chocolat, c'est et je reviens d'un voyage en Équateur où j'ai goûté des chocolats même au-dessus de mes attentes de chocolat et j'étais chocolatière quand j'étais jeune aussi, je mangeais tellement de chocolat et c'est tout ce qui est chocolat est fantastique. C'est vraiment un goût qui
1: est... Puis est-ce que ton chum aime le chocolat parce que si tu veux donner des petits becs sucrés puis en profiter?
0: Oui. Tous les chums que j'ai eu ont
1: le chocolat. OK, puis on termine avec une question salée. Ton plus grand défaut?
0: Oh, je suis très impatiente. C'est la pire des choses que j'ai. Je suis tellement impatiente. Des fois, je vais être mi-conversation, puis si je m'ennuie, je vais me lever puis m'en aller. Mais
1: ça empire ou ça s'améliore ou...
0: Non, je trouve que c'est toujours pareil. Et même en cuisine, ça prend des gens avec beaucoup de patience. Il faut beaucoup de patience en cuisine. Et moi, j'ai mes limites de patience.
1: Est-ce que tu aurais été une chef ou est-ce que tu as été une chef horrible en cuisine par ton manque de patience?
0: Non, je pense que j'étais très bonne en cuisine. Je m'ennuyais un peu, mais peut-être c'est un regret quand même que j'ai arrêté parce que de continuer, les années après étaient très intéressantes en cuisine, mais à mon moment, c'était un wasteland d'hommes pas très contents.
1: Oui, et pas très inspirant. Oui. Pour donner envie de se donner à fond dans ce métier-là. Mm. Le dernier livre en liste est En accord, cépage, recettes et prise de bec, justement avec Jean Aubry, et c'est aux éditions Cardinal, comme les autres livres d'ailleurs. Leslie Chesterman, ça a été un plaisir.
0: Merci
1: de te recevoir pour une heure.
0: Merci.
1: Merci infiniment. On se retrouve avec les testeuses.
0: Oui, absolument.
1: Bientôt. Bonjour Alec.
2: Bonjour Pénélope.
1: Qu'est-ce qu'on retrouvera justement parlons de menu.
2: Oui, parlons de menu. Plusieurs sujets, je pense, qui vont être assez, qui vont interpeller nos auditeurs. En cette rentrée scolaire, les parents séparés, quelles sont leurs obligations et leurs droits envers leurs enfants d'âge primaire et secondaire? Est-ce que, par exemple, si un enfant veut faire du parascolaire, l'un des deux parents veut pas, est-ce qu'il doit quand même payer? Si c'est l'autre qui a la garde, les communications avec l'école, est-ce que les deux reçoivent les communications? Est-ce qu'on doit mettre en copie conforme si on écrit à l'école l'autre parent?
1: Bref,
2: plusieurs questions qu'on va essayer d'éclaircir pendant l'émission. On va parler aussi de fiscalité, de baisse de TVQ, de projets des différents partis politiques en campagne électorale.
1: D'accord, on vous écoute dans une demi-heure, Alec. Bonne émission.
2: Merci beaucoup.
1: Nous allons terminer avec nos actualités scientifiques après les infos. À tout de suite.

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4: Ici Louis de Belleval, voici les informations. Campagne électorale au Québec, trois partis promettent maintenant de s'attaquer à ce qu'ils qualifient de lourdeur de l'appareil d'État. À la suite des annonces du Parti conservateur et du Parti québécois ces derniers jours, la chef caquiste Christine Fréchette a promis des mesures qui permettraient, selon elle, de faire des économies de plus de 500 millions de dollars sur 5 ans. Sébastien Desrosiers accompagne la caravane caquiste.
5: La campagne électorale bat son plein et parmi les aspirants premiers ministres, une idée semble avoir la cote, celle de réduire la taille de l'État.
6: Moi, j'entrerai pas dans une surenchère pour savoir qui coupe le plus des fonctionnaires.
5: Comme le Parti québécois et le Parti conservateur, Christine Fréchette promet de faire le ménage. Elle veut abolir près de 6000 postes de fonctionnaires d'ici 4 ans grâce à des départs à la retraite, le double de ce qui était prévu jusqu'ici. La CAQ prévoit ainsi faire des économies d'un peu plus de 500 millions, alors que pour ses adversaires conservateurs, elles atteignent 3 750 millions et même 4 700 millions dans le cas de Paul Saint-Pierre Plamondon.
6: Nous, on veut maintenir un État fonctionnel, un État efficace, et je pense pas que c'est en sortant la tronçonneuse qu'on va y parvenir.
7: C'est pas dans les finances publiques, c'est dans le gaspillage caquiste que je vais mettre la tronçonneuse.
5: Quant à lui, Éric Duhaime, qui s'est félicité lundi d'avoir provoqué cette surenchère, réitère qu'il compte préserver les services publics.
8: On ne peut pas se fier à ce que la CAQ nous dit aujourd'hui. Ils n'ont plus la crédibilité pour parler dans ce domaine-là.
5: Malgré les promesses de François Legault, le nombre de fonctionnaires a augmenté d'environ 15% sous son gouvernement, une tendance que s'engage aussi à renverser le chef libéral Charles Millard.
9: L'État actuel mérite d'avoir plus d'efficience, plus d'efficacité.
5: Même s'il est vrai que 5000 postes ont été abolis depuis un peu plus d'un an, les partis politiques rivalisent pour réduire encore davantage la taille de l'État, une promesse qui ne s'est pas toujours concrétisée dans le passé. Ici Sébastien Desrosiers, Radio-Canada, Trois-Rivières.
4: Et puis parmi les autres sujets abordés, le chef du Parti québécois, Paul Saint-Pierre Plamondon, a entre autres promis la tenue d'états généraux sur l'éducation, en plus de vouloir augmenter le nombre d'heures dédiées à l'activité physique à l'école. Québec solidaire a plutôt mis l'accent sur l'habitation. Le parti entend mettre sur pied un programme de prêt pour aider les premiers acheteurs avec leur mise de fonds.

0: Bon. Le chef libéral Charles Milliard s'est engagé, lui, à rehausser le budget du Programme québécois des infrastructures et à réparer plutôt qu'à construire. Enfin, les conservateurs d'Éric Duhaime proposent d'ouvrir davantage le marché canadien aux entreprises québécoises afin de minimiser les impacts des tarifs américains. Ottawa prolonge le congé de la taxe d'accise fédérale sur l'essence et le diesel jusqu'à la fin du mois de janvier. La taxe sera ensuite réduite de moitié jusqu'à la fin mars. Elle passera de 10 à 5 cents le litre sur l'essence ordinaire et de 4 à 2 cents sur le diesel. Selon le ministre des Finances, François-Philippe Champagne, la mesure a eu l'effet escompté.
1: L'annonce d'aujourd'hui va permettre aux ménages à travers le pays, aux entreprises, de continuer à profiter des coûts de transport et de carburant moins élevé. Lorsque la suspension a été mise en œuvre, le prix de l'essence a diminué de 11 cents le litre dès la première journée, démontrant que les économies étaient rapidement transférées aux consommateurs.
0: Ottawa avait suspendu la taxe en avril dans le contexte du conflit en Iran. Donald Trump poursuit ses attaques contre Ottawa. À moins d'une semaine de l'entrée en vigueur des contre-tarifs canadiens, le président américain a de nouveau accusé le Canada d'avoir profité des États-Unis durant plusieurs années. Entre-temps, des républicains s'inquiètent de l'impact à venir de la riposte canadienne. Manon Globinski fait le point.
2: À chaque fois que Donald Trump parle du Canada ces jours-ci, il a les mêmes récriminations. Le déficit commercial que lui estime à 60 milliards de dollars, les produits dont il n'a pas besoin. Il a décidé de mettre fin à ce qu'il décrit comme une exploitation des États-Unis par les leaders canadiens.
3: And this started with Trudeau. Trudeau and I used to have it out pretty good, and now we have this new guy who's a nice guy, but you know, he's just and then they have the other guy, the slob. I guess some people call him a slob. I don't want to call him that.
2: Il dit qu'il a remis à leur place Justin Trudeau, puis le nouveau, le gentil, en parlant probablement de Mark Carney, et puis l'autre gars, le malpropre, sûrement une allusion au premier ministre de l'Ontario, Doug Ford, qu'il ne tient pas en haute estime. La guerre commerciale et les contre-tarifs à venir semblent le tracasser, et pas seulement lui. Jameson Greer, le représentant au commerce, a été appelé par un comité du caucus républicain de la Chambre des représentants pour les rassurer. L'ancien représentant républicain de Californie, devenu indépendant, Kevin Kiley, est absolument opposé aux tarifs.
4: I think it's very clear the tariffs have raised prices and have been bad for the economy. That's why I've opposed them.
2: Les tarifs augmentent les prix et sont mauvais pour l'économie, dit-il. Mais tous ne partagent pas son point de vue. Un autre représentant, Russell Fry, de Caroline du Sud, lui, appuie le président.
5: I mean, I think Canada just needs to, you know, be a more willing partner. They don't seem to be a willing partner.
2: Il faut, dit-il, que le Canada soit plus accommodant. Ici Manon Globinski, Radio-Canada, Washington.
0: Et puis enfin, Israël se dit prêt à déplacer les habitants de la bande de Gaza hors du territoire si les États-Unis donnent leur accord. Le ministre israélien de la Défense a évoqué des transferts par bateau et par avion. Le président américain Donald Trump a suggéré l'an dernier de transférer la population de Gaza vers l'Égypte ou la Jordanie. Selon le ministre israélien, le président Trump n'a pas renoncé à l'idée, mais l'a seulement reporté face à la pression des pays arabes. Voilà, c'était les informations à l'antenne de Radio-Canada.

0: Nous terminons cette émission avec nos actualités scientifiques. On retrouve à Québec le journaliste scientifique indépendant Joël Leblanc. Salut Joël.
1: Allô Pénélope.
0: Et en studio à Montréal, elle est journaliste scientifique à Radio-Canada. C'est une première. Elle sera en alternance avec Marianne Desautels, Marissal. C'est Geneviève Larochelle-Guy. Bonjour Geneviève.
2: Bonjour Pénélope.
0: Joël, comme c'est une suggestion de ta part,
1: oui,
0: que Geneviève se joigne à votre trio, parle-nous donc d'elle.
1: je la connais très peu, mais je la connais professionnellement. Mm-hmm. Et je peux surtout vous dire que Geneviève est bien sûr spécialisée en sciences et elle a remporté un prix fameux qui s'appelle la Bourse Fernand Seguin. En fait, à ce micro, on l'est presque tous, des anciens de Fernand Seguin. Mais il va falloir que Geneviève me rappelle précisément. Il me semble
0: exact
1: que c'était il y a 5 ou 6 ans. 2021, Geneviève?
2: Oui, c'est ça. C'était en 2021. Puis c'était sur l'encéphalomyélite myalgique. Donc, c'est comme la fatigue chronique, un peu, en d'autres mots, un peu aussi le syndrome post-COVID.
0: Mm-hmm.
2: Puis, donc ça, c'était mon sujet en 2021, tout de suite après la pandémie ou en pleine pandémie plutôt.
0: Alors, on s'est dit, Joël, que ce serait une très bonne idée, effectivement, d'ajouter Geneviève à ce trio.
1: Ben oui.
0: Joël, on parle de quoi tout à l'heure?
1: On va parler d'ancêtres fantômes qu'on vient de trouver dans notre génome très lointain. Très
0: ah, OK, ancestral. D'accord. Geneviève, on va parler de vaccins contre la maladie de Lyme?
2: Exactement, de vaccins contre la maladie de Lyme. Il y en a un nouveau qui va probablement bientôt être sur les tablettes, peut-être dans un an ou deux.
0: Oui.
2: Donc c'est le sujet de ma chronique, puisque c'est une nouvelle qui est plutôt importante parce que avec la montée des cas de piqûres de tique dans de nombreuses régions au Canada, mm-hmm, c'est quand même une bonne nouvelle. Puis on en a aussi beaucoup entendu parler dans les derniers mois, mais je veux juste rappeler rapidement que la maladie de Lyme s'attrape au contact d'une tique qui est infectée, puis que c'est quand la tique est accrochée à l'humain pour se nourrir qu'elle va ensuite rejeter dans le sang la bactérie, mm-hmm, qu'on appelle Borrelia. Puis c'est cette bactérie qui cause la maladie de Lyme et c'est aussi que si on traite pas l'infection, il peut avoir des complications comme des douleurs musculaires, de la fièvre, de l'arthrite ou même une paralysie partielle du visage, donc ça peut être quand même grave. Mais je rappelle que c'est une maladie qui est traitable, puis c'est en cherchant sur le vaccin que j'ai trouvé qu'il y a plein d'anecdotes scientifiques, mais aussi des sujets un peu plus personnels.
0: Oui, c'est ça, exact. Ce sujet, Geneviève, est près de vous, très, très près de vous.
2: Genre
0: au niveau de la peau.
2: Oui, genre au niveau de la peau, parce que je me suis fait justement piquer par une tique cet été en camping. Je faisais du cyclotourisme sur le bord du lac Ontario, si on peut encore l'appeler comme ça. C'est ça.
0: Ouais. Mais oui, on peut. Ok, je confirme. On l'appelle encore.
2: Oui, du côté du Canada, c'est correct.
0: Oui, oui. De tous les côtés, même, ça pourrait être correct.
2: Mais c'est ça. Par chance, moi, j'ai pu remarquer rapidement que j'avais une piqûre parce que j'avais comme une plaque rouge de 5 cm qu'on appelle l'érythème migrant. Et donc, j'ai pu facilement le traiter. Là, c'est 14 jours d'antibiotiques. Puis, je me suis aussi traitée émotionnellement avec les 14 heures du balado de dérive sur la maladie de Lyme d'Olivier Bernard. Là, ça m'a vraiment rassurée. Ouais. Je vous le recommande vraiment. Mais après l'écoute du balado, j'ai fait des recherches et c'est là que j'ai trouvé qu'il y avait un vaccin de Pfizer et Valneva qui avait terminé sa phase 3 de leur étude et leur vaccin était efficace à 70%. Puis encore plus récent, parce que ça, on l'a su au printemps dernier, mais encore plus récent que ça, ça fait 2 semaines que l'Agence européenne des médicaments a accepté d'analyser cette étude pour voir si le vaccin pouvait être commercialisé, là, mis sur le marché pour tous. Puis quand j'ai lu ça, je me suis dit, mais wow, quelle bonne nouvelle! Mais je me suis aussi demandé, comment ça se fait que mon chien, il y a déjà un vaccin contre la maladie de Lyme, puis pas moi encore?
0: C'est une bonne question.
2: Ouais,
0: bon. Comment ça se fait?
2: C'est ça, dans mes recherches, j'ai vu qu'il y avait au moins 2 principales raisons. D'une part, il y a déjà eu un vaccin il y a environ 25 ans qui a existé, mais à cause notamment de la mésinformation, mais puis aussi d'autres raisons. Là, le fabricant a dû lui-même le retirer, puis ça a vraiment fait une grosse affaire. Il y a eu des poursuites, des peurs non fondées. L'histoire a même été étudiée quelques années après sa disparition, en 2006, par des chercheurs de l'université Harvard. Puis eux, ils prédisaient que ça a tellement refroidi la communauté scientifique que ça prendrait des années avant qu'un autre vaccin contre la maladie de Lyme revoie le jour. Moi, je trouve que c'est pas peu dire, mais la deuxième raison que je vois aussi, c'est que c'est vraiment un long processus. pour développer un vaccin. Ça prend vraiment des années. Il y a plusieurs étapes. Puis dans le cas de notre étude de Pfizer et Valneva, ça a pris 6 ans avant d'être où on est aujourd'hui. Puis il est même pas encore accessible à la population.
0: Il y a toutes sortes de raisons mais il y a toutes sortes d'écueils ou en tout cas d'étapes avant qu'un vaccin soit considéré sécuritaire assez pour être commercialisé.
2: Oui, c'est ça, exactement. Puis l'étude d'un vaccin va en général passer par 5 grandes phases qui vont venir s'assurer qu'il est sécuritaire, qu'on prend la bonne dose, puis qu'il produit pas seulement un effet placebo où les effets secondaires sont aussi gérables. Mais les chercheurs, eux, ils ont testé le vaccin chez la moitié des 9400 volontaires de leur étude, parce que l'autre moitié, ils ont pris un placebo là pour s'assurer que ça fonctionnait vraiment. Mais là où on est rendu en ce moment, c'est l'étape de vérifier que le vaccin répond aux normes et recommandations du pays. Puis c'est ce que l'Agence européenne des médicaments a commencé à faire. Donc ensuite, il restera que à le produire en grande quantité pour toute la population, puis de continuer aussi à le documenter.
0: OK, et donc, le vaccin est prometteur, c'est ce que l'étude dit?
2: Oui, puis moi, je trouve que c'est une bonne nouvelle aussi, parce que, je rappelle, il y a des milliers de Canadiens qui sont touchés par cette maladie de Lyme, et il y a aussi des centaines de milliers aux États-Unis et en Europe. Mais je le disais un peu plus tôt, il n'y a aucun autre vaccin en près de 25 ans qui s'est rendu à l'étape où on est aujourd'hui. Donc, c'est une grande étape. Puis, moi, je pense que d'ici un an ou deux, s'il est approuvé, évidemment, on pourra peut-être commencer même la vaccination. Donc, oui.
0: OK. Donc, quand tu reçois un vaccin, comment fonctionnerait ce vaccin-là?
2: Oui, c'est ça. Et moi, c'est une partie que j'ai trouvée vraiment intéressante en lisant l'étude, parce que, c'est vraiment, ça fonctionne vraiment.
1: Le mode d'action de ce vaccin-là est assez flyé.
2: Exactement, parce que ça fonctionne vraiment d'une manière différente que celui, par exemple, on a en tête peut-être celui de la COVID, là, qui nous a beaucoup marqué, que lorsque tu recevais un vaccin, ben, ton corps va créer des anticorps. Mm-hmm. C'est encore vrai dans le cas de ce vaccin-ci. Par contre, là où il diffère des autres vaccins, c'est qu'au lieu que les anticorps agissent directement dans l'organisme humain, ils vont attaquer directement la tique à la place. Donc, je m'explique. Mm-hmm. Quand la tique s'accroche à l'humain habituellement pour se nourrir, elle va rejeter dans le sang la bactérie Borrelia. C'est elle qui cause la maladie de Lyme. Sauf que si elle s'accroche à une personne qui a reçu le vaccin, les anticorps sont aspirés par la tique, ils vont bloquer la bactérie et l'empêcher de quitter la tique pour être transmise à l'humain. Donc, en gros, les anticorps, ils vont agir comme une colle qui va bloquer la bactérie dans l'intestin de la tique directement, puis ça va l'empêcher de se déplacer puis de se rendre chez l'humain.
0: OK, alors Geneviève, tout à l'heure, vous disiez il y a déjà un vaccin qui a existé, qui est disparu.
2: Oui, exactement. Ben, pour l'anecdote, je vous ramène entre 1998 et 2002. C'est là qu'il y a un vaccin qui s'appelait Lymerix qui existait aux États-Unis. C'était le tout premier vaccin pour l'humain contre la maladie de Lyme à être commercialisé avant de disparaître. Il était efficace à 76% quand même. Pourquoi il a disparu? D'abord, une des raisons, c'est qu'il y a eu 60 cas rapportés d'arthrite chez les gens qui avaient pris le vaccin. Ça le fait peur d'une part, mais les données ont rapporté qu'il n'y avait pas eu d'incidence plus élevée de l'arthrite chez les gens ayant reçu le vaccin que dans le reste de la population durant cette période-là. Donc ça a été réfuté. Puis, il y a aussi eu un autre vaccin qui a fait particulièrement parlé pendant cette période-là, c'est celui contre le rotavirus. Il n'y a aucun rapport avec le vaccin contre la maladie de Lyme, mais une complication très rare a été mise en évidence en lien avec le vaccin du rotavirus.
0: Les gens rotavirus.
2: Rotavirus, c'est une autre maladie. Il n'y a aucun lien avec la maladie de Lyme. C'est juste une maladie. Il y a un vaccin qui avait été créé.
1: Ça
2: avait été mis sur le...
1: Oui, ça provoque des gastro-entérites.
2: Oui, entre autres. Okay, d'accord. Puis donc, ça, c'est aucun lien. Il y a un vaccin qui a été mis sur le marché. Il y a eu des complications très rares qui ont été mises en évidence. Les gens ont pris peur. Ils ont mis les deux vaccins dans le même bateau. Donc, ça a vraiment fait diminuer sa popularité à ce premier vaccin contre la maladie de Lyme. Au point tel que les ventes ont chuté. Puis, c'était plus rentable. Celui qui avait créé le vaccin, il a dû le retirer du marché. Par contre, il a quand même pu inspirer notre vaccin candidat de Pfizer et Valneva. Notre nouveau vaccin s'est inspiré de ce vieux vaccin-là parce que les deux ciblent la bactérie directement dans la tique. Par contre, là où il diffère, c'est que le nouveau vaccin, lui, cible plus de variants, jusqu'à 6 de Borrelia, là, la bactérie qui est présente en Amérique du Nord et en Europe. Mm-hmm. alors que le premier, lui, ciblait seulement une bactérie, un variant aux États-Unis. Puis, l'Amurix, lui, était autorisé pour les 15 à 70 ans, alors que le nouveau candidat, lui, il est pour les 5 ans et plus.
0: OK. Donc, en attendant le vaccin, on le prévoit pour quand?
2: On n'a pas de date exacte, mais la phase où on est rendu, souvent, ça peut prendre plusieurs mois là, d'analyser s'il correspond bien aux critères de sécurité du ou des pays. Donc, ça peut prendre plusieurs mois, une année, peut-être.
0: OK.
2: Ouais, un an ou deux.
0: Donc, en attendant, on se protège comment?
2: Oui, donc les meilleures mesures restent de porter des vêtements longs dès qu'on va en forêt. Donc, dès qu'on fait une randonnée, qu'on va en camping, qu'on fait du jardinage ou même du golf, là, c'est de porter des vêtements longs et clairs. On peut aussi apporter avec nous un chasse-moustique qui contient du DEET, là, la mention DEET là, sur la bouteille. Puis, c'est surtout de bien s'examiner le corps après chaque sortie en zone à risque parce que on veut pouvoir retirer la tique dans les 24 heures suivant la piqûre parce que ça va nous éviter de s'infecter si on la retire dans ce créneau horaire-là de 24 heures.
0: Puis voilà. Quand on parle de zone à risque, là, on vous rappelle que maintenant, à Montréal, au Parc La Fontaine, on est en plein milieu de la ville. Les zones s'étendent vraiment.
2: Oui, tout le sud du Québec.
0: Puis elles montent de plus en plus au nord à cause du réchauffement climatique aussi. Alors, dans mon désir de tout franciser, j'ai dit maladie de Lyme. Et évidemment, cette maladie-là vient d'un endroit, Lyme ou Old Lyme. Alors, je ne peux pas nécessairement franciser l'endroit. D'où proviendrait cette maladie-là. Alors voilà, merci beaucoup Geneviève Larochelle-Guy pour cette première participation.
2: Merci beaucoup.

0: même pas leur fossile. C'est assez flat. Moi, je suis tombé dans un carré de sable de paléo-anthropologie. Vous savez, Pénélope, la paléo-anthropologie, habituellement, se base sur des ossements, sur des fossiles, la fameuse Lucie, puis d'autres australopithèques, puis les Homo habilis, Homo erectus, Homo... Il y en a plein, il y en a plein. Là, ce qu'on est en train de faire, c'est cette publication-là qui vient de sortir, c'est que on a réussi à explorer notre passé, mais sans jouer dans des fossiles, sans consulter des vieux ossements, mais en allant dans notre génome actuel, en explorant notre ADN d'aujourd'hui, donc qui est le résultat de toute cette évolution-là. Et les chercheuses qui ont publié ça il y a environ un mois, elles sont arrivées en fait avec une méthode toute nouvelle pour repérer dans notre génome, des endroits où, OK, ce morceau de gène-là ou ce morceau de chromosome-là, il nous a été, entre guillemets, légué par une autre espèce humaine, et on est même capable de chiffrer, de dater environ quand est-ce que ça s'est passé. Donc, c'est assez fascinant. Puis, avant de se lancer dans les détails d'ADN, je vous propose, Pénélope, un petit... en accéléré de comment ça s'est passé, l'évolution de l'humain en Afrique.
1: J'adore.
0: Il y a environ 200-300 000 ans, il y a des primates qu'on a appelés des australopithèques. Il y en a différentes espèces. On sait pas trop de quelles on descend, mais à un moment donné, ils sont devenus ce qu'on appellerait le genre humain, donc Homo. Et parmi les plus anciens, il y a Homo habilis, Homo erectus, Homo heidelbergensis. Donc, il y a eu plein d'espèces différentes, mais ça, on se base sur des ossements qui sont parfois rares, souvent maganés. Donc, les paléontologues, les paléo-anthropologues entre eux ne s'entendent pas toujours de où est-ce qu'on met la ligne entre une espèce puis une autre. Mais bref, il y a eu plusieurs espèces homo en Afrique. Et à plusieurs reprises, des populations de ces espèces-là sont sorties d'Afrique et sont allées donc au Moyen-Orient. Il y en a une population qui est allée vers l'Europe et ça a donné ce qu'on appelle maintenant l'homme de Néandertal qui a habité l'Europe actuelle, qui a aussi donné naissance lui plus tard à une autre espèce humaine qu'on appelle l'homme de Denisova, les Denisoviens, donc une espèce de branche d'homme de Néandertal qui elle était plus bon dans le coin de la Russie, de l'Asie dans ce temps-là. Mais pendant ce temps-là, en Afrique, l'évolution continuait et c'est là que l'espèce humaine moderne, l'Homo sapiens, est apparue en Afrique et elle aussi, elle a sorti d'Afrique. Et elle a rencontré en cours de route ses anciennes, très lointaines, je n'ose pas dire cousines pour pas que ça fasse trop consanguin, mais très, très lointaines parentées.
1: Parentes, ouais.
0: Oui, parentes. Et ils se sont re-rencontrés et ils se sont même recroisés. Et maintenant, ça a laissé des traces dans notre ADN, tout ça, et on est capable de repérer ces endroits-là dans notre ADN où il y a de l'ADN, des gènes qui font, sans dire qu'ils sont extraterrestres, mais ils arrivent d'ailleurs d'une autre espèce un peu différente d'Homo sapiens. Et puis, voilà, c'est la nouvelle façon de faire de la paléontologie, on joue dans nos gènes.
1: OK. Donc, il y a quelque chose de nouveau, là, ici.
0: Oui, ben voilà, là, je vous ai nommé Néandertal, je vous ai nommé les Denisoviens. Dans ces deux cas-là, on a retrouvé des fossiles et on a même trouvé de l'ADN très, très ancien dans ces fossiles-là qu'on a réussi à séquencer et ça nous permet de comparer. On est capable de prendre notre ADN d'aujourd'hui et regarder l'ADN de Néandertal parce qu'on l'a retrouvé et de repérer, ce gène-là des cheveux roux, mettons, ça a été légué par Néandertal. Il était chez Néandertal autrefois puis maintenant il est avec nous. Il y a des gènes de Denisoviens aussi qu'on a repérés dans notre ADN. Mais là, ce que la découverte on vient de faire, c'est que on a repéré donc de l'ADN qui est dû à un croisement, mais on sait pas c'est qui l'espèce? C'est quelle? Parmi les, je vous ai nommé tantôt, Habilis, Erectus, Heidelbergensis, il y en a plein. Et on sait pas de qui vient cet ADN-là. Donc, c'est pour ça qu'on parle, je vais vous parler aujourd'hui d'ancêtres fantômes. Ça veut dire exactement, la signature génétique qu'on a trouvée, on n'a pas le génome pour le comparer. Donc, on n'a pas trouvé, on sait pas à quel fossile ça appartient. On sait pas précisément où ces espèces-là vivaient. On ne connaît pas leur apparence. On peut pas nécessairement donc attribuer ça à une espèce. Tout ce qu'on a, c'est que son passage, les croisements ont laissé une empreinte statistique dans notre ADN qu'on peut repérer maintenant.
1: OK, mais comment on peut trouver quelque chose à partir de quelque chose pour lesquels ça n'existe pas, où on n'a pas de preuve de l'existence?
0: C'est des méthodes statistiques, c'est les mathématiques qui, en analysant le génome, notre génome à nous d'aujourd'hui, l'article qui est paru le mois dernier dans Science, c'est une chercheuse de Berkeley en Californie qui s'appelle Priya Murjani et son équipe, bien sûr. Ils ont développé une méthode

0: s'appelle Trace. Je laisse tomber l'acronyme parce qu'on tomberait dans des choses non pertinentes, mais ils ont analysé ils ont pris le 503 génome humain, donc le génome de 503 humains sur la Terre, et c'est assez, c'est quand même une certaine diversité. On parle des génomes de Britanniques, d'Indiens, d'Africains de l'Ouest et d'Africains de l'Est, et quelques autres aussi, des Chinois aussi, si je me rappelle bien, pour avoir une espèce de moyenne globale là, le génome Homo sapiens d'aujourd'hui moyen. On a mesuré la longueur de certaines branches, de certaines combinaisons. Parce que si je vous dis, prenons notre ancêtre d'il y a 100 000 ans et laissons-le évoluer puis se reproduire puis donner naissance à d'autres humains qui donnent naissance à d'autres humains, il y a des recombinaisons, l'ADN bouge un peu, il y a des mutations, des choses qui changent. Et on est capable, comme ça, quand on va voir cet ADN-là, de repérer, ben, depuis quand ce changement-là est arrivé, comment il est arrivé. Et là, ce qu'ils ont repéré dans notre ADN, c'est des branches excessivement anciennes qui n'ont pas rapport à travers nos branches plus jeunes aujourd'hui. Mm-hmm. Donc c'est les ordinateurs qui sont en train de remplacer les fossiles en paléo. Ça les remplacerait complètement, mais c'est une façon complémentaire. Et puis là, on aurait, ce papier-là qui vient de sortir, on aurait trouvé donc, en plus des Néandertaliens qu'on sait qu'il y a eu des croisements, en plus des Denisoviens qu'on sait qu'il y a eu des croisements, là, on s'est aperçu qu'il y a au moins deux autres ancêtres très anciens, très archaïques. Pour le moment, on dit deux, mais c'est une méthode très conservatrice, il pourrait y en avoir plus. Donc, et il y a un premier croisement qui aurait eu lieu il y a environ 50 000 ans, donc avant que les Homo sapiens sortent d'Afrique et colonisent la Terre au complet. Bon, il y a eu un croisement là, à ce moment-là. Et maintenant, dans notre ADN, il y a entre 0,5 et 1% de notre génome qui est dû à cet ancêtre-là mystérieux qu'on sait pas c'est qui, on sait pas son nom, mais dans notre génome actuellement, il y a 1% de notre génome qui est dû à cette personne.
1: Donc, à cette population. Ils sont pas nommés, ces ancêtres-là sont pas nommés comme on est capable de nommer les Néandertals ou...
0: C'est qu'on... Les fossiles nous permettent de savoir qu'en Afrique, à cette époque-là, il y avait quelques espèces qui existaient. Sauf qu'on n'a pas leur ADN. On n'a jamais pu le séquencer directement de ces espèces-là. On n'a que les ossements, ils sont trop vieux, il n'y a plus d'ADN dedans. Mmh. Et là, dans notre ADN d'aujourd'hui, moderne, on voit que en Afrique, il y a 50 000 ans, il y a eu un croisement avec une de ces espèces-là. Pour l'instant, on nage dans des hypothèses. Ça pourrait être ce fameux Homo heidelbergensis. Il n'y a rien de sûr. Donc, on sait que c'est un cousin qui a divergé de nous il y a environ 800 000 ans, puis il y aurait eu un recroisement il y a environ 50 000 ans. Vous voyez, c'est quand même précis ce qu'on arrive à faire dire aux gènes avec tout ça. Est-ce qu'on pourrait découvrir un jour son identité grâce à un fossile? Oui, peut-être. Il faudrait trouver des restes d'ossements d'Homo heidelbergensis.
1: Desquels on peut extraire quelque chose.
0: Dans lesquels il reste de l'ADN, ce qui est excessivement peu probable. Et oui, allez-y.
1: Joël, OK. Donc là, vous avez dit détecter deux possibles croisements.
0: Deux fantômes.
1: Fantômes.
0: Oui.
1: Qu'est-ce que ça dit, ça? Qu'est-ce que ça dit sur les mouvements de population? Sur les tu sais, là, je sors un peu du contenu, là, mais.
0: Ah non, vous m'amenez exactement où je veux.
1: OK. Parce qu'il y en a deux, mais on peut en découvrir d'autres, puis c'est fascinant, là, ça vers quoi ça ouvre.
0: En fait, on a tendance peut-être à voir l'évolution de façon un peu trop naïve avec un espèce d'arbre. Imaginez, il y a des ancêtres, donc le tronc, qui donne naissance à des branches qui sont Homo un tel, puis un autre Homo, puis Australopithecus, etc. En réalité, c'est pas vraiment ça l'évolution, parce que il faut le voir plus que... Imaginez un grand fleuve, je sais pas moi, le Nil, par exemple, le Nil, qui, lorsqu'il approche de la mer Méditerranée, il se divise en méandres, il y a des îles, puis parfois, deux courants peuvent se séparer, puis peuvent se rejoindre à nouveau à un autre endroit, entre deux îles, et ainsi de suite. C'est un peu ce qui s'est passé avec les espèces humaines. Elles sont apparues, mais elles étaient encore interfécondes pendant très longtemps et elles ont pu se recroiser. Et probablement que c'est arrivé des centaines et des centaines et des centaines de fois que l'espèce humaine a été ensemencée, on va le dire comme ça, par d'autres espèces qui étaient en réalité des très lointaines parentes. D'où, parce qu'on était encore... Je vous donne un parallèle, Pénélope. Mm-hmm. Les canidés en Amérique du Nord, les loups, les coyotes et les chiens, par exemple, on les considère comme des espèces différentes, quoique le chien, on considère maintenant que c'est un loup domestiqué. Mais bon, prenez les coyotes et les loups, ils sont en mesure de, même si c'est deux espèces très différentes, ils peuvent faire des bébés ensemble qui eux-mêmes peuvent encore faire des bébés. Donc, c'est comme si c'était une même espèce. Mm-hmm. Ils descendent, ils ont un ancêtre commun, les loups et les coyotes. Mais la séparation entre les deux est pas encore totale. Ils sont encore capables de se reproduire ensemble et de faire des descendances viables. Ben, l'humain, ça a été pareil. Il y a eu plein d'espèces humaines qui sont apparues, mais qui ont jamais été complètement distinctes et qui ont pu se recroiser à nouveau et se réinjecter comme ça du matériel génétique.
1: C'est tellement intéressant. Vos deux sujets ce matin étaient vraiment très, très intéressants. Joël Leblanc, journaliste scientifique indépendant qu'on joignait à Québec. Geneviève Larochelle-Guy, journaliste scientifique à Radio-Canada qu'on retrouvera régulièrement à ce micro en alternance avec Marianne Desautels, Marissal. Merci beaucoup pour vos lumières ce matin.
2: Merci, à la prochaine.
1: Merci, à la prochaine. Bye bye. Et on se dit aussi, j'espère, à la prochaine, peut-être demain, alors qu'il sera question notamment de surveillance numérique, de toutes ces nouvelles technologies, ce qui nous attend concernant la surveillance. On va faire ça demain, notamment. Excellente journée à l'antenne d'ici première. Au revoir tout le monde.
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8: Ici Émilie Perrault. Aujourd'hui, à l'émission, je reçois le réalisateur Kim Nguyen. Bonjour, Kim.
9: Bonjour.
8: Je suis très emballée parce qu'on va parler de documentaire dans les prochaines minutes et je pense que c'est un de mes sujets de conversation préférés.
9: Cool, super.
8: Alors, on a déjà commencé à en parler un peu avant l'entrevue, mais on va garder le mordant de tout ça dans un instant. On va parler donc de ce film Photo à Saïgon, Coup de fusil sur deux vies. C'est le titre de ton documentaire qui parle d'une photographie. Il y a une coïncidence, j'en parlais hier avec aux auditeurs, Dominique Fortier, qui était ici, autrice, qui vient d'écrire le livre Chambre noire sur la photographe Viviane Maillard. Faut absolument que tu lises ça.
9: Kim. Super, ben volontiers.
8: Il y a des réflexions là-dedans. J'ai l'impression que vos deux œuvres peuvent correspondre. Il y a une citation, entre autres, de Diane Arbus dans le livre de Dominique Fortier. Elle dit « Une photo, c'est un secret à propos d'un secret. »
9: Ah, c'est intéressant.
8: Ben, je trouve qu'il y a beaucoup de ça dans ton documentaire. On va en parler dans un instant. Et en deuxième heure, je vous propose une rencontre avec la chanteuse Andréane Amalette qui s'apprête à rendre hommage à Françoise Hardy. Il sera aussi question d'un roman troublant mais nécessaire. Ça s'intitule « Noël à Tokyo » de Yann Amel. Et Mathieu Bellil et Elsa Pépin répondront à la question existentielle « On lit quoi ?» Tous ces gens réunis pour prouver encore une fois qu'il restera toujours la culture.

0: Mon invité est un cinéaste qui a été nommé aux Oscars, récompensé à Tribeca par nul autre que l'acteur Robert De Niro. Il a été nourri au chef-d'œuvre Le Parrain de Coppola, passionné par la photographie, amoureux des romans absurdes comme Le Pingouin d'Andrei Kourkov. Il nous avoue au passage être un adepte des films de la série Transformers, Kim Nguyen.
1: Oh,
0: je t'accueille d'abord au son d'Elvis Presley. C'est un clin d'œil à ta toute première performance artistique. Qu'est-ce que tu as vécu au son de cette musique?
1: Alors, j'aimais beaucoup Elvis Presley. On m'avait donné l'album Live in Memphis, Elvis Presley. C'était un micro-sillon, un 33 tours. Puis, j'ai demandé à ma maîtresse en première année, je crois que c'était Huguette, sœur Huguette, est-ce que je pourrais faire un spectacle devant la classe? Et elle m'a dit oui. Je me rappelle plus c'était quoi sa face. Puis j'ai amené le tourne-disque Fisher-Price.

0: OK. Ouais, t'as mis ton matériel.
1: Oui, oui, oui. Le disque, ma raquette de tennis. J'ai joué Blue Suede Shoes et je me suis garoché devant la classe. Spontanément, c'est moi qui ai organisé ça.
0: Wow! Ouais. Et il n'y a aucune image qui existe de ça, là.
1: J'ai juste un souvenir de rire hystérique et de genre d'incompréhension de ce qui se passe en ce moment.
0: Mais on salue Sœur Huguette qui a eu l'ouverture d'esprit d'accueillir ce petit Kim qui voulait se donner en spectacle. Kim Nguyen, quand on pense à toi comme cinéaste, on pense évidemment au film Rebelle qui avait représenté le Canada aux Oscars en 2013, mais aussi à Truffe, à La Cité, le projet Hummingbird dans lequel tu as dirigé l'acteur Jesse Eisenberg. Mais les films Transformers, on dirait que c'est assez loin de ton univers cinématographique. Qu'est-ce que ça te fait vivre?
1: Ouais, je sais pas. Il y a quelque chose dans la perfection des transformations. Je trouve que je les trouve super bien faits. C'est comme un plaisir coupable. Je sais, je sais pas, quand j'étais jeune, j'aimais les autos téléguidées. Puis, je sais pas, il y a quelque chose de complètement gratuit. Mais je trouve que les robots sont vraiment bien faits. Je sais pas pourquoi. J'ai aimé ces films.
0: Des fois, faut pas aller plus loin que le pur divertissement que ça nous procure.
1: Exactement, exactement. Idéalement, faut pas en parler peut-être,
0: non,
1: mais trop tard.
0: Non, au contraire, je pense que d'en parler, ça libère des tensions et les gens se donnent des permissions. Entre soi, donc, pour parler, je finis là sur les Transformers, OK? Entre soi, pour parler du documentaire Une photo à Saïgan, coup de feu sur deux vies. Là, les gens vont peut-être faire le raccourci avec ton nom de famille, les origines vietnamiennes, c'est du côté de ton père. Mm-hmm. Les gens peuvent penser, bon, ben, c'est une quête personnelle sur l'histoire de ta famille. C'est pas ça.
1: Non, pas tout à fait. En fait, j'ai fait ce film-là de la seule façon que je pense que je peux le faire, c'est-à-dire c'est comme un anthropologue. Mm-hmm. En fait, c'est un peu le contraire de ce qu'on pourrait anticiper. Quand on m'approche avec un sujet qui parle du Vietnam, mm-hmm. c'est un sujet très chargé, en fait, puis il y a encore des blessures des deux côtés de l'océan. Mm-hmm. Puis donc, je regarde un peu comment est-ce que je peux aborder le sujet. Et c'est vraiment, en tant que, je sentais vraiment que je peux avoir un regard de l'extérieur sur ce projet-là. Donc, c'est ce qui m'a invité à plonger dans le film.
0: Donc, ce film-là, ça part d'une photo, la photo en question qui a été prise par le photographe Eddie Adams, qui a remporté à l'époque un prix Pulitzer en 1968. Donc, sur cette photo-là, on voit le chef de la police nationale du Vietnam qui abat en pleine rue un combattant du Viet Cong. Elle est intitulée « L'exécution de Saigon ». C'est une photo qui a scandalisé, qui a même alimenté un mouvement anti-guerre aux États-Unis. Toi, c'était quoi ton rapport à cette photo-là avant de passer autant d'années là à t'y intéresser?
1: C'était vraiment un rapport comme une photo qu'on a vue au secondaire passé qui nous marque beaucoup, mais qui en même temps, il y a la réflexion derrière tout ce qui s'est passé autour de la photo était pas présente vraiment. J'ai replongé dans le sujet de cette photo là. Mm-hmm. Je connaissais Saigon Execution un peu comme je connaissais Napalm Girl aussi, une autre photo tristement célèbre aussi. Voilà.
0: Mais ça allait donc pas plus loin que ça?
1: Non.
0: Tu te sentais pas plus lié à cette photo-là?
1: C'est sûr que je m'en sentais lié de par l'histoire de ma famille, de mon père, mais d'un point de vue historique, je connaissais pas vraiment je savais pas que la photo avait été prise juste après l'offensive du Tet, je savais pas qu'elle avait engagé justement un changement de la perception de la guerre aux États-Unis, etc., etc.
0: Donc, il y a deux quêtes dans le film qui se réunissent à travers cette photo-là. Donc, d'un côté, il y a les enfants de l'homme qui a été assassiné, de l'autre côté, l'ex-femme d'un des hommes du camp adverse qui lui assistait à cette exécution-là. En quoi les deux quêtes se rejoignent dans ton film?
1: Ils sont liés à la photo. Vraiment, l'idée, c'était comme un peu de faire un portrait kaléidoscopique de cette photo-là et des destins qui sont reliés. La métaphore que je pourrais dire, c'est que je voyais ça un peu comme quand on lance une roche dans un lac, c'est les vagues qui en résultent. Mm-hmm. Je voulais un peu aller capter un peu ces vagues-là.
0: Les ondes, elles vont jusqu'où?
1: Exactement,
0: là,
1: exactement. Puis il y avait une part de hasard qui était importante dans le film, je trouve. C'est-à-dire, j'ai pas fait une sélection empirique de c'est la meilleure vie à exposer par rapport à représenter la guerre du Vietnam. Des fois, le hasard est choquant, en fait. Oui. Donc, il y avait quelque chose de ça que je voulais explorer.
0: Donc, au départ, c'est quelqu'un qui t'approche parce qu'il connaissait un membre de la famille. Là. C'est comme ça que c'est arrivé.
1: Exactement,
0: dans ta vie.
1: Exactement. C'est un journaliste, Dimitri Katadotis, qui est venu me voir. Il m'a dit, moi, mon ami, quand il voit la photo Saigon Execution, il me dit, c'est pas une photo d'histoire, c'est une photo de famille, un portrait de famille. Puis, tout de suite, ça m'a happé. Pourquoi? Tout ça. Puis donc, on a appris que son père était pendant ce moment-là, dans le

0: Armée du Sud, qui est dans le peloton d'armée du Sud qui était présent. Et de fil en aiguille, on a réalisé que lui, il y avait un second degré de connexion à la photo et on voulait trouver, on s'est demandé c'est quoi le premier degré de connexion, c'était sa mère, bien sûr.
1: Est-ce que c'est difficile de convaincre les gens de parler d'un sujet qui est tout aussi sensible encore aujourd'hui?
0: En toute franchise, on a lancé des bouteilles à la mer pour à plein de personnes. Puis, dans la façon que je vois mon processus, je veux pas nécessairement forcer, tromper des gens dans ce que je leur invite à dire. C'est vraiment ceux qui sont interpellés de parler. Je les filme. Et ceux qui sont pas intéressés, ben je vais pas m'acharner à les filmer.
1: Donc il y avait, tu sentais une ouverture.
0: Oui, exactement. Donc Lee, c'était vraiment elle voulait vraiment dire sa façon de voir les choses. C'est la personne qui habite à Seattle et qui est connectée dont son mari est dans la photo. Et les enfants de Lem, la personne qui est exécutée, ils m'ont dit ben écoutez, on veut que vous nous aidiez à trouver où notre père est mort. Et donc, on a vite essayé de trouver un chercheur d'âme pour voir s'il pouvait trouver, nous aider à localiser où Lem aurait été mort.
1: Mais c'est ça qui est fascinant avec le cinéma documentaire. C'est que souvent, les gens vont associer ça à du documentaire d'observation où on n'intervient pas. Mais tu sais, dans les faits, on pense souvent à Pour la suite du monde, le fameux documentaire le plus connu au Québec. Mais à la base, c'est le réalisateur Pierre Perrault qui avait lancer l'idée de ramener la pêche au marsouin. Donc, le réalisateur dans un documentaire peut influencer l'histoire d'une certaine façon.
0: Oui, je pense que, tu sais, il faut être honnête, la ligne qu'on croit très précise entre fiction et documentaire est vraiment beaucoup plus nébuleuse. Puis, moi, je me donne l'important, je pense, c'est de le dire d'un point de vue éthique, c'est de dire, regarde, moi, c'est complètement subjectif. C'est pas un documentaire de Ken Burns. C'est vraiment ça que je dis souvent. Je suis pas Ken Burns. Ken Burns est incroyable. Mais moi, j'ai pas cette rigueur-là. C'est vraiment un truc subjectif de point de vue. Puis, effectivement, on a des, je veux dire, la guérison qu'on voit là, on était impliqué dans la recherche de ça.
1: Il y a un choix narratif, moi, que j'ai trouvé vraiment intéressant dans le film, c'est que cette photo-là, elle nous parle. Au début du film, elle nous dit qu'elle s'appelle 16, donc numéro 16. Et là, on comprend qu'elle fait partie d'une planche de plusieurs clichés. Donc, on voit aussi ce qui s'est passé avant et après le coup de feu. On va aller écouter un extrait du film pour que les gens comprennent.
2: Although I am the one who gets the most attention from humans, I think 13 and 18 are better than me. They are sharper and prettier. People find me repulsive in every way. While you can look at 13 and 18 without immediately looking away.
1: Alors, je vais traduire. Elle dit, même si je suis celle qui reçoit le plus d'attention des humains, je pense que 13 et 18 sont meilleures que moi. Elles sont plus nettes, elles sont plus jolies. Les gens me trouvent repoussante, alors qu'on peut regarder les deux autres sans détourner le regard. Ça vient d'où cette idée-là de faire parler une photo?
0: Pendant que je m'endormais, j'ai eu un flash. J'étais en train de relire Orhan Pamuk, Mon nom est rouge. Puis, cet auteur turc, il donne des voix au tableau.
1: Aux enjeux lumineux.
0: Exactement, oui, exactement. As-tu lu le
1: Non, mais hier, on en parlait hors d'onde avec Dominique Fortier, puis elle me parlait de ça,
0: Super
1: quand
0: bon
1: je dis qu'il y a beaucoup de liens entre vos deux œuvres, là, vous devez...
0: Ah oui, c'est vrai.
1: Faut que t'ailles prendre un café avec Dominique Fortier.
0: Je vais le faire. Oui, donc, c'est ça. Donc, je voulais tester ça. Puis, je peux pas expliquer empiriquement pourquoi j'ai trouvé que ça marchait, mais je sentais que ça marchait dans le film.
1: Ben, ça vient donner une âme. Puis, au départ, on comprend pas qui nous parle, et c'est utilisé aussi de façon parcimonieuse, là, que les gens la photo nous parle pas pendant 1h40 non plus dans le film. Cette fameuse photo-là, c'est aussi une scène qui avait été captée par une caméra vidéo. C'est-à-dire qu'il y avait un reportage de nouvelles au même moment que le photographe Eddie Adam a pris cette photo-là. Est-ce que dès le départ, c'était clair pour toi que tu voulais aussi utiliser ces images-là?
0: Non, en fait, en toute franchise, la façon que je fais les documentaires puis que on me donne le luxe de le faire, je sais pas comment ce qu'il va avoir au final. Je sais pas ce qu'il va avoir au final. De tourner, c'est la machine à écrire pour moi. Et puis c'est vraiment ça que j'adore, c'est de faire des blocs de tournage, de structurer le scénario. Des fois, je retourne à l'écriture, puis de retourner filmer, puis de revenir plus tard. Et ce film-là, ça s'imposait vraiment laisser la forme être plus mobile au cours de du tournage.
1: Et finalement, cet extrait-là ouvre carrément le film, donc c'est peut-être la meilleure façon de nous plonger et d'avoir un peu la réaction que la photo nous indique. Là. C'est vrai que c'est dur à regarder.
0: Absolument, absolument, absolument. Oui, puis ça donne le contraste de Hal Boyle dans le documentaire le disait que on aurait tendance à penser qu'un vidéo est plus choquant qu'une photo,
1: mais
0: moi je suis vraiment plus profondément choqué par la photo que par le vidéo.
1: Le photographe Eddie Adams, on l'entend, il y a un extrait d'une entrevue dans le documentaire, il a un peu, je vais pas dire renié la photo, mais il a changé en fait ça.
0: Je pense qu'on pourrait supposer qu'il voulait renier la photo, oui.
1: Pourquoi?
0: Pour plein de raisons. Je pense que si je me permets de dire entre guillemets, il y avait un côté vanité de photographe, mais beaucoup c'est d'abord et avant tout, je veux dire 90% du truc, c'est que il supportait et on peut vraiment comprendre, il supportait l'implication américaine dans la guerre et il supportait ses soldats très courageux des deux côtés de la guerre. Il y a eu des guerriers très courageux et ils voulaient pas prendre position et détruire la vie de quelqu'un en plus d'avoir capturé la destruction de la vie d'un autre.
1: Et c'est cette photo-là a beaucoup été utilisée par les militants anti-guerre également. Donc c'était de ça dont ils voulaient se distancer. Faire un film, c'est faire un choix aussi au montage. C'est le dernier moment où on peut faire dire des choses. Et il y a un moment moi qui m'a marqué dans le film. Un journaliste qui raconte l'enjeu politique derrière cette photo-là, ce que les camps adverses se sont reprochés de part et d'autre, puis il conclut en disant que cette photo-là nous montre qu'on a perdu l'humanité. Et au même moment, il y a son fils qui apparaît en riant, pas du tout perturbé par la photo qui est à l'écran. Je trouve qu'il y a quelque chose de quand même assez puissant dans le fait que cette photo-là, on dirait qu'on la... C'est presque comme si on la voyait plus.
0: Ouais. Excuse-moi, je comprends pas c'est quel moment quand on voit le...
1: Quand le journaliste raconte l'histoire. Dune?
0: Ah oui, le petit enfant derrière, oui, pardon.
1: Oui, on a perdu l'humanité.
0: Oui.
1: Et je me dis, mon Dieu, mais c'est une puissance.
0: Oui, ça c'est... excuse-moi. Oui, c'est vrai, effectivement. En fait, c'était pas son fils, c'était le fils du voisin.
1: Ah, d'accord, c'est pour ça. C'est
0: du voisin. Et effectivement, il y avait... c'est des moments de... Je dirais entre guillemets de magie dans le documentaire où il y a tu pourrais pas le scénariser,
1: c'est ça.
0: C'est comme ça arrive. Puis l'ironie du sort qu'il y a un enfant qui veut à quelque part, parce que j'ai vraiment senti que la jeunesse du Vietnam elle veut passer à autre chose. Puis à la limite, c'est comme par pudeur, ils veulent pas nécessairement savoir quel était le passé des familles justement pour avancer. Donc c'est un image de ça.
1: Ouais. Est-ce que ce film-là peut être présenté au Vietnam?
0: Oui, je pense que oui. Étrangement, j'oserais dire qu'il a été reçu plus ouvertement au Vietnam par les gens qui ont pris, en fait,
1: ceux qui y participaient.
0: Ceux qui participaient. Dans une certaine frange de la communauté vietnamienne au Canada, ça a été dur d'accepter ce film-là parce que en fait. J'ai donné la voix de façon vraiment sans censure à une ex-soldate du Nord, une ex-combattante qui devait avoir 16, 17, 18 ans. Puis c'était vraiment une méchante guerrière. Là, tu vois qu'elle avait du courage et de la force, mais qui critique beaucoup les combattants du Sud utilise des mots très péjoratifs à leur égard. Donc, je pense que la communauté vietnamienne, de ceux qui sont réfugiés, qui ont fui le pays, ça les blesse plus à quelque part.
1: Oui, il y a des sensibilités qui sont différentes,
0: évidemment. Ben oui, il est très compréhensible.
1: Donc, au Québec, le film est présenté au cinéma Beaubien à partir de vendredi. Donc, il est à l'affiche à Montréal, cinéma Beaubien, Cinémathèque québécoise, cinéma du musée, une photo à Saïgon, je rappelle le titre. Il sera également présenté à Québec avec des sous-titres français aussi au cinéma Le Clap dans le coin de Sainte-Foy. Kim Nguyen, tu restes avec nous parce que dans un instant, on va revenir sur un aspect que je trouve assez fascinant dans ton processus de création. Tu l'as abordé un peu, mais on va y revenir. On va aussi parler d'un projet que tu as dû abandonner, malgré toi. Mais avant, on va aller écouter une chanson choisie par notre programmatrice invitée cette semaine, Catherine Pogonat.

0: Si j'avais un clou, c'est le titre de cette chanson de Thierry Larose. Ce sera aussi le titre de l'album, si j'ai bien compris. C'est Catherine Pogonat qui est à la programmation musicale cette semaine. Elle adore la plume, le groove de Thierry Larose. Elle a l'impression que cette chanson-là nous laisse entendre qu'il y aura peut-être un nouveau son de Thierry Larose. Donc, la chanson « Si j'avais un clou ». On est toujours en compagnie du réalisateur Kim Nguyen. Je veux absolument qu'on parle de ton processus créatif. Il paraît qu'il y a un moment où t'es, qui est particulièrement fécond pour toi. Quand vient le temps de créer, c'est juste avant de t'endormir.
1: Ouais, juste avant l'heure de la sieste, je fais aussi la sieste.
0: OK, les deux.
1: mais oui, c'est un moment où même c'est presque, ça fait partie de mon travail. En fait, maintenant, c'est comme avant de m'endormir, je projette un peu mes projets de scénario. Mm-hmm. Puis je les laisse flotter. Puis il y a souvent des réponses qui viennent entre le sommeil puis l'éveil.
0: Cette espèce d'état-là entre deux, mais là, tu te réveilles puis t'es écrit les idées ou ça te continue?
1: Je devrais le faire plus, mais je m'endors d'habitude. Mais d'habitude je m'en rappelle. Quand c'est assez fort pour que ça ait une pertinence, d'habitude je m'en rappelle.
0: Ouais. Parce que on dirait que c'est ça. Moi je me dis je serais toujours en train de pas dormir finalement puis de noter les choses.
1: Ouais. Mais c'est vrai que des fois à 3h du matin je vais les prendre en note. Mais tout le monde, je pense, de plus en plus on dirait que tout le monde se réveille à 3h du matin.
0: Oui, il y a de l'insomnie. Hein?
1: Oui,
0: je sais
1: hein?
0: pas, c'est l'air du temps. On vit dans un monde qui peut-être nous donne envie de se réveiller au milieu de la nuit. Ouais. Mais bon, il paraît qu'il y a un moment de ta vie où tu t'es rendu compte que cette période-là très précieuse a été comme parasitée par tes élèves en cinéma.
1: Oui, j'ai beaucoup aimé enseigner à Brébeuf quand j'étais en cinéma. J'étais pas un très bon prof, j'étais pas très rigoureux, je faisais pas assez ma préparation, mais j'aimais beaucoup le travail avec les élèves.
0: Puis les accompagner dans
1: les accompagner, c'est ça. Puis veux pas, à un moment donné, il y a des élèves qui viennent te voir pour des tu sais, pour autre chose que le travail, qui ont des trucs, des enjeux de leur vie personnelle, tout ça. Puis à un moment donné, les préoccupations des élèves, ça a pris la place de mon inconscient en fait avant de me coucher. Puis c'était mon inconscient cherchait des réponses pour les élèves à la place des réponses du scénario. Mais tant mieux, je veux dire,
0: on
1: fait juste raconter
0: des
1: histoires, oui, c'est ça, quelque part, c'est ça qu'il fallait. Mais c'est ça, je sais pas pourquoi, mais j'en parlais à mon collègue Bernard Bérubé, puis qui était prof. Avec beaucoup plus d'expérience, beaucoup plus rigoureux. Puis il m'a dit, ben là, Kim, c'est peut-être là que ça te dit que c'est là qu'il faut que tu choisisses, que tu te commettes à l'un ou à l'autre. À partir de là, est-ce que tu veux être prof ou tu veux être cinéaste?
0: Et tu l'as écouté?
1: Ouais, je l'ai écouté. Ouais, c'était une des personnes qui a été vraiment marquante dans le dire, OK, je plonge, puis j'y vais.
0: Cet espace-là doit appartenir au cinéaste.
1: Exactement.
0: Et pas,
1: exactement,
0: à
1: de façon très égoïste.
0: Kim Nguyen, si on ouvre tes tiroirs, il paraît qu'on pourrait trouver un projet de film biographique sur Alan Turing.
1: Oui, la biographie. Il n'y a pas beaucoup de biographies écrites sur Alan Turing, mais celle qui est comme la Bible, elle est extraordinaire. J'ai travaillé là-dessus pendant un ou deux ans sans avoir le droit du livre. Puis, à un moment donné, il y a un site web de scénario qui s'appelle The Blacklist. Puis, le meilleur scénario en circulation sur The Blacklist, c'était... c'est The Imitation Game, c'est ça?
0: Oui.
1: The Imitation Game.
0: Oui, avec, qui jouait? Benedict Cumberbatch,
1: c'est ça. Et donc, c'était cuit. Là. Les droits du livre étaient faits, puis il n'y a pas d'autres livres. Donc, mais c'est vraiment intéressant sur la scénarisation, parce que, en toute franchise, je trouve pas que ce film-là... Le film a été bien accueilli, mais je trouve qu'il y a un côté... on n'a pas vraiment touché à la surface de la vie d'Alan Turing.
0: Non. Donc, tu pourrais refaire un film et t'as pas l'impression que tu serais nécessairement dans les
1: ouais,
0: mêmes
1: exactement,
0: tailles.
1: Exactement.
0: Donc, la vie, c'est un mathématicien là, à la base,
1: c'est
0: Alan
1: Turing. C'est un de nos grands mathématiciens qui a inventé le code binaire et qui, grâce à qui, les machines de décodage de l'armée allemande ont été brisées, cassées là, par sa capacité d'inventer des machines qui étaient les dinosaures des ordinateurs d'aujourd'hui. Mais plus fascinant de ça, c'est que lui, son but à travers l'invention du code binaire, c'est qu'il voulait inventer la conscience artificielle pour faire éventuellement, je pense inconsciemment, il voulait faire revenir en vie son amoureux qui est mort à 17 ans. Et donc toute sa vie, il a fait un passage de ça. Il était obligé de sauver un peu. Il était vraiment un gros joyau pour sauver l'Angleterre. Mais après ça, bravo, les autorités ont vu qu'il était homosexuel, donc ils l'ont mis en prison. Et ils ont essayé de le transformer en lui donnant des hormones pour qu'il... au début, ils ont donné de la testostérone pour le rendre plus mâle, mais ça a juste augmenté son drive sexuel. Donc là, ils ont donné des hormones femmes pour voir ce que ça donne. Il y a des seins qui sont poussés. Donc, c'était vraiment un cobaye d'exploration. Puis c'est une des personnes les plus importantes dans l'histoire. Là. C'est vraiment... puis un inventeur extraordinaire. Là.
0: Et donc, c'est cet aspect-là sur lequel tu es resté un peu sur ta faim quand tu as finalement vu le film
1: exactement,
0: qui
1: avait été fait. Exactement. Mais il y a des citations incroyables que, genre, je pense qu'il y avait un côté Asperger, puis quand il était en cours, il dit « Yes, I do derive sexual pleasure from mathematics. » Mais c'est pas dans le film. j'avoue que j'ai du plaisir sexuel à faire des mathématiques. Il me semble que c'est digne de Hasta la vista, baby. Là.
0: Oui,
1: c'est pas dans le film.
0: Mais est-ce que tu sens qu'un jour, tu pourrais y retourner ou... Comme le film a été fait, c'est quelque chose qui serait
1: je
0: difficile.
1: Je pense que ça serait possible. Est-ce que ce serait moi qui le réaliserais à voir? Mais je pense que il y aurait moyen de juste aller voir la personne qui a les droits, qui a produit le film, et de voir, écoute, il y a encore une grosse matière à explorer avec ce livre-là. Ouais.
0: Ou peut-être un documentaire.
1: Peut-être un documentaire.
0: Peut-être un documentaire, Kim. comme pour le documentaire que tu as fait, donc une photo à Saïgon, tu travailles aussi à partir du réel dans ton prochain long métrage de fiction. Mm-hmm. C'est Le Sablier. C'est l'adaptation du récit d'Edith Blais, qui est cette Québécoise qui a été faite prisonnière par les forces djihadistes dans le Sahara. Là, t'en es où dans le processus de ce film-là?
1: On est en train de terminer le montage. Ça va très bien, ça va très bien. Écoute, je sais pas si tu connais Marine Johnson, la comédienne dans le film, elle est incroyable. C'est vraiment, c'est comme ça m'appartient pas là. Elle a un charisme incroyable, elle défonce l'écran. Puis je pense qu'on va redécouvrir une de nos stars au Québec. Là. Elle est incroyable, incroyable.
0: Donc l'étape du montage, il est pas encore complétée. Est-ce que pour toi c'est une étape de scénarisation même en fiction?
1: Tu veux dire le montage?
0: Oui,
1: mais beaucoup moins de façon libre qu'en documentaire. Oui. En documentaire, ça serait vraiment comme c'est vraiment écrire le scénario, faire le document, faire le truc. Mais oui, absolument. Je fais un montage plus quand même plus collaboratif en fiction. Je sais pas, j'emmène plus de gens à voir le film parce que c'est comme si on revoit plus souvent la même chose puis on a besoin
0: d'avoir un regard neuf
1: plus souvent dans le film.
0: Alors on attend ce film là quelque part en 2027. Merci beaucoup pour ta générosité Kim Nguyen, ça a été une très belle rencontre aujourd'hui.
1: Merci. Oui, absolument.
0: Et dans notre questionnaire culturel aussi tu t'es livré, je rappelle qu'on a parlé de Transformers là en début d'entrevue. Ici à l'émission, on a un nouveau segment qu'on appelle notre promesse culturelle, notre prochain geste culturel. Je suis curieuse de savoir toi, qu'est-ce que tu as à l'agenda, qu'est-ce que tu as envie de faire pour ta vie culturelle Kim?
1: Je veux définitivement aller voir l'exposition de World Press Photo avant qu'elle termine. Je pense qu'il reste encore 2 semaines.
0: Au marché Bon Secours.
1: Ouais, exactement.
0: Ouais, j'avoue que c'est quand même en lien avec le documentaire Une photo à Saïgon. Donc, c'est ton engagement. Donc, on attend un suivi là, dans les deux prochaines semaines.
1: Je vais
0: Kim, tu vas devoir le faire, tu le dis publiquement. D'ailleurs, à tous les gens qui nous écoutent, vous pouvez vous aussi y participer. Vous pouvez nous envoyer un message vocal. C'est très facile. Vous allez visiter notre page sur Audio. Donc, il y a la bulle de conversation. Vous cliquez sur « Participer ». À l'émission et vous allez trouver le numéro de notre boîte vocale, mais je vous le dis quand même à l'instant, c'est le 1-877-597-3455, 597-3455. On aime ça vous entendre dans l'émission. D'ailleurs, on va diffuser vos messages ce vendredi avec Rosalie Bonenfant. Moi, je vous donne rendez-vous tout de suite après le bulletin de nouvelles. On reçoit la chanteuse Andréane A. Mallette. Vous allez voir que son aveu culturel, il est quelque chose. C'est encore plus intriguant que les Transformers. Il faut rester à l'écoute. Également, on va parler d'un roman troublant, mais un roman qui est nécessaire. Ça s'intitule Un Noël à Tokyo. Donc, je reçois l'auteur Yann Hamel. Alors, on se retrouve tout de suite après le bulletin de nouvelles.
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7: Ici Louis de Belval, voici les informations. Campagne électorale au Québec, trois partis promettent maintenant de s'attaquer à ce qu'ils qualifient de lourdeur de l'appareil d'État. À la suite des annonces du Parti conservateur et du Parti québécois ces derniers jours, la chef caquiste Christine Fréchette a promis des mesures qui permettraient, selon elle, de faire des économies de plus de 500 millions de dollars sur 5 ans. Sébastien Desrosiers accompagne la caravane caquiste.
8: La campagne électorale bat son plein et parmi les aspirants premiers ministres, une idée semble avoir la cote, celle de réduire la taille de l'État.
9: Moi, j'entrerai pas dans une surenchère pour savoir qui coupe le plus des fonctionnaires.
8: Comme le Parti québécois et le Parti conservateur, Christine Fréchette promet de faire le ménage. Elle veut abolir près de 6000 postes de fonctionnaires d'ici 4 ans grâce à des départs à la retraite, le double de ce qui était prévu jusqu'ici. La CAQ prévoit ainsi faire des économies d'un peu plus de 500 millions, alors que pour ses adversaires conservateurs, elles atteignent 3 milliards 750 millions et même 4 milliards 700 millions dans le cas de Paul Saint-Pierre Plamondon.
9: Nous, on veut maintenir un État fonctionnel, un État efficace, et je pense pas que c'est en sortant la tronçonneuse qu'on va y parvenir.
10: C'est pas dans les finances publiques, c'est dans le gaspillage caquiste que je vais mettre la tronçonneuse.
8: Quant à lui, Éric Duhaime, qui s'est félicité lundi d'avoir provoqué cette surenchère, réitère qu'il compte préserver les services publics.
11: On ne peut pas se fier à ce que la CAQ nous dit aujourd'hui. Ils n'ont plus la crédibilité pour parler dans ce domaine-là.
8: Malgré les promesses de François Legault, le nombre de fonctionnaires a augmenté d'environ 15% sous son gouvernement, une tendance que s'engage aussi à renverser le chef libéral Charles Millard.
12: L'État actuel mérite d'avoir plus d'efficience, plus d'efficacité.
8: Même s'il est vrai que 5000 postes ont été abolis depuis un peu plus d'un an, les partis politiques rivalisent pour réduire encore davantage la taille de l'État, une promesse qui ne s'est pas toujours concrétisée dans le passé. Ici Sébastien Desrosiers, Radio-Canada, Trois-Rivières.
7: Et puis parmi les autres sujets abordés, le chef du Parti québécois, Paul Saint-Pierre Plamondon, a entre autres promis la tenue d'états généraux sur l'éducation, en plus de vouloir augmenter le nombre d'heures dédiées à l'activité physique à l'école. Québec solidaire a plutôt mis l'accent sur l'habitation. Le parti entend mettre sur pied un programme de prêt pour aider les premiers acheteurs avec leur mise de fonds. Le chef libéral Charles Millard s'est engagé, lui, à rehausser le budget du programme québécois des infrastructures et à réparer plutôt qu'à construire. Enfin, les conservateurs d'Éric Duhaime proposent d'ouvrir davantage le marché canadien aux entreprises québécoises afin de minimiser les impacts des tarifs américains. Ottawa prolonge le congé de la taxe d'accise fédérale sur l'essence et le diesel jusqu'à la fin du mois de janvier. La taxe sera ensuite réduite de moitié jusqu'à la fin mars. Elle passera de 10 à 5 cents le litre sur l'essence ordinaire et

0: de 4 à 2 cents sur le diesel. Selon le ministre des Finances, François-Philippe Champagne, la mesure a eu l'effet escompté.
1: L'annonce d'aujourd'hui va permettre aux ménages à travers le pays, aux entreprises, de continuer à profiter des coûts de transport et de carburant moins élevés. Lorsque la suspension a été mise en œuvre, le prix de l'essence a diminué de 11 cents le litre dès la première journée, démontrant que les économies étaient rapidement transférées aux consommateurs.
0: Ottawa avait suspendu la taxe en avril dans le contexte du conflit en Iran. Donald Trump poursuit ses attaques contre Ottawa. À moins d'une semaine de l'entrée en vigueur des contre-tarifs canadiens, le président américain a de nouveau accusé le Canada d'avoir profité des États-Unis durant plusieurs années. Entre-temps, des républicains s'inquiètent de l'impact à venir de la riposte canadienne. Manon Globinski fait le point.
2: À chaque fois que Donald Trump parle du Canada ces jours-ci, il a les mêmes récriminations. Le déficit commercial que lui estime à 60 milliards de dollars, les produits dont il n'a pas besoin. Il a décidé de mettre fin à ce qu'il décrit comme une exploitation des États-Unis par les leaders canadiens.
3: And this started with Trudeau. Trudeau and I used to have it out pretty good, and now we have this new guy who's a nice guy, but you know, he's just and then they have the other guy, the slob. I guess some people call him a slob. I don't want to call him that.
2: Il dit qu'il a remis à leur place Justin Trudeau, puis le nouveau, le gentil, en parlant probablement de Mark Carney, et puis l'autre gars, le malpropre, sûrement une allusion au premier ministre de l'Ontario, Doug Ford, qu'il ne tient pas en haute estime. La guerre commerciale et les contre-tarifs à venir semblent le tracasser, et pas seulement lui. Jameson Greer, le représentant au commerce, a été appelé par un comité du caucus républicain de la Chambre des représentants pour les rassurer. L'ancien représentant républicain de Californie, devenu indépendant, Kevin Kiley, est absolument opposé aux tarifs.
4: I think it's very clear the tariffs have raised prices and have been bad for the economy. That's why I've opposed them.
2: Les tarifs augmentent les prix et sont mauvais pour l'économie, dit-il. Mais tous ne partagent pas son point de vue. Un autre représentant, Russell Fry, de Caroline du Sud, lui, appuie le président.
5: I mean, I think Canada just needs to, you know, be a more willing partner. They don't seem to be a willing partner.
2: Il faut, dit-il, que le Canada soit plus accommodant. Ici Manon Globinski, Radio-Canada, Washington.
0: Et puis enfin, Israël se dit prêt à déplacer les habitants de la bande de Gaza hors du territoire si les États-Unis donnent leur accord. Le ministre israélien de la Défense a évoqué des transferts par bateau et par avion. Le président américain Donald Trump a suggéré l'an dernier de transférer la population de Gaza vers l'Égypte ou la Jordanie. Selon le ministre israélien, le président Trump n'a pas renoncé à l'idée, mais l'a seulement reporté face à la pression des pays arabes. Voilà, c'était les informations à l'antenne de Radio-Canada.

0: Ici Émilie Perrault et le restaurant Toujours la culture se poursuit avec Andréane Amalette. Bonjour Andréane.
1: Bonjour, merci.
0: Première présence à l'émission.
1: Oui, merci beaucoup.
0: Je suis vraiment contente de te recevoir. On va parler dans les prochaines minutes de ton rapport au chant. Là, je t'ai dit, je pense que c'est l'aveu culturel le plus surprenant en 5 ans d'émission, Andréane. Mais aussi, on va parler d'un aspect que tu aimes particulièrement, toi, dans les spectacles, les interventions entre les chansons. Tu as sorti récemment un album live de ton dernier spectacle et tu as choisi de conserver les interventions entre les chansons.
1: Tout à fait.
0: Moi, je suis curieuse d'entendre les auditeurs là-dessus. Les interactions dans les spectacles, c'est quoi l'importance que vous y accordez? Est-ce que vous aimez ça quand il y a des interactions? Est-ce qu'au contraire, vous préférez quand l'artiste se tait entre les chansons? Il y a de tout. Clairement, tu es dans l'équipe interaction.
1: Tout à fait.
0: Quand tu vas voir un spectacle, Andréane, c'est ce que tu apprécies, la façon dont les gens parlent entre les chansons?
1: Complètement. Sinon, pourquoi ne pas juste écouter l'album?
0: Oui, c'est ça. Bon, j'ai envie de sonder le Mathieu Bellil, le Sam Pépin qui sont autour de la table. Dans
2: moi,
0: quelle
2: j'aime
0: équipe?
2: Ça aussi. Oui. Beaucoup, ouais.
0: Mais bien organisé. Parce qu'il y a aussi des gens, on sent qu'ils ne sont pas les meilleurs orateurs.
3: C'est ça. Hein? C'est qu'il y en a, tu sens qu'ils ne sont pas à l'aise là-dedans.
0: Ouais.
3: Puis des fois, peut-être, ils sont mieux de ne pas jouer ce jeu-là. Mais des fois, c'est vrai qu'on aimerait ça les entendre plus. On aimerait ça les connaître, savoir qui ils sont.
0: Ouais. Et qu'ils aient pris le temps de la préparer aussi. Ouais. Alors voilà, vous pouvez vous prononcer, vous pouvez nous écrire via la bulle de conversation sur l'application audio. Vous êtes dans quelle équipe pour les interactions entre les chansons dans un spectacle? Elsa Pépin et Mathieu Bellil qui sont ici pour répondre à la question existentielle. On lit quoi? Quelle est votre réponse aujourd'hui?
2: Alors moi, c'est mon autrice allemande préférée, Lucie Fricke, avec La Fête, qui parle d'un homme qui va avoir 50 ans. C'est drôle, mais c'est aussi très profond. Alors, oui.

0: Et de mon côté, c'est un tout nouvel auteur qui vient de remporter le prix Robert Clich. Il s'appelle Antoine Achard. Il a publié un livre qui s'appelle Deuil et divertissement, un roman qui parle de deuil et de divertissement. Ça va être drôle, ça va être drôle.
1: J'ai hâte de t'entendre là-dessus parce que j'étais très intriguée par cette proposition-là. J'ai commencé les premières pages.
0: Très singulier.
1: Ouais, j'ai hâte de t'entendre. Et je reçois également Yann Hamel. Bonjour Yann.
2: Bonjour.
1: On t'avait reçu pour le fan club autour de l'auteur François Blais en mai dernier. On s'était pris de notre mental pour un roman qui s'appelait Un Noël à Tokyo.
2: Et voilà qu'il est sorti.
1: Et voilà qu'il est sorti. C'est aujourd'hui même que ça arrive en librairie. C'est une date quand même assez symbolique. C'est ta fête aussi.
2: Oui, c'est mon 51e anniversaire. Donc, un de plus que le personnage de Lucie Friquet. Et mais je suis à la radio. Voilà.
1: Il y aura peut-être des résonances entre les deux. Et bon, Un Noël à Tokyo, je veux quand même le dire, on n'est pas dans Love Actually. Là. On n'est pas dans le conte de Noël. On n'est pas dans la comédie. Mais je pense qu'il y a beaucoup de gens qui ont ce réflexe-là de quitter, de s'éloigner de leur famille dans le temps des fêtes. Et pour ces gens-là, je pense que ça va résonner. On va donc parler de ce roman Un Noël à Tokyo. Merci beaucoup d'être avec nous, Yann Hamel.
2: Merci de m'avoir invité.

0: Ma prochaine invitée croit qu'elle devrait avoir une cote sur les ventes du livre « Je pense trop » de Christelle Petit-Collin, car il a changé sa vie et celle de ceux à qui elle le suggère. C'est Vincent Vallière qui a pour elle fait office de mentor, mais il ne le sait pas. Souvent, elle se pose la question « Que ferait Vincent dans cette situation ?» Et comme l'album « Spirit » de Jewel est à la fois celui qu'elle écoute lorsqu'elle a besoin de réconfort et la trame sonore de son adolescence, on s'est dit que ce serait un bon choix musical pour l'accueillir pour sa première fois à l'émission. Est-ce qu'on a eu raison?
1: Ben là, j'ai quasiment les yeux pleins d'eau, donc oui, ça me rend full émotive.
0: Ça te met dans quel état, cette musique-là?
1: C'est la musique, je pense que c'est vraiment la trame sonore de nos vies. Uh-huh. C'est des moments marquants. Celle-là, c'est plus qu'un moment marquant. C'est, on dirait que c'est moi. Mm. Fait que quand je me perds un peu, je réécoute ça. C'est mon réflexe d'écouter Jewel quand tout brasse autour de moi. Puis là, ça brasse. Fait que ça me fait pleurer.
0: Ben, en tout cas, j'espère que ça te réconforte aussi en même
1: vraiment.
0: Temps. De quelle situation Vincent Vallière t'a aidé à te sortir sans qu'il le sache lui-même?
1: Ben, maintenant, il le sait, mais des situations, juste entre autres, Tutor Academy, je me suis demandé, Vincent, est-ce qu'il s'inscrirait à ce genre de concours-là? Et je pense que c'est la première fois que je l'ai pas écouté dans ma tête. Je me suis dit, c'est à ce moment-ci qu'on est un peu différent, puis je pense que ça va être bon pour moi.
0: OK, fait que ton Vincent Vallière intérieur est pas le même.
1: Non, exact. Mais c'est un espèce de set de symbole d'intégrité. De boussole.
0: Ouais.
1: Il s'écoute, il sait exactement qui il prend toujours des décisions, des choix dans lesquels il se sent bien.
0: Et ça te guide toi
1: ça
0: aussi.
1: Ça me guide moi aussi. Là.
0: Andréane, les gens t'ont découvert à Star Academy parce que t'as pas écouté ton Vincent Vallière intérieur à ce moment-là. On est en 2012. Depuis, tu t'es vraiment démarquée dans le milieu culturel. T'es quelqu'un qui prône l'autoproduction. T'as vraiment les deux mains sur le volant de ta carrière. T'as 4 albums à ton actif. Le prochain va être consacré à des reprises de Françoise Hardy, quelque part en 2027. Et là, d'ici là, tu dois terminer l'écriture d'un roman.
1: Oui.
0: Est-ce que c'est ici que j'insère une question sur le livre que tu recommandes le plus souvent, qui, je rappelle, s'intitule « Je pense trop ».
1: Oui, avec plaisir, je t'écoute.
0: Donc, est-ce que tu penses trop, Andréane? Est-ce qu'il y a beaucoup de choses dans ta tête?
1: Ah oui, je pense trop. J'ai appris il y a quelques années quand même à... mon image, c'est ne pas pêcher tous les poissons qui circulent dans ma tête. Fait qu'il y a des moments où je fais juste m'asseoir sur le quai puis arrêter de
0: tu regardes l'aquarium, là.
1: Je regarde l'aquarium en essayant de pas penser. Mais c'est un travail de chaque instant. Là. Je pense que j'ai de la petite écolalie interne. Même quand il se passe rien, il se passe quelque chose. Fait que ça, c'est difficile, mais l'écriture a toujours été mon médium préféré pour sortir tout ce qui se passe dans ma tête ou dans mon intérieur.
0: Donc, ça permet de canaliser quelque chose.
1: Exactement.
0: Et là, il y a un truc qui m'a fascinée dans ton questionnaire culturel. C'est ton aveu que tu vas nous expliquer de long en large, mais qui surprend quand même. Et donc, tu nous avoues que tu n'aimes pas chanter.
1: Oui, c'est ça. Ça fesse.
0: Mais quand même!
1: Venant d'une chanteuse.
2: C'est comme Ricardo qui dirait « j'aime pas la
0: j'aime
2: cuisine ».
1: Exactement. Non, je pense que Ricardo dirait « j'aime pas brasser ». Ou tu sais, okay. c'est non, mais juste un élément de ma carrière. Puis tu vois, je suis sûre que Vincent aime pas chanter non plus. Donc, on se ressemble là-dessus.
0: Explique-nous ça. Qu'est-ce que tu veux dire?
1: C'est vraiment l'action de chanter. Mm-hmm. C'est comme courir un marathon. Pour moi, ça me demande beaucoup. C'est du souffle, c'est de la concentration. J'ai, comme on dit, un cerveau qui réfléchit tout le temps. Mm-hmm. Donc, si je perds le focus sur le chant, je vais fausser, ça va lâcher. Tu sais, c'est vraiment une technique de respiration, d'appui. C'est très demandant.
0: Mais tu dis, c'est comme si finalement une joueuse de soccer disait, ben j'aime pas ça courir. J'adore jouer au soccer, juste pas courir.
1: Oui, mais elle ira pas jogger. C'est donc ça. Moi, chanter pour le plaisir, faire des vocalises quand je suis chez nous. Tu sais, j'ai plein d'amis chanteuses qui vont faire des fions. Tu me verras jamais faire ça.
0: Je vais être c'est ton travail.
1: C'est mon travail, mais tu vas souvent me voir écrire, composer, écrire mes entre-chansons justement, faire des entrevues. Tout me plaît de mon métier, mais je trouve ça très demandant, l'action de chanter.
0: Bon, ben alors parlons du reste en fait. Oui. Que tu fais en dehors du moment où tu chantes. On parlait de ça, les interactions dans un spectacle. Je faisais appel à nos auditeurs. D'ailleurs, peut-être vous pouvez nous dire aussi qui sont les chanteurs, les chanteuses que vous aimez entendre parler entre les chansons, parce que c'est vrai qu'il y a des gens qui se démarquent. Mais dans ton cas, donc, tu as décidé de lancer un album, une captation en fait de ton dernier spectacle, en conservant ces moments-là. Souvent, on n'entend que la chanson, on enlève les interventions. Ouais. Qu'est-ce que tu voulais, pourquoi tu voulais garder ces moments-là?
1: Moi, j'ai découvert un peu le métier. En fait, l'amour que les humoristes ont, je pense, à être sur scène. Je veux pas dire que je suis très drôle, mais avoir des rires, c'est tellement plus satisfaisant que des applaudissements parce que c'est pas c'est pas sûr que ça va se passer comme ça.
0: C'est vrai. Et d'un soir à l'autre aussi, tu dois pas vivre
1: pas aux
0: mêmes
1: endroits. Puis pour moi, ça a été la construction de ce show-là a été de A à Z, pas seulement avec les chansons, mais vraiment le processus de ça parle en fait d'une femme trentenaire qui s'achète une maison toute seule dans le bois. Les chansons ont été écrites à cause de tout ça. Les textes ont été écrits aussi. Fait que c'est important pour moi que le public suive mon histoire à travers les chansons. Puis, ça fait partie de l'œuvre complète.
0: On va aller écouter un extrait donc de cet album-là. On est juste avant la chanson « Les croyances absurdes ».
1: Ah, d'accord. C'est important de re-questionner ce qu'on apprend parce que sinon, on peut rester pogné avec des croyances vraiment longtemps. Des croyances d'enfants, entre autres. Tu sais, par exemple, moi, quand j'avais 4 ans, ma mère m'a fait une blague. Elle est là, d'ailleurs, dans la salle ce soir. Oh yeah! Non, checkez bien ça, applaudissez la pote sûre. Ma mère m'a dit, quand j'avais 4 ans, qu'il fallait pas manger les petites graines noires dans les kiwis parce que c'est toxique. Avez-vous déjà mangé un kiwi sans manger les petites graines? Ouais, c'est un projet. C'est chiant. J'ai fait ça pendant quand même quelques temps. Perdu du temps. Ce qui est bien, par contre, c'est que ça m'a rendu experte en petites graines toxiques. Ça m'a sorti. Mais c'est pas faux.
0: Et là, on entend la réaction des gens. Là. Tu sais,
1: ça prend du temps.
0: La progression de qui a capté le propos.
1: Mais c'est surtout c'est que mon persona, ou en tout cas les gens de la façon qu'ils me connaissent, a toujours été plutôt sage. Mm-hmm. Mais je suis quand même capable d'aller dans la joke un peu absurde ou un peu plus crunchy. Puis ça, c'est la première du show qui est un petit peu plus raide.
0: Fait que
1: ça donne le ton.
0: Ça prépare les gens à ce qui va.
1: Exact. Puis après, ça passe bien.
0: C'est rare qu'on entend ça dans les enregistrements. Est-ce que ça, c'est un des avantages de s'autoproduire? C'est que tu peux prendre tes décisions?
1: Oh mon Dieu, mais complètement. C'est la liberté que j'ai. Je ne l'échangerais pour rien au monde. Tu sais, j'ai l'impression que la plupart des artistes sont dans des gros bateaux qui vont super vite, puis que moi, je suis à côté dans mon kayak, puis que je t'ai soufflé, j'ai de la misère. Mais au moins, j'ai vraiment un sentiment de fierté, puis l'impression que je peux me revirer de bord quand je veux. Puis que si je vais à l'envers, je me revire de bord tout de suite après. Tu sais, j'ai cette liberté-là qui est très demandante, qui est très épuisante, mais qui est hyper valorisante. Fait que je l'échangerais pas.
0: Et là, ta tournée, elle est pas complétée, là. T'as encore des spectacles de cette tournée-là?
1: Il en reste juste un. Okay. Elle est comme terminée. Là, c'est vraiment, c'est des cycles, là, beaucoup en musique. Donc là, c'est l'année d'enregistrement.
0: D'enregistrement. Ouais,
1: c'est prochain.
0: Puis, donc les prochaines dates qu'on voit sur ton site web, c'est déjà du montage du prochain spectacle.
1: C'est le prochain, ouais.
0: OK. Bon. L'écriture d'un roman,
1: oui.
0: On l'a évoqué tout à l'heure. Est-ce que ça permet de laisser plus de place à cette petite voix-là qui parle entre les chansons?
1: Exactement ça, en fait, oui. J'essaie d'être sans censure présentement pour avancer le roman. Mais écrire des chansons, c'est des mini-romans. Puis j'ai développé la skills, c'est quoi le en français?
0: La compétence,
1: merci, de la concision.
0: Oui.
1: Avec les années, en écrivant des textes de 3 minutes et demie de chansons. Puis là, si j'enlève la concision, puis là, je m'amuse plus à vraiment écrire l'histoire au complet de cet album-là, de ce cheminement-là personnel, de se réparer dans le bois toute seule.
0: Donc, c'est le même thème, mais que tu abordes, et là, tu te permets donc d'y aller peut-être plus en profondeur.
1: Exactement.
0: Que dans la concision.
1: En insérant les textes des chansons.
0: Bon, là, on a un prof de création littéraire, là, autour de la table. Je sais pas s'il y en

0: exactement ça qui
1: c'est
0: va se passer.
1: Il y a des réflexes, je pense, de tout le monde.
0: Oui, mais je l'assume. Il va y avoir des textes de chansons, il va y avoir des dessins, il va y avoir des flashbacks, il va y avoir plein d'affaires parce que mon cerveau fonctionne comme ça. Puis je suis sûre qu'il va y avoir des lecteurs qui ont besoin aussi de ça, que ça allait dans toutes les directions.
2: Et pourquoi, à ton avis, faut pas tout mettre dans le premier roman?
1: Mais parce qu'on perd peut-être le fil intéressant d'une histoire ou de quelques histoires, puis après, ça donne d'autres livres.
2: Mais des fois, on peut les approfondir aussi, même si on l'a abordé dans le premier, on peut le.
3: Ou une esthétique baroque, ça peut être très intéressant aussi.
1: Mais ça déjoue
3: les attentes de plusieurs personnes et ça peut être intéressant.
4: C'est drôle parce que moi, je comprends l'idée de pas tout mettre, mais en même temps, j'arrive pas, moi, tout mettre dans un livre. C'est-à-dire, quand je finis un livre, je suis vidé, littéralement, puis je sais absolument pas ce que je vais écrire après. Mais c'est peut-être différent pour l'essai par rapport au roman. Parce que le roman, il y a un danger de s'égarer.
1: Oui, de s'égarer dans plusieurs histoires, plusieurs personnages.
4: C'est ça.
2: Mais j'aime beaucoup... c'est un roman baroque que tu es en train d'écrire.
0: Mais l'histoire va être concise, mais c'est plutôt...
2: Mais c'est baroque.
0: Ouais, c'est ça, l'enveloppe.
2: L'autre projet, donc tu es en train d'écrire ce roman-là, mais l'autre projet qui t'attend, c'est celui de rendre hommage à Françoise Hardy. Oui. Donc c'est le spectacle que tu commences à préparer. Il y aura éventuellement aussi un album. Qu'est-ce qu'elle représente pour toi, Andréanne, Françoise Hardy?
0: Peut-être un peu ce que Jewel représente aussi, mais plus à l'enfance. Jewel est arrivée à mon adolescence, mais Françoise a joué durant toute ma jeunesse. Mes parents sont pas des musiciens, mais sont des grands mélomanes. Chanson française était très présente chez nous. Puis elle a toujours été un modèle, bon, pour la musique, mais beaucoup aussi pour le visuel. Elle a toujours fait partie de mes mood boards ou de, tu sais, chaque pochette d'album que vous voyez de moi, il y a du Françoise en arrière de tout ça aussi. Puis je suis en train tranquillement de me familiariser avec sa vie, sa bio. Puis là, je découvre pourquoi je l'aime, pourquoi on se ressemble. Fait qu'il va sûrement avoir dans le show des parallèles aussi entre nos deux vies. Puis je vais mêler mes chansons.
2: Ah, donc à la base, t'as une intuition. Et là, plus tu lis sur elle, plus tu te rends compte que...
0: Ouais, du genre de femme qu'elle était et tout.
2: Bon, je sais que t'aimes pas chanter, mais nous, on aime t'entendre chanter, Andréanne. On va aller écouter un extrait de ta reprise La maison où j'ai grandi, que t'as interprété à l'émission Bonsoir, Bonsoir, l'été dernier.
0: Parfait.

0: que c'est la chanson par laquelle ce projet-là est arrivé?
1: Oui, la thématique de la maison, tu vois, le roman va probablement s'appeler Une maison, qui est aussi une chanson de mon dernier album. Il y a quelque chose avec la reconstruction d'une maison qui est très, très présente dans ma vie depuis l'achat de ma maison dans le bois, depuis ma reconstruction de ma maison intérieure. Donc, dans le fil conducteur, on dirait que cette chanson-là devient aussi la chanson phare du prochain album pour qu'il y ait un fil conducteur.
0: Et ça t'a amené donc à avoir envie d'aller revisiter d'autres chansons de Françoise.
1: Je les aime toutes, pour être bien honnête. mais celle-là me rappelle aussi la maison où j'ai grandi, qui était un lieu très paisible. J'ai des belles racines, une famille extraordinaire. Si je pouvais retourner dans des moments de ma vie, cette époque-là, dans cette maison-là, j'y retournerais n'importe quand.
0: C'est ce que tu choisirais de faire. Donc, ce sera le prochain spectacle où on pourra t'entendre interpréter du Françoise Hardy. On a reçu quelques messages d'auditeurs, d'auditrices. Sylvie de Valleyfield qui trouve que tu ferais une excellente humoriste, Andréane, quand tu seras vraiment tannée de chanter. Marion de Sherbrooke qui nous écrit, pour ma part, moi j'apprécie que les artistes nous parlent entre leurs chansons durant un spectacle. Ça nous permet d'apprendre à mieux les connaître. Et pour elles, qu'ils soient bons ou moins bons orateurs, ça fait pas nécessairement de différence. Donc c'est une façon de créer un lien aussi.
1: Oui, complètement. Je suis d'accord par contre à ce que tu disais, Mathieu, que pas juste de l'improvisation.
0: Oui,
1: c'est quand même une
0: bonne improvisation, elle est préparée.
1: Exactement.
0: On l'oublie, mais il y a de ça. Un peu plus tôt aussi, je parlais avec Kim Nguyen. On a ce segment-là à l'émission qu'on appelle notre prochain geste culturel où les auditeurs s'engagent à améliorer quelque chose dans leur vie culturelle. Je sais que tu es aussi une spectatrice dans la vie. Toi, dans ta vie culturelle, qu'est-ce que tu aurais envie d'améliorer? Est-ce que des choses que tu fais pas assez, que tu voudrais changer? Ou est-ce que un genre que tu aurais envie un jour d'explorer?
1: C'est une excellente question. J'ai l'impression que depuis qu'on a trop d'options avec les plateformes de streaming et tout, je me réconforte avec ma vieille musique. Je découvre plus tant que ça. Puis cette année, je me suis forcée à aller écouter les nouveaux albums québécois qui sont sortis. C'est mon métier, puis je le fais même pas.

0: Donc, je me suis tapée sur la tête un peu. Puis de me remettre en mode découverte. J'ai l'impression d'être comme inondée, mais on peut gérer l'inondation.
1: Oui, le barrage, oui, là, puis ouvrir l'écluse de temps en temps.
0: C'est ça.
1: Mais donc, oui, encore du joie quand on aura besoin.
0: Exact.
1: Mais tu t'engages donc peut-être à être plus en mode découverte.
0: Tout à fait. Je suis allée du moins aller écouter l'album de tous mes amis et connaissances.
1: Donc ça, c'était ton défi dans la dernière année.
0: Tous ceux que je connais qui ont sorti quelque chose, je suis allée l'écouter.
1: Andréane Amalette, on te souhaite donc une bonne période d'écriture.
0: Merci.
1: Pour ce roman et le retour sur scène également. Donc, on peut aller sur ton site web andreaneamalette.com pour toutes les dates de spectacle, mais bientôt, tu seras à Furnham et ça, c'est celui-là, le dernier de la
0: tournée.
1: C'est ça, puis après ça, c'est à l'hiver, à partir de janvier à Valmorin. Après ça, tu vas être du côté de Québec. Bref, plusieurs dates. Merci beaucoup pour ton passage aujourd'hui.
0: Merci encore de l'invitation.
1: Dans un instant, c'est Elsa Pépin qui répond à la question « On lit quoi ?» et si vous êtes du genre à fuir votre famille quand vient le temps de Noël, le roman de mon invité Yann Hamel pourrait résonner avec vous.

0: Rouge blanc, c'est le titre de cette chanson de High Classified avec Hubert Lenoir. C'est Catherine Pogonat qui est à la programmation musicale cette semaine.
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0: Elsa Pépin, tu nous présentes aujourd'hui le dernier roman de l'écrivaine Lucie Fricke, dont tu nous avais déjà parlé.
3: Oui, je vous avais parlé de La Diplomate.
0: Oui, c'est ça.
3: Et moi, je l'adore. C'est mon écrivaine allemande préférée. Je l'ai dit, je l'appelle la reine de la désillusion. Tous ses livres, ses personnages sont toujours désillusionnés. J'avais aussi aimé Les Occasions manquées. Elle est d'une lucidité, d'un humour noir désarmant un peu parce que c'est très drôle, c'est déstabilisant, mais c'est aussi plein de profondeur. Fait que c'est comme un mélange de légèreté, de profondeur. Je sais pas comment elle fait ça. C'est un peu magique. La fête, donc, son livre, c'est son sixième roman. Ça se déroule en une seule journée à Berlin. C'est comme un plan séquence. On suit le personnage tout du long. Jacob, qui est un réalisateur de films moyens, le jour de ses 50 ans.
0: Okay.
3: Alors, Jacob, il est désabusé. Il voit ses 50 ans comme un abîme. Il veut pas de fête. C'était clair depuis des mois avec l'état du monde parce qu'il y a rien de spécial à léguer. Il dit, comment est-ce qu'on peut avoir la tête à fêter ça? Mais sa grande amie, Hélène, elle en a décidé autrement. Fait qu'elle, elle débarque avec du champagne, un gâteau et un maillot de bain parce qu'elle lui dit, là, t'as arrêté de nager, faut que tu retournes nager. Puis elle lui dit, à 50 ans, c'est peut-être le temps de se perdre dans la vie. Fait que ça va être un peu la proposition de comment est-ce qu'elle va lui proposer de se perdre dans la vie. Donc, elle le dépose à la piscine, elle disparaît. Et en fait, elle a orchestré un plan de retrouvailles surprise avec tous les gens de son passé.

0: qui vont le croiser au fil de la journée.
1: Mais donc, pour lui, il va penser que c'est un hasard.
0: Il va penser que c'est un hasard au départ. Bon, il va finir par s'en douter. Puis, quand même,
1: au huitième.
0: Il est pas si bête que ça. Mais Hélène et Jacob ont été amoureux, faut savoir ça aussi. Donc, il y a plusieurs reprises, tour à tour, mais jamais en même temps. Donc, c'est aussi l'histoire de est-ce qu'ils vont redevenir peut-être amoureux. Et donc, chaque chapitre, on voit Jacob à travers une relation de sa vie. C'est vraiment intéressant comme, comme structure. La première, c'est Inken, qu'il croise à la piscine, qui est son ex-amoureuse, qui est là avec son fils de 10 ans. Et là, il découvre que cette femme-là qu'il a quittée avec plein de remords il y a 10 ans, était finalement déjà enceinte parce qu'elle l'avait trompée avec son dentiste. Et là, tout à coup, il est comme « Oh mon Dieu, mais elle écrit rien depuis longtemps » n'avait rendu Jacob aussi heureux parce que tout à coup, il sent plus coupable de l'avoir quitté. Alors, c'est à ça que ressemble le bonheur de Jacob, d'avoir la conscience tranquille. Donc, voyez, Fricke joue toujours avec un peu d'ironie sur qu'est-ce que c'est que de remettre en vie quelqu'un de désabusé. Puis après ça, il va aller au plongeoir, tout ragaillardi par cette nouvelle-là, puis il va se défoncer la lèvre et les dents dans le fond de la piscine et se retrouver chez le dentiste, le mari de son ex. Alors, Fricke, elle est maître dans ce genre de renversement de situation un peu burlesque qui mettent les situations dans des personnages vraiment inconfortables. Mais c'est toujours très, très humain, très touchant de les voir justement vulnérables comme ça dans des contextes assez particuliers.
1: Et là, est-ce qu'on comprend que le plan de son ami, ça va fonctionner pour le sortir de cette morosité?
0: Oui, mais par petites touches successives, il n'y a pas de raccourci. Il va être c'est comme s'il revenait progressivement à la vie en revisitant son passé. Parce qu'après, il va croiser son ami Georges, par exemple, qui était son colocataire, qu'ils étaient ensemble à faire du cinéma, puis lui a eu un accident. Ils sont montés sur un toit quand ils étaient jeunes pour regarder les étoiles, faire un vœu. Puis son ami est tombé, dans le coma. Et là, dernière minute, Jacob l'a remplacé pour réaliser le film qu'il n'a pas pu faire. Il est devenu très, très célèbre grâce à ce film-là. Fait que là, est-ce qu'il a fait son succès sur le dos de l'amitié de cet homme-là? Mais là, Georges lui dit, non, moi, je t'en veux pas. Moi, j'ai une vie très heureuse après. J'en voulais pas du succès. Et dans le fond, Jacob, lui, il a eu du succès public, mais il est pas heureux. Tu sais, il fait plus de cinéma parce qu'il savait même plus pourquoi il faisait ça. Donc, il y a comme toutes ces choses qui sont jamais simples de la vie, là. Si tu penses qu'il y en a un qui a gagné puis l'autre a perdu, finalement, c'est pas ça. Fait qu'il y a toujours cette espèce de retournement de situation. Ensuite, il va croiser Anne, son ancienne assistante sociale, c'est la femme qui a vraiment son estime. Et elle lui dit, moi, j'ai vu tous tes films. Et là, tout à coup, il a honte. Il se rend compte que lui, il aime pas vraiment ses propres films. Et que le succès...
1: C'est riche.
0: Oui, non, vraiment.
1: Grande journée.
2: C'est une grosse journée.
1: Tout ça en une journée. Donc, est-ce que c'est un livre sur la réconciliation, sur le pardon?
0: Oui, sur les bilans de vie. Ouais. Mais je dirais que ce qui est le plus intéressant, c'est qu'à 50 ans, c'est comment est-ce que... on peut faire se pardonner à soi-même de la vie qu'on a eue.
1: Bon, là, c'est la fête de Yann Hamel aujourd'hui.
0: Est-ce que ça vous parle?
2: Oui, je suis en train de vivre l'une de ces journées bien chargées,
0: d'accord,
2: je pense.
0: Mais ce qu'elle dit, c'est que bon, on n'a pas toujours eu la vie dont on rêvait, puis ça raconte comment on peut facilement rater l'essentiel parce qu'on cherche souvent la mauvaise place. Ouais. Elle écrit, ce dont on a le plus envie n'est pas ce dont on a besoin. Mmh. Avec beaucoup de philosophie et de psychanalyse, je dirais. Fait qu'avoir 50 ans, c'est peut-être ça, mesurer l'écart entre les projections qu'on a faites sur notre vie puis notre vie réelle. Et moi, je trouve que ce livre-là, ça aide à faire la paix avec le fait qu'on fait pas vraiment la paix avec nos vœux de vie non réalisés. Mmh. T'sais, il faut faire la paix avec ça, avec les trajectoires de vie qui ont pas été celles qu'on pensait. Ça déculpabilise aussi, je trouve. T'sais. Puis peut-être que de rire de ça, c'est ce qui nous sauve de la plus grande déchéance.
1: Oui, d'être capable d'avoir le recul d'en rire.
0: C'est réconfortant, puis en même temps, c'est décapant. Là, c'est vraiment drôle. C'est très noir.
1: J'entends que c'est le livre que tu vas offrir à tous les cinquantenaires autour de toi.
0: Oui,
1: là.
0: Tout à fait. Puis si vous approchez un âge là, qui vous fait peur, allez lire La Fête. Là, vous allez vous sentir.
2: Oui.
0: Ça va vous faire du bien.
1: Donc, La Fête, c'est de Lucie Fricke. C'est traduit de l'allemand par Isabelle Libert. C'est paru aux éditions Cartanier. C'est en librairie. Déjà, merci beaucoup de l'avoir lu pour nous.
0: Ça fait plaisir.
1: Elsa Pépin.
3: Le côté centre de Montréal.

0: Le livre « Huis clos » de Jean-Paul Sartre a été déterminant dans sa vie. Il a d'ailleurs consacré un essai à cet auteur. Il a aussi été président de la... Deux essais. Il a été président de la société nord-américaine qui lui est consacrée. Et il pourrait aussi être le président d'une société consacrée au défunt auteur François Blais, dont il nous avait parlé dans un fan club à l'émission. Aujourd'hui, il fait paraître un premier roman, « Noël à Tokyo », dans lequel on suit Jeff, qui tente chaque année de fuir les festivités, qui sont comme le titre de cette chanson de Sans pression, « Un territoire hostile ». Yanamel, de qui est-ce qu'on ressent le plus l'influence dans ton écriture, François Blais, Jean-Paul Sartre ou Sans pression?
1: Ah mon Dieu! Curieusement, peut-être que c'est le troisième, parce que c'est un travail sur la langue qui va aller chercher toutes sortes de registres de langue, qui va les orchestrer, et c'est un peu ça pour moi le travail du romancier, d'aller écouter comment les gens parlent, quelles expressions ils utilisent et comment ces manières de parler-là reflètent une vision du monde, et c'est de n'en adopter à peu près aucune et de les placer les unes au croisement des autres pour voir ce que ça donne. Donc c'est d'avoir une bonne oreille. Et Rap Keb est un laboratoire d'identité québécoise et de façon de parler québécoise qui m'est très étranger et c'est ce qui me fascine là-dedans. Et j'essaye de créer, si vous voulez, une langue que personne ne parle dans mon propre roman à partir de toutes sortes de langues qui viennent d'autour de moi. Je viens d'un milieu qui est très peu cultivé, comme les gens vont pouvoir s'en douter s'ils lisent mon livre. Et donc, je maîtrise les registres de langue qu'on pourrait appeler « white trash. Et comme vous l'entendez actuellement, je maîtrise une manière de parler de professeur et d'intellectuel aussi. Et il y a donc tout un registre que j'essaie de maîtriser et d'orchestrer dans mon écriture.
0: C'est un sujet difficile mais essentiel qui est abordé dans ton livre. Et là, je suis convaincue que ça va résonner avec plusieurs auditeurs qui ont évolué dans des familles dysfonctionnelles. Mais je veux quand même aussi prévenir les gens que c'est un sujet sensible. Donc peut-être que vous préférez réécouter cette entrevue-là dans un autre contexte. Je sais qu'il y a des gens qui nous écoutent chez le dentiste en ce moment, peut-être que vous pouvez préférer aller la réécouter un peu plus tard. Donc, on y plonge ce livre-là, Un Noël à Tokyo. Il est séparé en trois parties. Donc, dans la première, on croit que ça va être le récit un peu cynique, là, mais assez léger d'un homme qui aime pas Noël et qui décide de fuir les festivités. Dans la deuxième partie, on le suit à Tokyo, dans une ultime tentative de fuir. Et c'est dans la troisième partie que là, on va vraiment en apprendre plus sur les origines, sur le fameux premier Noël qu'il a passé à l'étranger, ce Noël qui l'a traumatisé. Plus on avance dans la lecture, plus c'est troublant. Qu'est-ce que tu voulais créer comme chemin émotionnel dans ce livre-là, Yann?
1: Ben, ça pourrait être sur le modèle, si vous voulez, de Voyage au cœur des ténèbres, le roman de Joseph Conrad qui a été adapté en Apocalypse Now par Francis Ford Coppola. Au tout début du roman, on a l'équivalent d'une madeleine proustienne. Vous savez, c'est le petit gâteau qui nous ramène en arrière. Mais là, la madeleine, elle a un nom. La madeleine, non, c'est pas un requin.
0: C'est
1: un crocodile. Un crocodile à double crête qui fait 7 mètres de long et qui s'appelle Kurtz, comme le personnage de Heart of Darkness. Mais chez Joseph Conrad et dans Apocalypse Now, Kurtz, elle arrive à la fin, après une longue équipée au cœur des ténèbres. Et là, Kurtz, il arrive au début. Et c'est lui qui nous ouvre à l'horreur progressive qu'on va explorer tout au long du roman.
0: Donc, c'était un choix de commencer de cette façon-là pour y aller. On te connaît peu, donc forcément, c'est sûr que tout au long de la lecture, on se demande, est-ce que c'est autobiographique? Et là, il y a des réponses aussi dans ton questionnaire, je trouve, qui font écho au livre. Donc, comment est-ce que tu appréhendes ça, le questionnement possible du lecteur?
1: C'est ce que tout le monde va me demander,
0: exactement.
1: C'est évident.
0: Crevons l'abcès, Yanamel.
1: Oui, ben écoutez, vous pouvez aussi lire mes livres précédents qui vont donner d'autres réponses. J'ai fait ma publicité at large aujourd'hui. Évidemment, un roman, pour moi, veut dire invention, veut dire imagination. Mmh. Donc, je ne présente pas une autofiction, je ne présente pas un récit de vie, je l'ai appelé roman. Le personnage principal s'appelle Jeff. Le personnage principal est le conservateur d'un musée, le musée des arts définitifs, qui n'existe pas. Que sont les arts définitifs? Je ne le sais pas plus que vous. Chacun pourra inventer ce que sont les arts définitifs, mais Jeff, il est ce conservateur de musée-là. Donc, ce n'est pas moi. Maintenant, on s'inspire de choses qu'on a vécues. Tout à l'heure, on parlait d'un premier roman. C'est aussi mon premier roman, mais donc il reprend des expériences de vie. Tout n'est pas complètement inventé. Maintenant, qu'est-ce qui est vrai, qu'est-ce qui n'est pas vrai? Moi, je préfère laisser à chaque lecteur et à chaque lectrice le soin de se poser les questions. Est-ce que ça se peut ça ou est-ce que ça se peut pas ça? Peut-être que tout se peut, peut-être que rien ne se peut. Mais c'est plus amusant, je trouve, et plus stimulant de ne pas savoir si c'est vrai ou si ce n'est pas vrai. Vous pouvez aller ensuite demander à des gens qui me connaissent. Ils vont dire, Yann m'a déjà raconté cette histoire-là, puis donc ça lui est arrivé pour vrai, et c'est peut-être la plus invraisemblable.

0: de toutes, qui est la plus vraie de toutes. Donc, mais peut-être... je préfère laisser planer okay. le doute. Ça me semble plus stimulant.
1: On le saura pas pour le crocodile, donc.
0: Ah, le crocodile, je peux le dire. Le Crocosaurus Cove, qui est l'endroit où il y a ces crocodiles-là, à Darwin, dans les territoires du Nord, existe vraiment. Vous pouvez le googler. Et j'ai passé pour vrai un Noël à Darwin, dans les territoires du Nord, et je me suis demandé qu'est-ce que je fais
1: Pourquoi
0: là.
1: Pourquoi est-ce que ouais. je suis là? Oui. Je reviens donc à ce personnage-là. Le personnage de Jeff. On comprend qu'il a été victime de violences physiques, de violences mentales.
0: Psychologiques. Même, oui,
1: dans son enfance. Mais il y a aussi le statut de témoin pour tout ce qui est question de crimes sexuels.
0: Oui.
1: Et là, il y a cette question-là de est-ce que c'est à lui de dénoncer s'il n'est pas la victime, mais s'il est témoin de gestes. C'est une posture à certains moments même de dissonance cognitive. Parce qu'au sein de sa famille, Jeff, c'est lui qui dérange. Parce qu'il dénonce les actes inacceptables. Il est question, entre autres, de tourisme sexuel aussi par oui. un membre de la famille. Je voudrais qu'on parle de ça, cette posture-là du témoin quand c'est pas toi la victime. Il y a une dissonance cognitive là pour le personnage.
0: Oui,
1: de
0: oui, ben c'est une des tortures du personnage de devoir assister à des choses et de pas savoir quoi faire avec. À la fin, il décide de dénoncer, mais la situation qui est la situation globale et non pas la situation familiale. Et donc c'est quelque chose qui concerne toute la société et il voudrait donc que par son intervention quelque chose puisse se passer. Et puis il apprend qu'on peut en parler, mais que finalement on reste assez impuissant à faire vraiment changer les choses. Néanmoins, le fait d'en parler, ça peut aider. On parlait de Sartre tout à l'heure. Oui. Sartre disait l'engagement, c'est nommer une réalité odieuse pour la faire exister aux yeux de tous. Donc, il voudrait faire ça. Il voudrait faire exister cette réalité odieuse aux yeux de tous, dans l'espoir que cette réalité odieuse-là soit transformée. Mais cette transformation-là demande beaucoup d'acteurs, beaucoup de temps. Et bon, dans le roman, on ne le voit pas évidemment situation, on ne la voit pas se transformer.
1: Mais pourtant, cette omerta-là, quand il est question d'inceste ou de pédophilie, de tourisme sexuel, c'est étonnant. Là. Ce qui est raconté, c'est troublant, c'est frustrant. Oui. Puis en même temps, les gens font... Ben, ça ne nous regarde pas ce qu'il va faire dans le Sud.
0: Ce que je pourrais dire, il y a des gens des fois qui me disent c'est un roman de transfuge de classe. Je trouve que c'est pas la question. L'objet ici c'est pas le changement de classe sociale, ce qui est assez ordinaire au Québec de toute façon. C'est un roman de résistance à la masculinité toxique. C'est un enfant qui vit dans un monde de masculinité toxique où il y a rien d'autre. Il y a pas de contre-discours, il y a même pas possibilité de penser en dehors de la masculinité toxique. Mais lui il se rend compte qu'il ne correspond pas aux attentes, qu'il ne peut pas vivre là-dedans et il sait pas quoi faire. Il voudrait s'adapter, il voudrait devenir comme on veut, mais il n'est pas capable. Puis petit à petit, il apprend à trouver son chemin et à trouver les chemins de la résistance et du refus. Et il apprend à ne pas se laisser dompter. Mais ayant été plongé là-dedans pendant toute son enfance et sa jeunesse, il y a des choses qui l'ont imprégné. Il y a des choses qui ont teint sa personnalité et il doit travailler toujours à ce que je dirais traiter les eaux usées. Les eaux usées remontent, il faut faire quelque chose avec. Quoi? On voudrait que ça disparaisse pour toujours, mais ça ne disparaît jamais pour toujours et c'est toujours à recommencer. C'est un peu ça l'histoire aussi que ça raconte.
1: Il y a plusieurs formes dans ce roman-là. On passe parfois d'une narration au jeu, au-dessus. Il y a une forme fragmentée qui peut rappeler la poésie, on passe de la prose au dialogue. On dirait qu'on n'arrive pas à dire, est-ce que c'est sorti d'un jet ou est-ce que ça a été hyper travaillé et c'est positif là?
0: Oui.
1: Mais est-ce que ça a été instinctif comme processus?
0: Il y a toujours une part d'instinct. À un moment donné, on se pose des questions. Comme la partie du centre, celle qui est fragmentée, j'avais écrit toute une autre... Je l'avais écrit une première fois et ça me satisfaisait pas du tout. Je savais pas quoi faire. Et à un moment donné, j'ai compris que c'était un aspect qui avait l'air secondaire dans la première version, qui était l'essentiel. C'est une sorte de crise maniaco-dépressive, là, où il y a un gros high, puis le personnage s'effondre dans une sorte de crise d'angoisse. Et c'était en filigrane dans la première version. Je me suis dit, c'est ça qui est intéressant et c'est comme ça que je vais le faire. Et la forme fragmentée vient dire la déstructuration mentale qui s'empare de la personne au moment où elle est en panique. Il y a des mots qui arrivent dans sa tête, puis c'est plus ou moins organisé. Et il y a d'autres moments où le récit reprend un fil plus continu. Et donc, j'ai inventé cette forme-là en ayant compris ce que je voulais dire. Mais oui, je suis quelqu'un qui travaille beaucoup la forme. Et c'est un texte que j'ai lu, relu et retravaillé plusieurs fois. Et les trois parties qui sont écrites de manière différente, c'est pour explorer le rapport au souvenir et le rapport au temps de trois manières très différentes, pour en dire trois choses aussi qui sont très différentes.
1: On parle donc de ce roman, Un Noël à Tokyo. Il y a une dimension thérapeutique aussi de l'écriture. D'ailleurs, dans le livre, tu écris, tu en refais le récit, remets en ordre, essaie tant que tu peux, ça te calme, comme si tu écrivais.
0: Oui.
1: Est-ce que l'écriture a toujours eu cette fonction-là dans ta vie?
0: On peut dire oui, en fait. Ça permet de savoir

0: avant d'écrire des romans, j'écrivais des essais comme Mathieu. Ça permet de savoir ce que l'on pense vraiment, où on en est avec nos doutes, avec nos désirs, avec nos incertitudes et tout ça. Et l'écriture de roman, évidemment, c'est très différent. C'est comme de capter le foisonnement qui nous entoure et d'essayer de le concentrer en quelque chose et de ne pas prendre trop position. Donc, c'est différent. Mais oui, il y a vraiment une sorte d'incompréhension du monde qui peut être jugulée, qui peut être apaisée par cette tentative-là de concentrer toutes les interrogations, toutes les incertitudes dans une œuvre d'art qui est le roman et qui est faite pour ne pas donner nécessairement de réponse autant que pour poser des questions.
1: Je le disais, il y a des moments très troublants dans le livre. Le personnage du père, là, particulièrement, tu le décris comme un petit dictateur de merde, ce totalitaire de bungalow exilé en République dominicaine. Oui. Et plus tard aussi, tu écris, c'est tout de même la honte d'avoir été dompté par un si monumental douchebag.
0: Oui.
1: Est-ce que ça t'a défoulé, écrire ce livre?
0: C'est tout de même la honte d'avoir été dompté par un si monumental douchebag. J'aime beaucoup ce passage-là. Je suis content que vous l'ayez, cité. On peut dire que ça défoule, assurément. Il y a une chose qui m'a frappé. En fait, quand j'ai commencé à l'écrire, c'était longtemps avant la réélection du sinistre personnage de Washington, qui occupe maintenant la Maison-Blanche. Et quand j'ai relu le livre, pour l'améliorer, là, je me suis dit, mais c'est fou, parce que ce paternel-là, qui est imprévisible, incohérent, destructeur, qui a un sens du spectacle incroyable, mais toujours pour la mauvaise raison, qui est entouré de gens qui ne jurent que par lui, qui l'adulent, et je me suis dit, mais ça ressemble drôlement à ce qu'on voit partout dès qu'on ouvre notre téléphone depuis maintenant quoi, 2 ans. Et donc, il y a peut-être un côté, on pourrait le lire, c'était pas mon intention, c'était pas de faire une caricature ou une transposition en milieu, disons, familial de ce que la planète est en train de vivre. Mais on pourrait le lire comme ça, et ça pourrait être intéressant, et je trouve que ça lui donne une actualité. Donc, oui, ça m'a défoulé, puis oui, aussi, ça m'a permis de dire, ben, cette position du fils par rapport à ce père tout puissant et imprévisible, c'est un peu la position de moi et de tous les citoyens actuellement devant ce qui se passe, et on n'a pas de contrôle et on est pris avec ce show épouvantable jour après jour, depuis quelques années. Mais c'est un enfant donc qui a vécu toute sa jeunesse comme ça, et il y avait aucun contre-discours. Là, au moins, on peut parler contre les républicains, là, il y avait rien. Il y avait que ce discours-là. Ce serait vraiment l'ambition de Trump, ce serait d'être ça, d'être le seul à parler et à faire le show tout seul. Et ouais, c'était ça qu'il a vécu.
1: Omniscient.
0: Voilà.
1: Je le disais, il y a des thèmes là-dedans où on parle de briser l'omerta des secrets de famille. Est-ce que tu es prêt à recevoir les témoignages de lecteurs?
0: Ben, forcément, il y a des gens qui vont vouloir partager des choses. Et puis, à notre époque, c'est facile de rejoindre les auteurs. Je sais que Victor Lévy-Beaulieu disait souvent, on reçoit toutes sortes de choses de toutes sortes de gens parce que les gens nous lisent, on sait pas qui ils sont. Mais à son époque, c'était une lettre manuscrite qu'on envoyait par la poste. Aujourd'hui, c'est très facile d'envoyer des choses. Ouais. Ben, écoutez, je verrai comment je réagis à ce moment, mais il est probable que ça arrive, effectivement.
1: Je rappelle donc le titre de ce roman, Noël à Tokyo. Il est disponible en librairie à partir d'aujourd'hui, jour de l'anniversaire de Yann Hamel, qui était mon invité. Merci beaucoup, Yann.
0: Ben, merci.
1: Et dans un instant, Mathieu Bellil nous propose un autre premier roman, celui qui a remporté le prix Robert Clich, Deuil et divertissement. On en parle tout de suite après cette chanson.

0: Mélodrama, c'est le titre de cette chanson que voulait nous faire entendre Catherine Pogonat. Pour elle, c'est le tube franco de la dernière année. Aujourd'hui, on dévoilait les romans dans la liste préliminaire pour le prestigieux prix Goncourt. Tellyson Aurélien s'y retrouve pour son roman C'était ça ou mourir. Je rappelle qu'on l'avait reçu le jour de la sortie de son roman, le 12 mars. Déjà, on sentait qu'on avait affaire à un succès d'envergure internationale, mais ça se confirme. D'ailleurs, vous pouvez aller rattraper cette entrevue sur Radio-Canada Audio. On vient tout juste d'ailleurs de la partager sur nos réseaux sociaux, donc sur la page Instagram et Facebook de l'émission. Vous pourrez trouver les liens pour aller réécouter cette première entrevue avec Tellyson Aurélien. Et j'en profite pour vous dire que demain, à la même heure, je reçois une autre finaliste qui se trouve sur cette longue liste du prix Goncourt. C'est Louise Chenevière. On va parler de son nouveau roman, Faire la peau.
1: On lit quoi?
2: On lit quoi?
0: Mais d'abord, c'est Mathieu Bellil qui répond à cette grande question. Tu nous parles aujourd'hui du jeune écrivain Antoine Achard qui a remporté, avec son roman Deuil et divertissement, le prix Robert Clich, donc prix pour un premier roman.
3: Oui, c'est un bien curieux roman, bien curieux objet. C'est très difficile à résumer. Je vais essayer quand même. Puis c'est un livre, je le dirais comme ça, dont la légèreté même dit quelque chose de très sérieux, en fait, de très important. Deux choses.
0: OK.
3: Émilie, je commence en disant... c'est ma découverte de 2026. J'ai lu ce roman-là sans le lâcher. C'est redoutablement bien écrit, habilement construit, du rythme, le sens de l'image, une maîtrise exceptionnelle du dialogue. J'anticipe, j'avais pas prévu ça, mais juste quelques exemples de formules percutantes.
0: Oui.
3: Pour ramasser quelqu'un, vous allez reconnaître des gens que vous connaissez, là. Un gars qui s'appelle Georges, il a un tempérament exact et une Apple Watch. Ça, c'est pour le dire. François Xavier, il est tout le temps en train d'arrêter une série télé. des jeunes professionnels, tu sais, pour qui ça va bien leurs affaires, ils possèdent la jovialité particulière de ceux qui font du jogging et ont des économies. Marie Laurie, ça, Yann va se reconnaître, a dit, c'est tellement important la famille, même quand c'est pas Noël. Et là, on sent qu'en fait, elle est en train de se détacher. Simone, à qui on demande, as-tu toujours été en retard, toi? Elle dit, oui, je suis née par césarienne. Puis c'est genre, tu sais, ça n'arrête plus.
0: Il y a une façon de décrire les personnages assez...
3: Il y a des formules chocs, c'est des one-liners. Mm. Et tout ça, dans un rythme, et comme je dis, j'ai jamais autant ri. Ça fait longtemps que j'avais pas ri comme à haute voix. Heureusement, j'étais dans mon bureau. Ça m'est déjà arrivé de rire dans le métro. C'est un peu plus gênant quand, mais c'est, alors. Et puis, il y a une ironie là-dedans qui est présente, qui est un peu la base continue du livre. Une ironie sans compromis qui peut même être assez méchante par moment. Il y a une formule dans le livre, d'ailleurs, qui dit la méchanceté, c'est le sel de la vie.
0: Okay?
3: C'est vrai. Ça donne un peu d'épices et de saveur aux choses. Et ce qui rend tout ça ironique, d'autant plus ironique, c'est que, on sait même pas exactement qui est celui qui nous raconte cette histoire-là, parce que ce narrateur qui s'appelle Auguste dit qu'il n'est rien, qu'il n'a rien, et que sa vie n'est pas intéressante. Qui es-tu, Auguste? Ben, je m'appelle Auguste, et il n'en dira jamais vraiment plus. Au point, à la fin, on se dit, est-ce qu'il existe ou pas? Tu sais, il y a comme une étrange expérience.
0: Et, si je comprends bien, dans ce livre-là, il est question du temps libre.
3: Ouais.
0: Le temps libre qui est considéré comme un problème social.
3: C'est ça.
0: Ça énerve les gens qu'il ait du temps libre. Auguste.
3: Oui, et en fait, c'est un problème qui apparaît dans une génération...

0: c'est par cette génération qui est décrite dans le livre, c'est la génération Z, des gens qui ont dans la vingtaine, ils sont sortis de l'adolescence, ils commencent à avoir des emplois, puis mais ils ont pas encore tous les engagements là, tu sais le temps où on n'a pas d'enfants, pas de, d'hypothèque, rien de ça. Et le narrateur avance même que quelqu'un devrait aller parler à Tout le monde en parle pour sensibiliser les gens à la difficulté de trouver des passe-temps et de faire ses impôts parce que l'éducation ne prépare pas à ça. Et donc l'action se déroule autour du métro Beaubien, OK, c'est de la rue Beaubien à Montréal. C'est trois gars, trois filles, et puis qui passent leur temps à se voir au resto, au bar, etc. Et qui, en un sens, sont tous en train de vivre ce moment étrange qui est à la fois un deuil et un divertissement, c'est-à-dire le deuil d'une innocence passée puis d'une espèce de d'insouciance et un divertissement parce que ils cherchent encore quoi faire de leur vie.
1: Ils ont du temps.
0: Ils ont du temps. Ouais, ils ont du temps.
1: De loisir. Oui.
0: Ouais, ouais, ouais. Puis c'est
2: donc,
0: ça.
2: Le déclencheur du livre, ça part en fait, c'est une question, il me semble banale, mais c'est une question de look.
0: Donc,
2: il y a un personnage qui décide de faire un relooking.
0: Ouais. Il s'appelle Georges. C'est un gars du groupe qui a décidé qu'il avait trop de temps libre. Je pense que vous avez compris l'idée. Il s'ennuie et il décide d'aller magasiner au Simons. Alors, dans la section des vêtements griffés. Bon, moi, je suis pas très familier de ça, mais, et là, il arrive un jour devant tous ses amis, complet, vêtements griffés, parfums Dior sauvage. Il porte des flâneurs, c'est un mot que j'ai appris. C'est des sortes de mocassins chic qu'on appelle en anglais des penny loafers. Et puis, au bar, il commande un old fashion. Il serre la main, il croise les jambes, tu sais. Il fait des affaires qu'il faisait pas avant. Puis il y a une formule du narrateur pour dire il a fini par indexer sa personnalité à son salaire.
2: Quelle formule! Et Georges, il a eu cette idée-là tout seul?
0: Non, pas du tout. C'est grâce à la rencontre d'Auguste. Justement, Dandy, alors il l'a rencontré au Vini Vidi Vichy, qui est un bar à vin. Ceux, les familiers reconnaîtront le 20-20-20 sur Beaubien. Et Auguste, qui est le narrateur, c'est un dandy. Et il a cette particularité, c'est que il vient du Myland. Alors lui vient pas de... Puis apparemment, moi j'étais pas au courant, mais le Myland, selon le narrateur, c'est le bastion de l'affectation, le sanctuaire de la préciosité, pardon, où il, apparemment il est interdit d'être habillé normalement et d'entretenir une relation à long terme.
1: Je confirme.
0: Apparemment, même, on dit, j'ai appris ça encore une fois dans le livre, il faut même faire un spectacle de soi, c'est une coutume bien ancrée, même pour aller acheter du papier de toilette. C'est un spectacle.
2: Et donc ça, c'est l'élément déclencheur.
0: C'est l'élément déclencheur. Puis là, puis Auguste, à partir de là, en fait, c'est que les autres vont se mettre à suivre. C'est ça qui est fascinant.
2: Donc tout le monde va se transformer.
0: Là, les gars se mettent à acheter des chaussures. Papa, puis là, des chaussures de qualité. Une, deux, trois, cinq, dix. Maintenant, ils en ont 20. Les filles embarquent. Simone, la cynique, achète des bottes avec des talons qui lui donnent, je cite, une nouvelle perspective sur le monde. Noémie tombe amoureuse d'Auguste qui décide de l'accompagner dans son magasinage. Et Marie-Laurie, la fille ordinaire du groupe, qui est ma préférée, essaie d'apprendre à arriver en retard. OK, ça, c'est quelque chose de très difficile pour elle. Et elle découvre aussi, et je cite, qu'elle a un déficit en vécu. Alors là, je cite une phrase.
2: Oui.
0: Parfois, à Noël, elle a envie de pointer sa mère du doigt. Tu ne m'as jamais donné de problème quand j'étais petite.
3: Oh, pas vrai.
0: Marie-Laurie, en tout cas, ne commettra pas les erreurs de ses parents. Ses enfants en auront du vécu. Elle va leur en donner en masse.
2: Bon, tout ça, évidemment, c'est super drôle. On entend le sens de la formule, mais tu dis qu'il y a aussi un fond sérieux. Tout ça, en fait, ça nous parle de la philosophie des apparences.
0: Là. Absolument. Il y a quelque chose de radical dans ce livre-là. Auguste pense que tout ce qui compte, au fond, c'est l'apparence, que nous ne sommes que des images. Ça va vraiment au contraire de tout ce qu'on se dit tout le temps, là, puis qu'on se répète dans un monde où les réseaux sociaux dominent et tout ça. Il dit, en fait, la profondeur est un mythe. Et d'emblée, il dit, lui, il affirme qu'il n'y a rien, qu'il cache rien, et qu'en fait, notre fameux besoin de révélation et de mise à nu est sans intérêt, parce qu'en fait, ce n'est pas tant ce que l'on cache qui est intéressant que ce qu'on choisit de montrer. C'est pour ça qu'il dit, en fait, c'est pour ça qu'il y a cette formule à un moment donné dans le livre, c'est pour ça que les humains sont habillés. C'est parce qu'en fait, c'est plus intéressant de comprendre ce qu'on essaie de dire par les choix qu'on fait. Alors, puis, il va même jusqu'à professer, je le cite, la plasticité radicale de l'existence. Et là, on reconnaît tout de suite des influences comme Proust, Huysmans, Oscar Wilde. On est vraiment dans le monde des dandys qui ont un sens du théâtre, de l'ironie, et qui pensent, au fond, qu'ils peuvent être quelqu'un d'autre que sur, pardonnez l'expression, là, mais ils peuvent se revirer sur un dix-scène et devenir quelqu'un d'autre comme ça. C'est fascinant. Émilie, je vous laisse avec deux citations d'Auguste que j'adore. Le style, c'est faire des faux pas dans la bonne direction. Okay? Et le dernier, il eût été vain de lever le rideau sur ma vie. Ma vie était le rideau même.
1: Oh, wow. Mais c'est qui ça? C'est Antoine Lachard.
0: Antoine Lachard, je vous le dis, ma découverte.
2: Mais on veut le découvrir, Deuil et divertissement. Ben, tu nous as convaincus. Je pense que Yann Amel va aller le lire
3: tout
2: aussi.
3: Hein.
2: Alors, c'est paru aussi chez VLB éditeur d'ailleurs, même maison d'édition, hein, c'est ça?
3: Oui.
2: Que Yann Amel. Merci beaucoup, M. Bellil, d'avoir lu ça
0: Émilie.
2: Pour nous. On se donne rendez-vous demain à l'émission dès 13h30. Dominique Tardif qui va être de retour et son ami d'ici musique demain, c'est Francis Reddy. Je le disais également, l'autrice Louise Chenevière qui sera en entrevue et un Tinder littéraire avec Stéphane Lafleur et Hervé Bouchard. C'est un rendez-vous demain, 13h30.
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10: Ici Louis de Belval, voici les informations. Campagne électorale au Québec, trois partis promettent maintenant de s'attaquer à ce qu'ils qualifient de lourdeur de l'appareil d'État. À la suite des annonces du Parti conservateur et du Parti québécois ces derniers jours, la chef caquiste Christine Fréchette a promis des mesures qui permettraient, selon elle, de faire des économies de plus de 500 millions de dollars sur 5 ans. Sébastien Desrosiers accompagne la caravane caquiste.
11: La campagne électorale bat son plein et parmi les aspirants premiers ministres, une idée semble avoir la cote, celle de réduire la taille de l'État.
12: Moi, j'entrerai pas dans une surenchère pour savoir qui coupe le plus des fonctionnaires.
11: Comme le Parti québécois et le Parti conservateur, Christine Fréchette promet de faire le ménage. Elle veut abolir près de 6000 postes de fonctionnaires d'ici 4 ans grâce à des départs à la retraite, le double de ce qui était prévu jusqu'ici. La CAQ prévoit ainsi faire des économies d'un peu plus de 500 millions, alors que pour ses adversaires conservateurs, elles atteignent 3,750 milliards et même 4,7 milliards dans le cas de Paul Saint-Pierre Plamondon.
12: Nous, on veut maintenir un État fonctionnel, un État efficace, et je pense pas que c'est en sortant la tronçonneuse qu'on va y parvenir.
13: C'est pas dans les finances publiques, c'est dans le gaspillage caquiste que je vais mettre la tronçonneuse.
11: Quant à lui, Éric Duhaime, qui s'est félicité lundi d'avoir provoqué cette surenchère, réitère qu'il compte préserver les services publics.
14: On ne peut pas se fier à ce que la CAQ nous dit aujourd'hui. Ils n'ont plus la crédibilité pour parler dans ce domaine-là.
11: Malgré les promesses de François Legault, le nombre de fonctionnaires a augmenté d'environ 15% sous son gouvernement, une tendance que s'engage aussi à renverser le chef libéral Charles Millard.
15: L'État actuel mérite d'avoir plus d'efficience, plus d'efficacité.
11: Même s'il est vrai que 5000 postes ont été abolis depuis un peu plus d'un an, les partis politiques rivalisent pour réduire encore davantage la taille de l'État, une promesse qui ne s'est pas toujours concrétisée dans le passé. Ici Sébastien Desrosiers, Radio-Canada. Trois-Rivières.
10: Et puis parmi les autres sujets abordés, le chef du Parti québécois, Paul Saint-Pierre Plamondon, a entre autres promis la tenue d'états généraux sur l'éducation, en plus de vouloir augmenter le nombre d'heures dédiées à l'activité physique à l'école. Québec solidaire a plutôt mis l'accent sur l'habitation. Le parti entend mettre sur pied un programme de prêt pour aider les premiers acheteurs avec leur mise de fonds. Le chef libéral Charles Millard s'est engagé, lui, à rehausser le budget du programme québécois des infrastructures et à réparer plutôt qu'à construire. Enfin, les conservateurs d'Éric Duhaime proposent d'ouvrir davantage le marché canadien aux entreprises québécoises afin de minimiser les impacts des tarifs américains. Ottawa prolonge le congé de la taxe d'accise fédérale sur l'essence et le diesel jusqu'à la fin du mois de janvier. La taxe sera ensuite réduite de moitié jusqu'à la fin mars. Elle passera de 10 à 5 cents le litre sur l'essence ordinaire et de 4 à 2 cents sur le diesel. Selon le ministre des Finances, François-Philippe Champagne, la mesure a eu l'effet escompté.
16: L'annonce d'aujourd'hui va permettre aux ménages à travers le pays, aux entreprises, de continuer à profiter des coûts de transport et de carburant moins élevé. Lorsque la suspension a été mise en œuvre, le prix de l'essence a diminué de 11 cents le litre dès la première journée, démontrant que les économies étaient rapidement transférées aux consommateurs.
10: Ottawa avait suspendu la taxe en avril dans le contexte du conflit en Iran. Donald Trump poursuit ses attaques contre Ottawa. À moins d'une semaine de l'entrée en vigueur des contre-tarifs canadiens, le président américain a de nouveau accusé le Canada d'avoir profité des États-Unis durant plusieurs années. Entre-temps, des républicains s'inquiètent de l'impact à venir de la riposte canadienne. Manon Globinski fait le point.
3: À chaque fois que Donald Trump parle du Canada ces jours-ci, il a les mêmes récriminations. Le déficit commercial que lui estime à 60 milliards de dollars, les produits dont il n'a pas besoin. Il a décidé de mettre fin à ce qu'il décrit comme une exploitation des États-Unis par les leaders canadiens.
17: And this started with Trudeau. Trudeau and I used to have it out pretty good, and now we have this new guy who's a nice guy, but you know, he's just and then they have the other guy, the slob. I guess some people call him a slob. I don't want to call him that.
3: Il dit qu'il a remis à leur place Justin Trudeau, puis le nouveau, le gentil, en parlant probablement de Mark Carney, et puis l'autre gars, le malpropre, sûrement une allusion au premier ministre de l'Ontario, Doug Ford, qu'il ne tient pas en haute estime. La guerre commerciale et les contre-tarifs à venir semblent le tracasser, et pas seulement lui. Jameson Greer, le représentant au commerce, a été appelé par un comité du caucus républicain de la Chambre des représentants pour les rassurer. L'ancien représentant républicain de Californie, devenu indépendant, Kevin Kiley, est absolument opposé aux tarifs.
18: I think it's very clear the tariffs have raised prices and have been bad for the economy. That's why I've opposed them.
3: Les tarifs augmentent les prix et sont mauvais pour l'économie, dit-il. Mais tous ne partagent pas son point de vue. Un autre représentant, Russell Fry, de Caroline du Sud, lui, appuie le président.
18: I mean, I think Canada just needs to, you know, be a more willing partner. They don't seem to be a willing partner.
3: Il faut, dit-il, que le Canada soit plus accommodant. Ici Manon Globinski, Radio-Canada, Washington.
10: Et puis enfin, Israël se dit prêt à déplacer les habitants de la bande de Gaza hors du territoire si les États-Unis donnent leur accord. Le ministre israélien de la Défense a évoqué des transferts par bateau et par avion. Le président américain Donald Trump a suggéré l'an dernier de transférer la population de Gaza vers l'Égypte ou la Jordanie. Selon le ministre israélien, le président Trump n'a pas renoncé à l'idée, mais l'a seulement reporté face à la pression des pays arabes. Voilà, c'était les informations à l'antenne de Radio-Canada.
19: Bonsoir tout le monde. On va parler d'une chose, de plein de choses qu'on comprend pas ce soir à l'émission, notamment la question de ce qui est noir dans l'univers. Puis vous allez voir, il y a beaucoup de choses. En fait, la grande, très, très grande majorité de l'univers, on sait comme pas vraiment c'est quoi. Là. Puis là, on parle de 95%. Et on va parler des gens qui ont été des scientifiques qui nous ont permis de comprendre ce qui se passait avec ça, dont un, Fritz Zwicky, ça s'écrit Z-W-I-C-K-Y, donc je sais pas si c'est Zwicky si on le prononce est-européennement, en tout cas, bon, c'était Fritz Zwicky, hein, c'est ça Julie?
1: Oui, exactement.
19: Julie Lavatec-Larondo. quelqu'un de... un original, hein, un vrai de vrai original qui a été un innovateur mais énorme. Il a permis de découvrir beaucoup de choses. Mais moi, je me suis souvenu d'une anecdote parce que j'ai lu un livre sur ces scientifiques qui étaient haut en couleur. Et je crois que Fritz Zwicky a imaginé le vaisseau spatial le plus hallucinant au monde. Et là, Catherine, je vois que vous êtes extrêmement intéressée. Non, mais il s'est dit, tu sais, les voyages spatiaux, c'est super difficile. C'est comme, ça se peut qu'on ne soit jamais capable de faire vivre des humains dans l'espace. Et lui, il s'est dit, ben, pourquoi qu'on n'enverrait pas, genre, le système solaire au complet? Non, mais je vous le jure.
1: Ah, je l'aime déjà.
19: Non, mais il avait imaginé une manière d'envoyer le système solaire, mais juste vers une direction, Alpha Centauri, donc l'étoile, le système solaire le plus proche du nôtre. C'est bien ça, Julie?
1: Exactement, ouais, oui, wow.
19: Donc, en créant des explosions asymétriques dans le soleil, et comme ça enverrait tranquillement le système solaire.
1: C'est super intéressant. Wow.
19: Mais...
1: Tout ça à jeun.
19: Mais je sais pas.
20: L'histoire le dit pas.
19: Faudrait voir si c'est quelqu'un qui buvait beaucoup. On le sait pas. Mais il faut être patient, par exemple.
21: Il buvait beaucoup, oui.
19: Ah oui, il buvait beaucoup.
21: Non, je demande. Ah, mais je sais ce que je peux te dire, ce que de l'alcool fait.
19: On va en parler ce soir, d'ailleurs, de l'alcoolisme. Il aurait fallu être patient, cela dit, parce que ça aurait pris, selon ses calculs et le type d'explosion qu'il voulait organiser, 2500 ans. Mais on y va avec toute la famille.
1: Oui.
19: Puis à un moment donné, t'arrives pas loin
1: toute
19: de...
1: Toute la descendance.
19: Voilà, on va vous parler notamment de Fritz Zwicky ce soir, un moteur de recherche.

Et ce soir, à Moteur de recherche, on répond à vos questions en sciences, santé, technologie, environnement, consommation. Est-ce que l'heure du souper, c'est culturel ou biologique? On salue tous les enfants qui sont à l'écoute actuellement, qui peut-être ont faim là, en ce moment présent. Au-delà des 5% visibles, hein, c'est ça, là, on voit 5% de notre système, de notre univers, même pas de notre système solaire. Qu'est-ce qu'il y a dans le 95% qu'on voit pas? Pourquoi c'est si difficile d'inventer un traitement médical autre que la sobriété qui pourrait guérir l'alcoolisme? De revenir, tu prends un verre de vin puis ça va pas te faire retomber dans l'alcoolisme. Pourquoi le futur n'existe pas? Mm-hmm. Et on va vous faire découvrir en Italie un combat à mort entre le poulpe et le crabe.

0: Ben, vous l'avez entendu, c'est l'heure des fournées qu'on sort du four. C'est toutes ces collaboratrices et ces collaborateurs qu'on voit réapparaître pour une nouvelle saison. Et d'ailleurs, c'est à dessein que je fais cette métaphore lorsqu'on a un spécialiste de l'alimentation avec nous. Ce soir, on a Saïd Kourich. Bonsoir, Saïd.
1: Bonsoir, tout le monde.
0: Avec, de retour avec les chroniques sur le rapport à la drogue.
1: Voilà, le cerveau, les drogues, la santé mentale.
0: Grand angle.
1: Voilà.
0: Grand angle. Catherine Matisse, de retour également.
2: Bonsoir
0: Catherine, vous allez bien? Vous avez bon pied, bon œil.
2: C'est vrai?
0: Oui.
2: Mais je suis ravie d'être de retour.
0: Vous avez l'air très contente d'être
2: Absolument.
0: Là.
2: Absolument.
0: Votre visage ne bande pas.
2: C'est vrai.
0: Je le prends.
2: Je suis très transparente.
0: Moi aussi, je suis très contente. Alors Catherine, bienvenue. On a
2: Merci.
0: Julie Lavatier avec la Rondo.
2: Bonsoir
0: Julie. Donc on va parler de cet original, le Fritz Zwicky.
3: Oui, oui.
0: Qui paraît-il n'était pas... c'était pas gentil.
3: Non, il y avait pas une très bonne réputation.
0: Ouais. Ça a l'air qu'il a inventé une expression pour parler de certaines personnes qui l'aimaient pas. Il les appelait des imbéciles sphériques. C'est-à-dire que peu importe du côté où tu les regardes.
3: Oui, oui.
0: Sont
3: c'est
0: toujours
3: le même. Ouais.
0: C'est toujours
3: ouais.
0: imbécile. Mmh. Je pense pas que, mais c'est vrai qu'il était fin avec des gens qui n'étaient pas ses collègues.
3: Okay. Intéressant.
0: Je pense que ça passerait plus encore.
3: Non.
0: Aujourd'hui, on fonctionne plus comme ça.
3: Non, c'est beaucoup plus inclusif maintenant.
0: Mais c'est ça. C'est quelqu'un qui a permis de faire avancer la science.
3: Tout à fait, on va en parler.
0: Notamment les supernovas, la matière noire, l'énergie sombre, donc toutes ces choses-là.
3: Oui.
0: Alors, bienvenue parmi nous pour une nouvelle saison.
3: Merci.
0: Julie. Et avec nous, c'est une grande première. Très heureux de l'accueillir en ce studio. Il s'appelle Alain Girard. Il est professeur-chercheur à l'ITHQ. Ça, c'est l'Institut du tourisme et d'hôtellerie du Québec. Sociologue de l'alimentation. Bonsoir, Alain Girard.
4: Bonsoir, Mathieu.
0: Ça fait longtemps que vous vous intéressez à ces questions-là?
4: Oui, ça fait...
0: Comment vous êtes tombé dans la sociologie de l'alimentation?
4: Un peu par hasard, mais disons, pour faire ça très court, j'ai fini par faire un doctorat sur les habitudes culinaires et alimentaires des immigrants de première génération à Montréal. Avec ça, je me suis fait parler de repas, puis de ce qu'on aime manger, puis de ce qu'on aime pas manger, puis de comment ça au Québec ça se passe, puis comment ils réagissent par rapport à tout ça. Mais j'en ai eu plusieurs centaines. Donc, voilà, c'est comme ça que je suis tombé dedans, en constatant des phénomènes que j'essaie de m'expliquer. Donc, et puis la sociologie de l'alimentation, ou l'anthropologie de l'alimentation, a quand même beaucoup de réponses, en tout cas donne beaucoup d'hypothèses.
0: Absolument, mais d'ailleurs, on va avoir des bonnes réponses à propos d'une question d'un auditeur qui veut savoir comment ça se fait que chez certaines personnes, on soupe à 17h, d'autres à 18h, puis là, des fois, on va souper chez des amis avec les enfants, puis dit là, on peut pas souper plus tard qu'à 17h parce que ça va être l'horreur. Les dit, mais là, c'est-tu biologique cette affaire-là? Parce que vous savez que dans certaines cultures, on soupe très tard. J'ai un ami argentin, lui, qui se désole qu'on soupe. Pour lui, 20h, là, je veux dire, ça ne se peut pas. Lui, il dit, chez nous, c'est 10h, 11h, minuit, les enfants courent partout, puis il y a aucun problème avec ça. Mais ici au Québec, ben c'est pas ça. Donc, qu'est-ce qui se passe? Est-ce qu'il est meilleur que nous? Il nous écoute. D'ailleurs, je vais lui envoyer la réponse tout à l'heure. En fait, il va écouter la réponse d'Alain Girard. Alors, Alain Girard, on se parle des heures du souper. Qu'est-ce qui est culturel? Qu'est-ce qui est biologique?
4: Exactement.
0: Là-dedans.
4: Qu'est-ce qui est environnemental aussi, je vous dirais.
0: Ah, ouais.
4: Plus largement, l'environnement dans lequel on se trouve. Ces trois facteurs-là sont là. Pardon. J'aimerais... on va les distinguer un tout petit peu.
0: Ouais. Mais on commencera pas... en fait, on commence... Oui, on commence tout de suite, c'est vrai.

0: On commence avec vous. C'est moi, j'étais mêlée dans ma feuille de route. Ben justement, oui. On va reprendre avec la question de notre auditeur parce oui. que c'est pas de mon ami dont il est question, même si il est sûrement à l'écoute. C'est parce que Jérôme nous a écrit il y a quelques temps et il nous met en situation. Il dit généralement au Québec, lorsqu'on se retrouve pour souper, qu'il y a des enfants inclus dans l'équation, 17h là, c'est l'heure où on soupe puis ça s'arrête là. Pourtant, j'ai plusieurs amis, collègues originaires de différents pays du monde. France, Iran, Espagne, Italie, qui affirment que depuis qu'ils sont tout jeunes, ils ont toujours soupé bien plus tard qu'au Québec, c'est 20 heures et plus. Pour tenir le coup, leurs parents leur donnaient un fruit en après-midi, par exemple, mais sans plus. Ma question est la suivante, est-ce que l'heure du souper est essentiellement une question culturelle ou est-elle également déterminée par d'autres facteurs comme la biologie ou l'environnement? OK, parfait. Comment on s'y intéresse? Premièrement, c'est vrai que les heures de souper dans le monde, c'est extrêmement diversifié, non?
1: Exact. Oui, oui, absolument, absolument.
0: Ça va de... C'est quoi la fourchette?
1: Bah, ça va à peu près ça, là, de 17h jusqu'à presque pas d'heure.
0: Mm-hmm. Il paraît qu'au Mexique, c'est même le souper, en fait, même pas le même statut qu'ici.
1: Oui, ben, en fait, il existe à peu près pas. Là, il n'y a pas vraiment un statut de vrai repas. En fait, il y a peut-être cette question-là aussi. C'est quoi un vrai repas? Puis c'est quoi un repas qui est informel? Le repas, le souper mexicain est un repas informel. C'est un repas où on va grignoter des restes parce que vous leur demanderiez, mais pourquoi? Ils vont dire, mais on a d'autres choses à faire le soir que de manger.
0: Parce que le vrai repas au Mexique, il serait à
1: 2h30. Exactement, qui est le repas le plus consistant, le plus signifiant mm-hmm. aussi. Parce que il y a tout ça aussi dans le repas. Il y a aussi la valeur, l'importance sociale, culturelle qu'on y met aussi. Prenez le déjeuner. Le déjeuner est un repas qui est beaucoup plus pris en individuel. C'est presque pas un repas tellement il y a pas de charge symbolique, mais tandis que les soupers ont une charge symbolique normalement plus grosse, mais en France ça va être plus le l'heure du midi où ils prennent 2 heures qui est plus chargée symboliquement, ou en tout cas ils prennent plus de temps. D'ailleurs, ce qui fait que ça retarde l'heure du souper le soir chez eux.
0: Oui, en général, en Europe, on va souper un peu plus tard qu'ici, n'est-ce pas?
1: Oui, oui, exactement. On peut voir des facteurs. On peut revenir à la question pourquoi au Québec ici. Puis évidemment, on fera des parallèles. Puis mm-hmm. je suis sûr que les gens en studio ici
0: pourront donner. On a des gens aussi issus de plusieurs pays exactement. Ici. Ça y est, vous avez grandi à Strasbourg?
2: Oui, mais comme je disais au début, nous, moi, à chaque fois que je vais à Strasbourg, je me retrouve dans ma famille marocaine et on dîne vers 10h30, quoi. Ah, on soupe au Québec.
0: 22h30.
2: Ah ouais, entre 22h et 23h, ouais.
3: Ah, nous autres, c'est très différent. Avec 3 enfants, jeunes enfants à la maison, à 5h, ils ont faim.
0: Ben, c'est ça.
3: Oui, je sais pas comment on ferait pour attendre jusqu'à 20h ou même plus.
0: Catherine, vos 3.
4: Qui prennent une banane, là.
0: Attention, les bananes.
4: Je sais.
0: Ça peut déraper.
4: Ouais. Mais c'est parce qu'il faut le faire, le souper, hein. Ouais. Et donc, quand on travaille à un moment donné, ben, c'est ça. Ce sont les impératifs. Donc, souvent autour de 19h.
0: Bon, ben. C'est intéressant ce que vous dites, Catherine, parce que effectivement, Alain Girard, pardonnez-moi, le fait que le travail est organisé d'une certaine façon va influencer l'heure où on va souper.
1: Déjà, effectivement, l'heure à laquelle généralement on termine de travailler, puis ça va aussi avec l'école. Avec l'école, mais on parle de la maternelle jusqu'à l'université, là, qui finit à peu près toujours vers la fin de l'après-midi, 4h, 5h, quelque chose comme ça. Ben déjà là, on a un déterminant là qui est fort, qui est parce qu'on n'est pas à la maison, faut revenir à la maison, puis ensuite il faut un temps de préparation. Donc tout ça nous donne déjà un temps un peu objectif, disons. Solide, ça nous amène peut-être chez au Québec vers justement pouvoir le mettre sur la table, disons, pour 6h30. Là. Mm-hmm. Avant ça, c'est une bonne performance.
0: Mm-hmm. Ouais.
1: Oui, voilà. Donc, toute l'organisation de la vie sociale hors foyer vient évidemment jouer là-dessus. Puis l'exemple, par exemple, les Espagnols ou les Portugais m'en mangent très tard aussi, mais ils prennent une pause qui dure 3 à 4 heures dans l'après-midi parce qu'il fait très chaud, ils font une sieste, puis ils reviennent travailler un petit peu plus tard dans l'après-midi. Ce qui fait que de toute façon, toute la vie est décalée mm-hmm. d'à peu près 3 heures par rapport à des gens qui prennent 1 heure pour dîner le midi.
0: C'est un peu comme ça d'ailleurs au Maroc.
2: Ah ben,
0: il fait
2: le goûter,
0: très très chaud l'après-midi, très chaud. On peut pas vraiment faire quoi que ce
2: manger,
0: soit.
2: Et non, le goûter, il est énorme. Uh-huh. Il y a un goûter vers 16h, 17h, et là c'est vraiment tout ce qui est gâteau, miel, les crêpes au miel, c'est très riche. Mm-hmm. Donc on peut attendre jusqu'à 22h. Je recommande.
0: Oui, effectivement. D'ailleurs, c'est comme ça aussi en Amérique du Sud. Je sais qu'en Argentine, en Uruguay, il y a la merienda, là, qui est ce genre de goûter vers 16-17 heures. Bon, le climat, on l'a mentionné, va influencer beaucoup également sur la manière dont les gens vont

0: 45, il n'y a pas d'électricité dans les campagnes au Québec. Donc, évidemment que le soleil qui se lève, qui se couche, le froid aussi, l'hiver qui fait très froid, ça module évidemment les modes de vie de façon profonde. Puis les gens qui vont émigrer de la campagne à la ville au Québec tout le long du 20e siècle, mais plus particulièrement les années 20, 30, 40, 50, ben ils ont hérité de ces rythmes-là déjà. Donc quand ils arrivent à la ville, ils ont les mêmes rythmes. Mais de toute façon, s'ils sont employés dans une usine, puis ils finissent à 5 heures, quand ils arrivent chez eux à 5h30, 6h, ils ont faim. Ils ont faim parce qu'ils ont travaillé physiquement toute la journée. Puis comme ils ont travaillé physiquement toute la journée, ben ils se couchent assez tôt, ce qui fait que voilà. Fait qu'il faut manger plus tôt, sinon on mange dès qu'on est debout. Donc il y a un héritage quand même historique quelque part qu'on traîne, puis que nos grand-mères et arrière-grand-mères sont pas si loin que ça. Donc l'habitude sociale du Québec de faire ça dans ces heures-là, il y a aussi toute l'influence britannique aussi, parce que
1: on pense
0: souvent que notre influence culinaire principale est la française, mais en fait si on y regarde comme il faut, c'est l'anglaise qui est beaucoup plus prégnante à plein niveau. Oui, entre autres. Puis je sais pas vous, mais en tout cas moi ma grand-mère puis même ma mère cuisinaient toujours un morceau de viande avec deux légumes là puis de la sauce.
1: Ça c'est très britannique
0: comme montage de l'assiette là, c'est un pattern. Donc oui, puis les Britanniques, eux, investissaient énormément d'importance dans le souper. C'était important qu'il soit copieux, puis c'est important qu'on le mange tôt. Ils mangeaient à peu près à 17 heures en Angleterre, mais aussi les Anglais canadiens du 17e, 18e, 19e siècle, 20e siècle aussi. Donc on était très influencés par ça, mais aussi, comme je dis, par des causes environnementales, le soleil qui se couche, puis le froid en hiver aussi, là, qui fait que on reste autour de la cuisine pour fermer les autres pièces parce que on s'endure, effectivement. Donc ça joue beaucoup. Les générations jouent beaucoup aussi. C'est-à-dire, c'est générationnel. Quand on a des jeunes enfants, c'est sûr que ça va moduler l'heure des repas.
1: Ben justement, puis, les enfants...
0: quand on vieillit ou que nos enfants vieillissent, on arrive à tasser l'heure du souper parce qu'effectivement, ils ont faim à 6 heures et ils se peuvent plus, comme on le dit. Mais même à ça, on verra plus tard qu'il y a... Je vois un petit peu mon punch, mais on verra que toute la question du physiologique est vraiment traversée par la culture. Puis
1: ce que vous dites, c'est que d'une certaine manière, évidemment, on a des rythmes. À un moment donné, on va sécréter des hormones qui vont nous donner faim. On en a parlé d'ailleurs ici abondamment à l'émission. Mais la culture va d'une certaine manière interférer avec ces cycles naturels. On l'a dit, on peut prendre un petit goûter. Est-ce qu'on pourrait aussi apprendre culturellement, Alain Girard, à contrôler notre appétit?
0: Je dirais pas. Est-ce qu'on peut apprendre? Je ferais juste le dire. La culture nous apprend à dominer. Dominer serait pas le bon mot. Modeler serait plus le bon mot, le modelage. Puis si j'ai une petite minute, j'aimerais vous parler du principe de l'incorporation en sociologie de l'alimentation. C'est un principe qui dit que en fait quand on le dit simplement, c'est qu'on est ou on devient ce qu'on mange. Mais réellement, c'est-à-dire que quand on mange un aliment, on fait pas juste manger un objet physique, on fait pas juste manger des vitamines, des fibres, du calcium, des vitamines, tout ça. Mais on mange aussi tous les symboles, les valeurs et tout ce que la culture a mis dans ces aliments-là. Et ça va très loin. Puis je voudrais vous donner un exemple très concret pour qu'on puisse se le figurer. Quand je faisais ma thèse de doctorat, dont je vous parlais un petit peu plus tôt, avec des immigrants de première génération à Montréal, j'avais deux choses qui revenaient assez souvent, puis que les gens me disaient, puis qui m'ont frappé, puis qu'il a fallu que j'essaie de comprendre ce qu'ils voulaient dire. Des gens qui venaient, par exemple, Philippines, Chine, Vietnam, qui disaient, vous savez, monsieur, moi, depuis que je suis au Québec, j'ai commencé à manger du pain, le pain, j'ai beau en manger plein, là, puis j'en mange beaucoup, beaucoup, beaucoup, beaucoup, puis j'ai l'impression de manger.
1: Ça me remplit absolument pas.
0: Puis pourtant, j'avais des gens d'Europe de l'Est qui sont des gros fans de pain, des pains noirs, des pains très denses. Donc des civilisations du pain très fortes qui me disaient, vous savez, monsieur, moi quand je mange du riz, là, ben, l'impression que j'ai rien mangé, il se passe rien dans mon estomac. Donc, le principe de l'incorporation, ce que ça fait, c'est que je vais prendre une respiration.

0: Ce que vous voudriez peut-être dire, c'est que on apprendrait d'une certaine manière à, oui. à accorder du poids ou de la valeur à un type de nourriture. On va se dire, ben là, parce que je mange du pain, ça va me soutenir, ou quand je mange du riz, ça va me soutenir. Oui. Il y a comme la culture qui va.
1: Qui va
0: prédater, en fait, qui va colorer la manière dont on va juger les aliments.
1: Excusez, je l'ai retrouvé. Je voulais dire, la culture définit ce qui est bon à manger pour nous. Puis ça, c'est très, très, très, très fort. Puis si on mange pas quelque chose qui a été prédéfini comme bon pour nous, ben, on va pas le manger la plupart du temps, parce que c'est comme non comestible. Ou sinon, quand on le mange, on n'a pas ce sentiment-là qu'on est bien rempli, et pas juste physiquement, mais culturellement
0: très
1: aussi.
0: Intéressant. Puis ça montre aussi que ces fameuses heures de souper, elles sont autant physiologique, c'est-à-dire que si on pourra pas ne pas manger de midi à 22 heures le soir, mais auquel cas on s'arrange pour avoir des collations. Donc, pour répondre à notre auditeur, peut-être qu'effectivement, si on donne des fruits, une petite collation, les enfants vont durer plus tard. Mais là, qui sommes-nous pour s'ingérer dans des dynamiques familiales? J'espère que ça répond quand même à votre question. Il y a de la biologie, mais il y a beaucoup de culture dans la manière dont on va déterminer l'heure du souper. Alain Girard, c'est votre première ici à l'émission. On est très heureux de vous avoir accueilli. J'espère qu'on pourra continuer cette discussion-là sur d'autres sujets autour de la sociologie de la nourriture.
1: Ça sera un très grand plaisir.
0: On a bien hâte de vous revoir. professeur chercheur à l'ITHQ, sociologue de l'alimentation. Merci beaucoup d'avoir répondu à cette question de notre auditeur Jérôme.
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0: Bon, en ce qui concerne la nourriture et le souper, on le sait un peu. Mais là, on va essayer de comprendre une affaire à propos de laquelle on comprend à peu près rien. Parce que là, imaginez, là, ça c'est Paul Nadeau qui nous envoie ça. Il dit, je suis les résultats des recherches sur l'univers et j'ai remarqué que tout ce qu'on présente s'applique à l'univers visible. Ça représente 5% de tout l'univers. Qu'est-ce qui se passe en ce qui concerne les 95 autres % de l'univers? Julie Lavatec-Larondeau, je rappelle que vous êtes professeure titulaire de physique à l'Université de Montréal, membre académique associé du MILA, avec qui on a toujours beaucoup de plaisir à essayer de comprendre ce qui nous entoure. Alors, Julie, rebonsoir.
3: Rebonsoir.
0: Il faut retourner dans le temps pour essayer d'expliquer en partie ce qu'on connaît là-dessus.
3: Exactement, puis de quoi est fait notre univers. Mm-hmm. Donc, on va faire un petit voyage dans le temps. On va commencer avec les années 1920. Donc, à ce moment-là, on sait qu'on est sur une planète qui s'appelle la Terre, puis cette planète appartient à un système qu'on appelle le système solaire. Mais on comprend aussi que le système solaire appartient à une immense structure appelée la Voie lactée, qui est une galaxie qui contient des milliards d'étoiles. Et en 1924, il y a un scientifique du nom de Edwin Hubble qui fait une découverte majeure. Lui, il était en train de regarder Andromède, puis il réalise que, au fait, Andromède, elle aussi, est une galaxie qui se situe, au fait, loin de la Voie lactée. Et donc ça, c'était vraiment révolutionnaire parce qu'on réalise qu'on n'est pas la seule galaxie, il y en a d'autres. Il continue à faire ses recherches, puis en 1929, il réalise quelque chose d'encore plus surprenant, que, au fait, l'univers est rempli de galaxies et que ces galaxies bougent, ne sont pas immobiles, elles semblent s'éloigner de nous. Il vient de découvrir l'expansion de l'univers. Et ça, c'est juste le début de ce qui va arriver puis de quoi contient l'univers.
0: Parce que là, depuis qu'on étudie les galaxies, on s'est rendu compte qu'il y a des choses qu'on pensait qu'elles allaient se produire.
3: Tout à fait.
0: Et quand on les a observées, on s'est dit, ben voyons donc, ça marche pas.
3: Ça
0: comme
3: marche
0: ça qu'on
3: vraiment dit, pas.
0: En fait, ça devrait fonctionner de même, ça fonctionne pas de même. Donc,
3: exactement.
0: Qu'est-ce qui se passe? C'est un peu ça là, qu'on a réalisé.
3: C'est ça, exactement. Donc là, une fois qu'on a réalisé que l'univers était rempli de galaxies, on commence à les étudier. Puis à peu près 30 années plus tard, dans les années 1960-70, il y a deux scientifiques qui s'appellent Vera Rubin et Kent Ford qui commencent à regarder le mouvement des étoiles et du gaz dans les galaxies, en particulier dans Andromède. Puis là, eux, ils avaient parié, ils étaient sûrs que ce qu'ils allaient voir, c'était quelque chose qui ressemble beaucoup au système solaire. Dans le sens que dans le système solaire, on a une étoile, notre Soleil, et autour de cette étoile, on a des planètes qui orbitent autour du Soleil. Plus une planète est proche de l'étoile, plus elle ressent la gravité

0: et plus elle va tourner rapidement dans son orbite.
1: Comme Mercure,
0: exactement,
1: qui va tourner beaucoup plus vite que nous, par exemple, la Terre, parce
0: exactement
1: qu'elle est beaucoup plus proche du Soleil.
0: Oui, donc Mercure, par exemple, tourne à une vitesse de 50 km par seconde versus Neptune, qui se trouve très, très loin du Soleil, tourne à juste 5 km par seconde, donc 10 fois moins vite.
1: OK, donc on part de ça.
0: Oui.
1: On se dit, on va regarder une galaxie comme la nôtre, qui est spirale, et
0: oui,
1: on va essayer de voir si les étoiles qui sont proches du centre
0: tournent
1: plus
0: rapidement
1: vite que celles qui sont aux extrémités.
0: Exactement.
1: On s'est rendu compte que celles qui étaient aux extrémités tournaient aussi vite.
0: Exactement.
1: Que celles
0: ça, c'est
1: qui
0: la
1: étaient
0: grande
1: au centre
0: découverte qu'ils ont faite.
1: On se dit, mais qu'est-ce qui
0: qu'est-ce
1: marche
0: qui arrive,
1: pas dans les
0: oui
1: équations?
0: Donc ça, ça a été la première étude qui a été publiée en 1970 par Vera Rubin et Ken Ford, qui montrait que c'était le cas pour Andromède. 10 ans plus tard, ils regardent plusieurs galaxies, puis s'aperçoivent que c'est exactement la même chose dans toutes les galaxies qu'ils ont étudiées. Et donc, ils se demandent, mais pourquoi comment ça se fait que ça tourne aussi rapidement, même quand on est loin du centre d'une galaxie? Et ils réalisent qu'au fait, pour être capable d'expliquer cette grande vitesse, il faut plus de gravité. Il faut qu'il y ait quelque chose qui provoque une vitesse plus grande, plus de gravité. Or, ils comptent le nombre d'étoiles, ils comptent la quantité de gaz.
1: Ça marche pas.
0: Ça marche pas du tout.
1: En fait, les colonnes, ça balance pas.
0: Pas
1: là
0: du tout, c'est
1: ouais
0: ça. Donc, ils s'aperçoivent qu'au fait, toutes les galaxies, à peu près 85% de la matière dans une galaxie est faite d'une matière non lumineuse qu'on ne voit pas, mais qui exerce une forte gravité. C'est la matière noire.
1: 85 ou 95?
0: 85 pour les galaxies, mais on va revenir aux 95
1: okay
0: après.
1: Parfait.
0: Ouais.
1: On a parlé du fameux Fritz Zwicky tout à l'heure,
0: oui,
1: qui est quelqu'un qui est vraiment innovateur. En fait, c'est quelqu'un qui a découvert ou il a pensé à des choses qu'on a découvert plus tard.
0: Exactement.
1: En quoi est-ce qu'il est important dans cette histoire-là, Julie?
0: Ben, au fait, c'est super intéressant parce que lui, dans les années 30, il avait fait une découverte majeure, puis on n'avait pas réalisé l'importance de cette découverte. Lui, ce qu'il avait fait, c'est qu'il avait étudié des grandes agglomérations de galaxies, qu'on appelle des amas de galaxies. C'est à peu près 1000 galaxies qui sont prises ensemble par la gravité. Puis il avait remarqué que ces galaxies bougeaient au fait, rapidement, trop rapidement, comme s'il y avait plus de gravité que ce qu'il voyait dans son télescope. Et c'est là qu'il avait, utilisé l'expression allemande « Dulu Materie », si je ne sais pas si je le prononce correctement, qui veut littéralement dire « matière noire ». Il se disait que dans ces amas de galaxies, il devait avoir une grande quantité de matière qu'il voyait pas, mais qui exerçait une forte gravité.
1: Bon, là, une fois qu'on a dit ça, on dit, OK, il y a quelque chose qui manifestement a un effet sur tout ce mouvement des étoiles, mais on sait pas c'est quoi.
0: Non, c'est ça qui est tellement fascinant.
1: C'est quoi les hypothèses actuellement?
0: Oui, donc on n'a pas de confirmation de ce que c'est, mais on a 3 hypothèses principales. La première, c'est que ça serait un nouveau type de particule un peu exotique qu'on n'a pas encore détecté. Et ce type de particule, par définition, n'émettrait aucune lumière, donc serait noire littéralement, mais elle exercerait une forte gravité et en plus, elle n'interagirait pas avec la matière ordinaire, comme les atomes qu'on retrouve dans ce studio, par exemple. Au fait, cette matière noire ferait tout simplement passer à travers la matière ordinaire, comme les atomes. Deuxième hypothèse, et ça c'est un peu plus difficile à comprendre, ça serait peut-être un champ. Donc ça, c'est un terme qu'on utilise en physique, un champ.
1: Mm-hmm.
0: C'est comme une immense onde invisible qui remplirait tout l'espace. Et il faut imaginer ça un peu comme un océan invisible qu'on peut pas voir, mais qui est présent. Et les vagues de cet océan seraient des manifestations de la gravité et se concentreraient autour des galaxies. Donc ça, c'est
1: okay,
0: une possibilité.
1: Ça, c'est une autre hypothèse. Est-ce
0: oui
1: qu'il y en a d'autres?
0: Il y a une troisième hypothèse super intéressante, ça serait de anciens trous noirs, des petits trous noirs qui seraient partout dans l'univers et qui seraient nés un petit peu après le Big Bang. On appelle ça des trous noirs primordiaux, on en a d'ailleurs parlé dans d'autres chroniques.
1: Ouais.
0: Et ça serait une possibilité parce qu'ils sont noirs mais exercent une forte gravité.
1: OK, donc ça c'est des hypothèses. J'imagine que bien des gens ils travaillent,
0: oui,
1: on sait pas du tout encore c'est quoi, mais là vous avez mentionné c'est 85% là
0: dans une galaxie, exactement, mais il y a le 95% que l'auditeur mentionne, puis ça c'est autre chose parce qu'on a réalisé plus tard à peu près en 1998 que l'univers contenait pas juste de la matière ordinaire comme les atomes, de la matière noire, mais il y a quelque chose d'autre d'encore plus mystérieux qui s'appelle l'énergie sombre. Et ça...
1: C'est incroyable. Là, on parle quand même de 95% de notre univers.
0: Oui,
1: là.
0: C'est super intéressant. Donc, en 1998, qu'est-ce qui arrive? C'est qu'on a deux équipes de scientifiques...

0: En fait, tous les deux travaillaient à l'Université de Californie, Berkeley, étaient un peu en compétition l'une avec l'autre. Mais eux, ce qu'ils font, c'est qu'ils étudient des supernovas. Et on voit des supernovas dans des galaxies lointaines. Il y a plusieurs types de supernovas qui existent. Eux, ils étudiaient un type de supernova particulier qui, en fait, a toujours la même brillance. Et c'est une explosion d'une étoile. Et eux, ils se sont aperçus au fait que dans les galaxies, ces explosions étaient pas très brillantes, étaient plus faibles que ce qu'ils avaient calculé. Ce qui voulait dire que les galaxies étaient encore plus loin de ce qu'on pensait. Et donc, l'univers n'est pas juste en expansion, mais en accélération. Donc, il y a comme s'il y avait quelque chose qui tirait sur notre univers, qui faisait accélérer l'expansion. Mais, et ça, c'est l'énergie sombre.
1: Mais quelque chose qui tire sur l'univers.
0: Quelque chose qui tire, oui.
1: La force de cette énergie-là, oui. Ça doit être mais
0: phénoménal.
1: Titanesque.
0: Oui, exactement. Et c'est pour ça qu'on dit que, au fait, une bonne partie de l'univers, à peu près, si on prend les chiffres de la littérature d'actuelle, l'énergie sombre comporterait 68,5% de toute la matière et de toute l'énergie dans l'univers. Un 26,6% serait la matière noire et seulement 4,9% serait la matière ordinaire. Donc, tous les atomes, par
2: ça,
0: exemple.
2: C'est nous autres,
0: dans ce... Oui, ça, c'est nous autres.
2: C'est nous autres.
0: Tout petit, exactement. Donc, 95%, bon. On sait pas c'est quoi.
2: OK. Moi, j'ai le goût de finir l'émission là. Puis, désolé. On va me coucher, ça va faire
0: un
2: du bien.
0: Un grand mystère.
2: Ah, mon Dieu, c'est quand même vertigineux ce que vous nous dites là, Julie Lavatec, Larondo. Tout ça avec un ton. Genre, ouais, c'est comme ça que ça fonctionne. Puis
3: mais c'est le fun.
2: Ouais, oui. On adore ça. Oui. On aime ça. On adore
3: ça
2: vraiment.
3: Ça prend de la recherche.
2: Ben, ça exactement. Prend de la recherche. Ça
0: oui.
2: Prend des chercheuses.
0: Oui.
2: Comme Julie.
0: Oui.
2: Julie Lavatec-Larondo, je rappelle que vous êtes professeure titulaire de physique à l'Université de Montréal. Vous êtes membre académique associé du MILA. Merci beaucoup d'avoir répondu à cette très bonne question de Paul Nadeau. Vous avez vu, hein, ça nous fait comme, ça nous ouvre vers des contrées inexplorées. Merci beaucoup, Julie.
0: Avec grand plaisir.
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2: 72% de pertes, vous savez, les espèces envahissantes de crabes créent des problèmes un peu partout dans le monde. On connaît ici le crabe vert qui provient de la Méditerranée, qui s'est installé avec des conséquences parfois funestes pour d'autres espèces dans certaines parties du golfe du Saint-Laurent. Actuellement, c'est un crabe d'une autre couleur, le crabe bleu qui vient de l'Atlantique, qui crée des problèmes. L'autre côté de la flaque, c'est le média Courrier International qui rapportait une histoire assez incroyable hier qu'on pourrait intituler « Crabe contre poulpe, le combat ultime ». Ça, c'est mon titre. Le crabe bleu de l'Atlantique, il est présent, imaginez, dans la mer Adriatique. Donc ça, c'est le côté droit de l'Italie quand on monte là, vers Venise. Depuis les années 1940, où il aurait été introduit, là aussi, hein, par les autres ballastes des navires commerciaux, jusqu'à tout récemment. Il semblait pas causer trop de problèmes, mais c'est vraiment il y a quelques années qu'on aurait observé son explosion. Et selon ce qu'on rapporte, on a tout essayé, là. On a essayé des systèmes de capture, des techniques de pêche plus agressives. On a essayé de stimuler le marché en vendant des crabes bleus à l'étranger parce qu'il paraît que ça se mange, en baissant son prix en Italie. On a même institué un fonds public pour ceux qui le pêchent. On a même nommé un commissaire responsable de cette pêche. Vous dire, là, on a penser presque à tout. Résultat, ça marche pas. La population de crabes bleus continue d'augmenter. On dit que ça ravage des élevages de palourdes qui subissent des pertes qui vont jusqu'à 72%. C'est beaucoup d'argent. On dit que ça équivaut à 100 millions de dollars canadiens par année dans cette région-là. Rappelons aussi que, et c'est pas indiqué dans le dossier du Courrier International, là, c'est ce bivalve-là, la palourde, et elle aussi une espèce envahissante. Donc, c'est comme une espèce envahissante qui s'attaque à une autre espèce envahissante. On est rendu là, sur Terre. Et c'est là, donc, qu'un poulpe endémique de la mer Adriatique entre en scène et qu'on a observé, d'ailleurs, dans des conditions... En fait, on a observé que dans des conditions optimales, un poulpe adulte d'un kilo peut manger 4 crabes bleus par jour. Et donc, c'était le projet OctoBlue. on se dit, OK, on va élever plein de poulpes. On va envoyer ça dans la mer, puis bingo, on va régler notre problème. Des conditions optimales, je vous le dis tout de suite, ça existe rarement en nature. Il y a un scientifique en interview, il rapporte qu'au stade larvaire, les pieuvres ont une mortalité de 99,9 5%, ce qui fait que leur impact pourrait se révéler négligeable. Surtout que pour que le poulpe s'installe là-bas, faut construire des récifs parce qu'ils apprécient pas trop les fonds sablonneux où on trouve les crabes. Parce que là, on est dans la plaine du Pô, donc c'est un delta, on le rappelle. Il faudrait peut-être aussi, selon certains, faire appel à d'autres animaux comme des bars, donc des poissons qui mangent des crabes, ou encore des anguilles, qui sont de grandes consommatrices de crustacés. Mais la question qui se pose, c'est est-ce que c'est une bonne chose, on le sait, de jouer à l'apprenti sorcier? Vous savez, on met des animaux pour dire « Ah oui, un tel va régler le problème ». Et on le sait que dans les équilibres écosystémiques, c'est pas toujours comme ça que ça fonctionne. Bref, j'aurais le goût de dire qu'on n'est pas encore sorti du delta.
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2: Question de John Locatelli avec, disons, une pensée originale, parce qu'on se dit, quand on est alcoolique, généralement, on se bat contre le fait qu'un verre va toujours fatalement mener à une très grande consommation d'alcool. Et il se dit, pourquoi est-ce si difficile d'inventer un traitement médical autre que celui de la sobriété qui pourrait guérir l'alcoolisme? Le patient en question serait en mesure de boire de l'alcool de façon normale sans risque de développer une dépendance. On en discute avec Saïd Kourich, qui est professeur en neurobiologie de la santé mentale à l'UQAM. Rebonsoir, Saïd.
3: Rebonsoir tout le monde.
2: Alors, guérir. Alors déjà, le mot lui-même, oui, il est quand même assez connoté.
3: Est-ce que par guérir, on entend que voilà un traitement qui permettrait à une personne qui était, enfin qui souffrait d'alcoolisme, de recommencer à boire un verre ou deux ici et là, comme une personne qui n'a jamais bu et sans que son cerveau retourne dans cette spirale de dépendance. Parce que clairement, si la question c'est ça, parce que moi c'est comme ça que je la comprends, c'est là qu'il y a un problème, parce que l'alcool c'est pas juste une molécule qui va agir sur une molécule du cerveau, ça va agir sur différents systèmes du cerveau, donc on va en parler tout à l'heure sûrement, qui vont agir aussi sur plusieurs régions du cerveau, qui vont changer le comportement. Donc il y a beaucoup de choses en fait qui affectent le cerveau après qu'on consomme l'alcool.
2: Une chose,
3: voilà,
2: c'est
3: beaucoup
2: ensemble
3: de choses, c'est maladie complexe.
2: Ouais. Mais qu'est-ce qui change par exemple dans le cerveau d'une personne qui devient alcoolique? C'est ce qu'on le comprend.
3: Ben ça, il y a beaucoup d'études là-dessus, bien sûr. Alors il y a toute une panoplie d'effets. Déjà, l'alcool va agir sur différents systèmes de messagers chimiques dans le cerveau. Alors bien sûr, ça peut agir sur ce qu'on appelle le glutamate et le GABA, qui régulent un petit peu l'excitation, l'inhibition dans le cerveau. Ça va agir sur la dopamine, donc ça c'est la molécule du plaisir. Ça va agir par exemple sur les endorphines, sur les sur le système des opioïdes endogènes, donc de nouveau qui participent au plaisir. Et bien sûr, toutes ces messagers chimiques vont aussi affecter toutes les régions du cerveau dans lesquelles elles circulent. Alors qu'est-ce que ça va faire? C'est qu'avec la consommation chronique, le cerveau va commencer à être remodelé, à être changé. C'est ce qu'on appelle la neuroplasticité. C'est-à-dire que le cerveau va changer en fonction de nos expériences de vie, et ici bien sûr la consommation d'alcool. Et c'est justement ce genre d'adaptation qui peuvent rester à long terme, qui vont contribuer par exemple à la tolérance, au syndrome de sevrage, et aussi à la vulnérabilité, à la rechute après l'abstinence.
2: Et c'est pas nécessairement un interrupteur, le cerveau se met dans un mode antérieur et qu'on peut recommencer.
3: Exactement.
2: Là, je pense qu'on a une idée de là où vous vous en allez, ça y est, de Kourich. Ces changements, on peut jamais les remettre l'état initial.
3: On essaye, mais voilà, comme on a dit, c'est complexe, il y a plusieurs messagers, et justement les médicaments qui existent et qui sont déjà sur le marché, c'est un petit peu ça le but, c'est-à-dire qu'on a par exemple la naltrexone qui va agir sur le système des opioïdes, cette molécule, ce médicament va nous aider à diminuer le plaisir qui est associé à l'alcool. Il y a un autre médicament qui s'appelle l'acamprosate. L'acamprosate, lui, va agir sur le système du glutamate, donc ce système d'excitation. Et lui va nous aider à rester, par exemple, à résister à nos impulsions, et donc va nous aider à maintenir cette abstinence. Mais bien sûr, de nouveau, ça ne va pas guérir et on peut pas retourner à zéro.
2: Il y a aussi un autre aspect dont on parle peut-être moins quand on parle d'alcoolisme, c'est l'aspect mémoriel. C'est-à-dire que on a une mémoire, on se rappelle d'un état dans lequel on est quand on a consommé, et la mémoire joue aussi manifestement un grand rôle là-dedans.
3: Exactement, l'addiction en tout cas à l'alcool, et pas seulement à l'alcool mais aux autres drogues
2: en général,
3: c'est aussi une maladie de l'apprentissage et de la mémoire. C'est-à-dire que en plus du déséquilibre chimique dont on vient de discuter, on a aussi une espèce d'apprentissage pathologique. Le cerveau, bah, le cerveau de l'individu qui consomme va associer une personne, un bar, une odeur, justement au plaisir associé. Et ça, ça existe avec toutes les autres drogues aussi. Mmh. Et justement, bah, cette mémoire-là, bah, elle va rester. Et cette mémoire, même si la personne bah, décide d'arrêter, il suffit qu'on croise le même ami, sent une bonne bière, on revoit le même pub, que tout d'un coup, bah, ça peut réactiver cette mémoire et provoquer justement ce qu'on appelle le craving, cette envie intense de recommencer à boire. Okay. Et dans la dépendance, ça peut durer très longtemps.
1: Mais cela dit, est-ce qu'on pourrait pas, à ce moment-là, trouver un médicament qui va aller jouer sur la mémoire de l'alcool?
3: Alors ça, c'est pas vraiment un médicament. Alors ça, ça paraît peut-être un petit peu fantaisie. Ça me fait penser au vieux film d'A du soleil plein la tête avec Jim Carrey qui est en amoureux.
1: Oui.
3: Et on a tous vu ce film. Mais il n'arrive pas à l'oublier. Voilà, mais il n'arrive pas à l'effacer totalement.
1: La mémoire de sa blonde.
3: Voilà. C'est la même chose. Il y a des thérapies qu'on appelle la thérapie de la reconsolidation de la mémoire. Alors, quand on rappelle une information à notre cerveau, c'est-à-dire quand on se remémore un certain événement, par exemple ici l'association de l'alcool avec le pub, par exemple, mais qu'est-ce qui va se passer? C'est que là, cette mémoire va rentrer dans une fenêtre de malléabilité où justement le thérapeute va pouvoir intervenir et réassocier cette mémoire avec quelque chose d'autre. Peut-être, bah justement, pas de l'alcool rangé dans un tiroir, différent. Mais le problème, à nouveau, ça va pas permettre à la personne de ne pas rechuter si elle reprend de l'alcool.
1: Mmh.
3: Et là, les raisons sont multiples, c'est la génétique, l'environnement, etc.
1: Ouais, mais c'est ça, parce qu'en même temps, j'imagine qu'il y a pas un profil type de la personne alcoolique. Il y a des profils types, il y a des environnements, vous l'avez mentionné, dans lesquels on a grandi. Il y a probablement aussi peut-être des aspects génétiques qui nous rendent peut-être plus susceptibles de développer
3: ça. Exactement. Donc on a parlé du cerveau, il y a l'environnement, on boit pour des choses différentes. Certains ont vécu des traumatismes, ils sont stressés, ils sont déprimés. Donc déjà, on est différent au niveau du cerveau, au niveau de notre santé mentale. Mais là, voilà, tu parlais des gènes. Ben, on a ce qu'on appelle des variants génétiques. On a tous à peu près les mêmes gènes, mais les variants génétiques, ça veut dire que, entre toi et moi, par exemple, certains gènes ne vont pas fonctionner exactement de la même manière. Peut-être que certains gènes, ben, justement, vont te rendre plus susceptible d'aimer l'alcool par rapport à moi. Certains gènes, comme ça a déjà été montré, augmentent, par exemple, la tolérance. Et on sait aujourd'hui que si on a une tolérance, si on développe une tolérance facilement, ben, on va avoir tendance à consommer beaucoup plus, ce qui augmente, justement, la probabilité de retomber, bah, de devenir dépendant. Donc oui, génétique, cerveau, environnement. Et le but, bah, voilà, je pense qu'on le sait, on essaie d'évoluer vers des traitements, bah, personnalisés.
1: Donc,
3: prendre en compte la vie de la personne.
1: Donc, ce fameux, je sais pas si certaines personnes le désireraient, mais est-ce que de revenir à un mode de consommation qui, pour certaines personnes, tout à fait normal, c'est-à-dire on va prendre un verre le soir, puis après ça, on va arrêter plusieurs jours, après ça, on va reprendre un autre. Est-ce que c'est possible de revenir à cet état-là pour une personne qui aurait ces prédispositions?
3: Normalement, non. Pas à ma connaissance, non. Et en fonction de ce que je sens en ce moment, pas du tout.
1: La recherche n'est pas là.
3: Les changements sont persistants. Ils peuvent résister jusqu'à des décennies, voire plus. C'est pour ça que souvent, une personne addicte dit souvent, ben voilà, moi j'ai arrêté depuis 10 ans, mais j'y pense tous les jours.
1: Donc, on avait déjà parlé des traitements, la psilocybine, puis certaines autres drogues qui pourraient venir contrecarrer cet aspect-là. Est-ce que ça, effectivement, c'est une voie d'avenir?
3: Ben ça, c'est une question intéressante, parce que justement, toutes ces drogues psychédéliques, hein, psilocybine, MDMA, etc., sont en ce moment, ben, ils ont essayé de les utiliser pour déjà régler certains problèmes de santé mentale et de toxicomanie. Donc ça, c'est en voie, mais on est vraiment au début. Mais là aussi, on se retrouve dans la même question. Est-ce qu'on est en train de remplacer... certains disent, est-ce qu'on n'est pas en train de remplacer une drogue par une drogue? Bien que là, je pense que ce dont tu parles, c'est un traitement qui est aigu.
1: Oui, puis on dit que la psilocybine, entre les effets sur le cerveau, sont peut-être pas aussi dommageables à long terme. On va pas s'habituer aussi comme avec l'alcool. Bref, des questions éminemment importantes, celles que vous abordez. Puis je rappelle que vous avez toutes sortes de questions sur les drogues, mais au sens large, et notre rapport neurologique à cette chose. On en discute toujours avec plaisir avec Saïd Kourich, qui est professeur en neurobiologie de la santé mentale à l'UQAM. De retour pour une nouvelle saison.
3: Merci beaucoup.
1: On est très heureux de t'accueillir. Rebienvenue.
3: Merci beaucoup.
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2: On est très heureux d'accueillir Catherine Mathis à nouveau avec, je vais appeler le, je vais prendre le mot qu'on utilise souvent en journalisme, le beat, beat futur. Et donc, j'ai le goût de dire aux gens, si vous avez des questions sur tout ce qui touche à notre rapport au futur, mm-hmm. comment on le pense, qu'est-ce qui nous fait peur, comment on a envisagé le futur quand on était au 19e siècle. Le futur au sens large, écrivez-nous, on va envoyer ça à Catherine Mathis. À toutes les trois semaines, vous serez ici, Catherine, pour parler de ces choses-là. Et ben voilà, on va commencer d'ailleurs avec une grande question pour planter, si on veut, cette nouvelle chronique que vous allez tenir ici à l'émission. Donc, pourquoi le futur n'existe pas?
6: Oui.
2: C'est une question quand même assez...
6: Grande question. Puis là, attention, le futur n'existe pas, l'avenir existe. Donc, c'est deux choses très différentes.
2: Le futur n'existe pas, l'avenir existe.
6: En fait, la raison pour laquelle on dit ça,
2: ça
6: évidemment,
2: prend des explications.
6: C'est un peu de sémantique, j'y arrive, c'est qu'il n'est pas encore arrivé, le futur. Et d'ailleurs, on dit le futur, faudrait dire les futurs. Parce qu'il y a plusieurs futurs qui sont possibles, puisqu'aucun de ces futurs-là n'est encore là. Et là, ce que je viens de vous dire, là, c'est une conception très moderne mm-hmm. du futur, ouais. justement. Parce qu'on a toujours eu un rapport au futur. Là. L'humanité a toujours réfléchi au futur, pas toujours pour les mêmes raisons. Et c'est un rapport qui a beaucoup évolué dans le temps. Alors, dès le premier millénaire avant notre ère, là, on avait besoin de planifier le futur. On avait besoin de penser à ça pour l'agriculture, pour les calendriers, pour les rites de passage. Bref, c'était un rapport au futur que j'ai envie de qualifier de passif. C'est-à-dire que on voulait savoir pour planifier, mais on n'avait pas l'impression qu'on pouvait influencer le futur. On n'avait pas l'impression qu'on pouvait y faire quoi que ce soit. Mm-hmm. On avait l'impression que le futur, c'était une suite logique du présent. Et donc, que ce qui est en train de se passer va se poursuivre, grosso modo, de la même manière. Et puis là, il y avait toujours ces gens-là, les oracles ou les prophètes, qui, eux, semblait savoir quelque chose que les autres ne savaient
2: ça,
6: pas.
2: Ça, c'était les moteurs de recherche là, du premier siècle.
6: Et donc, eux, ils avaient l'air de savoir ce qui pouvait se passer.
2: Oui,
6: donc,
2: voilà.
6: On allait les voir pour tenter de comprendre, mais pas pour tenter d'influencer. Donc, c'était cette espèce-là de... On s'abandonnait, si vous voulez, mm-hmm. au futur, si Dieu le veut. Mm-hmm. Hein, souvent parce que bien des sociétés donc étaient régies par une forme de déité. Donc, on se disait, bon, ça va arriver. C'était une espèce de fatalité. Et savez-vous ce qui est intéressant? C'est qu'il a fallu attendre la révolution scientifique au 16e, au 17e siècle pour que ce rapport-là au futur évolue. Alors, c'est intéressant quand même, toute cette cascade de recherches, de découvertes, là. Pensez à Copernic, à Kepler, à Galilée. Toutes ces découvertes-là, en fait, nous ont permis de penser que ce qu'on considérait possible à l'époque était finalement différent de ce qu'on avait su auparavant.
2: Ouais.
6: Donc, toutes ces nouvelles connaissances-là venaient carrément nous dire que le présent là n'était qu'une infime portion, ça me fait penser aux galaxies, là, n'était qu'une infime portion que ce qui pouvait vraiment se produire.
2: Ouais.
6: Et d'ailleurs, il y a un historien que j'aime bien qui s'appelle Thomas Moynihan qui parle de la possibilité profonde. La possibilité profonde, c'est cette reconnaissance qu'il existe bien plus de possibilités que celles qui composent notre quotidien. Mais ça, ça n'a pas toujours été, Mathieu, ça c'est arrivé là vraiment plus tard dans
2: l'histoire. Et ça nous met dans une position peut-être plus, disons, proactive face à ça, parce qu'on se dit, ça va pas nous tomber dessus, on va un peu décider de ce qui va se passer.
6: Oui, puis alors, attention, il faut pas tomber dans le piège des prédictions. Parce que ça, il y a beaucoup, beaucoup de gens qui veulent parler du futur pour tenter de le connaître d'avance. Donc, moi, je vais essayer de voir ce qui va se passer, là, et de décider mm-hmm. Comment tout ça va arriver. Et puis, l'histoire est jonchée d'erreurs spectaculaires dans le monde des prédictions. Je relisais l'histoire du téléphone, là. C'était extraordinaire, ça. Le téléphone, là, Bell s'est fait dire que c'est un jouet, cette affaire-là. Que ça allait, ça n'avait aucun avenir. Là, je parle pas du téléphone mobile, là. Je parle du premier téléphone.
2: Ouais.
6: Et donc, qu'il y avait pas d'avenir commercial, que c'était vraiment voué à l'échec. Il y a des choses comme ça. L'ordinateur personnel, c'est la même chose. Le PDG de DEC dans les années 70 qui a dit, qui va vouloir ça d'un ordinateur à la maison? Bref, ça, c'est des gens qui ont tenté de prédire.
2: Mm-hmm.
6: Et ça, c'est toujours un piège. Et c'est pas des imbéciles, là, qui disaient ça, là. C'est des gens qui étaient bien informés dans leur secteur. Par contre, l'erreur récurrente, Mathieu, c'est qu'il regardait le futur avec les yeux de l'heure présent. Mm-hmm. Et ça, c'est vraiment quelque chose qu'on a tendance à faire quand on imagine le futur, là, que ce soit le week-end prochain, l'année prochaine ou la prochaine décennie. Ben, on ne peut pas seulement étirer le présent. On ne peut pas juste prolonger les tendances qu'on connaît déjà. Ça, c'est du recyclage, là. Mm-hmm. C'est pour ça qu'on imagine toujours le futur comme un présent amélioré, là. La même affaire, mais avec des voitures qui volent, hein, ouais. ou des robots serviteurs. Ouais. Mais c'est pas comme ça qu'on arrive réellement à comprendre ce qu'est le futur et à faire évoluer notre relation au futur.
2: Il y a beaucoup de monde qui ont pensé à ça, notamment, je pense à Armut Rosa, le sociologue qui nous a permis de repenser la manière dont on non seulement pensait au futur, mais on pensait notre présent face à ce futur-là.
6: Mais ça, c'est intéressant. Alors, Armut Rosa, effectivement, parle de compression du présent. Puis vous le vivez tous, là. On le sait, là. L'accélération des innovations, des déplacements, l'instabilité des liens sociaux. Tout ça, là, fait qu'en ce moment, on se sent complètement comprimé dans le présent. Comment voulez-vous, dans cet état d'esprit-là, qu'on réfléchisse à la suite? C'est très anxiogène. Mm-hmm. D'ailleurs, il y a un autre terme pour parler de ça qui s'appelle le présentisme. Et ça, c'est un autre terme que j'aime beaucoup parce que il nous ramène à ce présent donc qui est ancré dans l'alerte. On est vraiment dans l'urgence d'agir parce que tout semble en feu, là. Et dans ce même présentisme-là, notre façon de considérer le passé est très nostalgique et notre façon de considérer le futur est plutôt comme une menace. Donc, vous voyez, on se reconnaît là-dedans. Donc, on parle beaucoup depuis les années 80, là, qu'on situe à peu près le présentisme. On se situe beaucoup là, dans cette espèce « Ah, c'était tellement mieux avant quand même ». Et puis là, on est dans cette espèce de compression et on n'a pas envie de voir la suite parce qu'elle nous fait peur. Ouais, ouais. Et donc, c'est un peu pour sortir de ça que je vous parle du futur, Mathieu, parce que ça affecte évidemment beaucoup les jeunes. Il y a beaucoup d'études qui se font sur cette question-là. Là. Il y a une futurophobie, là. On le nomme tel quel. Bien sûr que l'instabilité climatique, que les inégalités, que toutes les perceptions négatives qui nous entourent.
2: Mais qui sont plus que des perceptions, en tout cas dans le cas du bien climat, sûr, des inégalités.
6: Les faits sont là, c'est la perception qu'on en a qui nous empêche de penser au futur. C'est plutôt ça que je devrais dire. Et d'ailleurs, il y a une étude du Royaume-Uni qui indique même que la capacité des jeunes à imaginer un avenir collectif positif là, se contracte vers l'âge de 16 ans. Et ça, je l'ai vécu. Hein. J'ai donné des ateliers donc de prospective là, pour penser les futurs autrement dans les écoles secondaires, et on le voit là. Mm-hmm. Les exemples du futur qu'ils nous donnent viennent directement des jeux vidéo ou des films ou des livres qu'ils ont déjà lus. Ils n'en imaginent pas d'autres.
2: Ouais.
6: Donc ça, c'est pour ça que je trouvais qu'une chronique comme celle-là allait nous redonner un petit peu d'espoir. Parce qu'il y en a de l'espoir.
2: Oui, mais c'est ça. Puis il faut le dire aussi, il y a beaucoup d'autrices et d'auteurs qui pensent à ces futurs-là en science-fiction. Et souvent, on n'a accès qu'à un type de science-fiction. Puis c'est bon aussi de aller voir du côté des gens qui pensent des futurs alternatifs avec leur œuvre notamment.
6: Et c'est important parce que notre perception de ces futurs-là a une influence sur la façon dont on vit notre quotidien. Si on pense que le futur est bouché, là, ben le quotidien ne se vivra pas de la même manière. Et donc, il y a toutes sortes de théories que je pourrais vous amener au cours des prochaines
2: semaines. Exemple de questions qu'on peut vous envoyer.
6: Oui.
2: À quoi vous penseriez, là, genre, sur ces choses-là?
6: Bon, ben par exemple, comment on fait pour changer cette posture-là? Comment on fait pour réfléchir autrement au futur?
2: Comment nos gestes également peuvent changer pour changer ce futur-là?
6: OK, d'ici 3 semaines, là, vous allez commencer à faire une affaire.
2: Okay?
6: Vous allez arrêter de dire le futur, vous allez dire les futurs. Juste ça va ouvrir une porte en vous pour dire qu'il y a pas juste un futur inévitable, inéluctable, qui nous arrive comme un train dans le visage, mais plutôt qu'il y a ce pluriel qui, lui, ouvre à des avenirs, des possibilités, des éventails, des bifurcations, et il y a des choix à faire pour ça. Ça nous redonne beaucoup plus de pouvoir.
2: Voilà, l'invitation est lancée. J'invite tout le monde à nous envoyer des questions par la bulle de conversation ou encore le courriel. Oui, ça aide.
3: Je voulais poser une question parce que j'avais cru voir quelque part aussi que ces gens qui écrivent des livres de science-fiction, de films, aident aussi à façonner ce futur.
6: Ah, oui,
3: ça va un peu dans les deux sens.
6: Bien sûr, partez-moi pas sur Star Trek, s'il vous plaît.
3: Ouais, j'allais justement dire Star Trek. Ben voilà.
2: Ou Ursula Le Guin, qui est une grande autrice qu'on connaît très peu et qui écrit des choses très brillantes sur le futur. Puis, il ne reste pas beaucoup de temps. Ça fait longtemps qu'on n'a pas entendu Julie. On va terminer avec un long onglet, Julie, vous nous dites d'adopter un pixel.
0: Oui, maintenant, c'est possible d'adopter un petit bout de l'univers. Donc, c'est un pixel provenant d'une image du nouvel télescope qui vient d'être lancé, le Nancy Grace Roman. Il suffit d'entrer une adresse courriel, vous allez avoir un super beau certificat et voilà, adopter un pixel d'une image.
2: Pixel d'une image de l'univers.
0: De l'univers, exactement.
2: Ah non, mais c'est chic. Avec un genre de certificat.
0: Oui, un certificat, j'ai justement en studio.
2: Moi,
0: j'ai adopté un pixel.
2: Bon, ben, voilà. Ah, wow, il est magnifique. OK, c'est bon. Moi aussi, ça s'en vient. On est là demain 19h. La vie est faite. Bye bye.
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4: Bonjour, ici Karine Matheux. Voici les informations. La question de la taille de l'État a retenu l'attention hier dans la campagne électorale au Québec. La chef de la coalition Avenir Québec, Christine Fréchette, s'est engagée à éliminer 2900 postes de fonctionnaires afin d'accroître l'efficacité du gouvernement. Plus tôt dans la campagne, les conservateurs et les péquistes avaient eux aussi promis de sabrer dans la fonction publique. Les anciens ministres Rémi Trudel et Monique Jérôme Forget critiquent cette façon de faire.
5: Moi, je trouve que ce qui est grave actuellement, on est comme dans un concours qui va dire le plus de méchanceté sur la fonction publique, le secteur public et les services qu'il rend.
6: On laisse croire que tous ces gens-là travaillent pas pour nous, alors que sincèrement, ils travaillent pour nous. Ils sont dévoués. Et moi, je trouve ça un peu méprisable de blâmer, dans le fond, la fonction publique. J'ai toujours été contre ça.
4: Aujourd'hui, dans la campagne, la chef caquiste Christine Fréchette commencera sa journée en Estrie. Elle parlera de tourisme et d'environnement et fera une annonce sur les aînés. Paul Saint-Pierre Plamondon du Parti québécois est à Val-d'Or où il parlera des régions. Depuis Rivière-du-Loup, le chef libéral, le chef Milliard, fera une annonce en santé. À Montréal, Ruba Gazal de Québec solidaire va présenter des solutions pour redresser les finances publiques du Québec en compagnie de son équipe économique. Et quant à Éric Duhaime du Parti conservateur, il sera dans Chaudière-Appalaches et en Beauce. La Banque du Canada a annoncé sans grande surprise le maintien de son taux directeur à 2,25%. Malgré les tensions économiques entre le Canada et les États-Unis, l'économie canadienne s'améliore. C'est surtout l'inflation que la banque surveille maintenant. Le compte-rendu de Kim Taille-Franco.
7: Pour une 7e fois d'affilée, la Banque du Canada décide de maintenir son taux directeur à 2,25%. L'économie canadienne se rétablit, dit-elle, marquée par des dépenses à la consommation et des exportations à la hausse.
8: Mais la durabilité du rebond est plus incertaine en raison des nouvelles mesures américaines.
7: Son gouverneur, Tiff Macklem, ajoute que le conflit au Moyen-Orient persiste. Les prix de l'énergie restent à un niveau élevé. La Banque centrale surveille alors le risque que l'inflation s'accélère trop rapidement ou qu'elle commence à affecter d'autres secteurs.
8: La politique monétaire ne peut pas renverser les effets des droits de douane ni influencer les prix mondiaux de l'énergie. Ce que nous pouvons faire, c'est nous assurer que les événements mondiaux ne mettent pas en péril la stabilité des prix au Canada.
7: Mais cette incertitude affecte déjà les taux d'intérêt fixes. Philippe Simard est directeur hypothécaire chez Reed.
9: Le marché financier déteste l'incertitude. Le marché a tendance à réagir à la hausse et c'est ce qu'on voit là sur les bonds.
7: La Banque du Canada se dit prête à augmenter le taux directeur si jamais l'inflation devient trop importante.
9: Je crois que c'est quand même peu probable.
7: Selon M. Simard, une augmentation n'aura lieu que si le prix du pétrole augmente de façon incontrôlable. Ici Quentin Franco, Radio-Canada, Toronto.
4: La première ministre de l'Alberta, Danielle Smith, évoquait la semaine dernière la perte d'un million d'emplois et un effondrement des économies québécoises et ontariennes dans l'éventualité de l'imposition de contre-tarifs sur le pétrole. Comme l'explique Laurence Tachereau, des nuances importantes s'imposent.
10: This would result in the loss of about half a million jobs.
11: Danielle Smith ne mâche pas ses mots. Elle affirme que des contre-tarifs sur le pétrole résulteraient dans la perte d'un demi-million d'emplois au Canada. Un chiffre alarmiste selon plusieurs chercheurs, dont Yvan Clich, spécialiste en énergie au Cerium.
12: Bien sûr, on se comprend, c'est une déclaration un peu grosse.
11: L'ancien PDG de la Commission de commercialisation du pétrole de l'Alberta, Richard Mason, lui ne sait pas comment Danielle Smith en est venue à ces chiffres. Autre déclaration.
10: The United States has strategic oil reserves.
11: Les États-Unis disposent de réserves pétrolières stratégiques, qui n'est pas le cas du Canada. C'est vrai, dit Richard Mason, mais une nuance, les Américains ne seraient pas en mesure de maintenir les prix à la pompe à leur niveau.

0: niveau actuel bien longtemps.
1: They've gone through most of their resources already.
0: Avec le conflit au Moyen-Orient, les États-Unis ont déjà entamé la majeure partie de leurs réserves, précise-t-il. Pourtant, le fonds de l'avertissement de Daniel Smith, lui, fait consensus. Cibler l'énergie n'est pas une bonne idée. Encore une fois, Yvan Klisch du Cirium.
2: On touche à la jugulaire là, et on joue un jeu très dangereux pour nos deux économies.
0: Mêler les ressources naturelles à cette guerre commerciale aurait des effets tout aussi, sinon plus dévastateurs pour l'économie canadienne, selon lui. Ici Laurence Tachereau, Radio-Canada, Calgary.
3: Israël se dit prêt à déplacer les habitants de la bande de Gaza hors du territoire si les États-Unis donnent leur accord. Le ministre israélien de la Défense a évoqué des transferts par bateau et par avion. Le président américain Donald Trump a suggéré l'an dernier de transférer la population de Gaza vers l'Égypte ou la Jordanie. Selon le ministre israélien, le président Trump n'a pas renoncé à l'idée, mais l'a seulement reportée face à la pression des pays arabes. Des négociations sont en cours entre les États-Unis et l'Ukraine sur l'octroi d'une licence pour produire des intercepteurs de missiles Patriot. Ces discussions surviennent au moment où Kiev et Moscou ont intensifié leurs attaques ces derniers mois, ce qui s'accompagne d'un nombre croissant de victimes civiles. L'Ukraine cherche entre autres à améliorer sa défense contre les missiles balistiques qui sont particulièrement difficiles à intercepter. Le secrétaire d'État américain Marco Rubio a prévenu que même si une licence est accordée, il faudra plusieurs années avant que l'Ukraine puisse produire ses propres intercepteurs. Voilà, c'était les informations. Bonne journée.

0: 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Et pour ouvrir notre collection, ce sera Rentrée littéraire au programme. Un moment clé dans la vie de l'édition, des librairies et de nos invités. Ils sont 5 ce soir. Emily Boom, France Cameroun, Thomas Bingeli, Suisse, Jean-François Beauchemin, Québec, Thomas Gunzig, Belgique et Sandrine Babu, Paris. Alors bonjour, la librairie francophone est ouverte. À vos livres.
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0: Emily Boom, Thomas Bingeli, Jean-François Beauchemin, Thomas Gunzig, Sandrine Babu ouvrent cette nouvelle librairie francophone. En fait, vous êtes nos parrains, nos marraines en quelque sorte. Alors bienvenue et bonjour à vous cinq.
2: Bonjour.
3: Merci.
4: Bonjour.
0: Est-ce que vous vous connaissez les uns les autres d'abord? Première question.
2: Alors moi, j'ai la chance de connaître Emily Boom.
0: Sandrine Babu, oui, la libraire.
2: J'ai croisé, voilà. Et Jean-François Beauchemin et deux noms, Thomas Gunzig.
3: Non, moi, je connais personne. Aussi, nous, on se connaît.
0: On se connaît depuis quelques années,
3: depuis
0: oui.
3: De longues années,
0: voilà. Mais vous n'en avez aucun souvenir.
3: Non,
0: vous
3: parce que j'ai tout un problème de cortex, mais sinon, voilà.
0: Ça doit être ça. Parfait. Alors, je vais faire les présentations. Emily Boom, bonjour.
5: Bonjour.
0: Vous êtes romancière franco-camerounaise et vous publiez Nos vies sauvages chez Gallimard. Thomas Gunzig, bonjour.
6: Bonjour.
0: Vous êtes belge et vous signez Spectre aux éditions Au Diable Vauvert. Thomas Bingeli, bonjour à vous.
7: Bonjour.
0: Cette fois-ci, je l'ai bien prononcé, je l'ai
7: oui,
0: lu dans vos yeux.
7: C'est pas grave.
0: Pour vous, c'est un premier roman, Virginia dans les tours, aux éditions La Veilleuse. Et enfin, Jean-François Beauchemin, bonjour à vous.
8: Bonjour.
0: Vous êtes avec nous en duplex et en visio, ou presque, depuis Radio-Canada à Montréal. Et vous publiez L'herbier du souvenir chez Québec Amérique. Et enfin, Sandrine Babu. Bonjour.
9: Bonjour.
0: Vous êtes libraire à Paris et pour vous aussi, c'est la rentrée littéraire. Première question pour vous d'ailleurs, Jean-François Beauchemin. Au Québec, est-ce qu'il y a une rentrée littéraire comme celle que l'on vit ici en France?
8: Oh mon Dieu, oui, il y en a une. Et non seulement il y en a une, mais elle est, tout comme la vôtre, je présume, elle est très, très,
0: intense.
8: J'allais dire exubérante, mais enfin, il y a beaucoup de choses qui se passent là, ici à la rentrée de septembre. Là, il y a beaucoup d'auteurs qui se donnent rendez-vous dans les salons, et puis il y a beaucoup de parutions, comme chez vous, j'en suis certain.
0: La rentrée littéraire.
8: Oui, il y a définitivement une rentrée, et très, très animée, je dirais.
0: La rentrée littéraire, comment vous vous y préparez les uns les autres? Parce que c'est un moment clé dans la vie de l'édition, des librairies, et donc dans la vôtre, par exemple, pour un premier roman, comment on s'y prépare,
7: ben, Thomas Bingeli? Je ne m'y suis pas préparé du tout, puisque c'est un premier roman, donc j'ai laissé La Veilleuse faire son travail.
0: Et qui est votre maison d'édition.
7: Oui, et elle le fait très très bien, et j'avoue que je ne savais pas comment me préparer, donc je laisse les choses un peu couler, et c'est super aussi.
0: Vous vous souvenez de votre première rentrée littéraire, Thomas Gunzig?
3: Alors moi, j'ai commencé tellement jeune que je ne savais même pas qu'il y avait des rentrées littéraires.
0: Vous aviez 21 ans,
3: mais voilà,
0: en 93.
3: Ouais, exactement. Et puis j'ai découvert l'existence des rentrées littéraires vraiment beaucoup plus tard. Je me suis dit, mais pourquoi est-ce que j'ai sorti toujours mes livres à des endroits bizarres, en mars, en mai, en avril? Et voilà.
0: De votre côté, Emily Boom, la première rentrée littéraire pour vous, vous vous souvenez?
5: Oui, je crois que je me souviens de chaque fois où mon livre est sorti et qu'il a été soumis au lecteur.
0: Et pour la première, ça s'est bien passé? Dès le départ, vous avez été repéré ou c'était une déception?
5: Ah non, c'était pas une déception, j'attendais rien, j'étais comme toi. Je sais pas si je dois dire toi ou vous, mais... j'étais comme toi, j'attendais absolument rien.
0: Et vous avez tout eu par la suite.
5: C'est-à-dire que j'étais assez contente d'avoir un livre, quoi.
7: Oui, c'est ça.
0: Et de votre côté, Jean-François Beauchemin?
8: Alors moi, j'ai oublié, complètement oublié, toutes mes rentrées littéraires, sauf la première. En 1998, je publiais à ce moment-là mon premier roman. Et je n'oublierai jamais cette rentrée-là, parce que sans doute parce que c'est la première, justement. Et surtout que ça coïncidait avec notre beau Salon du Livre ici à Montréal, pour moi, cette année-là. Et à vrai dire, j'ai surtout des souvenirs du Salon du Livre. Ça m'a vraiment marqué. J'étais hyper intimidé d'abord, et j'ai gardé ce souvenir-là très, très profondément en moi. cette espèce de... Oui, j'étais impressionné devant tous ces auteurs que je ne connaissais pas encore, devant tous ces gens aussi. Il faut le dire, ces gens qui se déplacent, qui sortent de chez eux pour venir nous rencontrer, nous les auteurs. Moi, je me rappelle très bien, je me demandais, mais qu'est-ce que j'ai fait pour me rappeler ça? Et ne serait-ce que pour ces pensées-là que j'ai eues à l'époque, où oui, je me souviens très très bien de ma première rentrée.
0: Et Sandrine Babu, vous n'êtes pas romancière, mais pour autant, vous avez créé votre librairie en 2017. Ouais. Donc, il y a eu aussi pour vous la première rentrée littéraire, vous vous souvenez?
2: La mise en place. Oui, en fait, nous, on commence à lire, on a invité aux présentations de rentrée des éditeurs dès le mois de mai. Nous, dès le mois de mai, on reçoit des services de presse, donc, qui est le terme consacré quand les livres sont pas encore complètement définitifs. Et on lit pour, dès fin août, pouvoir parler aux clients qui nous demandent notre avis sur les livres de la rentrée littéraire. On peut pas tout lire.
0: Et on met tout en place?
2: On met tout en place, on fait quelques retours aussi pour faire de la place. C'est toujours très triste, on déteste faire des retours. Mais oui, c'est beaucoup de travail pour nous, la rentrée littéraire.
0: La rentrée littéraire, on fait ça avec le soleil tout en haut, Ezekiel Palès.

0: C'était Ezekiel Pallès avec le soleil en haut.
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0: Emily Boom, vous êtes une des marraines de cette première rentrée littéraire de la librairie francophone. Vous êtes romancière franco-camerounaise, fêtée depuis vos débuts en 2010 avec des prix prestigieux, Grand Prix littéraire d'Afrique noire, Prix du livre engagé, Prix littéraire des Sciences Po, et j'en passe, bon, plus que le Goncourt et tout sera parfait. Vous publiez...
2: Je vous entends.
0: Il m'entend. Vous publiez Nos vies sauvages chez Gallimard, mais d'abord une question, puisque en 2010... C'est le premier roman, Le Clan des Femmes. Ça veut dire que vous avez publié, non pas tard, mais quand même à presque 40 ans. Alors, avant de vous consacrer à la littérature, vous étiez dans le marketing, c'est ça, dans des postes de responsabilité. C'était banquière, quelque chose d'équivalent?
2: Non, c'était dans une société pétrolière pour bien faire les choses. C'est vrai que j'ai eu mille vies avant d'arriver à l'écriture. Avant ça, j'ai fait des études d'anthropologie. Ce qui est sûr, c'est que voilà, tout ça m'a mené à l'écriture.
0: Alors justement, qu'est-ce qui a motivé et plutôt qu'est-ce qui a décidé le passage en littérature, donc en 2009, 2010?
2: Oui, c'est ça. 2010, ouais. Mon premier roman, je l'ai publié en 2010. Et à vrai dire, j'ai toujours écrit. Simplement, je ne publiais pas et je n'envisageais pas de publier. Pour moi, c'était pas forcément un métier, être écrivain. Et c'est arrivé à un moment de ma vie où je me réinstallais en France après avoir pas mal voyagé. Et c'était l'occasion de... J'avais un manuscrit et c'était l'occasion de le proposer à l'édition, mais c'était vraiment une série de hasards. Et c'est seulement à la publication de ce premier roman, c'est-à-dire a posteriori, que je me suis dit, maintenant je sais ce que je veux faire dans la vie, c'est écrivain.
0: Est-ce qu'il y a eu des déclencheurs chez vous, Thomas Gunzig, Thomas Bengeli? Thomas Gunzig, vous avez commencé tôt aussi.
3: J'ai commencé tôt. Alors, je crois que peut-être comme pour beaucoup de monde, on commence à écrire quand on commence à lire et qu'on commence à prendre goût à la lecture et qu'on comprend que la lecture peut éveiller en vous des émotions profondes. Et même sans écrire, on écrit déjà parce que dans sa tête, il y a des phrases, des débuts d'idées, des bribes de choses. Et puis, ça, voilà, c'était peut-être ça le déclenchement. Éprouver quelque chose de fort en lisant un livre.
0: Et chez vous, Thomas Bengeli?
4: Ouais, moi je dirais que c'était enfant ado. Je pense qu'il y a des gens qui tiennent un journal intime. Puis moi, je me souviens que j'avais écrit une sorte de saga fantastique à 14 ans, un truc sûrement complètement ridicule aujourd'hui. Mais voilà, on lit, on écrit, et puis c'est un peu comme tu disais. Je considérais pas tellement publier au début, et puis tout d'un coup le projet prend forme, et tu te dis bon, pourquoi pas, on essaye, et voilà quoi.
0: De votre côté, Jean-François Beauchemin, c'était beaucoup plus radical. À 15 ans, je sais que vous dites à votre mère, je serai Zola ou rien. Et vous êtes devenu Jean-François Beauchemin. C'est pas rien. Zola, vous vouliez être Zola? Ça veut dire
5: quoi? Ah oui, rien de moins. Mais cela dit, ça a commencé bien avant pour moi, l'aventure dans l'écriture. Hein. Un peu comme avec Thomas, là.
0: Il y a deux Thomas. Hein.
5: J'étais enfant, il faut reculer jusque-là. Je me souviens... du premier roman que j'ai lu, qui était Les Aventures de Robinson Crusoe. J'avais quoi, 9 ans, 10 ans peut-être. Et ça m'avait bouleversé, ça m'avait vraiment impressionné, à un point tel que je me suis dit, bien moi aussi je vais faire ça, je vais écrire des histoires, si avec des mots, on arrive à faire des choses pareilles, à raconter des histoires aussi captivantes, aussi émouvantes, eh bien moi, je veux faire ça. Alors ça a commencé vraiment là, je dirais. Donc j'avais quoi, 9 ou 10 ans là.
0: Emily Boom, le roman c'est Nos vies sauvages, chez Gallimard, qui me rappelle un de vos romans d'ailleurs, Thomas Gunzig.
3: La vie sauvage.
0: La vie sauvage, ouais. En 2017, et oui, il y a des droits d'auteur qui se perdent. Ça se passait dans la jungle africaine d'ailleurs.
3: Ça se passait dans une horrible banlieue belge, mais ça commençait dans une jungle africaine.
0: Le tout début c'était ça, exactement. Ouais. Nos vies sauvages chez Gallimard, je resitue Cameroun 2018. Ndolo Elimbi est une brillante avocate, devenue une figure de l'opposition, en étant dictature depuis plus de 40 ans. Elle est emprisonnée pour s'être dressée contre le régime, et depuis sa cellule, elle s'adresse à Eno Alaka, son ancien amant, un opposant politique lui aussi, mais en exil. Et le roman revient sur son histoire, leur amour, leur engagement politique et surtout leur choix opposé. Eno, lui, a quitté le Cameroun pour survivre. Ndolo y est resté pour combattre de l'intérieur. Et puis aussi dans le roman, on rencontre Zainabou Ndam, la commissaire mandatée par la dictature pour surveiller Ndolo. Et alors qu'elles sont ennemies politiques, quelque chose va se jouer et basculer dans leur rapport. Quelquefois, on appelle ça la sororité. Le roman fait la part belle à d'autres femmes aussi qui appartiennent à des générations, à des milieux différents et qui pour autant découvrent que leur alliance pourrait devenir une force politique. Et là où le roman est particulièrement fort, c'est qu'il défie tout manichéisme. Car la frontière entre résistants et collaborateurs du régime n'est pas si simple. Et Ndolo, votre héroïne, va découvrir que son père a bénéficié du système

0: Et donc, c'est une appartenance aussi à cette terre, une appartenance à cet endroit qui fait que mon imaginaire s'irrigue aussi, là. Et c'est peut-être aussi pour ça que je peux écrire ce roman qui court sur les 40 années du règne, sans partage de Paul Biya au Cameroun.
1: Est-ce que vous êtes lu au Cameroun?
0: Oui, oui, oui.
1: Et quelle place vous avez dans la littérature camerounaise?
0: Je ne peux qu'essayer de la deviner. Hein. Pendant longtemps, je n'étais pas lue parce que la distribution des livres est difficile en Afrique, comme on le sait quand on connaît le sujet. Mais je le suis de plus en plus. Et je suis aussi dans une forme de discussion. Je pense que ma place, de ce que j'en perçois, c'est aussi comment est-ce qu'on analyse, comment est-ce qu'on se raconte dans le Cameroun contemporain.
1: Nos vies sauvages racontent ce que 40 années de dictature font aux relations familiales, humaines, aux couples, aux amitiés, à l'amour, c'est très important, et à l'argent. Et une des questions qui se pose, c'est faut-il partir pour rester libre ou rester pour tenter de changer le pays? Cette question, est-ce que vous l'avez vécue personnellement, vous et votre famille?
0: Oui, je crois que non seulement je l'ai vécue, mais je crois que la plupart des, je peux parler que des Camerounais, de Camerounais de la diaspora, à un moment ou à un autre, se posent la question de est-ce que je reste ou je pars? Et si je pars, qu'est-ce que je fais de ce que je trouve sur place et de ce que je suis susceptible d'apporter. Habiter cette intranquillité et ce déséquilibre fait profondément partie de nos vies.
1: Alors ce départ, c'est quelque chose de marquant dans votre parcours, mais il y a aussi un autre départ qui est celui de votre nom. Ce n'est pas votre vrai nom, Emlé Boum. Emlé n'est pas votre prénom. Que représente ce prénom que vous êtes choisi pour que ce soit celui d'une femme qui écrit aujourd'hui?
0: Quand j'ai commencé à écrire, j'ai éprouvé le besoin de choisir un prénom pour moi. Et j'ai choisi Emlé. Emlé, c'est un mot typiquement camerounais. On dit au Cameroun le Emlé des Camerounais. C'est un mot qui veut dire avoir du cœur, avoir de l'espérance ou du courage. Et je me disais que si j'ai une fille, je l'appellerais Emlé. Il se trouve que la vie m'a donné deux garçons. Alors quand j'ai commencé à écrire, j'ai gardé mon prénom pour moi.
1: Vous êtes devenue votre propre fille.
0: Je me suis accouchée.
1: Ça veut dire que votre prénom ne vous convenait pas pour être écrivaine?
0: Non, je ne sais pas. Pour une raison ou une autre, j'avais besoin d'accoucher d'autres choses. J'avais besoin de me réinventer. Et quelque chose qui est absolument extraordinaire là, en ce moment de ma vie, c'est qu'il y a beaucoup plus de personnes qui me connaissent en tant que Emlé que de mon ancien prénom d'une part, et que même mon propre père commence à m'appeler Emlé.
1: La boucle est bouclée.
0: La boucle se boucle.
1: De votre côté, Thomas Gunzig, Thomas Bingeli, et de votre côté, Jean-François Bouchemin, est-ce que les prénoms, les noms ont eu un problème quand on a une carrière littéraire qui s'amorce pour l'un des vous? Oui, Jean-François?
2: Moi, je n'ai jamais songé à changer.
1: Bah, j'avais, quand on s'appelle Bouchemin, on garde tout, oui.
2: Ça ne veut pas dire pour autant que je trouve mon nom très vendeur, je suis toujours un peu étonné quand je vois mon nom, mon prénom sur la page couverture de mes livres. Parce que il me semble qu'on parle de quelqu'un d'autre, curieusement. Alors je comprends très bien qu'on puisse avoir le goût, le désir de changer de nom quand on publie un livre ou enfin quand on mène une carrière artistique, quelle qu'elle soit.
1: Parce ça pourrait
2: que,
1: être.
2: Il y a ce phénomène-là, hein, que on dirait que. On vit dans un autre corps que le sien quand on fait une œuvre. Il y a un peu de ça aussi, hein, je pense, dans le fait de vouloir changer de nom, de prénom, peut-être. Enfin, moi, c'est l'hypothèse que je suggère. Mais enfin, moi, je n'ai pas eu cette envie-là, ce besoin-là. Même si, des fois, j'ai l'impression d'être un peu étranger à moi-même, c'est vrai.
1: Thomas Bingeli. Vu que je me trompe systématiquement sur votre nom de famille, vous n'avez pas envie d'en changer pour
3: la suite? Justement, je me disais que peut-être, en fait, j'y ai pas pensé avant, mais je me dis, vu que personne n'arrive à le prononcer, peut-être que, en fait, je devrais changer de nom de famille.
1: La résolution est peut-être désolée.
3: Peut-être qu'en fait, c'est mon problème et pas celui des autres, je sais pas.
1: Une dernière question, Emlé Boum. Vous dites que vous êtes longtemps tenu à l'écart de la littérature africaine. Pour quelle raison? D'où vient cette réticence?
0: Alors, à l'endroit où j'ai grandi à Douala, la littérature africaine n'était pas très disponible, à vrai dire. Et puis, je crois qu'il y avait aussi dans cette littérature-là, qui était la littérature post-coloniale, qui était une littérature de combat et de revendication. Et moi, je viens d'un pays, le Cameroun, où la lutte pour l'indépendance a été silencieuse. Et je sentais peut-être, d'une certaine façon, qu'il y avait quelque chose là où il fallait pas aller. Il y avait quelque chose d'assez tabou.

0: y compris dans mon entourage, donc je n'y allais pas. Et je n'aimais pas forcément non plus toutes les questions qui se posaient à l'époque, qui étaient posées, que ce soit par France Fanon, Césaire, ou tous les pères de la négritude, de ceux qui viennent encore d'Amérique, sur toutes ces questions noires. Je ne me sentais pas hyper concernée. J'aimais une littérature, j'avais envie d'une littérature beaucoup plus intime, qui me parle de moi, qui me parle de la jeune femme que j'étais, qui grandissait là, dans cet univers-là. Et ce qui m'a manqué, et ce qui m'a tellement ramenée, je me suis beaucoup rattrapée depuis, c'est que j'ai aussi recherché cette jeune femme en littérature.
1: Cette question justement des origines de la littérature, ça me fait penser à vous, Jean-François Bauchemin. Dans un entretien, je lisais que vous étiez peut-être plus lu, en tout cas plus reconnu en Europe, c'est vous qui le pensez, qu'au Québec. Comment vous expliquez cela ?
2: Ah ben, il y a un drôle de phénomène ici au Québec qui se produit. Souvent, il faut passer par la France, par Paris notamment, pour enfin être reconnu au Québec.
1: Est-ce que c'est le même phénomène qui se produit pour vous, Thomas Gunzig, quand vous êtes en Belgique ou du côté de la Suisse ? Est-ce qu'il faut être reconnu d'abord en France ? J'ai l'impression qu'on n'en est plus là quand même.
3: Ah ben si. Non, c'est évident. Bah alors, la Belgique est un pays, en fait, la Belgique francophone déjà, c'est
1: oui,
3: particulier.
1: C'est pas la même chose que flamande.
3: Voilà, mais c'est évident que le grand marché du livre, c'est la France. Les grands prix, les grandes critiques, tout ça, c'est la France. Et une fois qu'on est réchauffé par tout ça, et ben c'est vrai que chez soi, on est mieux perçu, c'est évident.
1: J'ai l'impression quand même que les temps changent. Il y a aussi de grands critiques en Belgique, en
3: tout
1: Suisse.
3: Tout à fait, mais on n'a pas ce grand marché, ces grands prix, cette grande rentrée, ben, toutes ces choses qui, en fait, nous attirent, mine de rien. Si on veut une vraie reconnaissance, c'est là qu'il faut aller.
1: Jean-François Bauchemin, vous publiez Herbier du souvenir aux éditions Québec-Amérique, un livre qui fait suite au Roitelet publié en 2021. Il y a eu 4 livres depuis. Le Roitelet, c'était le surnom qu'on donnait à votre frère schizophrène. Alors peut-être pour celles et ceux qui prennent le train en marche, qu'est-ce que vous racontiez très rapidement dans Le Roitelet, puisqu'on retrouve les mêmes personnages ici dans Herbier ?
2: Bon, alors d'emblée, je me sens obligé de préciser quelque chose, c'est que Le Roitelet, dans lequel il y avait, oui, cette histoire de 2 frères, dont l'un est schizophrène, ce n'est pas du tout une histoire autobiographique.
1: Je le sais, ce n'est pas votre frère. Ce frère, vous l'avez inventé.
2: Ce n'est pas mon frère. Ouais. Moi, je n'ai pas de frère schizophrène. Et tout ce qui se passe dans ce petit roman ne m'est jamais arrivé. Dans Le Roitelet, c'est vrai, ça, il faut le dire, c'est l'histoire donc de 2 frères dont l'un est atteint de cette maladie terrible, la schizophrénie. Et au fond, c'est un roman dans lequel il se passe peu de choses, hein, mais dans lequel il se dit beaucoup de choses, en revanche. Et c'est l'histoire, au fond, de la relation, du rapport qui existe entre ces 2 frères. Un rapport qui est fait de tendresse, d'humanisme, de douceur, de compréhension, de confiance. Et à la fin de ce roman-là, quand j'ai terminé de l'écrire, quand j'y ai mis le point final, je me disais déjà qu'il y avait encore des choses à dire sur ces 2 frères-là. Tant et si bien que quelques années plus tard, donc cette année, en 2026, je me suis mis au travail et j'ai écrit la suite, ou enfin un certain prolongement de cette histoire du Roitelet.
1: Pour quelle raison il n'y a pas le mot roman sur la couverture, ben, et même à l'intérieur? C'est ça qui crée en fait le doute. C'est pour ça que plein de gens pendant des années ont cru que véritablement vous aviez un frère schizophrène.
2: C'est vrai, c'est vrai.
1: Bauchemin.
2: Oui, c'est vrai, ça a semé le doute. Sans doute, oui, à cause du fait qu'il n'est nulle part sur le livre, dans le livre, spécifié qu'il s'agit d'un roman, donc d'une histoire inventée. Mais pourquoi je ne l'ai pas mis? Ben, peut-être parce que, par ailleurs, même si les événements ne sont pas réels, ce qui est très réel, ce sont les émotions qui sont transmises, véhiculées dans cette histoire. Ça, c'est tout à fait réel et vécu et senti de ma part.
1: Exactement, il y a un indice, parce que dans un chapitre, votre femme, ou disons la femme du narrateur, Livia, vous demande pour quelle raison vous nommez tout le monde, car tout le monde a un nom. Le chat s'appelle Lennon, le chien Pablo, les voisins ont aussi un nom, tous excepté vous et ce frère qui n'existait pas. Mais c'est vous qui m'intéressez, est-ce que vous existez ou est-ce que vous ne tentez pas de vous effacer à travers vos romans qui n'en sont pas véritablement?
2: François Bauchemin. Ça, c'est une question intéressante. Moi, j'existe, à n'en pas douter. Mais c'est un fait qu'il y a, quelque chose de l'effacement dans mon entreprise, je pense. Est-ce que je veux m'effacer? C'est peut-être

0: un mot un peu fort, mais chose certaine, je laisse toute la place aux autres. Ça, c'est sûr. Je ne veux pas faire de mes livres, de mon œuvre, pour employer un grand mot, là, je ne veux pas faire une entreprise d'auto-représentation dans mes livres. Je ne veux pas faire ça, c'est quelque chose que je n'aime pas. Et donc, je résiste de toutes mes forces à ça, en laissant la place aux autres, en laissant la parole aux autres.
1: Jean-François Bauchemin, Thomas Bingeli, Emily Boom et Thomas Gunzig et Sandrine Babu, vous restez avec nous. La librairie francophone revient juste après Bertrand Belin sur 131.

0: Bertrand Belin sur Mon 31.
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0: Retour plateau avec nos cinq invités, Emily Boom, Thomas Bengeli, Jean-François Beauchemin, Thomas Gunzig et vous, Sandrine Babu, car c'est aussi votre rentrée littéraire. Vous êtes libraire à Paris, L'Instant, dans le 15e arrondissement. Vous l'avez créé en 2017. 3 ans plus tard, vous avez créé le prix L'Instant. On en reparlera. C'est en mai ou en juin prochain ?
2: Ça sera annoncé en juin prochain.
0: En juin prochain. Mais aujourd'hui, c'est la rentrée qui nous intéresse. Chaque semaine, je vais demander à nos libraires, hein, suisses, belges, québécois, l'état de santé du milieu du livre, de l'édition, de la librairie. En France, actuellement, quels sont les romans qui dominent cette rentrée, les romans les plus vendus ?
2: Alors, c'est encore un peu tôt, hein, il n'y a pas encore tous les chiffres, et moi je ne suis pas forcément abonnée à toutes les bases, mais j'ai quand même pu repérer, et ça a l'air confirmé ce matin sur Livre Hebdo, que Philippe Jaénada, Télisson Aurélien et Amélie Nothomb sont en tête pour les ventes. C'est des livres que nous aussi, à mon niveau, dans ma petite librairie, je vends bien.
0: Et dans votre librairie, est-ce qu'il y a un effet rentrée littéraire ? Parce qu'en fait, c'est une rentrée un petit peu particulière, il n'y a pas de grande locomotive. Alors pour certains, c'est une chance, mais pour d'autres, et notamment pour le monde de l'édition, ce n'est pas forcément très vendeur. Le fait qu'il n'y ait pas de grosses locomotives comme l'année dernière, Emmanuel Carrère, Laurent Mauvigny.
2: C'est vrai. Mais en fait, c'est ce qu'on m'a dit un peu avant la rentrée. Alors moi, je suis très très contente de cette rentrée parce que vraiment, je lis beaucoup de livres très bien. Donc moi, au contraire, j'ai assez confiance et je vois que là, on n'est quand même que fin août et j'ai déjà des clients qui viennent, qui veulent savoir ce qui est sorti, ce qu'il faut lire. Non, je trouve que ça commence un peu à être fébrile.
0: Et outre le trio gagnant, donc vous avez identifié quels sont les livres vers lesquels vous projetez les lecteurs qui arrivent dans votre librairie.
2: Alors soit je les projette, soit ils se projettent tout seuls. D'un coup, ils vont se saisir d'un livre.
0: Ah, il y a un livre particulier qui est justement.
2: Là, en l'occurrence, nous, c'est un livre qui s'appelle Le Bureau des Audacieuses de Mélanie Sadler aux éditions La Tribu, qui parle d'une des premières journalistes qui s'appelle Séverine. Et ce roman autour de cette personne qui a vraiment existé suscite vraiment de l'enthousiasme. Alors c'est pas le seul. Hein. Il y a aussi le roman de Anne Godard qui s'appelle Nous aussi, celui de François-Henri Désérable, Le Palais sur le

0: pour du vin, de Lilia Hassen, et puis après de M. Les Boom, et d'autres noms moins connus aussi, comme Daria Marx, comme Anne Persin, Sophie Divry, Polina Panasenko. Moi, je pourrais en citer encore beaucoup, parce qu'on a, avec mon collègue Libraire, on a déjà pas mal lu quand même.
1: Un mot sur la situation des librairies aujourd'hui. Le secteur est en danger, on le sait. De grosses librairies ferment. Sorams à Montpellier, le Furet du Nord à Lille. Le réseau Gibert-Joseph est en redressement judiciaire et annonce de se replier sur le livre d'occasion. Je ne sais pas, mais je demanderai à mes prochains libraires comment ça se passe dans chacun des pays. Vous êtes libraire indépendante. Comment vous vivez la situation et quelles solutions vous trouvez? Parce que je sais que vous avez augmenté votre chiffre d'affaires en fait, cette année.
0: Alors déjà, moi, je ne parle pas pour toutes les librairies. Je parle quand même pour les librairies de ma taille, indépendante, pas très grande. Nous, on a 60 mètres carrés. Alors nous, on se bat vraiment pour exister. Hein. Donc déjà, on est très actifs en termes de rencontres. On fait beaucoup d'événements. On va aussi chercher un peu de chiffre d'affaires autour des entreprises, des collectivités, en disant bah, si vous voulez offrir quelque chose à vos salariés, pensez aux livres, les écoles, les comités d'entreprise. Donc ça apporte le petit.
1: C'est ça qui a permis d'augmenter le chiffre d'affaires.
0: C'est ça qui a permis d'augmenter le chiffre d'affaires. Mais même sur les ventes en magasin, on a augmenté de quelques pourcents. Effectivement, on est un petit peu atypique à Paris, je pense, là-dessus, et on a beaucoup de chance, donc j'espère que ça va durer. C'est vrai que les librairies, c'est fragile. Il y a eu plus de fermetures que d'ouvertures en 2025, ce qui est quand même un peu effrayant. Je peux revenir sur ce qu'on entend, sur le temps de lecture qui diminue, hein, que ce soit pour les jeunes et pour les adultes. Le temps de cerveau disponible avec tout ce qu'on a à nos dispositions en numérique, en série. Je suis pas la dernière à regarder des séries, hein, mais je garde du temps pour lire. Un pouvoir d'achat qui est quand même en baisse, des incertitudes politiques. Donc voilà, tout ça fait que le climat est pas très bon. Mais moi, je reste quand même un peu optimiste parce qu'on sent bien que la librairie, c'est un lieu d'échange, un lieu de rencontre et qu'il y a vraiment une appétence des clients. Moi, je pense que tout n'est pas perdu pour les librairies. On essaye aussi de se diversifier. Alors justement, notre cœur de métier, c'est les livres.
1: On entend parler beaucoup de la diversification, la papeterie, même des jouets qui apparaissent dans certaines librairies. Bien sûr, les rencontres, bien sûr, les clubs. Vous, comment vous jouez la carte de la diversification?
0: Moi, c'est un peu à la marge. On voit bien que j'ai un peu de papeterie, j'ai des loisirs créatifs, j'ai un café. Tout ça, mis bout à bout, c'est à peu près 7% de mon chiffre d'affaires.
1: Ah oui, quand même.
0: Mais ce qui est à la fois beaucoup et très peu.
1: Et très peu,
0: voilà.
1: Oui.
0: Donc, c'est pas là-dessus que je vis, mais c'est le complément. Et voilà, pour moi, notre cœur de métier, c'est les livres. Alors, nous, on aimerait parfois être un peu davantage aidés. On voit que le secteur du livre, il est moins aidé, par exemple, que par les pouvoirs publics, que la musique, que la presse, que le cinéma. On dit, est-ce qu'il n'y aurait pas moyen de taxer certains grands groupes pour aider les librairies? Je trouve ça l'idée.
1: Est-ce qu'il y a un lobby des libraires pour pouvoir travailler cela?
0: On a un syndicat, mais c'est vrai qu'on est un peu atomisé par rapport à d'autres, hein, donc ça peut être compliqué. Et puis parfois, on aimerait obtenir des meilleures conditions commerciales de nos amis éditeurs.
1: Je peux imaginer. Thomas Gunzig, vous avez été libraire pendant 10 ans chez Tropisme à Bruxelles. Ouais. Vous aviez quel âge à l'époque?
2: J'avais une vingtaine d'années.
1: Et qu'est-ce que cette expérience vous a appris du livre, justement?
2: Je pense que quand on est libraire et qu'on écrit soi-même, ça rend très modeste en tant qu'auteur. Vous voyez arriver, non seulement à la rentrée, mais toute l'année, des quantités de romans absolument incroyables, souvent très bons. Et vous voyez la fragilité que c'est aussi, qu'un livre, même excellent, est très vite remplacé, parce qu'il faut faire de la place à la suite. Donc, je pense que ça a fait beaucoup de bien à mon petit ego d'auteur.
1: Vous publiez en cette rentrée littéraire Spectre aux éditions Au Diable Vauvert. C'est un roman très attendu pour l'auteur belge bardé de prix que vous êtes. Le roman est sélectionné d'ailleurs pour le prix Utopial qui récompense les romans en langue française de littérature de l'imaginaire. Et de l'imagination, vous n'en manquez pas, Thomas Gunzig, puisque c'est un roman d'anticipation, une dystopie qui se passe vers 2050. Tout part d'une découverte scientifique. Une physicienne, Léa, parvient à ouvrir un accès vers une dimension parallèle, le plan dimensionnel secondaire. Et ce n'est pas une autre planète, c'est un autre plan de réalité. Un lieu étrange qui semble presque vide, le ciel est totalement noir, absence d'étoiles, paysage silencieux. Et cette découverte va aiguiser les appétits d'entreprises qui vont commencer à en exploiter les ressources. Puisque, en fait, c'est un sol de matière qui absorbe les pollutions, et qui donc permettrait de nettoyer la Terre. Bonne nouvelle, mais problème, cette matière noire stocke aussi les souvenirs de tous les êtres vivants. Alors les spectres, les fameux spectres du titre, vont saboter l'exploitation pour sauvegarder leurs souvenirs qui sont leur identité. Comment on en arrive à imaginer un tel scénario?
2: Alors...
1: Je vous vois gratter la tête,
2: ouais, en effet. Parce que j'essaie je me demande toujours comment je peux résumer l'histoire ou l'expliquer sans spoiler un petit peu le sens profond, et vous l'avez très très bien fait,
1: merci,
2: de
1: Thomas.
2: Ce plan dimensionnel secondaire.
1: Ça arrive? Quelle est l'élaboration pour arriver à un tel scénario?
2: Alors l'élaboration, l'idée, comme souvent, moi j'aime bien fonctionner à partir d'idées. J'aime bien, voilà, le Rocky Dernier Rivage, c'était l'idée de la dernière famille du monde après la fin du monde. Voilà.
1: Il y avait déjà cette dimension post-apocalyptique.
2: Voilà, j'aime bien ce genre d'idée. Puis une fois que j'ai l'idée, je tricote mon scénario tout autour. C'est une idée que j'ai eue déjà il y a une bonne dizaine d'années, mais j'étais pas outillé pour la traiter aussi bien que je l'aurais voulu. Il a fallu que je lise beaucoup d'ouvrages scientifiques, en particulier les 7 brèves leçons de physique de Carlo Rovelli et sa théorie de la gravitation quantique à boucle, pour que je trouve enfin mon chemin.
1: Bon courage.
2: Non, mais c'est très simple, c'est un livre merveilleux parce que c'est de la vraie vulgarisation, donc c'est vraiment très très simple. Et de toute façon, il faut pour lire le roman que j'ai écrit, il faut absolument aucune connaissance scientifique et c'est pas nécessaire. Et si on comprend pas tout, c'est pas grave, c'est pas le but. Ce que j'ai voulu traiter, là où ça m'a plu, le chemin que j'ai pris, c'est en fait la question de l'exploitation de la mémoire collective. Qu'est-ce que ça fait à nous en tant que civilisation? Et je me suis rendu compte en l'écrivant qu'en fait cette exploitation de mémoire collective et la destruction de la biodiversité mémorielle, en fait elle est en cours avec les outils d'IA, hein, qui sont les principaux accès à la culture, ou bien les algorithmes de Google, etc. La destruction de notre accès à la mémoire a déjà commencé, parce que ces algorithmes, ces IA, choisissent pour nous quel sera le chemin qui nous guidera à la mémoire collective. Et vous l'avez vu certainement cet été, pour entraîner ces mémoires, on détruit des livres physiques. Donc la destruction de la mémoire collective a déjà commencé.
1: Est-ce que vous vivez comme un collapsologue ou un lanceur d'alerte ?
2: Oh non, je me vis comme un romancier, j'essaie de faire des livres. Vous savez, j'aime bien cette phrase de Robert Louis Stevenson, hein, tout roman digne de ce nom doit vous arracher à vous-même. C'est ça que j'aime faire, c'est faire un voyage émotionnel, quelque chose de passionnant que le lecteur aime lire, et puis ça signifie ce que ça signifie.
1: Alors la science est quand même une histoire familiale chez vous, hein. Votre père est un grand scientifique, Edgar Günzig, physicien, cosmologiste, il a travaillé avec des prix Nobel. Qu'est-ce que votre littérature ou vos lectures d'enfants, d'adolescents lui doivent ?
2: Ah ben, je passais mon enfance à l'écouter parler avec des gens comme effectivement Ilya Prigogine, François Englert, qui sont tous des prix Nobel. Je comprenais absolument rien, mais je pense qu'il y a une sédimentation de la méthode scientifique, du vocabulaire, du jeu avec les concepts, d'envisager le monde comme quelque chose qui est une interrogation perpétuelle, voilà.
1: Il vous lit ?
2: Là, il a surtout la maladie d'Alzheimer, donc il sait plus lire grand chose, mais ça m'aurait plu qu'il lise. Et c'est pas pour rien, peut-être, que j'ai fait ce livre sur la mémoire au moment où mon père perd la sienne.
1: Et auparavant, vous lui demandez des conseils par rapport à la dimension scientifique qu'il y a dans vos livres?
2: Non, mais j'ai toujours été très heureux et très fier qu'il lise mes livres.
1: Et vos parents lisent vos livres de votre côté, Emily Boom? Est-ce que votre famille lit votre littérature?
3: Oui, ma mère. Ma mère est l'une de mes premières lectrices et sans doute une de celles qui compte le plus.
1: De votre côté, Thomas Bengeli, puisque c'est le premier roman, est-ce que vous l'avez fait lire ?
4: Ma mère a déjà lu mon texte. Ouais.
1: Manifestement, c'est les mères. De votre côté, Thomas, c'était le père mais la mère aussi, j'imagine.
2: La mère, elle est ma première fan.
1: Et du côté de Jean-François Beauchemin, est-ce que les parents ont lu à l'époque vos livres ? Est-ce qu'ils étaient vos premiers lecteurs ?
5: Non, malheureusement, mes parents sont morts assez jeunes, il faut le dire, et puis si bien que quand j'ai commencé à publier mes livres, ils étaient déjà disparus. Alors, ils ont pratiquement rien vu de ce que j'ai écrit. Mais c'est bien dommage, parce que j'aurais aimé, moi, beaucoup même, avoir un peu de leur point de vue.
1: Alors, qui est votre premier lecteur ou votre première lectrice, Jean-François Beauchemin?
5: Moi, ouais. C'est mon éditrice. C'est la première personne. Ce n'est même pas ma conjointe, ma femme, Manon, qui me lit en premier. C'est mon éditrice à qui je fais lire en premier tous mes manuscrits.
1: Je regarde nos autres invités. De votre côté, Emily Boom, est-ce qu'il y a un premier lecteur? Une première lectrice?
3: J'ai une petite équipe de...
1: Ah, vous avez une équipe, vous, carrément?
3: J'ai une petite équipe d'amis très chers et de proches qui sont, qui défrichent le terrain, on va dire, avant que ça n'arrive chez l'éditrice.
2: De votre côté, moi, c'est exactement la même chose. Donc, j'ai une petite équipe de lecteurs.
1: Mais c'est dingue, c'est des petites entreprises que vous avez
2: d'amis
1: chacun.
2: Très non,
3: c'est des amis.
2: Et des amis intimes à qui je suis heureux d'envoyer mes textes, toujours un peu excité, et puis j'attends leur retour, et puis j'ai envie de les impressionner, voilà.
3: Oui.
1: Thomas Bengeli.
4: Pareil, mais les textes
1: je n'en
4: ne
1: reviens
4: sont...
1: pas.
4: Non, mais je vous jure, les textes ne sont pas toujours complets. Par contre, parfois c'est des bribes, c'est des idées, c'est des. Mais ouais, je pense que c'est pas mal de.
0: Et si j'aime pas, vous faites comment peu.
4: Ah, mais c'est super. Ah,
3: c'est pas grave.
0: Ah bon.
4: C'est bien.
3: Non, non, non.
4: C'est même
3: pas...
4: important.
3: Oui, c'est très important.
2: Ouais. Oui. Ah ouais, on n'est pas génial tout seul.
3: Non.
4: Non, et les retours, je trouve que plus le retour est sévère, en fait, mieux c'est quelque part.
1: Jean-François Beauchemin.
5: Ben, j'allais dire une chose, j'allais poser une question à ces formidables auteurs qui font lire leurs manuscrits à des amis, ouais. à des proches. Alors, le danger de ça, c'est pas que vous ayez des commentaires un peu, comment dire, complaisants. Hein, parce que ces gens-là ne veulent pas vous peiner, vous attrister dans leurs commentaires. Donc, le danger, est-ce qu'il n'est pas un peu là?
4: Quand il faut choisir
5: ça à un ami cher, par exemple.
4: Il faut savoir choisir des amis très, très honnêtes.
3: Non, non, aucun risque, en fait. C'est des personnes qui sont... Évidemment, elles sont bienveillantes, mais elles sont absolument sans complaisance. Mmh. Ça fait longtemps qu'on échange les textes et j'ai une foi absolue dans ce qu'elles lisent. Il y en a une qui est aussi autrice et éditrice. Et, enfin, voilà, il y a des personnes très proches qui connaissent très, très bien mon travail.
2: Voilà. Non, j'allais dire, si ces gens veulent votre bien, ils vous indiqueront si vous vous égarez dans des mauvais chemins.
1: Oui, ce sont des vrais amis.
2: Voilà.
1: Et pas des faux jetons.
3: Des vrais lecteurs.
1: Je vous propose de quitter la francophonie pour se propulser dans les rues de Londres. Mylène Farmer, une programmation Thomas Bengeli. Il va tout nous expliquer.

0: Dans les rues de Londres avec pour guide Mylène Farmer.
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0: Mylène Farmer en ouverture et en exergue de Virginia dans les tours. C'est votre premier roman, Thomas Bengeli, aux éditions La Veilleuse. Mylène Farmer, quelle clé ça donne pour ce premier roman ?
2: Je suis très touché et très heureux que vous parliez de Mylène Farmer. Je peux parler 20 minutes dessus de Mylène Farmer, s'il vous plaît.
0: Allons-y, on sera deux.
2: Ouais, parfait. Non, mais alors, j'en discutais avec Emily justement tout à l'heure. Quand j'ai commencé à écrire le texte, Mylène Farmer était un peu là, mais pas tant. Et ensuite, j'ai fait cet exergue. Et je ne dirais pas qui m'a dit ça, mais une personne qui a lu ce texte dans un contexte très officiel m'a dit, faut pas mettre Mylène Farmer parce que c'est pas très littéraire. On m'a fait ce commentaire-là. Et je me suis dit que c'était hyper intéressant parce que je pense que c'est vraiment mal connaître Mylène Farmer que de dire qu'elle est pas littéraire. Et je trouvais ça un peu snob aussi.
0: Elle est en correspondance avec Salman Rushdie, donc quand même.
2: J'ai peu d'objectivité sur Mylène Farmer, mais j'ai trouvé ça assez frappant. En tout cas, j'ai jamais oublié ça. Et la clé de lecture, je pense qu'elle est, elle est celle que vous voulez. C'est une chanson en réalité qui est pas si connue, mais qui parle de Virginia Woolf, qui est une super autrice et qui a du coup le même prénom que l'héroïne de
0: que
2: mon
0: votre
2: texte.
0: Héroïne. C'est pour
2: ça. Et
0: cette
2: je pense que vous pouvez faire des clés de lecture à l'infini avec ça. Et je me suis amusé aussi.
0: C'est marrant que vous ayez échangé avec Emily Boom parce qu'il y a aussi une chanson qui est citée en exergue de votre roman, Emily Boom, We Found Love de Rihanna. Et Rihanna, a priori, ça ne fait pas littéraire non plus.
2: Mais moi, je trouve ça absolument super.
0: Vous êtes fan, que... Emily Boom ?
3: De Rihanna et de Mylène Farmer. Donc ça va.
0: Virginia dans les tours, c'est un roman à la première personne d'un jeune homme, le narrateur. Il n'a pas de prénom, il n'a pas de nom, il travaille comme aide-soignant dans une maison de retraite ou un EHPAD, en tout cas ce n'est pas précisé. En tout cas, ça se passe dans des tours ultra-modernes. Il assiste Virginia, sa collègue animatrice. Elle anime des ateliers d'art-thérapie. Là encore, rien n'est particulièrement identifié. Virginia, la cinquantaine, flamboyante, qui ose les cuissardes, les teintures, on va dire, gothiques, le vernis noir. Bref, une créature qui dénote un peu dans un environnement. Dans cet environnement, une complicité ambiguë va naître entre les deux, entre l'attirance et peut-être même la projection, le tout contre l'indifférence et parfois même l'hostilité du collègue Paul, plutôt libidineux, et du directeur qui coupe le budget des animations, notamment la grande fête attendue que prépare Virginia. Le quotidien, c'est les draps souillés à changer, des étages à monter, les personnes qu'on nourrit à la petite cuillère, et puis aussi les rêves hallucinés du narrateur qui annonce son départ. Virginia dans les tours, on pense à l'expression « partir dans les tours ». Elles viennent d'où, ces tours ?
2: Ça aussi, c'est
0: cette architecture.
2: C'est un titre qui était là très tôt, et on m'a aussi dit que c'était un titre un peu bizarre, peut-être pas idéal parce qu'on.
0: Ce sont vos amis qui vous ont dit
2: non,
0: ça ?
2: Ah non, bon, c'est pas mes amis. Mais on m'a dit que effectivement l'expression monter dans les tours était trop présente en fait dans ce titre-là et j'ai quand même insisté pour le garder. Et Florence, qui est mon éditrice, qui est absolument géniale et très très sensible, m'a dit mais on garde ce titre, c'est sûr. Et en même temps, pourquoi pas, parce qu'elle s'énerve beaucoup aussi et c'est un personnage qui peut avoir des accès de colère et de drame. Donc pour moi c'est pas un problème. Mais pour répondre à votre question. Pourquoi les tours ? J'ai eu envie de garder ce flou sur le lieu. Vous parliez d'EHPAD, pour moi, oui, mais c'est une institution médico-psycho-sociale, voilà, qui me semblait importante à flouter parce que ce sont des lieux qui eux-mêmes floutent énormément les identités et qui réduisent les gens à pas grand-chose d'humain en fait. Donc c'est un peu c'est la façon dont on parle de cet endroit. On dit les tours, c'est un peu le mot usuel pour les usagers quoi.
0: La question qui se pose pour un premier roman, un premier geste littéraire, c'est qu'est-ce qu'il y a de vous là-dedans ? Je vous pose la question car je sais que vous allez publier en 2027, donc l'année prochaine, un recueil de textes et de photos sur vos grands-parents, Thomas Bengeli.
2: Oui, j'espérais que vous ne me demanderiez pas ça.
0: C'est raté.
2: Non, c'est très compliqué cette question. Effectivement, pour moi, c'est un roman, c'est de la fiction. J'adore faire de la fiction parce que je trouve que c'est une liberté énorme.
0: Aucun doute là-dessus.
2: À la fois, je pense que je serais absolument incapable d'écrire de la fiction qui est entièrement différente de moi. C'est-à-dire que ça part évidemment de sensations, ça part de choses qu'on a pu vivre de près ou de loin. Pour vous donner ici une clé de lecture, j'ai fréquenté professionnellement ce milieu-là il y a quelques années. C'est parti aussi de notes, simplement d'observations. Ce que je trouve assez merveilleux dans la fiction, c'est qu'on peut vraiment s'éloigner. Les rêves hallucinés, je suis pas sûr de les avoir tous faits. Mais voilà, on part de soi et on peut aller ailleurs.
0: Justement, je parlais de, parce que par ailleurs, donc manifestement, vous êtes aussi photographe, et je regardais la dimension proprement visuelle des rêves hallucinés du narrateur qui viennent comme trouer la fiction. Vous écrivez vos rêves ?
2: Pas du tout. Pas du tout. Je n'ai jamais tenu de journal intime ou rien du tout. Ouais, ces rêves-là, c'était une grande liberté aussi, puisque ce sont des rêves, ça permettait un peu de violence et un peu de plein de choses qui, ouais, m'intéressaient. Et pour répondre à votre seconde question sur le texte, sur mes grands-parents, effectivement, là, ce sera pas de la fiction, même si tout est fiction, mais ce sera un peu plus documentaire. Et c'est étonnant pour moi de faire ça, parce que c'est la première fois que j'écris quelque chose sur des gens qui existent réellement et... Voilà.
0: Je lisais que le roman est né sous le mentorat de Pascal Kramer. Pascal Kramer, on la connaît, hein, c'est une romancière franco-suisse, Grand Prix Suisse de littérature en 2017. C'est-à-dire que vous avez suivi des ateliers d'écriture ?
2: Alors, Pascal, c'est une amie très chère qui est... elle m'a dit un jour, t'es mon filleul. Et je me suis dit, ah mais ça c'est génial, c'est vraiment ma marraine, la bonne fée dans ce monde-là. Et j'ai fait ce master d'écriture et j'ai eu la chance de la rencontrer. Mais en fait, je ne l'ai pas rencontrée dans le master, je l'ai rencontrée à travers d'autres personne, et je lui ai dit, est-ce que tu serais d'accord de suivre mon texte ? Et elle avait jamais fait ça, et elle m'a dit, écoute, peut-être, pourquoi pas ? Et elle en a lu un morceau, et elle m'a dit, ok, on le fait. Et donc après, j'ai eu effectivement des mentorats personnels avec elle, qu'on a fait sur Zoom, parce que c'était pendant le Covid, notamment. Et donc, elle a suivi ce texte, et elle, c'est une lectrice absolument redoutable, très exigeante et très sévère, et c'était génial.
0: Par ailleurs, Thomas et vous, Emeline, est-ce que vous avez suivi des ateliers d'écriture ou est-ce que vous en animez ? Emeline, boum.
3: J'en anime quelques-uns, oui. J'aime bien, j'en anime beaucoup ici.
0: À Paris ?
3: À Paris, et j'en anime aussi en France, j'en anime vraiment partout. Et c'est un geste que j'aime.
0: De votre côté, Thomas ?
4: Et alors, moi, je n'ai jamais suivi, mais je suis prof dans deux écoles d'art à Bruxelles, la Cambre et Saint-Luc, et je leur fais faire des petits ateliers d'écriture de temps en temps pour que ces futurs artistes, qui sont des plasticiens, pour la plupart, touchent un peu aussi du doigt la pratique littéraire.
0: Une dernière question pour vous, Thomas Bingley. C'est un premier roman. J'imagine que vous ne vivez pas encore de votre littérature. Vous travaillez par ailleurs ?
2: Je ne vis pas du tout de ma littérature, mais comme beaucoup de gens, je crois. Je donne des cours d'art visuel à côté de ça. J'ai fait l'université en lettres d'abord, et puis ensuite j'ai fait cette école d'art. Du coup, j'ai fait un espèce de croisement, et c'est vrai que je donne des cours d'art visuel, et ça, c'est effectivement une activité que j'adore, mais qui est aussi alimentaire, parce que la littérature, ça, c'est plus compliqué, quoi.
0: C'est plus compliqué. Voilà. Merci à vous cinq.
2: Merci beaucoup.
0: Juste avant de nous quitter, quelques nouvelles du front. C'est l'agenda des lecteurs. Au Québec, direction la ville de Québec, où vont se tenir les rendez-vous du premier roman. C'est un grand réseau qui réunit plus de 20 clubs de lecture. Ce sera les 2, 16 et 30 septembre à la Maison de la littérature à Québec. Et parmi les livres en lice, c'était ça ou mourir de Télizone Aurélien, qui sera prochainement notre invité. Pour la Belgique, c'est à Namur que se tient depuis jeudi l'Intime Festival. Il a été créé par l'acteur Benoît Poulvorde. Ce samedi, des lectures autour de Jérôme Ferrari et de Laura Kachichk. Et dimanche, rendez-vous à l'Amphithéâtre de Namur, une grande conférence sur Arthur Rimbaud. En France, la Maison de la Poésie à Paris fera sa rentrée le 4 septembre prochain, avec une personnalité que l'on connaît bien ici à France Inter, la grand reporter Claude Guibal, qui publie « Ce que la guerre fait aux hommes » chez Albin Michel. Et pour la Suisse ? Eh bien pour la Suisse, la semaine prochaine, nous serons à Morges, près de Lausanne, pour le premier salon littéraire de la saison, le Livre sur les quais, sous la présidence de Delphine de Vigan. Nous serons sur le plateau de la RTS Première le 4 septembre à 13h. On vous y attend. L'enregistrement de 2 émissions en public avec entre autres la Mauricienne Ananda Devi, le Québécois Christian Gay Poliquin et les 2 stars du Polar Suisse, Nicolas Feuze et Marc Volten-Oer. C'était notre premier rendez-vous pour cette nouvelle librairie francophone en coproduction avec la RTS Première Suisse, RTBF La Première Belgique, Radio-Canada. Merci à nos invités, merci Emeline Boum, merci à vous.
3: Merci.
0: Nos Vies Sauvages, apparu chez Gallimard. Thomas Gunzig, merci à vous.
4: Merci.
0: Spectre, c'est au Diable Vauvert. Jean-François Beauchemin, merci à vous, depuis le Canada.
5: Merci.
0: Herbier
5: merci.
0: Du Souvenir, chez Québec Amérique. Thomas Bingley, Virginia dans les Tours, c'est publié à La Veilleuse. Merci à vous.
2: Merci.
0: Et enfin, merci Sandrine Babu. de la librairie L'Instant à Paris. On
5: Merci.
0: Se reverra prochainement.
5: Et tout le monde, allez en librairie.
0: Cette émission a été réalisée par Gaëtan Colli avec Titouan Labarre à la technique. Elle a été préparée par Estelle Gap et Juliette Husson. Merci à Nel Sacri pour la connexion avec Montréal. La semaine prochaine, nous serons donc en Suisse et en public à Morges. C'est le salon du livre, le livre sur les quais. Alors, je vous souhaite le bon week-end.

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0: Ici Madeleine Blais-Morin, à Ça nous regarde ce soir. Hausse inquiétante des jeux d'argent et des paris en ligne chez les jeunes en Ontario.
1: On a quand même officialisé ces sites. On les a rendus légaux, ils sont plus visibles et il y a plus de publicité autour de cette offre-là.
0: Des experts montrent du doigt la publicité et la facilité d'accès aux jeux. Aussi à l'émission, l'ONU prend acte que la planète va prochainement dépasser le seuil de 1,5 degré de réchauffement. Pourra-t-on revenir sous cette barre? Et plus tard, reconnaissance majeure pour Télisson Aurélien, le premier roman de l'auteur québécois est retenu dans la première sélection du prix Goncourt. Bon mercredi soir à tous. On a, vous le savez, beaucoup parlé du cellulaire à l'école, du temps d'écran. Et là, ce matin, en voyant les résultats inquiétants d'une étude sur les jeux d'argent, sur les paris en ligne chez les jeunes, je me suis demandé, est-ce qu'il va falloir braquer les projecteurs maintenant là-dessus? C'est une étude ontarienne du Centre de toxicomanie et de santé mentale à Toronto qui montre que le pourcentage d'élèves ontariens du secondaire ayant joué de l'argent en ligne a grimpé de 50 % de 2023 à 2025. J'en discute avec notre journaliste à Toronto, Catherine Brulotte. Bonsoir, Catherine.
2: Bonsoir.
0: Catherine, il y a ceux qui jouent, plus d'un élève sur 10 en Ontario, de niveau secondaire, et ceux qui sont exposés aux jeux en ligne, qui sont encore plus nombreux.
2: Oui, ils ont répondu avoir vu des publicités de jeux en ligne, et ça chaque jour, parmi les élèves de la 7e à la 12e année qui ont été interrogés, vous l'avez dit, donc du secondaire, il y a 12 % qui ont dit avoir participé eux-mêmes à des jeux de hasard virtuel, qu'il s'agisse de paris sportifs, de poker par exemple, de jeux de casino, au moins une fois au cours de l'année. Et ça, c'est une augmentation de 50 % entre 2023 et 2025. Le docteur Nigel Turner, qui a participé à l'étude pour le Centre canadien de toxicomanie et de santé mentale CAMH, croit que le jeu est trop facilement accessible en général. L'Ontario, je vous le rappelle, a libéralisé le marché des jeux de hasard en ligne en 2022. Il y a maintenant plus de 80 plateformes de jeux virtuels réglementées dans la province. Des plateformes qui peuvent et qui font de la publicité, entre autres pendant les parties de sport. Publicité auxquelles tous, évidemment, y compris les jeunes, sont exposés. Un problème important, selon le chercheur.
3: I think that we have gone too far, and I think in particular we should control the amount of advertising that is being
2: Il affirme que l'accessibilité actuelle des plateformes va trop loin et que les publicités devraient en particulier faire l'objet de réglementations beaucoup plus strictes.
0: Oui, Catherine, vous le dites là, l'Ontario qui a libéralisé le marché des jeux de hasard, plus de 80 plateformes de jeux en ligne réglementées bien sûr, mais c'est quand même pas un enjeu qui ne touche que l'Ontario.
2: Non, chez les Canadiens de 18 à 29 ans, il n'y a pas moins de 32 % d'entre eux qui disent s'adonner à des jeux de hasard en ligne. Ça, c'est selon un rapport dont on a parlé en novembre dernier, là, publié par le Centre canadien sur les dépendances et l'usage de substances. Mais même si l'Ontario a plus de plateformes réglementées, celles-ci ont l'obligation, comme OLG, qui est l'autorité provinciale en Ontario de Paris, et l'Auto-Québec, par exemple, qui est le seul fournisseur autorisé de jeux de hasard au Québec, de vérifier l'âge des joueurs, de s'assurer donc qu'ils ont plus de 18 ou 19 ans dans le cas de l'Ontario. Mais il demeure un nombre presque incalculable de plateformes internationales qui ne sont pas basées au Canada et pour lesquelles il est très difficile d'effectuer des contrôles qui échappent en quelque sorte à la réglementation. Je vous parlais un peu plus tôt des publicités des plateformes légales qui se retrouvent lors d'événements sportifs. Alors, si vous regardez une partie des Blue Jays, par exemple, vous verrez des publicités des plateformes autorisées en Ontario, mais au moment de les utiliser, votre géolocalisation va en bloquer l'accès. Un des enjeux, c'est qu'à ce point-ci, une personne qui a pris la décision de faire un pari sportif, l'accès à des sites internationaux, ça demeure une possibilité facilement accessible, un enjeu qu'il faudrait mieux encadrer, selon Sylvia Kairouz, qui est titulaire de la chaire de recherche canadienne sur les jeux.
1: On a besoin vraiment d'une structure de gouvernance où il y a un régulateur fort, puis être capable d'avoir, en tout cas, avoir des dents pour pouvoir interdire ou limiter certaines formes de jeu, d'imposer certaines formes de protection et de continuer à monitorer le marché. Ça se fait ailleurs et je pense qu'on est très facilement capable de le faire ici au Canada aussi.
0: Catherine, dans un instant, on va parler à Anne-Élisabeth Lapointe, la directrice générale de la maison Jean Lapointe là-dessus. Mais déjà, vous avez recueilli des témoignages de gens qui constatent des conséquences là, pour des jeunes joueurs.
2: Parce que les données sont quand même assez rares du côté canadien, du moins, c'est ce que nous disent les experts ici. Mais aux États-Unis, par exemple, il y a des associations de parents qui se sont déjà formées pour demander, là aussi, des changements législatifs pour mieux protéger les jeunes. Je vous invite à entendre Kim Fredenberg, elle est présidente du regroupement de parents Standing Together. Son fils a commencé à jouer en ligne à l'âge de 11 ans. Et la stratégie, c'est qu'il a d'abord gagné des accessoires dans un jeu destiné aux enfants, mais a trouvé des forums pour les échanger contre de la crypto-monnaie.
4: Pretty much went through a couple of years where it really destroyed his life. His educational opportunities were interrupted.
2: Le jeu a miné sa vie pendant quelques années avant qu'il accepte d'aller chercher de l'aide, dit la mère.
0: Catherine Brulotte à Toronto, merci.
2: Au revoir.
0: Et je le disais, je poursuis la discussion avec la directrice générale de la Maison Jean Lapointe, mais elle est aussi directrice générale du Centre québécois de lutte aux dépendances, Anne-Élisabeth Lapointe. Bonsoir.
5: Bonsoir.
0: Madame Lapointe, est-ce qu'il faut s'inquiéter dès qu'un jeune joue à des jeux de hasard en ligne, dès la toute première fois?
5: Je vais répondre en vous disant qu'il faut commencer à se préoccuper du comportement de notre enfant à partir du moment où il s'adonne aux jeux vidéo. Mmh. Les jeux vidéo qui permettent l'achat de lots aléatoires, les loot boxes, comme on dit, il faut déjà se préoccuper. Et on le sait parce que nos enfants vont nous demander d'aller acheter des cartes PlayStation ou autres pour justement gagner un lot qui est indéterminé. C'est une surprise, mais ce qu'on va gagner va nous permettre d'acquérir des armes plus fortes, dépendamment du jeu. Et déjà là, on entraîne nos jeunes enfants à vivre la même expérience qu'un jeu de hasard et d'argent. Alors pour moi, la préoccupation vient même plus tôt qu'au moment où le jeune va s'adonner à un jeu de hasard et d'argent comme on le connaît, là, un jeu de gambling.
0: Et pourquoi ça devient dangereux, ces jeux de hasard, quand on est rendu là?
5: En fait, c'est l'effet que ça vient procurer à l'enfant, donc l'excitation, l'adrénaline, et après ça, de savoir qu'est-ce qu'on gagne. Alors déjà, c'est sûr qu'un jeune va vouloir recréer cet effet-là et s'entraîne finalement à vouloir poursuivre, dépenser plus d'argent avec toujours cette surprise-là. Donc, est-ce qu'on gagne, est-ce qu'on perd, qu'est-ce qu'on gagne? Et c'est pour ça que c'est réellement similaire à un jeu de hasard et d'argent. Et c'est que sont les jeux qui nous rendent finalement dépendants. C'est l'effet, la rétroaction immédiate et le fait donc qu'on va vouloir miser plus d'argent pour avoir plus de gains. Alors, c'est le même phénomène, il faut s'en préoccuper, il faut intervenir, et comme je pense que Sylvia Kérouz le disait, dès l'entrée au secondaire.
0: Parce que là, quand on regarde les données, là, plus d'un élève sur 10 en Ontario de niveau secondaire qui a joué au moins une fois dans l'année à des jeux de hasard. C'était une augmentation de 50 % en 2 ans. L'augmentation, elle est frappante, mais en même temps, on parle de jeux peut-être pas si souvent. Là. Les données ne le disent pas, si je ne me trompe pas. Donc, est-ce qu'on est capable de mesurer en ce moment l'incidence de la dépendance quand on a déjà atteint ce seuil qui est plus inquiétant?
5: Oui, oui, absolument. Alors, c'est sûr que dans la population, il va y avoir un certain pourcentage de jeunes adultes ou d'adultes qui vont participer aux jeux de hasard et d'argent, ne serait-ce qu'une fois par année. Mm-hmm. Mais évidemment, après ça, c'est d'aller voir, mais c'est quoi le pourcentage de ces gens-là qui jouent, qui vont développer une dépendance. Alors, c'est sûr qu'on pourrait dire peut-être entre 2 et 5 % de ces gens-là vont développer une dépendance. Et c'est pour ça que comme on le sait qu'on va expérimenter assez tôt les jeux, que ce soit les jeux en ligne ou les jeux sous une forme plus traditionnelle, c'est important d'intervenir et d'éduquer. Je sais qu'on parle de campagne de sensibilisation, mais il n'y a rien comme aller à la rencontre des jeunes, de les écouter, de leur faire développer leur jugement critique par rapport justement à cette offre de jeux. On parlait des publicités, mais c'est important de regarder tout ça avec les jeunes et de leur donner les bonnes informations, surtout par rapport aux vraies chances de gagner. Parce que un jeune qui est éduqué à ce niveau-là va prendre une décision plus éclairée par rapport évidemment au fait qu'il va vouloir jouer ou non. Parce qu'il y a beaucoup, beaucoup, beaucoup de fausses informations qui sont véhiculées par rapport aux chances de gagner.
0: Oui. Et quand on parle de dépendance, celle au jeu par rapport, par exemple, à la cigarette, par rapport à l'alcool, est-ce que ce sont les mêmes mécanismes qui s'opèrent?
5: Oui. Oui, définitivement. mais on a également tout l'aspect cognitif qui va affecter notre comportement, c'est-à-dire toutes ces pensées magiques qu'on entretient par rapport à nos chances de gagner, ce qu'on n'a pas avec une substance ou avec le tabagisme. Alors, ça veut dire que quelqu'un qui s'adonne à un jeu de hasard et d'argent et qui joue fréquemment va penser qu'il peut éventuellement gagner, qu'il est capable de déjouer le hasard alors que c'est impossible. Ils entretiennent tous ces mêmes croyances-là. La conviction qu'ils vont finir par gagner et aussi cette croyance-là qu'ils vont se refaire, c'est-à-dire refaire l'argent qu'ils ont misé dans le jeu. Et c'est peine perdue. Plus on joue, plus on perd parce que tous les jeux de hasard sont programmés pour ne pas faire gagner les gens. Le seul gagnant, c'est celui qui offre le jeu, que ce soit les casinos ou que ce soit les sites de jeux en ligne.
6: Alors, si je résume, Anne-Élisabeth Lapointe, vous avez dit faut surveiller l'utilisation de nos jeunes dès les jeux vidéo, là, parce qu'il y a un aspect hasard. Faut éduquer sur les chances de gagner. On peut pas battre la machine. Est-ce qu'il y a des endroits où on devrait s'inspirer, Anne-Élisabeth Lapointe, en terminant?
5: Je vous dirais que, en fait, je vais prêcher pour ma paroisse. Alors, c'est sûr que Montréal, la maison Jean Lapointe est à Montréal. Ça fait plus de 20 ans qu'on intervient auprès des jeunes secondaires au niveau des jeux de hasard et d'argent. Je pense qu'on est la seule région qui est financée pour aller à la rencontre des jeunes, pour faire de la prévention. Et je crois que c'est un modèle à implanter ailleurs au Québec, parce que plus le nombre de jeunes va être important et plus de jeunes vont être éduqués et informés au niveau des jeux de hasard et d'argent, plus il y a des chances qu'à l'âge adulte, ces jeunes-là prennent les meilleures décisions pour pouvoir justement faire en sorte qu'ils ne développeront pas de dépendance aux jeux.
6: Anne-Élisabeth Lapointe, vous êtes la directrice générale de la maison Jean Lapointe, vous l'avez bien dit, et du Centre québécois de lutte aux dépendances. Merci beaucoup pour cette entrevue.
5: Merci à vous.
6: Au revoir.
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6: La Banque du Canada a maintenu son taux directeur à 2,25% aujourd'hui. Pour ceux qui tiennent le compte, c'est la 7e fois d'affilée, donc aucun changement, même si le Canada est plongé en pleine guerre commerciale avec son principal partenaire, les États-Unis, et que le conflit au Moyen-Orient s'allonge. Philippe-Antoine, bonsoir.
8: Bonsoir, Madeleine.
6: Pourquoi laisser le taux directeur inchangé dans ce contexte-là?
8: D'abord parce que malgré tout ce qui se passe, l'économie canadienne évolue à peu près comme la Banque du Canada l'avait prévu en juillet. Après un ralentissement en début d'année, la croissance du PIB a été de 3,3% au deuxième trimestre. Le taux d'inflation, lui, s'est établi à 3% en juillet. C'est trop. La Banque du Canada veut garder l'inflation autour de 2%. Mais si on exclut l'essence, on a plutôt 2,2%. Alors, avec tout ce qui s'en vient, la banque veut analyser les répercussions sur l'économie.
6: Et est-ce qu'on connaît l'influence de la guerre commerciale sur l'économie?
8: Le gouverneur de la Banque du Canada, Tiff Macklem, a dit que l'impact des tarifs et des contre-tarifs sur l'inflation, il est relativement marginal parce que ça s'applique sur une portion assez restreinte des exportations et des importations. Mais il va falloir que la Banque du Canada évalue l'impact justement de ces contre-tarifs canadiens qui vont entrer en vigueur mardi prochain. Par ailleurs, il a dit que l'économie, dans le fond, se montre relativement résiliente. Le gouverneur a précisé que les entreprises s'adaptent à la situation de la guerre commerciale. Elles diversifient leur marché d'exportation et leur chaîne d'approvisionnement aussi. Dans le fond, ce qui alimente l'inflation en ce moment, ce qui semble davantage préoccuper la Banque du Canada, c'est la guerre au Moyen-Orient qui pousse à la hausse les prix du pétrole. Encore que, jusqu'ici, la Banque du Canada n'a pas constaté que la hausse des prix de l'énergie avait eu un effet de contagion sur les prix des autres produits et sur l'inflation fondamentale, mais ça pourrait venir peut-être, éventuellement, une hausse des prix du carburant. Ça peut se répercuter sur les coûts de transport, faire grimper les prix des autres produits et services, mais on n'en est pas encore là. Tiff Macklem dit que plus le conflit au Moyen-Orient va durer longtemps, plus justement il y a des risques que l'inflation augmente de façon persistante.
6: Donc la Banque du Canada se donne le temps d'observer ce qui va se passer dans les prochains mois?
8: Oui, et selon l'économiste en chef du groupe CoStar, Mario Lefebvre, qui est un ancien directeur régional pour le Québec de la Banque du Canada, il ne devrait pas y avoir de changement du taux directeur avant 2027.
9: Il faut voir les effets qu'auront la nouvelle série de tarifs, celle du mois d'août aux États-Unis, celle du mois de septembre au Canada pour en voir les répercussions. Les données arrivent toujours avec un mois, voire deux de retard. Donc, on ne saura pas vraiment avant le mois de novembre, sinon le mois de décembre, comment tout ça va se terminer. Quel sera l'impact des élections de mi-mandat aux États-Unis? Comment Monsieur le Président agira suite aux élections de mi-mandat? Où est-ce qu'on s'en va avec l'Iran? Donc, il y a encore énormément de balles en l'air et c'est difficile de prendre position de façon ferme avec pareille incertitude.
8: Donc, le gouverneur de la Banque du Canada dit que la chose la plus importante qui va guider les prochaines décisions, ce sera la prévision de l'inflation, l'évaluation des risques qui entourent l'inflation aussi. Et il a ajouté, M. McLean, que s'il fallait éventuellement plusieurs hausses du taux directeur pour contrôler l'inflation, la Banque du Canada était prête à le faire.
6: Par ailleurs, Philippe-Antoine, on se posait la question ces derniers jours, est-ce qu'Ottawa va prolonger sa suspension de la taxe d'accise sur l'essence? La réponse est oui.
8: La réponse est oui. La suspension de la taxe de 10 cents le litre d'essence qui avait été décrétée en avril dernier, on le rappelle, en réponse au blocage du détroit d'Ormuz et à la hausse du prix du baril de pétrole. Ah ben, cette suspension-là est prolongée jusqu'à la fin de janvier 2027. Et par la suite, la moitié de la taxe va être remise en place et elle va être appliquée à 100 % à partir d'avril. Sébastien McMahon, économiste en chef d'IA Groupe Financier, croit que, justement, c'est une bonne idée d'y aller de façon graduelle.
10: Vous savez comment c'est, quand on enlève une taxe pendant un bout de temps puis que ça dure, après ça, si on la ramène, ben là, les gens vont avoir l'impression que c'est une nouvelle taxe qui vient puis ça peut être un peu plus difficile politiquement de la ramener. Mais ce qu'on a vu dans les chiffres, c'est que les bénéfices de cette coupure de taxe-là sont allés à peu près moitié aux consommateurs, l'autre moitié à ceux qui vous vendent l'essence. Donc, le jour où on va ramener cette taxe-là, faut pas penser que les prix vont remonter de 10 cents le litre. Probablement que ça va être moitié-moitié encore.
8: Mais un congé de taxe, ça coûte quand même de l'argent au gouvernement. Cette prolongation du congé de taxe, ça va coûter 2,9 milliards de dollars supplémentaires au gouvernement fédéral.
6: Il n'y a rien de gratuit. Voilà. Philippe-Antoine Saunier, merci.
8: Merci.

0: On va vous parler d'environnement maintenant, de la lutte contre les changements climatiques. L'ONU a franchi un cap dans la façon d'en parler. Pour la première fois, le Programme des Nations Unies pour l'environnement prend acte du fait que le seuil de 1,5 degré sera bel et bien dépassé. Mais le rapport publié aujourd'hui n'est pas fataliste pour autant. Il n'est pas impossible de revenir sous le seuil de 1,5 degré, selon l'ONU. Avec nous ce soir, l'ancien ministre de l'Environnement, Stephen Guilbeault. Stephen Guilbeault, bonsoir.
1: Bonsoir, Madeleine.
0: Monsieur Guilbeault, vous avez été de nombreuses et de nombreuses COP sur le climat. On va vous demander donc de vulgariser pour nous ce rapport. Est-ce que c'est une petite révolution, selon vous, dans le langage de l'ONU?
1: Non, parce que c'est quelque chose qu'on voyait venir depuis quand même un bon bout de temps. Il faut se rappeler que l'accord de Paris signé en 2015 dit essentiellement ceci. Il faut tenter de limiter les augmentations de température planétaire par rapport à l'ère pré-industrielle à tout au plus 2 degrés Celsius. Mm-hmm. Idéalement, garder ça autour de 1,5. Mais déjà en 2015, il y avait plusieurs voix très crédibles qui s'élevaient pour dire, écoutez, 1,5 là, il faudrait que tout fonctionne parfaitement bien, que les gouvernements mettent en place rapidement des mesures, que les entreprises délaissent les combustibles fossiles. Évidemment, ce n'est pas arrivé. Oui, il y a beaucoup plus de renouvelables, plus d'investissements dans les technologies propres, dans un ratio de 2-1 aujourd'hui, versus les combustibles fossiles. Plus en 2017, il y avait une voiture sur 70 dans le monde qui était une voiture électrique. Aujourd'hui, en termes de voitures vendues, on est à 1 sur 4, à peu près 25%. Donc, il y a beaucoup de choses qui ont changé, mais pas assez rapidement pour que cette fenêtre-là de 1,5 degrés Celsius, on puisse ne pas l'atteindre.
0: Donc, c'était l'objectif le plus ambitieux de l'accord de Paris. Pourquoi 1,5? Qu'est-ce qui se passe à 1,5? Est-ce que tout d'un coup, tout bascule? C'est pas l'impression que ça donne.
1: C'est une excellente question, Madeleine. Alors, pour répondre à cette question-là, il faut comprendre que les bouleversements climatiques que nous voyons autour de nous, les vagues de chaleur très importantes dans certaines parties de l'Asie et évidemment de l'Europe,

0: on n'aura pas deux fois plus de catastrophes naturelles. C'est un peu exponentiel. Donc, les scientifiques parlent de sensibilité du climat aux augmentations de température. Et ce qu'on comprend présentement, c'est que de faibles augmentations de température ont des impacts très importants sur les bouleversements climatiques.
1: Mmh. Donc là, le rapport dit, oui, on va le dépasser. Vous dites, bon, c'était écrit pas mal dans le ciel, là, parce que c'était dans la foulée de, j'imagine, de constats scientifiques, là. Mais exact. On va le dépasser. Mais le rapport dit, c'est encore possible de revenir en arrière. Et là, peut-être corrigez-moi si je me trompe, mais j'avais l'impression que c'était nouveau qu'on nous dise, on va pouvoir redescendre en dessous de niveaux qu'on aura atteints. Il serait possible de faire demi-tour. C'est nouveau, ça, non?
0: Ben, c'est-à-dire que l'ONU en parle depuis un certain temps, donc il y a différentes façons. En fait, ce qu'on doit faire, essentiellement, c'est d'aspirer du CO2 de l'atmosphère, d'en enlever de l'atmosphère. Donc, non seulement d'en émettre moins, mais comme il y en a trop, et comment est-ce qu'on fait ça? Ben, il y a une façon assez simple de faire ça, planter des arbres. Et ça se fait partout sur la planète. Il faudrait augmenter le rythme de façon très importante. Il y a des nouvelles technologies de capture du carbone. Et là, je ne parle pas de ce qu'on veut faire en Alberta avec les pétrolières, mais par exemple, il y a la compagnie canadienne Deep Sky, en fait, compagnie qui est à Montréal, qui teste toutes sortes de technologies pour ce qu'on appelle donc de la capture directe du CO2. L'ONU a fait un rapport là-dessus récemment en disant nous allons avoir besoin de ces technologies-là. Alors, essentiellement, ce qu'on fait, là, c'est qu'on prend le CO2 dans l'atmosphère et on le séquestre dans, par exemple, de différents types de roches où le CO2 va pouvoir rester pendant des centaines et des centaines d'années. Alors, il faudra une combinaison à la fois de technologies. On ne peut pas vraiment parler de technologie quand on parle de plantation d'arbres, quoique maintenant, il y a des projets avec des drones, par exemple, pour ensemencer de très grandes zones ou des zones qui sont difficiles d'accès et utiliser des technologies plus avancées comme celles dont je viens de parler pour réussir à réduire la quantité de CO2 dans l'atmosphère.
1: Donc, on comprend dans ce rapport que la cible de 1,5 degré, oui, on va la dépasser, mais ça reste quand même l'objectif. Parce que si on la dépasse, l'objectif sera d'y retourner par la suite. Mais ce sera encore plus difficile. J'imagine, Stephen Guilbeault, quand on n'a pas été capable de l'atteindre du premier coup, d'avoir des mesures comme ça encore plus ambitieuses pour retourner en arrière.
0: Ben, évidemment, ça sera pas facile. Mais rien de tout ça n'est facile. J'étais à la première conférence des partis en 1995 à Berlin. Et déjà, on savait que la côte allait être abrupte. Alors, et 30 ans plus tard, on continue de constater que c'est un problème qui est complexe, à la fois d'un point de vue technologique, d'un point de vue social, d'un point de vue politique et évidemment d'un point de vue économique.
1: Stephen Guilbeault, en terminant, vous avez quitté véritablement le Parlement, c'est fait, là, si vous avez quitté
0: depuis
1: votre siège.
0: Depuis vendredi dernier.
1: Depuis vendredi dernier, donc. Et qu'est-ce qui vous attend?
0: Ah ben, pour moi, de continuer à travailler sur ces questions-là au niveau national, au niveau international, je serai à la COP 17, donc la COP sur la biodiversité qui aura lieu en Arménie au mois d'octobre. Je serai à la COP climat également pour continuer avec d'autres partout sur la planète de mettre ma petite goutte d'eau dans ce grand océan-là pour essayer de faire en sorte qu'on mette en place les solutions qui sont nécessaires pour arriver à ne pas atteindre, ben là on va l'atteindre, mais de revenir ou de limiter le plus possible les augmentations de température.
1: En tout cas, votre goutte d'eau, vous l'avez mise aujourd'hui pour nous expliquer ce rapport du Programme des Nations Unies pour l'environnement. Merci Stephen Guilbeault.
0: Toujours un plaisir, madame.
1: Au revoir.
0: Au revoir.
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3: J'ai pris connaissance de l'article. J'ai parlé à M. Hudon. M. Hudon ne nie pas qu'il a eu des relations parfois tendues avec les syndicats, entre autres, dans le cadre de ses fonctions. Il a occupé plusieurs fonctions à la Sûreté du Québec. Si on m'amène d'autres informations, je vais agir en conséquence. Mais honnêtement, je n'ai pas vu le rapport dont il est question.
1: Vous venez d'entendre le chef libéral Charles Milliard qui a dû se porter à la défense de son candidat aujourd'hui. Des révélations publiées dans les médias indiquent que Charles Hudon, qui se présente dans Vanier-les-Rivières à Québec, aurait eu des comportements troublants lorsqu'il

0: qu'il était directeur de la sécurité à l'Assemblée nationale, mais ce n'est pas le seul chef de parti qui se retrouve à devoir justifier comme ça le choix d'un candidat controversé. Éric Duhaime du Parti conservateur du Québec a lui aussi défendu son candidat de Brome-Missisquoi, David Allary, qui a tenu des propos anti-vaccins durant la pandémie. Véronique Prince, notre analyste politique à Québec, bonsoir.
1: Bonsoir, Madeleine.
0: Depuis le début de la campagne électorale, les comportements ou les propos, parfois, de plusieurs candidats refont surface et embarrassent les chefs.
1: Oui, mais toutes ces histoires-là, moi, Madeleine, ça m'amène à me questionner sur d'abord le niveau de préparation des organisations politiques et aussi le niveau de tolérance qu'on peut avoir aujourd'hui quant à certains propos ou comportements. D'abord, pour ce qui est du niveau de préparation, faut pas oublier que les élections sont maintenant à date fixe. Les partis politiques connaissent la date bien à l'avance, ont amplement le temps pour faire leur recrutement. Mais c'est vrai qu'on a vécu des situations exceptionnelles cette année, avec le départ de deux chefs démissionnaires, Pablo Rodriguez au Parti libéral, évidemment François Legault à la CAQ. Donc, deux partis qui ne pouvaient pas recruter tant que ça à l'avance parce que souvent, les candidats, ben, ils acceptent de se lancer pour un chef. Hein? Toujours est-il qu'il en faut un chef. Dans le cas du Parti libéral, par exemple, Charles Millière est arrivé en février. Habituellement, le Parti libéral se prépare beaucoup plus à l'avance que ça là, et fonctionne avec ce qu'on appelle des investitures ouvertes où plusieurs personnes peuvent se présenter, ben, présenter leur candidature et les membres vont en choisir un. Mais là, cette année, exceptionnellement, je comprends que le Parti libéral n'a pas eu le temps de procéder comme ça et on a plutôt demandé aux associations de faire une recommandation de candidat. Et dans le cas du Parti libéral comme de la CAQ, en plus de devoir préparer leur campagne plus tard, et c'est sûr que les deux partis ont eu un problème d'attraction. Pour le Parti libéral, les allégations d'argent échangées pour des votes, les enquêtes de l'UPAC, du DGE, de la commissaire à l'éthique, même si ça concernait pas Charles Millière, c'est dur après ça pour le recrutement. Puis la CAQ, de son côté, était tellement impopulaire que ça se bousculait pas non plus aux portes. Alors, le manque de temps pour faire des vérifications sur les candidats a probablement joué dans la balance. Là, on vient de parler de Charles Millière, mais la CAQ a dû hier se départir aussi de son candidat dans la circonscription d'Ungava parce qu'il a eu une mauvaise attitude durant une rencontre avec un groupe de femmes. Et j'attire aussi votre attention, comme je le disais il y a un instant, sur le niveau de tolérance qu'on peut avoir aujourd'hui qui semble beaucoup moins élevé que dans le passé. Avec les mouvements MeToo ces dernières années, par exemple, et aussi ce qu'on appelle peut-être la culture de l'annulation qui consiste à bannir un individu ou un groupe en raison de propos ou de comportements jugés offensants, mais tout ça fait en sorte que les épidermes sont peut-être maintenant plus sensibles.
0: Mais il y a aussi, Véronique, j'imagine, le fait avec les médias sociaux qu'il y a des traces aussi de ce qu'on a dit, de ce qu'on a publié. Donc, niveau de tolérance peut-être, mais accessibilité à des archives personnel beaucoup, beaucoup plus abondante.
1: Ben absolument, on en a un bon exemple avec le Parti conservateur du Québec et Éric Duhaime qui a dû défendre son septième candidat dans l'embarras parce qu'il était anti-vaccin, prônait le harcèlement d'élus à l'Assemblée nationale, ça c'était sur les réseaux sociaux. Bon, Monsieur Duhaime dit que des vérifications ont été faites pour ses candidats, mais aujourd'hui avec les Facebook, Instagram, TikTok, Twitter, Balado, Réel, etc., etc., tu sais, ça en prend des gens dans les organisations politiques qui se mettent pratiquement à temps plein là-dessus.
0: Mais justement, ça prend combien de temps? Est-ce qu'on a une idée? Parce que vous dites, et avec raison, là, la CAQ, le PLQ ont changé de chef quand même assez récemment. Il y a peut-être eu moins de temps que prévu. Mais à quel point ça prend du temps à vérifier un candidat? Parce que si le parti ne le fait pas, les adversaires vont le faire.
1: Ah, c'est clair, là. Puis il y en a des partis qui ont plus d'argent que d'autres, hein, pour diverses raisons, notamment parce qu'ils ont eu un plus gros financement de l'État ou plus de financement populaire, peu importe. Mais ces partis-là, c'est sûr qu'ils ont plus d'argent pour embaucher des gens pour faire ça, là, des recherchistes. Là. Au Parti québécois, on m'expliquait que eux remontent jusqu'à 2010 pour faire la vérification sur les réseaux sociaux. Et d'ailleurs, plusieurs candidats ont eu la demande de retirer des photos. Et ça peut aller jusqu'à celle en maillot de bain pendant les vacances, là, t'sais, même si ça peut sembler anodin. Là. Et au Parti, on m'a expliqué que parfois, malgré des propos ou des comportements dérangeants, le chef va choisir de défendre son candidat parce qu'il juge que malgré tout, c'est la meilleure personne pour représenter le comté. Et parce que cette personne-là fait aussi une profession de foi souverainiste, et ça, c'est un critère très important pour le PQ, au-delà de la compétence ou des valeurs. Donc, défendre un candidat, malgré un passé embarrassant pour le chef, bien évidemment qu'on a en tête le nom de François Gariépy qui se présente dans Charlevoix-Côte-de-Beaupré et que Paul-Saint-Pierre Plamondon défend pratiquement tous les jours, pour soit des textes qu'il a écrits ou des déclarations à Choix Radio X. D'ailleurs, le chef péquiste aujourd'hui s'est mis d'accord avec le chef conservateur, Éric Duhaime, sur une chose, une seule chose. Pour eux, c'est de la diversion de faire des histoires avec ça. Pour eux, ça sert la CAQ. Parce que pendant ce temps-là, on ne parle pas de son bilan. J'ajouterais que pendant qu'on parle des candidats, ben on ne parle pas non plus des engagements des partis.
2: Mm-hmm. Ça prend du temps d'antenne, oui.
1: Ben voilà, c'est une journée perdue pour ces chefs-là, évidemment. Là. Puis ça donne aussi des munitions pour les adversaires. Alors, c'est certain que... L'idéal, c'est d'être capable de faire des vérifications au préalable, mais on s'aperçoit que c'est de plus en plus complexe dans le monde dans lequel on est.
2: Et est-ce qu'on sait comment Québec solidaire fonctionne, Véronique?
1: Québec solidaire aussi fonctionne avec des investitures où ce sont les membres qui font des recommandations et qui choisissent à la fin le candidat. Jusqu'à maintenant, Québec solidaire a peut-être été un peu moins éclaboussé que les autres. Avant la campagne, il y a un des candidats qui s'est retiré de lui-même concernant une situation qui aurait pu justement déranger le parti. On n'a pas eu les détails de ça. Mais depuis que la campagne est commencée, c'est peut-être le seul parti qui a un petit peu plus le contrôle, je vous dirais, sur ses candidatures. Et qu'il n'y a pas eu de mauvaise surprise jusqu'à maintenant. Mais écoutez, tous les matins, il y en a une différente qui sort dans les journaux. Là. Donc, j'imagine que tous les partis se croisent un petit peu les doigts pour qu'il n'y a pas quelque chose de nouveau qui sorte. Là.
2: Véronique Prince, notre analyste politique à Québec, merci.
1: Avec plaisir.
2: Au revoir. Restez à l'écoute plus tard à l'émission. Les nostalgiques du rock progressif sont ravis. Le groupe canadien Rush s'arrête à Montréal pour deux spectacles. La tournée du groupe légendaire cartonne. Notre collègue Louis-Philippe Ouimet nous explique le succès du groupe né il y a bientôt 60 ans. Mais d'abord, cette nouvelle, elle est tombée aujourd'hui. L'entreprise OpenAI fait face à 30 nouvelles poursuites judiciaires liées à la tuerie de Tumbler Ridge en Colombie-Britannique. Vous vous souvenez de cette tragédie survenue en février dernier qui avait fait 8 victimes, dont 6 enfants. La tireuse s'était ensuite enlevée la vie. La fusillade s'était en grande partie déroulée à l'intérieur d'une école de la petite ville. J'en parle avec notre collègue Julie Landry. Bonsoir Julie.
3: Bonsoir Madeleine.
2: Et ce sont justement les témoins des survivants de cette fusillade qui poursuivent maintenant OpenAI.
3: Oui Madeleine, on avait les familles des victimes qui avaient déjà déposé des poursuites, mais là on parle de témoins, 30 témoins de la fusillade du 10 février. Et selon l'avocat qui les représente, Jay Edelson, ces personnes ont vu des horreurs, elles ont subi des traumatismes.
4: People who really witnessed horror that day in Tumbler Ridge, it was like a scene out of a war movie.
3: Il dit que ses clients se sont retrouvés le jour de la fusillade comme dans un film de guerre finalement. Et donc, un à un, on peut lire les témoignages de ces personnes-là dans les poursuites. Je ne vais pas aller dans les détails là, parce que c'est vraiment troublant, mais par exemple, il y a cette enseignante qui, elle, avait envoyé des élèves qui avaient fini ses devoirs vers la bibliothèque avec une aide enseignante et elle essayait de les contacter parce qu'elle a fermé la porte. La tireuse avait tiré à travers la porte, s'était réfugiée avec ses élèves. Elle n'a jamais pu rejoindre l'autre enseignante et les élèves parce que ceux-ci ont été tués. Et elle-même avait envoyé un texto d'adieu à son mari. Elle était certaine là, qu'elle allait mourir. Un autre élève qui a vu une enseignante tenter de sauver son amie, mais en vain. Donc, ce sont vraiment des images là, qui restent gravées dans leur cerveau et qui vont les hanter jusqu'à la fin de leur jour, selon les avocats.
2: Oui, on peut imaginer le traumatisme.
3: Oui.
2: Et là, qu'est-ce qu'ils reprochent exactement à OpenAI?
3: Ben, ils reprochent un peu la même chose d'abord que ce que les familles des victimes reprochaient. Elles ont déjà déposé 7 poursuites en avril dernier et reprochent à l'entreprise de ne pas avoir alerté les autorités au sujet de conversations inquiétantes entre la tireuse et le robot conversationnel ChatGPT d'OpenAI, et ce, même si des employés à l'interne avaient sonné l'alarme. Là, selon les avocats, il y a des preuves additionnelles au sujet des actions d'OpenAI. On parle, entre autres, de l'équipe des affaires mondiales d'OpenAI. OpenAI, qui est dirigé par Chris Lehane, qui se qualifie lui-même de Master of Disaster, là, le maître du contrôle des dégâts. Donc, c'est Monsieur Relations publiques d'OpenAI, et il aurait, selon les allégations, rejeté des appels répétés de l'équipe de sécurité pour alerter les autorités, pour ne pas nuire à l'image de l'entreprise. Et pour la première fois dans les poursuites, les avocats parlent aussi de l'équipe d'intelligence et d'enquête. C'est des personnes qui semblent des professionnels, là, qui ont une solide expérience en lutte contre le terrorisme, en renseignement sur les menaces, en intervention d'urgence quand il y a un risque imminent pour la vie humaine. Et donc, ce que les poursuites disent aussi, c'est qu'OpenAI ne peut pas prétendre qu'elle manquait d'expertise pour évaluer vraiment la menace que représentait cette tireuse-là d'après les conversations avec ChatGPT, parce qu'elle a cette équipe qui est justement formée pour déceler ce genre de menace.
2: Toujours selon ces allégations, qu'est-ce qu'ils demandent maintenant, les plaignants?
3: La question a été posée à l'avocat. Que voudraient ressortir de tout ça, là, les familles? D'abord, des changements clairs. Je l'invite à écouter Jay Adelson.
4: There's no getting back to normal, but there are things OpenAI can do, and they can do it immediately.
3: Donc, il disait, il n'y a pas de retour à la normale possible pour ces personnes-là, mais il y a quand même des choses concrètes qu'OpenAI peut faire et immédiatement. D'abord, instaurer des vrais changements de sécurité sur leur plateforme. L'avocat dit, nous avons déjà indiqué précisément comment procéder et il refuse de le faire. Et aussi, ce qu'il demande depuis longtemps, c'est de rendre public les journaux de clavardage, les chat logs, cette discussion entre la tireuse et ChatGPT, parce que ça aiderait les familles, selon l'avocat, à faire leur deuil et ça montrerait comment cette plateforme est dangereuse. Ou si OpenAI dit la vérité, selon l'avocat, ça démontrait à quel point elle est sécuritaire. Donc, au moins, être beaucoup plus transparent. Et il pense aussi qu'OpenAI doit être tenu responsable financièrement. Il a dit que Sam Altman n'a pas offert un seul sou pour les frais d'obsèques, par exemple, ou de la thérapie, ou de l'aide pour Maya Gabala, cette jeune-là de 12 ans, bientôt 13, qui est toujours à l'hôpital depuis la tragédie. Donc, de l'argent en plus de changements concrets.
2: Est-ce qu'OpenAI a répondu?
3: Alors, Jason Kwan a dit sur X que c'est extrêmement frustrant de voir que les avocats qui poursuivent OpenAI faire des fausses déclarations. Donc, il dit que c'est pas vrai, des déclarations sur les équipes et aussi sur des personnes qui n'étaient pas impliquées dans le processus. Et il cite, par exemple, justement, Chris Lehane. Il dit que c'est faux d'affirmer que Chris Lehane a participé à notre décision de signalement initial. Puis, il dit que c'est totalement inexact de dire que les personnes au cœur des décisions y sont allées pour des questions de relations publiques n'ont pas priorisé la sécurité. Mais il y a des changements qui sont souhaités non seulement par les familles, mais aussi par les experts, Madeleine. Selon le titulaire de la Chaire de recherche du Canada en éthique des données massives, Sébastien Gambs, les entreprises ne doivent pas être laissées à elles-mêmes justement pour encadrer ces pratiques-là, qu'il faut un cadre législatif imposé à toutes ces entreprises. On l'écoute.
5: Ce qu'il faudrait, c'est, je pense, un débat transparent où on dit, qu'est-ce qu'on pense être la procédure à suivre et essayer d'avoir une standardisation, voire une législation. Sinon, on va dire, même si OpenAI prend acte de ce qui est arrivé et corrige ses processus pour éviter d'avoir une nouvelle tragédie comme Tumblr Reach, qu'est-ce qui nous dit que on va pas avoir un autre robot conversationnel, on va avoir le même incident parce que l'expérience ou ce qu'on peut tirer comme leçon n'a pas été vraiment bénéficié d'un encadrement et de bonnes pratiques standardisées.
3: Donc, Madeleine, ces 30 poursuites ont été déposées ce matin. On peut prévoir des années de procès avec tout ça. Et pendant ce temps-là, bien, la communauté Tumblr Ridge, elle, est toujours dans le deuil et dans le traumatisme de ce qui est arrivé en février dernier.
2: Julie Landry, merci.
3: Merci.
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2: On parle beaucoup ces dernières années de dédollarisation de l'économie mondiale, donc plusieurs pays qui cherchent à réduire leur dépendance au dollar américain. La Chine aussi veut accroître l'utilisation internationale de sa monnaie. La stratégie chinoise, elle est unique. Pékin est en train de construire un écosystème financier parallèle avec ses propres réseaux de paiement, ses infrastructures financières et ses mécanismes de financement. On va en parler avec Philippe Leblanc. Bonsoir Philippe.
7: Bonjour,
2: oui. J'oublie à chaque fois, Philippe. D'abord, est-ce que le dollar américain est menacé par la devise chinoise?
7: Ben, pas dans l'immédiat, parce que si on regarde une étude récemment publiée par le groupe bancaire Natixis, on voit qu'il y a un écart quand même assez considérable entre le poids économique de la Chine et l'utilisation internationale de sa monnaie, le yuan. Parce que la Chine, c'est environ 20% de l'économie mondiale, 12% du commerce mondial. Mais le yuan, la monnaie chinoise, c'est seulement 2% des réserves officielles de change détenues par les banques centrales. Et si on regarde les paiements internationaux effectués par le réseau SWIFT, c'est à peu près seulement 3%. Donc, ce que la Chine cherche à faire, c'est de réduire sa dépendance au système qui est dominé par le dollar et de créer un système vraiment parallèle. Et c'est encore plus le cas depuis quelques années, depuis l'invasion russe en Ukraine, parce que les sanctions occidentales et l'exclusion des banques russes du réseau SWIFT ont démontré à Pékin qu'il y avait des risques associés au modèle déjà en place.
0: Et pourquoi c'est difficile pour la Chine de faire du yuan une grande monnaie internationale comme le dollar?
7: Ben parce que traditionnellement, une monnaie devient internationale quand un pays va ouvrir ses marchés financiers, qui va laisser les capitaux entrer, sortir librement et qui va permettre aux investisseurs étrangers d'accumuler des actifs. Le problème, c'est que le yuan chinois, c'est pas une monnaie entièrement convertible et que la Chine contrôle les mouvements des capitaux. Donc, la Chine veut internationaliser maintenant sa monnaie sans pourtant ouvrir complètement son système financier. Donc, Pékin a choisi une autre voie et c'est la voie du commerce. Donc, la Chine encourage ses entreprises, ses partenaires commerciaux à facturer, puis après ça, à régler les transactions en yuan. Et ça fonctionne de plus en plus parce que dans l'étude du groupe bancaire Natixis, la part du commerce chinois de marchandises réglées en yuan est passée d'environ 12 à 13% en 2018, donc c'est il y a 8 ans, à près de 30% aujourd'hui, donc plus du double. Et le yuan est même devenu la deuxième monnaie la plus utilisée dans le financement du commerce mondial derrière le dollar.
0: Et on comprend que pour que ça fonctionne, il faut mettre toute une infrastructure en place. Qu'est-ce que la Chine est en train de faire exactement?
7: Ben, c'est vraiment des mécanismes de système financier international. L'exemple le plus frappant, c'est le CIPS, le CIPS. C'est un système chinois de paiement interbancaire transfrontalier qui a été créé il y a à peu près 10 ans, donc en 2015. Son objectif, c'est de permettre des paiements internationaux en yuan, avec une infrastructure qui ne dépend plus du système SWIFT que nous, on connaît. Donc, le système a connu une forte croissance depuis 4 ans parce que, à titre d'exemple, en 2024, le système chinois a traité environ 175 000 milliards de yuan de transactions. C'est une augmentation de plus de 40 % par rapport à l'année précédente. Et la Chine travaille aussi sur un autre aspect du système financier, c'est celui des titres, celui des investissements. À Hong Kong, par exemple, la Chine va faciliter les transactions entre les investisseurs étrangers et le marché obligataire chinois. Et la Chine développe aussi les marchés de change, les produits dérivés en yuan. Donc, c'est vraiment, on peut parler d'infrastructure complète là, que Pékin a bâti et est encore en train de bâtir, d'ailleurs.
0: C'est ça, encore en train de bâtir. Donc, on comprend l'objectif. Est-ce que ça fonctionne? Est-ce que les investisseurs étrangers sont intéressés par les actifs chinois?
7: Ben, les étrangers utilisent le yuan pour le commerce, mais sont beaucoup moins intéressés à détenir des actifs en yuan par rapport au dollar américain, par exemple. À la fin de mars cette année, les investisseurs étrangers détenaient environ 3200 milliards de yuan d'actifs chinois sur le marché intérieur, et c'était en baisse. Parce qu'une banque centrale ou un gestionnaire de fonds veut essentiellement savoir ce qui peut entrer et sortir facilement du marché. Et surtout, ils veulent savoir s'ils peuvent récupérer leur argent rapidement en cas de crise. Donc, c'est ça vraiment la prochaine étape pour la Chine, c'est de mettre des mécanismes qui vont rendre les actifs chinois plus faciles à financer, plus faciles à protéger contre les risques des marchés pour rassurer ces investisseurs-là. Et là, ce que la Chine faisait cette semaine, on en parlait hier, elle participait à l'Organisation de coopération de Shanghai, et elle a profité de cette rencontre-là de 2 jours pour continuer à mousser, à vanter son système international parallèle, attirer davantage de pays qui seraient intéressés à faire ce commerce-là, donc développer davantage son système et dépendre de moins en moins du système SWIFT, du système international que nous, on connaît.
0: Fascinant. Philippe Leblanc, notre correspondant en Asie, merci beaucoup.
7: Merci, au revoir.
0: Au revoir.

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1: On vient d'entendre Télisson Aurélien, ce jeune auteur québécois d'origine haïtienne, qui suscite tout un engouement. Il lisait ici un extrait de son premier roman, C'était ça ou mourir, publié aux éditions du Boréal, ici au Québec. C'était au micro de l'émission Pénélope, le jour de la rentrée, le 17 août. Il retient, Télisson Aurélien, l'attention de nombreux éditeurs à travers le monde. Son roman va être traduit dans plus de 20 langues. Et aujourd'hui, on apprend qu'il se retrouve sur la première liste des prétendants au prix Goncourt à Paris, qui sera choisi le mardi 3 novembre prochain, après les Laura-Ève Lambert et Éric Chacour, qui se sont illustrés à l'international. Comment expliquer un tel succès de la littérature québécoise? Avec nous, Renaud Roussel, co-directeur général des éditions du Boréal. Monsieur Roussel, bonsoir.
2: Bonsoir.
1: Monsieur Roussel, j'aimerais qu'on commence par la nouvelle d'aujourd'hui. J'imagine qu'elle ne vous a pas trop surprise parce que il y a tout un engouement, je le disais, autour de ce livre, un livre qui parle de l'expérience que traversent les migrants.
2: Vous avez raison, il y a un réel engouement autour de ce livre. Cela dit, cela reste une énorme surprise pour nous, étant donné la renommée du prix Goncourt, étant donné également que c'est un premier roman d'un auteur qui était encore complètement inconnu ici il y a quelques mois et qui est encore complètement inconnu en France. Les lecteurs français le découvrent actuellement. Au moment où on parle, il est à la Grande Librairie, l'émission littéraire française. Donc voilà, aujourd'hui, Télisson Aurélien est sans doute connu d'une grande partie d'électorat français, mais c'est quelque chose de tout à fait nouveau. Et pour notre part, on ne pouvait bien évidemment pas rêver mieux que cette première sélection au prix Goncourt.
1: Alors, comment vous l'expliquez? Vous le dites, on le découvre en France, c'est un premier roman. Comment il a pu se tailler une place dans cette première liste de prétendants?
2: Écoutez, on l'explique difficilement. C'est un des mystères de l'édition. Je pense que avant tout, c'est la force d'un texte, tout simplement. La force d'un texte que nous avons reçu parmi des centaines d'autres textes d'inconnus qui nous soumettent leur manuscrit. Et vous savez, les premières pages du manuscrit que nous avons reçu sont presque exactement les mêmes que celles qui ont été publiées. Autrement dit, notre première réaction de lecteurs a été la même que celle des lecteurs qui découvrent aujourd'hui le roman. Donc on a tout de suite pu percevoir la force de ce livre-là. Évidemment, on était bien loin de se douter de la trajectoire que ce livre allait avoir, mais nous avions le sentiment d'avoir entre les mains un texte exceptionnel. Ensuite, eh bien écoutez, c'est vraiment l'engouement à l'international qui a déclenché ce phénomène. Mais je vous dirais que c'est une combinaison. La combinaison d'un texte d'une force et d'une poésie rare et d'un texte qui parle d'un sujet, bien évidemment, ce récit de migrants, un sujet qui est dans l'actualité depuis des années et qui l'était tout particulièrement au moment où nous avons commencé à faire circuler ce texte à l'international, puisque c'était la période où ICE avait sévi à Minneapolis aux États-Unis.
1: Avec cette police de l'immigration ICE, Renaud Roussel.
2: Bien sûr.
1: J'ai mentionné Laura-Ève Lambert, Éric Chacour. Est-ce qu'il y a un intérêt particulier pour la littérature québécoise en France?
2: Je pense que les publics sont curieux de manière générale, mais il y a des éditeurs qui, eux, de plus en plus, des éditeurs français qui s'intéressent de plus en plus à la littérature québécoise. Et cela, nous le devons, comme vous l'avez dit, au Éric Chacour, au Laura-Ève Lambert de ce monde qui ont connu des succès spectaculaires en France. On le doit à quelqu'un comme Dany Laferrière, bien entendu, qui a gagné le prix Médicis il y a une quinzaine d'années. On le doit aussi à l'effort des nombreuses maisons d'édition québécoises pour faire connaître la littérature en France. Donc, je vous dirais que c'est un effet d'entraînement. À chaque fois qu'un auteur ou une autrice québécoise est mis de l'avant en France, eh bien, on peut se dire que les prochains auteurs, les prochaines autrices seront encore mieux accueillis, qu'il y aura un intérêt croissant de la part de ces éditeurs. Et je pense que c'est exactement ce qu'on vit aujourd'hui avec C'était ça ou mourir, c'est-à-dire que le milieu du livre français était prêt à accueillir un tel livre et, d'une certaine manière, à le saluer, à le récompenser. Et on verra bien là où ça nous mène.
1: Est-ce que ce sont justement ces auteurs et la puissance de leurs textes qui défrichent le terrain ou il y a aussi un effort de marketing qui est fait pour pousser ces auteurs-là?
2: Ce sont les deux, parce que sans bon texte, rien n'est possible. Ça, c'est une évidence. Vraiment, les éditeurs partout dans le monde sont de fins lecteurs. Ils savent aussi ce qu'attendent leurs lecteurs sur leur marché. Donc, évidemment, que de bons textes, des textes exceptionnels, sont nécessaires. Mais des textes exceptionnels, il y en a beaucoup dans chaque pays. Et pour que ces pays se distinguent, cela prend en effet une forme de soft power, si on veut. C'est-à-dire qu'il faut mettre des moyens financiers, des moyens culturels aussi, de représentation pour faire connaître notre littérature. C'est ce que un organisme qui s'appelle Québec Édition et qui représente les éditeurs québécois à l'étranger fait depuis une quinzaine d'années avec le soutien de la SODEC. Et aujourd'hui, nous voyons les résultats de ce travail en coulisses, mais qui se fait continuellement, année après année, par l'accueil d'éditeurs étrangers, par la visite en France et dans d'autres pays d'éditeurs québécois, afin de nouer des liens. Et aujourd'hui, ces liens sont plus forts que jamais.
1: Mmh. Et là, le travail en coulisses dont vous parlez, est-ce qu'il s'opère maintenant que ce livre est dans la liste des finissants au Goncourt? Est-ce qu'il y a un effort pour essayer de l'amener jusqu'à la ligne d'arrivée, où on laisse après le jeu ouvert et que le meilleur gagne?
2: Je vous dirais que pour ce qui est de la France aujourd'hui, c'est véritablement les éditions Grasset qui ont la liberté d'agir pour la promotion du livre sur leur marché. À eux de voir comment se déroulent les délibérations du prix Goncourt, ils le savent bien mieux que moi. Nous, notre travail actuellement, maintenant que nous avons passé le relais à Grasset pour la France, eh bien, c'est de travailler en collaboration avec les éditeurs étrangers qui sont en train de préparer les traductions du livre de Tellison, donc dans les 25 autres territoires où le texte donc va paraître. C'est aussi d'aller démarcher les quelques territoires où il n'y a pas encore eu donc de vente de droits. Et bien entendu, pour nous, c'est de continuer à faire parler du livre sur le marché québécois, car il ne faut pas oublier que ce livre-là est paru seulement en mars dernier et qu'il n'a pas encore vécu ici la saison des prix littéraires.
1: Renaud Roussel, vous m'avez dit que vous avez été surpris, agréablement, je comprends bien, mais surpris
2: bien
1: par
2: sûr
1: cette nouvelle-là. J'ai pas entendu, moi, Tellison Aurélien, aujourd'hui. Savez-vous comment il a réagi à la nouvelle?
2: Mais écoutez, c'est lui qui me l'a appris. Je me suis réveillé ce matin et j'avais un message de sa part où il me disait « Nous sommes sur la première liste du Goncourt ». Donc évidemment, on a échangé quelques textos pendant la journée. Vous savez, pour lui, je pense que depuis le début de ces ventes de droits à l'étranger, donc qui ont commencé en février dernier, c'est un rêve éveillé. On ne peut pas s'imaginer, en tant qu'auteur qui n'a jamais publié auparavant, avoir un tel accueil, avoir le droit à un long portrait dans le New York Times, être invité à la grande librairie, remporter déjà des prix sur le territoire français et aujourd'hui être parmi la première sélection du prix Goncourt. Donc, et c'est dans sa nature, il prend tout cela avec beaucoup d'humilité, de modestie, il est reconnaissant du travail de tous ces gens qui l'entourent et je pense qu'il essaye au maximum de profiter du moment.
1: Oui, on va le lui souhaiter si on n'est pas complètement dépassé par les émotions avec pareille nouvelle. Renaud Roussel, je rappelle que vous êtes co-directeur général des éditions du Boréal, la maison québécoise qui publie Tellison Aurélien. Merci beaucoup.
2: Merci à vous.
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0: sais pas si vous êtes des adeptes du groupe mythique torontois Rush, qui fait un retour inespéré à Montréal 6 ans après le décès de leur batteur, Neil Peart. Ce soir et vendredi au Centre Bell, les deux membres survivants vont jouer avec une nouvelle batteuse pour célébrer les 50 ans de ce qui est considéré comme le plus grand groupe canadien de tous les temps. Louis-Philippe Ouimet est avec moi, est avec moi en studio. En fait, il s'est levé de sa chaise, a fait des signes de guitare, là. Vous êtes un adepte.
1: En fait, des signes de bass.
0: Voilà. Okay,
1: parce que là, je pense qu'on est rendu entre relations. Moi, j'ai de la basse, hein.
0: Ah oui, je savais pas.
1: Et j'adore Guy Dealey.
0: Non.
1: Oui. Donc, j'ai lu la biographie de Guy Dealey, qui est un des membres fondateurs de Rush. Il y a aussi le Big Book of Bass. Bref, c'est un groupe canadien mythique, vous l'avez dit. Bon, c'est sûr, il y a eu les Tragically Hip, les Guess Who, que nous adorons tous, d'un amour infini, bien entendu. Mais Rush, c'est le groupe mythique canadien qui a rempli le plus de salles un peu partout sur la planète, hein, 40 000 personnes en Amérique du Sud, des disques d'or, 24 disques d'or. Un disque d'or, c'est 500 000 copies vendues, des disques platines, multi-platines. Bref, ils sont de véritables légendes, les God Rush, et vous l'avez dit, la mort du batteur en 2020 a poussé les musiciens à la retraite, mais c'est un certain, croyez-le ou non, à la maison, un Sir Paul McCartney, qui en coulisses a croisé Alex Lifeson, le guitariste, et Guy Dealey, et leur a dit, écoutez les gars, là,
0: c'est pas fini.
1: Ah, on a mal aux doigts, on a mal au dos, on a passé les 70 ans, ça se passera pas. Ben, Madeleine, ça se passe. Donc, Rush, qui a commencé sa tournée 50e anniversaire, c'est comme ça que c'est baptisé, en juin dernier en Californie. Il y a eu les concerts à Toronto le mois dernier. C'était évidemment à guichet fermé. Toronto, la ville natale du groupe Rush, avec quelque chose de symbolique, là. Évidemment, des fans d'à travers la planète se sont déplacés pour aller voir Rush, un des plus grands retours, un groupe, un premier disque en 74. Ils n'ont jamais arrêté. Et j'ai rencontré cette semaine des inconditionnels, des fans finis. Entre autres, David Loretti. Il a vu le band 15 fois en concert. Croyez-le ou non. Et puis, il les a vus à Toronto. Et voici ce qu'il nous a raconté.
2: Exceptionnel.
3: Un des meilleurs concerts de Rush que vous avez vu?
2: Sans aucun doute, au plan sonore. Ces gars-là ont 72, 73 ans aussi. Je trouve ça quand même fascinant au plan physique, au plan vocal, d'avoir encore cette capacité à chanter juste. Ils en font pas de secret, là, mais ils sont coachés, ils ont des coachs de chant. Ils ont fait une diète, ils se sont entraînés. Parce que c'est des concerts d'à peu près 3 heures.
1: Mais attention, c'est bien beau la diète, mais Rush 2.0 a une arme fatale.
0: Nouvelle batteuse?
1: Ben voilà, ouais. On peut rire. Est-ce que vous êtes une fan de Rush, Madeleine? Enfin, vous...
0: Ben, je vais le devenir.
1: Mais oui, et c'est une batteuse d'origine allemande, Annika Niles. Elle est époustouflante, excellente. Elle n'imite pas Neil Peart, mais elle s'est adaptée à la musique de Rush. Donc ça, c'est un gros coup pour la formation.
0: Donc, un groupe torontois, mais qui a quand même une relation d'amour avec le Québec.
1: Incroyable! Parce que Rush a enregistré ses albums les plus mythiques, les plus importants dans les années 1980 au studio Moronites d'André Perry. Permanent Waves, l'album Moving Pictures. Ça, là, Madeleine, c'est mon album de Rush. Parce qu'en ouverture, on a entendu YYZ, la pièce instrumentale, mais là-dessus, Limelight et Tom Sawyer, qu'on va peut-être entendre en fin de converse. Donc, Rush qui a appris le français lors de son passage, le batteur qui a même habité à Moronites, imaginez-vous. Donc oui, ce soir, ça reste spécial à Montréal parce que les membres de Rush sont attachés au Québec. Et j'en ai parlé avec Marc Girard, qui est bassiste, comme moi, claviériste, du groupe hommage à Rush New World Man. Et c'est un groupe qui fait un malheur à travers la planète avec, en jouant la musique de Rush. Allez voir ça sur Internet, ils sont fabuleux. On va écouter Marc Girard justement sur le lien qui unit Rush et le Québec.
4: Ils ont été extraordinaires, ils ont même appris le français. Ça, il y a beaucoup de gens, ils ne savaient pas. Pour communiquer avec les gens de Moronites, ben les gars de Rush ont pris des cours de français. Il y avait un chef, puis il y avait un prof de français avec eux autres. Il y a des paroles qui sont écrites en français de Rush, là. Plus ça change, plus c'est la même chose. The more that things change, the more they stay the same. Circumstances.
1: Je vous parlais du lien d'amour entre Rush et le Québec. Mais il y a des inconditionnels comme David Loretti que vous avez entendu au début. Il va avoir 50 ans jour pour jour vendredi pour le deuxième show de Rush. Il s'est payé, Madeleine, un billet à prix d'or pour rencontrer les gars du band. Incroyable, un rêve devenu réalité.
0: Alors, c'est ce soir et vendredi au Centre Bell. Allez-vous être là, Louis-Philippe?
1: c'est sûr que je vais être là. La question, c'est, allez-vous être
0: non,
1: là?
0: Je serai pas là, je serai pas là. On va se laisser quand même en musique avec Tom Sawyer. Oui, Philippe Ouimet, merci beaucoup.
5: Merci.
0: Et c'est comme ça que l'émission prend fin ce soir. Ici Madeleine Blais-Morin. Merci d'être à l'écoute. Bonne soirée à tous. À demain.

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2: Bonjour, ici Karine Matheux. Voici les informations. La question de la taille de l'État a retenu l'attention hier dans la campagne électorale au Québec. La chef de la coalition Avenir Québec, Christine Fréchette, s'est engagée à éliminer 2900 postes de fonctionnaires afin d'accroître l'efficacité du gouvernement. Plus tôt dans la campagne, les conservateurs et les péquistes avaient eux aussi promis de sabrer dans la fonction publique. Les anciens ministres Rémi Trudel et Monique Jérôme-Forget critiquent cette façon de faire.
3: Moi, je trouve que ce qui est grave actuellement, on est comme dans un concours qui va dire le plus de méchanceté sur la fonction publique, le secteur public et les services qu'il rend.
4: On laisse croire que tous ces gens-là travaillent pas pour nous, alors que sincèrement, ils travaillent pour nous. Ils sont dévoués. Et moi, je trouve ça un peu méprisable de blâmer, dans le fond, la fonction publique. J'ai toujours été contre ça.
2: Aujourd'hui, dans la campagne, la chef caquiste Christine Fréchette commencera sa journée en Estrie. Elle parlera de tourisme et d'environnement et fera une annonce sur les aînés. Paul Saint-Pierre Plamondon du Parti québécois est à Val-d'Or où il parlera des régions. Depuis Rivière-du-Loup, le chef libéral, le chef Milliard, fera une annonce en santé. À Montréal, Ruba Gazal de Québec solidaire va présenter des solutions pour redresser les finances publiques du Québec en compagnie de son équipe économique. Et quant à Éric Duhaime du Parti conservateur, il sera dans Chaudière-Appalaches et en Beauce. La Banque du Canada a annoncé sans grande surprise le maintien de son taux directeur à 2,25%. Malgré les tensions économiques entre le Canada et les États-Unis, l'économie canadienne s'améliore. C'est surtout l'inflation que la banque surveille maintenant. Le compte-rendu de Kim Taille-Franco.
5: Pour une 7e fois d'affilée, la Banque du Canada décide de maintenir son taux directeur à 2,25%. L'économie canadienne se rétablit, dit-elle, marquée par des dépenses à la consommation et des exportations à la hausse.
6: Mais la durabilité du rebond est plus incertaine en raison des nouvelles mesures américaines.
5: Son gouverneur, Tiff Macklem, ajoute que le conflit au Moyen-Orient persiste. Les prix de l'énergie restent à un niveau élevé. La Banque centrale surveille alors le risque que l'inflation s'accélère trop rapidement ou qu'elle commence à affecter d'autres secteurs.
6: La politique monétaire ne peut pas renverser les effets des droits de douane ni influencer les prix mondiaux de l'énergie. Ce que nous pouvons faire, c'est nous assurer que les événements mondiaux ne mettent pas en péril la stabilité des prix au Canada.
5: Mais cette incertitude affecte déjà les taux d'intérêt fixes. Philippe Simard est directeur hypothécaire chez Reed Hunt.
7: Le marché financier déteste l'incertitude. Le marché a tendance à réagir à la hausse. Et c'est ce qu'on voit là sur les bonds.
5: La Banque du Canada se dit prête à augmenter le taux directeur si jamais l'inflation devient trop importante.
7: Je crois que c'est quand même peu probable.
5: Selon M. Simard, une augmentation n'aura lieu que si le prix du pétrole augmente de façon incontrôlable. Ici Quentin Franco, Radio-Canada, Toronto.
2: La première ministre de l'Alberta, Danielle Smith, évoquait la semaine dernière la perte d'un million d'emplois et un effondrement des économies québécoises et ontariennes dans l'éventualité de l'imposition de contre-tarifs sur le pétrole. Comme l'explique Laurence Tachereau, des nuances importantes s'imposent.
8: This would result in the loss of about half a million jobs.
9: Danielle Smith ne mâche pas ses mots. Elle affirme que des contre-tarifs sur le pétrole résulteraient dans la perte d'un demi-million d'emplois au Canada. Un chiffre alarmiste selon plusieurs chercheurs, dont Yvan Klisch, spécialiste en énergie au Cérium.
10: Bien sûr, on se comprend, c'est une déclaration un peu grosse. Parce que...
9: L'ancien PDG de la Commission de commercialisation du pétrole de l'Alberta, Richard Mason, lui ne sait pas comment Danielle Smith en est venue à ces chiffres. Autre déclaration,
8: the United States has strategic oil reserves.
9: Les États-Unis disposent de réserves pétrolières stratégiques qui n'est pas le cas du Canada. C'est vrai, dit Richard Mason, mais une nuance. les Américains ne seraient pas en mesure de maintenir les prix à la pompe à leur niveau actuel bien longtemps.
11: They've gone through most of their resources already.
9: Avec le conflit au Moyen-Orient, les États-Unis ont déjà entamé la majeure partie de leurs réserves, précise-t-il. Pourtant, le fonds de l'avertissement de Daniel Smith, lui, fait consensus. Cibler l'énergie n'est pas une bonne idée. Encore une fois, Yvan Klisch du Cirium.
10: On touche à la jugulaire là, et on joue un jeu très dangereux pour nos deux économies.
9: Mêler les ressources naturelles à cette guerre commerciale aurait des effets tout aussi, sinon plus dévastateurs pour l'économie canadienne, selon lui. Ici Laurence Tachereau, Radio-Canada, Calgary.
2: Israël se dit prêt à déplacer les habitants de la bande de Gaza hors du territoire si les États-Unis donnent leur accord. Le ministre israélien de la Défense a évoqué des transferts par bateau et par avion. Le président américain Donald Trump a suggéré l'an dernier de transférer la population de Gaza vers l'Égypte ou la Jordanie. Selon le ministre israélien, le président Trump n'a pas renoncé à l'idée, mais l'a seulement reporté face à la pression des pays arabes. Des négociations sont en cours entre les États-Unis et l'Ukraine sur l'octroi d'une licence pour produire des intercepteurs de missiles Patriot. Ces discussions surviennent au moment où Kiev et Moscou ont intensifié leurs attaques ces derniers mois, ce qui s'accompagne d'un nombre croissant de victimes civiles. L'Ukraine cherche entre autres à améliorer sa défense contre les missiles balistiques qui sont particulièrement difficiles à intercepter. Le secrétaire d'État américain Marco Rubio a prévenu que même si une licence est accordée, il faudra plusieurs années avant que l'Ukraine puisse produire ses propres intercepteurs. Voilà, c'était les informations. Bonne journée.
12: On dit de lui qu'il est le père de la poésie canadienne-française. Homme de lettres, intellectuel, libraire, il a chanté son pays et l'a fait aimer. Ici Maxime Coutier, à Aujourd'hui l'Histoire, Octave Crémazie.
13: Il y avait sûrement dans Crémazie l'étoffe d'un grand poète. Pour remplir son mérite, il lui aura manqué trois choses. La formation initiale, un public et le temps. Mais dans l'histoire de notre littérature canadienne-française, il est le maître, le chef de file, le libraire-poète, l'exilé à l'influence unique et dont nous ne pourrons jamais mesurer la portée.
12: Description en dithyrambique d'Octave Crémazie, présenté par Paul Dupuis, c'était en janvier 1965 à notre radio. Il a personnifié l'homme de lettres du Canada français au 19e siècle. Né bien après la conquête, Octave Crémazie a cultivé la nostalgie d'un passé glorieux, celui de la Nouvelle-France et de sa mère patrie. Par ses textes lyriques aux accents patriotiques, il s'est fait l'écho sonore de son peuple, en plus de contribuer comme libraire au développement des lettres et à la vie intellectuelle de son époque.
13: Octave Crémazie, ce poète libraire, est un vrai Québécois. Né à Québec le 16 avril 1827, il fait ses études au séminaire de cette ville. Puis, avec ses deux frères Jacques et Joseph, il fonde une librairie. Au physique, il est court, trapu, des épaules larges, une tête puissante, crâne chauve très jeune. Il a une face de lune encadrée d'une oreille à l'autre d'un épais collier de barbe. Des yeux de myope, un nez court sur lequel glissent des lunettes. Il est lourdeau, mal étriqué, habillé avec négligence. Il va d'un coin à l'autre de la librairie, toujours à la recherche des grands maîtres de l'esprit avec qui il médite, avec qui il cohabite à travers les siècles, ou les mers. Rien ne laisse transparaître dans ce physique ingrat et peu harmonieux la muse qui l'habite. Pour le sentir, il faut aller s'asseoir dans le recoin bureau qu'il se réserve au fond de la librairie.
12: Une description d'Octave Crémazie et de sa fameuse librairie toujours tirée de nos archives en 1965. Alors pour nous en parler, mon invité aujourd'hui, Micheline Cambron, elle est professeure émérite au département des littératures de langue française de l'Université de Montréal, membre de l'Académie des lettres du Québec. Bonjour.
14: Bonjour.
12: Poète national, qui en même temps j'ai l'impression qu'on ne le lit plus beaucoup, et ce depuis longtemps. Mais qu'est-ce qu'il représente pour vous, Crémazie?
14: Ouais. Pour moi, Crémazie, c'est vraiment une figure très représentative des difficultés de la littérature durant le milieu du 19e siècle. À la fois, c'est quelqu'un qui a accès et qui fréquente beaucoup les écrivains français, mais pas que les écrivains français. Il a une affection toute particulière pour le mouvement romantique qui prend place à ce moment-là en Europe. Et il va également non seulement vouloir écrire, mais il va se soucier de faire vivre la littérature. Alors, d'une part, il est libraire, mais même avant d'être libraire, lorsqu'il est au séminaire, l'abbé Holmes, qui s'occupe de lui, lui demande de faire les acquisitions de livres pour le séminaire. Il a pas 18 ans à ce moment-là, notre bel Octave.
15: Ah oui, oui.
14: Et donc, ça signifie que pour lui, les livres, c'est quelque chose d'important. Il va être mêlé à la majorité des réseaux qui s'intéressent à la littérature à Québec et à Montréal. Mmh. Et il va également développer, au moment où il sera en exil, on en parlera tout à l'heure, il va développer le goût de la prose. Et il va correspondre régulièrement avec des gens qui sont restés au Québec. Il va également tenir un journal. Et pour moi, cette prose de Crémazie, c'est quelque chose de magnifique. C'est rythmé, c'est attentif à la vie proche, et je crois qu'on a peu de descriptions aussi vivantes de milieu que celles qu'on peut trouver dans la prose de Crémazie.
15: Ouais, intéressant, il va se révéler différemment à ce moment-là, mais on va y revenir. D'abord, bon, parlons de lui. On l'a dit, né à Québec, dans le quartier Saint-Jean-Baptiste. Il grandit au milieu du 19e siècle, donc on est près d'un siècle après la conquête. À quoi ressemble la vie culturelle à Québec dans ces années-là?
14: Ben, écoutez, Québec, c'est une ville qui, au moment où il naît et au moment où il va être étudiant aussi, est une ville qui est particulièrement effervescente. Alors, bien sûr, il va y avoir l'épisode des rébellions où tout va être un peu suspendu, mais sinon, il y a de nombreux journaux. On commence à partir des années 40 à créer des revues qui sont des revues littéraires. On a des suppléments aux journaux qui sont des suppléments littéraires et musicaux, à l'intérieur desquels on a des morceaux de romans, des partitions musicales, des poèmes, des essais qui portent sur la science, qui portent... C'est vraiment une période qui est particulièrement active. Il y a un grand nombre de sociétés, d'unions de toute nature qui vont se créer durant cette période-là. Et il y a beaucoup des personnes qui vont participer à cette vie culturelle, qui vont demeurer pendant longtemps des acteurs importants dans la vie culturelle québécoise.
15: Ouais.
14: Je vais vous en nommer quelques-unes de ces sociétés-là. Alors, bien sûr, vous ne serez pas étonné que je vous parle de la Société Saint-Jean-Baptiste, qui est fondée à Québec quand même, après avoir été fondée à Montréal. Il va aussi faire partie, évidemment, de l'Institut canadien, on en parlera tantôt, mais c'est un moment où on crée même à Québec une association des typographes de Québec. C'est le premier syndicat qui est créé au Québec. Et ça regroupe des typographes, des gens qui savent lire.
15: Oui, oui, oui.
14: Et toutes ces associations se donnent un horizon commun. Ils veulent que leurs membres présentent leurs travaux de manière publique. Et donc, ça repose sur l'échange des savoirs et aussi, évidemment, l'échange des œuvres littéraires.
15: Oui, puis les rencontres. Bien, on comprend que c'est un lieu à l'effervescence. Hein. Il se passe des choses.
14: Oui.
15: Et puis, ben, la fameuse librairie Crémazie, hein, ça devient un peu le lieu de toutes les rencontres à Québec.
14: Oui, absolument. Cette librairie, au point de départ, elle s'appelle pas la librairie Crémazie, et on va finir par l'appeler la librairie Crémazie, parce que c'est le nom des gens qui en sont les propriétaires. Mais au point de départ, cette librairie-là, c'est une librairie qui se veut plus catholique, disons. Alors, elle s'intitule « La librairie scolastique et classique ».
15: Ah oui, OK. Oui.
14: Alors, vous voyez, on a quelque chose, ça donne le ton. Ce qui caractérise cette librairie-là, qui va très rapidement devenir la librairie la plus importante à Québec, c'est la publication de publicité. Les libraires vont publier régulièrement des listes d'arrivage. Alors, ça permet de voir que c'est vraiment ce qui se publie à Paris, là, qui est reçu quasiment tout de suite, et que l'inventaire de la librairie, c'est pas un inventaire de livres religieux. Oui, il y a des livres religieux, évidemment, on imagine qu'il en faut parce qu'il y a aussi des abbés qui viennent se fournir là, mais il y a principalement des ouvrages littéraires, historiques, philosophiques, des ouvrages qui concernent les sciences, les arts, la jurisprudence. Donc, vous voyez, une conception de la librairie qui est très large, qui va précisément à cause de ça, devenir rapidement un lieu de rassemblement.
15: Oui, et qui va dans l'optique d'une culture générale, puis oui, un lieu de rassemblement. Oui. Tout le monde se réunit là-bas, on discute, on échange des idées.
14: Oui.
15: Ça, c'est le libraire, mais l'écrivain, lui, le poète, hein, romantique, nostalgique, patriotique. On voit que tu as un exemple ici, on aurait pu en prendre plusieurs hein, de ces poèmes. Celui-là, Le Canada.
16: Il est sous le soleil. Un sol unique au monde, où le ciel a versé ses dons les plus brillants, où répandant ses biens, la nature féconde, à ses vastes forêts, mêle ses lacs géants. Sur ses bords enchantés, notre mère, la France, a laissé de sa gloire un immortel sillon. Précipitant ses flots vers l'océan immense, le noble Saint-Laurent redit encore son nom. Heureux qui le connaît, plus heureux qu'il l'habite, et ne quittant jamais pour chercher d'autres cieux les rives du grand fleuve où le bonheur l'invite, sait vivre et sait mourir où dorment ses aïeux.
15: Donc, on l'entend dans le ton, il y a un romantisme puis une nostalgie. En fait, il est nostalgique d'une époque qu'il n'a pas connue.
14: Ben, il est nostalgique d'un lien privilégié avec la France. Parce que ce qui est mis en scène dans la majorité de ses poèmes, c'est cette image de la France qui nous a abandonnés. Et donc, on est toujours du côté des regrets. Et donc, il y a cette conviction que le lien à la France est un lien fondateur pour la collectivité. Et bien sûr, mais il faut pas non plus perdre de vue que au plan biographique, les gens de la génération de Crémazie, ils ont eu des grands-parents là qui ont vu les Français partir. Donc il y a cette espèce de vision très un peu nostalgique et quand même avec toujours un peu d'espérance. Alors, l'espérance arrive toujours à la fin.
15: Oui. Donc, comment c'est le temps pour espérer,
14: pas,
15: là, quand même?
14: Elle n'est pas très... Mais souvenez-vous que durant ces années-là, il va y avoir d'autres débats qui déplacent légèrement les choses. Par exemple, en 1840, on va interdire l'utilisation du français en chambre. Et ça suscite un tollé et les gens vont parvenir à manifester avec suffisamment d'efficacité au Parlement pour que l'Empire britannique autorise l'utilisation du français dans la chambre parlementaire du Bas-Canada.
15: Oui.
14: Donc, le rapport à la France, c'est aussi quelque chose de très concret, je dirais. On a tendance à voir les images là de champs de bataille, hein, parce qu'il y a toujours des soldats moribonds dans les poèmes de Crémazie, mais quand même, il faut se souvenir que ces soldats moribonds, ils renvoient à une réalité extrêmement concrète de conflit entre des communautés qui doivent apprendre à s'entendre avec pas mal de difficultés.
15: Oui, bien sûr. Mais bon, puis c'est peut-être aussi un acte de résistance hein, pour lui, mais avec d'autres, il va contribuer à fonder l'Institut canadien de Québec autour de 1848, un autre pilier de la vie culturelle qui va perdurer dans le temps. Et pour preuve, Mgr Charles-Omer Garand, il soulignait en 1948 les 100 ans.
17: Tous y ont vu, et avec raison, l'un des bastions de la survivance. Voir une institution susceptible de développer notre héritage français par la culture des lettres et des arts, spécialement parmi les jeunes, comme c'est son but. Or cela, les archevêques et évêques de Québec ne pouvaient pas ne pas le désirer ardemment à titre de Canadiens français et à titre d'évêques. Car, vous venez de le dire vous-même, chez nous, ces deux choses, de Canadiens français et catholiques, ne sont plus et ne seront jamais séparables.
15: à jamais inséparables, hein, canadiens français et catholiques. Puis on parle aussi de la survivance. Ça, c'est l'Institut canadien de Québec. Celui de Montréal a eu maille à partir avec le clergé à l'époque. Visiblement, le choc a été peut-être moins brutal à Québec, là.
14: Mais le choc a été moins brutal à Québec. Néanmoins, lorsque on crée l'Institut canadien de Québec, il y a quand même un petit texte qui nous dit que l'Institut est fondé par un groupe de jeunes Québécois pour entretenir chez leurs compatriotes le culte de l'esprit français. C'est peut-être moins offensif que ce qui se passe du côté de l'Institut canadien de Montréal, mais il y a quand même des principes qui vont pas bouger. À Québec, on va, à chaque année, remplacer tous les officiers. Et donc, il y a personne qui va servir de bouc émissaire au pouvoir.
15: On
14: a la sagesse de demander à l'évêque d'approuver les achats de livres, mais en même temps, j'ai l'impression que puisqu'il n'y a pas de, il n'y a pas d'antagonisme public, ça facilite les discussions.
15: Oui, c'est ça. On fait preuve de souplesse, puis on navigue avec ça. Hein?
14: C'est ça.
15: Donc,
14: tout à fait.
15: Mais ça, oui, un rôle important. En 1858, centième anniversaire de la bataille de Carillon. Hein, on le rappelle, victoire héroïque quand la petite armée de Montcalm a repoussé les Britanniques qui étaient beaucoup plus nombreux, cinq fois plus nombreux. Et c'est à cette occasion qu'il va écrire le plus célèbre de ses poèmes, qui sera mis en musique dès le début, comme bon nombre de ses poèmes à la même époque.
14: Oui. Alors, la musique, c'est extrêmement important à Québec en ces années-là. C'est au 19e siècle, la période où toute maison bourgeoise a un piano. Et le fait qu'on ait mis rapidement en musique les poèmes de Crémazie, ça nous dit l'importance.

0: telle cantatrice ou tel ou tel baryton. Donc, c'est quelque chose d'extrêmement structurant.
1: Oui, et ce qui contribue aussi à sa notoriété. Bon, par contre, par la suite, hein, il va connaître une série de malheurs, faillites, problèmes financiers, faillites personnelles, tellement endetté que ça le pousse à l'exil. Et là, il s'enfuit. Il s'en va en France, à ce moment-là, bien sûr, la mère patrie, hein, toujours là. Et là-bas, en France, il sera témoin du siège de Paris durant la guerre franco-allemande de 1870-1871. En fait, il est aux premières loges, il va en faire un journal, un recueil de lettres, des réflexions, dans un style plus personnel. Et on le disait plus tôt, c'est là peut-être qu'il se révèle différemment, autrement que par le poème lyrique, là.
0: Ben, je dirais, la prose de Crémazie, on la connaît à travers deux types d'œuvres. Il y a le journal, qui est en fait un recueil de lettres, et il y a sa correspondance avec l'abbé Casgrain, qui est une correspondance extrêmement libre, dans laquelle il dit pique-pente de certains écrivains canadiens. Il explique pourquoi il n'y aura jamais de littérature canadienne, parce qu'on n'a pas de langue à nous, parce que les revues ne paient pas les écrivains, et que les écrivains, voyez-vous, ça doit manger.
1: Donc, c'est d'actualité, ça?
0: Donc, oui, c'est d'actualité.
1: Oui, terriblement.
0: Et donc, ces textes-là sont extrêmement, non seulement agréables à lire, mais très, très riches au plan de la réflexion. Et on va redécouvrir ces textes-là relativement tardivement, même s'ils ont été publiés pas très longtemps après son décès. On les a redécouverts.
1: Ouais, correspondance intéressante avec des réflexions qui sont modernes. Puis j'en reviens à son fameux journal d'observation du siège de Paris, parce que c'est pas rien. Il est là, lui. Il témoigne de la misère, de la famine qui accable les habitants de la capitale, qui sont cernés à ce moment-là par les Allemands. Lui-même en est victime, ce qu'il raconte ici dans son journal.
2: 20 octobre 1870. Nous mangeons du cheval 2 ou 3 fois par semaine. Ce goût n'est pas mauvais, seulement j'ignore pourquoi mon estomac le digère assez difficilement. Hier, on nous a servi de l'âne. Rôti, cette viande a le goût du porc frais. Elle est lourde. On assure que dans les faubourgs, on mange du rat. Les gourmets prétendent que le jambon de rat est une merveille comme chair délicate. Je ne tiens pas à déguster maître raton. Pourtant, il ne faut jurer de rien. Si le siège se prolonge, nous serons peut-être très heureux d'avoir quelques côtelettes de rat à nous mettre sous la dent. Qui sait si dans 2 mois, une épaule de rat ne sera pas cotée à la bourse comme une action de chemin de fer.
1: Voilà, description, un peu d'humour aussi, un style différent.
0: Oui.
1: Bon, il va mourir à Paris, au Havre. Quel regard il pose vers la fin de sa vie sur le Canada français? Quel lien il entretient avec le Québec?
0: Il est très attentif à tout ce qui se passe au Canada. Quand il écrit à l'abbé Casgrain, il lui dit très souvent qu'il reçoit les journaux du Québec. Mmh. Et donc, il lit les journaux qui lui arrivent de Québec ou de Montréal. Il a cette préoccupation pour ce qui se passe dans son lieu d'habitation usuel, mais cette préoccupation qui va le poursuivre jusqu'à la fin, c'est comment peut-on devenir un écrivain québécois? Qu'est-ce que c'est un écrivain québécois? Mmh. Qu'est-ce qui empêche la littérature québécoise de se développer? Et ce sont ces pensées qui se trouvent énoncées dans sa correspondance avec l'abbé Casgrain. Et on découvre quelqu'un qui, vous l'avez dit, a des réflexions qui nous paraissent étonnamment modernes, mais qui aussi, d'une part, se considère comme ayant été un mauvais poète.
1: Oui, il va le dire, ça. Hein? Il dit, j'ai été mauvais commerçant, puis un piètre poète.
0: Absolument. Il est très sévère à son propre endroit. Et il va, malgré tout, dire ce que pour lui est la poésie ou la littérature. Et il voit la littérature et la poésie comme les lieux de l'esprit, les lieux de la vie. Et c'est pour ça que pour lui, c'est si important. Alors, il renonce à la fin à terminer son dernier poème, mais il le regrette de ne pas parvenir à terminer ce poème et il s'en explique longuement. Donc, on voit que, au fond, toute sa vie, son objectif principal, ça va avoir été d'écrire, de donner des conditions d'écriture aux gens qui autour de lui. De se préoccuper de ce que ça devrait être, écrire. Hein, qu'est-ce que ça demande? Alors, il le dit parfois, là, il dit, il faudrait que les gens soient mieux formés, il faudrait que les gens puissent manger. Mais tout ça repose sur une sorte d'espérance ou de conception de la vie qui est, malgré tout, spiritualisé. Mmh. Il y a quelque chose dans la poésie.

0: fusil qui permet de se tenir au-dessus des contingences, au-dessus de ce qui nous rend pauvres, nous rend malheureux, nous apporte des regrets.
1: Est-ce que c'est pour ces raisons-là qu'on va en faire pendant longtemps? On dira, oui, père de la poésie canadienne-française, poète national.
0: Ben, je pense que si on le voit comme un poète national, c'est parce qu'il a eu le privilège d'être beaucoup diffusé. Il y a d'autres poètes intéressants qui sont publiés presque au même moment. Je pense à Joseph Lenoir, par exemple, qu'on va redécouvrir au XXe siècle. Mais la particularité de Crémazie, c'est que très tôt, l'abbé Casgrain va publier ses œuvres complètes. Elles sont pas complètes pour vrai, là. Il a quand même enlevé des poèmes un peu plus compromettants. Mais il va donc voir son œuvre pérennisée, objet de science, objet de savoir, objet de transmission. Et je pense que c'est une des raisons pour lesquelles, même si la poésie patriotique était moins à la mode, on lui a conservé une sorte d'affection. On se dit que quelqu'un qui a consacré sa vie à la poésie, tout en reconnaissant qu'il n'était pas un bon poète, c'est quelqu'un qui mérite qu'on le lise.
1: Oui, ben, pour preuve, en tout cas, il y a une toponymie abondante.
0: Oui.
1: Le nom de Crémazie revient régulièrement. Mon invité, Micheline Cambron, est professeure émérite au département des littératures de langue française de l'Université de Montréal, membre de l'Académie des lettres du Québec. Merci beaucoup d'avoir été là.
0: C'est moi qui vous remercie.
1: Et puis on va se laisser, ben, tiens, on parlait de poèmes mis en musique. Celui-ci, son plus célèbre, Le drapeau de Carillon, sur la musique de Sabatier, interprété ici par Joseph Saussier. On est quelque part au début des années 1900. Ici Maxime Gauthier, merci à toute l'équipe d'Aujourd'hui l'Histoire. Là-dessus, bonne soirée. À une prochaine, au revoir.

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6: Combien y a-t-il de femmes premiers ministres au pays? L'Office québécois de la langue française et la Société Radio-Canada encouragent la féminisation de tous les titres de poste. Depuis quelques décennies, certaines fonctions qui étaient traditionnellement occupées par des hommes sont souvent occupées par des femmes. Il est donc naturel de féminiser la terminologie correspondante. On dira par exemple « Madame la directrice » et non « Madame le directeur ». Le mot « ministre » est épicène, c'est-à-dire que sa forme ne varie pas selon le genre. On dit « un ministre » et « une ministre ». En revanche, l'article et les adjectifs qui accompagnent le mot « ministre » au féminin doivent prendre la forme féminine. Il faut donc se demander combien il y a de premières ministres au pays.
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8: Les voilà, elles sont de retour. Les stars américaines apparaissent dans le vieux Montréal. Non pas un signe du printemps, mais plutôt que notre taux de change est favorable aux grandes productions d'Hollywood. Michael Fassbender, Dennis Quaid, Jennifer Garner, des vedettes aperçues la semaine dernière par le Journal de Montréal dans les rues de la métropole. Demeurons dans le rayon célébrité, mais revenons il y a 173 ans, alors qu'une personnalité d'une ampleur encore plus considérable visitait la même ville. Après une tournée des États-Unis et un passage à Toronto et à Kingston, le 11 mai 1842, Charles Dickens arrivait à Montréal.
9: Charles Dickens?
8: L'écrivain célébré avait alors 30 ans. Il lui restait bien des livres à écrire avant qu'on ne le considère comme le plus grand romancier de l'époque victorienne. Mais déjà, en 1842, Charles Dickens était énormément connu.
10: My name is Oliver. Oliver Twist.
8: Dickens voulait voir de ses propres yeux cette jeune nation dynamique qui était alors les États-Unis. Accompagné de sa femme Kate, Dickens cherchait aussi à faire connaître le droit d'auteur en Amérique. Et pour cause, on s'arrachait les aventures de Monsieur Pickwick et Oliver Twist de ce côté-ci de l'Atlantique, mais il s'agissait la plupart du temps de versions piratées, pour lesquelles Dickens et son éditeur ne touchaient pas un sou. Et donc, vers la fin de sa tournée, Charles Dickens prit 2 semaines pour visiter Montréal et Québec, mais Dickens fut plus qu'un simple touriste. Lors de sa traversée, Charles Dickens avait fait la connaissance d'un jeune officier, Lord Mulgrave, qui l'invita aux représentations de la troupe de théâtre amateur de la garnison britannique. Dickens, absolument charmé par l'idée, demanda à prendre part aux pièces.
11: Mais là, Dickens, à ce moment-là, a pris goût au théâtre. Parce que c'est un gars qui a toujours voulu faire du théâtre, mais c'est la première fois qu'il fait du théâtre. Il en profite. Il a pas seulement juste joué, il a monté des pièces, il a choisi des pièces, il était acteur. Il y a même sa femme qui a joué dedans.
8: Jean-Claude Germain à l'émission La vie quotidienne. Dickens montra 2 soirées au Théâtre Royal, premier établissement permanent de Montréal, une soirée privée pour le gouverneur et le gratin colonial, et une soirée ouverte à tous. Dickens joue des personnages dans les pièces et il adore ça.
11: Et je crois vraiment avoir été très drôle. Je sais en tout cas que j'ai moi-même ri de bon cœur.
8: En fait, certains chauvins vont jusqu'à dire que c'est à Montréal que Dickens développa la fièvre de la scène. Par la suite, hasard ou conséquence, Dickens deviendra un spectaculaire orateur, allant jusqu'à interpréter lui-même tous ses personnages lors de ses lectures publiques.
11: Il se transforme en plus en l'acteur, en le personnage, l'acteur le plus important de l'époque.
8: Charles Dickens quitta Montréal le 30 mai 1842. L'année suivante, il publiait Un chant de Noël, un de ses contes les plus célèbres.

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2: Le pont d'étagement est-il un passage supérieur ou un saut de mouton? Chez nous, le viaduc est une structure qui permet à une voie de communication terrestre d'en franchir une autre. Dans les ouvrages techniques, les termes recommandés pour désigner ce type de structure sont passage supérieur, saut de mouton et pont d'étagement. Ces termes sont pratiquement inusités dans la langue courante d'ici. L'emploi du mot viaduc pour désigner ce type de structure est extrêmement répandu chez nous et il serait difficile de le condamner. En ce sens, viaduc doit être considéré comme un régionalisme. Dans les autres pays francophones, cependant, un viaduc est un pont très long servant au passage d'une route ou d'une voie ferrée au-dessus d'un ravin ou d'un grand cours d'eau.
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0: Bonjour, bon jeudi, bienvenue à la Une, c'est Mathieu Bellumeur au microphone. Merci d'être avec nous, j'espère que vous allez bien ce matin. 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Vous savez que l'émission est aussi captée par des caméras qui sont installées ici en studio et que l'émission est retransmise de 5h30 à 6h, heure de l'Est, sur les ondes de RDI. Et maintenant, RDI est accessible par l'application Tout.tv. 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Je voulais vous donner l'information, parce que quand même, c'est une façon de plus de nous suivre, ici à la Une, mais également pour la programmation d'RDI. Alors voilà, le message est fait. On va revenir ensemble avec Jean-Philippe Robillard dans les prochaines minutes sur la campagne électorale, les promesses du jour, ce qui a fait, disons, ce qui a retenu l'attention au cours de la journée d'hier. Mais pour tout de suite, tour de table avec les collaborateurs, Julie-Jasmine Boudreau à la culture, Olivier Pellerin au sport et Véronique Mirand à la météo. Bonjour à vous trois.
1: Bonjour.
0: On va se parler ensemble un peu plus tard au bloc culturel, Julie-Jasmine, de la SOCAN qui traîne un géant de l'intelligence artificielle en justice.
2: Oui, absolument. Ça s'appelle Suno, je ne sais pas si vous êtes familier. En fait, c'est vraiment l'intelligence artificielle dans le domaine de la musique la plus performante. C'est l'équivalent d'un ChatGPT.
0: Donc, on peut créer une pièce à partir d'à peu près rien avec cette application.
2: Une commande vocale ou écrite. Et vous avez en quelques secondes à peine une chanson. Mm-hmm. Et dans ce catalogue qui est proposé, il y a étrangement des chansons quasi similaires à des chansons existantes d'auteurs-compositeurs.
0: Évidemment, l'IA se nourrit de ce qui existe pour pouvoir bâtir ces
2: Je vais vous faire entendre ça. J'ai un extrait là, de la version originale et de la version...
1: C'est trouble.
2: C'est absolument troublant.
0: On y revient, on y revient un peu plus tard, Julie Sabine. À tout de suite. Véronique, allons-y tout de suite avec les prévisions de la météo. C'était très humide ce matin, en tout cas dans la région de Montréal.
1: Ce matin, je ne sais pas si vous avez été éveillée par les coups de vent, les fortes pluies.
2: Non, moi non plus, je dormais bien dû.
1: C'était dans votre sommeil profond. Là. Bref, il y a des gens en Ontario qui ont été
0: Oui, en Ontario, il y a eu des inondations à certains endroits.
1: Toronto, le Grand Toronto, inondations, oui, arbres cassés, fils électriques brisés, des pannes de courant, de la grêlon, quand même une grosseur d'une balle de golf. Ça peut déranger.
0: Oui, ça peut faire mal.
1: Donc, voilà, des très forts orages sur le sud de l'Ontario. Au Québec, on a eu, oui, de la forte pluie, surtout du vent. Là, ça s'est déplacé un petit peu plus à l'est. Alors, secteur de la Mauricie, Québec, l'Estrie, il y a encore quelques précipitations ce matin. Et ça s'en ira vers l'est, ce front-là, aujourd'hui. Alors, derrière, encore de l'humidité, oui. 24 à 26 degrés aujourd'hui, indice humidex un petit peu au-delà des 30, avec un vent sud-ouest, un ciel qui va devenir en mélange soleil-nuage. Et c'est un peu instable. Alors, on maintient 30% de possibilité d'averse jusqu'à tôt ce soir. C'est peu quand même, il n'y a pas grand-chose là-dedans. Demain, ce sera un peu le même scénario, mais avec un vent nord-ouest, alors un peu moins d'humidité, des températures de 23 à 25 et des conditions variables avec 30% de possibilité d'averse. Un long week-end à l'horizon qui devrait vous plaire, avec la meilleure des trois journées étant celle de dimanche, mais quand même, rien de vilain samedi, plutôt beau lundi aussi, et des températures, gardez en tête, sud du Québec, 23 à 25 degrés, ça se prend très, très bien pour le long week-end, la fête du travail. Du côté de l'Abitibi, on est aussi dans le sillon derrière le passage du front. 21 aujourd'hui avec quelques averses, quelques orages. Le Saguenay, le lac Saint-Jean, le Bas-Saint-Laurent, c'est nuageux. La probabilité d'averse, elle est là. Le front va passer 15-16 degrés aujourd'hui. Ça s'ennuagera vers la Gaspésie. La Côte-Nord, les précipitations viendront plus tard ce soir, 18 à 21 degrés. On a retrouvé le beau temps sur la portion nord et centre de l'Ontario. Encore plein de brouillard, plein de chaleur dans le sud de l'Ontario. C'est plus variable aujourd'hui, mais le risque d'orage est beaucoup plus faible. On parle d'instabilité derrière le passage du système. Dans l'ouest, Vancouver, sous un ciel variable, 19 degrés. Dans les prairies, les températures ont baissé un peu. On parle plutôt de 17 à 23 sur le sud de l'Alberta, de la Saskatchewan jusqu'à 28 sur le sud du Manitoba, mais c'est assez nuageux et on est en régime d'averse et d'orage dispersé là aussi.
0: Merci Véronique. Bonne journée.
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0: but de Pereira. Donc, on parle de soccer ici, Olivier, et le CF Montréal qui s'est offert un match nul à Vancouver hier.
4: C'est Danny Pereira qui a marqué le premier but du match.

0: joueur du CF Montréal qui a marqué à la 16e minute, en fait, qui a pris de court le gardien de but qui s'était avancé. Il a réussi à subtiliser le ballon à un joueur des Whitecaps de Vancouver pour tirer à peu près de la mi-terrain et battre le gardien et pour y aller donc d'un premier but dans ce match. Donc le CF Montréal menait 1-0 à ce moment contre les Whitecaps qui sont deuxièmes dans la MLS cette année au classement et qui ont remporté les quatre dernières coupes des voyageurs. Donc cette coupe remise à la meilleure équipe canadienne, donc a remporté les quatre derniers championnats canadiens. Donc c'était toute une commande pour le CF Montréal hier sur le terrain des Whitecaps à Vancouver. Cette avance-là a tenu jusqu'à la 72e minute alors que Ryan Gold a marqué le but égalisateur. La bonne nouvelle pour le CF Montréal, c'est malgré la domination qu'ils ont subie tout au long de la rencontre, ils ont réussi à subtiliser un match nul aux Whitecaps de Vancouver. Et donc, retour au Stade Saputo le 16 septembre prochain pour jouer le match retour de cette série aller-retour en demi-finale des championnats canadiens. Donc, un résultat qui a été rassurant pour l'entraîneur-chef du CF Montréal, Philippe Lafroy. Il a parlé d'une équipe très bonne avant le début de la rencontre et maintenant, il sait que c'est une équipe très, très bonne maintenant. Je pense qu'il a vu ce qu'ils ont imposé au CF Montréal. Mais ça a été tout de même une très belle sortie et donc on devra surveiller ce match retour parce qu'advenant donc une victoire du CF Montréal et peut-être même d'une victoire du Supra FC de Laval qui a fait match nul aussi contre le Forge d'Hamilton, ben là on pourrait retrouver deux équipes québécoises quand même en finale de championnat canadien. Il reste encore beaucoup de chemin à faire, on s'entend là, mais quand même ça a été une belle sortie pour le CF Montréal. Donc un beau but, magnifique comme le criait le descripteur, mais hier il y a aussi eu un autre coup d'éclat, cette fois au baseball. Guerrero hits it high and deep to left field,
1: and it is way out of here! J'adore les descriptions de circuit au baseball. Hein, Vladimir Guerrero, fils, ouais, enfin, je dirais. Ça a été pas facile pour lui en cette saison, ouais. Mais là, finalement, hier, on vient de l'entendre, circuit et victoire convaincante de son équipe aussi.
0: Une victoire de 11-0. Ouais. Vladimir Guerrero Jr., lorsqu'on le met sur le terrain, oui, on veut un bon jeu défensif, mais on veut surtout que ses coups de canon sonnent dans les stades. Ben, hier, ça a été réussi pour lui. Match de 3 coups sûrs, 5 points produits dans cette victoire de 11-0. Ce qu'on a entendu, c'est son coup de circuit frappé en deuxième manche alors que les Jays ont marqué 5 points lors de cette deuxième manche, ont pratiquement mis ce match hors de portée face aux Guardians de Cleveland qui la veille avait muselé l'attaque des Blue Jays de Toronto. Ben là hier on avait la clé, les Blue Jays qui ont marqué les 11 points et surtout ont profité de tout un travail de Dylan Cease qui était encore au monticule hier avec 4 coups sûrs seulement accordés en 6 manches de travail. Donc vraiment ça a été une soirée parfaite. Donc la conclusion de cette série ce sera ce soir, c'est José Soriano qui sera au monticule pour les Blue Jays de Toronto. Et lorsqu'on regarde le classement, c'est très serré. Les Guardians ont toujours ce dernier billet donnant accès aux séries éliminatoires. Et les Blue Jays se sont rapprochés à un match et demi de ce siège. Donc, c'est très, très, très serré. Je dirais que l'issue de la soirée là serait très importante, probablement pour la suite et pour cette course aux séries éliminatoires. Donc, grosse soirée pour Guerrero et pour les Blue Jays.
1: Merci, Olivier.
0: Un plaisir.
1: Bonne journée.
0: Au revoir.

la une des différents quotidiens ce matin, on va commencer par le Journal de Montréal et le Journal de Québec qui nous raconte l'histoire d'un chirurgien qui rêve de pratiquer ici, mais qui est incapable d'obtenir un poste depuis 6 ans, même s'il parle français. Il est orthopédiste, chirurgien orthopédiste, originaire de l'Allemagne. Il veut donc s'installer ici au Québec, mais ça fonctionne pas. Il est originaire du Luxembourg au départ. Sa conjointe est québécoise, travaille comme agente de bord pour Air Canada. Il a suivi évidemment sa formation à l'extérieur du pays. Le Collège des médecins du Québec lui offre donc 2 choix. La voie rapide d'un permis restrictif. Il s'agit d'un parrainage de 3 mois avec une université et un établissement de santé pour évaluer ses capacités. Puis il a commencé ses démarches en 2020. Malgré des discussions avec l'Université de Montréal, l'Université de Sherbrooke, l'Université McGill, rien n'a abouti, dit-il. Il a fait même une approche avec le futur hôpital de Vaudreuil-Soulanges, donc à l'ouest de Montréal. Mais encore là, comme l'ouverture est prévue seulement dans 2 ans, il n'y a rien de sûr. Il dit que le temps presse. Du côté de l'Association d'orthopédie du Québec, on nous dit qu'on aurait bien besoin justement de bras supplémentaires. Donc, son histoire à lire en une du Journal de Montréal et du Journal de Québec. Dans le Devoir de ce matin, une usine de GNL gourmande en énergie éolienne pour alimenter leurs installations projetées à Baie-Comeau. Marinvest et Kino Aski disent avoir besoin d'un parc éolien privé d'une ampleur record. C'est ce que nous apprend le

voir de ce matin, c'est les ambitions des promoteurs en question se concrétisent. Un projet éolien jamais vu, donc servira à liquéfier du gaz naturel de l'Alberta. On parle de turbines éoliennes totalisant 1700 mégawatts qui seraient nécessaires pour alimenter les usines, donc en gaz naturel liquéfié. Une telle puissance, ça correspond à environ 300 grandes éoliennes modernes, écrit Le Devoir. À lui seul, le volet éolien du projet nécessiterait 3 milliards de dollars américains d'investissement, selon une présentation de Kinowski qui a été obtenue justement par Le Devoir. Le Devoir qui revient également sur la campagne électorale et parle d'un des thèmes qui a monopolisé la journée hier, l'éducation. Consensus et désaccord sur l'éducation. On va y revenir sur la campagne d'ailleurs avec Jean-Philippe Robillard dans les prochaines minutes. Dans la presse de ce matin, ça va être l'enfer. Ce sont les mots de la mairesse de Montréal en citation en une du quotidien. On parle de circulation infernale au cours des prochaines semaines à Montréal. Grève des cols bleus, des chantiers évidemment que l'on connaît. Mais il y aura aussi et surtout les mondiaux de vélo sur route. C'est le rendez-vous sportif le plus important à Montréal depuis les Jeux de 1976, c'est de plus en plus une source d'appréhension. On attend plus de 500 000 spectateurs, plus de 1000 athlètes. Il y aura des rues de fermées dans le centre de Montréal. Ajouté à ça, une grève des cols bleus. Ça risque d'être difficile de se déplacer. Les détails dans la presse de ce matin. Le Globe and Mail fait sa une avec Ottawa qui prolonge l'allègement de la taxe d'accise sur l'essence face à la hausse des coûts. Du coût de la vie pour les consommateurs. François-Philippe Champagne, le ministre des Finances, l'a annoncé hier officiellement. Tout ça, évidemment, alors qu'il y a ces négociations ou cette rupture de négociations entre le Canada et les États-Unis. Le Globe and Mail qui nous rappelle qu'hier, Scott Bessent a dit que si le Canada revient à la table de négociation, l'accord proposé par l'administration Trump pourrait être moins avantageux que celui rejeté le mois dernier par le premier ministre Mark Carney. Donald Trump qui en a d'ailleurs rajouté, s'en est pris de nouvelles attaques contre le Canada depuis le bureau ovale hier, disant que le Canada arnaque les États-Unis depuis de très nombreuses années, même depuis des décennies. Et puis si on revient à la taxe d'accise, le ministère des Finances au fédéral estime que cette prolongation là de cette pause de la taxe d'accise va coûter près de 3 milliards de dollars en recettes perdues au gouvernement. Donc vous retrouverez ça dans le Globe and Mail de ce matin. Puis je termine avec le site de Radio-Canada. C'est mon collègue Thomas Gerbet qui nous apprend que les compressions de Québec ont ralenti la lutte contre la rage du raton laveur, on en parle beaucoup dans ce temps-ci, en raison de l'urgence sur le terrain et des fonctionnaires qui ont dû batailler pour être en mesure de faire des heures supplémentaires, puisqu'il y avait un mot d'ordre au sein de l'appareil administratif de ne plus faire des heures supplémentaires. Mais là, il fallait y aller d'une stratégie pour lutter contre cette rage du raton laveur. Ultimement, il y a eu autorisation de refaire des heures supplémentaires, mais ça a quand même au final ralenti le processus. Les détails dans l'article de Thomas Gerbet ce matin.

0: Alors, campagne électorale au Québec, la taille de la réduction de l'État s'est encore imposée hier comme sujet. Après le Parti québécois, c'est au tour de Christine Fréchette de promettre de faire le ménage dans la fonction publique. Jean-Philippe Robillard est avec nous. Bonjour Jean-Philippe.
1: Bonjour Mathieu.
0: Donc oui, elle promet, la CAQ ou la chef de la CAQ, de supprimer deux fois plus de postes que prévu d'ici 4 ans dans la fonction publique.
1: Oui, elle veut privatiser aussi, Mathieu, certains services et supprimer 2900 postes de plus que ce qui était prévu pour rendre l'État québécois plus efficace. À terme, là, d'ici 4 ans, l'objectif de Christine Fréchette, Mathieu, c'est de supprimer 6000 postes dans la fonction publique québécoise. Et pour y parvenir, la chef de la CAQ veut mettre en place un programme de départ à la retraite plus pour les pousser, les fonctionnaires à la retraite, et créer également une équipe qui serait dédiée à l'efficacité de l'État. Et avec cette mesure, eh bien, Christine Fréchette là, espère réaliser des économies de 500 millions de dollars en 5 ans. Et tout ça, promet Christine Fréchette, sans toucher au service aux citoyens, contrairement à ses adversaires, selon elle, on l'écoute.
2: On veut maintenir un État fonctionnel, un État efficace, et je pense pas que c'est en sortant la tronçonneuse qu'on va y parvenir, à garder cette efficacité-là, puis à préserver aussi les services aux citoyens. Les citoyens, ils veulent pas qu'on abolisse une immense partie des services publics dont ils bénéficient. C'est le scalpel pour bien préserver, en fait, les services aux citoyens.
0: Une promesse de la chef de la CAQ qui a fait réagir ses adversaires.
1: Oui, les chefs des autres partis accusent le parti de Christine Fréchette de manquer de crédibilité en ce qui a trait à l'efficacité de l'État, à la réduction de la taille de l'État. Parce que sous le gouvernement Legault, faut le mentionner, le nombre de fonctionnaires a augmenté d'environ 15%, alors donc depuis le début, l'entrée au pouvoir de François Legault, avec aujourd'hui, ben il y a 15 000 fonctionnaires de plus dans l'État québécois. On écoute les réactions du chef conservateur, du chef péquiste, suivi de celui des libéraux et des solidaires.
3: On ne peut pas se fier à ce que la CAQ nous dit aujourd'hui. Ils n'ont plus la crédibilité pour parler dans ce domaine-là.
4: C'est pas dans les finances publiques, c'est dans le gaspillage caquiste que je vais mettre la tronçonneuse.
5: C'est évident que l'État actuel mérite d'avoir plus d'efficience, plus d'efficacité. Mais de toute évidence, c'est pas le parti qui a engraissé l'État québécois qui va réussir à le dégraisser.
6: Tous les autres partis politiques proposent de couper dans les services publics. Il y a un seul parti qui ne veut pas couper dans les services publics et c'est Québec solidaire.
0: Parce que, bon, dans les derniers jours, conservateurs et le Parti québécois ont aussi présenté leur plan de réduction de la taille de l'État.
1: Oui, et avec ce qu'ils ont annoncé pour réduire la taille de l'État québécois, les conservateurs promettent de faire des économies de 3,7 milliards de dollars d'ici 4 ans, alors que le Parti québécois, c'est 4,7 milliards de dollars. Les péquistes, donc, qui promettent des compressions plus importantes que le parti d'Éric Duhaime. Alors, c'est beaucoup plus également que ce que propose la CAQ. Mais la question que plusieurs analystes, que plusieurs experts se posent, c'est comment les partis vont parvenir à faire de telles compressions dans la taille de l'État, dans l'État québécois, sans éventuellement toucher au service aux citoyens. C'est ça la grande question.
0: Là. Oui, c'est probablement ça qui est pas facile à faire, parce que clairement, il y a des gens dans l'appareil étatique qui, évidemment, contribuent à offrir des services aux citoyens. Alors, merci beaucoup pour ce résumé, Jean-Philippe.
1: Merci, au revoir.
0: Bonne journée.

0: l'idée de la poursuite, c'est d'envoyer un message à toutes les plateformes d'intelligence artificielle qu'il n'y a pas d'utilisation de musique protégée sans autorisation et sans rémunération, mais c'est aussi et avant tout d'aller chercher la rémunération qui est due à nos membres.
1: On vient d'entendre Alexandre Allongeau. Lui, c'est le vice-président pour le Québec et les affaires francophones à la SOCAN, puisque la Société canadienne des auteurs, compositeurs et éditeurs de musique, Julie Jasmine, poursuit en justice le géant de l'IA, Suno.
2: Oui, Suno, c'est ça. C'est une plateforme d'intelligence artificielle qui permet de créer des chansons sur commande. C'est la plus efficace et probablement la plus utilisée en ce moment. Et vous avez de l'autre côté la SOCAN, qui a bien sûr comme mandat de protéger les créateurs de musique. On perçoit des droits, on les transmet en redevance aux artistes. Et donc, l'OBNL accuse la plateforme américaine d'avoir littéralement copié et exploité légalement le répertoire de ses membres, sans son consentement et bien sûr sans rémunération. Donc, on réclame ici 10 millions de dollars en dommages et intérêts. La grande question, est-ce qu'il y a des preuves? Dans le document de cour qui a été déposé hier en Ontario, 150 exemples clairs et documentés de ces contenus musicaux qui sont quasiment identique ou très, très similaire. Parce que oui, vous pouvez créer, mais vous avez aussi accès à un catalogue. Donc, et là, pour l'exemple, le site de la SOCAN a mis quelques-uns sur son site. Moi, j'étais allée en choisir un, une chanson de Tom Cochrane, Life is a Highway. Alors, je vous fais entendre la chanson et 10 secondes après, vous avez la version qui est sur le catalogue.
1: Okay, donc, l'original en premier et Suno, l'intelligence artificielle après.

0: Là, c'est vraiment copié. C'est vraiment moins bon aussi, mais c'est quand même une copie. Je veux dire, c'est assez évident.
1: C'est stupéfiant. C'est vraiment stupéfiant.
0: À la première écoute, comme ça, ça saute aux oreilles.
1: Et la Socan dit avoir eu par le passé des discussions avec l'entreprise américaine. C'est sans succès. Alors voilà, là, le document a été posé. Donc, le processus judiciaire va suivre son cours.
0: La quotidienne Antigang sera de retour à Radio-Canada lundi prochain. Vous avez vu déjà les premiers épisodes.
1: Et souvenez-vous, peut-être, si vous avez suivi la toute première saison, la scène choc du printemps. Donc, on reprend, on nous la remontre. C'est évidemment la sergente Caroline Daigneau avec sa petite dans sa voiture. La sergente est à l'extérieur et là, la voiture explose.
2: Il y a une bombe qui a explosé en dessous de son char.
3: C'est une attaque contre elle?
2: Elle n'avait pas de blessure, mais elle est suivie pour un choc nerveux à l'hôpital. Parce que sa petite Adèle est décédée.
1: Oh. Le bébé de 4 mois n'a pas survécu, on s'en doutait bien sûr, mais là, qui a fait ça, Mathieu? Quel méchant, est-ce que ce sont les Arabes, est-ce que ce sont les motards? Alors, la traque va vraiment occuper toute notre première semaine d'Antigang qui recommence ce lundi, 19h. Alors, et la mère est assoiffée de vengeance.
0: Le spectacle Serge Fiori, Seul Ensemble, reprend du service dès aujourd'hui.
1: Dans une version complètement réinventée, moi j'étais de la première en 2019, l'idée c'était d'ouvrir une porte sur le cerveau de Serge Fiori et de transposer ça en cirque avec le Cirque Éloise. Mm-hmm. Alors, ce qu'on a fait, là, on a ajouté les dernières années de sa vie dans sa création. Il y a aussi des nouveaux numéros de cirque. Moi, j'avais trouvé ça excellent, mais très poétique et moins acrobatique. Donc, on a peut-être brassé ça aussi. Et les décors, imaginez-vous, il y avait eu de fortes pluies en août 2024. Ils avaient été totalement détruits. Alors, il y a de nouveaux décors. Ça commence ce soir à Montréal, Québec un peu plus tard. Puis même, on a ajouté des supplémentaires. Puis après ça, différents arrêts. Gatineau, Labbé, Sherbrooke. Voilà pour ce spectacle.
0: Serge Fiori, Seul Ensemble. Merci, Julie Jasmine.
1: Je vous en prie.
0: Bonne journée. J'ai reçu quelques courriels sur les gens qui nous cherchent sur tout.tv. Sachez que c'est à partir de 5h30, heure de l'Est. Alors, c'est comme un peu plus tard que la diffusion de l'émission qui, dans plusieurs marchés, est à 5h, heure de l'Est. Alors, sachez-le, si vous voulez nous regarder sur tout.tv, c'est maintenant possible avec la diffusion d'RDI à partir de 5h30, heure de l'Est. Marie-Michèle Bordois est en studio avec nous. Bonjour, Marie-Michèle.
4: Bonjour, Mathieu.
0: Qu'est-ce qu'on surveille aujourd'hui?
4: Ben, notamment des électeurs ontariens qui sont appelés aux urnes, 3 partiels provinciales qui ont lieu aujourd'hui dans les circonscriptions de Hamilton-Est, Stoney Creek à Hamilton, Scarborough Sud-Ouest à Toronto et York Simcoe au nord de la Ville-Reine, qui était d'ailleurs représenté depuis 2018 par l'ex-ministre des Affaires francophones, Caroline Mulroney, qui a démissionné en juin. Mm-hmm. Il y a déjà 5% des électeurs d'Hamilton et Stoney et de Scarborough Sud-Ouest qui ont fait leur choix par anticipation. Près de 4,5% l'ont fait dans York Simcoe. Globalement, là, le taux de vote par anticipation, il est moindre que lors de l'élection générale de 2025. Les bureaux de vote aujourd'hui qui seront ouverts de 9h à 21h, heure de l'Est. Sinon, il y a la ministre fédérale de l'Industrie, Mélanie Joly, qui va visiter cet après-midi une entreprise manufacturière au Québec pour discuter des enjeux du secteur dans le contexte actuel de guerre tarifaire. Va répondre également aux questions. Et puis, il y a le nouveau billet de 20$ qui sera présenté aujourd'hui à l'effigie du roi Charles III.
0: Ah oui.
4: Ça remplacera donc l'effigie de la reine Élisabeth II. Le Mémorial national du Canada à Vimy sera encore représenté au verso du billet.
0: Merci beaucoup, Marie-Michèle.
4: Bonne journée.
0: Bonne journée. Voilà pour cette édition d'À la Une. Demain, je serai absent. Mon collègue Jean-Sébastien Bernatché sera avec vous. Je vous retrouve avec toute l'équipe lundi, journée de la fête du travail. On sera là. Bonne journée. Vos équipes du matin prennent le relais dans les prochaines secondes. Au revoir.
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0: Huitième jour de campagne électorale au Québec, il sera question de finances publiques, de santé et de développement des régions. Les restrictions budgétaires imposées à la fonction publique par la CAQ ont mis à risque l'efficacité de la campagne de vaccination contre la rage du raton laveur. Et décès d'une icône du mouvement féministe.
7: We will not be quiet. We will not be controlled.
0: Gloria Steinem s'éteint à l'âge de 92 ans. Bonjour, ici Mathieu Bellumeur, bienvenue au Radio Journal. La deuxième semaine de campagne électorale au Québec commence avec une autre journée remplie d'engagements et de promesses de la part des différents partis. Je retrouve ce matin Pierre-Alexandre Bolduc qui est à bord de la caravane de Québec solidaire. Pierre-Alexandre, QS va présenter ce matin des solutions ou ses solutions pour redresser les finances publiques du Québec.
11: Oui, annonce de Ruba Gazal à 9h45 au centre-ville de Montréal en compagnie de son équipe économique. Mathieu, depuis plusieurs mois, lorsqu'on demande à Mme Gazal comment améliorer l'état des finances publiques, elle nous répond que c'est en taxant davantage les grandes fortunes. Elle propose donc une taxe de 1% sur le capital pour les 4000 ménages au Québec qui ont des fortunes qui dépassent les 25 millions de dollars. Ça rapporterait 5 milliards de dollars par année selon QS. En tout cas, Mathieu, pas question pour Ruba Gazal de couper dans la fonction publique pour trouver des sous. On sait que tous les autres partis promettent des suppressions de postes de fonctionnaires. On va entendre Ruba Gazal.
12: Quand on coupe dans la fonction publique de façon générale, ça finit par avoir un impact dans nos services publics. Si on coupe dans ces fonctionnaires-là, ça va finir par avoir un impact sur les PME, sur les organismes qui font affaire avec notre fonction publique. Puis ce qui est très important aussi de préciser, c'est qu'on l'a déjà essayé. Ce que les autres partis politiques veulent faire, c'est augmenter puis utiliser plus de privés.
0: Et un mot, Pierre-Alexandre, sur le programme des autres chefs pour la journée.
11: Oui, Christine Fréchette de la CAQ sera en Estrie. Ses thèmes du jour, Mathieu, tourisme, environnement. Paul Saint-Pierre Plamondon du Parti québécois va parler des régions à partir de Val-d'Or, puis va se diriger vers Chibougamau. Le chef libéral Charles Millard est dans le secteur de Rivière-du-Loup et fera une annonce en télésanté. Enfin, le chef conservateur Éric Duhaime va parler des garderies ce matin. Il va passer la journée ensuite en Beauce.
0: Pierre-Alexandre Bolduc, merci.
11: Au revoir.
0: Et à l'exception de Québec solidaire, tous les partis s'engagent à réduire la taille de l'État. Le dernier en liste, c'est la CAQ, avec Christine Fréchette, qui veut supprimer deux fois plus de postes que prévu d'ici quatre ans. Les syndiqués de la fonction publique dénoncent ces promesses de compression. Écoutons le vice-président du syndicat de la fonction publique et parapublique du Québec, Patrick Audy, qui ne croit pas qu'il soit possible de couper des postes sans toucher au service aux citoyens.
13: Moi, je trouve ça assez dégueulasse là, qu'on fasse encore là, qu'on cause du sucre sur le dos de nos membres encore une fois. Et tu sais, tous les gouvernements qui se succèdent veulent tu sais améliorer l'État, couper dans le groupe, ainsi de suite. C'est ce qu'on entend depuis 30 ans. C'est carrément faux là, puis c'est vraiment un mirage qu'on fait à croire à la population de dire que on va faire des coupures dans l'administration, puis il n'y aura pas d'impact sur le service aux citoyens.
0: Et les compressions de Québec ont ralenti la lutte contre la rage du raton laveur, selon ce qu'a appris Radio-Canada. Elle a été ralentie au printemps 2025, alors que la maladie prenait de l'ampleur dans le sud du Québec. Voici ce qu'a appris Thomas Germain.
14: La rage du raton laveur est aux portes de la métropole. En ce moment, des fonctionnaires tentent d'empêcher sa propagation en disséminant des appâts de vaccins dans la nature. Déjà 171 cas depuis le début de l'année en Estrie et en Montérégie. Le rythme est trois fois plus élevé que l'an dernier. Deux chats ont été infectés, des humains ont dû être vaccinés de manière préventive. C'est à l'hiver 2025 que les premiers cas sont apparus au Québec. Et nous avons appris que les fonctionnaires mobilisés se sont heurtés à une difficulté au printemps 2025, à un moment charnière pour freiner la propagation. Le ministère de l'Environnement leur a interdit de faire du temps supplémentaire, comme ailleurs dans la fonction publique. Sauf que les opérations sur le terrain nécessitent de longues journées de déplacement. Les campagnes ont donc été ralenties. Selon trois sources, les fonctionnaires ont bataillé pour convaincre le gouvernement qu'il y avait une urgence. Après deux mois et demi d'interdiction, le temps supplémentaire leur a été de nouveau permis juste avant l'été 2025. Le ministère confirme avoir accordé une exception pour ce dossier prioritaire, je cite, « en raison de ses implications importantes sur la santé publique et de la faune ». L'effet concret a été de quelques jours perdus. Ça n'aurait pas empêché la maladie de gagner du terrain, mais chaque jour compte pour freiner sa propagation. Ici Thomas Gerbert, Radio-Canada, Montréal.
0: En Ontario, plus de 40 000 clients d'Hydro One sont toujours privés ce matin d'électricité au lendemain de la violente tempête qui s'est abattue sur le sud de la province. Des pluies torrentielles, des vents violents et de la grêle ont notamment provoqué des bris dans le réseau électrique de la grande région de Toronto, causant aussi des inondations qui perturbent encore ce matin la circulation. La tempête a aussi provoqué hier des retards et des annulations à l'aéroport Pearson. Le président ukrainien Volodymyr Zelensky devrait visiter le Canada en milieu de semaine prochaine. L'information d'abord rapportée ce matin dans le Globe and Mail a été confirmée par Radio-Canada. Je retrouve à Ottawa notre analyste Fanny Olivier. On s'attend, Fanny, à ce que Volodymyr Zelensky demande une plus grande contribution canadienne pour aider son pays à combattre l'invasion russe.
15: Voilà, l'Ukraine en est à sa cinquième année de guerre et même si le pays est parvenu à tenir tête aux soldats de Vladimir Poutine, eh bien le conflit s'étire, ça prend des ressources. Jusqu'à maintenant, le Canada s'était engagé à fournir une aide militaire d'une valeur de 6,5 milliards de dollars d'ici 2029. Donc, il a fait don de véhicules blindés, d'armes, de drones, de munitions, d'équipements terrain, entre autres. Et avec l'opération unifiée, les forces canadiennes ont par ailleurs formé plus de 47 000 militaires ukrainiens. Alors, Mathieu, selon les sources de mon collègue Daniel Thibault, la visite en sol canadien de Vladimir Zelensky

0: Zelensky pourrait inclure 2 arrêts, mais les détails de son horaire ne sont toujours pas finalisés. Et c'est sans compter, bien sûr, que le déroulement de la guerre chez lui pourrait le forcer à rester à Kiev. Volodymyr Zelensky est venu au Canada pour la première fois, rappelez-vous, depuis le début de la guerre en septembre 2023. Il avait prononcé un discours devant le Parlement dans lequel il avait demandé aux députés de s'imaginer eux-mêmes là sous les bombes avec leur famille. Il est revenu comme invité au sommet du G7 à Kananaskis en Alberta. Plus récemment, en décembre 2025, il s'est rendu à Halifax. Mark Carney avait alors annoncé une enveloppe de 2,5 milliards de dollars en soutien à l'Ukraine. Et sa visite de cette semaine, de la semaine qui s'en vient, survient alors que la guerre est entrée dans une phase critique avec les frappes de missiles à longue portée de la Russie qui infligent des dégâts très lourds à Kiev.
1: Fanny Olivier à Ottawa, merci beaucoup.
0: Je vous en prie.
1: Un des Canadiens portés disparus au Népal à la suite des inondations de la semaine dernière a été retrouvé sain et sauf, selon la ministre des Affaires étrangères. Il était injoignable en raison des coupures de communication. Une trentaine de Canadiens manquent toujours à l'appel. Le dernier bilan de la crue dans l'Himalaya fait état de 1100 morts. Quelques 3900 personnes sont toujours portées disparues.
2: Aux États-Unis.
3: This is no simple reform. It really is. A revolution.
1: Extrait d'un discours de la célèbre journaliste et essayiste Gloria Steinem, qui a incarné la lutte féministe aux États-Unis. Elle est morte chez elle à New York à l'âge de 92 ans. Jusqu'à la fin de sa vie, elle a insisté sur l'importance du militantisme. Je retrouve à Washington Manon Globinski. Manon, les droits des femmes, l'égalité, la justice sociale faisaient partie des combats de sa vie.
4: Oui, Gloria Steinem, c'était l'antithèse de la féministe frustrée et misandre. Et c'est dès la fin des années 60 qu'elle s'engage dans ce qu'on a appelé la deuxième vague féministe en signant un article en 1969 pour New York Magazine qui s'intitulait « Après le Black Power, la libération de la femme » et qui annonçait ses couleurs, elle qui liait son féminisme à la justice sociale, au combat des minorités. Puis en 72, elle est parmi les fondatrices du magazine qui allait tout changer, Ms. Féministe et non féminin, qui va confronter tous les tabous, sexualité, avortement, contraception, violence conjugale. Alors, Gloria Steinem savait qu'elle faisait changer les choses et dans les années 80, elle a fait campagne pour l'égalité des femmes par un amendement à la Constitution, le Equal Rights Amendment, le ERA. Mais tout un mouvement de femmes conservatrices vont lui barrer la route et ce sera un grand échec pour elle.
1: Et comment maintenant Gloria Steinem voyait-elle l'époque actuelle?
4: Elle n'aimait pas du tout la montée du conservatisme religieux ces dernières années. Un exemple, elle avait vu en 73 la Cour suprême reconnaître le droit à l'avortement et se navrait du renversement de 2022. On va l'entendre à l'émission The View l'an dernier.
5: Just to fight for our bodily freedom is not going to be a given for a while. One of the good things about being old.
4: Alors, elle dit faire valoir notre liberté de faire ce qu'on veut de notre corps ne viendra pas de soi pour un moment, mais l'avantage d'être vieille, c'est que je sais que c'était pire dans le passé, même si je réalise que la route est encore longue. Parions qu'elle aurait aimé continuer à la faire, cette route.
1: Manon Globinski en direct de Washington. Merci Manon. Et puis en terminant, la Banque du Canada va dévoiler aujourd'hui un nouveau billet de 20 $ à l'effigie du roi Charles. Il s'agit du premier billet canadien le représenter, même si la monnaie royale canadienne produit des pièces à son effigie depuis 2023. Voilà, c'était le Radio-Journal. Ici Mathieu Bellumeur au nom de toute l'équipe. Merci d'être à l'écoute. Bonne journée.

C'est le café chaud du jeudi 3 septembre. Bon début de journée, merci de choisir de commencer votre journée en notre compagnie. Mon nom est Patrick Henry, je suis avec vous jusqu'à 9h.

C'est jeudi, jour de paye pour plusieurs d'entre nous. Je dis nous parce que, ben oui, c'est le cas pour nous ici à Radio-Canada, mais peut-être que c'est le cas pour vous aussi. Et ben, ce sera une façon de se consoler pour la température plus maussade qui nous attend aujourd'hui dans la majorité de nos régions. Il y a de la pluie ce matin à plusieurs endroits et ça va continuer comme ça. Voici les détails à Yellowknife. C'est

0: nuageux, 30 % de probabilité d'averse plus tard en après-midi. Il y a un risque d'orage maximum de 18. Pour les régions du nord-est, Fort McMurray, Saint-Paul, Bonneville, Côte-Lake, Lamondon et la Clabiche, c'est nuageux. 60 % de probabilité d'averse, risque d'un orage maximum 21. Grande Prairie et Peace River, c'est sous la pluie. À Grande Prairie, d'ailleurs, il y a un avertissement de pluie. Donc, des nuages, pluie parfois forte débutant ce matin, risque d'un orage. Il y a du brouillard également ce matin. On prévoit de 10 à 20 mm de pluie par endroit, maximum de 18. À Edmonton, c'est de la pluie intermittente. Il y a un risque d'orage, hauteur prévue de 5 à 10 mm de pluie, maximum 18. Red Deer, des averses qui vont cesser cet après-midi. C'est nuageux par la suite, avec toujours 30 % de probabilité d'averse et un risque d'orage. On prévoit de 5 à 10 mm par endroit, maximum 19. Calgary et Lethbridge, les averses vont cesser en mi-journée. Ça se dégage par la suite, mais il y a toujours un risque d'orage en fin de matinée, maximum 21. Medicine Hat, alternance soleil-nuage, 30 % de probabilité d'averse tôt ce matin. C'est ensoleillé par la suite, risque d'un orage ce matin, maximum 26. À Jasper, de la pluie intermittente, 10 à 20 mm par endroit, maximum de 13. Et à Banff, c'est nuageux, 60 % de probabilité d'averse, maximum de 16. C'est les températures automnales aujourd'hui qui nous attendent. Il faut commencer à se préparer, en tout cas du moins mentalement, et mettre un imperméable si on sort à l'extérieur aujourd'hui. Jean-Marie Yamba, fidèle au poste, est à mes côtés. Bonjour Jean-Marie.
1: Bonjour Patrick.
0: Jean-Marie, dans l'actualité aujourd'hui, il y a Daniel Smith qui commentait la guerre commerciale entre Washington et Ottawa, qui a affirmé qu'utiliser le pétrole albertain comme levier de négociation serait catastrophique.
1: Oui, la première ministre craint que cela fasse perdre 500 000 d'emplois dans le secteur de l'énergie et entraîne également l'effondrement des économies au pays. Yvan Cliche, qui est spécialiste en énergie au Centre d'études et de recherche internationale de l'Université de Montréal, croit aussi que le secteur devrait rester en dehors de représailles.
2: Il n'est pas exagéré de dire que toucher à ce secteur-là, là, on touche à la jugulaire là, et on joue un jeu très dangereux pour nos deux économies. C'est sûr que si on parle d'une relation qui se complique du côté du pétrole et du gaz, là vraiment, là, on est en terrain très, très dangereux.
1: Daniel Smith a répété à plusieurs reprises être favorable à une relance des négociations entre les États-Unis et le Canada.
0: À Edmonton, après l'hôpital Royal Alexandra, c'est au tour de l'hôpital de l'Université de l'Alberta de soumettre les patients et les visiteurs à une détection, oui, d'armes.
1: Oui, cette mesure s'appliquera au service d'urgence. La technologie utilisée est similaire aux portiques de sécurité des salles de concert ou des enceintes sportives. L'hôpital Royal Alexandra avait installé ce dispositif à la suite d'une attaque à l'arme blanche dans la salle d'attente de l'urgence en mai. Depuis, plus de 56 000 contrôles ont été effectués sur des patients et des visiteurs.
0: Et c'est aujourd'hui que la Cour dévoile la peine donnée à une femme dont les deux chiens ont tué un garçon de 11 ans. C'était en avril 2024.
1: Oui, ça s'est passé ici à Edmonton. Crystal McDonald a été reconnue coupable de négligence criminelle ayant causé la mort du jeune Keish Grist. La couronne réclame 5 ans de prison et une interdiction à vie de posséder un chien. La défense souhaite un emprisonnement avec sursis de 2 ans moins un jour. Hier, le père de la victime a dit à la cour qu'il était dans un état constant de deuil, mais ne souhaitait pas que Crystal McDonald aille en prison. L'homme vivait dans sa maison au moment de l'incident.
0: Merci beaucoup, Jean-Marie.
1: Je vous en prie.
0: Flore Temko-Bensi se joint à nous en studio, notre réalisatrice. Bonjour, Flore.
3: Bonjour, Patrick.
0: À l'émission d'aujourd'hui, on parlera, entre autres, d'un groupe de dirigeants d'entreprises qui invitent le secteur privé à investir dans les services de garderie.
3: Oui, face au retard dans la création des places, ils demandent aujourd'hui au secteur privé de mettre l'épaule à la roue pour faciliter l'accès aux services de garderie. Ce sont 22 dirigeants d'entreprises qui ont signé une lettre ouverte dans ce sens. Quelle est la pertinence d'une telle demande? On va recevoir ce matin Richard Monnette, directeur général de Actif pour la vie, qui est co-signataire de cette lettre ouverte.
0: C'est la rentrée, et la rentrée, c'est souvent un casse-tête organisationnel, et ça pèserait plus lourd sur les épaules des mamans.
3: Un sondage national, Patrick, indique que 92 % des mères assument l'essentiel de la gestion du foyer, les repas, des repas à la coordination avec l'école. Cette charge mentale constate, qui s'ajoute d'ailleurs à leur réalité quotidienne, peut avoir des impacts réels, durables sur leur santé.

0: santé physique et même psychologique. On va en parler ce matin avec Nafisa Ismaël, professeure à l'Université d'Ottawa. Elle est surtout spécialiste du stress. On va tenter de comprendre pour mieux aider les mères à gérer ce fardeau invisible.
1: Et il y a les métisses francophones du Manitoba qui veulent une meilleure reconnaissance.
0: Bien que le projet de loi C-21 de ce côté-là vise à reconnaître l'autonomie des métisses de la rivière Rouge, il oublie d'inclure des mentions explicites sur l'histoire et la langue des métisses francophones. L'Union nationale métisse Saint-Joseph dénonce un manque de consultation et réclame que leur contribution unique à cette identité soit formellement reconnue dans ce projet de loi. Pour faire le point sur ces inquiétudes, on va parler ce matin à Éric Plamondon, qui est vice-président de l'Union nationale métisse Saint-Joseph du côté de Manitoba.
1: Merci beaucoup, Flore. Dans le monde du sport, Marc-Éric, bonjour.
2: Hey, bonjour, bon jeudi à vous.
1: Les Blue Jays se sont amusés hier soir, 11-0.
2: Oui, et il y a un certain joueur qui s'est réveillé. Hein, je ne sais pas si ça vous dit quelque chose. Vladimir Guerrero fils, eh bien, il a été excellent hier. Finalement, eh bien, c'est peut-être trop tard, les gens vont dire, mais vous savez, c'était son 8e circuit de la saison. Et tous ces circuits, il a frappé sur la route. Il semble être beaucoup plus à l'aise sur la route qu'à la maison. Une victoire hier de 11-0 face à l'équipe de Cleveland. On vous parlera de ça. On parlera aussi, vous savez, Jonathan Huberdeau, hein, qu'on le rencontre assez souvent. Hier, le directeur général des Flames a dit que peut-être que bon, on est en retard, on est en recul de sa remise en forme et peut-être qu'il ne débutera pas la saison avec l'organisation des Flames. On va vous en parler un petit peu plus tard, mon cher, à l'émission.
1: On parle, merci Marc-Éric, à notre question du jour. Aujourd'hui, on parle de la rentrée, mais la rentrée télévisuelle, cette rentrée se prépare là et ça nous a inspiré une question. Quelle est la série qui vous a marqué et que vous pourriez revoir encore et encore? Est-ce que c'est peut-être une série actuelle que vous attendez impatiemment ou c'est peut-être quelque chose que vous avez vu il y a plusieurs années? Marc-Éric, il y a deux séries, je pense, qui vous ont marqué.
2: Oui, deux. Ben, en fait, une série White Lotus, là, que j'ai commencé, puis là, vous savez, bon, c'est une série où on se promène, là, on était à Hawaï, Italie, et là, eh bien, c'était la Thaïlande par la suite.
1: On s'en va en France bientôt, là.
2: On s'en va en France, c'est ça. C'est que je pense que je vais aller revoir, peut-être, parce que celle en Italie, j'avais beaucoup aimé ça.
1: C'était ma favorite. J'adore cette série-là, oui, hein? Aussi. pas au point de la mettre dans ma liste aujourd'hui, là, mais je pense que la version en Italie, la série l'année en Italie, c'était la meilleure, oui.
2: C'était vraiment intéressant. La Thaïlande, bon, c'était un peu plus, je sais pas, c'était un peu plus épeurant, comment on dit, je sais pas. Mais bref, il y a aussi Belle Fleur, que j'ai beaucoup aimé. Je sais pas si vous connaissez ça. C'est trois séries présentement. C'est une série québécoise. Ça me parle beaucoup parce que ce sont des amis qui sont ensemble depuis longtemps, puis qui ont tous des défis différents. Et là, eh bien, les enfants sont dans ça. Il y a eu un deuil d'une conjointe qui est morte d'un cancer. Et ça, c'est une série que je pourrais revoir. Là, cette série-là, je l'ai regardée, moi, sur Crave. Mais là, vous savez, c'est la nouvelle façon de faire, hein. C'est que là, on a des séries sur Crave ou ailleurs. Et là, par la suite, ils présentent la série à la télévision régulière par la suite. Et c'est vraiment une belle série qui s'est mal terminée dernièrement. Fait que là, j'espère qu'il va y avoir une quatrième saison.
1: Ça n'est une que j'ai pas écouté, mais vous m'inspirez peut-être à le faire. Flore, de votre côté, vous êtes amatrice de télévision?
0: Mais oui, j'attends impatiemment la saison 2 de Antigone qui est diffusée sur sur ICI
1: Télé. Surtout que ça s'est mal terminé la première saison.
0: C'est donc, ça, on attend de voir comment va évoluer l'intrigue, pour savoir comment le scénario va évoluer. Est-ce que, bref, j'ai vraiment hâte de voir cette deuxième partie, mais au rang des séries qui m'ont marqué et que je suis capable de voir et de revoir plusieurs fois, il y a la série américaine Scandal. Surtout le personnage principal incarné par Kerry Washington dans la peau de Olivia Pope. Donc c'est quelque chose que j'ai beaucoup beaucoup beaucoup regardé par le passé, que je suis capable de revoir du fait de ce personnage-là particulièrement.
1: Jean-Marie, vous regardez autre chose que du basketball?
3: Ben oui, hein, ça m'arrive. Hein. Non, ben oui, c'est vrai. J'ai

0: c'était à l'époque où j'étais au secondaire, c'est une série sur le hockey. Donc, en partant, ça m'intéresse. Ah, oui. Et c'est la première série qu'on a réalisée avec un assez gros budget. Il y a eu 5 saisons, je pense, il y a eu 3 saisons à Radio-Canada.
1: Combien d'épisodes?
0: C'était 13 épisodes par série, par saison. Mais il y a eu 3 saisons à Radio-Canada, il y a eu 6 téléfilms, il y a ensuite eu des saisons à TVA, et ça, je sais pas combien, il y a eu un film. Et moi, je peux écouter ça. Je peux vous dire les erreurs dans chacune des séries, dans chacune des
1: parce qu'il
0: y a des fois où on présente les dirigeants de l'équipe sont en train de regarder un but de l'autre équipe et dire comment on va faire pour arrêter ce joueur là alors que ce but là on ne l'a pas vu encore, on le voit dans le match suivant. Donc il y a des erreurs de montage, des petits détails, parce que on a beau avoir du budget, on n'a pas le budget des séries américaines, donc souvent c'est fait un peu plus vite. L'Ancien Compte, ça m'a vraiment marqué, et comme vous, Antigang, je l'attends impatiemment. J'adore Stat aussi, et Dumas, je pense que c'est quand j'ai seulement une émission que je dois écouter durant la semaine, parce que je les écoute pas en direct, c'est quand je m'assois devant la télé, je dis qu'est-ce que j'écoute cette semaine, la première série que j'écoute, c'est Dumas. C'est en premier lieu parce que l'intrigue est excellente et ça recommence dès lundi prochain. Alors, quelle est la série qui vous a marqué? Qu'est-ce que vous aimez regarder? Qu'est-ce que vous attendez impatiemment à la télévision? On attend vos commentaires via notre ligne texte au 780-468-7711 ou sur la bulle de conversation dans l'application audio. Marc-Éric, Jean-Marie, on vous retrouve un peu plus tard. Flore, on vous retrouve de l'autre côté de la vitre pour garder le contrôle sur ce qui se passe dans l'émission. Merci d'être passé nous voir.
1: Merci.
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0: Le premier ministre israélien Benjamin Netanyahou a promis de poursuivre l'implantation des colonies en Cisjordanie malgré une pression internationale croissante. Ces colonies sont jugées illégales au regard du droit international. Le Canada et 6 pays européens ont récemment condamné le lancement d'un appel d'offres du gouvernement israélien pour la construction de plus de 1200 logements en Cisjordanie occupée. Cet appel d'offres fait partie d'un plan approuvé par le gouvernement israélien en 2025. Il prévoit à terme la construction de 3400 logements. Le gouvernement du Canada a également publié un avis mettant en garde les entreprises canadiennes contre toute activité économique ou financière liée aux colonies israéliennes dans les territoires palestiniens. On fait le point avec Miloud Chenoufi, membre de l'Observatoire sur le Moyen-Orient et l'Afrique du Nord de la chaire Raoul Dandurand et professeur au Collège des forces canadiennes. Monsieur Chenoufi, bonjour.
3: Bonjour, merci pour l'invitation.
0: C'est un plaisir. Pourquoi le premier ministre israélien Benjamin Netanyahou veut-il étendre les colonies en Cisjordanie?
3: En fait, c'est une politique qui a toujours été celle du gouvernement israélien, qu'il soit de droite et d'extrême droite, comme c'est le cas actuellement, ou qu'il soit de gauche depuis les années 70, c'est-à-dire la colonisation des territoires palestiniens occupés en 1967, à savoir la Cisjordanie, Jérusalem-Est et Gaza. Et de ce point de vue-là, Netanyahou reste cohérent avec une option qui a toujours été de créer une situation sur le terrain qui rend totalement impossible la fameuse solution à deux États sur laquelle s'accorde le monde entier. Donc ça, c'est la première raison. La deuxième raison, vous savez que Israël est en mode électoral à l'heure actuelle, et si vous suivez les débats, vous allez vous rendre compte que c'est toujours à celui qui montre le plus de zèle dans cette politique de colonisation, dans cette politique d'exclusion et d'oppression des Palestiniens, parce que effectivement la situation catastrophique dans laquelle se trouvent les populations palestiniennes s'explique notamment par la poursuite de la colonisation.
0: Si on parlait de la situation actuelle dans les colonies, comment ça se passe actuellement?
3: En fait, les colonies sont des agglomérations exclusivement réservées aux colons israéliens, donc dont sont exclus automatiquement les Palestiniens, et sont généralement construites sur des territoires qui originellement appartenaient aux Palestiniens. Donc il y a toujours expropriation pour pouvoir les construire. Et ces différentes colonies sont reliées par des routes, et ces routes sont également interdites aux Palestiniens. Si bien que ce réseau de colonies en Cisjordanie représente

0: représente un véritable système d'apartheid qui s'étend et qui ne peut s'étendre qu'à travers donc une poursuite de l'expropriation, mais également, comme on l'a vu de plus en plus récemment, une violence aveugle qui est menée par des colons armés contre des populations, des familles palestiniennes totalement isolées et ces bandes armées des colons israéliens sont soutenues par les forces de sécurité israéliennes, donc soutenues par le gouvernement israélien. Et par conséquent, la situation des Palestiniens est une situation catastrophique du point de vue des droits humains fondamentaux. Dans le passé, on a évité de s'approcher de cette colonisation ou cette violence, de s'approcher de villes comme Bethléem. Eh bien, même cette digue a sauté et on s'attaque maintenant aux Palestiniens dans des localités comme ça qui ont une valeur symbolique très grande, comme vous le savez, Bethléem est la ville natale de Jésus-Christ. Voilà, donc c'est à peu près la situation dans laquelle sont les Palestiniens.
1: Est-ce que la situation a empiré depuis le début de la guerre à Gaza?
0: Ah oui, sensiblement, parce que ce qui est venu s'ajouter, c'est justement ce que j'ai essayé de décrire, c'est une violence, mais une violence qui n'a absolument, qui ne fait face à aucune. À aucune limite vis-à-vis des Palestiniens et par conséquent les choses ont effectivement sensiblement empiré pour les Palestiniens dans les territoires occupés.
1: Le Canada a condamné le récent projet du gouvernement israélien en Cisjordanie. Est-ce que le pays a toujours eu la même position à travers les années ou on a jonglé avec notre position un peu?
0: En fait, ce qui est resté constant, même à l'époque d'un gouvernement comme le gouvernement de M. Harper, qui était très pro-israélien et qui, sur le plan personnel, approuvait la politique de colonisation, la position officielle du Canada a toujours été que la solution au conflit israélo-palestinien, c'est la solution des deux États. Mais la politique et les positions, ensuite, ne suivaient pas cette position de principe. Ce qui change avec le gouvernement Carney, c'est que vous avez des déclarations ou des actions qui sont plus conformes à l'idée de la solution des deux États. C'est la raison pour laquelle, l'année dernière, le gouvernement a reconnu l'État de Palestine, même si c'est venu très, très en retard. Hein. L'État palestinien a été proclamé, ça fait des décennies, mais ce n'est que l'année dernière qu'il a été reconnu par le Canada. Le Canada s'est joint à d'autres pays pour condamner les colonies israéliennes, parce que, comme vous le savez, la colonisation en territoire occupé est vue comme étant une action illégale du point de vue du droit international. Donc, de ce point de vue-là, aussi, la position du Canada est devenue plus cohérente avec elle-même, puisque le Canada essaie de promouvoir le droit international à l'échelle mondiale, ce qui est dans son intérêt. Et puis récemment, eh bien, on ajoute ce conseil qui est adressé aux opérateurs économiques canadiens de ne pas faire affaire avec les entreprises israéliennes actives dans les territoires palestiniens parce que ça peut porter atteinte à leur image. Et donc, si vous voulez, il y a plus de cohérence aujourd'hui que dans le passé.
1: Vous l'avez mentionné, la position du Canada est semblable à celle de plusieurs autres pays. Est-ce qu'il y a des pays qui ont mis en place des mesures encore plus fortes?
0: En fait, sur le plan rhétorique en tout cas, l'Espagne, par exemple, a été très très ferme pour dénoncer la politique israélienne à l'égard des Palestiniens. Vous avez plusieurs pays qui refusent d'avoir des relations diplomatiques avec Israël à cause de cela. En Amérique latine, des pays comme la Colombie et la Bolivie, avant les dernières élections, également avaient rompu leurs relations diplomatiques, soit observé une position très ferme. Le Brésil également. Mais le simple fait d'avoir reconnu l'État de Palestine, comme c'est le cas d'un certain nombre de pays européens, la France, la Grande-Bretagne, et la Norvège, montre effectivement que un peu partout dans le monde, on essaye d'avoir une position qui attire l'attention sur la situation des Palestiniens. Mais vous savez, peu importe ce que les autres pays font, tant et aussi longtemps que Israël peut bénéficier du soutien des Américains, eh bien, il n'y a pas beaucoup d'espoir pour que la politique de colonisation s'arrête. Et les États-Unis, même s'ils eux-mêmes disent que la solution, c'est la solution des deux États, eh bien, ils ont toujours donné carte blanche à Israël pour continuer sa politique de colonisation.
1: Miloud Chenoufi, je rappelle que vous êtes membre de l'Observatoire sur le Moyen-Orient et l'Afrique du Nord de la chaire Raoul Dandurand, professeur au Collège des Forces canadiennes. Merci de vos lumières ce matin.
0: Je vous en prie, au revoir.
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1: 632, un petit peu de retard, on passe aux informations avec Jean-Marie Yambayamba. Jean-Marie, la semaine dernière à Grande Prairie, Daniel Smith a réaffirmé son opposition à l'utilisation du pétrole albertain comme levier de négociation dans la guerre commerciale avec les États-Unis.
3: Oui, la première ministre craint que cela entraîne l'effondrement des économies à travers le pays et la perte d'un demi-million d'emplois dans le secteur de l'énergie. Selon Yvan Klich, qui est spécialiste en énergie au Centre d'études et de recherche internationale à l'Université de Montréal, il est difficile de déterminer un nombre précis de pertes d'emplois.
4: Et elle a dit, si on s'embarque dans une guerre tarifaire, ben c'est tout ce monde-là qui pourrait voir leur emploi à terme menacé. Bien sûr, on se comprend, c'est une déclaration un peu grosse parce que il y aurait quand même du pétrole et du gaz qui circuleraient, mais c'est sûr qu'il y aurait peut-être des quantités moindres.
3: À l'échelle du pays, selon les données de Ressources naturelles Canada, les emplois directs et indirects liés à l'énergie s'élèvent à environ 520 000. Daniel Smith demande au gouvernement fédéral de relancer les négociations avec Washington.
1: Et après les magasins comme IKEA ou Patagonia, les détaillants de vêtements Lululemon investit aussi dans le monde de la revente.
3: La marque a étendu sa plateforme de vente d'articles de seconde main au Canada. Tiffany Roquette a préparé ce qui suit.
5: Des travailleurs trient des vêtements dans la nouvelle installation de Tursus Solutions à Calgary. L'entreprise récupère les articles retournés de Lululemon pour les nettoyer. Ceux-ci seront ensuite vendus sur la nouvelle plateforme comme neuf du fabricant. En 5 ans, l'activité de Tursus Solutions a décuplé aux États-Unis et le PDG Peter Wedcombe s'attend à la même chose au Canada. De plus en plus de marques souhaitent donner une seconde vie à leurs produits pour capturer une clientèle plus jeune, soucieuse de l'environnement.
6: I think this is very consumer-driven and...
5: Le détaillant Anion offre ainsi une plateforme de revente pour ses vêtements depuis plusieurs années. Selon le chef d'exploitation, Jeff Papa, en plus de valoriser la durabilité de leurs produits, ce programme est une porte d'accès pour des clients à petit budget. Et les marques ont découvert que cela ne réduisait pas non plus leurs ventes de neuf, explique le chargé de cours à l'université Capilano, David Ian Gray. Au contraire, les consommateurs sont prêts à dépenser plus parce qu'ils savent qu'ils pourront revendre à bon prix. Il ajoute toutefois que Lululemon et d'autres ont encore du travail à faire pour embrasser vraiment l'économie circulaire, notamment en concevant des vêtements plus faciles à remettre à neuf. Ici Tiffany Roquette, Radio-Canada, Calgary.
1: Edmonton, après l'hôpital Royal Alexandra, c'est au tour de l'hôpital de l'Université de l'Alberta de soumettre les patients et les visiteurs à une détection d'armes.
3: Cette mesure s'appliquera aux services d'urgence. La technologie utilisée est similaire aux portiques de sécurité des salles de concert ou d'enceintes sportives. L'hôpital Royal Alexandra avait installé ce dispositif à la suite d'une attaque à l'arme blanche dans la salle d'attente de l'urgence en mai. Depuis, plus de 56 000 contrôles ont été effectués sur des patients et des visiteurs.
1: Au territoire du Nord-Ouest, la ville de Yellowknife a tenu mardi un forum des candidats à l'élection municipale du 19 octobre.
3: Ce deuxième événement du genre visait à expliquer les rouages de l'administration municipale. Une vingtaine de personnes se sont présentées dans la salle du conseil municipal. Résident à Yellowknife depuis 2009, Jacques Robert, j'en faisais partie.
7: Je suis venu avant tout pour m'informer sur le fonctionnement de la démocratie au niveau municipal, savoir les connaître un petit peu plus les rouages et les interactions entre le conseil et l'administration municipale, parce que maintenant que je connais un peu plus les documents importants à consulter, le plan de développement, le plan de différentes agences de la ville, ça me permet de me documenter et d'être plus informé et de poser, j'espère, de meilleures questions.
3: La période de dépôt de candidature va aller du 8 au 21 septembre.
1: C'est aujourd'hui à Edmonton que la Cour dévoile la peine donnée à une femme dont les deux chiens ont tué un garçon de 11 ans. Ça se passait en avril 2024.
3: Crystal McDonald a été reconnue coupable de négligence criminelle ayant causé la mort du jeune Keish Grist. La couronne réclame 5 ans de prison et une interdiction à vie de posséder un chien. La défense souhaite un emprisonnement avec sursis de 2 ans moins un jour. Hier, le père de la victime a dit à la Cour qu'il était dans un état constant de deuil, mais ne souhaitait pas que Crystal McDonald aille en prison. L'homme vivait dans sa maison au moment de l'incident.
1: Et un homme a été grièvement blessé après la chute d'un autobus touristique du haut d'une colline du champ de glace Columbia dans le parc national Jasper.
3: L'accident est survenu mardi à environ 120 km au sud de Jasper. La victime était seule dans l'autocar qui transporte habituellement des touristes vers le glacier Athabasca à la frontière de l'Alberta avec la Colombie-Britannique. L'enquête a été confiée au service provincial de sécurité santé au travail. Dans un communiqué, l'entreprise Pursuit, qui est propriétaire de l'autobus, dit avoir suspendu ses tournées jusqu'à aujourd'hui. En 2020, un autre autocar Explorer avait fait une chute dans le même secteur, entraînant 3 morts et 14 blessés. Un juge avait conclu que l'accident avait été causé par un problème de frein.
1: Merci beaucoup, Jean-Marie.
3: Je vous en prie.
1: On pense tout de suite au sport avec Marc-Éric Bouchard. Ouais, on préfère les sports avec Jean-Marie, mais on parlerait beaucoup de basket. On va commencer à parler. Vous suivez le baseball, Jean-Marie?
3: Oui. Ben, l'année dernière, avec la prouesse des Blue Jays, c'est sûr, c'était un incontournable.
1: Hier, ils nous ont rappelé l'an passé parce qu'ils ont remporté tout un match, Marc-Éric.
8: Oui, 11-0. Et là, vous savez, hein, vous avez porté un excellent point quand vous avez dit, bon, ils doivent gagner leur série d'ici la fin de la saison pour espérer d'accéder aux éliminatoires. Là, ils avaient perdu le premier match 6-1 face aux Guardians de Cleveland. Et hier, 11-0 face à cette même formation. Vladimir Guerrero a frappé son premier circuit en 15 matchs. En plus de produire 5 points, il s'est réveillé. Est-ce qu'il va continuer ce réveil aujourd'hui? C'est important parce que gagner la série contre Cleveland, ça peut faire quand même une belle différence là pour le reste de match à jouer. Alors qu'ils ont remporté 4 de leurs 5 dernières rencontres et affichent un dossier de 21-13 depuis le 27 juillet. La marge de victoire de 11 points est la deuxième plus grande de la saison pour l'équipe des Blue Jays.
1: On a de bonnes nouvelles au tennis pour nos Canadiens.
8: Denis Shapovalov s'est hissé au troisième tour avec une victoire face à un Français en 2h27. Il va jouer au prochain tour. Ce sera vraiment intéressant comment il va se comporter là. Le parcours new-yorkais de Shapovalov se poursuivra face à l'Américain Ben Shelton, hein, qui est vraiment très bon, qui est extrêmement expéditif face à ses adversaires. Il a un service foudroyant. 9e tête de série. Et il a gagné contre le Polonais, là, Hubert Oshkosh, 47e. Pour Leilani Fernandez, elle, c'était un très bon départ. Il y a eu une baisse de régime en fin de la première manche, mais elle a gagné 6-4 et 6-1 face à une Thaïlandaise. Elle jouera au prochain match face à Jessica Pegula, qui, elle, est 3e raquette mondiale. Ce sera tout un défi pour notre Canadienne. Et Félix Auger-Aliassime joue ce matin, on ne sait pas. Parfois, il peut y avoir des changements d'heure, là, mais c'est ce matin que c'est prévu. Et il jouera contre le Russe Karen Khachanov, qui est 50e raquette.
1: Il devait jouer à 9h, normalement, c'est ça?
8: Oui, c'est ça, mais des fois... Quoique hier, ça a commencé pile, le match de Leilani Fernandez. On verra si ce sera le même cas chez les hommes.
1: Bon, on est à 15 jours du début des camps d'entraînement dans la Ligue nationale, et il semble que Jonathan Huberdeau sera peut-être absent du camp des Flames.
8: Ouais, c'est ça. L'attaquant des Flames pourrait ne pas amorcer la prochaine campagne en même temps que ses coéquipiers. Parce que on a entendu ça hier à la station QR 770 à Calgary. Le directeur général des Flames, Craig Conroy, a révélé que Huberdeau, un petit recul dans sa remise en forme après avoir subi une opération d'une hanche qui a mis fin à sa dernière saison. Il a dit là, bon, il s'agit d'une intervention chirurgicale majeure. Il a connu un petit contretemps il y a environ 2 semaines au niveau de son patinage. Dans ces conditions, nous voulons simplement s'assurer là, selon les Flames, qu'il a pris la bonne décision. Il lui reste encore son contrat là de 52,5 millions. Il reste encore quelques années, 5 saisons à écouler à son contrat qu'il avait signé avec les Flames en 2022.
1: On critique souvent la Ligue nationale, Marc-Éric, parce qu'on dit qu'elle n'est pas assez sévère. On ne peut pas dire ça de la NBA. Là. Elle a sanctionné les Clippers dans un cas de plafond salarial avec Kawhi Leonard. Là. Et la pénalité, la sanction est très, très dure envers l'équipe.
8: J'ai jamais vu ça aussi sévère. Là. Les Clippers ont contourné le plafond salarial. La NBA a retiré 5 choix de premier tour. Et ça, c'est 29, 30, 31, 32, 33. En plus d'avoir mis le propriétaire Steve Ballmer à l'amende. C'est pas 5 millions, là. C'est 30 millions d'amende. Les Clippers étaient sous enquête. Il y a aussi le directeur des opérations qui a été suspendu 1 an sans salaire. Le président des opérations basketball suspendu en juillet, un projet d'échange aussi. On voulait échanger Leonard, là, parce que c'est tout de là que ça a parti. Et là, finalement, Leonard, on voulait l'échanger. Il y avait un projet d'échange avec les Raptors. Les gens disaient, oh, ouais, le retour de Leonard avec Toronto. Mais finalement, non, c'est resté sur la glace dans l'attente des conclusions de l'enquête. Les Clippers obtiendraient notamment Brandon Ingram et Grady Dick et 2 choix de premier tour, mais c'est pas encore le cas. On verra comment que les Clippers vont se sortir de ces énormes difficultés.
1: Leonard s'en tire bien. Lui, 700 000, c'est pas trop mal, mais son agent est suspendu pour 5 ans.
8: Ouais, mais pas lui. C'est ça, mais c'est vrai. Mais c'est, imaginez-vous, c'est des années, là, c'est ça. Et là, les gens vont dire, ben, c'est ça, c'est pas criminel, c'est des contournements. Ben, ça peut être criminel d'une certaine façon. Mais bref, peut-être que les autres ligues vont peut-être revoir un peu leur façon de punir les gens qui ne respectent pas les règlements dans les autres, comme le baseball, par exemple, ou encore le hockey.
1: Merci beaucoup, Marc-Éric.
8: Merci.
1: À plus tard. On pense à la météo. C'est assez pluvieux aujourd'hui. Une journée assez mouillée. À Yellowknife, nuageux, 30% de probabilité d'averse tard cet après-midi. Risque d'un orage, maximum 18. Le nord-est, Fort McMurray, Saint-Paul, Bonneville, Côte-Lake, Plamondon, Lac-Labiche, c'est nuageux. 60% de probabilité d'averse. Risque d'un orage, maximum 21. Il y a un avertissement de pluie dans la région de Grande Prairie. Alors, pour Grande Prairie et Peace River, c'est nuageux. De la pluie parfois forte qui débute ce matin. Risque d'un orage. Il y a du brouillard ce matin également. On prévoit de 10 à 20 mm de pluie par endroit. Maximum 18. À Edmonton, pluie intermittente. Risque d'un orage. 5 à 10 mm sont prévus. Maximum 18. À Red Deer, c'est des averses qui vont cesser cet après-midi. C'est nuageux par la suite. 30% de probabilité d'averse. Risque d'un orage. Hauteur prévue de 5 à 10 mm par endroit, maximum 19. Calgary-Lethbridge, des averses qui cessent en mi-journée. Dégagement ensuite, risque d'un orage ce matin, maximum 21. Medicine-Hat, alternance soleil-nuage, 30% de probabilité d'averse tôt ce matin, mais ensoleillé par la suite. Il pourrait y avoir un orage ce matin, maximum 26. Jasper, de la pluie intermittente, 10 à 20 mm sont prévus, maximum 13. Et à Banff, c'est nuageux, 60% de probabilité d'averse, maximum 16 degrés.
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10: Bonjour, c'est Jarvis Sharp. Nous sommes le jeudi 3 septembre. Dans le cadre de la fête de la culture, la CFA régionale d'Edmonton organise une épluchette de blé d'Inde pour célébrer la culture, la musique et les communautés francophones. Ce sera le dimanche 13 septembre de 16 à 19h près du parc North Glenora. Au programme du maïs frais et puis une représentation du musicien franco-albertain Sympa César. La CFA de Canmore Band propose une projection gratuite du film Le Rêve américain. Inspiré d'une histoire vraie, ce film retrace le parcours de 2 amis ordinaires qui décident de devenir agents de sportifs en NBA. La projection a lieu ce vendredi 4 septembre à 19h45 à l'Arts Place de Canmore. Le Centre d'art visuel de l'Alberta organise un atelier de décoration de sacs fourre-tout à Edmonton. C'est ouvert à tous et tout le matériel est fourni avec une boisson en prime. Ce sera le 12 septembre de 13 à 15 heures au Café Cava sur la 95e avenue.
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1: 6h46 minutes, les services de garde ne seraient plus seulement une question de politique familiale. De plus en plus de voix dans le milieu des affaires les présentent comme une véritable infrastructure économique essentielle à la participation des parents au marché du travail, à la productivité et à la prospérité du pays. Dans une lettre ouverte, près de 25 dirigeants d'entreprises et philanthropes canadiens demandent au secteur privé de s'engager davantage pour améliorer l'accès aux services de garde et à l'éducation à la petite enfance. Ils estiment que les entreprises ont tout intérêt à s'impliquer, notamment dans un contexte où le développement de nouvelles places accuse des retards. Pour en discuter, je reçois Richard Monnette, directeur exécutif de Actif pour la vie, co-signataire de cette lutte ouverte. Monsieur Monnette, bonjour.
12: Bonjour, peut-être ça va?
1: Ça va bien. Monsieur Monnette, pourquoi les dirigeants d'entreprise s'intéressent aujourd'hui autant à la question des services de garde?
12: Ben, une réponse simple, c'est parce que les services de garde de qualité, c'est bon pour l'ensemble de la société. C'est bon pour les parents, c'est bon pour les enfants. Ça amène une production, ça ajoute vraiment la production économique du pays. Donc, à tous les niveaux, c'est un système qui une partie d'infrastructure qui permet d'améliorer la vie de tous les Canadiens.
1: Dans quel sens? Pourquoi c'est bon pour une entreprise?
12: Ben, quand tu es chef d'entreprise et que tes employés ont la confiance que leurs enfants sont dans un service de garde de qualité, qu'ils reçoivent ce qu'ils ont besoin pour se développer puis avoir un bon départ dans la vie, ça permet aux employés de travailler d'une façon engagée, d'une façon relaxe. Ça amène un état d'esprit, puis ça amène une connaissance au niveau du pays qu'on sait ce qu'on doit faire pour donner un bon départ dans la vie à tous les enfants. Quand tu y penses, la moitié des enfants en bas de l'âge de 6 ans sont dans des services de garde au Canada, donc c'est une grande partie de la population qui permet de grandir l'économie du pays.
1: Diriez-vous qu'on doit considérer maintenant les services de garde comme une infrastructure économique un peu au même titre que le transport peut-être ou les télécommunications?
12: Ben, quand tu regardes à travers le monde, les pays comme la Norvège qui en sont rendus à avoir intégré l'éducation de petite enfance dans l'infrastructure du pays, ça amène plein de bons résultats. De résultats positifs pour la santé des enfants, le développement des enfants, le développement de la société, le bien-être des familles. Alors, c'est comme l'école, c'est comme l'infrastructure des routes. Si on a des bons services de garde de qualité pour les enfants accessibles, qui donnent aux enfants ce qu'ils ont besoin, ça amène un effet positif sur l'ensemble du pays. Alors, la réponse, c'est oui. Longue réponse, mais c'est oui.
1: Vous êtes un des co-signataires de la lettre. Dans cette lettre, on demande aux entreprises de passer à l'action. Qu'est-ce que ça veut dire concrètement? Plus d'investissements ou d'investissements financiers ou d'autres sortes d'investissements? Qu'est-ce que vous demandez exactement?
12: Ce qu'on demande, c'est premièrement une prise de conscience de l'importance des services de garde de qualité. Et après ça, ben, je pense que ce qui fait suite à la prise de conscience, c'est en tant que dirigeant, en tant que leader, dans n'importe quelle facette de société, c'est d'en parler, de faire de mettre en place des actions, que ce soit de mettre de l'argent ou de faciliter ou d'en parler à des décideurs. C'est vraiment d'amener l'éducation de petite enfance de qualité à être plus qu'un problème de famille, que ce soit vraiment quelque chose qu'on discute, qu'on essaie d'améliorer au niveau national. Alors, on est conscient que nous, premièrement, c'est une prise de conscience. Et ensuite de ça, ben, tout le monde qui en prend conscience peut agir de façon confortable pour chacune des personnes qui en prennent conscience. Donc, pour moi, pour les leaders du monde des affaires, c'est vraiment de s'intéresser, de faire un petit peu de recherche, puis de partager avec d'autres leaders ce que ça veut dire l'éducation en petite enfance de qualité pour l'ensemble du pays.
1: Est-ce que c'est réaliste? Est-ce que vous pensez que vous avez une bonne écoute? Là, on demande aux entreprises de contribuer financièrement à un système qui a toujours relevé traditionnellement des gouvernements.
12: C'est réaliste parce qu'on sait nous-mêmes. On a développé un programme qui s'appelle Apprendre par le jeu actif, qui est une formation professionnelle qu'on offre gratuitement aux éducateurs et éducatrices dans les services de garde. C'est entièrement subventionné par des fonds privés. Donc, on fait une prise de conscience nationale, mais en même temps, on livre la marchandise, on démontre que c'est possible. Donc, c'est un début. Alors, on est conscient peut-être qu'on ne changera pas l'ensemble du secteur, mais on fait notre part de façon réaliste, dans ce qu'on appelle dans la vraie vie. On démontre que ça fonctionne. Puis ensuite, on

0: demande aux autres leaders dans tous les secteurs de s'intéresser, de s'informer, de s'éduquer de l'importance des services de garde de qualité. On espère qu'il va y avoir d'autres organisations qui vont joindre au mouvement. C'est vraiment le temps là, de grandir ce mouvement.
1: Il y a des entreprises d'une certaine taille, il faut le dire, qui investissent dans des services de garde à même le bureau. Donc, les employés peuvent arriver le matin au travail, laisser leur enfant sur place au bureau et aller travailler. Est-ce que ça, c'est une partie de la solution ou ce que vous demandez, c'est vraiment plus un investissement pour les services plus généraux?
0: La réponse, c'est oui, oui. C'est certain que les corporations, les organismes qui offrent un service de garde sur le site de travail, c'est idéal pour leurs employés. Alors, ça facilite le voyagement ou de se rendre au travail, de ne pas avoir à aller à trois places différentes pour se rendre au travail. Puis, ça amène une paix, une confiance en les parents qui est profitable pour les parents, les familles et les organismes. Donc oui, c'est une bonne solution. Mais ce qu'on demande aussi, c'est pas c'est n'importe quoi, n'importe quelle action qui peut être faite à n'importe quel niveau de la société qui va améliorer l'éducation de cette enfance, ça va amener des aspects positifs à tout le monde. Donc c'est vraiment comme je l'ai dit au début, c'est une prise de conscience, c'est un éveil. C'est vraiment une invitation à s'intéresser puis à grandir l'accès à tous les niveaux, que ce soit au gouvernement, au niveau privé, l'accès à l'éducation en toute enfance de qualité.
1: Quand on parle de l'implication du secteur privé dans quelque chose qui est habituellement public, on a un peu peur parfois d'un système à deux vitesses. Est-ce que ça peut pas être un des revers de cette situation? Ça pourrait pas être un des effets néfastes de voir des entreprises investir massivement dans la petite enfance?
0: Ça en vient à être un défi d'accès. On est déjà dans un système à deux niveaux. Il y a plein de garderies, de services de garde privés. Il y a des services de garde accessibles à tous les niveaux de prix. Il y en a qui sont subventionnés, il y en a qui ne le sont pas. S'il y a plus d'accès, surtout si les organismes investissent dans l'accès, dans leur propre organisation, alors ça réduit les coûts pour les parents. Donc, on parle pas d'un monde idéaliste ou idéal. On parle d'avoir plus d'accès pour plus d'enfants et plus de familles. En Norvège, l'accès est gratuit pour tout le monde. On n'est pas à ce niveau-là au Canada. Mais tout ce qu'on peut faire pour améliorer l'accès à un service de garde de qualité, ça va amener des meilleures situations pour l'ensemble des familles du Canada.
1: Bon, il n'y a jamais été question ici de gratuité comme en Norvège, là, mais on avait promis un système à 10 $ par jour. Ça, c'est le gouvernement fédéral qui avait fait cette promesse-là. On est en retard sur notre promesse. Est-ce que le secteur privé pourrait compenser ces lacunes-là, vous pensez, pourrait accélérer cette promesse faite par le gouvernement fédéral?
0: Notre position, c'est que oui, c'est une possibilité. Il y a un grand bénéfice pour les organismes privés. D'aider à améliorer le système de services de garde. C'est vraiment la position. C'est une question de gros bon sens. C'est un terme qui est très utilisé de ce temps-ci, mais c'est vraiment quand tu regardes les effets économiques au niveau de la société, les effets au niveau sociaux et au niveau de la santé mentale et physique des enfants et des familles, ça a plein de résultats positifs. Donc, c'est quelque chose qui vaut la peine de regarder. C'est quelque chose qui vaut la peine d'explorer. Comme j'ai dit, on s'attend pas à tout changer, mais vraiment, notre position, c'est de faire notre part pour aider le système.
1: Vous amenez le sujet sur la table. En tout cas, c'est déjà une première bonne chose pour les gens qui ont besoin de meilleurs services de garde. Richard Monnette, vous êtes directeur exécutif de Actif pour la vie, co-signataire d'une lettre qui a été écrite par 25 organisations, 25 dirigeants d'entreprises et philanthropes canadiens qui demandent au secteur privé de s'engager davantage pour améliorer l'accès aux services de garde et à l'éducation. Merci beaucoup d'avoir été avec nous ce matin.
0: Merci Patrick, bonne journée.
1: Bonne journée, au revoir.
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1: Je ne sais pas si vous connaissez la réalité des familles séparées. Ce matin, on en a une preuve, moi personnellement, parce que, on n'achète pas tout en double. Hein. Les enfants ont un imperméable, et là, ce matin, les imperméables sont chez moi. Donc, ils doivent s'en aller à l'école, mais ils sont chez leur mère. Alors, je vais probablement en entendre parler. Je n'ai pas donné les imperméables, hein. Je n'avais pas regardé qu'il y avait de la pluie à l'horaire aujourd'hui. Alors, les enfants vont devoir chez nous sortir sans leurs imperméables, mais vous avez des imperméables pour eux à la maison chez vous, ben peut-être c'est une bonne idée de les mettre avant d'aller à l'école ce matin parce que peu importe où vous vous trouvez à Yellowknife ou dans la province, ben il y a des chances de pluie aujourd'hui s'il ne pleut pas déjà chez vous. À Yellowknife, c'est nuageux, 30% de probabilité d'averse cet après-midi, risque d'un orage maximum 18. Le nord-est, Fort McMurray, Saint-Paul, Bonneville, Cold Lake, Plamondon, Lac Labiche, c'est des nuages, 60% de probabilité d'averse, risque d'un orage maximum de 21. Grande Prairie et Peace River, il y a un avertissement de pluie, notamment pour Grande Prairie. C'est nuageux, pluie parfois forte qui débute ce matin, risque d'un orage. Il y a du brouillard, on prévoit de 10 à 20 mm de pluie, maximum 18. Edmonton, pluie intermittente, risque d'un orage, 5 à 10 mm, maximum 18. Red Deer, des averses qui vont cesser cet après-midi, c'est nuageux par la suite et il y a toujours 30% de probabilité d'averse, risque d'un orage, 5 à 10 mm de pluie, maximum 19. Calgary et Lethbridge, les averses vont cesser en mi-journée, ça se dégage par la suite. Il pourrait y avoir un orage ce matin, maximum 21. Medicine-Hat, alternance soleil-nuage, 30% de probabilité d'averse tôt ce matin, ensoleillé par la suite, risque d'un orage, maximum 26. De la pluie intermittente pour Jasper, 10 à 20 mm par endroit, maximum de 13. Et à Banff, c'est nuageux, avec 60% de probabilité d'averse, maximum de 16. Donc, peu importe où vous vous trouvez, là, peut-être à Médécenade, vous allez vous en tirer, mais partout ailleurs, il y a de bonnes chances d'avoir de la pluie et ça tombe déjà. En tout cas, moi, je regarde à l'extérieur du studio et ça tombe. Je pense que c'est la même chose en Calgary. Alors, préparez-vous. En conséquence, aujourd'hui, on va moins voir le soleil. On va en nouvelles. On se retrouve pour la deuxième heure du Café Chaud tout de suite après.
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2: Volodymyr Zelensky sera au Canada la semaine prochaine. Donald Trump poursuit ses attaques contre Ottawa à moins d'une semaine de l'entrée en vigueur des contre-tarifs canadiens. Et après les familles des victimes, autour des témoins de la fusillade de Tumbler Ridge de déposer des poursuites contre OpenAI. Bonjour, ici Marie-Michèle Bordua. Bienvenue à ce Radio-Journal. Le président ukrainien Volodymyr Zelensky devrait visiter le Canada en milieu de semaine prochaine. Radio-Canada a pu confirmer l'information d'abord rapportée par le Globe and Mail ce matin. Le président ukrainien devrait demander une plus grande contribution canadienne pour l'aider à combattre l'invasion russe. Notre analyste politique à Ottawa, Fanny Olivier, nous en dit davantage.
6: La visite en sol canadien de Volodymyr Zelensky pourrait inclure deux arrêts, mais les détails de son horaire ne sont pas encore finalisés et c'est sans compter que le déroulement de la guerre chez lui pourrait le forcer à rester à Kiev. L'Ukraine en est à sa cinquième année de guerre depuis l'attaque russe de février 2022 et même si le pays est parvenu à tenir tête aux soldats de Vladimir Poutine, le conflit s'étire et ça prend des ressources. Alors le Canada a déjà une contribution notable, il s'est engagé à fournir une aide militaire d'une valeur de 6,5 milliards de dollars d'ici 2029. Il a fait don de véhicules blindés, d'armes, de drones, de munitions munitions, d'équipements de terrain, entre autres. Et avec l'opération unifiée, les forces canadiennes ont par ailleurs formé plus de 47 000 militaires ukrainiens. Ce ne sera pas la première fois que Volodymyr Zelensky viendra au Canada. Depuis le début de la guerre, il est venu d'abord. En septembre 2023, il avait prononcé un discours devant le Parlement dans lequel il avait demandé aux députés de s'imaginer eux-mêmes là sous les bombes avec leur famille. Il est ensuite venu comme invité au sommet du G7 à Kananaskis, puis s'est rendu à Halifax en décembre 2025. On est à un moment charnière de la guerre. Les missiles à longue portée de la Russie font beaucoup de dommages. Comment le Canada peut-il aider dans ce contexte? Ce sera discuté la semaine prochaine. Ici Fanny Olivier, Radio-Canada, Ottawa.
2: Les automobilistes vont bénéficier d'un répit à la pompe au moins jusqu'à la fin du mois de mars. Le gouvernement Carney prolonge la suspension de la taxe d'accise sur l'essence. Laurence Martin.
7: Ben là, à un moment donné, elle est assez cher comme sur l'essence. Là.
8: Le prix à la pompe fait grincer les dents des consommateurs. Difficile dans ce contexte pour Ottawa de remettre en place la taxe d'accise sur l'essence.
7: Pas sûr que ça va faire une différence, là, mais de la remettre, ça serait niaiseux. Là.
8: Dans un magasin Canadian Tire d'Ottawa, entouré de pneus, le ministre François-Philippe Champagne annonce que la suspension sera maintenue quelques mois encore.
9: La suspension temporaire de la taxe d'accise fédérale sur les carburants demeurera en vigueur jusqu'au 31 janvier 2027.
8: Après quoi, la taxe sera rétablie, mais progressivement. Elle ne sera que de 5 cents le litre d'essence jusqu'en mars, avant de revenir à 10 cents le litre en avril.
9: On a vu que c'était une mesure directe qui avait eu un impact direct sur le prix.
8: Mais le professeur d'économie à l'Université Laval, Patrick Gonzalez, est plus prudent. Il n'y a pas de garantie, dit-il, que le congé de taxe va entraîner automatiquement une baisse à la pompe.
10: Le marchand lui-même change les prix à chaque jour. Fait que s'ils voulaient nous le charger plus cher, ils peuvent nous le charger plus cher, qu'il y ait une taxe ou pas de taxe.
8: Charles-Édouard Tétu, chez Équiterre, est encore plus sceptique.
11: Le prix de l'essence a continué de grimper, malgré le fait qu'on avait ce congé de taxe-là.
8: Pendant ce temps, le conservateur Pierre Paulus estime que les libéraux ne vont pas assez loin.
12: Lui, on demande également d'annuler la taxe carbone industrielle et la TPS sur l'essence.
8: Et qu'il devrait abolir l'ensemble des taxes fédérales liées à l'essence. Ici Laurence Martin, Radio-Canada, Ottawa.
2: En Ontario, plus de 40 000 clients d'Hydro One sont toujours privés d'électricité et de nombreuses routes sont encore fermées après la violente tempête qui a frappé le sud de la province hier. Des pluies torrentielles, des vents violents, de la grêle même ont causé des dommages sur le système électrique, notamment dans le Grand Toronto, a forcé tout ça l'interruption du service de métro à l'heure de pointe. La tempête a aussi provoqué plusieurs retards et annulations de vols à l'aéroport international Pearson de Toronto. La Banque du Canada a décidé de maintenir son taux directeur inchangé à 2,25%, une annonce qui était largement attendue par les économistes. Le gouverneur Tiff Macklem a justifié cette décision par le fait que l'économie évolue conformément aux prévisions. Il a cependant souligné la persistance du conflit en Iran et l'augmentation des prix de l'énergie comme facteurs qui contribuent au risque inflationniste. Le professeur à l'École d'économie de Vancouver de l'Université de la Colombie-Britannique, Paul Baudry, estime qu'il ne faut pas exclure une hausse des taux dans un avenir plus ou moins rapproché.
13: Sur l'inflation, on est encore à des taux d'inflation d'environ 3 %, mais ça, c'est surtout à cause de la hausse de l'essence. Mais on a vu le gouverneur faire beaucoup de l'importance de ce côté-là, qu'on est quand même à 3 %, c'est au-dessus de où il voudrait être. Et vraiment, il a mis beaucoup l'accent là-dessus, donc ça ouvre la porte à la possibilité qu'il y ait une augmentation des taux d'intérêt.
2: La prochaine annonce de la Banque du Canada sur le taux directeur est prévue le 28 octobre. Le président américain poursuit ses attaques contre Ottawa. À moins d'une semaine de l'entrée en vigueur des contre-tarifs annoncés par Mark Carney, Donald Trump a de nouveau accusé le Canada d'avoir profité des États-Unis pendant plusieurs années. Et pendant ce temps, il y a des élus républicains qui s'inquiètent de l'impact de la riposte canadienne. Manon Globinski.
14: À chaque fois que Donald Trump parle du Canada ces jours-ci, il a les mêmes récriminations. Le déficit commercial que lui estime à 60 milliards de dollars, les produits dont il n'a pas besoin. Il a décidé de mettre fin à ce qu'il décrit comme une exploitation des États-Unis par les leaders canadiens.
15: And this started with Trudeau. Trudeau and I used to have it out pretty good, and now we have this new guy who's a nice guy, but you know, he's just and then they have the other guy, the
14: Il dit qu'il a remis à leur place Justin Trudeau, puis le nouveau, le gentil, en parlant probablement de Mark Carney, et puis l'autre gars, le malpropre, sûrement une allusion au premier ministre de l'Ontario, Doug Ford, qu'il ne tient pas en haute estime. La guerre commerciale et les contre-tarifs à venir semblent le tracasser, et pas seulement lui. Jameson Greer, le représentant au commerce, a été appelé par un comité du caucus républicain de la Chambre des représentants pour les rassurer. L'ancien représentant républicain de Californie, devenu indépendant, Kevin Kiley, est absolument opposé aux tarifs.
16: I think it's very clear the tariffs have raised prices and have been bad for the economy. That's why I've opposed them.
14: Les tarifs augmentent les prix et sont mauvais pour l'économie, dit-il. Mais tous ne partagent pas son point de vue. Un autre représentant, Russell Fry, de Caroline du Sud, lui, appuie le président.
17: I mean, I think Canada just needs to, you know, be a more willing partner. They don't seem to be a willing partner.
14: Il faut, dit-il, que le Canada soit plus accommodant. Ici Manon Globenski, Radio-Canada, Washington.
2: Un des Canadiens portés disparu au Népal à la suite des inondations de la semaine dernière a été retrouvé sain et sauf, selon la ministre des Affaires étrangères, Anita Anand. Il était injoignable en raison des coupures de communication. Une trentaine de Canadiens manquent toujours à l'appel. Le dernier bilan de la crue dans l'Himalaya fait état de 1100 morts. Quelque 3900 personnes sont portées disparues, dont près de 600 ressortissants étrangers. De nouvelles poursuites ont été déposées contre l'entreprise américaine OpenAI en lien avec la tuerie dans une école de Tumbler Ridge en Colombie-Britannique. Après les familles des victimes, c'est au tour des témoins de la fusillade de se tourner vers les tribunaux. En février, une tireuse de 18 ans a tué 8 personnes, dont 6 enfants, avant de s'enlever la vie. Julie Landry a préparé ce qui suit.
18: It was like a scene out of a war movie.
19: L'avocat qui représente les 30 témoins de la fusillade du 10 février, Jay Edelson, explique que ses clients se sont retrouvés ce jour-là comme dans une zone de guerre. Les enfants et les enseignants ont vu leurs amis et élèves se faire tuer, ont dû partager des espaces restreints avec des victimes, et plusieurs d'entre eux, comme cette enseignante qui a envoyé un texto d'adieu à son mari, étaient certains qu'ils allaient mourir.
18: The people who really witnessed horror that day in Tumbler Ridge.
19: Ce qu'ils ont vu les entrons jusqu'à la fin de leur jour, selon les avocats. Ils estiment qu'OpenAI avait l'expertise pour évaluer la menace que représentait la tireuse de Tumbler Ridge, qui utilisait son robot conversationnel ChatGPT. Ils mentionnent notamment son équipe de renseignement et d'enquête, formée pour déceler ce genre de risque. OpenAI a répondu en disant que les poursuites font de fausses affirmations au sujet de ses équipes et ajoute qu'il est faux d'affirmer que les personnes au cœur de ces décisions difficiles n'ont pas accordé la priorité à la sécurité ou qu'elles ont omis d'agir pour des questions de relations publiques. Selon le titulaire de la Chaire de recherche du Canada en éthique des données massives, Sébastien Gambs, les entreprises ne doivent pas être laissées à elles-mêmes pour encadrer leurs pratiques. Un cadre législatif doit être imposé à toutes les entreprises, selon lui.
20: Qu'est-ce qui nous dit que on va pas avoir un autre robot conversationnel, on va avoir le même incident.
19: Les poursuites réclament jusqu'à 1 milliard de dollars de dommages-intérêts. Ici Julie Landry, Radio-Canada, Vancouver.
2: Enfin, la journaliste et essayiste américaine Gloria Steinem est morte à l'âge de 92 ans. Elle s'est éteinte à son domicile de New York, entourée de ses proches, selon un message publié sur ses réseaux sociaux. Gloria Steinem a incarné la lutte féministe aux États-Unis. Voilà, c'était le Radio-Journal. Merci d'avoir été à l'écoute. Bonne journée.
1: 7h10, c'est la deuxième heure du Café Chaud du jeudi 3 septembre. Ah, la question du jour aujourd'hui, on vous demande quelles sont les séries télévisées qui vous ont marqué, que vous pouvez regarder encore et encore, ou si vous préférez, quelle série télévisée attendez-vous impatiemment avec la rentrée télévisuelle qui s'amorcera lundi prochain?

Mon nom est Patrick Henry, je suis avec vous jusqu'à 9h, je serai avec vous demain également. Lundi, on est en congé, c'est la fête du travail. Et mardi, Geneviève Potvin sera de retour à son poste sur sa chaise et son micro qu'on a gardé bien au chaud pour elle pendant ses vacances. Aujourd'hui, ben c'est pas une super belle journée côté météo. C'est de la pluie majoritairement dans la majorité de nos régions. Yellowknife, il y a 30% de probabilité d'averse tard cet après-midi, des nuages, risque d'un orage, maximum 18. Dans le nord-est, des nuages, 60% de probabilité d'averse, risque d'un orage, maximum 21. Dans le nord-ouest, il y a un avertissement pluie à Grande Prairie. Pour Grande Prairie et Peace River, ben, c'est de la pluie parfois forte qui débute ce matin, risque d'un orage. Il y a du brouillard, on prévoit de 10 à 20 mm de pluie, maximum 18. 18 également pour Edmonton avec de la pluie intermittente.

0: Risque d'un orage, on prévoit de 5 à 10 mm. À Red Deer, c'est des averses qui vont cesser en après-midi. C'est nuageux par la suite. Il pourrait y avoir un orage là aussi. 5 à 10 mm de pluie prévu. Maximum 19. Calgary et Lethbridge, les averses vont cesser en mi-journée. Ça se dégage par la suite. Il pourrait y avoir un orage ce matin. Maximum 21. Medicine Hat, alternance soleil-nuage. 30% de probabilité d'averses tôt ce matin. Ensoleillé par la suite. Maximum 26. Jasper, de la pluie intermittente. 10 à 20 mm de pluie. Maximum 13 et à Banff, c'est des nuages avec 60% de probabilité d'averse. Maximum de 16 degrés. Dans l'actualité albertaine, aujourd'hui, il y a l'industrie du film de l'Alberta qui veut voir si Donald Trump ira de l'avant avec l'idée d'un incitatif fiscal pour garder la production cinématographique aux États-Unis.
1: Selon certains, le Canada et l'Alberta peuvent contrer une telle initiative en créant aussi des incitatifs pour demeurer compétitifs. Ils recommandent aussi une publicité forte pour pousser les législateurs à faire connaître ce que l'Alberta peut offrir et que les États-Unis ne peuvent pas. La directrice de l'Association des industries de production média de l'Alberta, Kelly Fox, cite notamment les endroits emblématiques de la province, dont les Badlands et les Rocheuses. Elle souligne qu'il faut se préparer à l'incitatif de Trump, même si ce n'est encore qu'une idée.
0: Il y a la société Aurora Cannabis qui est établie à Edmonton qui exhorte ses actionnaires à rejeter l'offre publique d'achat hostile de Curaleaf Holdings.
1: L'entreprise estime que cette proposition non sollicitée sous-évalue sa valeur et ne sert pas les intérêts des actionnaires. Aurora dit être exempte de dettes et disposer d'environ 149 millions de dollars canadiens en liquidité. Par contre, Curaleaf affiche une dette supérieure à 1 milliard de dollars canadiens et prendrait le contrôle de la trésorerie d'Aurora sans en payer le juste prix. Le mois dernier, Curaleaf a formulé une offre évaluée, selon elle, à 4 dollars américains par action.
0: Et des accusations ne seront pas portées contre un shérif de l'Alberta qui a utilisé l'intelligence artificielle pour créer des images intimes de femmes sans leur consentement.
1: L'agent a admis avoir créé ces images en se servant des photos non intime publié sur les médias sociaux. L'organisme provincial de surveillance policière reconnaît que ces actions auront un impact durable sur ses collègues féminines. Il souligne cependant n'avoir pas trouvé une preuve que le shérif ait tenté de distribuer les images altérées. Le ministère de la Sécurité publique de l'Alberta, qui est responsable des shérifs, a indiqué avoir suspendu l'agent pour la durée d'une enquête interne.
0: Merci beaucoup, Jean-Marie.
1: Je vous en prie.
0: Notre question du jour aujourd'hui, elle parle de télévision. On veut savoir quelle est la série qui vous a marqué, que vous pouvez regarder encore et encore sans jamais vous tanner, ou que vous attendez impatiemment avec la rentrée télévisuelle qui est à nos portes. Il y a Sonia qui nous a écrit que pour elle, la série qui l'a marqué et qui la marque encore parce qu'elle regarde toutes les reprises, c'est Le Temps d'une paix. Alors, c'est une série qui est pas jeune, mais qui, semble-t-il, vieillit bien et on présente encore des reprises. Donc, c'est possible de la regarder, de s'y mettre. Merci beaucoup à Sonia pour cette réponse. Et si vous voulez, vous aussi, nous partager vos passions, nous faire découvrir des séries. Il y a Nicolas qui nous a parlé un peu plus tôt là de Band of Boys, qui est une série qui l'a marqué. Band of Brothers, qui l'a marqué énormément. Et également la série Tchernobyl et Fargo. Donc, c'est des séries à regarder. Quelles sont celles qui vous ont marqué? Moi, j'ai parlé de L'Ancien Compte un peu plus tôt. J'aurais pu parler de Friends aussi, qui vieillit bien, je trouve. On peut regarder encore cette série-là. Il y a quelques épisodes où peut-être on aborde des sujets qu'on n'oserait plus aborder aujourd'hui, mais on rit encore quand on regarde cette série-là. Quelle est votre série, vos séries fétiches? Vous pouvez nous écrire au 780-468-7711 ou cliquer sur la bulle de conversation dans l'application audio.
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0: Un sondage national réalisé par la firme Ipsos pour le compte de Green Shield révèle que 92% des mères canadiennes disent assumer l'essentiel des responsabilités au sein du foyer. Ce sondage a été mené en ligne par Ipsos du 2 au 8 juillet 2026 auprès d'un échantillon de 1001 mères canadiennes âgées de 18 à 64 ans et ayant au moins un enfant de moins de 18 ans à charge. La marge d'erreur pour un tel échantillon est de 3,8 points de pourcentage, 19 fois sur 20. Donc, la rentrée scolaire, on s'en rend compte, là, c'est pas seulement acheter des fournitures et préparer des sacs à dos et des collations. Pour beaucoup de mères, ça signifie aussi une importante charge d'organisation. Cette charge mentale peut-elle avoir des conséquences sur leur santé mentale? J'en discute

0: immédiatement avec Nafissa Ismaël, professeure titulaire à l'École de psychologie et titulaire de la chaire de recherche sur le stress et la santé mentale à l'Université d'Ottawa. Madame Ismaël, bonjour.
1: Bonjour Patrick.
0: On parle beaucoup de charge mentale. Qu'est-ce que ça représente pour une mère au quotidien?
1: Bien, au quotidien, les mères ont déjà davantage de charge mentale, c'est-à-dire qu'elles ont beaucoup plus à réfléchir, à planifier, à décider, à organiser que les pères. Dans les couples hétérosexuels, bien sûr, c'est ça qu'on s'entend que cette étude-là portait sur ça. Malgré qu'on se retrouve dans une société où on voit que les pères veulent faire davantage, veulent participer davantage, on essaye d'atteindre un certain équilibre, mais le travail reste majoritairement sur les épaules de la mère.
0: Justement, on parle de plus en plus d'équilibre. Êtes-vous surprise de voir ce chiffre très élevé, le 92%? On est près du 100%, là.
1: Ah oui, absolument, absolument. Parce qu'on voit que même si à l'intérieur du ménage, on essaye d'atteindre un certain équilibre, ça se trouve qu'on se retrouve quand même dans une société où on a des attentes encore plus particulières envers les mères que les pères. Puis il y a certaines tâches en tant que société que par défaut, on va se tourner vers la mère, comme admettons les écoles, souvent quand il y a des difficultés, la communication s'en va d'abord à la mère. Même chose avec les cliniques de soins médicaux.
0: Ça, c'est pas un problème en soi, qu'on ait toujours cette habitude-là. Personnellement, je l'ai vécu, là. Je suis très impliqué dans les rendez-vous médicaux de mes enfants, par exemple. C'est moi qui se pointe la plupart du temps au rendez-vous parce que j'ai un horaire qui me permet de pouvoir m'y rendre. Mais très souvent, on a tendance quand même à appeler la mère des enfants, même si on ne l'a presque jamais vue parce que, par son horaire, par mon horaire, c'est moi qui est là pour les rendez-vous.
1: Oui, non, c'est vrai qu'en tant que société, c'est comme si on a de la difficulté à se détacher un peu de ces rôles de genre qui sont trop ancrés là dans notre société. Fait qu'on a du travail à faire de ce côté-là. Il y a aussi le fait qu'en tant que mère, on se met beaucoup de pression aussi. Puis on a l'impression que malgré qu'on veut déléguer, on aimerait déléguer, on a l'impression que c'est quand même notre responsabilité puis qu'on doit quand même s'en occuper. Fait qu'on se met des standards, on se met des objectifs qui sont souvent assez difficiles à gérer. Puis c'est pour ça aussi que la charge mentale des mères devient assez difficile à gérer.
0: On comprend qu'à la rentrée, c'est un bonus. Il y en a encore plus de choses à faire. On doit préparer tout ça et en plus vivre peut-être avec le stress des enfants qui s'ajoute à ça. Donc, on doit tenter de jouer avec l'anxiété des enfants. Comment on réussit à répartir les rôles? Comment on pourrait avoir un rôle plus équitable là, dans cette charge mentale-là, qu'elle soit prise un peu plus par le père?
1: C'est une excellente question. Comme vous l'avez dit, pendant la rentrée scolaire, ça devient particulièrement difficile pour les mères parce que c'est elles qui gèrent 60 à 75 du travail cognitif, du travail émotionnel à l'intérieur du ménage. Puis là, tout vient en même temps, puis on a besoin de gérer beaucoup de choses. C'est pas facile. C'est important pour les mères d'arriver à déléguer certaines tâches aux pères. Puis c'est bien pour les pères parce qu'ils veulent participer aussi, mais souvent ils savent pas comment ils peuvent se rendre utiles. Alors c'est important de dire au papa, ben peut-être cette tâche-là, tu t'en occupes, moi je gère ça. Alors on travaille en équipe. C'est important d'avoir cet esprit collaboratif à l'intérieur du ménage. Ça l'aide à diminuer le stress. Pour les mères, je dirais aussi, ayez un peu moins, mettez-vous moins de stress, là. Diminuez un peu les objectifs que vous vous mettez vous-même, les ambitions. C'est sûr qu'on veut que tout soit parfait, tout soit bien, mais faut pas oublier qu'on est humain aussi dans tout ça. Puis aussi de prendre un petit peu de temps pour soi-même, pour les mamans, d'essayer dans cette période qui est presque une tornade d'événements, d'essayer de trouver un petit peu de temps pour soi-même, que ce soit un 15 minutes pour juste se détendre dans un petit moment de solitude.
0: Moi, parce qu'on a tendance à s'oublier dans des moments comme ça, là.
1: Absolument, absolument. Puis ça, beaucoup d'études le démontrent qu'on met, en tant que mère, on met tout en avant, puis on s'oublie soi-même. C'est comme si nos besoins ne deviennent plus prioritaires une fois qu'on est maman.
0: Et on pense que c'est quelque chose qu'on fait à court terme. On dit, bon, là, je veux pas prendre de temps pour moi aujourd'hui. On fait ça aujourd'hui, on fait ça le demain, on fait ça après-demain. Et là, ça commence à s'accumuler. Est-ce que ça peut avoir des effets à long terme sur la santé mentale?

0: santé physique, beaucoup des troubles au niveau de la santé physique sont aussi causés par le stress à long terme.
1: Bon, on aime montrer qu'on est quelqu'un de fort, qu'on est capable d'en prendre. Beaucoup de femmes ont cette ambition-là, veulent montrer qu'elles peuvent résister à tout. À quel moment on se rend compte qu'il y a des qui peut y avoir un certain problème là et qu'il faut peut-être intervenir ou parler à la personne pour dire prends soin de toi là, c'est le temps de relaxer un peu. C'est quoi les signes qui peuvent nous amener à avoir cette discussion-là?
0: Si on sent qu'on a de la difficulté là, à se calmer, on a de la difficulté à réfléchir, on sent que tous les petits problèmes viennent nous chercher beaucoup, c'est toutes des signes que peut-être qu'on a besoin d'un petit peu de temps de recul, un peu de temps de repos. Si on a de la misère à dormir, ça aussi, c'est un autre signe. Mais les mamans, on n'est pas très bonne pour prévenir les troubles. Souvent, on va attendre que le trouble de santé soit déjà présent en nous-mêmes, puis c'est là qu'on va aller chercher de l'aide. Puis des fois, ben ça devient difficile à le traiter. Alors, c'est pour ça que c'est important de pas attendre que le trouble de santé se présente déjà. Dès qu'on voit des symptômes, où est-ce qu'on sent qu'on est peut-être trop stressé, on en a trop à gérer, que ce soit cognitivement, que ce soit émotionnellement, de pas hésiter à aller chercher de l'aide. Puis ça peut être de l'aide au niveau des proches aussi, mais ça peut être du soutien professionnel aussi si on en a besoin.
1: Et de l'aide, là, c'est pas nécessairement du soutien professionnel. Ça peut être avoir quelqu'un qui nous aide à faire les lunchs. Ça peut être quelqu'un qui fait le transport de nos enfants. On peut partager la tâche entre certaines familles aussi. Des fois, ça peut être aussi simple que ça, là, pour enlever un stress qui pèse plus que ça le devrait dans notre tête, là.
0: Absolument, absolument. D'aller chercher ce genre de soutien là, que ce soit avec des amis, des membres de la famille. Il faut pas oublier aussi qu'on peut déléguer certaines choses à nos enfants aussi. Fait que peut-être qu'on peut les impliquer aussi dans la préparation des lunchs. Puis impliquer comme ça les enfants dans certaines tâches, ben ça crée une meilleure cohésion familiale, un esprit plus d'équipe, de collaboration. Puis ça rend nos enfants plus responsables aussi.
1: Nafissa Ismaël, vous êtes professeure titulaire à l'École de psychologie, titulaire de la chaire de recherche sur le stress et la santé mentale à l'Université d'Ottawa. Merci de vos conseils ce matin.
0: Merci beaucoup de m'avoir reçu.
1: Bonne journée, au revoir.
0: Au revoir.
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1: Imaginez un système où votre spécialiste divise son temps entre la clinique privée et l'hôpital public. L'Alberta ouvre la porte à un modèle hybride. Dès cet automne, les médecins de la province pourront jongler entre le privé et le public. 400 d'entre eux sont déjà sur les rangs. C'est présenté par la province comme le remède miracle pour réduire les listes d'attente, mais ça provoque une levée de bouclier pour ceux qui craignent pour l'universalité de nos soins. Est-ce qu'une solution nécessaire ou le début de la fin pour notre système public? Pour y voir plus clair, l'animateur du téléjournal Alberta, Michael Chipkio, en a parlé avec Damien Contrandiropoulos, les spécialistes des politiques de santé publique. Il réagit d'abord à l'engouement de certains médecins pour ce nouveau modèle.
3: Le fait que certains médecins soient intéressés par ce modèle fait vraiment, c'est pas une surprise. Il y a dans la société, il y a deux groupes qui potentiellement peuvent bénéficier de mesures de privatisation comme celle-là. Un, les ultra-riches, les gens qui peuvent facilement payer de leur poche plusieurs dizaines de milliers de dollars pour une intervention. Et deux, les médecins qui sont prêts à centrer une partie de leur pratique pour se centrer sur les besoins de ces ultra-riches. Et donc, quand on y pense, dans la société, c'est deux tout petits groupes qui en bénéficient, là. Certains médecins et certaines personnes très riches. Le reste des gens vont y perdre. Mais quand vous me dites que 400 médecins ont décidé de faire passer leur intérêt financier avant celui des patients, ça ne me surprend pas.
4: Et le gouvernement albertain affirme que les médecins devront faire un minimum d'heures au public. Est-ce que ce garde-fou est suffisant, selon vous, pour empêcher l'érosion des services financés par l'État?
3: Non, je pense que c'est très clair. Le modèle d'un minimum obligatoire d'heures au public et ensuite les médecins peuvent faire ce qu'ils veulent dans le privé, c'est un modèle qui est caractéristique de nombreux pays qu'on qualifierait de moins riches que le Canada. On le voit beaucoup en Amérique latine, par exemple, dans des pays qui ont considérablement moins de moyens financiers. Et ce que ça a comme impact, c'est très, très clair, c'est-à-dire que les services au public vont être plus difficiles d'accès, l'attente va être plus longue, Et c'est parce que les médecins vont donc passer plus de temps dans le privé, mais pas juste les médecins. À partir du moment où un médecin décide, par exemple, de faire ses chirurgies dans le secteur privé, ce médecin va avoir besoin de

0: personnel soignant avec lui, il va avoir besoin d'infirmières, il va avoir besoin de préposés, et ça va créer un exode des professionnels, pas juste des médecins, vers le privé. Plus cet exode va se produire, moins il y aura de ressources dans le public, et ça, c'est inévitable. On va pas avoir soudainement, demain matin ou le mois prochain, plus de professionnels en Alberta. Donc, en contraignant les services disponibles dans le public, ce que ça va faire, encore une fois, c'est une augmentation de l'attente. Parce qu'il y aura plus d'attentes, il y aura plus de gens qui vont se dire, mais j'ai pas le choix, faut que je paye de ma poche. Et donc, c'est un cercle vicieux qui va clairement contribuer à l'érosion du système public.
1: Selon vous, l'on s'achemine inévitablement à un système à deux vitesses.
0: À moins que, à un moment donné, soit un nouveau gouvernement en Alberta décide de revenir en arrière, ou que le gouvernement fédéral décide d'intervenir. C'est irrémédiable. La politique qui est mise de l'avant dans le projet de loi 11 est une politique de démembrement du système public. Et je pense qu'il faut aussi voir que tous les yeux au Canada sont rivés en ce moment sur l'Alberta. Pas plus tard que cette semaine au Québec, une des principales candidates à l'élection provincial mettait de l'avant exactement la même mesure que celle qui est proposée par Daniel Smith. Donc, on voit que d'un océan à l'autre, des partis de droite regardent ce qui se passe en Alberta et se disent, oh, si l'Alberta se permet d'empiéter sur la loi canadienne sur la santé de telle façon, pourquoi on le ferait pas nous?
1: Mais au-delà justement des débats politiciens, qu'est-ce que ce changement signifiera, professeur, concrètement pour le patient albertain moyen qui attend actuellement sa chirurgie? Vous avez parlé de chirurgie tout à l'heure sur une liste publique.
0: Ce qui va se passer, c'est très probablement que les gens vont constater que les temps d'attente augmentent et vont se retrouver devant un médecin qui va leur dire, écoutez, je suis vraiment désolé pour vous. En ce moment, l'attente est de 58 semaines dans le réseau public. Mais si vous décidez d'aller de cette voie-là, la semaine prochaine, dans ma clinique privée, je pourrais vous opérer et vous n'aurez pas d'attente. Et la double pratique, ce qui est particulièrement insidieux, c'est que les médecins sont de fait dans un conflit d'intérêts. À partir du moment où, dans le public, le médecin opère les mêmes personnes qu'il pourrait voir dans sa clinique privée, il y a très, très peu de garde-fous qui vont empêcher les médecins de faire activement du recrutement dans le système public. Donc, ce que les patients peuvent s'attendre à voir, c'est un, voir des médecins qui utilisent l'attente dans le public pour vendre leurs propres services dans lesquels ils gagnent plus. Et si vous faites un peu attention sur Internet, vous allez aussi voir que toutes les compagnies d'assurance privées, Pacific Blue Cross et toutes les autres, sont en ce moment en train de mettre de l'avant le fait qu'ils vont vendre des produits d'assurance qui incluent en tout cas une partie des frais qui sont liés aux services qui sont vendus dans le privé. Et ça va se refléter dans le coût pour les gens, dans leur chèque de paye, sur les retenues qui vont être faites à moyen terme pour couvrir ces assurances privées. Donc, on s'en va vraiment vers les gens vont en avoir moins pour plus cher.
1: Et cependant, Ottawa dit privilégier le dialogue avec l'Alberta, mais jusqu'où le gouvernement fédéral peut-il ou devrait-il aller s'il constate une infraction à la loi canadienne sur la santé?
0: Alors, ce qui constitue une infraction à la loi canadienne sur la santé est quelque chose qui est une interprétation de la loi. Donc, il y a un certain nombre de paragraphes sur le principe d'universalité, il y a un certain nombre de paragraphes sur le principe de l'accessibilité qui touchent cette question-là. Et le gouvernement fédéral a tout à fait les leviers de créer une interprétation de sa propre loi en disant le fait de charger pour des services qui sont facturés dans le public, de charger certains usagers pour des frais privés pour ces mêmes services-là contrevient à la loi canadienne. Donc, et là, la loi est très claire sur le fait que le gouvernement fédéral a des leviers, c'est-à-dire des retenues. Toutes les provinces reçoivent des transferts du gouvernement fédéral pour couvrir une partie des coûts de la santé, et le gouvernement fédéral peut, et l'a toujours fait, retenir une partie de l'argent s'il considère que les provinces enfreignent la loi. Donc, le gouvernement fédéral a entièrement la possibilité de définir les paramètres d'application de sa loi et de les mettre en œuvre en retenant l'argent. La vraie question, elle est politique. Est-ce que le gouvernement de Mark Carney a un attachement à un système de santé universel et est-ce qu'il est prêt à laisser aller, à laisser se démanteler le système d'assurance publique universelle au Canada? Et ça, c'est une vraie question.
2: On écoutait Damien Contandriopoulos, spécialiste des politiques de santé publique. Il était au micro de Michael Chipkio au Téléjournal Alberta hier. 7h32 minutes, on passe aux informations. Jean-Marie Daniel Smith exagère-t-elle avec son scénario catastrophe des contre-tarifs canadiens sur le pétrole?
3: Oui, en conférence de presse la semaine dernière, la première ministre a soutenu qu'une telle mesure ferait perdre un demi-million d'emplois et entraînerait un effondrement des économies québécoises et ontariennes. Mais comme explique Laurence Taschereau, des nuances importantes s'imposent.
4: Daniel Smith ne mâche pas ses mots. Elle affirme que des contre-tarifs sur le pétrole résulteraient dans la perte d'un demi-million.

0: millions d'emplois au Canada. Un chiffre alarmiste selon plusieurs chercheurs, dont Yvan Clich, spécialiste en énergie au Cirium.
1: Bien sûr, on se comprend, c'est une déclaration un peu grosse.
0: L'ancien PDG de la Commission de commercialisation du pétrole de l'Alberta, Richard Mason, lui ne sait pas comment Daniel Smith en est venu à ces chiffres. Autre déclaration, les États-Unis disposent de réserves pétrolières stratégiques, ce qui n'est pas le cas du Canada. C'est vrai, dit Richard Mason, mais une nuance, les Américains ne seraient pas en mesure de maintenir les prises à la pompe à leur niveau actuel bien longtemps. Avec le conflit au Moyen-Orient, les États-Unis ont déjà entamé la majeure partie de leurs réserves, précise-t-il. Pourtant, le fond de l'avertissement de Daniel Smith, lui, fait consensus. Cibler l'énergie n'est pas une bonne idée. Encore une fois, Yvan Clich du Cirium.
1: On touche à la jugulaire là, et on joue un jeu très dangereux pour nos deux économies.
0: Mêler les ressources naturelles à cette guerre commerciale aurait des effets tout aussi, sinon plus dévastateurs pour l'économie canadienne, selon lui. Ici Laurence Tachereau, Radio-Canada, Calgary.
2: L'industrie du film de l'Alberta veut voir si Donald Trump ira de l'avant avec l'idée d'un incitatif fiscal pour garder la production cinématographique aux États-Unis.
3: Mais selon certains, le Canada et l'Alberta peuvent contrer une telle initiative en créant aussi des incitatifs pour demeurer compétitifs. Il recommande aussi une publicité forte pour pousser les législateurs à faire connaître ce que l'Alberta peut offrir et que les États-Unis ne peuvent pas. La directrice de l'Association des industries de production média de l'Alberta, Kelly Fox, cite notamment les endroits emblématiques de la province, dont les Badlands et les Rocheuses. Elle souligne qu'il faut se préparer à l'incitatif de Trump, même si ce n'est encore qu'une idée.
2: La société Aurora Cannabis, établie à Edmonton, exhorte ses actionnaires à rejeter l'offre publique d'achat hostile de Curaleaf Holdings.
3: L'entreprise estime que cette proposition non sollicitée sous-évalue sa valeur et ne sert pas les intérêts des actionnaires. Aurora dit être exempte de dette et disposer d'environ 149 millions de dollars canadiens en liquidité. Par contre, Curaleaf affiche une dette supérieure à 1 milliard de dollars canadiens et prendrait le contrôle de la trésorerie d'Aurora sans en payer le juste prix. Le mois dernier, Curaleaf a formulé une offre évaluée selon elle à 4 dollars américains par action.
2: À Edmonton, après l'hôpital Royal Alexandra, c'est au tour de l'hôpital de l'Université de l'Alberta de soumettre des patients et des visiteurs à un détecteur d'armes.
3: Oui, cette mesure va s'appliquer aux services d'urgence. La technologie utilisée est similaire aux portiques de sécurité des salles de concert ou des enceintes ou d'enceintes sportives. L'hôpital Royal Alexandra avait installé ce dispositif à la suite d'une attaque à l'arme blanche dans la salle d'urgence dans la salle d'attente de l'urgence. C'était au mois de mai. Depuis, plus de 56 000 contrôles ont été effectués sur les patients et les visiteurs.
2: Au territoire du Nord-Ouest, la ville de Yellowknife a tenu mardi un forum des candidats à l'élection municipale du 19 octobre.
3: Ce deuxième événement du genre visait à expliquer les rouages de l'administration municipale. Une vingtaine de personnes se sont présentées dans la salle du conseil. Résident à Yellowknife depuis 2009, Jacques Roberge en faisait partie.
4: Je suis venu avant tout pour m'informer sur le fonctionnement de la démocratie au niveau municipal, savoir les connaître un petit peu plus les rouages et les interactions entre le conseil et l'administration municipale, parce que maintenant que je connais un peu plus les documents importants à consulter, le plan de développement, le plan de différentes agences de la ville, ça me permet de me documenter et d'être plus informé et de poser, j'espère, de meilleures questions.
3: La période de dépôt de candidature aux élections municipales du 19 octobre ira du 8 au 21 septembre prochain.
2: Puis à Edmonton, c'est aujourd'hui que la Cour dévoile la peine donnée à une femme dont les deux chiens ont tué un garçon de 11 ans en avril 2024.
3: Crystal McDonald a été reconnue coupable de négligence criminelle ayant causé la mort du jeune Keish Grist. La couronne réclame 5 ans de prison et une interdiction à vie de posséder un chien. La défense souhaite un emprisonnement avec sursis de 2 ans moins un jour. Hier, le père de la victime a dit à la cour qu'il était dans un état constant de deuil, mais ne souhaitait pas que Crystal McDonald aille en prison. L'homme vivait dans sa maison au moment de l'incident.
2: Merci beaucoup, Jean-Marie.
3: Je vous en prie.
2: On passe au sport avec Marc-Éric. Marc-Éric, on revient sur cette victoire des Blue Jays. Victoire importante hier face à Cleveland.
5: Oui, une victoire de 11-0. Vladimir Guerrero, qui lui a frappé son premier circuit en 15 matchs, beaucoup de gens qui analysent les Blue Jays disent, si lui, il est de retour.

0: pourrait bon mener son équipe là sur ses épaules à une place en série. Mais là, ça s'ajoute compliqué parce que là, il y a un poste disponible pour maintenant 4 formations. Les Blue Jays, là les Rangers du Texas sont dans le portrait, les Orioles de Baltimore et les Guardians de Cleveland. Ça prend absolument une victoire ce soir pour pouvoir gagner cette série contre cette formation et on verra la suite du côté des Blue Jays.
1: Au tennis, Denis Shapovalov et Leilani Fernandez poursuivent leur parcours à New York.
0: Oui, Shapovalov a joué du très, très bon tennis. Il a éliminé l'adversaire français en 2h27. Le parcours new-yorkais se poursuit pour lui contre l'Américain Ben Shelton qui a gagné hier. Il est 9e tête de série. Il a gagné face à un Polonais. Là. Ça sera intéressant de voir si l'Ontarien va poursuivre sur sa lancée. Félix Auger-Aliassime disputera son deuxième match aujourd'hui, ce matin, contre le Russe Karen Khachanov qui est 50e. Ce sera tout un défi et tout un duel entre ces deux athlètes. Leilani Fernandez a gagné. Elle jouera contre Jessica Pegula, qui est 3e raquette mondiale. Elle est américaine, hein, comme vous le savez. Et ça, ce sera aussi un beau défi. Il reste encore Leilani Fernandez aussi en double avec sa partenaire là, de l'Asie. Et Gabriela Dabrowski, qui joue avec sa partenaire brésilienne, débute son tournoi aujourd'hui.
1: On parle maintenant de hockey et le retour au jeu de Jonathan Huberdeau sera peut-être un peu retardé.
0: Peut-être, c'est ça. C'est ce que le directeur général a informé hier. Il a révélé que Huberdeau a expérimenté un petit recul dans sa remise en forme après avoir subi une opération d'une hanche qui a mis fin à sa dernière saison. On dit que bon, c'est quand il a commencé à patiner là, c'est son niveau de patinage là qui est en retard. Dans ces conditions, eh bien, évidemment, ils ont envoyé une note à Huberdeau disant prends ton temps. La décision est importante de pouvoir propulser les choses du côté du camp de Jonathan Huberdeau, alors que ça va peut-être prendre plus de temps et peut-être que on va le voir seulement, qui sait, en octobre, parce que la saison débute un peu plus tôt que d'habitude, hein, parce que bon, les gens le savent peut-être pas, qui suivent moins le hockey. On a passé à combien, de 82 à 84 parties pour la prochaine saison. Il y a moins de matchs au concours aussi de présenter là dans la LNH.
1: Ça, c'est une bonne nouvelle, les matchs hors concours.
0: Ouais, moi aussi, je pouvais m'en passer, oui.
1: Parlons de football universitaire, la saison débute demain.
0: Oui, début de demain. Quelles sont les forces en présence dans l'Ouest? On dit que après des années difficiles, les Dinos ont fait du bon recrutement et les Dinos pourraient être plus haut au classement. L'Alberta, j'ai hâte de voir. C'est le premier test. Les Golden Bears sont à la maison demain face à l'équipe des Rams d'Regina. Il y a UBC qui joue contre Calgary également demain. Et samedi, la Saskatchewan face au Manitoba. On vous rappelle que la Coupe Vanier est 2 semaines. Ça, j'ai rarement vu ça, Patrick. 2 semaines plus tard que la Coupe Grey. La Coupe Grey, c'est le 15 à Calgary. Et la Coupe Vanier est à Québec le 28 novembre prochain.
1: Je pense qu'on a devancé la coupe Grey cette année.
0: Oui, c'est ça, la Coupe Grey, parce qu'on a commencé tôt, habituellement. Ouais. Je veux dire, on commence pas, c'est rare au mois de juin et même au mois de mai pour des camps. Tandis que là, on dirait que le calendrier de la Coupe Vanier est resté pas mal le même, parce qu'on a fait différents tests, hein. Avant la Coupe Grey, après la Coupe Grey, en même temps que pendant la Coupe Grey. Et vous, c'est quoi la formule que vous préférez?
1: Moi, j'aimais ça quand c'était la même fin de semaine. Ça nous permettait de la suivre, de mieux
0: et
1: en parler.
0: Et de valoriser davantage le sport universitaire
1: parce
0: aussi.
1: Parce que le samedi, dans les activités de la Ligue canadienne, il n'y a pas grand-chose. Donc,
0: non.
1: Ça nous permettait de donner de la visibilité à la Coupe Vanier.
0: Au football universitaire, c'est ça, de façon générale. Mais on a conclu que c'était pas une bonne idée du côté de la Ligue canadienne de football. Et là, eh bien, c'est pour ça qu'on a changé. On tente avant, après, et tout ça, mais j'ai hâte de voir là, quelles seront les décisions à moyen long terme pour le football universitaire.
1: Merci, Marc-Éric. On vous retrouve dans une heure.
0: Merci.
1: On pense à la météo. Yellowknife, aujourd'hui, il y a 30% de probabilité d'averse dans cet après-midi. Risque d'un orage, maximum 18. Il pleut dans la majorité de nos régions aujourd'hui déjà. Fort McMurray, Saint-Paul, Bonneville, Côte-Lake, Plamondon, Lac-Labiche, c'est nuageux. 60% de probabilité d'averse, risque d'un orage, maximum 21. Grande Prairie, il y a un avertissement de pluie. Peace River, dans les deux régions, c'est nuageux. Pluie parfois forte qui débute ce matin, risque d'un orage. Il y a du brouillard. Hauteur prévue de pluie de 10 à 20 mm, maximum 18. Edmonton, c'est de la pluie intermittente qui est déjà commencée. Risque d'un orage, 5 à 10 mm de pluie sont prévus, maximum 18. À Red Deer, c'est des averses qui vont cesser cet après-midi. Nuageux par la suite avec 30% de probabilité d'averse, risque d'un orage, 5 à 10 mm par endroit, maximum 19. Calgary et Lethbridge, averses qui vont cesser en mi-journée. Dégagement par la suite, risque d'un orage ce matin, maximum 21. À Medicine-Hat, alternance soleil et nuages, 30% de probabilité d'averse tôt ce matin. C'est ensoleillé par la suite, risque d'un orage tôt ce matin, maximum 26. À Jasper, on a de la pluie intermittente, on prévoit de 10 à 20 mm de pluie, maximum 13. Puis à Banff, c'est nuageux, 60% de probabilité d'averse, maximum de 16. Il est 7h43.
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3: Bonjour, c'est Jarvis Sharp. Nous sommes le jeudi 3 septembre. Dans le cadre de la fête de la culture, la CFA régionale d'Edmonton organise une épluchette de blé d'Inde pour célébrer la culture, la musique et les communautés francophones. Ce sera le dimanche 13 septembre de 16 à 19 h près du parc North Glenora. Au programme du maïs frais et puis une représentation du musicien franco-albertain Sympa César. La CFA de Canmore Banff propose une projection gratuite du film Le Rêve américain. Inspiré d'une histoire vraie, ce film retrace le parcours de deux amis ordinaires qui décident de devenir agents de sportifs en NBA. La projection a lieu ce vendredi 4 septembre à 19h45 à l'Arts Place de Canmore. Le Centre d'art visuel de l'Alberta organise un atelier de décoration de sacs fourre-tout à Edmonton. C'est ouvert à tous et tout le matériel est fourni avec une boisson en prime. Ce sera le 12 septembre de 13 à 15 heures au Café Cava sur la 95e avenue. C'était votre carnet socioculturel. Si vous souhaitez qu'on parle de vous, écrivez-nous lecarnet@radio-canada.ca.
1: C'est 7h45 minutes. Vous écoutez le Café Chaud jusqu'à 9h. Patrick Henry avec vous. Je vous rappelle notre question du jour en cette rentrée télévisuelle. Quelles sont les émissions de télé, les séries qui vous ont marqué? Des séries que vous pouvez regarder encore et encore. On a eu quelques suggestions jusqu'à maintenant. On a des gens qui attendent impatiemment la rentrée également pour pouvoir poursuivre Antigang à l'antenne de Radio-Canada. Antigang qui s'est terminé sur une explosion dramatique. Donc, qu'est-ce qui va se passer avec les gens de l'Antigang? Eh bien, on devra attendre la semaine prochaine pour le savoir. Et on veut aussi voir qu'est-ce qui va se passer dans Stat avec les nouveaux médecins. Moi, j'aime bien Dumas également. Il y a Jean-Marc qui nous écrit que lui, ce qu'il aime, c'est pas nécessairement les séries télé, c'est le football de la NFL et les matchs de curling. C'est vrai que si on est un joueur de curling, on peut revoir des matchs et découvrir des jeux, des façons de faire. Donc, il y a des gens qui sont plus mordus de sport que de séries. Alors, voilà pour cette suggestion de Jean-Marc. On a eu un autre, j'essaie de trouver ici, voilà, on a eu un autre auditeur qui nous a... tout de suite de réponse, mais si vous voulez nous répondre, vous pouvez le faire en y allant sur notre site, notre ligne téléphonique, pardon, notre ligne texte 780-468-7711 ou via l'application audio sur la bulle de conversation. Il est 7h47.

C'est un sujet assez tragique qui fait beaucoup jaser chez nos voisins du Sud et qui suscite de vifs débats sur la santé mentale des mères. Il s'agit de l'histoire de l'infirmière Lindsay Clancy. Âgée de 36 ans, elle est accusée d'avoir tué ses trois enfants dans le sous-sol de leur maison. Elle reconnaît avoir commis

0: l'acte, mais plaide non coupable et met en avant pour sa défense la psychose postpartum dont elle souffrait au moment des faits. Selon elle, une voix lui aurait ordonné de tuer ses enfants. Mes collègues de la Croisée ont voulu comprendre ce qu'est la psychose postpartum. L'animateur Sébastien Némette s'est entretenu hier avec Cécile Péchier, doctorante au département de psychologie de l'UQAM et qui fait justement sa thèse sur cette affection. Elle a commencé par définir ce qu'est la psychose postpartum, ses causes et ce qui la différencie d'une dépression, par exemple.
1: Alors, la psychose du postpartum, c'est une complication rare mais sévère, donc de la période postnatale, qui va toucher une à deux femmes sur 1000 naissances, donc c'est extrêmement rare. Par contre, c'est une urgence psychiatrique en raison des risques de suicide et d'infanticide. Il faut savoir que le suicide est l'une des premières causes de décès dans la première année suivant la naissance de l'enfant. Donc, ce qui va distinguer la psychose du postpartum d'une dépression postpartum, c'est sa symptomatologie. Donc, il va y avoir une perte de contact avec la réalité, donc des symptômes d'hallucination, de délire. Donc, les délires vont vraiment tourner autour de thématiques qui concernent la maternité, l'enfant, la naissance de l'enfant. Il va y avoir également une labilité d'humeur, des difficultés de sommeil, une instabilité comportementale et une confusion au niveau de la pensée. Selon ma connaissance donc de la littérature scientifique, on peut aller jusqu'à considérer la première année pour la période du postpartum, notamment pour être capable d'identifier les difficultés psychologiques que vont présenter les femmes dans cette période-là. Après, la question du délai et des manifestations des symptômes concernant la psychose du postpartum, ça peut aller très rapidement, donc dans les jours à semaines. Mais effectivement, il n'y a pas de consensus, il y a une moyenne estimée de quand est-ce que ça peut apparaître. Mais pour certaines femmes, ça arrive dans les mois. Donc, plusieurs mois après la naissance, il peut y avoir des antécédents, donc que ce soit au niveau de la famille ou des diagnostics connus, par exemple du trouble bipolaire. Il peut y avoir aussi des enjeux à la naissance, des complications, par exemple une situation de pré-éclampsie. Donc, dans la littérature, on reconnaît que ça peut être relié à un épisode de psychose du postpartum. Donc, ce qui est aussi reconnu, c'est la primiparité, le fait que ce soit une première grossesse et également des enjeux plus hormonaux, puis là c'est pas mon expertise mais je vous les nomme, qui peuvent aussi affecter finalement et influencer ces manifestations telles que justement les délires et les hallucinations.
0: C'était Cécile Péchier, doctorante au département de psychologie de l'UQAM. Elle fait sa thèse sur la psychose postpartum. Si vous voulez entendre l'entièreté de cette entrevue qui a été réalisée par mon collègue Sébastien Némette hier lors de l'émission La Croisée, vous pouvez vous rendre sur la page de La Croisée sur l'application audio. On retrouve Megan Foy pour notre chronique économique. Bonjour Megan.
2: Bonjour.
0: On attendait de voir si le congé de la taxe d'assises sur l'essence allait être prolongé. Eh bien, c'est fait. Ça s'est confirmé pour les automobilistes du pays hier.
2: Oui, petit rappel pour ceux qui auraient manqué les détails de cette annonce-là. Congé de cette taxe de 10 sous le litre d'essence qui était en vigueur déjà depuis le mois d'avril. La mesure, elle sera prolongée jusqu'au 31 janvier 2027 et devrait revenir progressivement jusqu'en avril suivant. Alors, c'est vraiment en avril 2027 qu'on devrait revoir au total ce 10 sous supplémentaire, donc sur les panneaux d'affichage des stations-service partout au Canada. Semble-t-il que la guerre commerciale n'aurait pas vraiment influencé cette décision-là. C'est plutôt le conflit qui perdure en Iran, évidemment, qui a fait grimper le prix de l'essence avec la fermeture du détroit d'Ormuz. Mais il y a aussi le gouvernement canadien qui a simplement indiqué qu'il s'agissait, à son avis, d'une mesure efficace pour faire face au coût de la vie. Alors, c'est ce qui a expliqué cette démarche-là hier.
0: Bon, il y en a pourtant ici qui peuvent acheter de l'essence pas trop cher. Là. Pour l'instant, on regardait ce matin autour d'Edmonton, les gens de Stoney Plain peuvent payer 1,21 $ leur essence ce matin.
2: Wow.
0: Oui, donc vraiment, c'est pas comme ça partout, là, mais si vous avez à passer dans l'ouest d'Edmonton aujourd'hui, ben attendez peut-être à Stoney Plain pour faire le plein. C'est une mesure qui fait économiser 10 sous le litre aux Canadiens, mais ça coûte très cher au gouvernement. On parle de 5,3 milliards de dollars et il y a des gens qui critiquent là, cette décision du gouvernement.
2: Ouais, ben comme vous dites, peut-être que ça n'affecte pas toutes les provinces de la même façon ou les mêmes secteurs, mais du moins c'est tous les Canadiens qui vont en bénéficier quand même. Alors

0: 1,21 que vous mentionniez, il y a quand même un 10 sous qui aurait pu être là. Et ça, ben, ça crée un trou de 5,3 milliards de dollars, comme vous le dites. Alors, c'est assez important. Le fédéral prévoit déjà un déficit budgétaire cette année de 67 milliards. Alors, évidemment que on se demande où on va trouver ce 5 milliards-là supplémentaires. Est-ce qu'on va couper à quelque part? Est-ce qu'on va augmenter le déficit? C'est une des critiques qui a émergé ce matin après cette annonce-là. On parle aussi peut-être d'un effet limité quand même sur le portefeuille des ménages. C'est pas tout le monde qui a une voiture non plus, ou c'est pas tout le monde qui a les mêmes impacts sur l'essence partout au Canada. Et évidemment, on pense aussi à la transition énergétique, hein, parce que certains mentionnent que l'objectif devrait plutôt être de réduire la dépendance à la voiture au lieu de mettre des congés fiscaux temporaires, là, disons. On redoute aussi que ces congés-là deviennent permanents, parce qu'on le sait, c'est difficile d'annuler une baisse de taxe une fois qu'elle a été accordée, surtout après un an, parce qu'en avril, ça fera un an. Et donc, il y aura certains Canadiens peut-être qui l'auront oublié à ce moment-là. Faudra voir si ça se prolongera encore une seconde fois. Mais jusqu'à présent, là, ça devrait être jusqu'en janvier qu'on ne devrait pas voir ce 10 sous supplémentaire-là de plus.
1: Autre sujet qui nous intéresse ce matin, Megan, depuis quelques années, le marché de la revente de billets a pris une ampleur démesurée et des lois voient le jour au Canada pour mieux l'encadrer et protéger le consommateur. Cette semaine, on a franchi un jalon important en ce sens.
0: Tout à fait, et je vous parle de l'Ontario parce que c'est la première province qui a adopté une loi en ce sens pour encadrer le marché de la revente. C'est en vigueur depuis le mois d'avril et ça fait suite évidemment aux séries éliminatoires des Blue Jays l'an dernier qui avaient provoqué, disons, la colère du premier ministre Doug Ford en voyant le prix absolument exorbitant des billets. Et ce qu'elle interdit, cette loi-là, c'est qu'on interdit carrément la revente à un prix plus élevé que le prix initial. Alors vraiment, on va couper le problème à la source. Et le Globe and Mail, ce qu'on rapporte cette semaine, c'est que le gouvernement ontarien vient tout juste de sanctionner pour la première fois l'une de ces plateformes-là en vertu de sa loi. Alors c'est la plateforme SeatGeek. Elle aurait donc revendu des billets plus chers. On lui a octroyé une amende de 25 000 $ mais elle aurait aussi omis de divulguer le prix initial du billet. Ça, c'est très important pour le gouvernement. Sauf que là, les plateformes, ben, ce qu'elles disent, elles, c'est qu'elles n'ont pas toujours accès à ces prix-là d'origine. Elles peuvent pas garantir que les billets sont affichés sans majoration. Alors, il y a beaucoup de difficultés d'application. Je vous donne un exemple pour conclure. Par exemple, si vous achetez une paire de billets de saison pour aller voir des matchs de hockey, eh bien, si vous décidez un samedi soir de mettre votre paire, disons, pour un match X en revente, ben évidemment que le prix sera pas le même que votre prix initial parce que vous aviez acheté une passe de saison. Alors évidemment, ça pose tout un casse-tête là de contraintes pour bien encadrer la loi. Alors faudra voir comment ça se place au cours des prochains mois, mais évidemment là on vient de marquer une première là en la matière avec cette sanction là.
1: Il y a deux nouvelles qui ont attiré votre attention hier concernant des bannières d'ici. La première, les dépanneurs Couche-Tard qu'on connaît nous ici en Alberta sous la bannière Circle K, qui constate que les ventes de collations sont en baisse dans leur magasin.
0: Oui, ben imaginez-vous aller mettre de l'essence à la station d'essence et vous arrivez à la caisse pour payer. Vous trouvez que c'est un peu cher avec la hausse du coût de l'essence. Peut-être que vous allez délaisser le sac de chips ou la barre de chocolat, hein? C'est ce que Couche-Tard a en fait constaté dans les derniers mois. Le président-chef de la direction, il l'a déclaré lui-même hier, les ventes de boissons gazeuses, les grignotines salées, les confiseries, elles ont baissé en raison de la hausse du coût de la vie et des prix du carburant. Jusqu'à présent, ça ne pèse pas sur les résultats financiers de Couche-Tard qui a la marque Circle K aussi, parce que les clients n'auraient pas réduit leurs dépenses globales. Hein. Ils font simplement des choix différents. Et là, on voit dans les espaces de ces dépanneurs-là, on réorganise les tablettes, on change les produits, on ajuste les promotions. Alors, vous avez peut-être remarqué ça dans les derniers mois parce que, évidemment, on sent vraiment que ça a des impacts même jusque dans les dépanneurs.
1: Et en s'achetant du café, on pourra amasser de l'argent Canadian Tire.
0: Ben oui, imaginez-vous donc. Deux chaînes canadiennes ont annoncé qu'elles allaient allier leur programme de fidélité et c'est nul autre que le combo canadien par excellence, Canadian Tire et Tim Hortons. Alors, on avait annoncé ça l'an dernier, mais les détails ont été présentés.

0: hier, vous allez pouvoir aller chez Tim Hortons. On va accumuler de l'argent sur l'application, tout ça. Et en même temps, ben, vous allez accumuler de l'argent Canadian Tire. Alors, vous allez pouvoir l'utiliser ensuite pour obtenir des rabais chez Canadian Tire, mais aussi dans ces bannières-là qui ont la carte triangle. Alors, Sport Check, Mark's, Party City, ça a pour but d'attirer évidemment des clients dans l'une et l'autre des bannières. Mais en tout cas, je pense que les Canadiens, il y a beaucoup, une grande part de Canadiens qui magasinent dans ces deux chaînes ou qui vont consommer des produits dans ces deux chaînes. Alors, ça fera bien des heureux, j'en suis certaine.
1: Convaincu aussi. Megan Foy, on vous retrouve demain exceptionnellement. Merci beaucoup d'avoir été avec nous.
0: Merci, bonne journée.
1: À demain, au revoir. Météo aussi pluvieux aujourd'hui, peu importe où vous vous trouvez, en Alberta ou à Yellowknife. Yellowknife, c'est 30% de probabilité d'averse. Partout ailleurs, c'est de la pluie aujourd'hui qui est prévue, au moins à 60%. Mais ça devrait se calmer un peu en après-midi. Je vous donne les détails après le bulletin d'information de 7h, de 8h déjà. Et au cours de la dernière heure du Café Chaud, on parlera des enjeux du projet de loi C-21. C'est un projet de loi que les Métis francophones observent particulièrement au Manitoba parce qu'ils veulent se faire reconnaître particulièrement pour l'aspect francophone. Et on parlera des besoins des familles francophones dans la province. C'est un nouveau sondage qui a été mis en ligne par la Fédération des parents francophones de l'Alberta. On tentera de voir qu'est-ce qu'on veut savoir exactement avec ce nouveau sondage. Tout ça dans la dernière heure du Café Chaud, après les nouvelles. À tout de suite.

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3: Le président ukrainien en visite au Canada la semaine prochaine. Après les familles des victimes autour des témoins de la fusillade de Tumbler Ridge de poursuivre OpenAI. Et décès d'une icône du mouvement féministe, Gloria Steinem s'éteint à 92 ans. Bonjour, ici Marie-Michèle Bordua. Bienvenue à ce Radio-Journal. Le président ukrainien Volodymyr Zelensky devrait visiter le Canada en milieu de semaine prochaine. Radio-Canada a pu confirmer l'information d'abord rapportée dans le Globe and Mail ce matin. Le président ukrainien devrait demander une plus grande contribution canadienne pour l'aider à combattre l'invasion russe. Notre analyste politique à Ottawa, Fanny Olivier, nous en dit davantage.
4: La visite en sol canadien de Volodymyr Zelensky pourrait inclure deux arrêts, mais les détails de son horaire ne sont pas encore finalisés et c'est sans compter que le déroulement de la guerre chez lui pourrait le forcer à rester à Kiev. L'Ukraine en est à sa cinquième année de guerre depuis l'attaque russe de février 2022 et même si le pays est parvenu à tenir tête aux soldats de Vladimir Poutine, le conflit s'étire et ça prend des ressources. Alors le Canada a déjà une contribution notable, il s'est engagé à fournir une aide militaire d'une valeur de 6,5 milliards de dollars d'ici 2029. Il a fait don de véhicules blindés, d'armes, de drones, de munitions, d'équipements de terrain, entre autres. Et avec l'opération unifiée, les forces canadiennes ont par ailleurs formé plus de 47 000 militaires ukrainiens. Ce ne sera pas la première fois que Volodymyr Zelensky viendra au Canada. Depuis le début de la guerre, il est venu d'abord. En septembre 2023, il avait prononcé un discours devant le Parlement dans lequel il avait demandé aux députés de s'imaginer eux-mêmes là sous les bombes, avec leur famille. Il est ensuite venu comme invité au sommet du G7 à Kananaskis, puis s'est rendu à Halifax en décembre 2025. On est à un moment charnière de la guerre. Les missiles à longue portée de la Russie font beaucoup de dommages. Comment le Canada peut-il aider dans ce contexte? Ce sera discuté la semaine prochaine. Ici Fanny Olivier, Radio-Canada, Ottawa.
3: Les automobilistes canadiens vont bénéficier d'un répit à la pompe.

0: exemple, au moins jusqu'à la fin du mois de mars. Le gouvernement Carney prolonge la suspension de la taxe d'accès sur l'essence. Laurence Martin signe ce qui suit.
1: Ben là, à un moment donné, elle est assez chère comme sur l'essence. Là.
2: Le prix à la pompe fait grincer les dents des consommateurs. Difficile dans ce contexte pour Ottawa de remettre en place la taxe d'accise sur l'essence.
3: Pas sûr que ça va faire une différence, là, mais de la remettre, ça serait niaiseux. Là.
2: Dans un magasin Canadian Tire d'Ottawa, entouré de pneus, le ministre François-Philippe Champagne annonce que la suspension sera maintenue quelques mois encore.
4: La suspension temporaire de la taxe d'accise fédérale sur les carburants demeurera en vigueur jusqu'au 31 janvier 2027.
2: Après quoi, la taxe sera rétablie, mais progressivement. Elle ne sera que de 5 cents le litre d'essence jusqu'en mars, avant de revenir à 10 cents le litre en avril.
4: On a vu que c'était une mesure directe qui avait eu un impact direct sur le prix.
2: Mais le professeur d'économie à l'Université Laval, Patrick Gonzalez, est plus prudent. Il n'y a pas de garantie, dit-il, que le congé de taxe va entraîner automatiquement une baisse à la pompe.
5: Le marchand lui-même change les prix à chaque jour. Fait que s'ils voulaient nous le charger plus cher, ils peuvent nous le charger plus cher, qu'il y ait une taxe ou pas de taxe.
2: Charles-Édouard Tétu, chez Équiterre, est encore plus sceptique.
6: Le prix de l'essence a continué de grimper, malgré le fait qu'on avait ce congé de taxe-là.
2: Pendant ce temps, le conservateur Pierre Paulus estime que les libéraux ne vont pas assez loin.
7: On demande également d'annuler la taxe carbone industrielle et la TPS sur l'essence.
2: Et qu'il devrait abolir l'ensemble des taxes fédérales liées à l'essence. Ici Laurence Martin, Radio-Canada, Ottawa.
0: La Banque du Canada a décidé de maintenir son taux directeur inchangé à 2,25%, une annonce qui était largement attendue par les économistes. Le gouverneur Tiff Macklem a justifié hier cette décision par le fait que l'économie évolue conformément aux prévisions. Il a cependant souligné la persistance du conflit en Iran et l'augmentation des prix de l'énergie comme facteurs qui contribuent au risque inflationniste. Le professeur à l'École d'économie de Vancouver à l'Université de Colombie-Britannique, Paul Baudry, estime qu'il ne faut pas exclure une hausse des taux dans un avenir plus ou moins rapproché.
8: Sur l'inflation, on est encore à des taux d'inflation d'environ 3 %, mais ça, c'est surtout à cause de la hausse de l'essence. Mais on a vu le gouverneur faire beaucoup de l'importance de ce côté-là, qu'on est quand même à 3 %, c'est au-dessus de où il voudrait être. Et vraiment, il a mis beaucoup l'accent là-dessus, donc ça ouvre la porte à la possibilité qu'il y ait une augmentation des taux d'intérêt.
0: La prochaine annonce de la Banque du Canada sur le taux directeur est prévue le 28 octobre. En Ontario, plus de 40 000 clients d'Hydro One sont toujours privés d'électricité et de nombreuses routes sont encore fermées après la violente tempête qui a frappé le sud de la province hier. Des pluies torrentielles, des vents violents, de la grêle ont causé des dommages sur le système électrique, notamment dans le Grand Toronto. Tout ça a forcé l'interruption du service de métro à l'heure de pointe. La tempête a aussi provoqué plusieurs retards et annulations de vols à l'aéroport international Pearson de Toronto. De nouvelles poursuites ont été déposées contre l'entreprise américaine OpenAI en lien avec la tuerie survenue dans une école de Tumbler Ridge en Colombie-Britannique. Après les familles des victimes, c'est maintenant au tour des témoins de la fusillade de se tourner vers les tribunaux. En février, une tireuse de 18 ans a tué 8 personnes, dont 6 enfants, avant de s'enlever la vie. Julie Landry a préparé ce qui suit.
9: It was like a scene out of a war movie.
10: L'avocat qui représente les 30 témoins de la fusillade du 10 février, Jay Edelson, explique que ses clients se sont retrouvés ce jour-là comme dans une zone de guerre. Les enfants et les enseignants ont vu leurs amis et élèves se faire tuer, ont dû partager des espaces restreints avec des victimes, et plusieurs d'entre eux, comme cette enseignante qui a envoyé un texto d'adieu à son mari, étaient certains qu'ils allaient mourir.
9: The people who really witnessed horror that day in Tumbler Ridge.
10: Ce qu'ils ont vu les entrant jusqu'à la fin de leur jour, selon les avocats. Ils estiment qu'OpenAI avait l'expertise pour évaluer la menace que représentait la tireuse de Tumbler Ridge, qui utilisait son robot conversationnel, ChatGPT. Ils mentionnent notamment son équipe de renseignement et d'enquête, formée pour déceler ce genre de risque. OpenAI a répondu en disant que les poursuites font de fausses affirmations au sujet de ses équipes et ajoute qu'il est faux d'affirmer que les personnes au cœur de ces décisions difficiles n'ont pas accordé la priorité à la sécurité ou qu'elles ont omis d'agir pour des questions de relations publiques. Selon le titulaire de la Chaire de recherche du Canada en éthique des données massives, Sébastien Gambs, les entreprises ne doivent pas être laissées à elles-mêmes pour encadrer leurs pratiques. Un cadre législatif doit être imposé à toutes les entreprises, selon lui.
11: Qu'est-ce qui nous dit qu'on va pas un autre robot conversationnel, on va avoir le même incident.
10: Les poursuites réclament jusqu'à 1 milliard de dollars de dommages-intérêts. Ici Julie Landry, Radio-Canada, Vancouver.
0: Un des Canadiens

0: Indiens portés disparus au Népal à la suite des inondations de la semaine dernière a été retrouvé sain et sauf, selon la ministre des Affaires étrangères, Anita Anand. Il était injoignable en raison des coupures de communication. Une trentaine de Canadiens manquent à l'appel. Le dernier bilan fait état de 1200 morts. Le nombre de personnes portées disparues a grimpé à plus de 5000, dont près de 600 ressortissants étrangers. La journaliste et essayiste Gloria Steinem, qui a incarné la lutte féministe aux États-Unis, n'est plus. Elle est morte chez elle, à New York, à l'âge de 92 ans. Et jusqu'à la fin de sa vie, Gloria Steinem a insisté sur l'importance du militantisme. Les droits des femmes, l'égalité et la justice sociale faisaient partie des combats de sa vie. Manon Globinski a préparé ce qui suit.
1: This is no simple reform. It really is. A revolution.
2: Gloria Steinem parlait sans problème de révolution en évoquant la reconnaissance des droits des femmes. D'ailleurs, le premier article en 1969 pour le New York Magazine qui l'a fait connaître emprunte au vocabulaire révolutionnaire. Il s'intitulait « Après le Black Power, la libération de la femme » et annonçait ses couleurs, elle qui liait son féminisme à la justice sociale et au combat des minorités. Antithèse de la féministe frustrée et misandre, Gloria Steinem va bousculer tous les tabous, sexualité, avortement, contraception, violence conjugale, en publiant dès 1972 Ms. Magazine, un magazine féministe et non féminin. Mais sa campagne pour que l'égalité des femmes soit enchâssée dans la Constitution sera défaite par un mouvement de femmes conservatrices. D'ailleurs, la montée du conservatisme religieux ces dernières années la navrait. Elle qui avait vu en 73 la Cour suprême reconnaître le droit à l'avortement puis le renverser en 2022 était prête à continuer le combat. La voici à l'émission The View l'an dernier.
3: One of the good things about being old, I'm old, is that I remember when it was worse, okay? Yeah. But I do realize how far we have to go.
2: L'avantage d'être vieille, disait-elle, c'est que je sais que c'était pire dans le passé, même si je réalise que la route est encore longue. En 2017, après la première élection de Donald Trump, elle avait fait un de ses discours les plus militants, appelant au refus de toutes les discriminations. Ici Manon Globinski, Radio-Canada, Washington.
0: En terminant, la Banque du Canada va dévoiler aujourd'hui un nouveau billet de 20 $ à l'effigie du roi Charles III. Il s'agit du premier billet canadien à le représenter, même si la monnaie royale canadienne produit des pièces à son effigie depuis 2023. Voilà, c'était le Radio-Journal. 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

0: Ah, Dame Nature nous avait donné du beau temps depuis le début de la semaine, mais c'est un peu différent aujourd'hui. À Yellowknife, on prévoit des nuages. 30% de probabilité d'averse tard cet après-midi. Il y a un risque d'orage maximum 18. Fort McMurray, Saint-Paul, Bonneville, Cold Lake, Plamondon, Lac-Labiche, c'est nuageux. Il y a 60% de probabilité d'averse. Risque d'un orage maximum 21. Avertissement de pluie pour Grande Prairie. Pour Grande Prairie et Peace River, c'est nuageux. Pluie parfois forte débutant ce matin. Risque d'un orage. Il y a du brouillard et on prévoit de 10 à 20 mm de pluie, maximum 18. Edmonton, pluie intermittente, risque d'un orage, jusqu'à 10 mm sont prévus, maximum de 18. On prévoit à Red Deer jusqu'à 10 mm de pluie par endroit aussi, avec des averses qui vont cesser en après-midi. Ça demeure nuageux par la suite. Il y a toujours 30% de probabilité d'averses, maximum 19. Calgary-Lethbridge, les averses vont cesser en mi-journée. Dégagement par la suite, risque d'un orage ce matin, maximum 21. Medicine-Hat, alternance soleil et nuages, 30% de probabilité d'averse tôt ce matin, ensoleillé par la suite. Maximum 26. De la pluie intermittente à Jasper, avec 10 à 20 mm de pluie par endroit. Maximum de 13. Puis à Banff, c'est des nuages. 60% de probabilité d'averse. Maximum de 16 degrés. On est jeudi. Pour certains, c'est jour de paye. Donc, c'est la bonne nouvelle du jour. Pour qui c'est le cas. Ceux qui vont recevoir une paye aujourd'hui. Donc, même si la température n'est pas clémente, on a une certaine raison de se réjouir. On passe aux actualités avec Jean-Marie Yamba-Yamba. Jean-Marie, la guerre commerciale entre le Canada et les États-Unis a des impacts sur la distillerie de whisky à Lethbridge.
1: Oui, Black Velvet Distillery produit 10 millions de litres de whisky chaque année, dont 95% sont vendus aux États-Unis. L'entreprise estime que les récentes séries de tarifs créent des turbulences inquiétantes pour la distillerie de Lethbridge, pour entraîner des pertes importantes. Le producteur n'a rien fait pour le moment pour réduire ses impacts, mais il espère une fin imminente de la guerre commerciale. Les contre-tarifs canadiens devraient entrer en vigueur le 8 septembre.
0: La Chambre de commerce de Calgary a dévoilé ses recommandations pour le prochain budget municipal.
1: Après avoir consulté ses 2000 membres, la Chambre demande au conseil municipal de se concentrer sur les services et les infrastructures essentielles. Elle souhaite aussi de l'aide pour faire croître les entreprises dans la ville. Les autres recommandations incluent la diversification des sources de revenus municipaux pour adapter les infrastructures à la croissance démographique.
0: Et au territoire du Nord-Ouest, des trappeurs de fourrure espèrent augmenter leurs ventes grâce à la hausse de la demande chinoise.
1: La saison des trappes dans le Nord commence le mois prochain et les prix des fourrures ont bondi cette année pour dépasser une moyenne de 200 $ la peau. Selon Nathan Kogiak du département territorial de l'environnement et du changement climatique, la Chine se tourne de plus en plus vers des articles de luxe dont la fourrure. Il espère voir de plus en plus de trappeurs dans cette industrie. Un grand nombre d'entre eux avaient arrêté leur vente pendant la pandémie de COVID-19.
0: Jean-Marie, vous savez ce que c'est un cahier Canada?
1: Cahier Canada?
0: Oui.
1: Oh!
0: Vous connaissez pas ça parce que vous avez pas fait votre école ici.
1: Ben,
0: malgré vos enfants,
1: les
0: on
1: cahiers,
0: doit en avoir.
1: Ben oui, les cahiers qu'on vend.
0: C'est des cahiers, pour... c'est des cahiers pour écrire, des cahiers d'écriture.
1: Ah, ben oui, je connais ça parce que je les ai.
0: Et c'est la compagnie Elroy qui fait ça depuis des années.
1: Ah, ben je connais, j'ai
0: mais là,
1: ça depuis des années.
0: La compagnie a dû présenter ses excuses parce que sur une des éditions qu'elle vendait, sur là-dessus, on voit la carte du Canada, mais on a omis Terre-Neuve et le Cap-Breton.
1: Aïe, aïe.
0: Imaginez, un cahier Canada où la carte n'est pas complète.
1: Ah, c'est pas bon.
0: Donc, ça a suscité une vague de critiques sur Internet.
1: Oui.
0: Et dans un message qui a été publié plus tôt cette semaine sur la page Facebook de l'entreprise, on a déclaré que l'équipe avait toujours été fière de cette carte et c'est précisément pour ça que cette erreur est d'autant plus douloureuse. Une carte inexacte, c'est le résultat d'une erreur de production. L'entreprise a cessé de distribuer ses cahiers et est en train de corriger l'illustration de la couverture. On n'a pas mis de gants blancs, on a dit c'est notre erreur. On s'en excuse. On a dit que les cahiers défectueux étaient en vente depuis l'année dernière, mais il semble que c'est toutefois que récemment que les clients ont remarqué l'erreur. Les gens de Terre-Neuve sont un peu insultés et disent « on nous oublie souvent ». C'est vrai, on est la dernière province à avoir joint le Canada, mais on en fait partie intégrale. Alors, ça suscite beaucoup de commentaires. Les cahiers Canada, on doit en acheter plusieurs. Quand on fait la liste des achats au début de l'année, là, c'est le nom qu'on donne et c'est, on le reconnaît comme ça. C'est étrange que les gens n'aient pas remarqué l'an passé quand on a mis ces cahiers-là en vente.
1: Ça me fait penser à ce dont on a parlé hier et avant-hier, hein, lorsque dans le communiqué de la première ministre, on avait omis les peuples autochtones.
0: Effectivement.
1: Le premier communiqué
0: était
1: correct, mais après on a...
0: les cartes sont correctes aussi. Comment on peut faire une telle erreur? Bon, on s'est excusé et on a corrigé l'erreur.
1: Tant mieux.
0: On écoute un extrait d'une chanson de Patrice Michaud, justement, Cahiers Canada, avant de vous présenter la prochaine entrevue.

0: Donc, c'était Patrice Michaud et un extrait de la chanson Cahier Canada. 8h17, le projet de loi C-21, initié par la Fédération métisse du Manitoba et le gouvernement fédéral, vise à reconnaître l'autonomie gouvernementale des métisses de la Rivière-Rouge au Manitoba. Toutefois, l'absence de mention explicite sur l'histoire et la langue des métisses francophones suscite de vives inquiétudes. L'Union nationale métisse Saint-Joseph du Manitoba dénonce le manque de consultation du gouvernement fédéral et réclame la reconnaissance formelle de la contribution des métisses francophones. On en discute ce matin avec Éric Plamondon, vice-président de l'Union nationale métisse Saint-Joseph du Manitoba. Monsieur Plamondon, bonjour.
1: Salut Patrick, c'est ça le fun que la MMS fasse comme les cahiers canadiens et reconnaisse ce qui manque.

0: Vous êtes beaucoup de métis francophones au Manitoba?
1: Oui, on est quand même une proportion considérable, mais là, c'est toujours une question de est-ce que les chiffres, c'est vraiment par là ce qu'on fait le débat? Puisque nous autres, les valeurs qu'on porte ont été un peu créées ou soudées à un moment où, que, justement, nous autres, on était la majorité. De gens qui habitaient sur le territoire. Mais notre philosophie, c'était que toute relation, toute gens qui partagent une relation avec le territoire devraient avoir accès au système démocratique, devraient faire partie des décisions, des constructions qui se fait. Et donc, on porte encore ces balises-là, malgré que maintenant, on est dans une situation minoritaire.
0: Mais vous êtes quand même inclus dans la Fédération des Métis du Manitoba. Vous n'êtes pas différent des Métis dans l'ensemble?
1: Moi, comme individu, je suis citoyen de la MMF et je suis membre de l'Union. Maintenant, l'Union comme telle n'a pas d'association avec la MMF. Mais une des choses qu'on indique justement dans la lettre ouverte à nos membres et à la communauté, c'est que il serait souhaitable qu'il y ait un protocole d'entente afin que nous autres, on reconnaisse la MMF comme le gouvernement de la nation métisse et que, inversement, la MMF nous reconnaît comme la plus vieille organisation métisse tout court, et qu'on a porté culture et connaissance pendant 140 ans. Et si on serait justement bien outillé, ce serait tout un atout mis à l'avantage de non seulement les Métis de la Rivière-Rouge, mais aussi notre communauté au sens large.
0: Il y a beaucoup de Métis qui ont des noms francophones. On le voit en Alberta à tous les fois qu'on voit un intervenant avec un nom Métis en Alberta. On se dit, ah, il doit parler français, il y a un nom francophone. On essaie de l'appeler finalement. Non, c'est des gens qui ont historiquement parlé français, mais qui ont perdu leur français. Est-ce que les gens de la MMF avec qui vous travaillez ont aussi des noms francophones et ont perdu la langue?
1: C'est le cas pour le président Chartrand. Puis il n'y a pas de reproche, là. On peut comprendre pourquoi justement on s'est auto-colonisé comme communauté, puisque les années noires qu'on dit souvent, c'était plus facile, mais c'était aussi un moyen de survie, de justement s'assimiler à la majorité anglophone. Mais il y a quand même justement ce redoublement de vouloir faire valoir la place de la francophonie, du métis, puisque mes ancêtres ont fait des choix qui n'étaient pas faciles pour justement maintenir la langue parlée par Uriel, parlée par mon ancien Pierre Delorme, et avoir accès à cette perspective, à ces connaissances dans la langue originale. Ça veut dire quelque chose, c'est important, mais ça met pas à l'écart les autres composantes de notre communauté. La communauté métisse, comme toute communauté, c'est une communauté plus à risque. Et donc, on n'est pas en train de dire le français avant tout, mais on est en train de dire on a encore accès à cette composante culturelle, puis je dis culturelle, mais par culture, c'est toutes les connaissances des plantes et toutes les connaissances de savoir-faire. C'est ça ce que je veux dire par culture aussi. On a encore accès parce qu'on a porté ça avec nous.
0: Vous l'avez dit, ça a pas nécessairement été un choix. Il y a eu de l'assimilation. On a fait le choix de parler en anglais parce que ça devenait plus facile. Mais beaucoup de gens le regrettent, ce choix-là. On parle à des gens qui ont perdu leur français. Ils disent, si j'avais pu, j'aurais continué à parler français. Donc, quand vous parlez avec les gens de la MMF, est-ce que c'est comme ça qu'on vous reçoit? On dit, vous avez raison de mener ce combat-là parce que nous, dans notre temps, nos familles les ont perdus. Ou pour eux, c'est pas du tout important l'aspect francophone?
1: Je pense que vous avez bien dit que il y a beaucoup de membres de la communauté, il y a beaucoup d'individus que c'est ça leur philosophie tout de suite, où on permet justement une réémergence de tout ce qu'on a essayé d'atténuer, si pas d'assimiler. Et donc, nous autres, on veut travailler dans ces élans-là. Là, pour dire c'est quoi la relation avec la MMF et l'Union, je pense que c'est encore une relation qui est en train de

0: stratégique par ça. Ce qui est peut-être plus important pour mettre notre focus, c'est construire la suite.
1: Il y a des négociations présentement, donc je vous le disais concernant le projet de loi C-21. Dites-nous en quelques mots, qu'est-ce que c'est ce projet de loi-là exactement?
0: Oui, le projet C-21, c'est l'implémentation du traité moderne qui a été signé entre le gouvernement du Canada et le gouvernement de la nation métisse de la Rivière Rouge. Une des raisons pourquoi que le projet de loi est super important pour nous, c'est qu'après la deuxième lecture en Chambre de communes, il y a eu beaucoup de discussions sur où est l'Union, où sont les franco-métis, est-ce qu'on était consultés, c'est qui l'Union, est-ce que l'Union est un gouvernement alternatif. Et donc, nous autres, on a décidé de justement signaler notre intention de parler devant le comité parlementaire pour être capable de faire partie de ces conversations, puis de mettre au clair, nous ne souhaitons pas être un gouvernement alternatif à la MMF. On reconnaît que la Manitoba Métis Federation, c'est le gouvernement de la nation métisse de la Rivière Rouge. Mais tout comme on a créé la division scolaire franco-manitobaine, on peut outiller et ressourcer l'Union pour être capable de mettre en valeur ce que nous autres, on a porté pendant 140 ans maintenant.
1: Finalement, vous passez le message qu'il y a de la place pour les francophones sans rien enlever aux autres personnes qui ne parlent pas français, un peu comme le combat constant de la communauté francophone au Manitoba et dans toutes les provinces, là.
0: Je pense que il y a plusieurs des écouteurs à l'émission qui vont reconnaître justement cette cause parallèle et que c'est pas la culture et connaissance, c'est pas une boîte fermée. Le plus que t'en mets, c'est pas comme il y a certaines choses qui vont déborder. C'est justement comment que notre histoire vit d'une perspective francophone métisse peut renchérir, peut ajouter d'autres couches de couleurs. Puis pour comprendre aussi qui on est au Manitoba, puis c'était quoi les aspirations de Louriel et de ses pères. Nous autres, on a encore accès à ça en français. On utilise l'exemple concret que une des moments charnières de notre histoire, c'est le Battle of Seven Oaks. Mais en français, nous autres, on a appris ça comme la bataille de la Grenouillère. Et ces différences langagières et aussi les histoires qui sont portées par Pierre Falcon, un artiste, a beaucoup écrit des poèmes sur cette bataille-là. Nous autres, on a encore accès à ça dans la langue première. Et ça donne aussi une perspective pluraliste de ce qui se passait dans ces moments-là. Puis pourquoi consulter? Pourquoi est-ce qu'il y a eu un moment où ce que justement les métis anglophones, écossais, les métis francophones, on a décidé de s'unir pour lutter pour une chose en commun?
1: Si jamais vous remportez votre, ben, je veux pas appeler ça un combat, mais si vous gagnez votre point, si vous réussissez à faire valoir votre point et qu'on vous écoute, est-ce qu'il pourrait avoir des retombées éventuellement dans d'autres provinces, notamment en Alberta?
0: C'est une bonne question, ça. Je souhaiterais, du sens que on est plus dans un acte que c'est des ressources accordées à un, c'est enlevé de l'autre. Je pense qu'on est dans un âge justement pour reconnaître toutes ces histoires-là, toutes ces perspectives-là, surtout d'une connaissance autochtone qui devrait être bien ressourcée, puisque, comme je dis aussi, nous autres à l'Union, on travaille pas uniquement avec des métis francophones, on travaille avec tous ceux qui sont intéressés à justement avoir une relation avec le territoire. Puis il y a certaines valeurs qui sont métisses, justement, d'ouverture envers les autres et aussi d'avoir accès, de pas rester passé dans le passé, mais d'utiliser le passé comme tremplin vers le futur. C'est toutes des valeurs qui parlent à beaucoup de gens tout de suite. Et donc, j'espère que justement, propager ces mœurs-là, ces balises-là, c'est pas quelque chose qui est restreint au Manitoba. Surtout que nos relations dans le passé, étaient pas selon les frontières qu'on connaît aujourd'hui.
1: Effectivement. Et Éric Plamondon, vous êtes vice-président de l'Union nationale métisse Saint-Joseph du Manitoba. Vous nous avez parlé de vos demandes concernant le projet de loi C-21. Merci d'avoir pris du temps pour nous ce matin et bonne chance dans vos démarches.
0: Merci beaucoup.
1: Bonne journée.

0: Un peu plus d'un mois avant les élections municipales, la ville de Yellowknife a organisé mardi soir un forum des candidats pour expliquer les rouages de l'administration municipale. C'était le deuxième événement du genre après un premier essai en juin dernier. Une vingtaine de personnes se sont présentées dans la salle du conseil municipal. Parmi eux, des gens déterminés à être élus comme conseillers, mais aussi des curieux, comme Jacques Roberge, résident de Yellowknife depuis 2009.
1: Moi, je suis arrivé à Yellowknife le 11 septembre, le 9 septembre 2009.
2: Wow, okay.
1: Donc, ça fait un bon moment. Je suis venu avant tout pour m'informer sur le fonctionnement de la démocratie au niveau municipal, savoir les connaître un petit peu plus les rouages et les interactions entre le conseil et l'administration municipale, puis les obligations des candidats, les limites et les règles à consulter avant de se présenter. C'est beaucoup plus que ce qu'on peut penser. J'ai appris que pour un conseiller qui a déjà un emploi à temps plein, c'est facile de passer une journée et demie par semaine pour les fonctions de conseiller. Alors, pour quelqu'un qui travaille du lundi au vendredi, ça entame les soirées et peut-être même une journée de fin de semaine. Alors, c'est important de savoir les demandes en temps avant de se présenter. Maintenant que je connais un peu plus les documents importants à consulter, le plan de développement, le plan de différentes agences de la ville, la loi sur les cités des villes, ça me permet de me documenter et d'être plus informé et de poser, j'espère, de meilleures questions.
0: Pendant 2 heures, plusieurs membres de l'administration municipale ont animé des échanges entre les participants et des intervenants invités pour l'occasion. Des critères pour être candidat aux relations entre conseil et directeur de l'administration, en passant par la gestion de conflits d'intérêts et de l'équilibre travail-vie personnelle, les citoyens présents ont eu droit à une plongée en profondeur dans les méandres des règlements municipaux. Kevin Pandou est directeur des finances de la ville de Yellowknife.
3: L'organisation d'un forum de candidats pour les futurs conseillers municipaux est essentielle pour la démocratie locale. Cet événement comble un manque crucial d'informations. Il offre aux citoyens une plateforme directe et transparente. Les personnes qui veulent être candidats peuvent ainsi directement poser leurs questions. Et le forum expose les candidats aux questions directes de leurs concitoyens. C'était encourageant d'abord de voir toutes ces personnes venir en cette soirée. Et donc c'était intéressant de voir les questions, d'entendre les questions, et ça fait aussi plaisir de voir que les personnes sont aussi engagées et ils veulent travailler pour promouvoir la cité.
0: C'était Kevin Pandou, directeur des finances de la ville de Yellowknife. Pour les élections municipales à venir à Yellowknife, la période de dépôt de candidature se tiendra entre le 8 et le 21 septembre. La date du scrutin est fixée au 19 octobre. 8h31, on passe aux informations. Jean-Marie Daniel Smith exagère-t-elle avec son scénario catastrophe des contre-tarifs canadiens sur le pétrole?
4: En conférence de presse la semaine dernière, la première ministre a soutenu qu'une telle mesure ferait perdre 500 000 d'emplois et entraînerait un effondrement des économies québécoises et ontariennes, mais comme l'explique Laurence Tachereau, des nuances importantes s'imposent.
5: Daniel Smith ne mâche pas ses mots. Elle affirme que des contre-tarifs sur le pétrole résulteraient dans la perte d'un 500 000 d'emplois au Canada. Un chiffre alarmiste selon plusieurs chercheurs, dont Yvan Klisch, spécialiste en énergie au Cérium.
6: Bien sûr, on se comprend, c'est une déclaration un peu grosse.
5: L'ancien PDG de la Commission de commercialisation du pétrole de l'Alberta, Richard Mason, lui ne sait pas comment Daniel Smith en est venu à ces chiffres. Autre déclaration, les États-Unis disposent de réserves pétrolières stratégiques, ce qui n'est pas le cas du Canada. C'est vrai, dit Richard Mason, mais une nuance, les Américains ne seraient pas en mesure de maintenir les prises à la pompe à leur niveau actuel bien longtemps. Avec le conflit au Moyen-Orient, les États-Unis ont déjà entamé la majeure partie de leurs réserves, précise-t-il. Pourtant, le fonds de l'avertissement de Daniel Smith, lui, fait consensus. Cibler l'énergie n'est pas une bonne idée. Encore une fois, Yvan Klisch du Cérium.
6: On touche à la jugulaire là, et on joue un jeu très dangereux pour nos deux économies.
5: Mêler les ressources naturelles à cette guerre commerciale aurait des effets tout aussi, sinon plus dévastateur pour l'économie canadienne, selon lui. Ici Laurence Tachereau, Radio-Canada, Calgary.
0: La guerre commerciale entre le Canada et les États-Unis a des impacts sur une distillerie de Lethbridge.
4: Oui, Black Velvet Distillery produit 10 millions de litres de whisky chaque année, dont 95% sont vendus aux États-Unis. L'entreprise estime que les récentes séries de tarifs créent des turbulences inquiétantes pour la distillerie de Lethbridge et pourraient entraîner des pertes importantes. Le producteur n'a rien fait pour le moment afin de réduire ces impacts, mais il espère une fin imminente de la guerre commerciale. Les contre-tarifs canadiens devraient entrer en vigueur le 8 septembre.
0: La Chambre de commerce de Calgary a dévoilé des recommandations pour le prochain budget municipal.
4: Après avoir consulté ses 2000 membres, la Chambre demande au conseil municipal de se concentrer sur les services et les infrastructures essentielles. Elle souhaite aussi de l'aide pour faire croître les entreprises dans la ville. Les autres recommandations incluent la diversification des sources de revenus municipaux pour adapter les infrastructures à la croissance démographique.
0: Après des magasins comme IKEA et Patagonia, le détaillant de vêtements Lululemon investit dans le monde de la revente.
4: La marque a étendu sa plateforme de vente d'articles de seconde main au Canada. Tiffany Roquette a préparé ce qui suit.
2: Des travailleurs trient des vêtements dans la nouvelle installation de Tursus Solution à Calgary. L'entreprise récupère les articles retournés de Lululemon pour les nettoyer. Ceux-ci seront ensuite vendus sur la nouvelle plateforme Comme Neuf du fabricant. En 5 ans, l'activité de Tursus Solution a décuplé aux États-Unis et le PDG Peter Wedcomb s'attend à la même chose au Canada. De plus en plus de marques souhaitent donner une seconde vie à leurs produits pour capturer une clientèle plus jeune, soucieuse de l'environnement. Le détaillant Onion offre ainsi une plateforme de revente pour ses vêtements depuis plusieurs années. Selon le chef d'exploitation, Jeff Papa, en plus de valoriser la durabilité de leurs produits, ce programme est une porte d'accès pour des clients à petit budget. Et les marques ont découvert que cela ne réduisait pas non plus leurs ventes de neuf, explique le chargé de cours à l'Université Capilano, David Ian Gray. Au contraire, les consommateurs sont prêts à dépenser plus parce qu'ils savent qu'ils pourront revendre à bon prix. Il ajoute toutefois que Lululemon et d'autres ont encore du travail à faire pour embrasser vraiment l'économie circulaire, notamment en concevant des vêtements plus faciles à remettre à neuf. Ici Tiffany Roquette, Radio-Canada, Calgary.
0: Au territoire du Nord-Ouest, des trappeurs de fourrure espèrent augmenter leurs ventes grâce à la hausse de la demande chinoise.
4: La saison des trappes dans le Nord commence le mois prochain et les prix de fourrure ont bondi cette année pour dépasser une moyenne de $200 la peau. Selon Nathan Kogiak du département territorial de l'environnement et du changement climatique, la Chine se tourne de plus en plus vers des produits de luxe dans la fourrure. Il espère voir de plus en plus de trappeurs dans cette industrie. Un grand nombre d'entre eux avaient arrêté leur vente pendant la pandémie de COVID-19.
0: Et des accusations ne seront pas portées contre un shérif de l'Alberta qui a utilisé l'intelligence artificielle pour créer des images intimes de femmes sans leur consentement.
4: L'agent a admis avoir créé ces images en se servant des photos non intimes publiées sur les médias sociaux. L'organisme provincial de surveillance policière reconnaît que ces actions auront un impact durable sur ses collègues féminines. Il souligne cependant n'avoir pas trouvé une preuve que le shérif ait tenté de distribuer les images altérées. Le ministère de la Sécurité publique de l'Alberta, qui est responsable des shérifs, a indiqué avoir suspendu l'agent pour la durée d'une enquête interne.
0: Merci beaucoup, Jean-Marie.
4: Je vous en prie.
0: On passe au sport avec Marc-Éric Bouchard. Marc-Éric, revenons sur cette victoire des Blue Jays.
7: Oui.
0: 11-0 hier.
7: 11-0, c'est ça. Eh bien, on attendait le réveil d'un certain Vladimir Guerrero. Est-ce que ça va se poursuivre? Les Blue Jays ont besoin de lui jusqu'à la fin de ce calendrier. À la fin du mois de septembre. Il reste entre 22 et 24 parties à jouer pour les équipes du baseball majeur. Et hier, c'est une victoire importante parce que là, on crée l'égalité dans cette série. 1-1 entre les Jays et les Guardians. Et là, les Jays vont devoir gagner cette série-là pour pouvoir aider leur cause. Parce que là, il y a une autre équipe qui s'ajoute. Là, il y a un poste disponible entre les Blue Jays, les Guardians, les Rangers du Texas et les Orioles de Baltimore. Et on verra quelle équipe va réussir à avoir la meilleure fin de saison pour accéder aux éliminatoires.
0: Dans quelques minutes, Félix Auger-Aliassime va fouler les terrains à l'Omnium des États-Unis.
7: Il semble en bonne forme, mais il semblait en bonne forme aussi au Canada, et pourtant, il avait dû abandonner, parce qu'il y avait vraiment un terrible maux de dos. On verra s'il sera capable de bien maintenir, parce que c'est tout un joueur à la défensive, Karen Khachanov, qui est vraiment là excellent. Il n'y a pas un service aussi retentissant que certains autres, mais il est à surveiller. Il est 50e au monde, 50e tête de série pour au monde, là. Et Félix Auger-Aliassime, lui, est quatrième. On verra comment ça va se terminer. Est-ce que ce sera un match long en 4 heures ou plus un match en 3 heures, 3 heures et demie? C'est à surveiller pour cette partie entre ces deux athlètes. Denis Shapovalov, lui, jouera son prochain match face à l'adversaire américain Ben Shelton. Et Leila Annie Fernandez aussi, elle accède au prochain tour. Elle jouera contre, ce sera tout un défi, Jessica Pegula, qui est 3e raquette mondiale.
0: Jonathan Huberdeau pourrait voir son début de saison être retardé. Oui.
7: Ben c'est ce qu'on a entendu hier de la voix de Craig Conroy, le directeur général bien sûr des Flames. Il a parlé d'un petit recul dans sa remise en forme. Il a dit il s'agit d'une intervention chirurgicale majeure. Il a connu un petit contretemps. Il y avait à peu près 2 semaines là au niveau de son patinage, a déclaré Conroy. Dans ces conditions, il veut simplement s'assurer de prendre la bonne décision pour lui. Et s'il faut prendre un peu plus de temps, eh bien ce sera important pour le retour de Jonathan Huberdeau, parce que évidemment les Flames vont en avoir besoin avec les départs de certains vétérans dont Nazem Kadri, Mackenzie Weegar et les autres. Eh bien l'équipe va devoir évidemment là avoir des bons mentors, des grands frères pour les jeunes là qui tenteront de percer l'alignement des Flames.
0: En même temps, on n'a pas besoin de le presser à revenir, parce que c'est pas comme si on allait se battre pour la Coupe Stanley cette année du côté des Flames.
7: Non, c'est ça, c'est un long processus, hein. C'est une longue reconstruction. Ouais. Ouais.
0: Football universitaire, la saison débute demain.
7: Oui, début de demain. Moi, je me rappelais plus du classement final de l'année passée en 2025-2026, alors que la Saskatchewan avait terminé au premier rang avec 7-1. On parle de football universitaire de l'Ouest. Regina deuxième, 6-2. Manitoba 4-4. Calgary 3-5. Égalité avec UBC et 1-7 pour l'Alberta. Est-ce que ce classement sera similaire cette année? Bon, je pense que non. Je pense que Calgary va remonter. L'Alberta va remonter et Regina va descendre, selon moi, là, dans cette ligue très compétitive. Ça commence demain, alors que Regina sera à Edmonton face à la formation de l'Université de l'Alberta. UBC est à Calgary également demain. Et samedi, la Saskatchewan face au Bison à Winnipeg.
0: On termine en parlant de basketball. La NBA oui. A été très sévère envers les Clippers.
7: Oui, c'est ça. Les Clippers, qu'est-ce qu'ils ont fait? Ils ont contourné le plafond salarial. Et la NBA a retiré 5 choix du premier tour de 2029 à 2033. Ils ont mis à l'amende le propriétaire Steve Ballmer là, pour 30 millions. Ils ont aussi, suspendu la présidente des opérations. Elle a été suspendue 1 an sans salaire. Le président des opérations basketball, Lawrence Frank, 6 mois sans salaire. Vous savez, les Raptors et les Clippers devaient transiger. Hein? Il y avait un projet d'échange entre Kawhi Leonard et d'autres joueurs dans l'attente des conclusions de l'enquête. Les Clippers obtiendraient notamment, si c'est le cas, Brandon Ingram et Grady Dick et 2 choix de premier tour pour que les Raptors reprennent celui qui avait connu beaucoup de succès dans la conquête des Raptors pour ce championnat de la NBA.
0: Merci Marc-Éric, on vous retrouve en fin d'émission.
7: Merci.
0: 8h42, on passe à la météo pour Yellowknife aujourd'hui. C'est des nuages, 30% de probabilité d'averse tard cet après-midi. Il y a un risque d'orage, maximum 18. Fort McMurray, Saint-Paul, Bonneville, Côte-Lake, Plamondon, Lac-Labiche, nuageux, 60% de probabilité d'averse, risque d'un orage, maximum 21. Grande Prairie, avertissement de pluie pour les régions de Grande Prairie et de Peace River. C'est nuageux, il y a de la pluie parfois forte qui débute ce matin. Risque d'un orage avec du brouillard, heureux hauteur prévue de 10 à 20 mm de pluie. Pardon, maximum de 18. À Edmonton, c'est de la pluie intermittente avec risque d'un orage. 5 à 10 mm sont prévus, maximum 18. Des averses à Red Deer qui vont cesser en après-midi. Ça demeure nuageux par la suite. Il pourrait y avoir d'autres averses en après-midi. 30% de chance. Hauteur prévue de 5 à 10 mm par endroit, maximum 19. Calgary-Lethbridge, averse qui cesse en mi-journée. Dégagement par la suite. Risque d'un orage ce matin, maximum 21. Medicine-Hat, alternance soleil-nuage. 30% de probabilité d'averse tôt ce matin. Ensoleillé par la suite, maximum 26. Jasper, de la pluie intermittente. 10 à 20 mm sont prévus, maximum de 13. Puis à Banff, c'est nuageux, 60% de probabilité d'averse, maximum 16. Il est 8h43.
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9: Bonjour, c'est Jarvis Sharp. Nous sommes le jeudi 3 septembre. Dans le cadre de la fête de la culture, la CFA régionale d'Edmonton organise une épluchette de blé d'Inde pour célébrer la culture, la musique et les communautés francophones. Ce sera le dimanche 13 septembre de 16 à 19h près du parc North Glenora. Au programme du maïs frais et puis une représentation du musicien franco-albertain Sympa César. La CFA de Canmore Banff propose une projection gratuite du film Le Rêve américain. Inspiré d'une histoire vraie, ce film retrace le parcours de deux amis ordinaires qui décident de devenir agents de sportifs en NBA. La projection a lieu ce vendredi 4 septembre à 19h45 à l'Arts Place de Canmore. Le Centre d'art visuel de l'Alberta organise un atelier de décoration de sacs fourre-tout à Edmonton. C'est ouvert à tous et tout le matériel est fourni avec une boisson en prime. Ce sera le 12 septembre de 13 à 15 heures au Café Cava sur la 95e avenue.
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0: Le Café Chaud tire à sa fin. C'est Patrick Henry qui est avec vous encore pour une quinzaine de minutes. Quels sont les besoins des familles francophones dans la province? La Fédération des parents francophones de l'Alberta pose la question directement aux principaux intéressés, aux parents. Elle lance un vaste sondage provincial pour mieux comprendre la réalité, les défis et les priorités. Ça va de la petite enfance jusqu'au poste secondaire. Pour en parler, je reçois Amy Vachon-Chabot, directrice générale de la Fédération des parents francophones de l'Alberta. Bonjour Amy.
11: Bonjour.
0: Amy, pourquoi c'était important pour la FPFA de lancer un sondage provincial pour prendre le pouls des parents?
11: Oui, mais pour nous, c'était vraiment important, surtout avec la rentrée, comme un moment important pour les parents, pour prendre un pas de recul, puis aussi réfléchir à c'est quoi les besoins des familles pour la nouvelle année. On est vraiment conscient que les réalités des parents francophones ont beaucoup évolué depuis les dernières années. Mais on possède pas nécessairement des données systématiques sur les besoins et les priorités. Présentement, c'est beaucoup des faits anecdotiques ou les membres de notre CA qui nous partagent ce qu'ils entendent dans leur région. On a vraiment décidé de mettre à jour nos connaissances sur ces réalités en allant consulter les gens directement sur le terrain où ils se trouvent. Je pense que c'est aussi un moment opportun pour notre organisation puisque notre CA va également revoir sa planification stratégique dans les prochains mois pour orienter ses discussions et ses priorités pour les prochaines années.
0: Est-ce qu'il y a des choses en particulier que vous cherchez à savoir, à comprendre?
11: Oui, mais on cherche vraiment à comprendre c'est quoi la réalité des besoins spécifiques des parents selon leur situation sociodémographique, par exemple. Donc, dans le sondage, on retrouve des questions sociodémographiques pour savoir si les parents proviennent d'une différente région, urbain, rural, s'ils sont issus de l'immigration ou non. Est-ce qu'ils ont des enfants en petite enfance? Sont-ils des futurs parents? Est-ce qu'ils ont des enfants au postsecondaire? Donc, toutes ces données-là vont nous permettre de faire des analyses de données croisées et avoir vraiment un portrait précis de c'est quoi les besoins particuliers par les différentes communautés. Donc, avoir cette lentille intersectorielle, sectionnelle, pour vraiment mieux cibler nos besoins en termes de services et investir nos ressources là où c'est vraiment plus aligné avec les besoins présentement de la communauté.
0: Vous avez parlé de démographie. Sans doute, les besoins sont pas exactement les mêmes dans les grandes villes comme Edmonton, Calgary ou dans les régions. Est-ce que vous êtes en mesure de diversifier vos services et d'offrir des services différents aux populations où elles se trouvent, ou vous êtes en mesure de prioriser un aspect?

0: qui va faire plaisir au plus de gens possible?
1: Bien, certainement. Donc, avec ce sondage, bien, on veut justement prioriser parce qu'on veut pas se lancer tout partout. Donc, c'est quoi les besoins particuliers par les différentes régions? Donc, nous sommes vraiment en train d'explorer comment on peut mieux adapter nos services. C'est sûr que la FPFA fait beaucoup d'accompagnement aussi avec de la représentation, la voix des parents auprès des gouvernements. Donc, d'avoir cette voix là des besoins locaux, quand on fait de la représentation, on est mieux en mesure de l'expliquer. Même si quand on travaille avec les différents conseils scolaires, et eux, ils ont des réalités différentes. Donc, c'est quoi les besoins des parents dans ces régions, des différents conseils scolaires? On peut aussi penser à l'offre de services en petite enfance qui est éparpillée partout en province. On a un nouveau projet qui s'appelle le Réseau des intervenants en petite enfance, qui est financé par le gouvernement du Canada depuis à peu près un an. Donc, nous, on doit desservir l'ensemble de la province en termes d'un appui à ces éducateurs et ces éducatrices et aux parents au milieu de petite enfance pour développer davantage de places en service de garde. Donc, c'est où les besoins spécifiques sur le terrain différemment des régions. Donc, c'est vraiment pour mieux arrimer qu'est-ce qu'on fait à l'intérieur pour maximiser aussi où on investit notre temps, puisque les ressources, comme vous savez, dans les organismes à but non lucratif sont quand même limitées. Donc, ça va nous permettre de mieux cibler où sont les besoins.
0: Quand on pense à la FPFA, on pense souvent à la petite enfance. Dans le sondage, il y a quand même plusieurs questions sur la transition entre le secondaire et le post-secondaire. Est-ce que c'est nouveau pour la FPFA de s'intéresser au post-secondaire ou est-ce qu'il y a déjà des initiatives qui sont en place?
1: Ben, je dirais pas que c'est nouveau puisque ça fait partie de notre mandat, ça fait partie du mandat des organismes de parents à travers le pays, à travers la Commission nationale des parents. Donc, la FPFA est membre, donc de représenter les parents de la petite enfance jusqu'au postsecondaire. Donc, nous ici, on travaille beaucoup avec la petite enfance, évidemment, en fonction des financements que nous avons obtenus. On a aussi beaucoup de travail à faire avec le primaire et secondaire qu'on fait au niveau des conseils scolaires, au niveau des conseils de parents, des sociétés de parents. Puis au niveau du postsecondaire, certainement, c'est un besoin qu'on a entendu des parents d'avoir accès à plus de ressources pour de la transition vers le postsecondaire. Donc, comment est-ce qu'on peut mieux desservir justement nos parents à travers ceci dans l'ensemble du continuum en éducation, puisqu'on sait que le continuum d'éducation est super important pour assurer la vitalité de nos communautés. On a aussi vu beaucoup d'enjeux au niveau de la rétention des jeunes au niveau du secondaire. Donc, ce qui quitte au secondaire, ça ne veut pas nécessairement dire qu'ils vont continuer au postsecondaire en français non plus. Donc, comment est-ce qu'on peut mieux travailler avec tout le monde sur ces besoins de garder les jeunes présents dans nos communautés, dans nos écoles, autant au niveau du secondaire qu'au postsecondaire?
0: Comment on fait pour remplir le sondage, si ça nous intéresse?
1: Oui, donc vous pouvez aller sur notre site web. Il y a toute une page qui explique à propos de notre sondage. Ça prend, dépendamment des questions que vous remplissez, ça prend à peu près 10 minutes. Si vous remplissez le sondage, vous courez également la chance de gagner 2 Chromebooks et vous pouvez vous inscrire à un tirage pour ça. Au niveau des médias sociaux, on a des publications sur notre Facebook où vous pouvez retrouver l'information sur le sondage et partager cette publication aussi. Il y a la chance de gagner un iPad également pour ce concours sur les médias sociaux. Donc, on veut vraiment aller maximiser le nombre de parents qui vont répondre à ce sondage-là. Donc, si la population veut nous aider à assurer que nos services représentent leurs besoins, de nous aider justement à passer le mot aux parents, passer le mot aux futurs parents, même aux grands-parents qui appuient leurs petits-enfants également, de remplir ce sondage-là.
0: Vous êtes-vous fixé un minimum de réponses nécessaires pour fixer vos objectifs?
1: Oui, on s'attend à au minimum 500 répondants pour avoir des données viables. Juste hier, j'étais vraiment fière de voir qu'on avait déjà une centaine de répondants en une journée de réponses. Le sondage est ouvert pour les deux prochains mois, donc on est confiant qu'on va dépasser cet objectif et ce serait vraiment l'idéal d'avoir le plus de réponses que possible.
0: Donc, le plus tôt est le mieux si on veut répondre à ce sondage-là pour pas l'oublier, même si on a 2 mois pour le faire. Amy Vachon-Chabot, vous êtes la directrice générale de la Fédération des parents francophones de l'Alberta. Merci beaucoup d'avoir pris du temps pour nous aujourd'hui. Bonne journée, au revoir.
1: Merci, au revoir.

0: Sauvage et libre, un nouvel extrait d'un futur album de Mara Tremblay. L'album portera le nom Sauvage et libre et sera lancé le 22 janvier. Ce sera son 9e album déjà à Mara Tremblay. C'était très, très bon, cette pièce-là. 8h57, Laurent Pirot se joint à nous en studio. Bonjour Laurent.
1: Bonjour Patrick, bonjour à tous.
0: Je vous pose la question du jour. Série télévisée qui vous a marqué, que vous pourriez regarder encore et encore?
1: Il y en a vraiment beaucoup. Je vous ai posé la question, est-ce que vous préférez du neuf ou du vieux? J'en ai tellement. Et je pense que si je regarde dans les dernières années, la série qui m'a le plus marqué, que j'ai le plus apprécié, c'est une série canadienne, c'est Schitt's Creek.
0: Oui.
1: Par sa finesse. C'est très drôle, ça se regarde très facilement, mais aussi c'est très pertinent. Puis ça raconte des choses complexes d'une façon très très simple. C'est très beau. J'adore ça.
0: Merci de la suggestion. Et
1: je peux dire un mot sur Kim's Convenience, qui est aussi une série de CBC. Oui. Je rêve de l'avoir adaptée en France un jour, ça serait formidable.
0: En français, ce serait bien.
1: Ben, en France, en France, dans le contexte de l'immigration, etc.
0: Parlons de ce que nos journalistes vont surveiller aujourd'hui. On s'intéresse à la question, comment les enseignants vont approcher le référendum à l'école?
1: Oui, c'est pas facile comme question en général, puis c'est encore moins facile dans un contexte où, dans les écoles, on est dans une période d'entrée en application d'une loi qui vise à, ça c'est l'objectif du gouvernement, retirer l'idéologie et la politique des classes. Alors ça ajoute un degré de complexité en plus. On va voir comment ça va être possible.
0: Et on parle de panneaux solaires en Alberta qui devraient bientôt être soumis à une taxe pour le recyclage.
1: C'est prévu pour le 1er octobre. Ça fait pas l'affaire des installateurs. Il y a une conférence de presse des ministres. On va voir s'il y a peut-être un ajustement avant l'entrée en vigueur.
0: Merci beaucoup Laurent. Bonne journée. Marc-Éric, qu'est-ce qu'on surveille dans le monde du sport aujourd'hui?
2: Félix Auger-Aliassime, hein, c'est bientôt là, le match supposé là, dans quelques minutes face à l'adversaire Kachanov. Et demain, on parle de la bataille de l'Alberta au football canadien.
0: Oui, ça s'en vient, c'est la fête du travail, c'est vrai.
2: C'est ça, classique.
0: Ouais, ouais. Merci beaucoup, Marc-Éric, bonne journée.
2: Merci.
0: De la pluie pour aujourd'hui, peu importe où vous vous trouvez, ça s'est calmé à Edmonton, là, la pluie a cessé, mais ça devrait revenir dans la majorité des régions. On prévoit de la pluie, dans certaines, ça va se calmer cet après-midi, notamment dans le sud de la province, on prévoit un dégagement en fin de journée. Et demain, ça devrait être un peu mieux. Donc, on verra, on laissera le temps à Dame Nature de s'ajuster. Merci à tous d'avoir été avec nous aujourd'hui. Je suis avec vous demain, notre dernier rendez-vous avant le retour de Geneviève Potvin, qui sera de retour mardi. Je vous souhaite de passer à tous une agréable journée et c'est ça. À demain. Bye bye.

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3: Ici Jean-Marie Mbayamba, voici le bulletin d'information d'ici Radio-Canada Première. Ottawa annonce un contrat de près de 5 milliards de dollars pour la construction de voitures de train de Via Rail. Le contrat prévoit l'acquisition de 313 voitures qui seront fabriquées et assemblées au pays à l'usine d'Alstom à Thunder Bay en Ontario et à celle de la Pocatière au Québec. Voici un extrait de la conférence de presse du premier ministre Mark Carney.
4: C'est le plus important investissement de l'histoire de Via Rail et aussi le plus gros investissement dans le transport ferroviaire interurbain de voyageurs en une génération. Nous nous donnons le moyen de fabriquer chaque composant de ces trains ici, chez nous.
3: Le contrat prévoit que la mise en service de la première voiture de train se fera d'ici 2031 pour l'ensemble du parc. Ça sera 4 ans plus tard. Commentant la guerre commerciale entre Washington et Ottawa, Daniel Smith affirme qu'utiliser le pétrole albertain comme levier de négociation serait catastrophique. La première ministre craint que cela fasse perdre un demi-million d'emplois dans le secteur énergétique et ainsi entraîne l'effondrement des économies au pays. Yvan Klich, spécialiste en énergie au Centre d'études et de recherche internationale à l'Université de Montréal, croit aussi que le secteur devrait rester en dehors de représailles.
5: Il n'est pas exagéré de dire que toucher à ce secteur-là, là, on touche à la jugulaire là, et on joue un jeu très dangereux pour nos deux économies. C'est sûr que si on parle d'une relation qui se complique du côté du pétrole et du gaz, là vraiment, là, on est en terrain très, très dangereux.
3: Daniel Smith a répété à plusieurs reprises être favorable à une relance des négociations entre les États-Unis et le Canada. L'industrie du film de l'Alberta veut voir si Donald Trump ira de l'avant avec l'idée d'un incitatif fiscal pour garder la production cinématographique aux États-Unis. Selon certains, le Canada et l'Alberta peuvent contrer une telle initiative en créant aussi des incitatifs pour demeurer compétitifs. Il recommande aussi une publicité forte pour pousser les législateurs à faire connaître ce que l'Alberta peut offrir et ce que les États-Unis ne peuvent pas. La directrice de l'Association des industries de production média de l'Alberta, Kelly Fox, cite notamment les endroits emblématiques de la province, dont les Badlands et les Rocheuses. Elle souligne qu'il faut se préparer à l'incitatif de Trump, même si ce n'est encore qu'une idée. Edmonton, c'est aujourd'hui que la Cour va dévoiler la peine donnée à une femme dont les deux chiens ont tué un garçon de 11 ans en avril 2024. Crystal McDonald a été reconnue coupable de négligence criminelle ayant causé la mort du jeune Kesh Christ. La couronne réclame 5 ans de prison et une interdiction à vie de posséder un chien. La défense souhaite un emprisonnement avec sursis de 2 ans moins un jour. Hier, le père de la victime a dit à la Cour qu'il était dans un état constant de deuil, mais ne souhaitait pas que Crystal McDonald aille en prison. L'homme vivait dans la maison de cette dernière au moment de l'incident. L'heure est au nettoyage dans le sud de l'Ontario qui se relève de la violente tempête d'hier. Environ 40 000 clients d'Hydro One sont toujours privés d'électricité. Des pluies torrentielles, des vents violents et la grêle ont causé des inondations et des bruits dans le réseau électrique de la ville de Toronto. Les intempéries ont provoqué hier des retards et des annulations à l'aéroport Pearson. Et puis, les réactions se multiplient aux États-Unis à la suite de l'annonce de la mort de la journaliste et essayiste Gloria Steinem, icône du mouvement féministe. L'ancienne chef de la diplomatie américaine Hillary Clinton affirme qu'il s'agit d'une pionnière qui a ouvert la voie à des millions de femmes. Gloria Steinem s'est éteinte à son domicile de New York, entourée d'êtres chers, selon un message publié sur ses réseaux sociaux. La cause de son décès n'a pas été précisée. Les droits des femmes, l'égalité et la justice sociale faisaient partie des combats de sa vie. Le phénomène climatique El Niño pourrait atteindre une intensité exceptionnelle cette année, prévient l'Organisation météorologique mondiale. L'agence onusienne craint qu'il s'intensifie au cours des prochains mois pour atteindre son apogée vers la fin de l'année. Guillaume Fariol a plus de détails.
6: El Niño prend sous nos yeux une ampleur exceptionnelle, alerte ce matin l'ONU. Ce phénomène naturel et cyclique apparaît tous les 2 à 7 ans dans le Pacifique. L'océan se réchauffe le long de l'équateur à des niveaux extrêmement élevés cette année, conséquence en cascade sur le climat. Des pluies, des inondations plus violentes de l'Amérique du Sud jusqu'au sud des États-Unis, des sécheresses en Amérique centrale, dans les Caraïbes, en Océanie. El Niño atteindra son pic à la fin de l'année et il s'additionne désormais au réchauffement climatique. Le monde entre dans une zone à haut risque d'événements météo extrêmes, prévient le chef des Nations Unies. Pas de conséquences majeures sur notre climat en Europe, a priori, mais vu son intensité cette année, El Niño pourrait se faire sentir jusque chez nous, avec un risque de pluie plus intense dans le sud de l'Europe, selon certains climatologues.
3: C'était Guillaume Fariol. Et puis en terminant, le bilan de la crue dévastatrice au Népal ne cesse de s'aggraver. Les autorités népalaises font maintenant état d'un peu plus de 5000 personnes portées disparues, dont des ressortissants étrangers, en plus de 1200 morts. Des dizaines de milliers de personnes ont perdu leur maison. La crue a emporté sur son passage des bâtiments, dérouté les ponts. Par ailleurs, un des Canadiens qui manquait à l'appel a été retrouvé sain et sauf, selon la ministre des Affaires étrangères, Anita Anand. Il était injoignable en raison de problèmes de communication. C'était les nouvelles.

Bienvenue à cette émission du jeudi 3 septembre. Penelope McQuaid avec vous ainsi que toute l'équipe pour 2h30. Ouf, je sais pas si on va passer 2h30 ensemble. On est bien chanceux si vous êtes là pendant tout ce temps. Mais voici ce que vous allez attraper à l'un ou l'autre des moments de ce matin. Après le premier sujet, je vous le présente dans un instant. On va se faire deux têtes comme tous les jeudis avec les journalistes Mike Finnerty et Pascal Lévesque. Et cette semaine, on va parler de l'économie de l'attention qui sort du cadre de l'Internet, économie de l'attention. Donc, c'est capter et garder notre attention en ligne en nous faisant, dans le but évidemment de qu'on consomme un produit en ligne. Mais là, on sort de la vie numérique, puis on rentre beaucoup dans des commerces d'alimentation. Vous avez peut-être remarqué à votre chaîne de café préférée, tout d'un coup, là, il y a comme une explosion de saveurs différentes et de produits différents. Alors, l'économie de l'attention s'invite dans notre vie quotidienne, notre vie physique. C'est aujourd'hui notre première clinique macro-micro, donc économie avec l'économiste et sociologue Éric Pinault, planification financière, planificatrice financière indépendante Sandy Lachapelle, première de la saison puisque ils étaient déjà avec nous la saison dernière. Et là, cette clinique micro-macro, c'est une heure pendant laquelle on explique une réalité économique et on explique les répercussions dans vos poches ou plus globalement.

0: globalement dans notre système économique. Et aujourd'hui, on va parler du marché du travail qui est en profonde transformation. Et puis, à la fin de l'émission, notre chroniqueur du jeudi aujourd'hui, c'est le nutritionniste Bernard Lavallée qui sera là. Ce matin, on commence avec un vaste et captivant et un peu effrayant sujet, la surveillance de masse. Alors, vous avez peut-être vu il y a quelques semaines, Radio-Canada a révélé la présence à Montréal d'une caméra de l'entreprise montréalaise Gentech qui permet de lire automatiquement les plaques d'immatriculation et autres informations. Marque, modèle, couleur, quand un véhicule passe dans sa mire. C'était la première du genre à être répertoriée sur le territoire montréalais. Ça a rapidement, subtilement été retiré par la police qui disait l'avoir installé, je cite, pour un travail d'enquête ciblée. Ça nous a vraiment donné envie d'en savoir plus sur les technologies de surveillance de masse, comment elles se retrouvent un peu partout dans notre quotidien et pourquoi. Et pour ça, ben, on a une experte toute désignée, Catherine Dupont-Gagnon. Bonjour.
1: Bonjour.
0: Vous êtes chargée de cours en prévention de la cybercriminalité à Polytechnique, Montréal, cofondatrice de Cybercitoyens, une association qui tente de vulgariser les enjeux liés à la vie privée, la cybersécurité et la technologie. Et c'est exactement ça qu'on va faire de la vulgarisation. On a un peu comparé à tort, parce que c'est pas tout à fait la même chose, les caméras de Gentech à une caméra de Flock Safety qui est très controversée aux États-Unis. On la retrouve à plus de 100 000 exemplaires, là, cette caméra-là Flock, aux quatre coins des États-Unis. Est-ce qu'on est loin de ça ici ou éventuellement ces caméras-là vont faire partie de notre quotidien?
1: En fait, je pense qu'on est dans un moment idéal pour commencer à s'interroger sur l'usage de ces caméras-là parce qu'on n'est pas encore au point où est-ce que c'est aux États-Unis. Mais effectivement, les portes en ce moment sont en train de s'ouvrir. Puis on a peut-être un choix en tant que société à faire de est-ce qu'on accepte ce genre de technologie-là puis où est-ce que ça peut nous mener. On parlait de la différence. Si je peux expliquer vraiment rapidement, la différence majeure entre les deux technologies, c'est que Flock est en fait, par défaut, le réseau. Toutes les caméras sont interconnectées entre elles à travers le réseau complet des États-Unis. Fait que c'est des dizaines de milliers de caméras que un centre de police en Floride peut se connecter à ceux en Californie puis les regarder sans avoir à demander à des accès ou des autorisations.
0: Ah bon, okay.
1: C'est ça la différence majeure. Okay. Gentech, en théorie, les personnes qui posent les caméras détiennent leur réseau à eux, puis il y a pas nécessairement de pont automatique. Point important, entre d'autres réseaux.
0: Je prends notre pont automatique, on va y revenir.
1: C'est dans le fond, dans le sens que si une école décide « Oh, moi, je vais installer un système Gentech », puis ils partagent jamais à personne, c'est vraiment juste pour eux, ben tu sais, ça reste fermé. Mais en théorie, la possibilité d'extraire tes données puis de les partager reste là quand même. Il n'y a rien qui empêche
0: donc,
1: les services de police de collaborer.
0: Gentech pourrait, mais elle dit notre modèle d'affaires est pas basé là-dessus en ce moment, et elle s'est rapidement dissociée des caméras Flock, mais éventuellement la technologie permettrait aux caméras de Gentech d'être toutes branchées ensemble comme celles de Flock.
1: Il y a possibilité de faire des ponts. Il y a possibilité de se connecter entre eux. Il y a possibilité de donner accès à ta database aussi. Il y a rien qui empêche par exemple quelqu'un de dire oh moi j'ai des données, de les extraire puis de les partager avec quelqu'un d'autre. Oui, il y a des cadres légaux, etc. Mais tu sais, il y a encore beaucoup d'espace pour faire du partage. Puis c'est là que ça l'inquiète. T'sais, c'est pas aussi automatique, c'est pas systématique en fait comme partage, mais la possibilité, elle est là. Il y a des façons de faire, il y a des cadres où est-ce qu'on peut se le permettre. Puis c'est là qu'on devrait se poser des questions déjà.
0: Alors, un des responsables de l'entreprise Gentech a dit le 18 août à The Gazette, en tant qu'entreprise, on vend pas d'accès à des données. On va revenir sur la vente des données. Notre modèle économique repose pas sur l'agrégation puis la vente des données à des clients, ni sur l'offre d'un accès à une vaste quantité de données en guise d'avantage pour ces derniers. Parce qu'il y a toute la question du stockage. Flock stocke beaucoup d'informations. Gentech dit, nous, on stocke pas à cette échelle-là.
1: La capacité, je veux dire,
0: la capacité,
1: oui, c'est ça.
0: Okay.
1: La capacité, c'est pour l'instant, le modèle d'affaires est différent. Puis tu sais, je trouve que c'est une erreur qu'on fait de se focusser sur les marques précises, puis les features précis du moment. Je pense que le concept de surveillance, c'est est-ce qu'on est à l'aise que tout le monde soit capturé dans ses déplacements, même si c'est juste la SPVM qui le fait. Est-ce qu'on est à l'aise qu'à l'échelle de la ville au grand complet, n'importe qui circule sur les routes peut être capté en tout moment au cas où est-ce qu'on commet un crime?
0: Est-ce qu'on est à l'aise de se faire capter le visage quand on va dans un commerce comme une épicerie? Ça, on a répondu à la question parce que ça a été très controversé ici, alors que les gens qui entraient dans ces commerces-là n'étaient pas avisés qu'ils étaient filmés. OK, on va revenir aux données, au stockage, puis à l'intelligence artificielle à travers tout ça. Mais la surveillance de masse, qu'est-ce que c'est À quoi ça sert?
1: Okay, la surveillance de masse, essentiellement, c'est un ensemble de types de surveillance qui, mis ensemble, vont créer un système de surveillance qui va essentiellement être inclusif de tout le monde, de toutes les données, etc. Ça s'appuie beaucoup sur le concept de big data. Big data, vélocité, vitesse, variété, donc beaucoup de types de données capturées rapidement, en grand volume. Mm-hmm. Ça, c'est du big data. Puis la surveillance de masse, c'est une collection essentiellement de surveillance d'abord physique. Alors, il y a des outils physiques de surveillance, ces fameuses caméras, des outils de reconnaissance faciale, des drones. Surveillance physique, qui est appuyée ensuite de surveillance de nos métadonnées, de surveillance numérique essentiellement. Donc, qu'est-ce qu'on fait avec nos téléphones, où est-ce qu'on est, les
0: trucs. Sur quel site on va.
1: Exactement.
0: Sur quel forum on est allé dire quoi ou réagir à quoi, par exemple. On s'en sert, par exemple, pour faire de la surveillance sur la radicalisation, par exemple.
1: Exactement. Fait que physique, numérique, puis essentiellement, il va y avoir une surveillance algorithmique, donc un peu le prédire nos comportements, qu'est-ce qu'on fait, cette notion-là, puis éventuellement, qui va être le fait de surveillance de masse, où est-ce que ça devient effrayant, c'est qu'éventuellement, tout ça, c'est utilisé par, dans un contexte policier, force de l'ordre, qui peut éventuellement mener à de l'oppression.
0: Prédire nos comportements, intéressant, on en prend note, on va revenir parce qu'on parle de police prédictive, on est un peu dans un scénario à la Minority Report. On y revient. L'argument, OK, mais la surveillance commerciale, parce que là, on parle beaucoup de surveillance par les autorités, gouvernement, forces policières notamment. Qu'est-ce qu'il en est de la surveillance commerciale? On est déjà surveillé pas mal.
1: Mais ça fait partie du système. Quand vous signez les termes et conditions de la plupart des applications que vous utilisez...
0: OK, là, est-ce que vous êtes en train de parler de ces 23 pages de termes et conditions qu'on devrait lire, mais qu'on fait juste défiler puis qu'on clique accepte?
1: Je sais que je suis la seule personne qui est folle puis qui prend le temps.
0: Vous les faites tout le temps? Vous lisez tout le temps?
1: Oui.
0: OK, mais si jamais vous n'acceptez... Ben, vous lisez, vous acceptez ou vous n'acceptez pas...
1: Non, j'accepte, parce que qu'est-ce qu'on va faire?
0: C'est ça, okay. Mais vous les lisez.
1: Je prends un grand soupir puis je fais...
0: OK, d'accord.
1: Oui.
0: Donc ça participe à une surveillance commerciale.
1: Oui, parce que en fait ce qui se passe c'est que vu que toutes ces informations là sont traquées, il y a souvent pas toutes les applications mais beaucoup vont dire au passage, on se donne le droit de partager ces informations là avec les forces de l'ordre ou les autorités, on se donne le droit de vendre ces données là à des tiers. Puis là on rentre dans l'écosystème des courtiers de données qui vont colliger des grandes bases de données sur nous, qui vont les mixer avec plein d'autres trucs, puis qui vont pouvoir baser des profils psychographiques là, hyper avancés sur des populations.
0: On est avec Catherine Dupont-Gagnon, chargée de cours en prévention de la cybercriminalité à Polytechnique Montréal et cofondatrice de Cybercitoyens, qui est une association qui tente de faire exactement ce qu'on fait ce matin, vulgariser les enjeux liés à la vie privée, à la cybersécurité et la technologie. L'argument que plusieurs, ben, notamment... ou surtout quand il est question de surveillance par les forces de l'ordre, c'est « Moi, ça me dérange pas, j'ai rien à cacher.
1: Ah. »
0: Ça me fait réagir.
1: Ça me fait tout un peu soupirer parce qu'on n'a rien à cacher pour l'instant dans le contexte présent. Une des théories que j'utilise beaucoup dans le cours pour expliquer à mes étudiants justement pourquoi c'est important, c'est la fenêtre d'Overton. Que justement, tu sais, les idéologies changent dans le temps. Puis pour l'instant, on est d'accord, mais ça sera peut-être pas toujours vrai. Puis tu sais, l'exemple classique que je donne, c'est ben il y a pas si longtemps que ça au Québec, le concept qu'une femme ait droit à un compte bancaire sans la signature de son mari, c'était pas ça la norme, là. C'était par la loi, c'était pas prévu, etc. Puis c'est quelque chose qui a changé beaucoup. Puis là, pour l'instant, si quelqu'un disait, je pense pas que les femmes devraient avoir un compte bancaire, ça serait pas concevable dans la société, mais il y a des gens qui commencent à murmurer ça dans des balados, là, sur le sombre web. Fait que les choses sont appelées à changer. Aux États-Unis, on l'a vu, la situation, il y a beaucoup d'États où est-ce que un avortement médical, c'était acceptable. Puis là, tout d'un coup, c'est rendu illégal. Puis il y a des choses qui sont mises en place pour essayer justement d'attraper les personnes.
0: Comme par exemple, une application qu'une femme utiliserait pour calculer son cycle menstruel aurait des données là-dedans qui permettraient éventuellement de conclure à une fin de grossesse, par exemple, ou peu importe. Puis là, on pourrait donc s'en servir pour poursuivre dans le cas d'un avortement ou la perte de bébé, par exemple, qu'on sait qui souvent... Oui. Aux États-Unis, en ce moment, semble être sur la même ligne qu'un avortement là, pour le gouvernement.
1: Pour l'instant, le scénario est encore au niveau théorique. Mm-hmm. On n'a pas encore de preuves concrètes que ces applications-là, qui se donnent le droit de vendre nos données ou de les offrir à un corps policier qui les demanderait, on n'a pas encore de preuves concrètes que ça a été fait. Par contre, on sait que Meta, lui a offert des conversations, où est-ce que entre autres une mère discutait avec sa jeune fille des inquiétudes par rapport à une grossesse, le fait que qu'est-ce qu'on fait avec ça, le plan d'aller dans un état où est-ce que c'était légal.

0: Et puis, ben, essentiellement, il y a eu une arrestation qui a été suivie par rapport à ça, basée sur les conversations qui avaient été faites sur Facebook Messenger.
1: Donc, cet argument, moi, j'ai rien à cacher. La surveillance, ça me dérange pas. Ceux qui sont inquiets, c'est ceux qui ont des choses à se reprocher, pourraient devenir de moins en moins populaires si les indices aussi et les lieux de notre surveillance s'élargissent. Et on a parlé des caméras Flock et Genetech, là, mais il y a les caméras de péage, il y a les radars photo, il y a des caméras possiblement dans les transports, dans les métros. Donc, à quel point est-ce qu'on est surveillé sans vraiment s'en rendre compte au Québec, au Canada?
0: C'est sûr qu'on commence tranquillement à rentrer dans une ère où est-ce que on se rend compte que c'est effectivement omniprésent. Puis c'est là que justement, il faut commencer à se dire, OK, qu'est-ce qu'on accepte, qu'est-ce qu'on accepte pas? Comment est-ce qu'on encadre ces choses-là? Est-ce que oui, OK, mettons, dans le métro, on veut une caméra pour s'assurer que si quelqu'un tombe sur
1: les rails,
0: on peut intervenir rapidement. All right, il y a un contexte, mais le fil de caméra, il est gardé combien de temps? Est-ce qu'on consulte juste dans un cas d'incident? Est-ce que c'est juste en live puis on conserve pas les données à long terme? Faut se poser ces questions-là, puis c'est un peu la même chose pour tout. Caméra de vitesse, en théorie, de ceux que j'ai regardés là, en pré-entrevue, ils vont pas vraiment conserver à long terme les données. C'est vraiment, oui, non, il y a un excès de vitesse. Pis si oui, là, il y a de quoi qui est sauvegardé. Non, c'est terminé. C'est sûr qu'il y aurait la possibilité de conserver des logs. OK, est-ce qu'on est correct avec ça? Mais tu sais, il faut se questionner. Pis je pense que c'est par citoyen, c'est ça l'important. Si on veut... Il faut s'impliquer comme citoyen parce qu'on a un pouvoir au niveau local, au niveau municipal, au niveau provincial même. Puis il faut être impliqué pour se dire, oh, ça, on n'est pas correct. Ça, on comprend que, y a, t'sais, pour le bien commun, ça vaut la peine dans tel cadre, tel contexte. Mais ça, non. Puis il faut s'impliquer.
1: On a un courriel ici. Je suis peut-être naïf, nous écrit cet homme, mais je suis d'accord avec le fait d'être constamment surveillé. À chaque fois qu'un piéton se fait frapper, je comprends pas qu'on n'ait pas la plaque de la voiture en faute.
0: C'est intéressant cet angle-là, parce que je comprends que dans un monde idéal, on aimerait ça pouvoir arrêter toutes les crimes, mais il faut se dire qu'il y a un coût à ça. Puis tu sais, c'est la fameuse citation, là, échanger la liberté pour la sécurité essentiellement. Est-ce que on serait correct, par exemple, à des trucs plus localisés? Peut-être. Il y a des façons de faire sans avoir un système de masse non plus. La plupart des commerces vont avoir des petites caméras à l'entrée individuellement. Est-ce que si on interagit rapidement, on peut aller chercher ces enregistrements-là potentiellement? Est-ce qu'on a besoin que ce soit de façon masse connectée? Ou est-ce qu'on laisse le travail des policiers s'effectuer? Ou est-ce qu'ils doivent aller faire des demandes précises dans un délai court pour justement accommoder le fait que les données sont pas conservées, sont pas traitées à long terme, sont pas comme processées par l'intelligence artificielle? Fait qu'il y a un juste milieu, puis je le comprends. Mon travail, c'est quand même de la sécurité. Là, c'est la cybersécurité, la sécurité en fait partie. Oui, on a des logs, oui, on a des enregistrements, cybersécurité, mais il y a une limite à ce qu'on est confortable à faire et qu'on commence à intervenir sur la liberté des gens.
1: On va arriver aux caméras corporelles sur les policiers dans un instant, mais il y a quelqu'un qui nous écrit très justement les caméras sonnettes, les caméras sur les maisons privées. Tout ce système de caméras-là qui n'est pas possédé ou relié à un réseau directement auprès des forces de...
0: Aux États-Unis, les caméras Ring, entre autres, ont un partenariat avec les forces de l'ordre.
1: Caméras Ring, c'est les caméras...
0: Amazon. Celles d'Amazon.
1: Pour les portes.
0: Oui. Puis, est-ce que ça vaut la peine d'espionner puis de réduire la vie privée de tout le monde dans le voisinage pour un paquet volé? C'est comme, est-ce que ça vaut la peine? Est-ce que la valeur qu'on a en termes de sécurité vaut l'échange de liberté collective qu'on a? Et Flock a tenté de faire un partenariat massif avec Amazon. Je suis vraiment contente qu'on en parle parce que c'est le plus grand flop des publicités de Super Bowl dans l'histoire, clairement. Ça avait été annoncé en grande pompe, une pub Super Bowl à plusieurs millions de dollars. Où est-ce que, grâce à un partenariat entre Flock et les petites sonnettes Amazon, on allait pouvoir retrouver Fido lorsqu'il se perdait dans le voisinage. Puis il y avait une histoire avec le petit chien qui courait, puis les caméras qui détectaient avec l'intelligence artificielle. Et j'étais particulièrement fière de la population à ce moment-là parce que les gens étaient comme « Ah, c'est un peu creepy, c'est un peu bizarre en fait. Je sais pas si je suis confortable à ce que on puisse se connecter à toutes les clochettes du voisinage pour trouver un pitou perdu dans le... C'est sûr que on espère que Pitou retrouve sa maison, mais est-ce que ça vaut la peine, ce système potentiel de surveillance-là, pour retrouver Pitou?
1: Et Pitou est pas le premier à s'être perdu, et les Pitou se perdent même depuis bien avant l'invention des caméras.
0: Oui, oui.
1: Donc, Pitou dans un voisinage...

0: des cas. Ça peut permettre de protéger un policier contre les fausses accusations. Ça peut permettre de fournir des preuves indépendantes. Il y a un coût. On peut filmer sans leur accord, sans leur consentement, des victimes, des témoins, des enfants, des conversations privées, des gens qui sont pas impliqués dans le crime, qui ont pas d'affaires à nécessairement être filmés. La différence, mettons, entre un système Flock puis des bodycams de pour sur les corps policiers, c'est que essentiellement les bodycams du corps policier ont été déjà développés avec un système de minimisation des impacts au niveau de la vie privée. C'est hyper contextualisé. Ça filme durant le cadre d'une intervention avec un but précis qui est de s'assurer que s'il se passe quelque chose de mal, on a un contexte qui est prouvable de tout. Typiquement, selon ce qu'on voit en ce moment, c'est que c'est pour filmer les interventions, c'est conservé, les images sont conservées durant une durée limitée. S'il n'y a pas eu d'enjeu durant l'échange, elles sont pas censées être conservées. Puis tu sais, c'est pas l'accès à ces vidéos-là, ben il est journalisé, hein, y a des logs qui vont nous permettre de dire telle personne a accédé à telle chose pour telle raison. Tu sais, il y a un contrôle autour de ça. Fait que il y a un paradoxe autour des bodycams, mais tu sais, c'est pas quelque chose que je suis autant opposée avec la même, là, parce que je comprends qu'il y a un intérêt autant pour protéger les citoyens que pour protéger.
1: Mais ça veut dire qu'il faut faire avoir une grande confiance dans les forces de l'ordre. Et il y a des populations entières qui, parfois, pour des bonnes raisons, ont perdu cette confiance-là. Donc, 100%. Pour eux, c'est une perte de liberté et ça ne visera pas nécessairement à assurer leur sécurité. Qu'est-ce qu'on sait sur l'effet des technologies de surveillance sur la sécurité du public? Parce que c'est ça l'argument de tout le monde. Est-ce qu'on le sait que ça améliore ou ça aide?
0: C'est ça l'affaire, en fait, c'est qu'en ce moment, les seuls gens qui disent « Ah ouais, ça l'améliore », c'est des gens qui ont intérêt commercial à vendre ces produits-là. Un des exemples que je trouve particulièrement cocasse en ce moment, c'est Flock, entre autres, qui, pour promouvoir l'usage de ces caméras de surveillance fournies aux policiers ou à des citoyens motivés d'implémenter cette technologie-là dans leur municipalité, un guide de relations publiques qui va les aiguiller sur comment vendre ces caméras-là, c'est quoi les principes de sécurité. Puis les chiffres sont vagues. Le document qui avait été retrouvé, là, par, en fait, 404 médias s'était retrouvé en possession d'un de ces documents de Pierre-là. Puis, ce qui m'avait fait particulièrement rire dans ce document-là, c'est que le grand chiffre qui était proposé dans le pitch de vente, c'était que grâce à cette technologie-là, il y avait 250 véhicules qui avaient été retrouvés.
1: OK.
0: Puis je me disais des millions de dollars, des millions de gens que leur vie privée, les abus policiers, là, des femmes qui se font traquer à travers des états par des policiers un petit peu là, obsessifs. Puis 250 véhicules retrouvés, je sais pas si ça valait le coup. Ils vont dire, on a retrouvé 10 000 personnes qui avaient été portées disparues, mais il y a beaucoup de groupes en fait qui visent la protection des droits humains qui sont comme pouvez-vous avoir un peu plus de transparence sur comment vous êtes obtenu à ces chiffres. Puis non, en fait le calcul est très vague. On se rend compte, la théorie en ce moment, c'est que si une personne est retrouvée dans un arrondissement où la technologie était disponible, ils vont automatiquement l'attribuer à la technologie, même si il n'y a pas de preuve concrète que ça a été utilisé. Puis encore une fois, est-ce qu'il y a une augmentation si flagrante? Est-ce que ça vaut le coup? En ce moment, on n'a pas les chiffres. Puis les seuls qui veulent nous en donner, c'est des gens qui profitent directement de l'achat puis l'ajout de ces caméras-là ou de ces outils-là dans nos Fait que je sais pas si on peut se fier, là. C'est comme le marchand de salade te vend ta salade avec ses chiffres, mais il n'y a pas de preuve concrète.
1: OK, allons-y, Catherine Dupont-Gagnon, sur l'intelligence artificielle qui est vraiment la grande, outre les caméras, les empreintes, la biométrie, tout ça. Le nerf de la guerre, c'est vraiment l'intelligence artificielle. On en est où aujourd'hui sur ce que l'IA peut faire en termes de surveillance de masse?
0: En fait, je pense que je vais revenir un peu à l'époque, avant d'être en cybersécurité, j'étais en marketing. Puis une des raisons de mon changement de carrière, c'était parce que j'étais complètement horrifiée. La quantité de données qu'on collectait déjà à l'époque, là, on parle de plus qu'une dizaine d'années sur les gens. Puis je me souviens quand j'avais levé le poing à certains enseignants où est-ce que j'étudiais, la réponse des professeurs à l'époque, c'était « Faites-en pas, Catherine. C'est pas grave qu'on collecte toutes ces données-là parce qu'il y a personne qui peut les traiter. Ça va être un problème quand l'intelligence artificielle va être là. » Puis là, ben, on est 14 ans plus tard, et l'intelligence artificielle, elle est là. Et tout d'un coup, toutes ces données-là qui sont cumulées sur nous, elles peuvent être traitées. L'IA est particulièrement bon pour détecter des patterns. Des patterns, ça peut servir à prédire des comportements. Fait que si jamais vous avez déjà eu l'impression que votre téléphone savait que vous vouliez vous acheter une mop
1: Mais là, on sait que c'est pas une impression. On le sait que quand on dit le mot

0: mop dans une discussion ou deux discussions, on va avoir des pubs de mop.
1: Mais c'est un petit peu plus nuancé que ça même, parce qu'ils peuvent prédire qu'à travers vos comportements, vous avez commencé à vous intéresser à ce genre de choses-là. C'est un peu là que ça devient creepy, cette idéation-là.
0: Ouais, OK. Ça devient inquiétant. OK. Bon, il y a tellement de choses qui se filent dans ma tête. Ça ouvre tellement de portes. OK. Donc, parlons de police prédictive. Je pense qu'on est rendu là.
1: OK, parfait. On peut l'appliquer dans plein de contextes aussi, hein, parce que les employeurs aussi veulent se servir de technologies prédictives des comportements pour prévenir la menace interne. Entre autres, là, tu sais, l'exfiltration de données, etc. Puis le principe, essentiellement, c'est, par exemple, dans un contexte de travail. Je le mets à plus petite échelle parce que c'est plus facile à comprendre. OK. On va mettre, l'employé, quand tout d'un coup, ça fait quelque temps qu'il se connecte toujours avec 7 minutes de retard. Avant, il était toujours 5 minutes d'avance. Ses pauses dîner sont un peu plus longues. Il commence à chercher certaines choses sur son ordinateur. Il est moins engagé. Son statut commence à tomber. Il y a des employeurs qui peuvent traquer le mood via la caméra, par exemple. Ah, tu sais, il y a comme un enjeu à ce niveau-là.
0: D'ailleurs, l'Union européenne, dans ses recommandations ou dans ce qu'ils veulent faire, c'est empêcher de lire les émotions par l'IA dans certains contextes, notamment travailler à l'école. Et donc, on est exactement là-dedans, là.
1: Oui, mais ça existe déjà comme technologie. Puis, il y a des plateformes en ce moment qui vendent ces produits-là, qui sont comme, hey, vous pourriez prédire quand votre employé est sur le bord de faire un crime, puis de vous voler vos données pour
0: se
1: venger.
0: Mais aussi, s'il est sur le bord de commettre l'irréparable, s'il est en dépression, par exemple. Mais c'est pas servi pour le bien-être, je comprends bien. C'est plus ça sert plus à d'autres choses.
1: En ce moment, ce qu'on voit, c'est que Amazon peut le faire aussi avec ses publicités ciblées, puis ils vont préférer vendre des kits pour accompagner la personne que d'offrir de l'aide. Fait qu'en ce moment, je pense pas qu'on peut faire confiance aux corporations de prendre exactement
0: l'avocat du diable, mais j'entends exactement ce que vous dites. Quand on dit là, on apprenait dans le Journal de Montréal qu'à l'été dernier, donc 2025, le service de police de Montréal a fait l'acquisition d'un logiciel extrêmement puissant d'analyse de vidéosurveillance intégrant l'IA. Est-ce que ça veut dire qu'on s'en va éventuellement vers une très grande capacité à analyser beaucoup d'informations par le biais éventuellement de caméras corporelles ou de caméras comme celle qui a été démantelée là, de Genetech?
1: Oui, ou tu sais par exemple si éventuellement le SPVM a genre 12 caméras Genetech, il peut les mettre ensemble, c'est tout à eux ces caméras-là, fait qu'il peut se faire son propre réseau.
0: On va accélérer un peu. Oui. Achat de données, il y a des compagnies, des courtiers. Oui. En données. Oui. Là, on va se limiter aux autorités puis aux policiers parce que ces données-là sont parfois achetées ailleurs par des services de police. Oui. C'est quoi le cadre légal au Québec? On va se limiter au Québec et au Canada. Là. Qu'est-ce qu'un corps policier peut faire légalement avec ces données-là et comment arriver à les utiliser pour le bien commun légalement?
1: OK, ben en fait c'est que pré big data, on pouvait, tu sais, pour espionner quelqu'un, traquer ses informations, bla bla, fallait avoir un juge qui signe, puis fallait avoir comme un contexte. Maintenant, ben il faut un budget. C'est pas mal ça, il faut pouvoir acheter la donnée.
0: Mais ça prend quand même un mandat. Ça prend aucun mandat
1: en théorie.
0: Au Canada, au Québec,
1: la donnée elle est commerciale, elle est accessible. En fait, on peut l'acheter vous et moi aussi là, n'importe qui peut l'acheter.
0: Quel genre de données on peut acheter?
1: Ils vont vendre des listes genre citoyens vulnérables, jeunes à risque. Peu importe.
0: Nos policiers achètent ces données-là au Québec et au Canada?
1: On n'a pas de preuves concrètes. On sait qu'aux États-Unis, on a des cas précis de situations comme ça, mais oui, c'est possible, c'est achetable.
0: Donc, on n'a pas besoin d'un mandat pour se procurer de l'information ou des données qui, autrement, avant de nous demander un data, parce que si on avait besoin, effectivement, de faire une filature, par exemple physique, on avait besoin d'un mandat pour la faire.
1: Oui.
0: Là, maintenant, les caméras servent de filature. Donc, on n'a plus besoin d'un mandat. Qu'est-ce qu'on a besoin, par exemple, pour arrêter quelqu'un à la suite de ces informations-là? C'est le même processus?
1: Ben, les données, elles sont là, donc on peut s'en servir. Maintenant, on a les preuves qui sont déjà préétablies.
0: OK. Là, on va terminer avec on a le projet de loi C-22 ici au Canada, si vous avez envie de fouiller. Là. L'Union européenne a certains leviers aussi, certains qu'on a, certains qu'on n'a pas. Si on s'est habitué dans les dernières années, décennies, à ne pas lire les termes et conditions avant d'installer quelque chose, à ne pas désactiver les cookies que j'essaie de faire tout le temps, mais mon Dieu, des fois c'est compliqué. On s'est habitué à ça pour le commerce. Est-ce que la table est mise après qu'on s'habitue à ça pour la surveillance de masse par les autorités?
1: Il n'est pas trop tard. Il n'est pas trop tard pour dire comme...

0: hey, non, on retourne vers l'arrière.
1: Qu'est-ce qu'on fait si on...
0: OK, il faut s'habiller. Déjà, tu sais, ces caméras-là, elles sont décidées au niveau municipal beaucoup en ce moment. On peut, tu sais, au niveau municipal, c'est facile de s'impliquer, là. C'est juste là, les trucs sont publics, c'est accessible. On peut aller sur les, tu sais, les gens ont trouvé, là, les offres, justement, les demandes d'offres pour les caméras Genetec, c'était fait. C'est public, c'est ouvert, on peut s'opposer. La preuve, en fait, qu'ils ont tout de suite enlevé la caméra, c'est la preuve que ça fonctionne, s'impliquer, de dire, faire du bruit, de dire qu'on n'est pas d'accord. De tomber dans le nihilisme que c'est pas grave, oh, tant pis, il est trop tard, c'est la pire chose à faire, de perdre espoir qu'on peut reprendre contrôle de la situation, c'est l'erreur numéro un. On peut s'impliquer, on peut écrire à nos députés à plus haut niveau, on peut s'impliquer dans les écoles, leur dire qu'on n'est pas d'accord, que ces caméras-là surveillent nos enfants, soient connectés, etc. On peut refuser de l'un des commerces qui utilisent ce genre de technologie-là. Indivisiblement, on peut se dire, moi, ça me tente pas une caméra qui surveille mon voisinage pour des colis volés, c'est pas grave, là. On va se faire rembourser par Amazon, au pire, si notre colis est volé, c'est pas grave, tu sais. On peut s'impliquer, on peut prendre des décisions, on peut prendre le temps de lire les termes des services, on peut se dire que, est-ce que j'ai besoin d'avoir ce bidule-là qui va traquer mes biométriques? Est-ce que c'est nécessaire? On peut encore prendre ces choix-là. Puis je pense que c'est important, là, au quotidien de le faire, d'en parler, de s'en parler entre nous, puis de s'encourager à, justement, intervenir avant que ce soit trop tard.
1: Vous, Catherine, votre téléphone, vous l'ouvrez avec votre iris, votre empreinte, votre visage.
0: Avec un NIP de 8 chiffres.
1: C'est ça. Hein? Même si, par exemple, l'iPhone vit sur cette promesse, c'est son modèle d'affaires et sur cette promesse que ces données-là sont confidentielles et non partagées, cette fenêtre d'Overton n'est jamais à l'abri de s'agrandir.
0: Je pense pas que le trouble de juste rentrer mon NIP vaut la peine de laisser mon empreinte.
1: Qu'est-ce que c'était intéressant de vous entendre, Catherine Dupont-Gagnon. Vos étudiants et étudiantes sont bien chanceux de vous avoir. Vous êtes chargée de cours en prévention de la cybercriminalité à Polytechnique Montréal et je rappelle cofondatrice de Cyber Citoyen, cette association qui tente de vulgariser les enjeux liés à la vie privée, à la cybersécurité et à la technologie. Merci infiniment.
0: Merci à vous.

Angèle pour un album qu'on attend le 16 octobre. C'est un retour pour elle. Et puis, elle a annoncé plusieurs dates d'un spectacle avec des étapes prévues, oui, à Montréal en 2027. Demain, on va retrouver notre bande des quatre à cette heure-ci. Il y aura critique de la pièce 24 pose portrait de Serge Boucher, le spectacle de Claude Pelgag, le spectacle Serge Fiori avec le Cirque Éloise et le film de Kim Nguyen, une photo à Saigon. Il y a pas si longtemps, on parlait beaucoup de l'économie de l'attention, surtout pour nos comportements en ligne, c'est-à-dire économie de l'attention, stratégie de monétiser notre attention, c'est-à-dire en provoquant un agent de garde captif et

0: Comme ça, on va éventuellement se rendre à dépenser. Et cette stratégie-là sort de nos vies numériques pas mal ces temps-ci, de multiples façons. Notamment, si vous êtes allé chez votre dans votre chaîne de café, chaîne canadienne de café préférée, vous avez peut-être vu un rafraîchissime pétillant framboise mojito sans sucre parmi une gamme de produits. Est-ce qu'on est si tanné de ça, de notre double-double? Ben, c'est ce que semble croire l'industrie alimentaire. Bonjour Pascal.
1: Bonjour Pénélope.
0: Bonjour Mike Finnerty.
2: Bonjour Pénélope.
0: Non, mais il y en a bien des explosions de saveurs.
2: Il y en a beaucoup, beaucoup. Puis on se demande, moi je me demande qui a bien pu inviter, par exemple, le latte glacé protéiné au tiramisu.
0: Oh!
2: Ou la poutine déjeuner à la hollandaise et au sirop d'érable.
0: Non, s'il vous plaît.
2: Ou qui les trouve appétissants. C'est, comme vous dites cependant, une grosse tendance de notre époque, et j'allais dire plutôt en Amérique du Nord, plus spécifiquement aux États-Unis, mais quand même beaucoup ici. Et aussi en Asie, si je pense au Japon, à la Corée du Sud,
0: même
2: à la Chine. Moins en Europe, cependant. J'ai l'impression qu'ils résistent un peu mieux. J'étais en Italie ce printemps, j'étais rassuré, non seulement par le menu familier et restreint des cafés, mais aussi par le fait qu'on pouvait comme quasiment jamais les prendre pour emporter.
0: Ça, ah, OK. C'est,
2: ah non, on dit non,
0: okay.
2: Tout simplement.
0: OK.
2: Donc, quand on se promène, par exemple...
0: Au Japon, c'est impossible.
2: Mais les gens, ils n'ont pas une tasse à la main.
0: Non. Il n'y a pas de poubelle dans les rues au Japon parce que les gens n'ont pas de déchets dans la rue à jeter.
2: Donc, derrière cette tendance, des grands acteurs de l'industrie agroalimentaire veulent créer un moment, un buzz sur les réseaux sociaux avec leurs produits. Et donc, ils trouvent des associations insolites comme... Croyez-le ou non, la crème glacée au dîner Kraft. Vous allez peut-être dire blech, mais les gens vont quand même partager, taguer, réagir parce que ça a l'air blech ou peut-être que c'est bon, je sais pas. Mais ces messages spontanés partagés par des particuliers sur les réseaux sociaux donnent de la publicité gratuite. D'ailleurs, certaines vieilles marques pensent que c'est comme ça qu'elles vont rester pertinentes avec des saveurs choc ou farfelues. Donc, on sort un Kit Kat à la limonade rose, parce que au pire, ça va provoquer un commentaire. Et ensuite, si le consommateur n'est pas tenté par le nouveau parfum, il sera quand même peut-être porté à comme penser à la marque ou peut-être acheter le produit original.
0: Exact.
2: Carl Shadyk, c'est chargé de la recherche pour PepsiCo. Il raconte dans une entrevue au New York Post que les moteurs de ces innovations se trouvent dans la génération Z, selon lui. Il dit ils sont audacieux, ils s'emparent rapidement des tendances culinaires grâce aux réseaux sociaux. Le phénomène a cependant ses limites, notamment le fait que la plupart de ces saveurs sont bizarres au point où sont vite oubliées, parfois ridiculisées. Étrangement, en tout cas, moi, je pense que c'est étrange que les marques ne semblent pas trop s'inquiéter de nuire à leur image. Mais une tactique courante est quand même d'y aller avec des éditions limitées.
0: Ouais, c'est
2: donc
0: ça.
2: Pour créer un sens d'urgence, pour être clair qu'on change pas la marque complètement. C'est pour faire en sorte que les gens pensent, oh, il faut que je l'achète avant que ce soit plus disponible. L'année passée, je sais pas si vous vous souvenez, quand il y a eu un gros remue-ménage à Starbucks, ils ont changé le PDG, il s'est vanté d'avoir rayé de la carte 30% des produits. C'est quand même beaucoup, 30%.
0: Mais c'est 30% des produits qu'on aime? Genre un latte?
2: Mais non, c'était pas les produits de base.
0: Okay,
2: c'était
0: d'accord.
2: Des produits comme, j'en ai un ici, frappuccino, caramel, crème au ruban croquant. Il y a toute une liste. Et c'était en partie à cause des plaintes. Des plaintes des baristas, des plaintes des clients, que remplir des commandes hyper compliquées devenait long et gossant pour tout le monde. Mais le hic, c'est que ça n'a pas duré longtemps parce qu'un an plus tard, Starbucks a introduit toute une autre gamme de produits. Et aussi,
0: oh mon
2: sinon
0: Dieu.
2: Plus farfelu, un café froid à la noix de coco grillée et à la crème de lavande.
1: Oh mon Dieu.
0: Hey, c'est
2: lavande et le coco grillé.
0: Gustave.
1: Fait que finalement, c'était pas si pire que ça, le Pepsi Cristal.
0: Non, c'est ça!
1: Il est juste arrivé à l'avance de son temps, finalement.
0: OK, l'idée de OK, ça vient d'où, l'économie de l'attention?
1: C'est une personne qui est souvent citée quand on parle d'économie de l'attention, c'est l'économiste américain Herbert Simon, qui a gagné le prix Nobel d'économie en 1978, mais c'est lui qui a imaginé l'expression économie de l'attention pour nommer le phénomène de la

0: de l'attention dans une société qui était riche en informations. Il a imaginé l'expression, donc, en prédisant qu'elle allait avoir éventuellement une abondance d'informations qui allait créer cette pénurie-là d'attention. Puis c'est ça qui s'est produit. Mais lui, il imaginait ça dans un lieu physique. Il parlait pas des réseaux sociaux ni de ce qu'on vend chez Starbucks ou chez Dunkin' Donuts ou chez Tim Hortons. D'ailleurs, il y a une promotion Harry Potter chez Tim Hortons. On se contente pas d'avoir des surprises dans nos... dans nos commandes, là, c'est toute une organisation spéciale pour attirer notre attention. Donc, lui, il y a 50 ans, il s'intéresse au traitement de l'information dans les organisations, puis dans un collectif, il va écrire un texte avec un titre un peu technique, là, « Concevoir des organisations pour un monde riche en information ». Son constat, c'est simple, c'est que quand les rapports, les notes, les messages se multiplient en entreprise, donc dans les organisations elles-mêmes, le vrai problème, c'est plus d'avoir accès à l'information, mais de décider à quoi prêter attention. Mm-hmm. Je vais dire bravo Sherlock Holmes, mais ça crée vraiment, tu sais, cette phrase-là a fait école, une abondance d'informations va créer une pauvreté d'attention. Lui, il était dans les bureaux et l'informatique venait d'arriver. Donc, en plus du courrier, là, puis c'est moi, j'ai comme la scène en tête du secret de mon succès, là, quand Michael J. Fox travaillait au courrier, puis là, il fallait transposer l'information à tout le monde dans l'édifice, puisque c'était vraiment réglé au quart de tour, en plus de l'information avec l'informatique puis les réunions. Ben lui, il voulait juste qu'on Herbert Simon, il avait pas vu le film, le film n'était pas encore arrivé, mais je veux dire, il a pensé qu'il fallait vraiment organiser les lieux de travail pour être capable que l'information circule bien puis qu'elle soit bien captée par les employés, puis comment organiser le travail par rapport à ça. Parce que les neurosciences, là, ils ont identifié quelque chose. Notre système attentionnel qui travaille constamment à filtrer ce qui est important puis ce qui est moins important. Et là, on savait ça déjà à l'époque, et que nos choix reposent moins sur ce qu'on pourrait croire qu'on pourrait le croire sur les décisions qui sont librement déterminées par nous-mêmes que sur des mécanismes de détection presque automatiques qui sont activés par nos neurones.
1: C'est ça.
0: Fait qu'on décide pas vraiment de sur quoi on retient notre attention. Et donc, de là, le besoin de mieux organiser cette économie de l'attention-là. Okay. Mais on s'en est servi, justement, après ça, dans les années 90, dans les années 2000, quand Internet est arrivé. On a vite appris, les publicitaires ont vite appris à explorer tout ça puis à jouer dans nos têtes. Et quand on est arrivé avec les publicités Internet, où on était capable de mesurer, finalement, l'attention des gens, le type de personne qui prenait du temps à s'attarder à cette attention, cette publicité-là ou à cette publication-là, on pourrait dire que c'est devenu une économie. C'est plus d'attirer des clients, mais c'est leur attention qui est devenue le modèle d'affaires, finalement.
2: Et là, on est quoi dans ce qu'on appelle la deuxième vague de l'économie de l'attention?
0: Mais c'est ça. Il y a des études récentes qui parlent de cette deuxième vague-là, là, de l'économie de l'attention, où l'attention devient une devise symbolique sur les réseaux sociaux. Donc, les likes, les j'aime, les vues, les commentaires, les partages sont des unités de mesure puis de valorisation sociale. Donc, pour les utilisateurs. Fait que l'attention, c'est plus monétisé par les plateformes seulement, ça devient aussi une ressource de statut pour les individus, même de statut social pour les individus. Et on peut penser aux influenceurs, aux créateurs, mais aussi des utilisateurs ordinaires, finalement. Tu sais, il y a le fameux phénomène de publier son Strava, donc sa course à pied, son trajet de course à pied, c'est pour...
2: On rentabilise d'une certaine façon, si c'est pour son statut social.
0: Ouais.
2: On le gonfle parce qu'on a retenu l'attention des gens en publiant ça. C'est intéressant. OK. Là, on sort de la vie numérique et on est les deux pieds dans la vie publique, même dans les marchés publics, parce que vous êtes fromager, Mike, quand vous n'êtes pas ici à Montréal, et vous avez pu remarquer dans ce plus vieux marché de Londres cette économie de l'attention qui se déplace là.
3: Que ça change énormément là où je travaille. Ça s'appelle Borough Market, le marché Borough. Et ça devient comme un paradoxe, parce qu'il reste quand même un bijou. Mais en même temps, il est devenu une grande source de frustration, parce que c'est, pour moi en tout cas, une victime de l'économie de l'attention, le nouveau contre l'ancien. J'explique. Donc, le marché était d'antan connu pour ses fruits et légumes et par la suite pour une gamme de produits gourmands. On parle de fromage, de toutes sortes, de partout, des artisans bouchers, boulangers, des magasins mettant en vedette des produits venant de partout dans le monde. Par exemple, en face de notre fromagerie, il y a un petit stand qui s'appelle De Calabria, qui ne vend que

0: des choses que son propriétaire Giuseppe fait importer, voilà, de son Italie natale. Donc, attiré par cette réputation et par son succès auprès des Londoniens, les touristes commençaient à venir en grand nombre. Et là, c'est juste, moi, je dirais que c'était vraiment juste avant la pandémie. Et au début, nous étions contents de les voir parce que c'était le fun de faire goûter au fromage les Chinois et les Américains qui en connaissaient pas ou peu. Mais tout a changé depuis. Donc, je dirais même radicalement, parce que maintenant, certains produits du moment vendus au marché deviennent viraux sur les réseaux sociaux et ça attire donc une foule de gens, de par leur nouveauté et parce que c'est où c'est, au centre de Londres. Je vous donne des exemples, des coupes de fraises couvertes d'une espèce de liquide chocolaté. Ça, c'est comme complètement fou.
1: Une espèce de liquide chocolaté, on comprend que c'est pas du chocolat, là?
0: Je ne voudrais pas dire.
1: Okay.
0: Ou le crumble que la princesse Kate a dégusté ce printemps à côté du prince William. Alors, ils sont si nombreux à vouloir essayer des tendances chaudes de l'heure. Vraiment, on peut à peine bouger. Et donc, nos clients réguliers ne peuvent plus circuler pour faire des emplettes, ne se sentent plus à l'aise et ils finissent par nous abandonner ou ils viennent seulement des heures où ils savent que tous les touristes n'y seront pas, donc tôt le matin, par exemple. Donc, l'existence pour moi, en tout cas, et je vois les chiffres, l'existence même du marché tel que nous l'avons connu, est menacé et risque d'être remplacé.
1: Ça me fait penser, on avait des amoureux et amoureuses de papeterie cette semaine. Et Lise Roy, la comédienne, disait que elle aimait rentrer dans les petites papeteries artisanales. Et qu'aujourd'hui, je disais, OK, mais là, on a des gros, des homards de serre, puis des gros, des grosses places. Puis elle était comme, c'est fonctionnel, je comprends, il y a tellement de choses qui se passent. Puis elle n'aimait pas nécessairement homard de serre. Pour ça, elle m'a dit, des fois, je rentre dans une papeterie, puis on dirait que j'ai 8 ans parce que tout est rose, tout est coloré, tout a des boucles. Moi, c'est pas ça que je cherche. Puis, donc, ça se transmet, ça se transforme ou ça se transporte dans notre expérience de magasinage à plein d'endroits. Et même dans les écoles, vous dites, Mike. Travaille à l'école.
0: Ce que j'allais dire, c'est que parce que à la fromagerie, je me trouve parfois hypocrite pour se plaindre de l'économie de l'attention, parce que quand on voit les fromages de toutes sortes là, des petits fromages de chèvre emballés avec une feuille de châtaignier ou des grosses meules ou des langues qui sont comme une espèce de cerveau orange, ben ça aussi c'était fait pour attirer l'attention du monde. Donc c'est pas
1: non, mais c'est sûr qu'on va pas toutes les compagnies de fromage au monde vont pas juste vendre fromage la même couleur, dans la même forme, ça marcherait pas, là. Mmh. OK. Puis, mais à l'école, est-ce qu'on regarde ça aussi? Est-ce qu'on voit ça aussi? Il me semble que je vois ça dans vos notes, non?
0: À l'école, non.
1: OK, parfait. c'est moi qui ai mélangé. OK. On s'en va où, Pascal?
2: On reste dans le physique, là, parce que je veux dire, la tendance gagne de plus en plus des espaces publics ou physiques. Je trouve que l'exemple du marché de Mike est excellent, parce que moi, je suis allée au Borough Market et ça commençait les kiosques commençaient à vouloir vraiment solliciter notre attention. Et moi, je suis une partisane du choix du rôtisseur. J'aime me faire proposer des choses et pas trop choisir. Et là, il y a trop de propositions. Je savais plus quoi choisir dans ce fameux Borough Market. Et la même chose dans les espaces physiques là, qui nous entourent, là, la station-service, etc. Et partout où je vais, il y a des moses d'écran. J'ai fait le saut en mettant de l'essence ce matin dans ma voiture parce que bon, je mettais de l'essence puis je regardais que ça me coûtait cher finalement. Et soudainement, ça se met à me parler. Ben depuis quand on a des écrans qui nous donnent de la publicité sur les pompes à essence? Moi, je fais le saut à chaque fois.
1: La musique part.
2: Je m'habitue.
1: Dans les taxis?
2: Moi, je m'habitue pas. Oui, j'ai pris un.
1: Dans les toilettes?
2: Dans les toilettes, mon Dieu! Mais qu'est-ce que c'est? Ouais.
0: Ça ne m'est pas arrivé.
1: Non, pas encore. Non.
2: Okay, ça sent bien, on a beau vouloir se dégager de nos téléphones, d'arrêter de regarder toujours nos réseaux sociaux, d'enlever les applications. Les écrans nous suivent partout. L'économie de l'attention envahit les lieux physiques. Dans les grandes chaîne de pharmacie. Là. Bon, je suis tombée sur des études américaines, mais quand même, ça s'applique ici aussi. Alors, CVS ou les épiceries comme Kroger ou même Walmart, il y a des écrans numériques partout. Chaque espace devient une occasion de capter le regard du consommateur. La chaîne de pharmacie CVS, ça prévoit environ 11 000 écrans numériques dans ses magasins américains en 2026, dont des écrans publicitaires aux caisses de 7 000 magasins. Fait que là, non seulement on fait la file dans le petit labyrinthe, là, où on nous met toutes sortes de petites cochonnerie là, pour qu'on achète à la dernière minute. Mm-hmm. Mais là, il va y avoir des écrans pour qu'on achète encore plus.
1: Puis dans la file, on est déjà sur nos écrans en train de regarder.
0: Oui,
1: c'est une attention.

0: À quel point est-ce qu'on peut subdiviser notre attention? Puis pendant qu'on fait ça, on n'est pas en train de se demander si ce qu'on paye est trop cher.
1: Puis apparemment qu'on est favorable à tout ça. Là, il y a eu une étude publiée cette année qui disait que à peu près jusqu'à 80% des clients ont une impression favorable des écrans un peu présents partout dans les espaces publics. Et on veut capter notre attention pendant qu'on fait nos courses pour nous inciter à acheter davantage ou à choisir une marque plutôt qu'une autre. Ça déborde donc dans la rue. Là, vous allez me dire Times Square, ça existait bien avant, mais là, chaque boutique est un Times Square.
0: Oui, ça, c'est vrai.
2: J'allais dire que c'était exceptionnel, Times Square. C'est pour ça que c'était intéressant.
0: Ouais, c'est ça.
2: Ou Piccadilly Circus, mais maintenant.
0: Ou Walt Disney World est exceptionnel, mais maintenant, tu rentres dans un dépanneur, puis c'est Walt Disney World.
1: Mais non, mais où la vitrine d'un magasin de vêtements, il y a un écran, puis là, ça va changer selon l'heure à laquelle on est. S'il pleut, ça va être une autre publicité, puis on va montrer qu'on a des imperméables.
0: Mais à la caisse de notre chaîne canadienne préférée de café, là, les écrans qui nous propose. Avant, c'était statique. Maintenant, ça bouge.
2: On n'a même pas le temps de regarder le menu pour savoir quoi, c'est combien.
0: Pascal, c'est dans vos notes.
1: Oui, que les écoles.
0: L'économie de l'attention. Le travail.
2: J'étais sûr. C'était pas moi.
1: Je voulais pas nous mêler. Non, mais en fait, tu sais, l'économie de l'attention, ça gagne le travail, l'école, dans des entreprises. Je vais commencer par ça parce qu'il y a des outils de suivi de productivité, des notifications, des tableaux de bord en temps réel, des réunions très courtes. On essaye de capter notre attention avec des réunions qui sont mesurées à moins de 20 minutes, d'autres 5 minutes, mais on en fait plein dans la journée. On veut optimiser nos attentions. À l'école et dans les universités, le paradoxe, c'est frappant, on interdit les cellulaires, mais dans les salles de classe, il y a des écrans interactifs parce que sinon, on n'est pas capable de suivre un tableau. Là, c'est une vieille personne qui parle. J'étais assez contente de devenir vieille, Penelope, parce que je peux dire, moi, dans mon temps, maintenant.
0: Non, pas à ce micro. Non, ça, c'est banni. C'est banni.
1: Mais, c'est ça. Mais ça a un effet, en fait, il y a des gens qui commencent à être tannés de ça, c'est ça que je veux dire. La fatigue numérique, ça devient même un marché parce que les gens sont fatigués de ça. Donc, on nous a mis des applications de méditation, des retraites sans écran qu'on nous vend en campagne. Comme on avait déjà parlé, le retour des téléphones à clapille et les dumbphones, on en avait parlé il y a quelques...
0: Un petit mot, là, Pascal, je saute au point 6. Parce qu'à force d'ouvrir tout ça, là, les compagnies se tirent pas dans le pied.
1: Ben c'est un risque parce que
0: la question que Mike posait tantôt, là, comment ils savent pas à quel point.
1: Ben on finit par brouiller sa propre image parce qu'après ça, notre chaîne de café préférée, est-ce qu'elle sert du café ou elle nous sert des promotions d'Harry Potter?
0: Mm-hmm.
1: Hein?
0: Mm-hmm. Mais est-ce que ça va lui nuire de m'offrir un double B de tapioca, mangue dans un truc au coco, lavande protéiné. Avec une sauce au chocolat dessus, full protéiné, allégé, sans gluten.
1: Mais c'est que la notoriété, ça se fait avec le temps, puis une marque s'est installée, puis on sait à quoi ça fait référence dès qu'on voit le nom de cette marque-là, et c'est le danger auquel on s'expose quand on essaie de nous vendre toutes sortes d'autres choses que ce qu'on est fait pour.
0: Je combine les points 5 et 7, Mike. Ça peut aussi servir, cette économie de l'attention, à relancer des produits connus, pas juste à nous faire essayer des nouveaux produits.
2: Tout à fait.
0: Là.
2: Ben, le gros exemple cette année, depuis un bout de temps, c'est le fromage cottage qu'on peut quasiment pas le trouver sur les étagères. Et donc, Gailey à Toronto, par exemple, ils investissent 200 millions pour agrandir leur usine de production à Toronto pour en produire plus. C'était le fromage cottage dans le temps de ma mère. Je me souviens qu'elle mangeait ça comme pour son régime. Mais maintenant, c'est les jeunes, apparemment.
0: C'est plein de protéines.
2: C'est les protéines maxing, apparemment.
0: Mais on a déjà essayé des fromages cottage avec des gelées d'affaires dedans. Ça n'a pas marché, ça.
1: Bon.
0: L'économie de l'attention, ça marchait pas.
2: Mais aussi les pistaches avec le chocolat de Dubaï. Ou on pourrait aussi parler des avocats qui, maintenant, on les vend en filet. Avant, c'était individuellement. Mais maintenant, c'est tellement à tendance que les gens en mangent beaucoup, beaucoup. Mais c'est ça. Puis est-ce qu'à un moment donné c'est pas pour retrouver la simplicité on nous vend des montres qui analysent notre corps, des lunettes qui filment, des téléphones qui demandent notre attention, puis à un moment donné est-ce que c'est pas trop, est-ce que les gens vont pas vouloir quelque chose de plus simple, puis c'est gaspilleur.
1: Oui.
0: Ouais.
1: Mais le beau de la chose c'est que c'est nous qui avons le contrôle.
0: Parce que même si c'est un réflexe,
1: puis nos neurones travaillent, là, sont sollicités par l'attention.
0: Est-tu en train de nous dire que c'était mieux dans ton temps quand il y avait juste 6 équipes dans la LNH?
1: Non!
0: Je sens que tu t'en vas là. OK, allons-y avec le fait que la semaine prochaine,
1: oui,
0: où est-ce que vous allez être, Mike et Pascal?
2: À Québec, avec vous tous.
0: Ah, oui. Absolument.

0: À la bibliothèque Gabrielle Roy, puisqu'on fait ça jeudi prochain en direct de là. On sera le lendemain à l'Université Laval. C'est pas mal complet pour ce qui est de pouvoir venir assister en public. Ouais. Mais ça va nous faire tellement plaisir d'être avec vous la semaine prochaine. Donc, on se retrouve dans une semaine.
1: À Québec.
0: À oui. Québec. Merci c'est beaucoup à vous deux. Oui, à c'est bientôt. Le fun. Absolument. On est très excités de ça. On fait une pause après les infos. C'est notre première clinique économique micro-macro de l'année. On s'intéresse au marché du travail. D'ailleurs, pourquoi ça s'appelle le marché du travail? On va commencer par ça. Il est en profonde mutation. Alors, comment ça a des effets dans votre poche et aussi plus globalement pour l'économie? Au revoir.
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7: Bonjour, ici Nicolas Dunier à Calgary. Il est 10h, voici vos informations. La semaine dernière, à Grande Prairie, Daniel Smith a réaffirmé son opposition à l'utilisation du pétrole albertain comme levier de négociation dans la guerre commerciale. La première ministre craint que cela entraîne l'effondrement des économies à travers le pays et la perte d'un demi-million d'emplois dans le secteur énergétique. Selon Yvan Clich, spécialiste en énergie au Centre d'études et de recherche internationale de l'Université de Montréal, il est difficile de déterminer un nombre précis des pertes d'emplois.
8: Et elle a dit, si on s'embarque dans une guerre tarifaire, ben c'est tout ce monde-là qui pourrait voir leur emploi à terme menacé. Bien sûr, on se comprend, c'est une déclaration un peu grosse parce que il y aurait quand même du pétrole et du gaz qui circuleraient, mais c'est sûr qu'il y aurait peut-être des quantités moindres.
7: À l'échelle du pays, selon les données de Ressources naturelles Canada, les emplois directs et indirects liés à l'énergie s'élèvent à environ 520 000. Daniel Smith demande au gouvernement fédéral de relancer les négociations avec Washington. La Chambre de commerce de Calgary a dévoilé ses recommandations pour le prochain budget municipal. Après avoir consulté ses 2000 membres, la Chambre demande au conseil municipal de se concentrer sur les services et les infrastructures essentielles. Elle souhaite aussi de l'aide pour faire croître les entreprises dans la ville. Les autres recommandations incluent la diversification des sources de revenus municipaux pour adapter les infrastructures à la croissance démographique. Ottawa annonce un contrat de près de 5 milliards de dollars pour la construction de voitures de train de Via Rail. Le contrat prévoit l'acquisition de 313 voitures qui seront fabriquées et assemblées au pays à l'usine d'Alstom à Thunder Bay en Ontario et à celle de la Pocatière au Québec. Voici un extrait de la conférence de presse du premier ministre Mark Carney.
9: C'est le plus important investissement de l'histoire de Via Rail et aussi le plus gros investissement dans le transport ferroviaire interurbain de voyageurs en une génération. Nous nous donnons le moyen de fabriquer chaque composant de ces trains ici, chez nous.
7: Le contrat prévoit que la mise en service de la première voiture de train se fera d'ici 2031. Pour l'ensemble du parc, ce sera 4 ans plus tard. Le président ukrainien devrait visiter le Canada au milieu de semaine prochaine. L'information d'abord rapportée ce matin dans le Globe and Mail a été confirmée par Radio-Canada. Comme l'explique Fanny Olivier, Volodymyr Zelensky devrait demander une plus grande contribution canadienne pour aider son pays à combattre l'armée russe qui a intensifié ses frappes au cours des derniers jours.
10: La visite en sol canadien de Volodymyr Zelensky pourrait inclure 2 arrêts, mais les détails de son horaire ne sont pas encore finalisés et c'est sans compter que le déroulement de la guerre chez lui pourrait le forcer à rester à Kiev. L'Ukraine en est à sa 5e année de guerre depuis l'attaque russe de février 2022 et même si le pays est parvenu à tenir tête aux soldats de Vladimir Poutine, le conflit

0: s'étire et ça prend des ressources. Alors, le Canada a déjà une contribution notable. Il s'est engagé à fournir une aide militaire d'une valeur de 6,5 milliards de dollars d'ici 2029. Il a fait don de véhicules blindés, d'armes, de drones, de munitions, d'équipements de terrain, entre autres. Et avec l'opération unifiée, les forces canadiennes ont par ailleurs formé plus de 47 000 militaires ukrainiens. Ce ne sera pas la première fois que Volodymyr Zelensky viendra au Canada. Depuis le début de la guerre, il est venu d'abord. En septembre 2023, il avait prononcé un discours devant le Parlement dans lequel il avait demandé aux députés de s'imaginer eux-mêmes là sous les bombes avec leur famille. Il est ensuite venu comme invité au sommet du G7 à Kananaskis, puis s'est rendu à Halifax en décembre 2025. On est à un moment charnière de la guerre. Les missiles à longue portée de la Russie font beaucoup de dommages. Comment le Canada peut-il aider dans ce contexte? Ce sera discuté la semaine prochaine. Ici Fanny Olivier, Radio-Canada, Ottawa.
1: Le bilan de la crue dévastatrice au Népal ne cesse de s'aggraver. Les autorités népalaises font maintenant état d'un peu plus de 5000 personnes portées disparues, dont des ressortissants étrangers, en plus de 1200 morts. Des dizaines de milliers de personnes ont perdu leur maison. La crue a emporté sur son passage des bâtiments, des routes et des ponts. Par ailleurs, un des Canadiens qui manquait à l'appel a été retrouvé sain et sauf, selon la ministre des Affaires étrangères, Anita Anand. Il était injoignable en raison des problèmes de communication. Les réactions se multiplient aux États-Unis à la suite de l'annonce de la mort de la journaliste et essayiste Gloria Steinem, icône du mouvement féministe. L'ancienne chef de la diplomatie américaine Hillary Clinton affirme qu'il s'agit d'une pionnière qui a ouvert la voie à des millions de femmes. Gloria Steinem s'est éteinte à son domicile de New York, entourée d'êtres chers, selon un message publié sur ses réseaux sociaux. La cause de son décès n'a pas été précisé. Les droits des femmes, l'égalité et la justice sociale faisaient partie des combats de sa vie. Voilà, c'était vos informations. Prochain rendez-vous avec l'actualité, c'est à 11h. 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

0: Deuxième portion d'émission, deuxième heure d'émission. Merci d'être avec nous ce matin. Nous allons retrouver aujourd'hui, parce que tous les jeudis, la dernière portion de l'émission est consacrée à une poignée de chroniqueurs en alternance. Le nutritionniste Bernard Lavallée sera là aujourd'hui, et ce n'est pas pour revenir sur le Banane Gate, mais c'est pour nous parler de cette tendance qui persiste et qui est très présente en ce moment, de calculer les glucides, les protéines, les ci, les ça. Alors, il va nous donner son point de vue sur cette façon de voir l'alimentation en tant que nutritionniste. Et dans cette case, éventuellement, on va retrouver Isabelle Maréchal, qui sera avec nous. Nathalie Platt également a accepté de se joindre à nous. Emmanuel Parent de Vie Numérique, vous l'avez déjà entendu. Et il y en a d'autres comme ça, ils sont 4-5 à se succéder à ce micro à cette heure-là, le jeudi. Ce que nous faisons maintenant, c'est ce qu'on fait tous les jeudis en deuxième heure d'émission, une heure complète consacrée à vos questions, ou en tout cas vos préoccupations très certainement. Et aujourd'hui, c'est le retour de notre clinique économie macro-micro. On retrouve Éric Pinault. Bonjour Éric.
1: Allô, bonjour.
0: Économiste et sociologue, professeur au département de sociologie de l'UQAM. Sandy Lachapelle, salut Sandy.
2: Salut.
0: Planificatrice financière indépendante, présidente de Lachapelle Finance Intelligente et chroniqueuse au journal Le Devoir et Les Affaires. Et avant d'aborder le premier sujet, qui sera donc le marché du travail et comment sa profonde transformation en ce moment a un impact et dans nos poches et plus globalement dans l'économie québécoise et canadienne. J'aimerais, juste parce qu'on fait de la vulgarisation ensemble, hein, et donc il y a ce taux directeur qui est maintenu aujourd'hui pour la 7e fois consécutive à 2,25. Qu'est-ce que ça fait, un taux directeur? Pourquoi des fois on le monte, des fois on le baisse, et pourquoi là c'est stable?
1: Le taux directeur, il régule la capacité d'emprunter dans l'économie. Alors, si tu le montes, tout emprunt coûte cher.

0: c'est du gouvernement, des entreprises et les nôtres.
1: Des entreprises, des ménages. Tout emprunt coûte moins cher. Donc, si tu montes le taux directeur, tu ralentis la capacité des gens d'aller emprunter, ou en tout cas, tu crées une friction, et donc, ça ralentit les investissements des entreprises, ça ralentit les décisions des ménages de s'endetter pour des grandes décisions comme une maison ou comme une acquisition importante comme un automobile. Donc, ça a un effet de ralentissement économique, et le but pour ralentir l'économie, c'est ralentir l'inflation. On veut ralentir l'augmentation des prix. Au contraire, quand ton économie va mal...
0: Ah oui, OK, puis que tu n'as pas tant de pouvoir d'achat que ça, les prix vont pas monter parce que...
1: Quand ton économie va mal, au contraire, là, tu veux donner un coup de souffle. Tu veux aider les acteurs à emprunter pour pouvoir augmenter l'activité économique. Fait que c'est un arbitrage tout le temps entre inflation, quand l'économie tourne à plein régime, les prix montent parce que tout le monde fait de la surenchère. Au contraire, quand l'économie va mal, eh bien là, tu peux donner du lest en diminuant le fardeau de l'endettement pour inciter les gens à s'activer, à faire
0: Ça veut dire que ça va bien.
1: Alors, en ce moment, on est entre les deux.
0: Okay.
1: On n'est ni haut ni bas. On était très bas. On a eu des années là de taux directeur très bas, la période où tout le monde empruntait pour avoir des hypothèques un peu trop élevées pour leurs moyens. Et on a eu des périodes auparavant où les taux directeurs étaient très élevés. Il y a des gens même qui ont connu les taux directeurs à 18%, 20% des années 80-90.
0: Alors, donc c'est bas, là.
1: Ouais. Là, en ce moment, on est dans un taux directeur, je dirais, qui est stable. Pourquoi? Parce qu'il y a tellement d'incertitudes dans l'économie.
0: On veut pas en créer nous-mêmes.
1: Avec Trump, avec les gains tarifaires, on a de la pression inflationniste et là, on la voit, c'est l'énergie. Mais pour le reste, il y a pas.
2: Il y a un taux qu'on pourrait appeler relativement normal aussi.
1: Ouais, c'est ça.
2: Historiquement. Oui. Qu'est-ce que ça change dans nos poches?
3: Mais pour monsieur, madame, tout le monde, c'est l'effet plus long, tu sais, dans la hausse ou la baisse des taux directeurs, ça a un impact évidemment sur les ménages qui ont beaucoup de dettes.
1: Les hypothèques à taux variables comme le mien.
3: Exactement. Ou les gens qui ont des hypothèques à taux variables, mais c'est sûr que on veut des effets dans l'économie, mais c'est pas instantané. Donc, quand il y a une baisse de taux ou une hausse, de toute façon, le temps que ça se répercute dans l'économie, il peut se passer plusieurs mois.
0: Mais est-ce que d'où la raison pour que c'est la 7e fois consécutive qu'il est maintenu? Parce que donc, vous dites, ça se fait pas tout de suite, cet effet-là, mais là, après une 7e fois, je présume que l'effet est installé, là, ce qu'on voulait faire.
3: Oui, c'est parce qu'en fait, je pense qu'il y a des facteurs qui viennent de partout, là, qu'on essaie de neutraliser, certains pourraient militer vers une hausse de taux, d'autres vers une baisse, donc on choisit le statu quo pour le moment. Donc, c'est sûr que pour les gens à la maison, s'il y avait eu une baisse de taux, ça aurait été une bonne nouvelle au niveau des intérêts payés sur les marchés de crédit hypothécaire, par exemple, ou les gens qui ont un prêt à taux variable. Mais c'est quelques dollars dans l'année. Puis il y a toujours aussi la contrepartie que si les taux baissent, le taux d'épargne aussi, les taux d'intérêt sur l'épargne à court terme va baisser aussi. Donc souvent, c'est beaucoup plus au niveau peut-être de l'immobilier, je pense, que si on pense aux finances personnelles, que les taux peuvent avoir un impact plus direct.
0: OK. Oui.
1: Puis les gouvernements ont mis en place depuis 3-4 ans des mesures pour diminuer la pression sur les prix immobiliers, entre autres les acheteurs étrangers, toutes ces. Donc on est capable, avec d'autres mécanismes que le taux d'intérêt, de calmer la bulle immobilière.
0: Et on le voit bien, là, qu'elle est calmée.
1: C'est ça. Et donc, ça a eu son effet. Donc, en fait, on peut laisser le taux directeur faire sa job, juste d'arbitrer entre l'appétit de s'endetter pour produire plus ou pour acheter plus, et de l'autre côté, l'inflation.
0: D'accord. Allons-y sur notre sujet principal aujourd'hui, qui est le marché du travail, qui est en profonde mutation avec l'arrivée de l'intelligence artificielle, la guerre tarifaire, on en a parlé. Selon plusieurs analystes, là, il y a des milliers d'emplois qui sont menacés pour différentes raisons. Et dans cette clinique économie micro-macro, on va revenir à la base parce qu'on fait beaucoup de vulgarisation ensemble. C'est pas pour rien, Éric, que le monde du travail est nommé marché du travail.
1: Il y a un marché du travail parce que dans notre économie, il y a d'un côté des entreprises, des organisations qui ont besoin de main-d'œuvre. Donc, du point de vue d'une entreprise ou d'une organisation, le travail, c'est un facteur de production. Et de l'autre côté, on a les gens, les êtres humains, et dans l'économie dans laquelle on vit, notre droit à la subsistance, notre droit à la richesse, il passe par une transaction monétaire. Dans d'autres économies, dans d'autres sociétés, ça pourrait être autrement. Et pour avoir accès à un revenu, il faut travailler, donc il faut vendre sa force de travail sur le marché. Donc on a une demande de travail qui provient des individus, et on a une offre de travail qui provient des entreprises. Puis traditionnellement, cet équilibre-là, ça se traduisait soit par le plein emploi, si ça allait super bien, tout le monde qui avait du travail, qui voulait du travail en avait, et toutes les entreprises qui avaient besoin de main-d'œuvre en avaient, ou du chômage, quand il y avait un écart entre les deux. C'est-à-dire que soit ça veut dire qu'il y avait des travailleurs qui n'arrivaient pas à trouver

0: du travail. Et ça, c'était vraiment la grande question du 20e siècle. Donc, quand on pensait là, aux préoccupations concernant le marché du travail au 20e siècle, c'était le chômage de masse des années 80-90. Mmh. Aujourd'hui, on n'est plus là. Mm-hmm. On sort d'une période de 10 ans où la question, c'était la pénurie de main-d'œuvre. Mm-hmm. Donc, c'était dans l'autre sens, le problème. C'est-à-dire qu'il manquait de travailleurs spécialisés dans certains secteurs. C'était pas partout, mais dans certains secteurs, dans certaines régions. On avait aussi un enjeu de vieillissement. On a aussi un enjeu de vieillissement de la main-d'œuvre. Donc, ça, c'est dans le marché du travail en ce moment, il y a cet aspect-là. On a, dans les enjeux actuels, les contrats de travail atypiques, précarisants, tout ce qu'on appelle l'ubérisation de l'emploi. Mm-hmm. Puis on a l'arrivée de l'IA. Puis l'IA, c'est pas évident à savoir comment, puis on en reparlera peut-être plus tard, mais comment ça va jouer. Mm-hmm. On nous annonce une hécatombe, mais à date, on la voit pas l'hécatombe annoncée de l'IA.
1: Mm-hmm.
0: On la voit pas. Mm-hmm. Puis finalement, la guerre commerciale, ben ça, on voit. On est capable de mesurer. On est capable de on connaît l'effet. Puis c'est un effet très particulier. C'est le secteur manufacturier. C'est mm-hmm. lui qui va être
1: sur lequel il va avoir un plus grand impact.
0: Ouais.
1: Sandy, ça veut dire quoi pour l'inquiétude des gens de perdre leur emploi ou d'être insécurisés financièrement par une mutation du marché du travail?
2: En fait, pour beaucoup de ménages, 40% des ménages affirment avoir des réserves pour seulement un mois ou quelques mois de dépenses mm-hmm, s'ils perdaient leur mm-hmm. emploi. Donc, le niveau d'épargne est insuffisant. Je pense que donc, si on pense à un potentiel de perte d'emploi, évidemment, qu'on doit penser à de l'anxiété financière pour beaucoup de ménages.
1: Puis, on va donner des trucs d'ailleurs aujourd'hui sur comment vous préparer éventuellement à ça. Est-ce que les gens ont très peur? Qu'est-ce qu'on sait du nombre du pourcentage de gens qui ont peur de perdre un emploi? Est-ce qu'on le sait, ça?
2: On dit que 2 travailleurs sur 5 au Canada craignent de perdre leur emploi en ce moment, que ce soit au niveau de la guerre commerciale ou de l'intelligence artificielle. Donc, c'est quand même un pourcentage significatif des gens qui auraient cette crainte-là. Est-ce qu'elle est fondée ou pas? On va en discuter tantôt.
1: Okay.
2: Mais les gens ont cette perception-là que leur emploi est menacé.
1: Comment l'économiste en vous et les économistes voient la place du travail dans une économie?
0: Le travail, du point de vue macroéconomique, on a une définition, là, même Statistique Canada en produit une, mais je dirais que en macroéconomie, c'est une définition assez standard. Quand on parle de travail en économie, on parle de quelqu'un qui a un emploi ou qui a un travail autonome, c'est-à-dire que tu fais une prestation et tu reçois un revenu monétaire en échange. Ça, c'est du travail. Donc, tout ce qui est travail domestique, travail de subsistance, bénévolat, comme disait Yvon Deschamps, là, ma mère est bien trop occupée pour avoir du travail.
1: Mmh. Ça, c'est hors marché.
0: Pour nous, c'est pas du travail du point de vue macroéconomique. Ça veut pas dire qu'un économiste pourrait pas. Et il y a tout un courant, d'ailleurs, d'économistes féministes qui, depuis 40 ans, disent, écoutez, là, le travail domestique, c'est une forme de travail. Et il y avait même, ça, en tout cas, c'est une parenthèse, il y a même eu un débat dans les années 30, quand on a inventé les statistiques, le PIB. Il y a une gang d'économistes qui disaient, oui, mais il faut mettre le travail domestique là-dedans. Puis finalement, bon, ils l'ont exclu pour toutes sortes de raisons sur lesquelles on pourrait revenir dans une chronique historique.
1: Mais le bénévolat aussi,
0: on peut calculer la valeur.
1: Je pense que c'est 14 milliards de dollars au Canada.
0: Exactement.
1: C'est ça?
0: Oui, c'est ça.
1: Il y a une valeur économique,
0: absolument,
1: mais ça fait pas partie du marché du travail.
0: C'est pas le marché du travail. Fait que le marché du travail, c'est l'offre et la demande du travail entre les entreprises et les organisations, les individus. Puis ça tourne autour de la valeur du travail. Puis souvent, on confond la valeur du travail, on confond, sous plan économique, là, 3 choses. La valeur du travail, elle peut s'exprimer par le salaire qu'on gagne. Fait que ça, c'est ce que le travailleur reçoit. C'est le prix du travail sur le marché. Puis ça dépend de l'offre et de la demande, évidemment, des qualifications. T'as-tu du capital humain ou pas, de la rareté dans ton secteur, puis ton pouvoir de négociation. Un médecin spécialiste, il y a un gros pouvoir de négociation. T'as des institutions en place comme les syndicats, les conventions collectives, la réglementation professionnelle qui vont structurer le salaire.
1: Et les lobbies.
0: Et les lobbies, évidemment. Donc, le salaire, c'est le prix du travail, mais c'est pas la valeur du travail. La valeur du travail, du point de vue macroéconomique, c'est 2 autres choses très différentes.
1: OK.
0: Premièrement, on va dire, c'est quoi la valeur de ton activité? C'est quoi la valeur économique que tu produis? C'est ton travail. Mettons, en ce moment, on est en train de travailler, on crée de la richesse, qui est de la richesse intangible sous la forme de la connaissance ou du divertissement. Mais ça, ça a une valeur. Donc, on peut mesurer la valeur ajoutée du travail dans le cadre de la production. Donc, ça, c'est la valeur économique du travail. Mm-hmm. On a des statistiques sur ça. La valeur est produite collectivement. C'est pas quelque chose qui vient toute seule. C'est quelque chose qui, c'est ma prestation, mais les équipements qui m'entourent, la technologie, l'organisation qui vont déterminer la valeur de mon travail. Mm-hmm. Et souvent, il peut y avoir un écart entre la valeur économique et le salaire qu'on reçoit.
1: Et puis, il peut y avoir des grandes disparités. La valeur de ce que nous, on fait en ce moment versus la valeur de quelqu'un qui travaille à nourrir la population.
0: Absolument.
1: Agriculteur, éleveur, maraîcher...

0: whatever.
1: Ah, mais là, on est dans autre chose encore.
0: C'est ça, mais la valeur. C'est ça,
1: ça, c'est l'utilité sociale.
0: C'est ça, la valeur.
1: Mais ça, c'est la troisième dimension. Okay. Mais on va juste rester sur la deuxième. Okay. La deuxième dimension, c'est ce qu'on appelle la productivité du travail. Puis, faut pas penser que la productivité du travail puis le salaire, c'est la même chose.
0: Okay.
1: C'est pas parce que t'es bien productif, t'as un bon salaire, ça dépend.
0: Okay.
1: Puis la troisième chose que t'as amené, puis ça, c'est hyper important, c'est l'utilité sociale du travail. Santé, éducation, soins, alimentation, environnement, c'est des activités qui ont une grande importance sociale, mais qui sont pas très bien rémunérées, comparées à, mettons, quelqu'un qui vend des assurances vie ou quelqu'un qui aide des grandes organisations financières à spéculer sur le prix du blé. Ben là, tu as un très gros salaire dans ce domaine-là, dans ce domaine financier-là, mais ton utilité sociale est peut-être douteuse parce que tu es peut-être à l'origine de certaines famines. Donc, l'utilité sociale, c'est encore autre chose. Donc, en résumé, faut pas confondre. Le salaire, c'est ce que tu reçois en échange de tes prestations. C'est pas la valeur de ton travail, c'est le prix. La valeur économique, c'est ta contribution à la production, c'est ta productivité comme travailleur. Puis l'utilité sociale, ben c'est l'importance de ce qu'on fait. Puis souvent on a tendance,
0: ça c'est relatif.
1: Ouais, mais les trois on a tendance à penser qu'ils sont imbriqués les uns dans les autres, on juge les gens comme ça. Mais en fait, du point de vue économique, c'est des questions complètement séparées.
0: OK, ça c'est macro. Micro. Un travail, c'est un revenu.
2: C'est plus concret.
0: Mais c'est pour ça que c'est intéressant d'avoir ces deux perspectives-là dans une même clinique. Là.
2: Exactement. Ben, effectivement, d'un point de vue planification financière, le travail, on pense tout de suite à salaire ou à revenu. Puis pour la majorité des gens, le revenu d'emploi, c'est un de leurs actifs financier le plus important, la capacité à générer du revenu d'emploi, c'est un actif précieux. Donc, si j'ai 35 ans, que mon salaire est 50 000 par année, j'ai 30 ans de travail devant moi, c'est une valeur actualisée qui vaut à peu près $1 million. Donc, c'est le revenu d'emploi, c'est un actif qui est quand même très important pour plusieurs personnes. La transformation actuelle du marché du travail, donc, pour avoir beaucoup, beaucoup d'impact sur le patrimoine futur. Donc, des fois, on a peur à des correction boursière ou à des éléments ponctuels qui pourraient avoir un impact sur notre plan financier, mais l'évolution du marché du travail, ça a un impact aussi sur le plan financier de bien des gens. Donc, l'approche en planification financière, c'est on peut pas tout contrôler l'environnement externe, mais on va essayer de maîtriser ce que nous, on peut dans notre propre plan financier pour se donner une marge de manœuvre financière si ça change ou si ça change de façon défavorable. Puis moi, mais je suis génération Y, fait que pour moi, le travail, c'est le plaisir, le dépassement, donc la perception du travail, tu sais, au-delà de la planification financière, prend une tangente très subjective d'un humain à l'autre.
0: Ah oui, il y a de moins en moins de gens qui se définissent. En tout cas, il y a des grandes portions des jeunes, notamment, qui se définissent plus pantoute par leur travail, là.
2: Exactement. Donc aujourd'hui, on va répondre à des questions très techniques sur des choix d'emploi en fonction de la rémunération et tout ça, mais on sait qu'aujourd'hui, les gens ont plusieurs autres facteurs de décision.
1: Moi, j'étais un X, fait que c'était la peur du chômage.
0: Ouais, c'était ça. On pensait qu'on n'avait pas de futur nulle part.
1: Ouais,
0: là.
1: C'est ça.
0: Alors que les baby boomers avaient tout inventé, les grands corps de tu sais, le monde du travail, beaucoup, beaucoup de postes n'existaient pas avant eux. Et n'hésitez pas, en fait, écrivez-nous carrément sur l'application audio, sur la bulle de conversation de l'application audio de Radio-Canada, si vous avez des inquiétudes, des questions précises sur le marché du travail, votre emploi ou ce que vous observez autour de vous. Ici, on a un cas. J'ai 42 ans, deux enfants et une hypothèque. Je gagne un bon salaire, mais avec tout ce qu'on entend sur l'économie, je me demande ce qui arriverait si je perdais mon emploi. On entend souvent qu'il faut avoir 3 à 6 mois de salaire en fonds d'urgence. Est-ce vraiment la bonne règle? La question, Sandy, c'est comment on se prépare?
2: Mais c'est pas une règle universelle, mais c'est un bon point de départ, c'est un bon guide. La vraie façon de le calculer, c'est pas de prendre 3 à 6 mois de salaire puis mettre ça de côté. Donc, ce qu'on va identifier, c'est vraiment, c'est quoi les 3 à 6 mois de dépenses essentielles? Parce qu'actuellement, avec un salaire, on va faire des dépenses discrétionnaires. Il y a plein de choses qu'on pourrait mettre en pause si jamais il y avait une perte de revenus temporaire. Donc, quand on pense à dépenses essentielles, on pense beaucoup plus aux engagements financiers, l'hypothèque, le loyer, les remboursements de dettes, l'épicerie, s'occuper minimalement de nos enfants, etc. Donc, d'où l'importance de savoir c'est quoi notre coût de vie. Puis l'autre élément sur le 3 à 6 mois, c'est le temps en fait de remplacement pour trouver un emploi. Donc évidemment, si vous avez un métier très spécialisé pour lequel c'est difficile de vous replacer sur le marché, dans le marché du travail, on peut penser que ça pourrait être plus long versus si vous êtes dans une profession qui est très très en demande. Donc ça va influencer le 3 à 6 mois. Puis dans

0: Donc, on va tenir compte de tout ça dans l'établissement du fonds d'urgence. Donc, le 3 à 6 mois, je pense que ça donne une bonne règle, tu sais, pour commencer l'épargne, mais je pense qu'il est possible et très facile de calculer dans votre propre situation, ça serait quoi un fonds d'urgence qui est correct, parce qu'on veut pas on veut pas manquer de fonds d'urgence, mais Pénélope, on veut pas en avoir trop non plus.
1: Pourquoi?
0: Parce que c'est de l'argent qui ne fait rien. Donc, on veut utiliser nos liquidités précieuses pour aussi atteindre d'autres objectifs financiers. Donc, si je laisse de l'argent de côté non investi, qui ne génère aucun rendement, au cas que la fin du monde arrive, mais qu'elle n'arrive jamais, mais en fait, on s'appauvrit finalement sur le long terme. Donc, on veut trouver un équilibre entre ne pas vivre les éléments, les effets négatifs de manquer de fonds d'urgence et donc de s'endetter, mais on veut aussi avoir un plan financier qui est structuré, utiliser toutes les stratégies à notre portée aussi. Donc, on va essayer de trouver le bon montant à ce niveau-là.
1: On est avec... Oui?
0: J'allais dire, au niveau de l'assurance-emploi, un élément que qui est peut-être acquis pour les planificateurs financiers, mais que des fois, on oublie à la maison, c'est qu'il y a... donc toutes les semaines sur votre paye, vous voyez des prélèvements à l'assurance emploi. Donc, en cas de perte d'emploi, c'est quand même une ressource qui existe, mais il faut comprendre ses limites. Hein. Donc, l'assurance emploi va couvrir généralement 55% de la rémunération hebdomadaire que vous gagnez, la rémunération brute, mais va être plafonnée à un certain montant. Donc, par exemple, si votre salaire dépasse autour de 69 000 en 2026, ben évidemment, vous n'aurez pas 55% de calculé sur votre salaire, mais plutôt calculé sur ce montant-là, ce qui donne à peu près 729 par semaine. Donc, évidemment, quelqu'un qui perd un emploi de 125 000 par année, même s'il y a un accès à l'assurance-emploi pendant cette période, il va avoir une perte à gagner. Mm-hmm. Donc, d'où l'importance d'établir un fonds d'urgence en fonction des dépenses essentielles.
1: Et dans le marché du travail, il y a une bonne part, il y a quand même une part qui n'a pas d'assurance-emploi. Là. On pense à tous les travailleurs autonomes.
2: On est rendu, je pense, en bas de 30 % là, de gens qui sont couverts, qui sont éligibles à l'assurance-emploi.
1: Oh my God, en bas de 30%.
2: Ben à cause de tout ce qui est contrat typique, tout ce qui est c'est
1: de la réorganisation du marché du travail, sous-traitant, c'est ça.
2: Je vais de mémoire.
0: Mais les travailleurs autonomes ont accès à l'assurance emploi, mais c'est un choix. Ils doivent le payer, donc souvent va être plus avantageux de eux-mêmes se constituer.
1: Ok, merci pour la précision. Ouais. Alors vous venez d'entendre Sandy Lachapelle, qui est planificatrice financière indépendante. On est avec Éric Pinault, qui est économiste et sociologue, et on revient dans cette clinique économique. Micro-macro à certains grands principes de base et leur relation à l'économie. On est dans le marché du travail. Éric, parlons de taux de chômage. En juillet, donc il y a 2 mois, on pouvait lire que le taux de chômage au Canada était à 6,4%. Est-ce que ça veut dire que 6,4% des gens aptes à travailler n'ont pas d'emploi?
2: Non, ça ne veut pas dire ça. On va clarifier.
1: Ouais.
2: On va faire la différence entre ceux qui ont du travail, la population apte à travailler et les chômeurs. C'est 3 affaires. Bon, évidemment, le premier, c'est facile. Ceux qui ont du travail, c'est ceux qui sont à l'emploi. On a une définition statistique de ça veut dire quoi être à l'emploi. Il y a un minimum d'heures qu'on doit faire dans une semaine. Donc, mettons ça de côté. Mm-hmm. Maintenant, quand on dit apte au travail, ça, c'est vraiment un concept important en économie. On l'apprend en secondaire 5 dans nos cours de... Alors, j'y reviens un peu, là.
1: C'est loin.
2: La population active, ça vous dit quelque chose,
1: ouais.
2: Ça?
1: Oui,
2: bon,
1: oui, oui.
2: 15 ans et plus.
1: Ah, c'est 15 ans et plus.
2: 15 ans et plus. Ouais. Soit ils travaillent, soit ils cherchent du travail. Ça, c'est la définition de la population active. Si tu cherches pas du travail, du point de vue macroéconomique, encore une fois, pas du point de vue social, du point de vue macroéconomique, t'es inactif. Qui rentre là-dedans? Les retraités. Des étudiants qui n'ont pas de job, étudiants 100%. Une personne qui est au foyer, qui décide de rester à la maison pour toutes sortes de raisons, qui peut être bénévole, qui peut faire du canage, du jardinage, du reprisage, qui peut, en termes de valeur économique, qui peut vraiment produire beaucoup, mais qui compte pas parce qu'il n'y a pas de transaction monétaire. Les personnes incapables de travailler pour des raisons psychologiques ou physiques, pour des raisons de santé. Puis des personnes découragées qui ont juste cessé leur recherche puis qui regardent des séries. Non, je blague. Qui binge. Alors, c'est toute la population inactive du point de vue macroéconomique. Le taux de chômage, on mesure les gens qui se cherchent un emploi. Donc, en fait, le taux de chômage au Canada, la manière qu'on le calcule, c'est un sondage qu'on fait auprès des gens et on leur demande, avez-vous un emploi? Cherchez-vous un emploi? Ou... Non, je suis bien à la maison. Et donc, c'est les gens qui activement veulent travailler, mais qui n'ont pas un emploi. Donc, le taux de chômage, c'est le nombre de personnes au mois de juillet qui cherchaient un emploi et dans la population active et qui n'en avaient pas. Donc, on peut se dire que au mois de juillet,

0: 6,4% de la population active qui se cherchait un travail et n'en trouvait pas, c'est ça le taux de chômage.
1: Exactement. 21,2 okay. millions de personnes au Canada.
0: OK. OK, OK.
1: Avaient du travail, avaient un emploi.
0: Avaient un emploi.
1: Et 6,4.
0: Okay. Oui, bien sûr.
1: C'est ça. 6,4. Oui. Okay. Eux voulaient chercher un emploi. C'est très bas. En fait, on a un taux de chômage relativement. Bon, on est dans des.
0: OK. C'est quoi le plus bas taux de chômage qu'on peut avoir? Parce que je pense pas que ça peut être zéro.
1: Ça peut pas être zéro.
0: Ça peut être quoi?
1: Ben, on s'est rendu quand même dans des 1, là. Ça, c'est inquiétant.
0: Inquiétant. Ouais, ben, Sandy réagit aussi.
2: À quelle période?
1: Dans l'eau de la pénurie de main-d'œuvre, là, on a eu des mois, là, où ça baissait
2: à
1: vraiment.
2: À certains mois, ça peut être, ça peut varier.
1: C'était pas annualisé, là. Oui, oui, oui. Mais, donc, le plein emploi, c'est pas zéro chômage. Le plein emploi, il y a trois définitions, mettons.
0: Excuse-moi, je t'écoute.
1: T'as de l'air bien interloqué.
0: Non, c'est parce que quelqu'un parle en même temps.
1: Donc, le plein emploi, il y a une définition que certains économistes retiennent, que moi je retiens pas, qui est trop théorique. Pour moi, c'est l'équilibre optimal entre l'offre et la demande de travail. C'est okay. un genre de paradis où tous les gens qui veulent du travail en ont et tous les employeurs qui cherchent un employé en ont. Ça existe pas, c'est purement théorique. La deuxième définition, celle du 20e siècle, celle de Keynes, celle donc sur laquelle nos politiques d'emploi étaient créées, c'était tout le monde travaille autant qu'ils veulent. L'État doit garantir que tout le monde... Donc, si tout le monde veut travailler, okay, mettons, 15 heures semaine,
0: ouais.
1: ben c'est le plein emploi à 15 heures semaine. Si tout le monde voudrait travailler 45 heures semaine... Donc, la définition du plein emploi qu'on a en économie, c'est une définition qui renvoie à cette idée que tout le monde peut travailler autant qu'il veut et ça n'a pas besoin d'être à temps plein. La réalité, là, c'est pas ça. C'est pas la première ni la deuxième. Il y a toujours un équilibre sous-optimal dans le monde du travail. Il y a toujours des entreprises qui cherchent des travailleurs, puis il y a toujours des travailleurs qui cherchent du travail. Le plein emploi, c'est quand on peut dire que on sent une grande tension sur le marché du travail et que là, tout à coup, on le sent parce que les travailleurs sont capables d'exercer un rapport de force mm-hmm. puis d'aller chercher des augmentations de salaire. Mm-hmm. Et ça, on a vu ça. On a vu ça à plusieurs périodes depuis une vingtaine d'années où cette tension à cause de la pénurie de main-d'œuvre créait un presque plein emploi.
0: Est-ce qu'on sait le taux de chômage pour le Québec? Là, j'ai juste pour le Canada ici. Est-ce qu'on le sait pour le Québec? Est-ce qu'on peut vérifier ça, Caroline, s'il te plaît, pour
1: je
0: le Québec?
1: Pas, je l'ai pas dans
0: juste
1: mes
0: pour temps. Voir si...
1: Parce on que, va parce assez que, bien. On va assez bien
0: parce
1: au Québec.
0: Parce qu'il y a des grosses négos qui s'en viennent. C'est pour ça que je parle. Il y a une grève des cols bleus. Je me demandais c'est quoi le pouvoir de négociation en ce moment des travailleurs compte tenu. Je pense qu'on est plus bas que le 6,4, là, mais...
1: Fait que le plein emploi inclut ce qu'on...
0: 5,4. Au Québec.
1: Ben oui, mais on a des enjeux pénurie de main-d'œuvre importants. Mais ça dépend d'une région à l'autre aussi. Certaines régions. Puis le plein emploi, ça inclut ce qu'on appelle le chômage frictionnel. Ça, c'est le concept qu'on utilise en économie. C'est le temps que ça prend de passer d'une job à l'autre.
0: Ah oui, OK.
1: Tout simplement, tu sais. Quand t'as le plein emploi, puis on est en pénurie de main-d'œuvre, comme travailleur, tu vas te dire, ben, hey, je pourrais peut-être changer d'emploi. Puis ben, ça prend 2 semaines, 3 semaines de le faire, ou ça prend peut-être 2 mois de le faire. Mais pendant cette période-là, ben, t'es au chômage.
0: Puis est-ce qu'on est capable de mesurer?
1: Oui, on le fait.
0: OK, comment, puis ça donne quoi?
1: Ce qu'on sait, c'est que plus quelqu'un est longtemps au chômage, plus il cherche du travail puis qu'il en trouve pas, plus sa capacité d'intégrer le marché du travail devient difficile, plus il perd des qualifications, il perd des réseaux. Et donc, on appelle ça donc il faut vraiment agir. C'est pour ça que les États ont toujours des programmes de réemploi.
0: Oui, parce que je présume que, puis j'aime pas ça dire que ça coûte, mais il y a des coûts associés à cette personne-là qui n'est plus sur le marché de l'emploi.
1: Absolument, absolument. Puis je vais ralentir de vitesse. Je vois que mon début a accéléré tout à coup.
0: Mais c'est un sujet qui clairement vous passionne.
1: Donc on a ce qu'on appelle le chômage structurel. Ça veut dire que ton économie change, puis il y a des travailleurs qui sont juste plus qualifiés pour cette nouvelle économie-là. L'IA va faire ça.
0: C'est ça?
1: Ouais.
0: OK.
1: Puis t'as le chômage conjoncturel. Ça, c'est Trump nous met des tarifs. Mm. Ça va durer 2 ans, mais pendant 2 ans, il va y avoir des chômeurs qui vont apparaître. Au Canada, on mesure donc le temps que les gens... prennent pour trouver un nouvel emploi. Alors, avant la pandémie, le chiffre qui est intéressant, c'est est-ce que tu es capable de te retrouver un emploi dans du 2 mois ou du mois? Donc, mettons que tu perds ta job en juin.
0: Ouais.
1: Es-tu capable de te retrouver un travail en juillet?
0: Ouais.
1: Ça, c'est la mesure que nous, on utilise pour savoir la santé de notre marché du travail.
0: Mais c'est réaliste, ça?
1: Ben oui.
0: Okay.
1: Ben, dans plein de domaines, ça va assez vite. Oh, okay. Oui. Alors, avant la pandémie, 25% des travailleurs qui perdaient un emploi retrouver un emploi le mois d'après. En ce moment, on est à 20,8. Donc, on est passé d'un travailleur sur 4 qui tout de suite se retrouve un emploi parce qu'il transfère ses compétences, parce qu'il mobilise son réseau, parce que ça il est capable d'utiliser la réputation qu'il avait auprès de son ancien employeur pour trouver une job ou un nouvel employeur.
2: Puis parce que de la demande pour ça.
1: Il y a demande aussi pour ça dans le secteur. On est passé d'un 1 sur 4, maintenant on est à 1 sur 5. Donc un peu moins
0: OK, nous allons prendre une pause, Sandy, parce que Sandy et Eric là. Mais Eric peut continuer à parler pendant la pause, il y a aucun souci. Je fais des blagues, mais vraiment là, c'est super parce que c'est bien vulgarisé, c'est super intéressant. Puis on est dans le macro, on va aller dans le micro, Sandy, après une petite pause musicale, parce qu'il y a des gens qui veulent savoir justement concernant l'intelligence artificielle, qu'est-ce qu'ils peuvent faire aujourd'hui. Puis on a une question ici là, est-ce qu'on place le fonds d'urgence dans un CELI? On va répondre à toutes ces questions là.

0: On poursuit cette clinique économie macro micro. On est sur la transformation profonde que vit le marché, le monde du travail présentement. Puis des fois, c'est des transformations à notre échelle qui sont pas liées à l'intelligence artificielle ou à la guerre tarifaire. Alors, on va poursuivre avec Sandy Lachapelle, planificatrice financière indépendante, Éric Pinault, qui est économiste et sociologue. Et allons-y, Sandy, avec un cas ici. Outre la guerre commerciale qui ébranle le monde du travail, nous écrit-on, il y a l'intelligence artificielle et cet homme ou cette personne dit, j'ai un bon emploi, mais je vois l'intelligence artificielle transformer rapidement mon domaine. Je pense pas perdre mon emploi demain matin, mais je me demande comment me préparer financièrement si mon métier change beaucoup au cours des prochaines années. Qu'est-ce que je peux faire aujourd'hui?
1: Ben, je pense que c'est le principal, le pouvoir de chacun, tous et chacun, c'est l'attitude par rapport au changement. Mm-hmm. Si on regarde un peu, bon, sans, je sais qu'Éric m'en parlait un peu plus tantôt, mais la Banque du Canada nous apprenait cet été que il y a pas encore de perte d'emploi généralisée qui est liée à l'arrivée de l'intelligence artificielle dans le marché du travail, mais ça serait de plus en plus difficile de se faire embaucher dans des professions plus exposées, on va dire à l'IA, et que à terme près du tiers des emplois pourrait connaître des changements importants dans les tâches. Donc, la question, c'est peut-être pas est-ce que mon emploi va disparaître, mais est-ce que mes compétences actuelles vont conserver de la valeur? Donc, j'aimerais que les gens pensent à leur capital humain comme à leur portefeuille de placement, finalement. Donc, on veut, dans notre vie active...
2: Ça n'est pas-tu vulgariser capital humain? C'est pas tout le monde qui...
1: Ben, le capital humain, en fait, je vais l'expliquer simplement comme étant les compétences qu'on peut mettre de l'avant au profit d'employeurs ou du marché.
2: On peut aller chercher des nouvelles formations.
1: Exactement. Donc, développer des expertises, des activités complémentaires à notre emploi actuel, c'est une façon de développer son capital humain. Donc, quand on pense à notre portefeuille de placement, on veut diversifier, mais quand on pense à notre portefeuille de compétences professionnelles, on devrait avoir la même approche. Donc, toujours dans l'idée qu'on peut pas vraiment contrôler ce qui va arriver, mais on peut se donner des chances de réussite. Donc, de pas attendre finalement que l'intelligence artificielle amène une perte d'emploi, mais peut-être apprendre à l'utiliser, à augmenter finalement votre productivité ou votre créativité avec les outils qui sont à votre disposition. Puis, tout en augmentant votre marge de manœuvre financière. Donc, moi, j'aime bien parler d'optimisme prudent. Donc, si les choses vont bien pour vous actuellement, donc c'est le moment donc de maintenir un endettement raisonnable, garder justement le fonds d'urgence dont on parlait tantôt, de éviter finalement que s'il y a des modifications temporaire ou structurel, que vous soyez prise au dépourvu. Donc, de profiter du fait que ça va bien en ce moment pour vous développer, puis développer votre capital humain. Et moi, j'aime beaucoup l'idée du fonds d'adaptation. On a parlé de fonds d'urgence, mais on peut aussi décider par nous-mêmes d'être proactif au courant d'une vie active, professionnel, puis se dire, il va y avoir des étapes dans ma vie professionnelle où je veux développer des compétences, retourner aux études, donc et on va épargner en fonction de ce projet-là. Donc, on parle de fonds d'urgence, ça fait un peu catastrophique, mais si on parle de fonds d'adaptation, c'est un petit peu plus positif, c'est une façon de se dire, ben moi, je finance ma vie, puis les changements, puis je le vois d'une façon peut-être un petit peu plus à l'avance, donc de préparer un peu notre jeu d'échecs de vie professionnelle. Mais évidemment, c'est une façon très très poétique de vous parler de ça ce matin. Si vous perdez votre emploi, c'est un petit peu plus catastrophique.
0: Oui, non, c'est ça, exact. Et on va rentrer dans perdre l'emploi ou avoir envie de changer d'emploi dans un instant. Mais Éric, les gens sont curieux de savoir, de connaître votre point de vue de sociologue et économiste sur l'impact de l'arrivée quand même assez transformatrice de l'intelligence artificielle.
2: Oui, absolument. Ben, c'est pour du point de vue économique puis sociologique, des deux points de vue, c'est une vieille question. La question de l'automatisation, de l'impact des nouvelles technologies, c'est quelque chose qui est là depuis le 19e siècle. Et depuis le 19e siècle, on a des gens qui nous font planer cette menace de l'hécatombe.
0: Ça m'étonne que vous soyez pas retourné jusqu'à l'époque de la roue et du feu.
2: On pourrait. On pourrait. Ce qui est important, là, c'est qu'une nouvelle une technologie, c'est un outil. Puis un outil, ça travaille pas toute seule. Jamais. Même l'IA ne travaille pas toute seule. Il faut quelqu'un qui fasse un prompt, il faut que quelqu'un puisse interpréter, il faut que on puisse connecter.
0: Ou entre quelqu'un programme quelque chose pour interpréter.
2: Exactement, il faut après ça connecter. Il faut que l'information se rende dans un endroit pertinent. Donc il y a toujours, c'est un outil. Alors qu'est-ce que ça veut dire? Ça veut dire que il faut distinguer la destruction des emplois ou le remplacement des emplois par des machines, du remplacement des tâches. L'IA va surtout impacter certaines tâches. Moi, je le vois juste dans ma propre pratique de chercheur. Mm-hmm. L'IA est venue transformer. Donc, c'est vrai que des emplois de pas très bonne qualité, comme engager un étudiant de bac pour faire des recherches bibliographiques, ouais. Ben non, là, l'IA fait très bien le travail. Donc, certaines tâches disparaissent, mais par contre, des nouvelles tâches apparaissent parce qu'il faut être capable de gérer, d'opérer ces outils-là. Alors là, il y a une question de capital humain. C'est pour ça que je voulais qu'on précise le concept de capital humain. Ici, le capital humain rentre en ligne de compte. Plus on est formé, plus on va chercher activement, proactivement les formations à l'intérieur de notre organisation ou auprès d'institutions externes, plus on est capable d'être là pour ces nouvelles tâches qui ont besoin d'être accomplies. Et donc, moi, je pense que à court terme, on n'a pas vu de disparition massive d'emplois attribués à l'IA. On a vu une transformation de la manière dont on travaille. Mais c'est clair que certaines professions, certaines très, très spécialisées, sont amenées à disparaître, mais d'autres vont apparaître. Des nouvelles compétences aussi vont apparaître et certaines compétences vont disparaître. C'est clair. Là où il y a une question, je dirais, macroéconomique vraiment centrale, puis qui a une implication là, bien concrète pour les gens, là, c'est que qui dit nouvelle technologie dit gain de productivité. Ça veut dire quoi? Dans une heure de travail, on produit bien plus.
0: Hein? Mm-hmm. Avec moins.
2: Ça veut dire que la valeur d'une heure de travail va augmenter.
0: OK. Ben, donc, oui. Le salaire?
2: Ah.
0: Mais tantôt, on a fait la différence entre la valeur.
2: On ne sait pas.
0: OK.
2: C'est clair que la valeur de l'heure de travail augmente. Mais là, c'est qui va aller chercher ça?
0: Okay.
2: On est deux à la table, là. Il y a l'employeur, il y a l'employé. En économie, on dit il y a le capital, il y a le travail. Mm. Et là, c'est vraiment une question.
0: Dans les poches de l'employeur.
2: On ne sait pas. Ou dans les poches du travailleur, divisé moitié-moitié. On ne le sait pas.
0: Moitié-moitié, ça me surprendrait, là.
2: Moi aussi. Mais là, ça dépend du pouvoir des travailleurs. Et ça dépend des domaines dans lesquels ça va se poser, mais il faut être attentif comme individu que l'IA nous amène à devenir plus productif. Et ça vaut quelque chose.
0: Là, si vous avez des questions, il reste 12 minutes, là, puis je voudrais pas que ça se bouscule, là, parce que souvent, c'est ça qui se passe avec les cliniques. Là, on va rentrer dans des conseils vraiment très précis. Bon, ça dit parfois un emploi n'est pas nécessairement menacé. On veut changer de carrière, on a une question en ce sens. J'ai 45 ans et je travaille dans le même domaine depuis presque 20 ans. Je pense sérieusement retourner aux études pendant un an ou deux pour changer d'emploi. J'ai un REER, un CELI et de l'équité sur ma maison. Comment est-ce que je finance ça sans compromettre ma retraite?
1: Bon, on va voir la transition de carrière comme un projet financier d'abord. Donc, pas juste voir le coût de la formation. Souvent, les gens vont s'arrêter là. Mais de voir chiffrer finalement le projet puis évaluer les risques entourant le retour aux études. Donc, on va évidemment regarder les frais de scolarité, mais aussi la baisse de revenus. Donc, si vous êtes déjà en emploi pendant la période d'études, est-ce que vous allez finalement étudier à temps partiel ou en parallèle à votre emploi? Vous allez baisser vos revenus? C'est quoi la durée de la transition? C'est quoi le revenu potentiel aussi après le retour aux études? Généralement, les gens vont faire ce type de projet-là pour augmenter, améliorer leurs conditions de travail. Donc, il y a une possibilité de revenus supplémentaires à la fin des études. Et dans le fond, une fois qu'on a vraiment chiffré c'est quoi le coût du retour aux études, mais là, c'est plus facile de choisir les sources de financement. Donc, s'il y a de l'épargne, comme je le mentionnais tantôt, c'est de l'argent qui est non investi. Donc, évidemment, souvent, on va utiliser l'épargne en premier lieu là, pour financer ce coût-là. Et si on a un CELI et un REER, ben là, les deux sont possibles. Il faut comprendre qu'on peut passer par le régime d'encouragement à l'éducation permanente, le REP, qui permet de, à la hauteur de 10 000 par année, de retirer un maximum de 20 000 pendant les études.
0: De son REER ou de son CELI?
1: De son REER, sans impact fiscal.
0: De son REER, OK. OK, comme quand on rappe une maison, et là,
1: exactement.
0: C'est pour les études.
1: Okay. Donc, il y a un remboursement qui...
0: N'importe quand? À n'importe quel âge?
1: À n'importe quel âge, ben pendant la vie active, là, évidemment.
0: Oui, c'est ça que je voulais dire.
1: Donc, entre 18 et 65 ans,
0: pendant la vie active.
1: Oui.
0: Donc, quelqu'un de 70 ans qui voudrait retourner sur les bancs d'école dans le but de se décrocher un travail, oui, c'est vie active.
1: Ben en fait, c'est parce qu'à partir de 72 ans, le retrait est obligatoire dans le REER. Donc, c'est probablement qu'il y a un âge limite qui est autour de cet âge-là. Donc, le REER et le REP sont disponibles. Il est possible aussi d'avoir de l'aide financière aux études en tant qu'adulte. Donc, c'est un élément qui serait à vérifier parce que quand on parle de bonne dette, les prêts étudiants, là, sont en sont. Ils sont.
0: Puis une partie déductible.
1: Et donc, les intérêts sont déductibles versus quelqu'un qui emprunte sur sa propre marge hypothécaire avec l'équité sur la maison. Mais là, il ne pourra pas déduire ses intérêts.
0: Okay.
1: Donc, ça va vraiment dépendre. C'est du cas par cas. Puis aussi, il peut avoir des réponses différentes dépendamment des taux d'imposition. Donc, je pense que ça serait peut-être une des choses à regarder. Si ça va être quoi quoi votre taux d'imposition actuellement et potentiellement après le retour aux études. Donc, si vous pensez que, par exemple, après un retour aux études, vous allez gagner beaucoup plus d'argent et votre revenu imposable va être plus élevé, ben peut-être que vous allez vouloir garder vos liquidités pour cotiser à des nouvelles cotisations REER plutôt que de seulement rembourser votre retrait au REP. Alors, à ce moment-là, peut-être le CELI est un peu plus intéressant. Puis, à l'inverse, si vous n'avez pas beaucoup de CELI puis que c'est votre fonds d'urgence, ben peut-être que vous devriez le conserver puis trouver d'autres financements pour les études. Donc, c'est vraiment une réalité qui est différente d'un cas à l'autre.
0: Justement, vous avez parlé, Sandy, si votre fonds d'urgence est dans un CELI, c'est ce que vous recommandé. Tantôt, on parlait d'un fonds d'urgence de 3-6 mois ou les dépenses fixes pendant le moment où on ne pourra pas travailler. Là. C'est le CELI le meilleur véhicule?
1: Ben, je vois deux cas de figure. Il y a des gens qui... en fait, oui, le CELI, c'est le meilleur véhicule. Mais il ne faut pas penser à l'inverse que le CELI, c'est uniquement pour mettre de l'argent, fonds d'urgence,
0: non,
1: on
0: bien
1: investit.
0: Sûr, bien sûr.
1: Donc, on ne sous-estime pas l'importance de faire des investissements à long terme dans le CELI également, mais il peut y avoir une portion du CELI qui est pour le fonds d'urgence ou d'adaptation, puis une portion qui est investie plus à risque pour générer du rendement sur le long terme. Et puis, il y a des gens qui ont aussi, comme on le mentionnait, une marge de crédit hypothécaire disponible. Donc, si on a un profil qui est très discipliné, qui n'est pas porté vers la dépense, ben parfois, la marge de crédit peut devenir notre fonds d'urgence aussi. Donc, on peut conserver nos liquidités pour investir sur le long terme, puis utiliser temporairement la marge. Mais si on...
0: Très temporairement,
1: ouais. Exactement. Mais ça prend quelqu'un qui est discipliné pour, évidemment, ne pas commencer à piger dans la marge de crédit. Là,
0: OK. On a un cas de figure ici que vous allez expliciter pour nous. Marie, 45 ans, adjointe administrative, gagne 60 000 $ par année. Voudrait changer de travail?
1: Ben c'est ça. Donc, pour dans le cas de Marie, retour aux études d'un an avec des frais de formation de 8 000 $ Donc, on va chiffrer le projet à 53 000 elle nous partage, dans le fond, le désir de travailler à temps partiel.
0: Excusez-moi, pourquoi on chiffre à 53 000?
1: Ah, parce qu'il y a 8 000 $ de frais de formation. Puis, dans le fond... Donc, il y a une baisse de revenus. En fait, il y a une baisse de revenus de... Excusez-moi, je
0: me mélange. Parce qu'elle fait 60 000 $ par année.
1: 60 000 $ par année. Elle veut travailler à temps partiel. Donc, elle va quand même conserver 15 000 de revenus. Donc, il y a un revenu sacrifié de 15 000 plus les frais de formation. Donc, j'arrive à 53 000 pour l'année. Donc, elle doit, dans le fond, calculer... ben à terme de ce projet-là, c'est quoi le nouveau salaire? Combien de temps ça va me prendre pour le rentabiliser? Puis, dans le cas de Marie, ben, elle me mentionnait un 5 000 $ d'épargne disponible. Donc, dans ce cas-ci, évidemment qu'on utilise le 5 000 pour financer le coût d'études. Puis ensuite, sur le CELI et le REP, comme je vous mentionnais, c'est vraiment un arbitraire qui va être personnel, dépendamment de chaque cas. Si vous avez, dans le fond, un élément à retenir dans la réponse, c'est pour trancher entre le CELI et le régime d'encouragement à l'éducation permanente, c'est vraiment la notion de remboursement. Donc, si vous retirez du CELI, c'est sans impact fiscal, tout comme le REP, mais vous n'avez pas l'obligation de le remettre. Tandis que pour le REP, vous devez vous rembourser sur une période de 10 ans après les études. Donc, si vous voulez maintenir vos liquidités plus tard pour faire de nouvelles cotisations déductibles au REER, le CELI serait un peu plus avantageux. Mais encore là, si vous videz le CELI pour le faire et puis vous n'avez plus de fonds d'urgence, c'est pas une gagnant. Donc, souvent, c'est un mix de financement qui va être le meilleur, je pense, la meilleure stratégie pour un retour aux études.
0: OK, il n'y a pas que le salaire qui compte. Un autre cas. J'ai reçu deux offres d'emploi, nous écrit cette personne. La première me donne un salaire de 75 000 avec un régime de retraite, des assurances avec 4 semaines de vacances. L'autre m'offre 100 000 $ mais avec beaucoup moins d'avantages. Comment savoir laquelle est réellement la plus avantageuse financièrement?
1: Donc, ce qu'on veut, c'est comparer la rémunération globale et pas seulement le salaire. Souvent, le salaire va être plus accrocheur, mais il faut comprendre les avantages qui se greffent autour de deux offres d'emploi. Le plus gros morceau, c'est souvent le régime de retraite. Donc, est-ce qu'il y a un régime de retraite, mais non seulement quel type de régime de retraite? Un régime à prestations déterminées qui garantit une rente viagère au moment de la retraite a une valeur potentiellement très importante, comparativement, par exemple, à un régime à cotisation déterminée qui peut être intéressant, mais qui peut, dont la valeur peut dépendre de la portion qui va être cotisée par l'employeur. Parfois aussi, on va parler de REER collectif, donc qui est encore là, qui est un avantage intéressant, mais qui a une valeur beaucoup moins grande que le régime à prestations déterminées. On va aussi regarder les assurances collectives, qui paye quoi, est-ce que l'assureur paye 100% de l'assurance pour vous, est-ce que vous devez en payer une partie, qu'est-ce que ça couvre, etc. Donc, vous devez accorder une valeur à cet avantage-là, qui se calcule quand même assez facilement. Au niveau des vacances, faut distinguer les vacances obligatoires qui sont couvertes, en fait, qui sont encadrées par les normes du travail que l'employeur doit vous verser si vous quittez.
0: Mais le 4 %
1: Le fameux 4 % qui augmente au fil de l'expérience, versus si on vous donne accès à une offre d'emploi avec 6 semaines de vacances, mais il y a peut-être des semaines qui sont pas nécessairement remboursables si vous quittez, etc. Donc, posez les questions, vérifiez tout ça. Les fameux bonis. Donc, on traite pas un boni potentiel de 15 000 comme un salaire de 15 000. Donc, évidemment, s'il y a un historique qui fait en sorte qu'on peut penser de l'avoir à chaque année, c'est une chose. Mais s'il est conditionnel à différents critères, donc c'est un bel avantage, mais qui n'est pas garanti. Il faut savoir aussi que le boni, c'est considéré comme pleinement comme du revenu d'emploi imposable. Donc, valider aussi en comparant des emplois si l'employeur peut vous permettre de le cotiser directement au REER. Donc, ça va vous permettre d'investir 100% du bonnet au lieu de vous faire soustraire des retenues à la source.
0: OK, il reste pas beaucoup de temps, Sandy, puis j'aimerais ça quand même qu'on aborde deux questions. Là.
1: Vas-y.
0: OK. La première, c'est je vais passer de 5 à 4 jours par semaine. Mmh. Est-ce que mon revenu disponible diminue vraiment de 20%? Mmh. Et si je passe de 100 à 130 000 $ parce que j'ai une augmentation de salaire, est-ce que c'est vraiment une augmentation de 30 % puis je ressors gagnant?
1: Ben, au niveau de passer à 5 à 4 jours semaine, on va dans la première étape voir c'est quoi le revenu net dans nos poches. Donc, si, par exemple, on passe d'un salaire à 100 000 à 80 000 par année, au niveau brut par semaine, rapidement, on pourrait arriver à un écart de 240 000 net, pardon, pas brut, mais vraiment dans vos poches. Mais après ça, il faut aussi penser, si vous avez un revenu imposable plus bas, vous avez parfois droit à certaines allocations familiales qui vont être plus élevées, des crédits qui augmentent aussi. Donc, on fait vraiment le calcul de qu'est-ce que ça change dans mes poches. Et parfois, c'est un peu moins que qu'est-ce qu'on peut penser. Mais ça, c'est très court terme. Donc, j'arrive à payer mes dépenses à court terme parce que la baisse de liquidité est moins grande que je le croyais. Mais ne pas sous-estimer l'importance de l'étape suivante qui est de voir c'est quoi le coût à long terme de cette décision-là, parce que là, moins de cotisations au régime de retraite, moins de cotisations à la Régie des rentes du Québec si jamais vous êtes près du salaire maximum imposable. Puis, c'est quoi l'impact sur vos autres objectifs de retraite.
0: OK, puis de 100 à 130 000 $ par année, il passe du salarié à consultant. Est-ce que sur papier, là, c'est 30 % d'augmentation, mais
1: dans la vraie vie, vous avez des dépenses d'employeur maintenant que vous devez payer vous-même. Donc, vous devez payer vos vacances, vos assurances, vous payez la Régie des rentes du Québec. Régie des rentes du Québec, vous payez la portion employé et employeur. Vous avez évidemment toutes sortes de dépenses qui peuvent s'ajouter. Donc, non, ce n'est pas un 30 000 qui est vraiment gagné dans vos poches. Il faut vraiment faire le calcul.
0: Mais si c'est plus le fun, si c'est moins de pression, ça aussi, ça a une valeur
1: ça se calcule pas dans Excel. Il y a des choses qui ne se calculent pas avec des outils financiers. Mais je pense que c'est important quand même de faire ces changements-là avec un planificateur qui vous montre l'impact concret. Puis ça vous permet de faire un arbitrage entre des facteurs plus personnels et plus financiers.
0: OK. Le mot de la fin, Éric Pinault?
2: Oui. Ben, le travail est en pleine mutation. Il y a les aspects monétaires, mais il y a les aspects aussi qualitatifs sur lesquels on vient de parler, là. On parle de flexibilisation. Il y a des aspects très positifs à ça. Parce qu'on peut la choisir, la flexibilité, mais parfois elle nous est imposée. Ouais. Puis on se trouve dans une situation plus précaire. En même temps, tant qu'on a une pénurie de main-d'œuvre, tant qu'on vit cette tension-là sur le marché du travail, j'encourage les gens vraiment à prendre avantage de la situation pour améliorer, pour mieux négocier leurs conditions de travail, parce que on est dans une situation où, pour le moment, on n'est pas dans le plein emploi, mais je dirais que le rapport de force est plutôt du côté des travailleurs.
0: OK, donc ça, c'est la bonne nouvelle à travers tout ça, effectivement. Ouais. C'est une autre perspective sur ce qu'on entend.
2: Le problème, c'est qu'on manque d'outils collectifs. Mm-hmm. On a délaissé les syndicats, on a délaissé l'action collective. Mais bon.
0: Éric Pinault, économiste, sociologue, professeur au département de sociologie de l'UQAM. Sandy Lachapelle, planificatrice financière indépendante chez Lachapelle Finance Intelligente, dont vous êtes présidente. Ça a été un plaisir de vous retrouver. Vraiment, c'était notre entrée.
2: Oui, absolument.
1: Vive l'automne pour les retrouvailles.
0: Ouais. Absolument, et à très bientôt. Bonjour, Alec.
3: Bonjour,
0: Là, j'étais complètement déconnectée de les écrans en studio ici. Qu'est-ce qui se passe?
3: On vous comprend.
0: Qu'est-ce que j'ai manqué, là?
3: Grosse annonce du fédéral qui touche les travailleurs de l'usine de Lapocatière, entre autres, ceux de Thunder Bay également, un contrat de 5 milliards de dollars, 4,7 milliards de dollars pour être précis, pour construire de nouveaux wagons pour Via Rail. Vous savez, les wagons qui nous transportent d'un océan à l'autre, les très longs trajets, les wagons ont comme des dizaines d'années. Alors, un très gros contrat, on va en recevoir Joël Lightbant, le lieutenant de Mark au Québec. Puis on va parler aussi de ces canettes d'aluminium. Vous savez qu'on produit énormément d'aluminium au Québec, mais toutes les canettes sont fabriquées aux États-Unis.
0: Ça m'avait échappé, là, complètement.
3: Ouais, canettes d'alcool, canettes de boissons gazeuses.
0: Tout
3: est fabriqué aux États-Unis. Puis avec la guerre tarifaire, ben il y a des tarifs et des contre-tarifs sur ces canettes-là. Alors,
0: Que nous, on leur fournit l'aluminium avec
3: On leur fournit l'aluminium, ils la transforment, ils la font en canettes et ils nous renvoient les canettes vides qu'on remplit ici. Alors, Jean-François Nélis, qui est le copropriétaire de la microbrasserie Pit Caribou, lui dénonce la situation. Puis ça commence à lui coûter cher. Alors, il va être avec nous.
0: Très intéressant, Alec. Bonne émission à vous.
3: Merci beaucoup.
0: Ça fait plaisir de vous parler comme ça tous les jours. On fait une pause de temps de vous garder bien informés. Et notre chroniqueur nutritionniste Bernard Lavallée s'en vient.
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6: Bonjour, ici Nicolas Dunier à Calgary. Il est 11h, voici les informations. La Cour d'appel de l'Alberta maintient la majorité des sanctions contre l'ancienne conseillère scolaire Monique Lagrange. En 2023, elle avait été disqualifiée par le Conseil scolaire catholique de Red Deer. Elle avait publié une image qui comparait la fierté LGBTQ+, à l'Allemagne nazie. Toutefois, le tribunal estime que le Conseil n'aurait pas dû exiger des excuses de sa part. Son avocat considère cette conclusion comme une victoire partielle, bien qu'il soit déçu du reste du jugement. Elle n'ira probablement pas en Cour suprême. L'industrie du cinéma en Alberta observe de près les projets de Donald Trump. Il envisage un incitatif fiscal pour garder les tournages aux États-Unis. Le milieu albertain craint pour sa compétitivité. Il demande au Canada et à la province de créer de nouveaux incitatifs en réponse. Des intervenants recommandent aussi une forte campagne de publicité. La directrice de l'Association des industries des productions médias, Kelly Fox, veut promouvoir les lieux emblématiques albertains. Elle cite notamment les Badlands et les Rocheuses. La deuxième semaine de la campagne électorale s'entame aujourd'hui au Québec. La chef caquiste Christine Fréchette commencera sa journée en Estrie avant de se rendre à Drummondville pour visiter une entreprise. Au Parti libéral, Charles Millard prépare une annonce pour la télésanté qu'il fera depuis Rivière-du-Loup. De son côté, le Parti québécois tiendra à Val-d'Or un point de presse sur le thème des services dans les régions avant de se rendre à Chibougamau dans le nord du Québec. Depuis Montréal, Québec Solidaire présentera ses solutions pour redresser les finances publiques de cette province, tandis que le chef conservateur Éric Duhaime a présenté ce matin son plan famille. Le PCQ promet notamment d'investir plus d'1 milliard de dollars sur 5 ans dans les services de garde. Les prochaines voitures de train de Via Rail seront construites au Québec et en Ontario. Le premier ministre Mark Carney annonce des investissements de presque 5 milliards de dollars pour la construction de plus de 300 wagons de passagers dans les usines d'Alstom à la Pocatière et à Thunder Bay. Les précisions de Christian Noël à Ottawa.
8: Les 313 nouvelles voitures de train pour Via Rail seront fabriquées et assemblées à l'usine d'Alstom à Thunder Bay avec l'appui des installations à La Pocatière et à Saint-Bruno au Québec. Selon le gouvernement, ça va permettre de maintenir 700 emplois directs et injecter 1,5 milliard de dollars dans l'économie canadienne. Les premières voitures de train seront prêtes en 2031 et les dernières seront livrées en 2035. Et Ottawa fait cadrer cette annonce dans le contexte de son plan Acheter canadien, alors que les négociations tarifaires avec les États-Unis sont sur la glace et que les contre-tarifs canadiens doivent entrer en vigueur mardi prochain. Et Mark Carney est revenu sur la question de la guerre tarifaire avec les États-Unis. Il dit, Mark Carney, qu'il n'est pas aux côtés du téléphone à attendre qu'il sonne et que Donald Trump essaie de reprendre les négociations. Et il est revenu aussi sur les raisons qui ont fait dérailler les négos, notamment la protection du français, le droit du Canada de signer des accords avec d'autres pays et les demandes qu'il qualifie d'exagérées des Américains. Mark Carney.
9: Il faut avoir des termes commerciaux pour le secteur d'automobile, de l'acier et de l'aluminium qui sont compétitifs. Oui, ne seront pas les mêmes termes qu'avant, on le sait. Mais il faut être compétitif et ça demande de reconnaître le contenu canadien.
8: Par ailleurs, il y a Donald Trump qui vient d'envoyer un message dans ses réseaux sociaux qui attaque Mark Carney en disant que c'est bien normal qu'un politicien canadien essaie de présenter Donald Trump comme l'ennemi, mais que tout ça ne durera pas une fois que l'économie canadienne, selon lui, va s'effondrer. Ici Christian Noël, Radio-Canada, Ottawa.
6: Le président ukrainien Volodymyr Zelensky devrait effectuer une visite au Canada la semaine prochaine dans un contexte marqué par un déficit budgétaire militaire à Kiev. Cette visite vise d'abord à obtenir de nouveaux financements auprès de ses alliés. Le titulaire de la chaire d'études ukrainiennes à l'Université d'Ottawa, Dominique Harel, estime que l'enjeu financier de ce voyage est devenu névralgique depuis le désengagement de Washington.
10: L'Ukraine a un criant besoin de financement. Est-ce que le Canada peut en faire plus? C'est une décision politique. Les États-Unis, depuis le retour de Donald Trump, ont cessé toute aide militaire à l'Ukraine et toute aide économique. C'est tombé à zéro. L'Europe a très, très largement, avec le Canada en proportion, particulièrement au niveau d'aide économique, a pris le relais. Donc, quand on parle d'aide économique, l'Ukraine a besoin d'argent. L'Ukraine a besoin d'argent pour développer sa propre industrie militaire, mais aussi pour boucler son budget.
6: Le Canada s'est engagé à fournir une aide militaire d'une valeur de 6,5 milliards de dollars à l'Ukraine d'ici 2029. Et pour terminer, la Banque du Canada va dévoiler aujourd'hui un nouveau billet de 20 dollars à l'effigie du roi Charles. Il s'agit du premier billet canadien à le représenter, même si la monnaie royale canadienne produit des pièces à son effigie depuis 2023. Les rois et reines d'Angleterre figurent sur les dollars canadiens depuis 1935. Le roi Charles III est monté sur le trône en 2022 après le décès de sa mère, Elisabeth II, qui était âgée de 96 ans. C'était vos informations. Prochain rendez-vous cet après-midi.

0: Demain à cette heure-ci, nous allons reprendre ce nouveau segment cette saison qui s'appelle « On a classé pour vous ». Il y a Michel Séougé qui est venu nous classer les meilleurs slogans des campagnes électorales québécoises avant que la campagne ne débute. Et là, c'est la journaliste Nathalie Collard, journaliste de La Presse, amie de l'émission demain, qui aura classé pour vous les meilleurs livres écrits par des journalistes. Je connais pas encore son choix. Très, très hâte de l'entendre. On reçoit dans nos segments réguliers tous les jeudis à cette heure-ci une banque de quelques chroniqueurs qui viennent nous livrer leur réflexion, leur perspective sur un sujet. Et aujourd'hui, on retrouve Bernard Lavallée. Bonjour Bernard.
1: Bonjour.
0: Nutritionniste. Bernard, on entend pas mal ces temps-ci dans l'alimentation, puis c'est comme on dirait comme un retour en arrière en quelque sorte là, cette notion de calcul.
1: Oui.
0: Calculer les glucides, calculer les protéines, on est comme obsédé avec ça, calculer les fibres. Moi, je vais vous entendre sur cette tendance-là. Je veux savoir si ça a du bon, si ça a juste du mauvais, si c'est un peu des deux, si c'est une vieille affaire.
1: Ouais, en fait, je me suis dit, tu sais, c'est la rentrée. Rentrée veut dire, je me mets en mode scolaire. Et quand on commence l'année, on se dit, faut aussi que tout le monde commence sur le même pied d'égalité. Mm-hmm. Fait qu'on va remettre des bases. Okay. Des bases qui, à mon avis, étaient déjà là. Mais qui, finalement, je pense, ne le sont peut-être pas pour
0: okay.
1: tous. Alors,
0: okay,
1: peut-être,
0: d'accord.
1: ça peut valoir la peine. Donc, si je demandais à peu près n'importe qui nous écoute en ce moment, c'est quoi le domaine de la nutrition? Je suis persuadé que la majorité d'entre eux ou elles diraient que c'est la science qui s'intéresse au lien entre les aliments et la santé. Et c'est vrai.
0: Mm-hmm.
1: Sauf qu'en réalité, la science de la nutrition, elle est née le jour où on a découvert que dans les aliments, il y avait des choses microscopiques, comme des nutriments, donc comme des vitamines, des minéraux, des lipides, et que c'était ces choses-là particulières qu'on retrouvait dans les aliments qui avaient un impact sur la santé.
0: Okay.
1: Donc, ce que ça veut dire, c'est que quand on regarde l'histoire de la nutrition, on s'est pas mal plus intéressé à ce qui se retrouve dans les aliments plutôt qu'aux aliments en tant que tels. Et donc, c'est aussi la façon dont on a partagé les découvertes dans la sphère publique. Alors, c'est pas surprenant si la majorité des gens qui nous écoutent connaissent des termes comme oméga 3, gluten, protéines, antioxydants, glucides. On a tous déjà entendu ces termes-là, mais c'est pourquoi? C'est parce que quand des nutritionnistes ou quand on parle de la science de la nutrition, on parle pas d'orange puis d'amande puis tout ça.
0: On décortique les aliments dans leurs différentes valeurs.
1: Puis on va dire de la sensibilisation ou de l'éducation populaire, mais par rapport aux nutriments. Donc ça, c'est historiquement, c'est comme ça qu'on l'a fait. Sauf que le problème, c'est que quand on parle publiquement de la nutrition en décortiquant, en nutriments, plutôt qu'en parlant des aliments, le problème, c'est que dans la vraie vie, on mange pas des nutriments. Moi, je mange pas des protéines, je mange pas du magnésium, je mange des aliments entiers, puis je mange souvent plein d'aliments ensemble dans des repas. Alors, ce que ça fait, c'est que j'ai souvent été témoin de déconnexion entre les connaissances théoriques qu'on va développer dans la science de la nutrition et la vulgarisation de ces connaissances-là dans la sphère publique, qui sont pas destinées à la science ou à des gens qui travaillent en laboratoire. C'est destiné à des vraies personnes qui mangent des vrais aliments dans la vraie vie. Et donc, il y a comme une déconnexion qui se fait. Puis ça, malheureusement, ça peut nous amener sur des fausses pistes. Alors, j'avais comme envie qu'on explore ensemble pourquoi c'est problématique de décortiquer les aliments comme ça.
0: OK, donc on est vraiment dans une... Puis on le fait avec des calories, mais si je comprends bien, on le fait aussi avec les nutriments, les protéines, les glucides, les lipides,
1: oui.
0: tout ça. Donc,
1: puis, il faut savoir, tu sais, les calories, ça vient des nutriments qui se trouvent
0: oui,
1: à l'intérieur.
0: C'est ça. Donc, on est vraiment dans une culture de la comptabilité. Ça demande beaucoup de gestion, tout ça.
1: Ça peut demander énormément de gestion si on accepte ça. Si on accepte le fait que pour être en santé, c'est pas de manger les bons aliments qui est important, c'est de manger les bons nutriments puis les bonnes quantités de ces nutriments-là. Et ça devient énormément de gestion. Si je prends l'exemple de quelqu'un qui est sur TikTok. Mettons, quelqu'un sur TikTok me dit, pour être en santé, il faut que tu manges X milligrammes de magnésium à chaque jour. Fait que là, si j'accepte ce fait-là, puis je me dis, d'accord, je vais faire attention pour manger assez de magnésium, ben là, tu peux utiliser, par exemple, des applications qui vont me dire, je peux rentrer ce que je mange, puis là, ils vont me dire combien de magnésium j'ai mangé dans ma journée. Mais ce que ça implique aussi, c'est qu'il va falloir quand même que je mesure ou que je pèse ce que j'ai mangé pour être capable d'avoir des chiffres
0: qui... Parce que là, il y a les aliments qui vont nous aider, par exemple les amandes, qui vont nous aider à arriver à un taux de magnésium.
1: Exactement.
0: Mais ça se peut que si on a mangé trop d'affaires qui contiennent après ça aussi du gras ou aussi d'autres choses qu'on veut pas, là après ça, on passe notre temps à calculer.
1: Mais c'est ça. Donc là, je donne l'exemple pour un nutriment, mettons le magnésium.
0: Si on le mangeait tout seul.
1: Mais il existe des centaines de nutriments. Donc imaginez les calculs que ça prend. Mais c'est plus que ça. C'est que c'est très difficile d'avoir vraiment les quantités de nutriments qu'on retrouve dans les aliments, d'avoir un vrai chiffre. Il y a souvent des différences entre le chiffre qu'on va retrouver dans la vraie vie puis les chiffres théoriques. Je vais donner un exemple. Mettons qu'on prend deux pommiers. Okay? La valeur nutritionnelle des pommes dans ces pommiers va être influencée par le sol dans lequel ils vont être cultivés, les engrais utilisés, la variété de la pomme, le climat ou la quantité d'eau. Puis même, on peut aller plus loin. Si je prends un seul pommier, je prends une seule branche d'un même pommier, ben la pomme qui a poussé au bout de la branche et la pomme qui a poussé au milieu de l'arbre n'aura pas nécessairement la même valeur nutritive. Et ça, tout ça, c'est sans compter le transport, l'entreposage, le délai entre la cueillette et la consommation.
0: Qui amenuise la valeur nutritive.
1: Exactement, mais qui change pour chaque nutriment, c'est différent. Puis c'est, en gros, si moi, je m'en vais à l'épicerie puis que je m'achète une pomme, puis qu'après ça, je rentre pomme, mettons, dans une application pour calculer les théoriquement combien de nutriments, c'est une approximation que je vais recevoir, c'est pas le vrai chiffre.
0: Puis ça, c'est pour l'aliment en soi. Après ça, la façon dont on métabolise. Si on fume une cigarette en mangeant sa pomme, on a vraiment, mais c'est vrai, on n'a pas métabolisé tous les éléments nutritifs de cette pomme-là.
1: Absolument. Donc, je vais y arriver après, justement, de comment le corps peut changer la façon dont on va absorber. Okay. Mais oui, c'est un super bon exemple. Mais grosso modo, ce que je veux qu'on comprenne avec ça, c'est que mon but, c'est pas de vous dire, il faudrait qu'on trouve des méthodes encore plus précises pour être capable de tenir en compte toutes les valeurs dans la vraie vie pour être capable d'avoir le vrai bon chiffre. C'est plutôt que pour montrer que c'est tellement complexe d'arriver à des valeurs exactes pour les aliments que, à la place, pour les nutriments, pardon, c'est qu'à la place de, puis on va avoir un chiffre qui va être pas si vrai, pas si proche de la réalité. Pour moi, c'est pas mal plus logique et simple de simplement parler en termes de nutriments. En termes d'aliments, pardon, plutôt que de nutriments.
0: Okay. Puis un autre facteur, Bernard, c'est que ça dépend comment on la mange, cette pomme-là.
1: Mais oui.
0: Cuite, pas cuite, en compote, entière.
1: Exact. Et donc ça, c'est le concept de la matrice alimentaire. Et donc ça, c'est un terme qui est un petit peu compliqué, mais qui grosso modo veut dire la forme sous laquelle on va manger un aliment. Et ça, on a réalisé dans les dernières années que ça avait un impact sur l'effet de cet aliment-là sur nous. Donc je vais donner un exemple. Mettons que je vous dis, le sucre, c'est mauvais pour la santé. Puis on devrait en manger moins. Puis en passant, c'est ça que Santé Canada nous dit. T'sais, ils ont mis de l'avant un étiquetage sur le devant des emballages qui nous met une petite loupe qui nous dit « ce produit-là est trop sucré ». Pourquoi est-ce qu'ils ont décidé de faire ça? C'est parce qu'ils considèrent que les Canadiens consomment trop de sucre et qu'on devrait limiter. Donc, mettons qu'on accepte ça. Mm-hmm. Donc là, on nous dit « le sucre, c'est mauvais pour la santé, il faut en manger moins ». Après ça, on va prendre deux aliments qui contiennent du sucre. Mettons un verre de jus d'orange et une orange. Donc, techniquement, les deux vont contenir exactement la même quantité de sucre. Et comme le sucre serait mauvais, selon ce qu'on nous dit encore une fois, donc les messages de santé publique, il faudrait les éviter. En tout cas, c'est ce qu'on pourrait croire.
0: Alors qu'on sait qu'on devrait éviter le jus d'orange, mais pas l'orange.
1: Exactement. N'importe qui a déjà entendu parler des messages de santé publique le sait. On conseille aux gens de manger des fruits, puis on conseille de limiter le jus d'orange. Pourquoi? Parce que c'est la matrice alimentaire, donc la forme sous laquelle on les mange, va avoir un impact. Quand je bois un jus d'orange, j'ai pressé le fruit. Donc, dans mon verre, il me reste, en gros, de l'eau, du sucre, des vitamines, des minéraux. Puis à cause de sa forme, c'est rapide à ingérer. Donc 2-3 gorgées, j'ai avalé le jus. Une fois que c'est dans mon tube digestif, c'est très rapide à digérer. Il n'y a presque plus rien. Donc ça rentre rapidement dans mon organisme.
0: Ça m'apporte pas grand-chose. Des vitamines, la vitamine C.
1: Mais ça apporte certaines choses. C'est juste que, grosso modo, mon but, c'est pas de dire que si c'est bon ou pas bon. Mm-hmm. C'est juste que c'est différent. Mm-hmm. Et après ça, c'est comme le jus d'orange prend pas beaucoup d'espace dans mon ventre, ben ça va pas me garder plein très longtemps. Donc on va refaire rapidement. À l'inverse, l'orange, ben là, elle va contenir exactement la même quantité de sucre, mais ça me prend plus de temps pour l'éplucher, la défaire en quartier, la mastiquer, l'avaler. Elle va contenir des fibres qui sont plus présentes dans le jus de fruits. Donc, ça prend plus de volume dans mon estomac, ça prend plus de temps à digérer. Donc, le sucre va rentrer moins rapidement. Donc, tout ça pour dire que si je disais aux gens, mangez moins de fruits parce que c'est trop sucré, ça ferait pas de sens. Okay? Parce que la forme sous laquelle on va manger le sucre, ben ça va influencer son effet sur la santé. Et la science est très claire, manger des fruits entiers, c'est super bon pour la santé. Et donc, c'est pour ça qu'on dit aux gens, manger des fruits, mais limiter le jus de fruits. Un autre exemple par rapport à la matrice alimentaire, c'est que, et c'est exactement ce que vous me disiez tantôt, c'est-à-dire que une fois qu'on a avalé des nutriments, donc tantôt j'avais mon exemple de pomme où je disais, t'sais, il y a plein de facteurs qui vont influencer combien de nutriments dans ma pomme. Une fois que je l'ai avalé, je sais même pas combien de nutriments vont être ingérés nécessairement dans mon corps. Puis l'exemple que je trouve qui est le plus flagrant par rapport à celui-ci, c'est celui des amandes. Donc, si je prends une quantité de X d'amandes, mais vraiment la même quantité. Donc, à la base, on s'assure qu'elle contient exactement les mêmes calories, les mêmes nutriments, tout est pareil. Mais après ça, je prends des amandes entières, des amandes sous forme de beurre d'amande ou des amandes sous forme d'huile. Ben, je vais absorber moins de calories, donc de nutriments, avec les amandes entières qu'avec le beurre d'amande ou avec l'huile. Pourquoi? Parce que on a tous déjà mangé des noix dans notre vie. Qu'est-ce qui se passe quand on mange des noix? Tu sais, il nous reste plein de petits bouts qui sont pognés dans, dans nos dents puis sont gossants. Ben, c'est la même chose dans notre tube digestif. Donc, notre estomac, il est pas aussi efficace que les machines qui sont utilisées pour broyer puis transformer les amandes en beurre.
0: Ça va prendre plus de temps pour se dégrader.
1: Ou en fait, ils vont même pas se dégrader complètement. Donc, notre corps sera même pas nécessairement capable d'aller digérer complètement ces petits morceaux-là. Et donc, ils vont passer tout droit. Et donc, il y a une partie des nutriments qui ne sera pas absorbée dans mon corps. Donc, même si à la base, j'avais les mêmes aliments qui avaient les mêmes nutriments, il y en a une partie qui va passer au travers de mon corps si je le mange sous forme entière. Et donc, je l'absorberai pas.
0: Si on veut tous les nutriments de l'amande, donc, est-ce que c'est plus avantageux de le prendre sous forme d'huile?
1: Alors, non, à la vraie réponse, c'est normal de pas tout absorber. C'est correct aussi parce que notre corps, là, il a évolué pendant des milliers d'années pour manger des aliments entiers. Okay. Je veux dire, on a évolué pour pas, on n'avait pas besoin qu'une machine nous presse et nous fasse du beurre d'amande, puis on était correct quand même pour en manger. Donc, notre corps a évolué pendant des milliers d'années pour manger des aliments entiers, où on absorbe une certaine partie, on n'en absorbe pas une autre partie. On n'a pas de contrôle là-dessus, mais c'est pas grave. Notre corps est capable de faire le travail sans qu'on ait justement besoin de se casser la tête puis de dire sous quelle forme exactement va falloir que je la mange. Mm-hmm. Puis il n'y a pas de problème. On est en septembre, c'est bientôt le temps des épluchettes de maïs. N'importe qui a déjà participé à une épluchette de maïs peut avoir exactement l'exemple que je viens de vous donner le lendemain pour savoir qu'il y a une partie de ce qu'on a mangé qui va passer tout droit puis qu'on ne va pas absorber. Et c'est correct et c'est normal. Pour moi, c'est juste important de se rappeler que, encore une fois, c'est tellement complexe que de commencer à mettre énormément d'énergie pour dire « OK, combien de nutriments exactement je vais manger ?» puis calculer tout ça, c'est tellement... Ça fait tellement mal à la tête, j'ai le goût de vous dire, que vaut mieux aller vers la simplicité. Et donc, vaut mieux ne pas justement donner des conseils par rapport aux nutriments puis rester avec les aliments.
0: OK, avant qu'on plonge dans tous ces signaux que nous recevons pour nous envoyer sur des fausses pistes, pistes contraires à celles que vous nous avez énoncées, Bernard Lavallée, deux courriels ici. Pour la fin? OK, non, ça pas rapport. Je vais la garder. On nous écrit ici, « J'ai passé ma vie à calculer, compter. » Je me suis enfin libérée. J'ai accepté mon corps, j'ai embrassé avec bienveillance ce corps considéré gros qui est le mien. J'ai appris à bien manger dans le plaisir, sans comptabilité et sans compulsion. 2 ans de bonheur. Pas de chance, je suis maintenant diabétique, je suis encore une comptable alimentaire. Il y a tellement de gens qui calculent pour tellement de raisons, des raisons psychologiques ou des raisons physique, puis on a vraiment appris à faire ça parce qu'on comptabilise les corps qu'on voit autour de nous, on comptabilise nos formes, nos grosseurs, nos grandeurs. C'est fou, ça sert à bien du monde ça.
1: En fait, c'est que je pense que ça a été une des erreurs des discours en nutrition de mettre de l'avant justement ces calculs de nutriments là ou de calories ou peu importe, c'est que ça donnait tellement une pression sur les gens à être parfait, à bien faire et tout ça que ça peut justement mener à des relations qui vont être malsaines avec les aliments. Puis l'exemple des diabétiques, c'est un super bon exemple. On sait que les personnes

0: diabétiques, très souvent, n'auront pas le choix de commencer à calculer combien de glucides elles consomment parce que pour leur état de santé, c'est comme obligatoire de le faire. Mais on sait aussi que chez les personnes diabétiques, ça peut être problématique parce qu'on leur met un cadre qui est tellement rigide, encore une fois, pour leur bien, là, puis on sait qu'on doit le faire. Mais on sait que ça peut être problématique pour des gens qui pourraient développer des troubles alimentaires parce qu'on leur demande ce travail-là de calculer puis de compter combien elles mangent pour leur santé. Donc, mais dans ce cas-ci, c'est que dans la balance des bénéfices-risques, peut-être pour certaines personnes, mais il y a plus de bénéfices à dire, ben, pour ceux-là, on va le faire compter. Mais encore une fois, quand les nutritionnistes, généralement, ça va être des réflexions qu'on va avoir de dire, OK, là, pour leur santé, ils doivent le faire, mais, tu sais, on sait que ça peut mener à quelque chose d'autre. Alors, et là, c'est dans un cas particulier de quelqu'un qui aurait des problématiques de santé. Mais là, mais le discours qu'on a dans la santé publique, c'est que, dans la, le public,
1: exact, c'est que
0: ça, c'est pour tout le monde.
1: Oui, c'est ça, exact. Parce que ça bénéficie à un système de nous garder dans cet état de calcul presque constant.
0: Absolument. J'adore sortir le mot en C, capitalisme. Donc, l'industrie agroalimentaire adore qu'on ait focusé nos messages autour de la nutrition sur des nutriments et sur des grammes et des calculs comme ça. Parce que ce que ça leur permet de faire, c'est, mettons, si je vous dis, on vous dit que des protéines, c'est un bon nutriment qu'on devrait manger puis qui est bon pour la santé. Comme en ce moment, là, tout le monde capote sur les protéines et on le voit, juste avant de me rendre à Radio-Canada, il y a une énorme pub dans le métro en ce moment pour des nouvelles céréales enrichies en protéines. Puis le mot protéine est plus gros que le nom des céréales.
1: Okay.
0: Donc, ça nous montre qu'est-ce qu'on nous vend. C'est pas des céréales qu'on nous vend, c'est la promesse des protéines. Donc, ça sert à l'industrie. Puis si dans notre tête, on a appris que les protéines, c'était bon pour la santé, après ça, l'industrie n'a qu'à écrire sur leurs produits « protéines » en gros, ou bien nous mettre combien de grammes de protéines à l'intérieur. Et nous, on va faire le travail pour eux. Donc, ils nous disent pas « mon produit est meilleur pour la santé ». Ils auraient pas le droit de toute façon, parce que c'est pas vrai que leur produit est meilleur pour la santé parce qu'on a mis des protéines. Mais nous, comme consommateurs, parce qu'on a intégré ça, on fait le reste du travail pour eux. Je vois le mot « protéines », on m'a dit que les protéines, c'était bon pour la santé, alors n'importe quel produit qui en contient sera nécessairement bon pour moi.
1: En tant que nutritionniste, là, ça vous rend pas fou?
0: Pénélope. Est-ce que, tu vois, ma séance de psy, c'est plus tard aujourd'hui.
1: OK, c'est ça, ouais.
0: Je la ferai pas à la radio.
1: C'est des gros messages à contrer par un gros système. Par exemple,
0: bien sûr.
1: On a fait la guerre au gras, OK, il y a quelques décennies. Puis là, on se disait, l'industrie en veut à notre santé. On a inventé les produits allégés, puis on a fait de l'argent avec ça, puis on continue de faire de l'argent avec ça. Donc, contrer tous ces messages marketing-là, c'est quelque chose. Donc, qu'est-ce qu'on peut faire, nous, pour vous aider à bien nous éduquer?
0: En fait, c'est ça. Moi, j'ai même pas le goût de dire qu'est-ce que vous devez faire. C'est aujourd'hui, mon message le plus important, c'est justement de faire un appel peut-être à, évidemment, ceux qui parlent d'alimentation dans les médias, c'est sûr, mais aussi d'allumer dans la tête des gens qui entendent des messages par rapport à l'alimentation, que quand on entend des messages qui sont basés sur les nutriments, ça peut être très problématique pour plein de raisons. Donc, les quelques exemples que je vous ai montrés montrent que, dans le fond, là, quand on se base sur les nutriments, dans la vraie vie, c'est très difficile d'appliquer ces recommandations-là parce que, c'est ça, il y a plein de facteurs qui font que ça change que la valeur nutritive, qu'on sait pas combien qu'on va en absorber, etc. Et donc, c'est pour ça qu'aujourd'hui, on parle beaucoup plus en termes d'aliments qu'en termes de nutriments, nous, comme nutritionnistes, dans un monde idéal. Puis, cette vision-là qu'on a eue dans les dernières décennies de parler, justement, des nutriments, tu sais, qui est plus basé, mettons, dans les années 90, ça a évolué depuis ce temps-là, parce que on s'est rendu compte que non seulement c'était faux parce qu'on n'arrivait pas aux bons chiffres, mais en plus que ça pouvait mener sur des fausses pistes et aussi que ça pouvait nuire à la relation que les gens entretenaient avec l'alimentation. Et donc, mon gros message, c'est, tu sais, moi, ça fait 12 ans que je fais de la vulgarisation scientifique. Si des gens m'ont déjà entendu parler, très rarement, je pense que j'ai parlé des nutriments. Puis peut-être que des gens peuvent se dire, comment ça se fait qu'un nutritionniste ne parle plus de nutriments? Alors qu'avant, c'est ça qu'on faisait. Est-ce que c'est parce qu'il manque de connaissances? Est-ce que c'est parce que la nutrition a régressé? Non. C'est pas parce qu'on en sait moins qu'avant. C'est justement parce qu'on en sait plus. Puis qu'on a compris que finalement, à force de vouloir décortiquer les aliments, ça pouvait mener sur des fausses pistes. Et donc, que dans la vraie vie, comme nutritionniste qui parle en public, moi, je parle à des vraies personnes qui mangent des vrais aliments dans la vraie vie. Et donc, c'est de cette façon-là qu'il faut parler.
1: Clément nous écrit, suivant la logique selon laquelle la manière de consommer un aliment influence la quantité de nutriments que le corps absorbe, est-ce que ce serait bénéfique de prendre le temps de bien mastiquer chaque aliment? Indirectement, de manger lentement pour qu'ils entrent dans le tube digestif sous une forme plus digeste.
0: Ben, c'est normal d'avoir ce genre de réflexion-là.
1: Ben ouais.
0: Mais pour moi, ça vient exactement de cette espèce d'optimisation ou de contrôle qui vient autour des aliments puis de comment est-ce qu'on devrait bien les manger pour bien absorber. La réalité, là, c'est qu'on a un corps qui a évolué pour manger des aliments entiers puis aller chercher tout ce dont il a besoin sans qu'on ait besoin de se se casser la tête. L'important,

0: la personne qui mange devant son ordinateur rapidement, vite, vite, vite, pour moi, le problème, c'est que son travail lui demande de continuer à travailler. Tu comprends?
1: On est d'accord.
0: C'est pas le problème qu'elle mastique pas suffisamment. Donner le temps aux gens. Donner le temps aux gens pour qu'ils puissent avoir une vraie journée où est-ce qu'ils ont le temps de manger, ils vont manger à leur rythme, puis au rythme qu'ils ont envie puis qu'ils ont besoin. Mais c'est notre mode de vie qui est peut-être plus cohérent.
1: On peut s'arrêter de mettre l'heure du lunch à midi. C'est pas tout le monde qui a faim à midi. C'est pas tout le monde qui a faim à 7 heures pour déjeuner, puis c'est pas tout le monde qui a envie de souper à 7 heures ou à 5 heures le soir. Tu sais, on est vraiment régi par un... Hey, là, on est-tu parti les marxistes ou on n'est pas parti les marxistes? OK. Je finis avec un courriel. Est-ce que vous avez fini, Bernard?
0: Ben oui. Je n'ai jamais fini, là. C'est quand même...
1: On a un courriel hors sujet, mais qui vous est adressé. Elsa nous écrit « Nous avons semé les graines ancestrales qui venaient avec son livre sur les tomates.
0: Oh, cool.
1: Mon fils de 31 ans, qui n'avait jamais rien fait pousser, a eu un succès monstre. Des belles, grosses tomates rouges, les meilleures qu'il a mangées dans toute sa vie. »
0: C'est trop cool. OK, je vais quand même faire un petit lien avec ce dont on vient de parler. Comme nutritionniste, j'ai rapidement réalisé que moi, mon travail, c'est quoi? C'est pas d'apprendre aux gens combien de nutriments dans les aliments. C'est de les inciter ou de trouver des façons de rendre ça cool et le fun de manger des fruits puis des légumes. Puis avec ma compagnie de semences ancestrales, donc de fruits puis de légumes du passé, j'ai trouvé que c'est une façon de rendre ça le fun pour les gens de manger plus de fruits puis de légumes. Puis j'ai pas besoin de dire à personne, savais-tu que la tomate contient tant de milligrammes de vitamine C et tant de magnésium et tant de ci et de ça pour les convaincre de les manger? C'est, hey, cette tomate-là, là, ça fait 60 ans qu'on la cultive au Québec, puis elle aurait presque disparu. Hey, essaie de la manger, tu vas goûter au passé. Juste ça, je suis capable de convaincre les gens d'y goûter, puis je pense que je fais mon travail de nutritionniste de cette façon-là, sans passer par, justement, les nutriments.
1: Puis moi, je vais faire mon travail d'animatrice, je vais vous dire que entre deux tranches de pain avec une grosse cuillerée de mayonnaise puis du beau gros sel, là, c'est tellement bon, un sandwich aux tomates quand elles ont l'air goûteuses comme celle-là. Là. OK, alors le livre, c'est Les tomates du Québec, leur histoire et leur culture, qui est sorti donc
0: cette année
1: en janvier, en début d'année, qu'on retrouve sur votre site.
0: Oui, en librairie
1: maintenant. Librairie aussi.
0: Oui,
1: absolument. Ah, OK. Et nouvelle série sur les médias sociaux avec Mordu.
0: Absolument.
1: Qu'est-ce que c'est?
0: Donc, on vient juste de sortir le premier épisode. Donc, c'est ma deuxième saison que je fais avec des vidéos avec Mordu sur les médias sociaux. Cette fois-ci, je m'intéresse aux péchés capitaux. Donc, j'ai pris les 7 péchés capitaux et je regarde comment est-ce qu'on peut voir encore leurs traces dans des tendances en alimentation sur les médias sociaux. Donc, là, hier, on a sorti la vidéo sur l'envie et la tendance des What I Eat in a Day. Donc, c'est des vidéos où les gens se filment tout ce qu'ils mangent dans une journée puis ils partagent ça avec leur communauté. Donc, j'ai analysé ça sous l'angle du péché capital de l'envie. Et donc, une fois par mois, il y aura une vidéo avec un péché capital et une tendance en nutrition.
1: Absolument génial, tout ça. Bernard Lavallée, on est encore ravis de vous avoir autour de cette table cette saison. Les autres chroniqueurs avec lesquels vous allez vous retrouver autour de cette table, il y aura Isabelle Maréchal, qui est nouvelle chroniqueuse avec nous cette saison. Il y aura Nathalie Platt, également, qui sera avec nous. Il y a Emmanuel Parent, qui revient pour nous parler de vie numérique. Achraf Moulay pour la technologie. Et Florence Agathe Dubé-Moreau, qui vient nous parler de sport et ou d'art, comme ce sont ses deux passions et ses deux expertises. Merci beaucoup.
0: Merci.
1: Bernard Lavallée, c'était vraiment, vraiment chouette et très instructif. Tout ça est très déculpabilisant et informatif et tout. voilà comment se termine cette émission du jeudi 3 septembre. Je vous souhaite de passer une excellente journée à l'antenne d'ici première si vous choisissez de rester à l'écoute de cette radio. Demain, nous aurons Mathieu Bergeron avec nous, ce joueur de football québécois qui vient de signer un immense contrat. On lui avait parlé à peu près un an et demi. Et là, il fait du temps dans son horaire aujourd'hui. Donc, je lui parle cet après-midi. On va vous diffuser ça demain alors qu'il devient aussi chroniqueur pour le droit, si je ne me trompe pas. Donc, il ajoute plusieurs cordes à son arc en plus de jouer donc cette saison dans la NFL. C'est entre autres ce qu'on vous propose demain avec la bande des quatre, bien évidemment. Voilà, on se retrouve demain. Au revoir tout le monde.

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0: Bonjour, bon midi. Hier à l'émission, on a discuté de la décision d'Ottawa de prolonger la suspension de la taxe d'accise sur l'essence de 10 cents le litre jusqu'à la fin janvier, une mesure populaire selon les sondages qui place généralement l'appui à cette suspension à plus de 60 %. Populaire aussi si on se fie au vox pop sur la rue, fait par nos collègues. On en a vu plusieurs hier dans la journée. Je mets quand même un bémol là, à cet exercice-là, dans la mesure où, lorsqu'on interroge quelqu'un dans une station-service en train de faire le plein à 2 $ le litre, probablement un peu mécontent du prix, c'est certain qu'il est plus favorable à la mesure que la personne qui prend le train ou l'autobus pour se rendre au travail, disons. Quand même. Et là, si je me fie au courriel et texto que vous nous avez envoyé au cours de l'émission, vous êtes très nombreux à vous demander si on a vraiment profité de ce rabais de 10 cents le litre. Disons qu'il y a des sceptiques dans les chaumières. Plusieurs mentionnent que les pétrolières, à différentes étapes de la chaîne de production, ont probablement récupéré le 10 cents le litre. Mais est-ce que c'est le cas? Est-ce qu'il y a une manière de le savoir? François-Philippe Champagne, le ministre des Finances, a dit hier au moment de son annonce que le Bureau de la concurrence suit ça de près. Mais il semble y avoir une autre manière d'y voir plus clair, selon Normand Mousseau, professeur de physique à l'Université de Montréal, directeur également scientifique de l'Institut de l'énergie Trottier à Polytechnique Montréal. Donc, il va être avec nous dans une quinzaine de minutes pour voir lui, pour nous dire lui comment il a vu ce 10 sous le litre. Est-ce qu'effectivement, on en profite à la pompe? Sinon, parmi les autres sujets, le lieutenant au Québec de Mark Carney et Joël Lightbound va être avec nous vers 12:30. Grosse annonce ce matin qui touche Via Rail et qui va profiter aux travailleurs de La Pocatière, de Saint-Bruno, sur la rive sud de Montréal, de Thunder Bay en Ontario également. Alors, on va lui parler de ça. Quelques questions aussi sur peut-être les partiels de lundi, la campagne en cours au Québec. Ensuite, Hélène Buzetti et Marie-Michelle Sioui vont nous faire le bilan de la première semaine de campagne lors du Grand Angle. Qu'est-ce qui les a marqués? Ce sera vers 12:20. Et le phénomène El Niño, super El Niño cette année, approche. L'impact va se faire sentir chez nous, un peu partout au pays. On en discute vers 12:35. Mais d'abord, on parle beaucoup dans cette campagne électorale au Québec de la réduction de la taille de l'État. Les partis promettent qu'il n'y aura pas d'impact direct aux citoyens, même si on veut procéder à la mise à pied de plusieurs dizaines de milliers de fonctionnaires, dépendamment des partis et de leurs promesses. Mais est-ce que c'est toujours le cas? Est-ce que c'est toujours effet nul sur les services lorsqu'on diminue la taille de la fonction publique? Mon collègue Thomas Gerbet publie un texte intéressant aujourd'hui sur radiocanada.ca et il parle d'une conséquence insoupçonnée des restrictions budgétaires imposées à la fonction publique. Thomas, bonjour.
1: Bonjour, Alec.
0: Alors, le gouvernement de la CAQ a interdit les heures supplémentaires aux fonctionnaires au printemps 2025. Et ce geste a eu pour conséquence de favoriser la propagation de la rage du laton laveur au Québec. Expliquez-nous ça.
1: Mais ce qui s'est passé, c'est que début de l'année 2025, c'est là où la rage du raton laveur a fait vraiment son apparition au Québec, où on a commencé à voir une explosion du nombre de cas. Puis on en discutera tantôt. On est toujours pris avec cette propagation-là qui d'ailleurs s'accélère. Et à l'époque, on est au moment où le gouvernement de la CAQ impose un gel d'embauche dans la fonction publique. Et il y a aussi une mesure dont on a peut-être un peu moins parlé, c'est l'interdiction de faire du temps supplémentaire pour les fonctionnaires. Et les employés du ministère de l'Environnement qui se rendent sur le terrain à cette époque-là pour aller faire des campagnes de vaccination pour limiter cette propagation de nouvelles maladies et la rage du raton laveur qui nous vient des États-Unis, mais eux, ils n'ont pas le choix de faire du temps supplémentaire parce que ce sont des longues journées. Il faut se déplacer sur le terrain dans le fin fond de l'Estrie à ce moment-là et de la Montérégie. Donc, déplacement, on place des appâts vaccinaux à différents endroits. Donc, ce sont des longues journées. Et ce qui se passe, c'est que cette interdiction du temps supplémentaire, à l'époque, les empêche de mener leur campagne de vaccination comme il faudrait. Donc, ça la ralentit. Mm-hmm. Et ce que j'ai appris à partir de 3 sources, c'est qu'en fait, ils ont dû batailler fort, ces fonctionnaires-là, pour convaincre le gouvernement qu'il y avait une urgence de santé publique, et qu'il fallait réautoriser le temps supplémentaire. Et ça a été fait, mais après 2 mois et demi. Et donc, il y a eu un certain ralentissement. Donc, peut-être qu'on a perdu quelques jours dans cette lutte contre la rage du raton laveur. Mais aujourd'hui, on le voit, là, on est à Montréal en ce moment pour essayer de maintenir, de contenir la propagation pour éviter qu'elle touche la métropole. Donc chaque jour, quand même, est important. Donc ça aurait pu avoir des conséquences encore plus graves si le gouvernement n'avait pas réagi.
0: On en est où, d'ailleurs, dans la propagation de cette maladie aujourd'hui?
1: Hier, on parlait justement du fait que la maladie était aux portes de la métropole. Donc, il n'y a pas de cas encore à Montréal, mais ça remonte. La Montérégie est touchée de plus en plus proche de la rive sud de Montréal. Et c'est pourquoi il y a des fonctionnaires qui sont mobilisés sur le terrain en ce moment à Montréal pour mettre ces espèces de petits appâts qui ressemblent à des raviolis pour que les ratons laveurs les mangent et soient vaccinés contre la rage. Et pourquoi c'est important? C'est parce que cette maladie-là peut se propager à des animaux de compagnie. On l'a vu cet été avec des chats qui ont été contaminés en Montérégie. Et à des humains, c'est possible. Ce n'est pas arrivé encore. Mais il y a des humains qui ont été en contact avec ces chats-là, qui ont dû être vaccinés de manière préventive. Et je vous rappelle que la rage, chez les humains, c'est mortel dans 100% des cas à partir du moment où on a des symptômes. Donc c'est pris très au sérieux. 171 cas chez des animaux sauvages cette année, 93 l'an dernier. Donc il y a un rythme qui s'accélère, là.
0: Votre texte a suscité de nombreuses réactions dans les caravanes politiques en campagne.
1: Oui, vous avez les libéraux qui accusent le gouvernement d'avoir été irresponsable avec ses coupes dans la fonction publique et d'avoir mis la population à risque. Vous allez entendre deux extraits, Rouba Gazal de Québec solidaire et puis Éric Duhaime du Parti conservateur.
2: Le résultat, c'est qu'on est face à un risque pour la santé des gens. Donc, ça démontre ce que ça fait de couper dans les services publics.
3: Les lobbies du statu quo au Québec qui ne veulent pas qu'on change le modèle, puis qui veulent absolument que les Québécois continuent d'être les plus taxés puis les plus imposés du continent, qui veulent continuer à ce qu'on ait le plus de fonctionnaires per capita, qui veulent continuer à vous empêcher de garder plus d'argent dans vos poches, là, vous allez entendre toutes sortes de campagnes de peur. Là, aujourd'hui, c'est le raton laveur. Demain, ça va être la souris morte, je ne sais pas.
1: Et vous avez le chef du Parti québécois, Paul Saint-Pierre Plamondon, qui a dit que c'était pas intelligent de couper dans la prévention parce que quelqu'un qui arrive à l'urgence avec des problèmes découlant de cette rage-là coûtera pas mal plus cher à l'État. Donc, c'est sa citation. Et puis, je termine avec une chercheure dans le domaine vétérinaire, Caroline Kilsdang, qui disait que ça fait des mois qu'elle est préoccupée par la gestion de la rage parce que vivre avec la rage va collectivement nous coûter très cher.
0: Thomas Gerbet, merci beaucoup.
1: Au revoir.
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0: Marie-Hélène Tremblay, bonjour.
5: Bonjour, Alec.
0: Alors, la première semaine de la campagne électorale est maintenant derrière nous. Oui, c'était jeudi dernier que la première ministre sortante, oui, Christine Fréchette, déclenchait la campagne électorale. Parlons peut-être du début de campagne du parti dont les insatisfactions peut-être de la base militante sont les plus importants, c'est-à-dire le Parti libéral du Québec. On sent là, que chez les troupes libérales, on a des gros points d'interrogation quand on parle de la campagne de Charles Milliard depuis une semaine.
5: Bien, il y a un peu d'impatience. Il faut dire que les derniers sondages n'aident pas non plus parce qu'on voit une baisse marquée des intentions de vote, particulièrement dans le vote francophone. On ne sent pas le petit effet « wow » de Charles Milliard là, depuis que la campagne a été lancée. Alors, certains se posent des questions, s'inquiètent. Qu'est-ce qui se passe dans les rangs libéraux? Pourquoi, justement, la campagne ne lève pas? Faut dire que, depuis le début de la campagne, le Parti libéral a peut-être moins parlé d'engagement là, qui touche directement les citoyens hein, dans leur quotidien. C'est pas le choix qu'on a fait, mais en même temps, il y a certains libéraux qui nous disent, ben c'est un choix, disons, réfléchi, parce qu'on se dit, à ce moment-ci, les électeurs ne sont pas vraiment à l'écoute. On pense qu'ils vont être davantage à l'écoute après la fête du travail. C'était davantage la rentrée parlementaire cette semaine, la semaine dernière, on se dit, on aura toute leur attention et là, on pourra faire des engagements donc, qui directement les touchent davantage.
0: Un peu plus d'effet « wow », c'est ça?
5: Exactement. Okay. Alors, on verra bien si ce rythme, effectivement, va s'accélérer. N'empêche, Charles Milliard est à Rivière-du-Loup aujourd'hui et au moment de son allocution, il n'a pas attendu les questions, à savoir un peu quel bilan il dressait de cette première

0: semaine. Il a cru bon mentionner qu'il ne faisait pas de politique spectacle, qu'il fait plutôt son job de chef de parti. N'empêche, il avait un message aux libéraux qui ne sont pas satisfaits de ce début de campagne en mentionnant que les valeurs du Parti libéral, elles sont connues et qu'il n'a pas l'intention de changer de direction selon les aléas de la campagne électorale. Et encore une fois, il insiste là-dessus, on peut le comprendre parce que on voit bien que Christine Fréchette a tenté de séduire les fédéralistes dans les derniers jours. Il répète que le seul parti fédéraliste, c'est le Parti libéral, disant au passage que Christine Fréchette, elle est plutôt opportuniste. Alors, évidemment, il y a aussi les débats. Ça, on pense chez les libéraux que ça va permettre à Charles Milliard de tirer son épingle du jeu dans cette course électorale. N'empêche, ça viendra un peu plus tard. Dans l'intervalle, il faut quand même que la performance, si on veut justement augmenter la visibilité, augmenter aussi dans les sondages, il devra davantage livrer la marchandise dans la nouvelle semaine qui commence la semaine 2.
1: Parlez-nous un peu des engagements ce matin, des 5 principales formations politiques.
0: Oui, encore une fois, en mode de séduction, du côté de la CAQ, Christine Fréchette est à Drummondville. Je note au passage qu'elle va aller plus tard à Hartford, là où sera candidat Charles Milliard. On n'a pas l'habitude d'aller faire campagne là où les chefs
1: sont... À les circonscriptions directes des adversaires, c'est plus rare.
0: Mais vous me direz, Charles Milliard n'est pas élu encore. N'empêche, c'est là qu'il est candidat. Alors, ce que Christine Fréchette propose, notamment, c'est de bonifier de 200 $ le crédit d'impôt pour le soutien aux aînés. Vous rappelez, de 2 000 $, on veut le faire passer à 2 200 $. Ça, c'est pour les personnes de 70 ans et plus à revenus modiques. Il y a un peu plus d'un million d'aînés là, qui bénéficient de ce crédit d'impôt. Le Parti québécois est en Abitibi. Paul Saint-Pierre Plamondon disait, le Parti québécois, c'est un peu la reconquête de l'Abitibi. Avec raison, on se rappellera de François Gendron, qui a été député d'Abitibi-Ouest.
2: Pendant 40 ans, je pense.
0: 42 ans. Imaginez. Oui. Alors, le PQ s'est engagé, s'il est élu, à partager les revenus de redevances sur les ressources naturelles. 10 % des revenus seraient donc transférés aux régions concernées. Et pour l'Abitibi, ça pourrait représenter un montant de 27 millions de dollars. Le Parti conservateur va faire une tournée en Beauce un peu plus tard aujourd'hui. Ça, c'est de deux comtés qu'on espère ravir à la CAQ. Et on a parlé de l'accès aux services de garde. Et selon Éric Duhaime, ces promesses peuvent contribuer à inciter des couples à avoir des enfants. Donc, essentiellement, 3 mesures. Oui, maintenir le financement du réseau public des services de garde. On veut aussi bonifier le crédit d'impôt pour frais de garde dès le 1er avril 2027. Et on veut aussi créer une allocation de garde à domicile de 100 $ par enfant par semaine. Quand même, ça représente une somme de 5 200 $ par année. Et pour y avoir accès, cependant, il y a un des deux parents qui devra travailler à temps plein. Parti libéral, donc, je vous le disais, est à Rivière-du-Loup pour revenir sur son engagement en télésanté. Il était entouré de plusieurs de ses candidats intéressés par les enjeux de la santé, André Fortin et la docteure Cécile Tremblay, notamment. On veut que la télésanté soit intégrée à la première ligne, donc on miserait davantage sur l'interdisciplinarité afin de permettre aux patients d'accéder aux bons professionnels selon son besoin. On n'a pas détaillé le coût de ce que pourrait représenter cet engagement. Alors, on verra bien. Du côté de Québec solidaire, on est à Montréal aujourd'hui. On va se rendre plus tard aujourd'hui à Québec. Vous savez, on veut taxer davantage les gens fortunés. Ça, on connaissait cette intention de Québec solidaire. Ça permettrait de taxer 4 000 ménages qui possèdent plus de 25 millions de dollars. Donc, ça permettrait de générer des revenus supplémentaires de 5 milliards. Ce qu'on a annoncé ce matin, c'est qu'est-ce qu'on ferait de ce montant d'argent? Essentiellement, on le consacrerait à l'école publique en augmentant notamment le salaire des enseignants.
1: Marie-Hélène Tremblay, merci beaucoup. À demain.
0: À demain.
1: Fanny Olivier du côté d'Ottawa, bonjour.
3: Bonjour, Alec.
1: Alors, le premier ministre Mark Carney a annoncé ce matin un investissement de 4,7 milliards de dollars pour acquérir 313 nouvelles voitures de trains voyageurs. Ça, c'est les trains pour les longs trajets là, qui traversent
3: voilà.
1: Le pays.
3: Ouais. Exactement. Donc, 313 voitures qui vont être construites dans les usines d'Alstom de Thunder Bay en Ontario et de la Pocatière au Québec. Et rappelez-vous, fin juillet, le ministre des Transports, Stephen McKinnon, avait annoncé un contrat de près de 2 milliards de dollars pour 45 nouvelles locomotives. Donc, on avait les locomotives, là. Maintenant, on va avoir aussi les wagons, les voitures de train. Donc, si vous additionnez les deux, vous arrivez à 6,6 milliards de dollars d'investissement pour renouveler le

0: parc de trains de Via Rail. C'est le plus gros investissement dans l'histoire de Via, tout ça. Et c'est intéressant parce que ça envoie le signal que le transport ferroviaire, c'est important pour le gouvernement Carney. Mais Alex, ce qui est, je dirais, particulièrement notable, c'est comment Mark Carney a cadré cette annonce-là dans le contexte de la guerre commerciale. Parce que d'entrée de jeu, dans son discours, il a fait référence à l'échec des négociations d'il y a deux semaines avec l'administration Trump, en disant que rien ne pouvait faire dévier son gouvernement de son objectif de bâtir un Canada fort. Selon lui, trop longtemps, on a construit ailleurs ce qu'on pouvait construire au Canada. Et donc, pour la première fois en 40 ans, les voitures de train de passagers vont être construites au Canada. Autrefois, c'était aux États-Unis. Donc, il dit, on veut ramener cette industrie-là chez nous. On veut aller vite. Les premières voitures devraient être livrées en 2031. Il a parlé de 900 fournisseurs qui seront aussi canadiens, qui vont utiliser de l'acier canadien. Et l'annonce a une portée un peu symbolique parce que ce train-là a forgé l'histoire du Canada et le train qui part vers l'ouest s'appelle justement le Canadien. Donc, Mark Carney se targue du fait qu'il va être justement construit au Canada, ce fameux Canadien. On a, Alec, une déclaration du porte-parole du Bloc québécois en matière de transport, Xavier Barsalou-Duval, qui dit, ben, nous, ça fait des mois qu'on demande que ces trains-là soient construits ici, donc on comprend que le Bloc est content, mais quand même, il note que cette annonce intervient en pleine campagne électorale québécoise. Et il dit c'est une interférence malvenue dans notre démocratie. Alors, j'ai hâte de voir si peut-être le PQ va reprendre la balle au bon, si ça va rebondir dans la campagne électorale ou provinciale. Alors, il y avait cette annonce, il y avait aussi la période de questions. Mark Carney s'est fait poser, bien sûr, plusieurs questions sur la guerre tarifaire, notamment sur les commentaires d'Howard Lutnick, qui répète sur plusieurs tribunes déjà que Mark Carney avait avantage à faire dérailler l'entente avec les États-Unis pour des raisons de politique intérieure, hein, à cause des mouvements sécessionnistes en Alberta et au Québec. On a vu ça dans les derniers jours. Et donc, Mark Carney s'est fait poser la question et il a commencé à dire, ben, par dire que lui ne parle pas directement avec des membres de l'administration Trump comme Howard Lutnick, mais qu'il parle au président lui-même. Et il a quand même enchaîné d'une façon un peu plus cinglante en disant, ben, je crois pas que les ministres non élus, nommés aux États-Unis, ce soient des experts en politique canadienne. Donc, je dirais que de façon générale, pas vraiment de signe très, très encourageant pour une éventuelle reprise des négociations avec les Américains. D'ailleurs, Donald Trump vient de faire une nouvelle publication sur les réseaux sociaux. Il a écrit « C'est très avantageux pour les politiciens canadiens comme le premier ministre Carney de faire du président Donald Trump l'ennemi jusqu'à ce que leur économie s'effondre. Ça va s'avérer très néfaste, pire que tout ce qui soit jamais arrivé à un politicien canadien. Vous verrez bien. » Donc, voyez, pas d'apaisement de ce côté-là.
1: Pas certain que Mark Carney en fait un ennemi. Je pense qu'il fait ça très bien tout seul. Donald Trump se poser en ennemi du Canada avec ses récentes déclarations. Celle-là en fait pas de différence avec les autres. Il nous reste une trentaine de secondes. Volodymyr Zelensky, le président ukrainien, qui pourrait être au Canada la semaine prochaine?
0: Oui, on est à un moment charnière de la guerre en Ukraine. Hein? Les missiles à moyenne longue portée de la Russie font beaucoup de dommages. L'Ukraine, en ce moment, n'est pas capable de les intercepter. Alors, on en est à notre cinquième année de guerre en Ukraine. Le conflit s'étire, ça prend des ressources. Comment le Canada va-t-il pouvoir aider dans ce contexte-là? On s'imagine que ça va être discuté la semaine prochaine parce qu'effectivement, on attend Volodymyr Zelensky vers la fin de la semaine prochaine, même si bon, son horaire n'est pas encore finalisé, Alec.
1: Fanny, merci beaucoup. À demain.
0: À demain.
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1: Taxe d'accise maintenant, j'en parlais un peu plus tôt à l'émission. Vous avez été nombreux à nous écrire depuis hier pour nous dire à quel point vous êtes sceptique sur le fait que la suspension de cette taxe de 10 cents le litre sur l'essence profite vraiment aux automobilistes. Et parmi les personnes qui écoutaient l'émission hier, il y avait Normand Mousseau, professeur de physique à l'Université de Montréal, directeur scientifique de l'Institut de l'énergie Trottier à Polytechnique Montréal, qui nous a écrit pour nous dire qu'il y a quelques indicateurs quand même qui nous permettent de savoir si oui ou non le consommateur en profite. Monsieur Mousseau, bonjour.
3: Bonjour.
1: Alors, est-ce que l'automobiliste profite pleinement de cette baisse de 10 cents ou les pétrolières récupèrent cet espace fiscal, à votre avis?
3: En fait, c'est au niveau vraiment des raffineurs que ça se passe. Donc, c'est pas, si on regarde la marge du détaillant là, depuis un an, ça a presque pas bougé. Même dans certains cas, la marge à Montréal, par exemple, a été plus faible là, en juillet et août qu'historiquement. Tandis que du côté des raffineurs,

0: Là, on a vu des augmentations très, très importantes de leur marge. Ça a passé d'à peu près 35 cents à 60 cents le litre à Montréal. Puis, à Calgary, par exemple, c'est passé jusqu'à 70 sous le litre. Donc, on voit que on a fait des... Donc, on parle de 25 à 35 sous de plus le litre pour le raffinage.
1: Et comment vous faites pour le savoir?
0: En fait, c'est des données qui sont publiées par Ressources naturelles Canada. Là, donc, c'est pas c'est des données publiques.
1: OK. Donc, les raffineurs, eux, font plus d'argent. François-Philippe Champagne, le ministre des Finances, hier, a dit, écoutez, le consommateur canadien en profite de cette baisse de taxes-là parce que, bon, oui, l'essence est encore très élevée, mais elle serait 10 cents le litre plus cher s'il n'y avait pas ça. Et le Bureau de la concurrence surveille le tout. Est-ce qu'il a raison?
0: C'est difficile de savoir. Un des enjeux, c'est qu'évidemment, on s'inscrit dans un marché mondial où plus que le prix du pétrole, c'est les produits raffinés qui sont sous tension. Donc, les prix de ces produits-là raffinés ont augmenté aussi au niveau mondial. Mais si on regarde, par exemple, le diesel qui coûte aujourd'hui, là, donc les marges de profit dans le diesel sont passées de moins de 60 sous le litre à Montréal à 1,20$. Donc, des marges de 60 sous le litre de plus que ce qu'on avait il y a un an, alors qu'on exporte pas beaucoup plus de diesel qu'il y a un an. Donc, ça veut dire que là, on profite d'un marché international qu'on n'utilise pas pour justifier des marges de profit démesurées à l'interne.
1: Est-ce que les raffineurs, donc, profitent du contexte pour s'en mettre plein les poches volontairement ou est-ce que le contexte international joue dans la mesure où bon, on sait qu'il y a eu des attaques contre les raffineries au Moyen-Orient, c'est le cas aussi en Russie. Hein. Les Ukrainiens ont augmenté la pression sur les raffineries en Russie. Or, la Russie est un gros exportateur, notamment de diesel. Donc, est-ce que c'est parce qu'il y a plus de pression sur les raffineurs qu'ils augmentent leur prix ou au contraire, ils profitent justement de la baisse du gouvernement?
0: En fait, ils profitent. C'est au niveau international, ils profitent du fait que il y a des gens qui sont prêts à payer très cher pour ces produits-là. Donc même si on en exporte très peu, ben on s'aligne sur ces prix-là. Et je pense que le fait que la taxe a été enlevée, ben ça a enlevé un peu de pression sur les raffineurs aussi pour augmenter leur prix. Mais c'est vraiment à ce niveau-là qu'on le voit. Hein. C'est pas au niveau de l'achat du pétrole qui se fait encore une fois au niveau des prix mondiaux qui ont pas beaucoup bougé. Là, si on regarde cette dernière semaine, on a vu une augmentation du prix de l'essence à Montréal, mais c'est lié purement aux marges des raffineurs. Là.
1: Donc, on a un problème de capacité de raffinage, puis on a aussi peut-être donné l'occasion aux raffineurs d'en profiter, c'est ce que vous dites. Les deux peuvent être en même temps.
0: Il y aurait lieu quand même de voir comment aller chercher ces profits-là démesurés. Là. Parce que faire rouler la raffinerie à Montréal ou à Québec, ça coûte pas plus cher qu'il y a un an. Et pourtant, on fait deux fois plus de marge. Et ça, c'est des profits bruts, là, parce que on couvrait déjà nos coûts pleinement avec les prix précédents. Là.
1: Quand vous dites aller chercher une partie de ces profits-là, c'est qu'on pourrait mettre une taxe spéciale temporaire en disant, étant donné le contexte actuel, on va aller ponctionner directement chez les raffineurs un certain pourcentage?
0: En allant chercher 50 % des surprofits simplement là, par rapport à l'an dernier, on paierait la taxe de 10 cents le litre.
1: Ça comblerait le manque à gagner, dans le fond.
0: Absolument.
1: intéressant. Normand Mousseau, merci beaucoup d'avoir été avec nous et merci d'être à l'écoute de l'émission.
0: C'est un plaisir. Bonne journée.
1: Au revoir. Normand Mousseau, professeur de physique à l'Université de Montréal, directeur scientifique de l'Institut de l'énergie Trottier à Polytechnique Montréal.
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1: Andréanne, bonjour.
3: Bonjour, Alex.
1: Alors, avant même la nouvelle vague de tarifs douaniers américains, le rythme des exportations canadiennes a reculé en juillet. Ça, c'est une première depuis 6 mois.
3: Oui, et est-ce que c'est un avant-goût de ce qui nous attend à partir du moment où les tarifs douaniers américains sont entrés en vigueur? C'est pour le mois d'août, donc pour le prochain bilan du commerce international. Est-ce qu'on verra une chute, encore une fois, des exportations canadiennes? On se pose la question. Mais entre-temps, effectivement, on révèle que les exportations de marchandises canadiennes vers les États-Unis en juillet ont reculé de 6,6 % et vers l'ensemble des pays du monde recule aussi d'à peu près 2,3 %. Premier recul, en effet, depuis janvier, notamment parce qu'on exportait moins de métaux, moins d'or, moins d'argent, moins de métaux précieux. Les prix ont reculé aussi, il faut le dire. Baisse des exportations de produits énergétiques, c'est le même principe. On a vendu moins de barils à un prix moins cher sur les marchés internationaux. Par contre, on a exporté davantage de pièces d'avion, des avions d'affaires, forte hausse, 43 %, et des exportations de canola, notamment vers l'Asie, la Chine en particulier. Il y a un constat qui est clair, je vous dirais, dans le bilan du commerce international qu'on a aujourd'hui de Statistique Canada. les entreprises d'ici clairement continuent de diversifier leur marché d'exportation. Tellement,
4: ça, c'est une bonne nouvelle quand même.
3: Tellement, en fait, les chiffres sont assez impressionnants. La part de tout ce qu'on exporte qui prend la route des États-Unis est tombée à 66 %. C'est un creux qu'on n'avait pas vu depuis la pandémie. Juste pour vous donner une idée, il y a un an, on était à 72 %. Donc, les États-Unis qui absorbaient encore presque les trois quarts de tout ce qu'on exporte vers les autres pays du monde. Donc, clairement, nos échanges avec les pays autres que les États-Unis atteignent des records. Ça a grimpé de presque 50 % depuis un an. Donc, tous les efforts semblent donner des résultats. Au moins, ça contrebalance un peu là, les effets d'une guerre tarifaire dont on verra tous les impacts au cours des prochaines semaines.
1: Ouais, parlant de guerre tarifaire, les PME qui font du commerce avec les États-Unis ou qui ont des fournisseurs américains sont inquiètes. Il y en a près d'une sur cinq de ces PME-là qui pensent peut-être même devoir fermer ses portes si le conflit se prolonge.
3: Carrément. C'est ce que révèle une nouvelle enquête de la Fédération canadienne de l'entreprise indépendante, la FCEI. C'est la moitié des petits importateurs et exportateurs qui ont des produits qui sont directement touchés par les tarifs douaniers américains qui sont en vigueur ou qui seront touchés par la réponse, la riposte canadienne avec des contre-tarifs qui entreront en vigueur à partir du 8 septembre. Évidemment, vous comprendrez, là, c'est des entreprises dans certains secteurs, surtout fabrication, commerce de gros, commerce de détail, la construction aussi. Et effectivement, le plus inquiétant, 18 % des petits exportateurs disent si ces tarifs-là se maintiennent pendant au moins trois mois ou plus, bien là, ça va être une sérieuse pression sur notre rentabilité. Ça pourrait menacer la survie donc de ces entreprises-là. C'est le cas pour aussi 11 % des PME qui font de l'importation. Donc, c'est un appel finalement des PME, encore une fois, au gouvernement disant ça va prendre des programmes d'aide qui devront être accessibles facilement, rapidement, répondre vraiment aux besoins des PME. Alors qu'on est en campagne électorale, ben, le message est réitéré. Là, ils aimeraient bien évidemment une baisse du fardeau fiscal des entreprises.
1: Quand même, dans cette grisaille, il y a une bonne nouvelle. Quincaillerie Richelieu annonce la plus importante acquisition de son histoire et met la main sur une entreprise américaine.
3: Oui, Richelieu, c'est une entreprise que les Québécois connaissent sans le savoir. Hein. C'est un fabricant, distributeur de pièces de quincaillerie. On trouve les produits dans à peu près toutes les grandes surfaces. Là, je parle de crochets, des peintures, des vis, etc.
1: C'est ça, c'est que c'est pas une bannière,
3: non.
1: Mais il fournit un très gros fournisseur pour les quincailleries.
3: Absolument. Et l'entreprise est vraiment en mode acquisition. Ils en ont fait 4 depuis le début de l'année et annoncent leur 5e aujourd'hui. Acquisition de la division d'importation et de distribution de composantes de portes résidentielles et commerciales d'une entreprise américaine qui s'appelle Penrod. C'est une entreprise qui est basée en Virginie. Bon, pour l'instant, on ne connaît pas le montant de la transaction. La presse évoque le chiffre de 100 millions de dollars. On sait par contre que cette transaction-là va ajouter 70 millions de dollars américains à leur chiffre d'affaires annuel. D'ailleurs, Quincaillerie Richelieu s'était donné l'objectif d'atteindre un chiffre d'affaires de 3 milliards d'ici 5 ans, donc l'augmenter de 50 %. Et avec toutes ces acquisitions-là, on s'approche tranquillement de la cible. C'est une grosse transaction, ça ajoute quand même 7 centres de distribution de composantes de portes à son réseau, une centaine d'employés. Et en plus, je le signale, il y a une annonce aussi qui est faite par Richelieu aujourd'hui dans la région de Drummondville, à Saint-Nicéphore plus particulièrement, où on va multiplier par 4 la taille du centre de distribution dans la région pour appuyer justement la croissance du groupe, notamment au Québec. On se sert de cette installation-là, comme d'un entrepôt, en quelque sorte, si vous voulez. Alors, clairement, une entreprise d'ici, au moins, qui est en croissance malgré tout.
1: Et pour ceux qui manipulent de l'argent comptant, il y en a de moins en moins, mais il en reste de l'argent comptant dans le marché quand même. Bien, il y a un nouveau billet de 20 $ qui va être dévoilé aujourd'hui, le premier à l'effigie du roi Charles.
3: Oui, dans à peu près une heure, on aura donc les images de ce nouveau billet de 20 $ à l'effigie du roi Charles. Premier billet, effectivement, à le représenter. On remplace donc le visage de la défunte reine Élisabeth II. Sans surprise. Évidemment, il y aura une petite cérémonie sur place, là, Monnaie Royale qui produit, je le précise quand même, des pièces à l'effigie du roi Charles depuis 2023. Donc, ce n'est pas la première fois qu'il se retrouve sur la monnaie, mais la monnaie papier, effectivement.
1: Oui, oui.
3: Alors, on découvrira les images dans un petit peu plus d'une heure maintenant.
1: J'espère qu'il a choisi son plus beau profil. Parce que c'est important. On va être là longtemps. Il va être là longtemps.
3: Longtemps.
1: Billet de 20 $. Andréane Saint-Arnaud, merci beaucoup.
3: Je vous en prie.
1: Après le Radio Journal, on parle avec Joël Lightman, lieutenant pour le Québec de Mark Carney. Plusieurs sujets dont on va discuter avec lui, notamment cette annonce très importante dans le milieu ferroviaire ce matin. À tout de suite.
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11: Ce midi au Radio-Journal, le gouvernement Carney annonce la construction au Québec et en Ontario de 313 nouvelles voitures de train pour Via Rail. Et les tensions entre la Russie et l'Allemagne s'intensifient. Bonjour, ici Jean-Sébastien Bernatché. Le premier ministre Mark Carney a annoncé ce matin des investissements de presque 5 milliards de dollars pour la construction au Québec et en Ontario de plus de 300 voitures de train destinées à Via Rail. Ces wagons de passagers seront développés et fabriqués par l'entreprise Alstom à ses installations québécoises de Saint-Bruno, de Montarville et de Lapocatière et seront assemblés à Thunder Bay en Ontario. On joint Christian Noël à Ottawa. Christian, quels sont les détails de l'annonce?
12: Les nouvelles voitures de VIA seront fabriquées et assemblées dans l'usine d'Alstom à Thunder Bay avec l'appui des installations à Lapocatière et Saint-Bruno. Et les premières voitures seront livrées en 2031, les dernières en 2035. Et selon le gouvernement fédéral, tout ça va permettre de maintenir 700 emplois et injecter 1,5 milliard de dollars dans l'économie canadienne. Évidemment, le gouvernement Carney aujourd'hui cadre cette annonce dans le contexte de son plan acheter canadien, alors que les négociations tarifaires avec les États-Unis sont sur la glace et que les contre-tarifs canadiens vont entrer en vigueur mardi prochain.
11: McCarney est revenu d'ailleurs sur la guerre tarifaire avec les États-Unis.
12: Oui, il dit qu'il n'est pas sur le côté de son téléphone à attendre l'appel de Donald Trump. Et il est revenu sur les raisons pour qui ont fait, selon lui, dérailler les négociations, c'est-à-dire la protection du français, le droit du Canada de signer des accords avec d'autres pays et les demandes qui, selon lui, étaient exagérées des Américains. Voici Mark Carney.
13: Il faut avoir des termes commerciaux pour le secteur d'automobile, de l'acier, de l'aluminium, qui sont compétitifs. Oui, ce ne seront pas les mêmes termes qu'avant, on le sait. Mais il faut être compétitif et ça demande de reconnaître le contenu canadien.
12: Donc, on comprend entre les lignes que le Canada est résigné au fait qu'une entente avec les États-Unis va inclure un certain niveau de tarifs.
11: Merci, Christian.
12: Je vous en prie, au revoir.
11: Et c'est dans ce contexte qu'ont lieu aujourd'hui des élections partielles provinciales dans trois circonscriptions ontariennes. Les électeurs sont notamment appelés aux urnes afin de pourvoir les sièges laissés vacants à la suite des démissions des ministres progressistes conservateurs Caroline Mulroney et Neil Lumsden. Des analystes y voient un test pour Doug Ford compte tenu de ses relations tendues avec l'administration Trump liées à l'imposition de tarifs douaniers américains qui touchent notamment l'industrie automobile, un des secteurs clés de l'économie ontarienne. Et puis, toujours en Ontario...
14: And I want to assure the people of Toronto, we were prepared. Our teams were coordinated.
11: La mairesse de Toronto, Olivia Chow, assure que les employés municipaux étaient prêts à faire face à la tempête qui s'est abattue sur sa ville hier et que le nettoyage se poursuit. Elle affirme que près de 90 % du réseau électrique est rétabli, même si des milliers de foyers sont toujours privés d'électricité. Les pluies torrentielles, les vents violents et la grêle ont causé des dommages importants dans le Grand Toronto. La tempête a aussi provoqué des retards et des annulations à l'aéroport international Pearson. Le premier ministre ontarien Doug Ford affirme que son gouvernement est prêt à apporter son aide.
15: Ailleurs dans le monde.
11: Le président ukrainien Volodymyr Zelensky devrait effectuer une visite au Canada la semaine prochaine. Dans un contexte marqué par un déficit budgétaire militaire à Kiev, cette visite vise d'abord à obtenir de nouveaux financements auprès des alliés. Le titulaire de la chaire d'études ukrainiennes à l'Université d'Ottawa, Dominique Harel, estime que l'enjeu financier de ce voyage est devenu névralgique depuis le désengagement de Washington.
16: L'Ukraine a un criant besoin de financement. Est-ce que le Canada peut en faire plus? C'est une décision politique. Les États-Unis, depuis le retour de Donald Trump, ont cessé toute aide militaire à l'Ukraine et toute aide économique. C'est tombé à zéro. L'Europe a très, très largement, avec le Canada en proportion, particulièrement au niveau d'aide économique, a pris le relais. Donc, quand on parle d'aide économique, l'Ukraine a besoin d'argent. L'Ukraine a besoin d'argent pour développer sa propre industrie militaire, mais aussi pour boucler son budget.
11: Le Canada s'est déjà engagé à fournir une aide militaire d'une valeur de 6,5 milliards de dollars à l'Ukraine d'ici 2029. L'escalade des représailles se poursuit entre l'Allemagne et la Russie. Le Kremlin a annoncé la fermeture prochaine de tous les centres culturels de l'Institut Goethe sur son territoire. Moscou répond ainsi à une mesure similaire prise par le gouvernement allemand en réponse à la découverte d'un drone explosif à l'aéroport de Leipzig, imputé à Berlin par que Berlin impute à des agents russes. Les explications de Laetitia Cherel.
17: On s'attendait à une mesure de représailles du gouvernement russe après la fermeture hier de la maison de Russie à Berlin par le gouvernement allemand. Et elle n'a pas tardé, comme l'a expliqué le chef de la diplomatie russe, Sergueï Lavrov, disant « Les trois antennes de l'Institut Goethe en Russie seront bien sûr fermées maintenant que notre centre culturel est chassé d'Allemagne ». Les trois antennes en question sont situées à Moscou, Saint-Pétersbourg et Yekaterinbourg, la capitale de l'Oural. On ignore à ce stade si les centres d'apprentissage des langues de l'Institut Goethe, présents en Russie, vont également cesser leur activité. Mais pour Sergueï Lavrov, cela signifie clairement la fin de la présence culturelle de l'Allemagne en Russie. Hier déjà, le Kremlin avait convoqué le représentant diplomatique de l'Allemagne après que Berlin avait convoqué le sien. D'autres mesures de rétorsion russes sont attendues, notamment contre le consulat général d'Allemagne à Saint-Pétersbourg.
11: C'était Laetitia Cherel. Aux États-Unis, l'impasse du jury persiste dans le procès de Lindsey Clancy, accusé d'avoir étranglé ses trois jeunes enfants dans leur maison du Massachusetts en 2023. Incapable de s'entendre sur un verdict, les jurés se sont vus accorder une dernière chance d'aboutir à une décision unanime. Le juge leur demande de reprendre leur délibération aujourd'hui. Lindsey Clancy, une ancienne infirmière, ne nie pas les gestes, mais plaide la non-responsabilité criminelle en raison d'une psychose postpartum. La poursuite soutient qu'elle était consciente de ses actes. Les hommages sont nombreux à la suite de l'annonce de la mort de la journaliste et essayiste américaine Gloria Steinem, une icône du mouvement féministe. Parmi eux, celui de l'ancienne chef de la diplomatie américaine, Hillary Clinton, qui salue une pionnière qui a ouvert la voie à des millions de femmes. Les droits des femmes, l'égalité et la justice sociale faisaient partie des combats qu'a menés Gloria Steinem, comme l'explique l'anthropologue Émilie Nicolas.
18: Tant le magazine Ms que, par exemple, la manière dont elle se servait de sa maison à New York, disons, sa méthodologie de base, c'est beaucoup ça, c'est ouvrir des conversations, permettre à des femmes de prendre la parole sur des sujets qui étaient tabous avant, mettre des mots dessus, puis du moment que les réalités sociales sont devenues nommées, elles deviennent plus tangibles.
11: Gloria Steinem a passé une grande partie de sa vie de militante sur la route, livrant discours et conférences dans des campus universitaires et des centres communautaires. Elle s'est éteinte hier à l'âge de 92 ans dans son domicile de New York, entourée d'êtres chers. La Banque du Canada vient de dévoiler un nouveau billet de 20 $ à l'effigie du roi Charles III. Il s'agit du premier billet canadien à le représenter, même si la monnaie royale canadienne produit des pièces à son effigie depuis 2023. Les rois ou reines, selon la Constitution, chef d'État du Canada, figure sur les dollars canadiens depuis 1935. Ce nouveau billet sera graduellement mis en circulation à compter de la fin de février 2027. Voilà, c'était le volet national et international du Radio-Journal.

0: Bonjour, ici Nicolas Duny, voici vos nouvelles régionales. Un engouement massif pour le vote par correspondance force élection Alberta à agir. L'organisme devance la date limite de réception au 25 septembre, soit 2 semaines plus tôt que prévu. Jusqu'ici, près de 290 000 Albertains ont demandé à voter par la poste. Le scrutin, le référendum du 19 octobre, suscite beaucoup d'intérêt, principalement en raison de la dernière question du bulletin. Elle demande aux citoyens s'ils souhaitent rester au Canada ou tenir un référendum contraignant sur une éventuelle séparation. L'industrie du cinéma en Alberta observe de près les projets de Donald Trump. Il envisage un incitatif fiscal pour garder les tournages aux États-Unis. Le milieu albertain craint pour sa compétitivité. Il demande au Canada et à la province de créer de nouveaux incitatifs en réponse. Des intervenants recommandent aussi une forte campagne de publicité. La directrice de l'Association des industries de production média, Kelly Fox, veut promouvoir les lieux emblématiques albertains. Elle cite notamment les Badlands et les Rocheuses. Et puis la Cour d'appel de l'Alberta maintient la majorité des sanctions contre l'ancienne conseillère scolaire Monique Lagrange. En 2023, elle avait été disqualifiée par le Conseil scolaire catholique de Red Deer. Elle avait publié une image qui comparait la fierté LGBTQ+, à l'Allemagne nazie. Toutefois, le tribunal estime que le Conseil n'aurait pas dû exiger des excuses de sa part. Son avocat considère cette conclusion comme une victoire partielle, bien qu'il soit déçu du reste du jugement. Elle n'ira probablement pas en Cour suprême. Voilà, c'était vos informations. Prochain rendez-vous avec l'actualité, c'est à 13h.
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2: Bonjour. Dans les prochaines minutes, Hélène Buzetti et Marie-Michèle Séoui vont faire leur bilan de la première semaine de campagne, puisque oui, c'était jeudi dernier que la première ministre sortante, Christine Fréchette, déclenchait la campagne. Alors, elles vont nous dire ce qu'elles retiennent des 7 premiers jours. On va aussi aborder un peu plus tard à l'émission le phénomène météorologique El Niño, qui s'annonce comme un super El Niño cette année. C'est la manchette de plusieurs grands quotidiens dans le monde, d'ailleurs, ce matin. Alors, de quoi s'agit-il? Quel sera l'impact chez nous? Ce sera vers 12h35. Et en fin d'émission, le copropriétaire de la microbrasserie gaspésienne Pit Caribou, Jean-François Nélis, va être avec nous. Il ne comprend pas pourquoi le Canada ne produit pas ses propres canettes d'aluminium. On est en pleine guerre tarifaire. Alors, on a beau produire énormément d'aluminium brut, c'est aux États-Unis qu'elle est transformée en canettes avant de nous revenir ici. Donc, autant pour les boissons gazeuses, les boissons énergisantes, les microbrasseries, les grandes brasseries aussi. Alors, ça ajoute des coûts, évidemment, avec les tarifs et contre-tarifs en vigueur. Alors, on va en discuter avec lui vers 12h50. Mais d'abord, le premier ministre Mark Carney a annoncé ce matin un investissement majeur dans le secteur ferroviaire. On parle de 4,7 milliards de dollars pour la construction de 313 wagons de train par Alstom. Donc, les usines de La Pocatière et au Québec, bien évidemment, et de Thunder Bay en Ontario vont en profiter. Probablement que le siège social aussi d'Alstom à Saint-Bruno-de-Montarville va aussi être mis à contribution. Donc, on va fabriquer et concevoir ces voitures ici au pays. C'est la première fois en 40 ans que les voitures voyageurs de Via Rail pour les longues distances vont être construites au Canada. Avec moi, j'ai Joël Lightband, ministre de la Transformation du gouvernement, des travaux publics et de l'approvisionnement, également lieutenant du Québec de Mark Carney. Il est justement à La Pocatière où il va rencontrer les travailleurs dans les prochaines minutes. Monsieur Lightband, bonjour.
3: Monsieur Lightband, bonjour, M. Castonguay. Oui. Pas exactement à La Pocatière, je suis en route. Je m'excuse si le réseau est des fois...
2: Parfait, il n'y a pas de problème. Bon, vous allez vous y rendre. On va espérer que le réseau tienne le coup, effectivement. Donc, contrat très attendu. Donc, les wagons pour les longs trajets, comme les couchettes, là, les wagons qui font le pays en entier. Ces wagons-là dataient de 1946 et 1955. Quand même, pourquoi ça a pris autant de temps avant d'accorder le contrat de remplacement?
3: Alors, écoutez, je pense que VIA doit faire ses prévisions puis regarder comment bien s'approvisionner. Mais je pense que justement, l'important aujourd'hui, vous l'avez dit, c'est des vieux wagons qu'on remplace. Ils ont 70 ans en moyenne. Ils ont atteint leur fin de vie. Mais moi, la bonne nouvelle, c'est que ces wagons-là vont être construits au Canada. Puis quand je regarde ce qu'on annonce, ça, c'est 700 emplois répartis en les trois emplacements que vous avez mentionnés, Thunder Bay, La Pocatière, Saint-Bruno au siège social où se fait beaucoup du design et du génie. Mais pour La Pocatière, à titre d'exemple, c'est à peu près 250 emplois. C'est énorme dans une ville comme La Pocatière, dans une région comme le bas du fleuve, d'avoir cette locomotive économique et Alstom. Et je suis très fier du chemin parcouru parce que si on se replace il y a 5 ans, c'était une peau de chagrin l'usine alors qu'elle était à Bombardier. On a vraiment fait énormément de progrès avec Alstom et je suis fier que le gouvernement canadien contribue maintenant à la prospérité de la région et du Québec avec ce contrat-là. Puis j'ajouterai une dernière petite chose, M. Castonguay. Quand je regarde ce contrat-là, ça s'ajoute à ce que j'ai annoncé en janvier. J'étais à La Pocatière à l'usine pour annoncer la construction des wagons de la ligne 2 du métro de Toronto. Ça s'ajoute à ce qui se fait déjà à La Pocatière, la construction du SkyTrain de Vancouver. Mais pour moi, c'est ce genre de solidarité économique dont on a besoin au Canada en ce moment, alors qu'on fait face, comme vous le savez, à des vents de face. On navigue des eaux très tumultueuses. Ben, cette solidarité-là, où on se serre les coudes d'un bout à l'autre du pays, pour moi, c'est le meilleur exemple qu'on a à La Pocatière en ce moment.
2: Le porte-parole en matière de transport du Bloc québécois, Xavier Barcelou-Duval, a réagi à l'annonce de ce matin en disant que bon, il est content que ce soit des entreprises canadiennes là, qui obtiennent le contrat. Mais il dit, et je le cite, « Cette annonce intervient toutefois en pleine campagne électorale québécoise, une interférence bien malvenue dans notre démocratie. » Qu'est-ce que vous lui dites?
3: Ben écoutez, l'annonce, elle touche pas seulement le Québec. Là. Le premier ministre en ce moment est avec le ministre des Transports à Thunder Bay. Moi, je m'en vais rencontrer les travailleurs loin de... Je veux dire, je vois pas qui ça favorise, à part les travailleurs de La Pocatière et de Saint-Bruno, là, si on se place dans le contexte de la campagne électorale. C'est que je suis pas sûr de saisir l'argument de M. Barcelou-Duval. Puis je suis content de voir qu'il se réjouit lui aussi des opportunités économiques pour le Québec.
2: Mais c'est que votre gouvernement semble très bien s'entendre avec celui de Christine Fréchette. Là. Mark Carney et elle ont passé l'été à se croiser lors d'annonces importantes comme Churchill Falls ou encore les brise-glaces à la Davie. Est-ce que, dans le fond, le gouvernement fédéral a fait un peu son choix? La CAQ au pouvoir... Ça fait son affaire. Votre affaire, donc.
3: Non, moi, je vais vous dire très simplement, là, qui que ce soit que les Québécois choisiront le 5 octobre, nous, on va travailler avec le choix des Québécois dans l'intérêt du Québec. C'est aussi simple que ça. Puis avant la campagne électorale, on travaillait avec le gouvernement du Québec, oui, avec Mme Fréchette, pour livrer pour le Québec. Puis après, au 5 octobre, on va prendre acte. C'est aux Québécois de décider. Puis par rapport à ces critiques-là, moi, je les accepte pas. Parce que pour moi, il n'y a pas de bon moment pour travailler à livrer des contrats comme celui qu'on a signé pour le chantier des vies. C'est 5000 jobs dans la grande région de Québec et à travers le Québec pour bâtir ce qui est le plus gros contrat de l'histoire navale au Québec. 6 brise-glaces, 11,3 milliards. Ça, pour moi, il n'y a pas de bon moment. Là. On travaille avec le gouvernement du Québec pour livrer pour les Québécois.
2: Lors des élections partielles fédérales de lundi, donc votre parti a remporté les 3 partielles, dont celle dans Chicoutimi-le-Fjord, qui est en territoire quand même fortement nationaliste, voire souverainiste. Est-ce que vous y avez vu un message en lien avec la campagne électorale au Québec?
3: Honnêtement, moi, ce que j'ai vu comme message bien davantage, là, puis je vais laisser le soin aux analystes de regarder quel impact ça peut avoir sur la campagne provinciale. Mais moi, j'ai été très impliqué dans cette campagne-là, dans Chicoutimi. Je peux vous dire que ce que j'y vois, c'est qu'il y a certainement un profond sentiment d'unité face à la menace américaine avec les tarifs qui nous sont imposés en ce moment. Il y a aussi une reconnaissance après un peu plus d'un an à voir M. Carney au pouvoir comme premier ministre. Il y a une reconnaissance que ce leadership sérieux, pragmatique, oui, ce fédéralisme coopératif aussi, je pense que ça fonctionne et ça parle aux Québécois. Ceux de Chicoutimi-le-Fjord, comme ceux que je rencontre un peu partout à travers le Québec, qui voient que c'est vraiment à cette jonction de notre histoire, exactement ce dont on a besoin pour faire face aux turbulences.
2: Restons dans le domaine ferroviaire. Là, je reviens à votre annonce de Via Rail. C'est pas exactement tout à fait la même chose, mais quand même, le projet de train à grande vitesse entre Québec et Toronto, le Parti québécois a répété cette semaine qu'il veut retirer la participation du Québec de ce projet de TGV s'il est élu. Le PQ pourrait remporter l'élection selon les plus récents sondages. Comment vous vous préparez à l'arrivée possible d'un parti qui pourrait faire dérailler le projet de TGV, donc de train à grande vitesse que vous souhaitez mettre en place?
3: Écoutez, c'est un projet de, c'est un projet tellement majeur, avec des retombées économiques. On parle de dizaines de milliers, 50 000 emplois. Un TGV dont on parle depuis les années 90, on en parlait avant que je sois né. Et là, enfin, on va se donner un véritable réseau de transport qui va relier Montréal à Ottawa, Québec à Toronto, comme les grandes villes européennes. Pour moi, ce serait d'une grande tristesse de se priver de ce projet. Et pour le reste, on va travailler avec le gouvernement du Québec le 5 octobre. Je ne vais pas commencer à spéculer ou théoriser sur le résultat de l'élection provinciale.
2: Je comprends, mais le gouvernement du Québec ne met pas un sou dans le projet de TGV. C'est vraiment un projet fédéral. Mais si le gouvernement du Québec ne veut pas collaborer, s'il ne veut pas participer, pas financièrement, mais participer à donner les permis ou favoriser le projet, est-ce que le projet est mort?
3: Non, je ne pense pas, mais j'aurais vraiment de la misère à concevoir qu'on puisse au Québec se priver d'un projet aussi important économique pour la mobilité. Et je veux dire, l'Ontario est un de nos principaux partenaires économiques. Ça ne changera pas le 5 octobre. Je pense que c'est un. Pour le reste, je vais

0: éviter
1: Je comprends. Je comprends, Monsieur Lightbound. On vous laisse aller. La ligne, de toute façon, se détériore. La qualité sonore se détériore. Joël Lightbound, ministre de la Transformation du gouvernement fédéral des Travaux publics et de l'approvisionnement, lieutenant pour le Québec également. Merci d'avoir été avec nous.
0: Bonne journée.
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1: Bonjour à vous deux.
3: Bonjour, Alec.
4: Bonjour.
1: Alors, semaine 1 déjà de la campagne électorale, puisque c'était jeudi dernier que Christine Fréchette déclenchait la campagne. On a envie de faire un petit bilan avec vous de ce que vous avez retenu dans cette première semaine de campagne électorale. Je commence avec vous, Marie-Michèle. Qu'est-ce qui vous a marqué?
4: La première chose qui m'a marquée quand j'ai vu votre courriel ce matin, c'est que ça fait juste une semaine. Je pensais que ça faisait plus longtemps que ça. Mais le thème qui a retenu mon attention, c'est l'efficacité. Hein. Puis là, juste rapidement, là, la CAQ promet d'abolir 2900 postes dans la fonction publique. Les libéraux promettent des coupes aussi, mais ils ne les ont pas encore chiffrées. Les péquistes, c'est 2,5 % de réduction de la masse salariale. Le Parti conservateur, 20 000 postes de fonctionnaires, coupé 47 milliards dans l'État en 5 ans, ce qui est l'équivalent de deux fois le budget du ministère de l'Éducation à peu près. Pourquoi on parle autant d'efficacité dans cette campagne-ci? À mon avis, c'est pas compliqué. C'est à cause de la situation financière du Québec. On est dans le rouge. Mmh. Donc, c'est beaucoup plus intéressant pour les partis de vendre l'idée de compression tout en rassurant les électeurs pour dire « mais on coupera pas en santé, on coupera pas en éducation ». On a tiré des leçons de la mise à la retraite en 97 hein, sous Lucien Bouchard des infirmières, là, entre autres, là, des 4000 infirmières. Ça fait longtemps que ce thème-là de l'efficacité est populaire. Puis notre collègue au Journal de Québec, Antoine Robitaille, s'est amusé hein, cette semaine à nommer les nombreux rapports qui ont été commandés à ce sujet. L'État Provigo en 86, le sommet du déficit zéro en 96, la réingénierie de l'État en 2003, le rapport Robillard en 2014. Je parcourais ça ce matin, puis j'avais un sourire en coin parce que je me disais, c'est une blague, là, mais puisqu'on parle d'efficacité, on pourrait peut-être demander à l'intelligence artificielle de nous remâcher tout ça, de mettre ça à la sauce de 2026, puis on s'ouvrait peut-être une nouvelle commission sur l'efficacité de l'État. Mais plus sérieusement, là, quand on regarde, par exemple, le rapport de Lucienne Robillard en 2014, ça disait, entre autres, on a trop les municipalités, on aide trop le monde agricole, on devrait instaurer des tarifs de 35 $ en service de garde, on devrait demander plus cher pour le transport ambulancier, couper les budgets discrétionnaires des ministres qui servent à aider tel ou tel organisme dans une circonscription. Et on a fait quoi avec ce rapport-là? Ben, on l'a mis sur une tablette parce qu'il avait fâché à peu près tout le monde. Bernard Landry, lui, au début des années 2000, il avait fait encore mieux que ça avec le rapport de son président du Conseil du Trésor, Joseph Facal. Il l'avait caché. Il avait décidé qu'il resterait caché. Donc, bref, je dis pas ça pour dire que c'est inutile, la réflexion sur la réingénierie, excusez-moi, voilà. La semaine a été longue. Ça a quand même servi à créer le fonds des générations. Il y a des décisions qui finissent par être prises aussi. Là, on l'a vu avec les tarifs de services de garde hein, qui ne sont pas restés figés à 5 $ éternellement. Mais ce que je dis, c'est qu'à la fin, c'est toujours le politique qui décide et surtout, c'est le politique qui paye le prix des décisions. Donc, c'est toujours plus compliqué qu'on le pense. Parlez-en à Philippe Couillard, c'est le dernier qui a essayé avec l'austérité et on en parle encore aujourd'hui.
1: Oui, absolument. Hélène, qu'est-ce qui vous a marqué lors de cette première semaine de campagne?
3: Il y a trois éléments, en fait, qui me frappent. D'abord, sa frugalité. Hein, les partis politiques, les principaux partis qui ont une chance de former le gouvernement, semblent avoir pris acte de la situation budgétaire. Les coffres sont vides et on ne fera pas semblant. Alors, on cible de l'aide à des tranches spécifiques, comme par exemple les aînés à revenus modiques. On puise l'argent dans des fonds dédiés, le congé parental. On promet des prêts qui sont remboursables pour le logement. Ce qui me frappe aussi, deuxième point, c'est les points de convergence. Il y a non seulement des thèmes, mais des solutions qui reviennent dans les discours de plusieurs partis. Donc, je ne reviendrai pas sur le tour d'horizon que Marie-Michèle vient de faire sur le dégraissage de l'État, mais on peut résumer ça en disant que tout le monde, sauf QS, promettent de réduire la taille de l'État. Certains avec un remède de cheval, coupé 2,5 %, un remède de poney, 3 000 postes ou un remède de mammouth, 20 000 postes, n'est-ce pas?
1: Du mammouth au poney, c'est ça. On voit bien l'image.
3: Voilà. Ah, oui, je me suis forcée.
1: Ouais, et
3: un autre point de convergence qui me frappe, par exemple, l'abolition de la TVQ sur les biens usagés. C'est quand même assez extraordinaire là, qu'il y a au moins trois partis qui en parlent. Et troisième élément qui me frappe dans cette campagne,

0: terre. C'est quelque chose que Mark Carney fait beaucoup à Ottawa. D'ailleurs, il y en a certains commentateurs qui ont dit qu'on est allé jusqu'à l'accuser d'autoritarisme pour ça. Quand vous avez Paul Saint-Pierre Plamondon aujourd'hui qui va en Abitibi et qui dit qu'il faut faciliter la réalisation de projets de ressources, il faut que l'État se tasse du chemin, rendre les processus plus faciles, consolide tout ça, ça me fait beaucoup penser à Mark Carney avec son bureau des grands projets, puis en fait, une multitude d'autres mesures qu'il a mises en place pour accélérer la réalisation des grands projets. Et quand j'entends Charles Milliard parler d'accélérer la construction de logements en ayant recours au modulaire ou à des plans
1: préfabriqués.
0: Le préfabriqué, des plans préapprouvés, uniformes un peu pour tout le monde et des partenaires préapprouvés pour construire plus vite. Encore là, grosse inspiration de Mark Carney. On semble avoir pris note que ça marche à Ottawa, puis on essaie de le refaire à Québec.
1: Ben, c'est comme au hockey, on essaie de s'inspirer des champions de la Coupe Stanley. Ceux qui fonctionnent, ça fonctionne pas tout le temps, mais pendant que ça fonctionne, là, évidemment, tout le monde s'en inspire. Marie-Michel, un petit mot peut-être sur les sondages. Il y en a eu beaucoup en ce début de campagne. Là, on est dans une espèce de pause. Je suppute que nos sondeurs vont revenir juste avant les débats des chiffres, mais qu'est-ce que vous avez pensé des premiers chiffres?
2: Je voulais vous parler des sondages. L'autre aspect qui a marqué la semaine, c'est les candidats controversés, mais puisqu'on en a parlé hier, je reviens pas là-dessus. Mais nous, au devoir, on a sollicité des lecteurs pour avoir des questions, puis on en a eu quand même quelques-unes sur les sondages. Donc, je me fie à mon échantillon à moi, là, qui est non probabiliste, qui a rien de scientifique, qui a sûrement une grosse marge d'erreur, mais quand même, on peut se poser des questions comme, est-ce qu'il y en a trop? Est-ce que les sondages finissent par influencer le comportement des électeurs, leur réflexion? Est-ce qu'ils baseraient donc leur décision sur l'état de la course, hein, davantage que sur les idées? Charles Milliard en a parlé d'ailleurs ce matin, hein, il a dit arrêtez d'analyser les sondages, là, analysez plutôt nos plateformes. Une fois que ça c'est dit, il revient au chef quand même de faire des propositions qui touchent et intéressent les gens et à sauter dans la mêlée lorsque nécessaire. Mais reste que on a aussi, je pense, des questions à se poser, nous, les médias, là-dessus, hein, sur le temps qu'on accorde à l'analyse des sondages. Là, j'ai pas la réponse à toutes ces questions-là qu'on pourrait se poser, mais ce qui me semble plus évident, c'est que les sondages ont une valeur a posteriori. Parce qu'on peut retourner voir une campagne une fois qu'elle est terminée et dire, ah, l'aiguille avait bougé exactement ici, après tel événement, c'est ça qui a marqué les électeurs. Puis exactement comme vous venez de parler d'une équipe de hockey, hein, dans une campagne qui vient 4 ans plus tard, on peut dire, ben, voici un élément qui peut être intéressant, qu'on peut aller chercher, sur lequel on peut miser parce que ça fait bouger l'aiguille. Ça a une valeur pour les partis aussi, qui peuvent adapter, surtout en fin de campagne, leur itinéraire. Puis, j'en parlais cette semaine, justement, avec Philippe Gifournier, là, qui a le fameux site Québec 125.
1: Ouais, qui vient souvent nous parler à l'émission,
2: Qui a un modèle de projection électorale. Et donc, Philippe me disait, moi, en 2022, quand j'ai vu Éric Duhaime à Pointe-Claire, chez les anglophones pour son dernier rassemblement de campagne, puis que finalement son candidat dans Beauce-Nord a perdu par seulement 200 voix, je me suis dit, ah, ce parti-là devrait faire plus de sondages internes puis adapter sa campagne en conséquence parce qu'il aurait pu les avoir, ces 200 voix-là, peut-être, s'il avait mis toute la gomme en Beauce en fin de campagne. C'est différent d'ailleurs cette année, hein, les conservateurs s'en servent puis ils ont décidé justement de concentrer leur campagne ici, dans la capitale nationale où les sondages leur sont plus favorables.
1: Il y a toujours plein de questions sur les sondages. Puis effectivement, est-ce que les sondages sont un reflet de la réalité ou est-ce qu'ils influencent la réalité? On pourra en discuter, puis on va peut-être y revenir, vous et moi, plus tard dans la campagne, mais je veux juste dire que l'alternative n'est pas on fait des sondages ou on n'en a pas, parce qu'il y en aurait toujours. C'est que les partis politiques font des sondages, les couleraient aux médias. On ne sait pas trop avec quelle méthodologie, quel échantillonnage. Est-ce qu'on coule seulement les bons sondages? Est-ce qu'on, évidemment, les mauvais, on les garde? Alors, des sondages qui ne sont pas publics, je suis pas certain que ça a plus d'avantages que plusieurs sondages publics. Mais on rediscutera de cette dynamique-là parce que je pense que vers la fin de la campagne, il va y en être beaucoup question. Je vais garder un peu de temps pour Hélène. Vous nous disiez ce matin, lors de nos échanges où on préparait cette chronique, vous disiez, on devrait aussi parler de ce qu'on n'entend pas pendant cette première semaine.
0: Ou pas beaucoup, là, soyons honnêtes. Mais moi, je suis quand même un peu surprise. Je trouve que les partis politiques s'attaquent peu. Peut-être que c'est parce qu'on est encore en première semaine, tout le monde place ses pions, puis ensuite on va un petit peu plus se taper dessus. Pas dans le sens où je dis que il faut avoir ces attaques acrimonieuses. Le public n'aime pas ça, mais néanmoins quand même c'est la juxtaposition des propositions qui nous permet davantage de faire un choix quand on sait ah lui dit ça, mais elle

0: a dit le contraire, etc. Donc, j'ai un peu l'impression de 5 campagnes qui se déploient en parallèle sans trop prendre acte les unes les autres. Alors, plus précisément, je pense par exemple au thème du français. Moi, je me serais attendue, si j'avais eu un pari à prendre, à ce que la CAQ attaque Charles Milliard. C'est un point faible des libéraux à cause de sa députation fortement concentrée dans l'ouest de l'île de Montréal. Et si la CAQ cherche à coaliser le vote fédéraliste, ça pourrait être un angle porteur. Je vois pas beaucoup ça encore. La laïcité, c'est quelque chose dont on a tellement entendu parler dans quoi la dernière année et demie à peu près. Peut-être que c'est parce que, dans le fond, on connaît les positions de chacun. Ça a tellement défrayé les manchettes qu'on n'a plus besoin d'en parler puis qu'ils savent plus comment renchérir sur le sujet. Mais néanmoins, c'est un sujet, c'est un marqueur de différence entre les partis et c'est pas un thème qui fait beaucoup jaser pour l'instant. Le corollaire aussi, l'immigration. Paul Saint-Pierre Plamondon en a parlé un peu cet été, mais encore là, c'est pas un sujet qui lève beaucoup. Peut-être qu'on a peur de se faire accuser de faire de la politique sur le dos des gens. Et évidemment, la question du référendum. Et je me pose la question, Paul Saint-Pierre Plamondon a-t-il réussi son pari en promettant de le reporter après le départ de Donald Trump? Est-ce qu'il a apaisé les tensions sur ce côté-là? Je me serais attendue à ce qu'il y ait beaucoup d'attaques là-dessus. Il y en a quelques-unes, mais c'est pas central à la campagne pour l'instant.
1: Un petit mot, Marie-Michel, avant qu'on se laisse, il nous reste une minute, mais sur la question de l'immigration, on en a parlé un petit peu avec Paul Saint-Pierre Plamondon. Rouba Gazal a été un peu plus insistante hier, là, où elle a piqué Paul Saint-Pierre Plamondon là-dessus, mais c'est vrai que ça n'a pas pour l'instant été l'un des débats majeurs de la première semaine.
2: Je pense que c'est un des moyens qu'ils utilisent pour casser le narratif sur la stabilité là, face au président Trump, qui est un autre élément qui a marqué quand même la première semaine. Puis il a fait une sortie ici à Loretteville, là, en banlieue nord de Québec, devant une école secondaire, en disant, plus une citation, là, l'école déborde en raison d'un trop grand nombre de nouveaux élèves qui viennent de l'immigration. On a fait des vérifications aux devoirs, puis on s'est rendu compte que les chiffres que nous avait donné le PQ, qui venait du centre de services scolaires contenait en fait les immigrants de première, mais aussi de deuxième génération. Donc, autant des élèves qui sont nés à l'extérieur du pays que des élèves qui sont nés ici de parents qui, eux, étaient nés à l'extérieur du pays. Donc, c'est quand même une nuance, mais pour le chef du Parti québécois, il n'y en a pas. Mais c'est ça qui a piqué au vif Rouba Gazal, parce qu'essentiellement, on dit, OK, mais là, quand est-ce qu'on arrête d'être un immigrant au Québec
1: si on est encore... Ben oui.
2: C'est ça.
1: Oui, c'est ça. Je comprends très bien. OK, très intéressant. Hélène Buzetti, Marie-Michel Sioui, merci pour cette première semaine. Petite pause pour moi, en tout cas, puisque moi, je m'en vais préparer 5 chefs, une élection qui aura lieu à Québec mercredi soir. Donc, je ne vous retrouverai pas en début de semaine prochaine. Donc, on se dit, dans notre cas, à jeudi prochain, dans une semaine.
2: À jeudi, au revoir. Au revoir.
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1: Je serai avec vous demain pour terminer la semaine, mais Marie-Michel et Hélène ne seront pas avec nous. C'est Véronique Prince et Chantal Hébert qui seront là. C'est pour ça que je les retrouve jeudi prochain. C'est Laurence Martin qui va être avec vous lundi, mardi, mercredi. Et moi, jeudi, je serai en direct de Québec pour l'émission du midi. Je prends quelques secondes pour vous parler d'un sujet qu'on va aborder demain, si vous avez envie de participer. On va parler de la charge mentale des parents. Selon une étude de la maison Ipsos rendue publique cette semaine, de nombreuses mères ont l'impression de ne jamais pouvoir décrocher en raison des tâches liées à la planification, à l'organisation et à l'anticipation des besoins de leur famille. Et cette pression s'accentue à l'approche de la rentrée scolaire. 73% des répondantes disent la pression, la charge mentale, elle est plus forte en début d'année scolaire. Alors, on va faire le constat, mais surtout, on va se donner quelques conseils pour faire diminuer la charge mentale avec deux spécialistes, Candice Wu, qui est orthopédagogue, et Charlotte Lompré, qui est doctorant en psychologie. Alors, si vous ressentez cette charge mentale, le constatez chez d'autres membres de votre famille, écrivez-nous, dites-nous comment ça se manifeste. Et si vous avez des trucs à partager, on est aussi plus que preneurs. Alors, par courriel ou via la bulle de conversation. Et parlant de la bulle de conversation, j'en profite pour vous dire que nous avons déjà ajouté ce matin un onglet « Participer à l'émission » en vue de notre sortie publique du 18 septembre prochain. Alors, on va faire une émission.

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Alors, si vous avez envie de venir nous écouter sur place, vous êtes les bienvenus. Vous allez voir comment on produit une émission de radio. On va recevoir des invités spéciaux également. Et vous pourrez, bien sûr, me serrer la pince à des membres de notre équipe. Ça nous fait toujours plaisir de vous rencontrer. Alors, la Beauce, c'est une région très intéressante pendant cette campagne électorale. Et c'est un milieu qui regorge d'entrepreneurs. Avec la guerre commerciale avec les États-Unis, c'est un sujet majeur dans ce coin-là. 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Mais pour l'instant, écoutons un peu de Plume la Traverse pour mettre la table à notre prochain sujet.

0: venez d'entendre la bien nommée El Niño de Plume La Traverse qui met la table de manière humoristique à un phénomène qui n'est pas du tout anecdotique. Ce matin, l'ONU a lancé l'alerte. El Niño est finalement solidement installé et devrait atteindre une forte intensité d'ici la fin de l'année. El Niño, c'est ce phénomène naturel qui réchauffe pendant plusieurs semaines une partie de l'océan Pacifique et qui peut perturber la météo un peu partout sur la planète. Le Canada ne devrait pas y échapper et pourrait ressentir les effets de ce super El Niño cet automne, cet hiver également. Avec moi pour en comprendre les effets, le directeur général du consortium de recherche Uranos, Alain Bourque. Monsieur Bourque, bonjour.
1: Bonjour, Monsieur Gastonguet.
0: D'abord, expliquez-nous peut-être simplement quel est le phénomène El Niño.
1: Ben, le phénomène El Niño se passe dans la région du Pacifique équatorial et normalement, il y a des vents qui vont d'est vers l'ouest, c'est-à-dire de l'Amérique du Sud vers l'Australie et l'Asie du Sud-Est et qui poussent l'eau chaude tropicale qui est en surface de l'océan Pacifique vers l'ouest, ce qui fait en sorte que l'eau froide des bas-fonds de l'océan Pacifique remonte le long de la côte du Chili et du Pérou et se propage dans le milieu de l'océan Pacifique de façon à créer une certaine climatisation naturelle de l'atmosphère en ramenant de l'eau froide des bas-fonds en surface, pour aider à stabiliser dans une certaine mesure la température mondiale, surtout la température dans cette région-là. Et lorsqu'il y a un El Niño, c'est que les vents deviennent anormaux, ils ne poussent plus l'eau chaude, l'eau froide reste prise dans les bas-fonds de l'océan, et au contraire, même l'eau chaude en surface, elle se réchauffe davantage parce que le soleil continue à frapper. Et donc, ça fait en sorte qu'il y a de l'eau chaude partout dans l'océan Pacifique, des régions comme le Chili, le Pérou, l'Amérique du Sud sont immédiatement affectées avec des pluies anormalement abondantes. Pendant ce temps-là, l'Asie du Sud-Est, l'Australie voient du temps très chaud, sec, avec des feux de forêt, etc. Et par effet domino, tout ça se propage aussi dans l'hémisphère nord, en particulier pendant l'hiver, alors que le courant d'air est plus puissant et peut propager ces effets-là à des très grandes distances.
0: La qualité sonore n'est pas très bonne, Monsieur Bourque. On va essayer une autre question, puis si jamais on voit que c'est pas mieux, on va essayer de vous rappeler. Mais pourquoi on parle cette fois-ci d'un possible super El Niño? C'est quoi la différence entre un super El Niño et le phénomène El Niño plutôt normal?
1: En fait, le super El Niño, c'est simplement que les vents sont vraiment très anormaux. Les températures des océans sont 3 ou 4 degrés plus chaudes que la normale. Et donc, ça amplifie les événements extrêmes associés à ces impacts.
0: OK. Concrètement, dans les prochains mois, à quoi doit-on s'attendre ici au pays, au Québec, dans les maritimes, étant donné l'effet de ce super El Niño?
1: Normalement, ce qui arrive en Amérique du Nord, c'est que le sud des États-Unis reçoit beaucoup de précipitations, surtout pendant les mois hivernaux. La Californie aussi reçoit beaucoup de pluie et il y a régulièrement des inondations. Et au Canada, c'est surtout l'ouest qui se fait frapper pendant la saison hivernale avec des températures anormalement chaudes, souvent des chinooks dans les prairies. Alors que pour la partie ouest-est du Canada, les effets sont beaucoup plus difficiles à cerner. Les études statistiques n'associent pas de saisons plus chaudes ou plus froides. Donc, pour l'est, là, c'est un peu plus. En fait, la région est tellement loin du phénomène que les impacts sont moins fréquents.
0: Donc, on peut pas dire on va avoir, par exemple, plus de neige ou on va avoir un hiver plus doux étant donné El Niño.
1: On ne peut pas faire de lien avec El Niño. Par contre, puisqu'en parallèle, il se déroule les changements climatiques, on n'est pas surpris de voir que, par exemple, les prévisions saisonnières d'Environnement Canada indiquent que l'ensemble du pays sera plus chaud que la normale. La partie ouest, c'est à cause d'El Niño. La partie est, ça serait à cause des changements climatiques.
0: Est-ce que El Niño peut avoir des effets sur notre quotidien au-delà de la météo là, et de la température? Je pense à l'agriculture, au prix des aliments, au transport.
1: Tout à fait. Alors, les événements El Niño passés ont bien montré qu'il y avait des impacts sur la productivité agricole mondiale. avait aussi des impacts majeurs sur les compagnies d'assurance parce qu'il y a davantage d'événements météorologiques extrêmes et de dommages qui sont très coûteux et qui sont naturellement répartis sur l'ensemble de la société. Donc, c'est clair qu'un événement comme celui-ci qui se prépare va contribuer à l'inflation, par exemple, en augmentant le prix des aliments et en augmentant les primes d'assurance à cause des catastrophes qui impactent ces compagnies-là, les compagnies d'assurance et les compagnies de réassurance.
0: Le secrétaire général, la secrétaire générale de l'Organisation météorologique mondiale, Céleste Solo, a prévenu là ce matin, et je cite, « Cet épisode El Niño exceptionnel exige une préparation et une réaction exceptionnelle. » Comment les gouvernements ou les villes peuvent se préparer à ce phénomène-là?
1: Ben, en fait, selon la façon dont on peut être impacté, il faut effectivement s'assurer que nos mesures d'urgence, par exemple, sont prêtes à faire face aux différents types d'événements qui peuvent se produire dans sa région. Donc, par exemple, dans l'ouest du Canada, il faut prévoir davantage de cycles de gel dégel, des pluies abondantes qui tombent sur de la neige et qui créent des inondations. Pour les régions de l'Océanie et l'Asie, ben il faut se préparer à des saisons de feux de forêt exceptionnelles et donc il faut probablement davantage surveiller pour le démarrage des feux pour tenter d'intervenir le plus tôt possible. Notamment, un des gros défis, c'est que certains de ces impacts-là deviennent en quelque part un peu incontournable, même si on peut un peu planifier pour tenter de réduire l'ampleur des impacts. Et donc, ça nous rappelle de l'importance aussi de juste se préparer à une météo et à un climat qui va être davantage associé avec un climat qui se réchauffe. Parce que ce El Niño-là va probablement nous donner un avant-goût de ce qui va devenir probablement la norme pour bien des régions dans à peu près une dizaine d'années, là.
0: Alain Bourque, on va s'arrêter ici. Merci d'avoir été avec nous. Je rappelle que vous êtes directeur général du consortium de recherche Ouranos.
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0: Bonjour Raphaël.
3: Bonjour Alec.
0: Alors vous allez nous parler de la Russie et de sa place sur la scène internationale. Mmh. Parce que Vladimir Poutine sort de plus en plus de la Russie. C'est encore le cas cette semaine.
3: Oui, tout à fait. Il a fait plusieurs dizaines quand même de déplacements depuis l'invasion de l'Ukraine en 2022. C'est vrai qu'on ne l'a peut-être pas réalisé parce que il ne se rend plus dans certains grands sommets internationaux. Il se déplace surtout dans des pays limitrophes, donc avec des frontières communes avec la Russie. Il faut dire qu'il y a quand même un mandat d'arrêt de la Cour pénale internationale qui pèse contre lui pour déplacement d'enfants. Vous savez, ces enfants qui auraient été pris des régions occupées de l'Ukraine pour être envoyés en Russie. Donc, ce qui fait en sorte que les déplacements dans des pays qui reconnaissent la CPI, c'est pas possible. D'ailleurs, il a dû participer à une rencontre des BRICS. Donc, vous savez, ces puissances émergentes qui étaient en Afrique du Sud à distance parce que l'Afrique du Sud reconnaît donc le pouvoir et la légitimité de la CPI. Et il y a aussi des pays européens, évidemment, qui imposent des sanctions à la Russie. On verrait mal Vladimir Poutine s'y rendre. Donc, il va dans des pays qui sont moins hostiles à la Russie ou à sa guerre contre l'Ukraine, parfois même des alliés. Il s'est rendu, souvenez-vous, en Corée du Nord, en Chine également, où il avait été vu aux côtés du président Xi Jinping. C'est une manière pour lui de solidifier ses alliances, d'aller trouver des alliés qui ne font pas partie des cercles occidentaux, évidemment, qui imposent des sanctions à la Russie. Et donc, cette semaine, vous l'avez dit, Alec, on a pu voir Vladimir Poutine à ce grand sommet de la coopération de Shanghai, donc une association formé par la Chine pour faire contrepoids en quelque sorte au G7. Ça se passait à Bishkek, au Kyrgyzstan, donc une ancienne

0: l'ancienne République socialiste soviétique. Et la présence de Vladimir Poutine sur place, ben, ça lui a permis de rencontrer, entre autres, le président chinois, Xi Jinping, le premier ministre indien aussi, Narendra Modi. Modi qui, publiquement, dit avoir exhorté Poutine de mettre fin à la guerre en Ukraine, mais n'empêche, l'Inde reste un pays qui est important pour l'économie de la Russie, parce qu'avec les sanctions, beaucoup plus difficile d'envoyer du pétrole chez les anciens clients, notamment en Europe, et l'Inde est devenue comme ça le deuxième importateur de pétrole russe. Donc c'est bon pour la Russie de pouvoir entretenir ces alliances-là.
1: Et la présence aussi cette semaine aux États-Unis cette fois.
0: Oui, là c'est autre chose.
1: Oui, oui, du ministre des Finances de la Russie. Ça a fait beaucoup réagir.
0: Oui, alors il s'appelle Anton Sulianov. C'est le ministre des Finances effectivement au sein du gouvernement russe. Et on l'a vu autour de la table du G20 en Caroline du Nord. Pourquoi? Parce que les États-Unis sont le pays hôte du G20. Et c'est un peu comme c'est le cas quand c'est le G7. C'est-à-dire qu'il y aura la grande rencontre avec les dirigeants et chefs d'État un peu plus tard cette année. Mais en vue de ça, on organise des rencontres préparatoires sur différents thèmes. Cette fois-ci, c'était le commerce, l'économie. Et donc, ce ministre russe était là. Et ça a été dénoncé, cette présence-là, parce qu'on est en territoire américain, mais aussi qu'autour de la table, il y a plusieurs pays qui sont membres du G20, qui sont des pays européens, qui appartiennent à l'Union européenne, qui sanctionnent la Russie. Donc, on a fait part du malaise. Et il y a le Canada, qui était là aussi, représenté par le ministre des Finances, François-Philippe Champagne, qui a été questionné là-dessus, Monsieur Champagne, qui a dit... Il y avait de l'inconfort autour de la table à ce moment-là, de voir un représentant du gouvernement russe qui était là. Pas seulement un inconfort du Canada, d'ailleurs d'autres partenaires aussi, et le ministre canadien dit « on a fait part de cet inconfort-là aux autorités, on leur a dit qu'on n'était pas à l'aise avec cette présence ». Les Américains, eux, se justifient en disant que ça permet de faire avancer le dossier ukrainien. Ils entendent maintenir une certaine pression économique sur la Russie pendant que le conflit se poursuit, donc on dit c'est pas parce que les Russes sont là qu'on... n'enlève toutes les sanctions, toutes les formes de pression qui existent
1: sur la Russie. Non, mais il y a quand même un symbole fort à l'inviter.
0: Mais il y a un symbole qui est très fort. Et on verra quel sera le prochain symbole, Alex. C'est surtout ça qui est intéressant, parce que ça ouvre la porte à une présence de Vladimir Poutine lorsqu'il y aura ce sommet des dirigeants des pays du G20. Ça aura lieu à la mi-décembre à Miami, sur un club de golf qui appartient au président Trump. Et lui, Donald Trump a dit qu'il a invité Vladimir Poutine à participer, alors que d'autres pays, le dirigeant de l'Afrique du Sud, entre autres, a été exclu. Le président Trump ne veut pas le voir à ce sommet-là. Donc, ça enverrait un signal effectivement très fort sur le plan symbolique de voir Vladimir Poutine là-bas. Faudrait voir les réactions aussi des autres dirigeants, notamment européens et canadiens, qui seraient sur place. C'est important des G20 parce que ça permet des rencontres bilatérales. Vladimir Poutine et Donald Trump se sont rencontrés justement, Alec, pour la première fois en marge d'un G20. Je m'en souviens, j'y étais, c'était à Hambourg en 2017. Et on n'a pas vu Vladimir Poutine à ces grands sommets-là en personne depuis l'invasion de l'Ukraine en 2022. Donc, Donald Trump fait valoir ses relations avec Vladimir Poutine en disant « on est ouvert à parler à tout le monde, on va faire avancer le dossier ukrainien ». Cela dit, pendant ce temps-là, on le voit sur le terrain, le conflit se poursuit et on ne voit pas pour l'instant de possibilité de reprise de négociations entre la Russie et l'Ukraine, malgré le rôle que disent jouer les États-Unis.
1: Sur le plan sportif également, il y a une présence russe de plus en plus importante sur la scène internationale.
0: Oui, ben, souvenez-vous, les Russes étaient de retour aux Jeux paralympiques de Milan-Cortina. On a de nouveau entendu l'hymne national russe quand il y a eu des médailles données à des athlètes de ce pays-là. Moi, j'étais en Ukraine juste avant le début des Jeux. J'avais rencontré le président du comité olympique ukrainien qui était vraiment en colère de voir les Russes pouvoir retourner au jeu avec leur drapeau, ce qui n'était pas possible depuis 2022, depuis l'invasion de l'Ukraine. En quelque sorte, selon les Ukrainiens, ça permet de légitimer ce conflit-là, cette présence de la Russie. Et là, ce qu'on voit, c'est de plus en plus de fédérations sportives lever l'interdiction d'avoir des athlètes russes et Bélarusse qui compétitionnent sous leur drapeau avec leur hymne national. Il y en a une quinzaine pour l'instant de ces fédérations sportives qui ont levé les interdictions. Et le CIO pour les Jeux olympiques a aussi levé cette interdiction-là. Donc, on s'attend à une présence de la Russie et du Bélarusse aux Jeux olympiques de Los Angeles en 2028. La seule condition qui a été imposée par le CIO, c'est qu'il ne faut pas qu'il y ait d'athlètes qui viennent des zones qui sont occupées en territoire ukrainien. Mais il y aura vraisemblablement une nouvelle présence russe, avec ou sans une présence à la cérémonie d'ouverture. Ça, c'est pas clair encore, mais cela dit, c'est un pas de plus dans la normalisation de la Russie sur la scène internationale, alors que le conflit ukrainien lui s'enlise. On est dans sa cinquième année.
1: Parce qu'il y avait quelques athlètes russes lors des derniers Jeux olympiques qui compétitionnaient sous drapeau neutre parce qu'ils s'étaient entraînés à l'extérieur de la Russie, par exemple. Mais là, on aurait vraiment de plein pied là, l'hymne national, le drapeau russe et tout. Là.
0: Donc, oui, une normalisation. Une vraie présence comme avant 2022.
1: Raphaël Bouvier-Auclair, merci.
0: Merci, au revoir.

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1: En terminant, on va parler de guerre commerciale avec les États-Unis et de microbrasseries québécoises. Deux sujets qui n'ont a priori pas grand-chose à voir ensemble, mais le récent bras de fer avec Washington vient mettre en lumière une dépendance assez étonnante. En fait, le Québec produit énormément d'aluminium, vous le savez, mais quand une microbrasserie d'ici commande ses canettes, elles viennent presque toutes des États-Unis. Alors pourquoi est-ce qu'on fabrique pas davantage nos propres canettes? Est-ce que les tarifs peuvent accélérer le retour de cette industrie ici? On en discute avec Jean-François On en discute avec Jean-François Nellis, copropriétaire de la microbrasserie Pit Caribou en Gaspésie. Monsieur Nellis, bonjour.
2: Bonjour, monsieur Casson.
1: Vous êtes presque débaptisé, je m'en excuse.
2: Oh, on n'est pas à mon premier débat là-dessus.
1: D'abord, expliquez-nous pour qu'on comprenne, quel est le parcours d'une canette là, de chez Pit Caribou, là, elle vient d'où?
2: Elle vient de New York, majoritairement, puis aussi à l'occasion de Denver. Donc, les deux usines qui nous alimentent viennent des États-Unis. On aimerait ça, avoir de la canette qui est produite au Canada. En ce moment, on n'a pas accès à ça. Pourquoi? C'est que le format qu'on utilise, de 473 millilitres...
1: La plus grande canette.
2: Qui s'appelle la Tall Boy, est produite seulement aux États-Unis. Actuellement, au Canada, on a trois usines qui produisent la canette, seulement format 355 millilitres, comme la canette de Pepsi, la canette régulière, on va dire. Puis, l'alimentation nationale au Canada, on produit environ 1,5 milliard de canettes pour une consommation de 6 à 7 milliards de canettes par année.
1: Donc, même les usines de canettes régulières qui sont en Ontario fournissent pas à la demande. Faut en importer beaucoup des États-Unis.
2: C'est clairement, c'est environ, on parle de 80% d'importation. Puis au Québec, c'est jusqu'à 93% de canettes qui sont importées.
1: Les canettes que vous utilisez donc dans la microbrasserie, les plus longues, là, pourquoi on n'en fait pas ici?
2: C'est une question à laquelle j'ai pas nécessairement la réponse, parce que on se pose la même question nous autres aussi. Moi, je pense que la première hypothèse, je me dis, c'est que probablement que la consommation de ce format-là n'est pas nécessairement assez élevée pour avoir une usine. Par contre, les usines, généralement, vont pas faire qu'un seul format. Ils vont faire plusieurs formats. La sleek can, qui est la canette plus mince, la petite et la plus grande. À ce moment-là, on n'a pas d'usines qui sont configurées pour faire de la canette au Canada puis au Québec. Puis moi, selon ce qu'on voit dans le calcul de la consommation des canettes, si on prend la 355 ml et la 473 au Québec, il y a une possibilité de construire une usine de canettes pour faire en sorte d'avoir une canette d'aluminium qui va être beaucoup plus verte, qui va avoir un circuit court puis qui va créer aussi de la richesse au Québec.
1: Est-ce qu'on a déjà eu des usines de canettes au Québec?
2: On a eu des projets d'usines de canettes au Québec. Il y a déjà eu des laminoirs. Un laminoir, c'est ce qui produit la feuille d'aluminium pour passer à la prochaine étape pour faire la canette. Ça a fermé en 2018. La dernière était à Trois-Rivières. Mais actuellement, au Québec, il n'y a pas de projet sur la table. Il n'y a pas de développement qui se fait à cet effet-là. Pourtant, c'est une belle expertise qui est stable puis qui est en croissance, qui pourrait être intéressante pour des entrepreneurs et gouvernements pour développer.
1: Oui, parce que la canette, elle est plus populaire que jamais. On le voit, les consommateurs aiment les canettes. Donc, peut-être que le plan d'affaires qui a peut-être déjà été fait il y a 10 ou 15 ans pour quelqu'un qui voulait ouvrir une usine de canettes et puis à jour, il faudrait s'y remettre. Peut-être que ça pourrait être intéressant. Là.
2: Exactement. Quand on parle de plan d'affaires, on parle qu'il y en a un qui était sorti en 2018 pour un projet d'usine de 50 millions de canettes. On s'entend, c'est beaucoup de canettes, mais pour le marché, c'est très peu. Puis, ce genre d'entreprise-là, d'usine, a besoin d'un immense volume pour être rentable. On parle des usines qui vont faire du 500 à 1 milliard de canettes par année. Donc, un projet d'affaires sur 50 millions, je peux comprendre qu'ils ont arrêté parce que la rentabilité n'était pas là.
1: Pourquoi on fait pas davantage donc affaire avec des bouteilles? Si on dit que les canettes viennent des États-Unis, pourquoi pas transférer une partie de la production dans des bonnes vieilles bouteilles de verre?
2: En fait, c'est le volet pratique. Si on regarde les épiceries qui cherchent de l'espace à qui mieux, ils devaient entreposer à l'époque la bouteille en arrière. C'est un produit qui était sale, on mélange ça avec des produits qui sont propres, qui sont dans l'attente. Donc, on perdait un espace pour un produit qui devait se faire recycler. C'était une gestion de plus pour les épiciers. Ça, on le comprend, parce que ça a été ça pendant jusqu'en 2023. Puis, c'est pour ça que la canette est devenue super intéressante, parce que on l'écrasait, on la mettait dans la gobeuse, puis c'était réglé. Tandis que la bouteille, il y avait tout le temps une gestion de back and forth, c'est-à-dire, on apporte nos bouteilles vides, on la fait ramener, puis ensuite, elle s'en va.
1: Ouais.
2: Ça, c'est intéressant pour les entreprises, pour nous, en tout cas, à l'époque, quand on l'utilisait, parce qu'on avait des conventions privées. Donc, les ramasseurs étaient payés pour les bouteilles ramassées, ce qui faisait en sorte que la bouteille coûtait moins cher, puis on recyclait. Une bouteille pouvait être recyclée une quinzaine de fois, était produite sur One Illinois à Montréal, était lavée à Québec, était remise sur le marché au Québec. Ça, c'est un circuit court qui est intéressant. Si on revient à la question, c'est vraiment l'espace puis le côté pratique. Par exemple, il y a beaucoup de personnes qui vont faire de la marche, qui vont se promener à vélo. Une bouteille, ça peut être dangereux de l'échapper. Une canette, on a plus de chances de la récupérer
1: moins
2: si
1: lourd,
2: on l'échappe.
1: Moins lourd aussi.
2: Et voilà. Tu sais, juste en termes de transport, une bouteille pèse 444 grammes. Une canette, c'est 13 grammes. C'est un transport, c'est un remorque de 53 pieds, ça fait une méchante différence de poids et de quantité qu'on peut transporter aussi.
1: Est-ce que ça vous coûte plus cher, les canettes américaines? Parce que là, il y a eu des tarifs, contre-tarifs sur l'aluminium. Est-ce que ça vous coûte plus cher de vous approvisionner aux États-Unis qu'il y a quelques mois?
2: C'est sûr que ça a augmenté. On pensait que ça a augmenté plus souvent, plus fortement, sauf que la canette actuellement est quand même protégée dans la CEUM. On a une augmentation d'environ 6 à 7% au niveau du prix de la canette. Ce qui nous fait mal en ce moment, c'est la guerre en Iran avec le prix de l'essence qui a augmenté, toutes les denrées, le transport, le grain. Ça, on a eu on a été frappé assez durement à cet effet-là. En ce moment, le marché, si vous regardez le prix de la canette de bière, ça n'a pas changé beaucoup. Donc, c'est beaucoup les fournisseurs qui vont prendre dans leur marge pour rester compétitifs en ce moment.
1: On me disait que même la petite goupille de canette coûtait plus cher, hein, ce qu'on utilise pour l'ouvrir, la canette.
2: Ça a doublé, ça a passé de 1 à 2 cents. Mais sur 3-4 millions de canettes, ça paraît.
1: Ah oui, non, ça paraît, effectivement. C'est intéressant. Le recyclage des canettes, est-ce que ça, parce qu'on les envoie à la consigne, nous on les envoie au recyclage, est-ce que vous pouvez en utiliser de la canette recyclée?
2: Non, on appelle la canette, on appelle le type, c'est un CRU, contenant recyclage unique. La canette, on l'utilise une fois, elle est écrasée, puis après ça, il faut la refaire fondre puis repasser dans son cycle, la mettre en feuille d'aluminium, refaire la canette. Donc on peut pas nettoyer une canette comme une bouteille pour la réutiliser.
1: Donc ça veut dire que les microbrasseurs comme vous, mais même les gros brasseurs au Québec, là, les Molson et Labatt, peuvent pas utiliser l'aluminium qu'on envoie au recyclage. Ça veut dire que ça revient, ça s'en va aux États-Unis.
2: Effectivement.
1: Ils les retransforment puis nous les renvoient. Donc, même la canette recyclée retourne aux États-Unis.
2: Exact. Ça fait beaucoup de transport, c'est beaucoup de consommation de CO2. Puis, il y avait une étude qui était sortie par le CIREG, le Centre de recherche, je vais ressortir le nom. Parce
1: le CIREG, hein, c'est ça que vous m'aviez dit tout à l'heure.
2: Exactement, c'est le Centre international de référence sur l'analyse de cycle de vie de transition durable.
1: Voilà.
2: Et voilà.
1: Merci.
2: L'étude est sortie en 2019. Et à l'époque, quand on avait de la consommation de bouteilles plus élevée qu'en ce moment, c'est que la bouteille en consommation de CO2 pour son déplacement, sa production et sa consommation dépensait deux fois moins de CO2 que la canette.
1: Ah oui.
2: Grâce au circuit court. Donc, on a plein d'avantages. On parle de l'environnement. C'est plate, dans politique, dans la dernière semaine, on n'entend pas trop parler de
1: l'environnement. L'environnement, non, pas
2: tant que ça.
1: Pas beaucoup, non.
2: Mais une usine de canettes, ça serait avantageusement intéressant pour l'environnement parce qu'on s'en vient dans un circuit court, on crée de la richesse, puis on diminue notre fuite de capitaux parce que l'investissement reste au Québec. Donc, c'est un pas qui pourrait être intéressant. Je lance le pavé dans la mort à nos politiciens.
1: Absolument. Puis c'est pour ça qu'on vous a invité à parler de bonnes idées comme ça. Peut-être qu'effectivement, recommencer à faire de la canette d'aluminium au Québec, ça serait intéressant. On va s'arrêter ici, Jean-François Nélis, copropriétaire de la brasserie Pit Caribou qui est située en Gaspésie. Merci d'être venu nous voir.
2: Bien, merci beaucoup et à la prochaine.
1: Merci. Madeleine, bonjour.
3: Bonjour, Alex.
1: Vous allez nous parler de lecture en lien avec la campagne électorale.
3: Oui, on revient sur un engagement électoral du Parti québécois. Rendre obligatoire une liste de lecture de classiques québécois provenant aussi de la francophonie dans l'objectif, dit Paul Saint-Pierre Plamondon, d'imprégner les jeunes à la culture québécoise. Paul Saint-Pierre Plamondon, hier, n'est pas arrivé avec sa propre liste en disant c'est ça qu'on va lire au secondaire, mais déjà ça fait réagir, entre autres chez les syndicats d'enseignement. Quels sont les pour? Quels sont les contre? Qui devrait choisir les œuvres à inscrire sur la liste? Qu'est-ce qui se fait ailleurs? Donc, tout plein de questions auxquelles on tentera de répondre ce soir.
1: Quelques œuvres récentes seraient bien, pas juste Le Survenant. Là. Je pense à Coucoum de Michel Jean, entre autres, ça pourrait être fort
3: intéressant. Vous avez déjà une idée? On va vous consulter,
1: on
3: Alex.
1: On a plein d'idées, toujours des idées ici à midi. Il faut merci, Madeleine.
3: C'est votre force.
1: Exactement. On vous écoute à 18h ce soir. Nous, on se retrouve demain, dernière journée de la semaine, 11h30, Maritime, 12h30. Bonne fin de journée.
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8: mesdames et messieurs, ici Jean-Marie Yamba Yamba. Voici le bulletin d'information d'ici Radio-Canada Première. Élection Alberta constate une recrudescence des demandes de vote par courrier pour le référendum du 19 octobre. Depuis le début de la semaine, les demandes sont passées de 225 000 à 290 000. Face à un intérêt aussi élevé de la part des électeurs, l'agence provinciale a avancé leur date butoir du 25 septembre au lieu du 9 octobre. Lors du référendum, les Albertains vont se prononcer sur 10 questions, notamment sur l'immigration et la réforme constitutionnelle, mais la question qui porte sur une possible séparation de la province suscite le plus d'attention. Le public ne sera pas autorisé à prendre la parole lors des réunions de la commission de la police d'Edmonton pour le reste de l'année. Dans un communiqué, la commission dit qu'elle veut ainsi protéger ses membres, son personnel et le reste de la population. Elle souligne que depuis quelques mois, les réactions des membres du public sont devenues abusives et insultantes. Ils pourront continuer de suivre virtuellement les réunions de la commission et soumettre des déclarations par écrit. La décision de la commission sera réévaluée à la fin de l'année. L'annonce d'Ottawa de prolonger le congé de la taxe d'accise fédérale sur l'essence et le diesel au moins jusqu'au 31 janvier prochain continue de faire réagir ce matin. Le gouvernement avait suspendu cette taxe sur l'essence ordinaire et le diesel en avril afin de donner un repli à la pompe aux Canadiens. Précision de Mathieu Berger.
9: On va voir combien ça va nous coûter.
10: Hussein Manirambonan travaille pour la compagnie de taxi gatinoise Regal et Crown. Le père de famille ne voit pas une grande différence depuis qu'Ottawa a suspendu la taxe de 10 cents par litre sur l'essence ordinaire et de 4 cents par litre sur le diesel en avril dernier.
9: Pas grand-chose. Même si ça descend à 5 sous, quelque chose comme ça, là, on est en concurrence avec les compagnies Uber, Lyft, tout ça. C'est-à-dire nos clientèles aussi diminuent. Il y a des taxes gouvernementales à payer. Il y a les redevances à payer, on gagne pas grand-chose. Des fois, tu fais pas même le salaire minimum.
10: Des automobilistes rencontrés alors qu'ils faisaient le plein d'essence sont aussi sceptiques.
11: Pas sûr que ça va faire une différence, là, mais quand même.
12: Le contexte est propice à essayer de faire plaisir aux gens. Moi, le premier, ça me fait plaisir quand c'est moins cher.
13: On a plusieurs véhicules sur la route, ça fait que... Ça revient très dispendieux.
10: Le ministre fédéral des Finances, François-Philippe Champagne, assure de son côté qu'il aura les raffineurs à l'œil afin que la mesure annoncée ait un impact réel sur le prix à la pompe. Dès le mois de février, le rabais sera moins important. La taxe d'assises réduite de 50 % sera rétablie, faisant passer le congé à 5 cents par litre sur l'essence ordinaire et à 2 cents par litre sur le diesel. Ici Mathieu Berger, Radio-Canada, Ottawa.
8: Des accusations ne seront pas portées contre un shérif de l'Alberta qui a utilisé l'intelligence artificielle pour créer des images intimes de femmes sans leur consentement. L'agent a admis avoir créé ces images en se servant des photos non intimes publiées sur les médias sociaux. L'organisme provincial de surveillance policière reconnaît que ces actions auront un impact durable sur ses collègues féminines. Il souligne cependant n'avoir pas trouvé une preuve que le shérif ait tenté de distribuer les images altérées. Le ministère de la Sécurité publique de l'Alberta, qui est responsable des shérifs, a indiqué avoir suspendu l'agent pour la durée d'une enquête interne. Et puis au territoire du Nord-Ouest, des trappeurs de fourrure espèrent augmenter leurs ventes grâce à la hausse de la demande chinoise. La saison des trappes dans le Nord commence le mois prochain et les prix des fourrures ont bondi cette année pour dépasser une moyenne de 200 $ la peau. Selon Nathan Kogiak du département territorial d'environnement et du changement climatique, la Chine se tourne de plus en plus vers des articles de luxe dont la fourrure. Il espère voir de plus en plus de trappeurs dans cette industrie. Un grand nombre d'entre eux avaient arrêté leur vente pendant la pandémie de COVID-19. La Tunisie est confrontée à une grave pénurie d'eau qui affecte aussi la disponibilité de l'eau minérale en bouteille. Depuis plusieurs semaines, les chaleurs avoisinant les 50 degrés Celsius et les fréquentes pannes d'électricité ont ralenti la production d'eau embouteillée. Plusieurs Tunisiens font également des réserves, ce qui aggrave les problèmes. Précision d'Omar Ouaman.
14: Ces images largement relayées sur les réseaux sociaux montrent la rue et autour de camions chargés de bouteilles d'eau. Des habitants tentent de récupérer des packs avant leur distribution. Moez Elbey est journaliste indépendant basé à Tunis.
15: C'est devenu un calvaire de trouver de l'eau minérale. Les gens se battent pour une bouteille d'eau, se battent dans les supermarchés, devant les points de distribution de vente. on est arrivé à ce point-là.
14: Car pour une très grande majorité de Tunisiens, l'eau en bouteille est devenue la garantie d'une eau jugée sûre, contrairement à celle du robinet, qui souffre du mauvais état des canalisations, affirme Oussem Saad de l'association Alerte.
16: Il y a des régions où l'eau sort jaunâtre ou marron. À force de traverser le réseau qui est vétuste, elle prend des particules et elle arrive pas du tout consommable dans la plupart des régions.
14: Et selon les autorités tunisiennes, la situation pourrait progressivement se résorber dans la capitale, ce qui est loin d'être le cas pour le reste du pays.
16: La situation est encore catastrophique à Monastir, à Bizerte et à Sousse. 3 des plus grandes villes de la Tunisie qui souffrent actuellement de très grandes pénuries d'eau.
14: Et quant au président tunisien, le très autoritaire Kais Saied, il qualifie ces pénuries de complot politique, une stratégie afin de balayer toute critique, dénonce ses opposants.
17: Entre changer le nom du lac Ontario quand on n'est pas content puis crier fuck you aussi à un adversaire qui nous dérange, c'est le temps que Céline revienne dans nos vies.
18: Oui.
17: Oui.
18: Oui.
17: C'est la journée est encore jeune, c'est la première.
18: C'est pas chat, là.
17: Ah, non, c'est moi, ça.
18: C'est pas
17: toi? Okay. Oui, c'est moi. Non, mais chat continue à me donner des idées, mais j'ai bien compris que je peux pas me fier sur lui. Mon prompt est pas assez développé.
18: Ouais.
17: Alors, il va finir par apprendre mon style.
18: Mais c'est surtout pas très bon, je m'excuse.
17: Ben non, je sais, il comprend pas mon style.
18: Ouais, c'est ça.
17: Vous avez commencé. Vous avez entendu le petit rire de Nathalie Petrovski?
19: Le petit rire, quoi? Le petit rire?
17: Ben, vous avez, voyons. Hugo est habillé parmi nous également. Il y a Olivier. On va parler à Véronique Prince un petit peu plus tard pour parler de toutes les gaffes de nos candidats. Et puis du fuck you esti. Ça, c'est notre objectif.
20: Moi, je prends des gants blancs pour utiliser ce mot-là dans ma chronique.
17: Ah, moi, je
20: vous y aller.
17: Je ne fais que citer.
19: Est-ce qu'on peut l'entendre? On peut-tu avoir l'extrait?
20: Ça s'en vient.
17: Ça s'en vient, Nathalie.
18: Vite, hein?
17: Vous voulez l'entendre là?
19: Ben, pourquoi pas?
17: OK, on va donner la place à Olivier.
21: Olivier, nickel.
17: Excusez-moi. Note pour les gens qui veulent écouter le prologue, je vous propose d'écouter ça à 14h30 sur l'application audio. Vous allez pouvoir entendre une partie du premier épisode d'Omerta. Je vous laisse là-dessus.
20: Vous pouvez écouter l'épisode carrément sur tout.tv aussi.
17: Non, c'est mieux d'écouter via parmi nous.
20: OK. Ben, gros développement hier dans la guerre tarifaire entre le Canada et les États-Unis, alors que Bernard Drinville, notre ministre de l'économie, a fait un Doug Ford de lui-même. Il s'est fâché contre Donald Trump. Ça a été présenté de différentes manières dans les médias.
22: Bernard Drinville perd patience face au président américain.
23: En entrevue à Cogeco Québec, il s'est permis d'envoyer promener le président américain.
24: C'est un terme pas très très poli, et on s'entend.
25: Bernard Drinville a lancé une insulte à l'endroit de Donald Trump.
26: Sorti les gros mots.
27: Le candidat de la CAQ dans Lévis a utilisé des propos grossiers dans sa réponse.
28: Il l'a envoyé paître, on pourrait dire, le président Trump.
29: Il est allé de déclarations assez crues.
30: Le candidat, Bernard Drinville, est sorti de ses gonds aujourd'hui.
31: Monsieur Drinville a pété sa coche, comme on dit par chez nous.
32: Il a dit quelque chose comme « fuck Trump ».
20: Bon, c'est pas tout à fait ça, mais il est effectivement sorti de ses gonds en pétant sa coche au FM 93 dans l'émission de Sylvain Bouchard. Et là, c'est bien le monsieur qui veut imposer le vouvoiement et le respect dans nos écoles. Mais attention, la supervision des parents est conseillée.
33: Dans les demandes qu'il a faites là, à la fin de la négo, il y a une vraie volonté de dire « toi, le Canada, tu nous appartiens. T'es à moi. » Ben, fuck you aussi.
18: Oh!
19: Oh!
20: Vous êtes à Trump, là, ou à moi?
33: Non, c'est ça ma réponse. On n'appartient pas à Trump. On n'appartient pas à un autre pays.
20: Ouais, on n'appartient pas à un autre pays. Il disait ça aussi quand il était au PQ, d'ailleurs. le coanimateur avait l'air de se sentir un petit
18: mais
20: peu
18: mais oui, il prenait visé, son
20: là.
18: Téléphone.
20: C'est ça,
18: il parce qu'il savait pas trop, c'est embêtant.
20: Mais non, il parlait bien au président américain, qui ne semble pas apprécier. C'est drôle parce qu'il y a 6 mois, M. Drinville se faisait lui-même traiter de Trump du Québec par les syndicats.
34: Déjà, le mouvement syndical dit que je suis le Trump du Québec, là, parce que je propose la fin de la permanence pour les fonctionnaires. Ben, je m'en fous, là. T'sais, ils peuvent même appeler comme ils voudront.
20: Ouais, donc, il est passé d'indifférent à Trump, à anti-Trump, depuis que c'est un des gros sujets de la campagne, j'imagine. La première ministre a été appelée à réagir en direct de la halte douceur de Trois-Rivières. C'est quand même ironique. Il y a un journaliste qui lui a relayé les mots de son ministre avec douceur, justement.
35: Il a dit sur les ondes d'une station de radio.
17: Pauvre sa face.
35: F-I-U.
19: F-I-U. Si c'est ça qui a été dit, je pense que c'est pas un niveau de langage qui est adéquat.
35: Est-ce que vous lui demandez de s'excuser?
0: Je lui demande de retirer ses paroles, si c'est ce qu'il a dit.
20: Bon, il a pas tout à fait retiré ses paroles. J'imagine que c'est difficile à retirer. En fait, il a dit les mots choisis étaient inappropriés, mais mon indignation demeure. Et il a écrit ça sur X, le réseau d'Elon Musk. Ça aussi, c'est quand même ironique. Oui. Mais pas avant que tous les médias en parlent en usant de quelques stratégies pour éviter de répéter les mots de M. Drainville. À 24:60 à RDI, ils ont mis un beep, mais pas un beep qui cache tout. Écoutez bien.
1: Écoutons M. Drainville et la réaction de Christine Fréchette.
33: Il y a une vraie volonté de dire, toi, le Canada, tu nous appartiens. T'es à moi. Ben,
20: fuck you aussi. Oh. On l'entend parler. Ça enlève un petit peu l'utilité du beep, si vous voulez mon avis.
17: C'est en comme fait, ça nous alerte à être plus attentifs.
20: C'est comme avoir des rideaux transparents. Là. C'est pas super utile. Ils ont jugé que c'était correct de l'entendre, mais juste pas fort. Parce que ça choque moins, comme si je vous dis, vous êtes un maudit cave. Chuchotant. Et ça passe beaucoup mieux qu'en criant. Alain Laforêt de TVA, lui, a fait un petit détour.
2: Il a entre autres utilisé les propos en parlant de Donald Trump. F, you, et qu'est-ce qu'on reçoit lorsqu'on va à la communion?
20: Assez soucieux.
17: Une tape dans le dos.
20: Ou un bon pour de charité, peut-être.
17: La dîme.
20: Non, tu sais, pour avoir un retour d'impôt.
17: Est-ce que c'est-tu là qu'on... On va couper ça.
20: Karim Averick à LCN, elle, il est allé avec un acronyme.
3: Il y a eu le no-win de Mme Fréchette, mais là, il y a le F-Y-E de M. Drainville, comme quoi c'est payant quand même électoralement.
20: F-Y-E
19: qui... C'est quoi qui... le Y? Ah, ben
20: you.
19: Oui.
20: You.
19: Ouais.
17: C'est quoi le F?
19: Le F, ça va.
20: Ça veut aussi dire en anglais F-Y-E for your entertainment, pour votre divertissement. Ça fonctionne aussi avec Bernard Drainville. Mais c'est vrai que la plupart des gens ont dit que ça pourrait être payant électoralement là, de dire ça, parce qu'il y a bien du monde qui a envie d'envoyer promener M. Trump. Ce qui n'est pas le cas de Jacinthe Varel à nouveau, qui a apprécié que Christine Fréchette répudie son ministre. Elle a peur, elle, que M. Trump soit dans quoi on boit le vin à l'église.
4: Il a dit, en riposte là, aux menaces tarifaires de Donald Trump, le mot en F. Et j'ai trouvé ça très bien. C'est très responsable de la part de Christine Fréchette, parce qu'il faut savoir que la Maison-Blanche fait des brefages au président américain sur ce qui est dit. Ouais. On veut pas envenimer ce conflit.
20: J'aimerais savoir ce brefage-là. Le brefage du président de l'Iran, le Venezuela, le boulevard Charest.
17: Togeco.
20: En même temps, c'est pas impossible. Ça se peut qu'il soit brefé à ce sujet-là. D'ailleurs, Sylvain Bouchard du FM 93, qui est à sa deuxième controverse de la semaine, d'ailleurs, il attendait avec impatience la réponse du président plus tard dans son émission.
5: Évidemment, on surveille, comme si on avait besoin de ça. Là. Le réseau Tool Social, tu vas te mettre là-dessus. Que Trump va répondre.
6: J'ai bien hâte de voir quelle sera la réponse de Donald.
20: Pas sûr, c'est niaisant, mais c'est toujours pas de nouvelles de ce côté. Il doit pas être à son premier élu régional qui l'insulte, mettons, M. Trump. À LCN, Emmanuel Latraverse, elle a mis tout ça sur le dos de la Radio de Québec.
7: Doug Ford sort de ce corps, là.
8: Ouais.
7: Je veux dire, je comprends, là, que c'est, t'as Radio de Québec, faut faire people, Il est quand même ministre de l'économie, de l'innovation.
20: La Radio de Québec avec un accent français, là, faut faire people, away. Mais plus loin dans l'entrevue, justement, M. Drainville avait évoqué cette idée-là en s'excusant, pas à Trump, mais au co-animateur.
9: Le libéral du Canada.
10: Ce que j'ai dit, c'était pas contre toi, là.
11: Non, c'était contre Donald Trump. J'ai bien compris, monsieur.
12: On l'a compris. Je pense que tout le monde l'a compris.
10: Tout le monde l'a compris.
12: Je suis redevenu chroniqueur.
10: Je suis un peu choqué.
12: C'est parce que ça t'a rappelé tes années à la radio. Au FM
10: 80. Ouais, mais c'est ça. Moi, j'ai été ici dans ce studio,
12: pendant un bon bout.
10: Il est assis à cette chaise-là. Alors, peut-être que ça a joué un peu.
20: Peut-être que ça a joué un peu. Il était influencé par le contexte, là. Si on lui avait parlé de Trump dans une halte douceur, ça aurait été très différent. Mais tout ça a donné une idée à Sébastien Bovet ce matin à RDI.
1: C'est l'ancien studio dans lequel il sévissait, Bernard Drainville, en compagnie d'Éric Duhaime. Oui, à une certaine époque, ils étaient co-animateurs d'une émission au FM 93.
13: Qui est maintenant son adversaire.
1: Peut-être que si on réécoutait ces émissions-là, on trouverait aussi des propos controversés de l'un et de l'autre. On fait d'une pierre deux coups.
20: Je voudrais juste dire que je sais déjà fait tout ça. Là. C'est disponible d'ailleurs sur mon site web. J'en ai des heures et des heures. Mais ça semble plus émouvoir personne depuis que vouloir euthanasier des pro-vaccins s'est rendu acceptable dans le débat public.
17: Merci beaucoup, Olivier. C'est très, très motivant tout ça, n'est-ce pas?
19: C'est quoi une halte tout ça?
15: L'entrevue du jour.
17: Vous savez quoi? On va demander à notre invitée qui elle-même n'a jamais, je pense, traité qui que ce soit de tous les noms. Véro Prince est avec nous. Véro Prince, bonjour.
8: Bonjour. Non, j'essaie de faire attention quand même.
17: Ben oui, le plus possible. Ce serait bien bête de s'insulter en journaliste. Mais c'est quoi la halte douceur?
8: J'en ai aucune idée.
17: Ah, c'est ça.
8: Mais je me dis qu'il faudrait que j'y aille.
17: Oui, c'est théoriquement votre dernière journée dans l'autobus de campagne de la CAQ, c'est bien ça?
8: Je suis sortie de l'autobus de la campagne de la CAQ, mais savez-vous quoi? Demain, j'embarque sur celui du Parti québécois. Je vais faire tous les autobus. Parce que là, je me fais traiter de maudite caquiste. Demain, sur l'autobus du Parti québécois...

0: ta maudite péquiste, imagine.
1: Ben, c'est ça. Ouais. Voilà. Ça va être comme ça pour chaque autobus.
0: mais là, vous étiez pas là lors de l'affaire Bernard Drainville, comme disait...
1: Ah, mais je l'ai suivi, par exemple. J'en manque pas une.
0: Ah, c'est ça. Bon, comment ça s'est passé? Est-ce que vous l'avez, parce que vous étiez quand même pas loin de l'entourage de la CAQ, là. Est-ce que ça a été monté par les journalistes qui ont décidé de rapporter les paroles ou à l'interne, juste ça, c'était déjà beaucoup quand même?
1: Ben, c'est pas le genre de choses que les partis veulent qu'ils sortent au grand jour, là, même si en ce moment, ça peut être payant là, d'être contre Donald Trump. Là.
0: Oui, oui,
1: non, ben. C'est sûr que dans le débat actuel, avec les réseaux sociaux et tout ça, il y a comme une baisse du niveau de langage en général, là,
0: dirais,
1: depuis un certain temps, de la part des élus. Mais il y en a plus particulièrement, comme Bernard Drainville, qui sont sans filtre. Alors, je suis comme pas si étonnée.
0: Ben, c'est drôle parce qu'on demande souvent aux journalistes d'être eux-mêmes et de sortir de la langue de bois, mais là, c'est peut-être que le milieu est difficile à trouver. Il faut laisser le temps aux gens de faire ce qu'ils veulent et de faire surtout n'importe quoi pour trouver le centre. C'est pas un peu votre faute, tout ça?
1: Parce que nous, on fouille, c'est ça que vous voulez dire?
0: Non, parce que vous, vous ressortez chacune des petites erreurs de nos politiciens.
1: Oui, mais savez-vous quoi? C'est pas tant les journalistes qui font ça. Peut-être que parfois, c'est coulé aux journalistes, là, mais il y a beaucoup des partisans et des militants de chacun des partis maintenant qui font ça, hein, qui se mettent à temps plein là-dessus. Là. Premièrement, ben, tous les partis politiques ont leur whiz kid, comme on dit. Là. C'est pas une grosse équipe de recherche. Là.
0: Non,
1: c'est
0: non,
1: des
0: non.
1: jeunes qui ont deux fois moins notre âge, qui sont habitués avec les réseaux sociaux qui fouillent à peu près tout puis qui sont en train de déterrer aussi à peu près tout. Mais il y a aussi le phénomène de l'intelligence artificielle, c'est-à-dire que maintenant avec cette machine-là, tu peux dire ben trouve-moi là tout ce que tu peux sur tel ou tel candidat là, déterre-moi à peu près n'importe quelle déclaration, n'importe quel écrit des réseaux sociaux et tout ça, et c'est devenu très très facile après ça d'attaquer tes adversaires en coulant ça un peu partout, en révélant qu'un tel a dit ça puis l'autre avait fait ça dans le passé, puis ah, il y a un vieux secret ici. Et ça, je pense que pour les prochaines campagnes électorales, ça va quand même être un enjeu pour le recrutement. C'est-à-dire qu'on risque d'en voir de plus en plus des choses comme ça là, révélées au grand jour, parce que c'est devenu tellement facile avec les nouvelles
0: technologies. C'est drôle, parce qu'il y a Éric Duhaime qui est venu nous voir, puis qui a un peu déploré ça, les fouilleux de poubelles,
1: ouais.
0: Qui fait que chaque petite déclaration sont scrutées à la loupe. Encore une fois, ce que je suis en train de comprendre, c'est que vous allez vous laver les mains encore une fois de ce phénomène-là. C'est pas de votre faute, les journalistes.
1: Non, c'est pas de ma faute.
0: Parfait, ça
1: non,
0: c'est fait.
1: Désolé.
0: Excellent. maintenant que ça s'est dit, là, le vrai truc qui nous intéresse, vous savez, c'est que la campagne en ce moment est devenue presque une télé-réalité. J'ai l'impression qu'on fouille, mais on fouille les chicanes. Les chicanes entre différents candidats, entre chefs aussi.
1: Ouais.
0: Vous, est-ce que vous le sentez sur l'autobus de la CAQ et
1: ben
0: puis
1: oui.
0: peut-être que vous allez le sentir aussi sur l'autobus du Parti québécois?
1: Oui, ben surtout les autobus, parce que c'est très particulier comme campagne électorale. Moi, c'est ma quatrième, c'est la première fois que je vois cette dynamique-là où on a cinq partis qui sont quand même compétitifs, là, parce que les cinq partis ont des possibilités de faire élire des députés. Donc, quand vous pensez à ça, cinq partis multipliés par 127 circonscriptions, c'est à peu près 600 candidats là, qui se présentent. Et c'est un peu la course pour trouver les petites bébites de chacun.
0: Ouais, ouais.
1: Là. Puis ça, c'est un phénomène, comme je le disais, qui est pas nouveau, mais qui est accentué cette fois-ci. Puis là, étant donné qu'ils sont tous compétitifs, le but aussi, c'est de se faire des gens bêtes. C'est pas nécessairement toujours d'y aller avec le meilleur engagement du jour, parce qu'on se dit à la fin, ce qui va être relayé sur les réseaux sociaux, ce qui va être relayé peut-être même dans les médias traditionnels, ça va être justement les gaffes de tout un chacun. Et ça... C'est pas, tu sais, t'as toujours le bon cop, bad cop, là.
0: Ouais.
1: C'est-à-dire que ce sera pas un chef de parti qui va faire ça. Ça va être un candidat qui va en dénoncer un autre. Et comme je le disais, c'est souvent un militant ou un partisan qui va amener ça sur la place publique puis qui va en dénoncer. Alors, c'est un peu, des fois, une petite guerre de ruelle. Puis oui, je le remarque beaucoup dans cette campagne-là.
0: C'est un peu triste parce que, vous savez, hier, on a reçu un candidat du Parti libéral, Benoît Clermont, qui nous parlait de la plateforme pour la culture du Parti libéral. J'ai complètement oublié tout ce qui m'intéressait,
1: ouais.
0: C'est le fuck you STI de Bernard Drainville.
1: Le problème, c'est qu'à la fin de la journée, c'est pas les engagements qu'on retient, c'est toutes les
0: Excellent.
1: Diversions comme ça. Puis ça leur vole une journée, là.
0: Ben, ça leur vole une journée. En même temps, on parle de la CAQ, donc parlez-en bien, parlez-en mal, on en parle quand même. La réalité est qu'on doit, j'imagine, observer comment les chefs gèrent leurs candidats qui font des petites erreurs.
1: Mm-hmm.
0: On a vu beaucoup se débattre Éric Duhaime. Bon, en fait, on les a tous vus se débattre, les chefs, pour essayer d'excuser leurs candidats, candidates. Qui

0: Qui a le meilleur style jusqu'à maintenant?
1: Pour défendre ses candidats?
0: Ouais.
1: Oh, je te dirais que chacun, c'est laborieux, là.
0: Ah ouais.
1: C'est pas évident. Mais c'est pas évident de défendre un candidat, justement, où tu te dis, Colin, comment ça qu'on l'a choisi, lui ou elle, là? T'sais? Puis là, faut que t'ailles devant les médias puis que tu te dises, ben non, finalement, c'était quand même un bon choix. Mais, tu sais, souvent, c'est stratégique, hein. C'est-à-dire que, regardez, là, Paul Saint-Pierre Plamondon, qui défend son candidat, François Gariépy, qui ouais. avait travaillé à Choix Radio X, bon, puis qui a pu tenir des propos dans le passé sur les ondes de cette radio-là, il le défend jusqu'à la fin. Puis pourquoi il fait ça? Parce que M. Gariépy se présente dans Charlevoix-Côte-de-Beaupré. C'est sûr que Charlevoix, historiquement, ça a toujours été un petit peu plus bleu, un petit peu plus ouais. péquiste. Beaupré, ça peut avoir des tendances parfois un petit peu plus conservatrices. Donc, peut-être que ce candidat-là, avec son franc-parler, va faire en sorte qu'eux se disent, ben, stratégiquement, on va peut-être être capable d'aller chercher le vote conservateur aussi dans ce comté-là. Mais c'est sûr que tous les partis politiques vont vérifier les antécédents judiciaires. Tu peux pas passer
0: oui,
1: à côté de ça.
0: Ça base, mais c'est vrai qu'ils peuvent
1: parfois... Tu vas vérifier les réseaux sociaux.
0: Ben ouais, t'en échappes.
1: Ben
0: en
1: oui,
0: attendant, j'ai un dernier petit truc à vous demander.
1: Oui.
0: D'ailleurs, je fais une petite parenthèse. Là. Paraît-il que la Halte Douceur dépose un magasin de crème glacée? c'est plutôt un refuge pour itinérants à Trois-Rivières. Ça oui. s'appelle la Halte Douceur.
1: Oh,
0: donc
1: okay.
0: ça, c'est un message de Guy qui nous a
1: laissé
0: ça. Merci, Guy. Mais je termine avec les noms des autobus parce
1: oui.
0: que là, vous les nommez vous-même. Vos autobus, j'imagine, vous devez leur donner des petits surnoms quand vous faites le changement.
1: Oui, c'est une tradition de faire ça. Les autobus, les journalistes ont toujours un nom. Il n'y a pas de logo, par exemple, en passant des partis politiques.
0: Ouais.
1: Voulez-vous que je vous fasse part des suggestions que j'ai reçues? Parce que j'ai demandé aux gens, là, on a besoin d'aide pour trouver des noms. Là. Donc, pour l'autobus de la CAQ, on m'a suggéré, parce que justement, Christine Fréchette ne veut pas s'identifier à la CAQ, il n'y a pas de logo de la CAQ nulle part, objet partisan roulant non identifié, ou l'autobus dont on ne doit pas prononcer le nom.
0: Ouais.
1: Pour le parti...
0: Ben, en même temps, ça pourrait s'appeler « Il n'y a pas de logo de la CAQ
2: oh. ».
0: Ça pourrait être drôle,
1: oh,
0: aussi.
1: Ouais, ça, c'est bon, c'est excellent.
0: Merci.
1: Pour le Parti libéral, on m'a suggéré le corps milliard. J'imagine que c'est pour le corps milliard. Ça doit être un péquiste qui a fait la suggestion.
0: Ça, ouais.
1: Mais les journalistes ont trouvé le nom, par exemple. Ils l'ont appelé le mic desk. C'est
0: ah, yes.
1: vraiment un inside, là,
0: Michel
1: parce
0: Bureau,
1: qu'il y a un
0: ouais.
1: candidat. Voilà.
0: Merci,
1: eh
0: merci.
1: Oui, vous êtes bon, ça. Ah, le nom
0: oui,
1: de
0: ben
1: Michel
0: là.
1: Bureau, qui se décrit comme un libéral péquiste.
0: Ah ouais, Mike Desk. Ah, mais vous êtes chanceux. Ben, est-ce que je termine rapidement en rappelant aux auditeurs d'aller écouter votre balado qui est disponible sur audio pendant la campagne, le radar politique de Véroprince.
1: Oui.
0: Et on va se reparler de toute façon. Vous nous direz c'est quoi le nom du parti de l'autobus du Parti québécois bientôt. C'est peut-être comme le petit autobus fâché. On sait pas. je vous remercie énormément. On se reparle, Véroprince.
1: Ça marche. Bye
0: bye.
3: Le jeudi GI est une présentation de Claude. Pas comme dans Claude, l'intelligence artificielle. Là. Claude comme dans l'auditeur qui nous a écrit pour dire d'arrêter de faire des intros de chroniques commanditées. OK, Claude.
2: Claude.
4: On
0: ne
4: trouve pas ça drôle, Claude.
2: Non, il est fâché.
0: Oui, je sais. Bon, Nathalie,
5: ouais.
0: vous nous parlez de Anti-Gang cette semaine.
5: 5 raisons pour regarder Anti-Gang.
0: Et pour regarder Omerta, j'arrête pas de le
4: on
0: dire.
4: On est rendu
0: mais...
4: où, là?
5: Ouais,
0: Omerta,
5: non, non.
0: ben là,
5: non,
0: son
5: non,
0: raison est à la fin. Et mon Dieu, il n'est pas l'air content, Michel Côté.
5: D'abord, toutes les raisons, je veux vous dire, toutes les raisons sont bonnes pour regarder Anti-Gang.
0: OK, mais vous en trouvez ça
5: qui est ma codicienne préférée. Mais pourquoi regarder cette deuxième saison?
0: Ouais,
5: parce
0: ouais.
5: qu'elle commence de manière explosive, avec l'explosion du char de la sergente Caroline, explosion qui va emporter le beau bébé Adèle. Faire exploser un bébé dès le premier épisode, ça fesse dans le dash et à moins d'être un sans-cœur à tendance psychopathique, je vous regarde pas, c'est pas pour vous, votre cœur va saigner et vous voudrez absolument voir qui a fait ça, donc vous allez être accro dès le premier épisode. Moi, je trouve ça très habile de la part des 3 scénaristes, Judith Lucier, Nadine Bismuth, Annie Trudel, 3 dames qui adorent les bébés,
0: ouais.
5: mais qui n'hésitent pas à les sacrifier pour une bonne histoire.
0: Ouais,
5: deuxième bonne raison de regarder Anti-Gang,
0: right?
5: Si vous êtes tanné d'entendre parler de la rage du raton, de la rage de la sauve-souris et de la rage de Pierre-Yves Laure qui a insulté une policière un soir
0: oh.
5: de brosse à Québec, ben Anti-Gang est le parfait antidote. Troisième bonne raison de regarder Anti-Gang.
0: Ah, ça me semble faible quand même.
5: Ouais. Si vous êtes jamais allé chez Paris ou n'importe quel autre club présentant des danseuses légèrement ou pas vêtues, vous pouvez aller gratis au Quickie, le bar fictif de Léa de la Brèche d'Or, voir des filles semi-nues qui font du pole dancing pour personne.
0: C'est
5: parce que
0: personne.
5: Parce que la production n'a pas les moyens de payer des figurants. Ce qui est quand même mieux que le salon de coiffure de Léane l'année passée où il y avait un client aux 6 mois.
0: C'est vrai.
5: Quatrième saison.
0: C'est pour ça qu'elle a fermé, mais c'est ouvert un bord de danseuse.
5: Exactement. Quatrième raison de regarder Anti-Gang saison 2. Si vous vous ennuyez de la neige de février sale, que, alors que l'été n'est même pas fini et que vous avez envie de vous préparer à cette déprimante éventualité, eh bien, vous allez être servi parce que les 4 premiers épisodes ont ont été tournées dans le froid, la neige et l'hiver de

0: Tous avec Michel Lacombe, là.
1: Et que vous, ça vous tente moyen d'entendre Mariana Mazza vous recommander un livre en hurlant?
0: Qu'est-ce qui se passe?
1: Ben non, c'est parce qu'elle était à la place d'Antigang les dernières semaines.
0: Ah oui? Joke, en quotidienne? Mariana.
1: Oui, oui, au livre ouvert.
0: Il n'y a pas tant de livres que ça qui se publient.
1: En tout cas,
2: vous êtes inculte.
1: Toujours est-il, si tout ça arrive, Antigang va sonner votre libération et enfin vous allez pouvoir vous évader en paix. Merci Antigang, ça commence lundi prochain.
0: Merci, vous avez été payé pour ça.
2: Est-ce que tu peux dire Arab Warriors?
1: Arab Warriors.
3: Bon. Ah, là, c'est un vrai jeu de
2: filles. Ah, là, là.
0: Oh!
2: Hugo et le retour.
0: Ah, oh, je te... Hey, mais... Est-ce que c'est votre dernière chronique pré-OD?
1: Non, oui. Pré-Céline.
0: Parce que là,
2: pré-Céline,
0: oui, mais pré-OD, c'est parce qu'on a très hâte.
2: Mais là, vous allez vous mettre...
0: Ben, là,
2: c'est... bon. Est-ce qu'une vedette aujourd'hui paie encore ses tuiles, sa céramique, sa piscine, ses portes d'armoire, son ameublement de jardin? Quand on regarde Instagram maintenant, tes commandités, chaque personne qui existe dans l'UDA a une petite affaire gratuite qu'elle nous montre. Je suis tanné.
0: Oui, non, mais je comprends.
2: Vous avez de l'argent, payez-les.
0: Ben, c'est ça.
2: Donc, ça m'amène au chalet de Caroline Néron.
0: Chaque planche que j'achète, moi, je les achète.
2: Ben oui, mais c'est cher. C'est beau des idées. Oh, merci, bien mère, merci.
0: Je l'ai dit, on a bien ça, moi, qu'un fabricant de cèdre m'appelle pour ses planches.
2: Non, dites non, là, on veut que tu sois des pancartes humaines qui font de la pub. Non, non. Bon, chalet de Caroline Néron.
0: Ah, ben là.
2: C'est la nouvelle émission de rénovation de Crave, qui va sûrement aller sur Canal Vie parce que tout est recyclé de nos jours.
1: N'est-ce pas?
2: Le chalet de Caroline Néron, elle rénove, évidemment.
1: Mais pourquoi?
2: Pour nous. Mais c'est ça, pourquoi? Moi, je regardais ça, ce chalet-là, elle l'a payé en 2019. Il valait 915 000 $.
0: Ouais, ouais, ouais.
2: C'est à l'Estérel. C'est pas dans un fin fond d'une campagne. C'est pas un chac. C'est pas laid. Ça a été rénové plein de fois.
0: Il y a pas de toilette sèche là-dedans.
2: La cuisine, il y a pas de toilette sèche. La cuisine, on pourrait tourner une émission de Curieux Bégin. Oh. Elle est neuve.
0: C'est vrai?
2: Mais là, Caroline, elle a trouvé la vie difficile là, parce qu'elle a failli faire faillite. Elle a perdu beaucoup d'argent. Elle s'est divorcée. Et ce chalet-là, Jean-Philippe, c'est son petit cocon, elle veut se reconstruire. Hein? Okay. Pauvre petite. En plus de son penthouse à l'île des Sorts qu'on voit beaucoup, mais par contre, dans le penthouse, truc de pro, n'achetez jamais de lavabo noir. Parce que quand Caroline Néron se brosse les dents, elle le cochonne avec la pâte à dents une seule fois. C'est terminé.
0: Ah oui, j'en ai un lavabo noir.
2: Moi aussi. Vous brossez pas les dents, vous, de toute façon.
0: Ah,
2: c'est
0: bon,
2: ça.
0: Bon, ça fait longtemps que j'arrête de passer.
2: Mais c'est parce que là, ça s'inscrit après la maison intergénérationnelle de Marie-Pierre Morin, le chalet de Mitsou, la maison jaune de Karine Vanas, la maison de rêve de Marie-Ève Janvier. Hey! Tassé, là.
0: Oui, non, mais je suis c'est pas de ma faute.
2: Je fais comme Bernard Drinville, l'animateur.
0: Oui, c'est
2: pas bon, il y a déjà deux épisodes en ligne. Il y en a 8 autres que moi, je regarderai pas.
0: Ah, voyons!
2: Parce que le chalet de Caroline Néron, il est déjà un peu quétaine, mais il est pas si laid que ça. Ouais. Moi, là, j'aurais sacré le bulldozer dans les statues balinaises. Il y en a partout.
0: Il y a des statues.
2: Mais tu sais, des grandes statues balinaises qui te donnent l'envie de, je sais pas quoi, de te défenestrer dans, parce que c'est quand même beau, là. Elle a une vue sur le lac.
1: OK.
0: Les fenêtres sont assez hautes pour se défenestrer, ou ça ne voudra pas atteindre.
2: Non, on peut te défenestrer. On peut se défenestrer à dos tellement qu'ils sont grands. comment dire, je regardais, j'ai des notes, le designer est Keten, s'appelle Pierre Turbide. Caroline Néron a vu un décor de style capteur de rêve, Toulouse, bohème, chic. C'est un désastre, puis je la trouve un petit peu vulgaire quand elle parle, je vais le dire.
1: Bon, elle est bonne dans ce style.
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7: Ici Émilie Perrault. Aujourd'hui à l'émission, Ding-Dom, Random, Polydom. On étudie encore la question, hein, Dominique?
8: J'aime bien Polydom.
7: Mais je dois dire que c'est pour vivre ce moment-là que Dominique Tardif a décidé d'ouvrir, non pas son couple, je le précise, mais son club d'écoute, parce qu'aujourd'hui, on accueille, et c'est vrai qu'on l'accueille parce qu'il vient tout juste d'arriver en studio, Francis Reddy.
9: Oh, bonjour.
7: Bonjour, Francis.
9: Trop content d'être avec vous, vraiment.
7: Ben, nous, on est contents.
3: Quand Frédéric Corbet, réalisateur de cette émission, m'a dit, bon, si on allait de l'avant avec ce nouveau concept, Dominique, ça te permettrait de faire de la radio avec Francis Reddy. Oh. C'est vraiment ce qui a fini de me convaincre.
0: Mais franchement, là, c'est exagéré.
8: Ah non, pas du tout. C'est la vérité. J'étais présente à ce meeting. Et donc, Francis Reddy, parce que comme ça, toutes les semaines, on a des amis d'ici.

0: qui vient nous visiter, qui vient nous présenter des coups de cœur. Et là, avec lui, on va aller d'une accordéoniste lettonne à Bruno Mars.
1: Oui.
0: C'est un beau spectre, Francis.
1: Oui, n'est-ce pas?
0: Oui.
1: N'est-ce pas? Mais c'est parce que je trouvais que le terrain de jeu était vaste,
0: ben
1: possible.
0: Oui.
1: Alors, puisqu'il est si vaste, ben, je me permets.
0: On y va.
2: Il
0: n'y
2: a aucune limite à notre terrain de jeu ici.
0: Absolument. Dominique, lui, va nous parler des albums qui ont attiré son attention cette semaine, mais aussi de retour avec une chronique nécrologique.
2: Oui, Denis Boulet, premier batteur d'Offenbach, frère de Jerry Boulet, nous a quittés il y a quelques semaine, donc je vais tenter de lui rendre un petit hommage.
0: Et en deuxième heure, je vous propose une entrevue avec l'autrice française Louise Chenevière pour son récit « Faire la peau ». L'an passé, à l'émission, on avait parlé de l'essai de Claire Richard sur la matrophobie, la peur de ressembler à sa mère. Et bien, ici, ça va encore plus loin avec Louise Chenevière parce qu'elle évoque carrément le matricide littéraire. C'est un livre qui s'est taillé une place dans la liste du Goncourt, donc on lui parle en deuxième heure. On pourra aussi assister au Tinder littéraire entre Stéphane Lafleur et un auteur qui l'admire, Hervé Bouchard, et c'est Camille Côté-Giguère qu'on accueille pour notre segment Création. Tous ces gens réunis pour prouver encore une fois qu'il restera toujours la culture.

0: aujourd'hui au Club d'échangistes d'écoute. C'est l'animateur Francis Reddy qui prend place auprès du journaliste Dominique Tardif, notre pilier, notre repère, notre socle, notre base, notre ancrage, notre appui, notre pivot et tout autre mot synonyme que vous allez nous envoyer dans la bulle de conversation.
1: Et
0: ce qu'on vient d'entendre, c'est tout un frisson pour Francis Reddy, la chanson de ton été. C'est une chanson de Bruno Mars, Francis.
1: Mais oui, puis là, c'est sûr que je pourrais pas vraiment la faire écouter aux saisons de Francis le samedi ou le dimanche. Les gens diraient, ouais, oh! Mais pourtant, je me permets mille choses à cette émission. Mais là, l'été, pour moi, c'est vraiment la chanson qui, à chaque fois qu'elle apparaissait, je fondais.
0: Mais on en a été témoin. Ça se peut.
2: Non,
0: mais
2: c'est parce que. Non,
1: c'est parce que cette musique, cette chanson-là, qui est totalement mexicaine, totalement mariachi, totalement Luis Miguel, c'est complètement, ça prend toute la place.
0: Ouais.
1: Dès que ça apparaît, c'est comme si les tensions, les stress, la difficulté de vivre que je peux ressentir, parce que comme tout le monde, ça peut m'arriver, mais là, ça disparaît, ça s'estompe, ça prend toute la place. Ce gars-là a cet art d'aimer tant chanter et de tellement vivre le mood de la toune et ces trompettes-là de mariachi, c'est tellement fantastique. Risk It All, c'est vraiment incroyable. Et j'ai entendu à un moment donné un montage qui a été fait avec justement Luis Miguel, qui est un grand chanteur mexicain, qui est une super gigantesque star qui a vendu des centaines de millions d'albums. Mm-hmm. Et ils ont fait la voix de Luis Miguel et la chanson de Bruno Mars aussi en espagnol, pardon. C'est tellement incroyable, mais juste l'écouter, je peux pas croire qu'on reste indifférent à cette chanson.
0: Ben, on va se faire plaisir. On va te faire plaisir aussi, Francis. On écoute un extrait de Risk It All.
1: Oh, oui.

0: Ah, il fallait qu'on se rende jusque-là
1: Impossible qu'on arrête avant ça.
0: On pourrait, Bruno Mars pourrait jouer au complet dans un mariage.
1: Complètement.
0: Toutes ses chansons sont des grandes chansons d'amour.
1: C'est pas possible. C'est pas possible. Ah. C'est comme si il a ce sens de ce qui accroche, évidemment. Ouais. Et ce sourire qu'il a, ce gars-là. Ouais. C'est comme, il y a une espèce de sérénité lorsqu'il interprète ses chansons, puis ça fait du bien de voir cette sérénité-là.
0: Oui, il y a quelque chose de contagieux.
2: Oui, puis il est tellement talentueux que tout lui semble naturel.
0: Oui, c'est vrai, ça a l'air tellement facile. Ça a l'air facile d'être Bruno Mars.
1: Mais je veux vous dire merci d'avoir accepté qu'on joue Bruno Mars. C'est quand même incroyable.
0: Mais Francis, tu reviens pour ça, là. C'est ton terrain de jeu.
2: Ça
0: peut être ça, et tu vas découvrir bientôt aussi que Dominique Tardif est un excellent joueur de air drama.
2: Oui, ça s'en vient.
0: Dominique, le premier album dont tu veux nous parler, toi, cette semaine, c'est le nouvel album d'Erykah Badu.
2: Oui, Erykah Badu, c'est son premier album en 11 ans. Le précédent date de 2010. C'est une femme qui aime prendre son temps, Erykah Badu. Elle fait penser en ce sens-là à D'Angelo, le regretté D'Angelo, dont je vous ai parlé l'an dernier, qui offrait tout le temps de la qualité, mais qui était loin d'être prolifique. Là, il a enregistré, quoi, 3 ou 4 albums en carrière. Il s'agit seulement, dans son cas, de son 6e album depuis 1997. C'est un album, d'ailleurs, qui a été reporté souvent. Là. Sa première date de parution, c'était août 2025. Donc, il a fallu attendre. Bon, j'ai l'air de lui faire des reproches, là, à Erykah Badu, mais c'est un luxe que trop peu d'artistes peuvent se permettre. Aujourd'hui, à l'heure où la musique rapporte pas grand-chose, il faut le souligner, Erykah Badu, elle a eu la chance de commencer sa carrière à l'époque où on en vendait beaucoup, on vendait des tonnes de CD. Son premier album, donc, est paru en 97, Baduism, c'est un classique absolu. C'est cet album-là qui l'a consacré comme la reine du néo-soul, c'est comme ça qu'on la surnomme. Au sujet de ses atermoiements, elle a dit en entrevue avec The Guardian que, je cite, procrastiner, vivre, apprendre, c'est ce qui donne des choses à propos desquelles écrire. Bon, j'ai déjà essayé d'offrir cette excuse à mes patrons à la presse, puis ça n'a pas été très, très bien.
0: Laissez-moi vivre!
2: Et voilà, non, ça ne fonctionne pas. Elle est de retour donc avec un album collaboratif qu'elle a créé avec un DJ du nom de The Alchemist, qui est considéré comme un des plus grands virtuoses de l'histoire du hip-hop. C'est mon collègue Pascal Leblanc qui l'a écrit pas plus tard que cet été. Et notre attente est récompensée par un album riche, touffu, qui est sorti d'un luxe de détails. C'est un monument à l'idée de prendre son temps pour bien faire les choses. Elle a bien fait de prendre son temps, Erykah Badu. Voici un extrait, premier extrait de la pièce Witch Doctor.

0: Witch Doctor, il y a quelque chose d'intemporel, on dirait, oui, dans sa musique.
1: Bruno Mars pourrait faire un duo. Oui. Ça marcherait.
2: Tout à fait.
1: C'est capable.
2: Ils ont beaucoup en commun. Oui. Il y a d'ailleurs plusieurs collaborations sur cet album-là avec des jeunes rappeurs, les jeunes, meilleurs jeunes rappeurs du moment. Mais donc, c'est un album collaboratif avec le DJ The Alchemist. Puis, l'histoire de leur rencontre témoigne bien du rythme auquel Erykah Badu fonctionne, avance dans la vie. Donc, il y a quelques années, The Alchemist était DJ dans une fête. Il a croisé, lors de cette fête-là, un proche d'Erykah Badu. Il lui a dit, c'est un de mes rêves absolus de collaborer, de travailler avec elle. Et deux ans plus tard, The Alchemist a reçu un coup de fil d'Erykah Badu qui lui a dit, et si on collaborait, mon ami? Et ils sont bel et bien devenus amis. The Alchemist, il appartient au monde du hip-hop, mais il travaille à partir d'échantillons. Okay. C'est quelqu'un qui fouille dans les bacs des disquaires. Il était présent cet été au festival de jazz et il a été vu dans différents disquaires d'occasion à Montréal à tenter de trouver des perles. Donc, sa musique s'abreuve déjà au vieux soul, au jazz. C'était une rencontre qui était toute désignée, qui devait se produire entre ces deux artistes-là. Fait inusité aussi que je souligne au sujet d'Erykah Badu, que je savais pas, elle est, ça explique aussi ses atermoiements, elle est doula dans la vie. Ah. Elle accompagne des femmes enceintes qui vont accoucher. Elle fait ça depuis 2006. Donc
1: sage-femme.
2: Sage-femme. Et voilà, doula. Elle accompagne à peu près deux femmes par année.
0: Mais en fait, c'est que je pense que la doula peut pas accoucher la personne, mais elle l'accompagne dans le, c'est comme un accompagnement pas spirituel, mais
2: elle dit c'est support, assez spirituel en fait. Elle dit qu'elle est là pour aider les femmes à rencontrer leurs cinq docteurs, c'est-à-dire le soleil, la terre, les nutriments, l'exercice et les
0: C'est spirituel.
2: Et elle est aussi doula de fin de vie, donc elle accompagne les personnes en fin de vie. Elle est bien, occupée, c'est Erykah Badu. Oui. Elle a 55 ans, mais elle est bien branchée sur ce qui se fait de meilleur en musique aujourd'hui. Il y a des collaborations avec Westside Gunn, avec Steve Lacy, avec Earl Sweatshirt. Ce sont tous d'excellents rappeurs sur cet album-là. Voici une collaboration avec Earl Sweatshirt. Ça s'appelle I Know That Man.

0: Erykah Badu, donc, ce nouvel album Before the World Blows. Et pour les gens qui nous écoutent dans le coin de Toronto, elle est en spectacle le 13 septembre.
1: L'occasion n'est pas ratée.
0: Ben oui, allez-y, profitez-en pour nous. Je me tourne vers Francis Reddy parce qu'on va découvrir donc ce premier coup de cœur que j'annonçais, une accordéoniste lettonne.
1: Ça, c'est une première ici.
0: Ça, c'est une première au club d'écoute, mais c'est pour ça qu'on voulait faire ce
2: spectacle. Ah là là là là là là.
0: Alors, j'ai peur de massacrer son nom, fait que je vais te laisser y aller.
2: OK, on dirait Ksenia Sidorova. C'est voilà, aussi simple
0: Ksenia
2: que ça. Sidorova.
0: Sidorova.
2: Ouais, et puis c'est donc en musique classique, en accordéon. Elle a un talent gigantesque, elle a un charisme fou. Et un de ses défis, c'est de dire l'accordéon, cet instrument, peut totalement trouver sa place en musique classique dans les interprétations. Elle joue du Jean-Sébastien Bach, elle va jouer de Mozart, elle va jouer évidemment tout ce qui peut être se rapprocher du bandoneon avec Astor Piazzolla, tout ça. Mais elle est puissante, à la fois en nuances, à la fois sensible, mais j'avoue que j'accroche sincèrement beaucoup à l'accordéon. C'est un instrument qui me touche parce que c'est un instrument complet, comme un piano, comme une guitare. Il y a les accords, il y a tout. Alors, on peut être autant dans les musiques qui accompagnent parce que ces accords complets qui sont sur l'accordéon permettent, comme un piano, d'accompagner. Mais c'est aussi une ligne mélodique. Et là, elle fait ce qu'elle veut avec son instrument. Et elle va être, entre autres, à Québec au mois de mars. Je pense que c'est... Je pense.
0: Là, toutes les airs, le
2: 4 mars. 4 mars.
0: OK, oui, c'est ça. C'est confirmé.
2: Voilà. Et donc, elle va jouer avec un chanteur bariton allemand, je pense. Mais qu'importe ce... Il faut aller la voir. Si vous êtes à Québec, courez. Courez et vous allez vivre un moment d'une intensité sans nom. Elle a à peu près 40 ans, pas loin. Et puis, son talent est infini. Tu sens qu'elle peut faire ce qu'elle veut avec son instrument. Incroyable.
0: Là, moi, je suis curieuse. On va aller en écouter. Oui, on a un extrait, c'est Liber Tango.
2: Oui, Liber Tango.
0: Mais oui.

0: c'est juste mon Bruno Mars pour arriver à tout moment, là.
1: Complètement.
2: C'est lui le lien aujourd'hui.
1: C'est une intensité, c'est oui. ça. C'est une intensité. Elle fait des duos avec un guitariste qui s'appelle Miloš Kadaradžić, qui est un grand guitariste. Et ce qui se passe entre les deux quand ils jouent ensemble, elle est vraiment incroyable. Ça, donnez-vous la peine d'aller écouter plein de musique où on la retrouve.
0: Oui.
1: Elle se lance aussi beaucoup avec des compositions d'aujourd'hui en musique mm-hmm. classique, donc très contemporaine, à fly, comme on dit.
0: Alors,
1: c'est Nia Sidorova.
0: Nia Sidorova.
1: Ouais, ouais.
0: D'ailleurs, vous allez pouvoir retrouver le nom exact et la ouais. pièce qu'on a fait jouer sur l'application Radio-Canada Audio. Et donc, on le disait, c'est au Palais Montcalm à Québec le 4 mars, mais aussi les gens de Vancouver.
1: Oui.
0: Retenez ça au Playhouse le 7 mars.
1: Complètement.
0: Vous avez le temps là, de le prévoir à l'agenda, mais c'est bien de faire les choses
1: d'avance.
0: Faire les
1: deux, peut-être.
0: Ou si, ça peut être un projet.
2: On la suit.
1: C'est ça.
0: Dominique Tardif, ton prochain album dont tu veux nous parler, Don't Be Funny Without Me, Le Renne.
2: Oui, Le Renne. Je dois remercier une amie de l'émission qui m'a mis sur la piste de Le Renne. C'est l'autrice Arizona O'Neill.
0: Oh.
2: Parce que Arizona, elle a peint la devanture du disquaire Phonopolis, donc c'est sur la rue Bernard, mm-hmm. Ici à Montréal, dans le Myland. Elle a peint donc une illustration inspirée de ce nouvel album de Le Renne, qui s'appelle, son vrai nom, c'est Lauren Spear. Donc merci beaucoup Arizona O'Neill.
0: Oui.
2: J'ai vu ça sur Instagram, puis je me suis dit, il faut que j'aille écouter cet album-là. C'est son deuxième album à Le Renne. Le premier s'intitulait Leftovers. Ça a été enregistré, c'est paru durant la pandémie, donc ça a été une expérience qui a supposé certains deuils pour le

0: Aaron Spear parce qu'elle a dû essentiellement l'enregistrer à distance, alors que cette fois-ci, c'est tout le contraire. Elle s'est retrouvée en campagne, dans la campagne de Mountain Grove. Je crois que c'est dans l'Est ontarien. On salue nos auditeurs de l'Est ontarien.
1: Si vous pouvez nous le confirmer
0: que c'est bien, que Mountain Grove se trouve bien dans l'Est. Non, mais je pense que j'ai bien fait mes recherches là-dessus.
1: Il y aura pas d'erratum cette semaine.
0: J'espère que non. Jusqu'ici, je pense que non. Elle vient de Bowen Island. Ça, c'est en Colombie-Britannique. Donc, salutations à nos auditeurs de la Colombie-Britannique. Elle s'est installée, Lauren Spear, à Montréal à la fin de son adolescence pour étudier en histoire de l'art. C'était la grande époque où quiconque aspirait à devenir artiste au Canada se tournait vers Montréal, vers le Milan plus précisément. On pourrait dire de manière générale, très très générale, qu'elle donne dans le folk avec une petite teinte de country. J'ai appuyé sur play là, presque distraitement après être tombé là-dessus sur Instagram et sa voix m'a complètement saisi. Tout d'un coup, je vous propose qu'on l'entende, sa voix, une chanson qui s'intitule « Gold in California ».

0: je l'adopte. Je l'adopte. Adorable, cette
1: voix. Oui, tout à fait. Je vous ai déjà parlé aussi la saison dernière du groupe Big Thief, le groupe d'Adrienne Lincoln. Oui, vous avez dit que c'était la Taylor Swift de ceux qui aiment les lattés au lait d'avoine. Et voilà, ça fait quand même pas mal penser au travail de Big Thief que l'album de Loren. Cette chanson-ci, c'est la plus rythmée de l'album. Là. C'est une chanson qui aurait pu se retrouver sur une compilation de la tournée Lilith Fair à la fin des années 90. Bon, j'ignore si elle parle bien français, Lauren Spear. J'ai pas fait mes recherches là-dessus, mais ce serait une très bonne candidate pour votre segment en famille, parce qu'elle a deux sœurs qui sont cinéastes. Ooh. Sa mère, c'est une grande amatrice de bluegrass. Elle joue, semble-t-il, plusieurs instruments. Et son père a une très belle habitude dans la vie d'écrire des chansons pour souligner des événements marquants, comme des anniversaires, des mariages, des funérailles. Lauren l'a d'ailleurs aidé à enregistrer un premier album qui est paru en juillet dernier. Son père s'appelle Ted Spear. Ça se retrouve sur
0: Philippe Lavallée, recherchiste, est déjà en train de
1: le
0: bouquer.
1: Il est sur le dossier. Et puis, d'une certaine manière, Lauren Spear, elle a emprunté ça à son père. Elle dit en entrevue qu'une de ses principales muses, c'est son amie Ali. Elle écrit des chansons pour les offrir en cadeau aux gens qu'elle aime. Elle écrit beaucoup, elle est prolifique. Elle a choisi parmi 70 chansons pour assembler son nouvel album, son deuxième album. Et ma chanson préférée, c'est une chanson dans laquelle elle dit quelque chose de très beau, mais j'ai jamais entendu de chanson à ce sujet-là. Elle dit à quelqu'un qu'elle aime qu'elle aurait aimé le connaître à d'autres âges. Des fois, ça nous prend cette sensation-là de dire « j'aurais aimé connaître ma blonde quand elle était adolescente, quand elle était enfant, pour voir comment elle s'émerveillait de la vie, comment elle réagissait à ce qui lui arrivait. » Donc, cette fois-ci, elle s'adresse, on le devine, à quelqu'un qu'elle aime beaucoup, Lauren Spear. Ça s'appelle « Every Age ».

0: c'est tout doux.
1: Oh, ouais, c'est vraiment très...
2: Johnny Mitchell.
1: Ben oui, Johnny Mitchell, je l'avais dans mes notes, mais je veux pas comparer toutes les jeunes chanteuses qui ont une voix céleste à Johnny Mitchell, mais effectivement, c'est Johnny Mitchell.
2: Non, mais là, c'est tellement...
0: Il faut,
1: c'est évident, c'est ça.
2: C'est pas juste la voix, la profondeur.
1: Oui, tout à fait.
2: C'est pas juste, c'est ça, c'est une dimension de plus, une épaisseur.
1: Oui, je pense pas qu'il y a mal de prendre, de toute façon.
0: Non, mais non, d'après moi, c'est rare que les gens sont insultés par ça. Donc, elle est présentement en Europe, Lorraine, mais elle sera de retour au pays pour Pop Montréal, donc à la fin du mois, et elle va aussi passer par Vancouver et Toronto en octobre. Merci pour cette belle découverte.
1: Grand plaisir, merci à Arizona Uni.
0: Oui, aussi à Arizona. Oui. Je rappelle le titre de cet album, Don't Be Funny Without Me, Lorraine. Prochain coup de cœur, c'est Francis Reddy qui est avec nous. Au plus grand plaisir de nos auditeurs, il y a Anne Dupéré de Matane qui nous a écrit. Est-ce que vous pouvez inviter Francis toutes les semaines?
2: Oh, ben non.
1: Moi, j'ai rien contre.
0: Mais on va regarder le contrat, là, ce que ça dit.
1: C'est un homme occupé.
0: C'est un homme occupé, Francis. Il y a Sophie aussi de Sainte-Adèle qui, elle aussi, adore et Luis Miguel et Bruno Mars. Donc, elle était très heureuse que tu évoques tous les deux. Mais là, on va parler d'un pianiste, le pianiste Bruce Liu.
2: Oui, qui est un pianiste montréalais.
0: Oui.
2: Et qui a remporté

0: en 2021 le concours de musique Chopin à Varsovie. Donc, le plus grand concours de musique sur, évidemment, la musique de Chopin. Mm-hmm. Et il a gagné ça, on pense à la pandémie, dans une période trouble, c'était difficile. Et il a été flamboyant. Pour remporter ce concours-là, ça veut dire que c'est un talent, mon Dieu, immense. Oh oui. Immense. Et je sais pas s'il savait que le jour où il allait remporter ce grand prestigieux concours, sa vie allait être totalement transformée. Depuis, c'est sans arrêt. Mais je dis sans arrêt, une vie de bohème. J'ai pas une façon de dire les choses, mais il n'est jamais à la maison. Il est en concert partout. J'ai regardé son horaire cet automne. Bon, il fait plein de villes américaines. Il va être au Québec pour un spectacle, un concert. C'est au mois de novembre ou octobre. C'est bientôt.
1: Le 16 octobre. Je le vois au Club musical de Québec.
0: Exactement.
1: Et au Conservatoire royal de Toronto, 30 octobre.
0: Voilà.
1: Fait qu'il faut en profiter.
0: C'est ça. Puis ensuite, donc, il est aux États-Unis, il est à Toronto. Après ça, il part à Amsterdam. Et là, il fait tellement de villes européennes. Et là, je vous parle de ça. Là, sauf que depuis qu'il a remporté ce concours, je suis ce qu'il fait un peu partout dans le monde. Il est constamment en concert, en représentation. Donc, ça demande une discipline de fou, de faire. Et là, il vient de lancer un album au mois d'août. Et il sort de Chopin, il s'en va dans d'autres univers. Et là, j'ai proposé un extrait parce que une de ses forces, j'ai envie de dire, c'est d'avoir la capacité d'avoir une espèce de tonus quand il joue, garder un tempo qui peut être rapide, mais d'avoir en même temps une délicatesse, une émotion plus tendre, alors que très souvent quand on va dans la tendresse en musique ou en musique classique entre autres, on est porté à ralentir le tempo parce que c'est comme si ça allait en accord avec l'émotion. Là, lui, il réussit à faire les deux, garder une légèreté, garder une vigueur, mais oups, il touche. Bruce Liu, quel pianiste.
1: On en écoute un extrait.

0: rêverie pour piano. Oui, absolument. On était avec Debussy, interprété ici par Bruce Liu. Donc, c'est sur cet album très bien intitulé Lunaris.
1: Lunaris.
0: C'est là où on était.
1: Ben, exactement. Et tout l'album est magnifique. Chaque album de Bruce Liu est solide. C'est sur Deutsche Grammophon. Il est exclusivement, dès qu'il a gagné le concours, tout de suite, Deutsche a fait, tu signes là.
0: On signe
1: c'est
0: ici.
1: Signe, c'est terminé.
2: Ce genre-là, c'est pas n'importe qui.
1: Non, pas vraiment. Pas vraiment. Ils m'ont pas signé d'ailleurs.
0: Ils sont sélectifs.
2: Le démo est encore dans la boîte.
0: Voilà. C'est ce qu'on vit donc quand on écoute les saisons de Francis. J'ai l'impression le samedi, le dimanche, de 7h à 10h.
1: Il y a ça, il y a beaucoup de délire aussi dans ma petite tête dans ces émissions. Oui, beaucoup. Oui.
0: Qu'est-ce qu'on vient de dire?
2: Moi, j'aimerais avoir une version vidéo des saisons de Francis parce que là, on a eu accès à toutes les expressions, à l'émoi, à l'euphorie de Francis pendant qu'il écoute de la musique.
1: J'ai commencé, au printemps, j'ai fait un spectacle, un dimanche avec Francis, inspiré nettement des saisons de Francis, et j'en refais d'autres cet automne et cet hiver, et ça a été magique, avec les musiciens sur place, dans un lieu, un circulaire très, très capoté.
0: J'adore ce concept-là. Faudrait qu'on le vive un jour avec...
2: J'espère que tu vas nous inviter.
1: Avec plaisir.
2: D'accord.
0: Mais moi, je veux un polydôme devant le public. Okay. Je veux que les gens se voient.
2: Je sais pas si ce serait autant d'enthousiasme dans la foule.
0: Alors là, il faut que tu saches quelque chose, Francis, c'est que Dominique, il est le spécialiste de tout ce qui touche à Jerry Boulet. Alors, on ne pouvait passer sous silence le décès de son frère Denis, qui est survenu il y a quelques jours. On va écouter un peu d'Offenbach pour se mettre dans l'ambiance.

0: Money, No Candy. Pourquoi cette chanson-là?
1: Ben, c'est parce que c'est tiré du premier album d'Offenbach. C'est le seul album d'Offenbach sur lequel Denis Boulet, donc, joue de la batterie. Mm-hmm. C'est l'album Offenbach.

0: Un back soap opera, un album à moitié en anglais, à moitié en français. Il est décédé donc le 21 août dernier, Denis Boulay. Il avait 82 ans. On en a trop peu parlé. Je voulais le souligner, le célébrer à nouveau. C'est un monsieur pour qui j'avais beaucoup d'affection. C'est bien sûr le frère de Jerry. Les autres membres de Offenbach et Jerry le surnommaient le vieux, même si c'était l'aîné de Jerry de moins de 2 ans. J'avais beaucoup d'affection pour lui parce que c'était une sorte de figure tragique, Denis Boulay. Jerry et lui étaient très soudés dès le début de leur carrière. Denis avait lâché l'école à 17 ans pour travailler dans une usine de textile à Saint-Jean-sur-Richelieu. Il a rencontré là un monsieur qui jouait du violon, qui avait des contrats comme accordéoniste. C'était pas un accordéoniste letton, c'était un accordéoniste de Saint-Jean-sur-Richelieu. Il jouait dans des mariages, dans des baptêmes, il cherchait un batteur. Denis Boulay n'avait jamais joué de la batterie à part qu'en tapochant sur un banc, mais il s'est porté volontaire, il est devenu le batteur de ce groupe-là. Et peu de temps après, Jerry Boulay a joint ce même groupe à la trompette d'abord, puis il est passé tranquillement au chant. Ils ont joué dans plein de groupes ensemble, dans les salles de danse, dans les hôtels, partout au Québec, avec des noms de groupes assez abracadabrants comme les Twistin' Vampire, les Fabulous Colonels, puis les Gants Blancs, qui est le groupe qui est l'ancêtre d'Offenbach. J'ai eu la chance de me rendre chez lui à Shawinigan en 2020. Puis, ce qui est très amusant avec Denis Boulay, c'est qu'il maintenait encore à ce jour qu'Offenbach aurait dû s'en tenir à chanter en anglais.
1: Ah oui!
0: C'est toujours demeuré nébuleux pourquoi il avait quitté le groupe en 72. Il y avait une histoire de femme, de fille. Il avait rencontré une fille qui habitait à Shawinigan. Mais Pierre Harrell avait joint le groupe pas longtemps avant l'enregistrement du premier album et Harrell avait un grand ascendant intellectuel sur le groupe et pour lui, c'était clair que le succès d'Offenbach passait par le français.
1: Mais j'ai l'impression que oui, là.
0: Parce que c'est ça.
1: C'est quand même pas pérennité.
0: L'histoire lui a donné raison, effectivement. C'était un homme de peu de mots, Denis Boulay, mais il devenait toujours très émotif quand il parlait de son frère, quand il parlait de Jerry. Puis il refusait d'ailleurs de l'appeler Jerry. Il l'appelait tout le temps Gérald parce que celui qu'il avait connu, c'était Gérald. Il a travaillé dans des usines à Shawinigan. Il a un peu laissé la musique, mais il aimait toujours monter sur scène à l'occasion pour chanter. Et ironiquement, bon, il maintenait que Offenbach aurait dû s'en tenir en anglais, mais sa chanson préférée, c'était une chanson écrite par Pierre Harrell, c'est « Faut que je me pousse ». ».

0: cette voix.
1: Il avait chanté, Denis Boulet, cette pièce-là lors de l'inauguration de la murale de Jerry Boulet en 2021. C'est ici à Montréal, dans Schlager Maisonneuve. Il était monté sur la scène du Bain Mathieu. C'était un très beau moment. C'est capté d'ailleurs dans la série de Félix Rose sur la rivalité entre Offenbach et Corbeau. Dans le premier épisode, il y a une bonne partie du premier épisode qui est consacrée à un entretien avec Denis Boulet parce que Félix Rose s'était rendu chez lui aussi il y a quelques années.
0: Merci, Dominique Tardif, d'avoir pris un moment pour rendre hommage à ce personnage.
1: J'ai le goût de vous dire merci.
0: Merci, Francis Reddy, qui a fait plaisir à plusieurs de nos auditeurs. Dont Nathalie de Saint-Bruno qui dit « Francis, j'ai des frissons partout. » Alors, c'est ce que tu lui as fait vivre aujourd'hui. Et nous, on se retrouve tout de suite après le bulletin de nouvelles.
2: Merci.
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8: Bonjour, ici Nicolas Dunier à Calgary. Les 14h, voici vos informations. Référendum en Alberta, un engouement massif pour le vote par correspondance force élection Alberta Agir. L'organisme devance la date limite pour demander son bulletin par la poste au 25 septembre, soit deux semaines plus tôt que prévu. Jusqu'ici, près de 290 000 Albertains l'ont demandé. Ce scrutin du 19 octobre suscite beaucoup d'intérêt, principalement en raison de la dernière question du bulletin. Elle demande aussi citoyens s'ils souhaitent rester au Canada ou tenir un référendum contraignant sur une éventuelle séparation. L'annonce d'Ottawa de prolonger le congé de la taxe

0: taxe d'accise fédérale sur l'essence et le diesel, au moins jusqu'au 31 janvier prochain, continue de faire réagir ce matin. Le gouvernement avait suspendu cette taxe sur l'essence ordinaire et le diesel en avril afin de donner un répit à la pompe aux Canadiens. Les précisions de Mathieu Berger.
1: On va voir combien ça va nous coûter.
2: Hussein Manirambona travaille pour la compagnie de taxi gatinoise Regal & Crown. Le père de famille ne voit pas une grande différence depuis qu'Ottawa a suspendu la taxe de 10 cents par litre sur l'essence ordinaire et de 4 cents par litre sur le diesel en avril dernier.
1: Pas grand-chose. Même si ça descend à 5 sous, quelque chose comme ça, là, on est en concurrence avec les compagnies Uber, Lyft, tout ça. C'est-à-dire nos clientèles aussi diminuent. Il y a des taxes gouvernementales à payer. Il y a les redevances à payer, on gagne pas grand-chose. Des fois, tu fais pas même le salaire minimum.
2: Des automobilistes rencontrés alors qu'ils faisaient le plein d'essence sont aussi sceptiques.
3: Pas sûr que ça va faire une différence, là, mais quand même.
4: Le contexte est propice à essayer de faire plaisir aux gens. Moi, le premier, ça me fait plaisir quand c'est moins cher.
5: On a plusieurs véhicules sur la route, ça fait que... Ça revient très dispendieux.
2: Le ministre fédéral des Finances, François-Philippe Champagne, assure de son côté qu'il aura les raffineurs à l'œil afin que la mesure annoncée ait un impact réel sur le prix à la pompe. Dès le mois de février, le rabais sera moins important. La taxe d'assises réduite de 50 % sera rétablie, faisant passer le congé à 5 cents par litre sur l'essence ordinaire et à 2 cents par litre sur le diesel. Ici Mathieu Berger, Radio-Canada, Ottawa.
0: La ministre fédérale de l'Industrie, Mélanie Joly, refuse d'entrer dans une guerre de mots avec l'administration Trump à la suite de l'échec des discussions entre le Canada et les États-Unis. De passage à Laval, elle a insisté sur la nécessité de soutenir les entreprises affectées par les tarifs et de diversifier l'économie du pays plutôt que de répondre aux critiques américaines. Depuis deux semaines, de hauts responsables de l'administration Trump accusent le Canada d'avoir provoqué l'échec des négociations avec des demandes de dernière minute. Cette version est contredite par la ministre Joly qui dit vouloir protéger la souveraineté canadienne.
6: Lorsqu'il parle, je le prends au sérieux. Et puis, il peut faire les commentaires qu'il veut sur la politique canadienne. Nous, on va se concentrer sur bâtir un pays. Ce qui est en jeu dans cette guerre tarifaire-là, c'est des milliers d'emplois au pays. Et non seulement ce sont des milliers d'emplois au pays, mais c'est notre souveraineté comme État, souveraineté économique.
0: Plus tôt, Donald Trump a prédit l'effondrement de l'économie canadienne dans un message sur Internet. Au territoire du Nord-Ouest, des trappeurs de fourrures espèrent augmenter leurs ventes grâce à la hausse de la demande chinoise. La saison des trappes dans le Nord commence le mois prochain et les prix des fourrures ont bondi cette année pour dépasser une moyenne de 200 dollars la peau. Selon Nathan Kogiak du département territorial de l'environnement et du changement climatique, la Chine se tourne de plus en plus vers des articles de luxe dont la fourrure. Il espère voir de plus en plus de trappeurs dans cette industrie. Un grand nombre d'entre eux avaient arrêté leur vente pendant la pandémie de COVID-19. Les hommages sont nombreux à la suite de l'annonce de la mort de la journaliste et essayiste américaine Gloria Steinem, icône du mouvement féministe. L'ancienne chef de la diplomatie américaine Hillary Clinton salue une pionnière qui a ouvert la voie à des millions de femmes. Les droits des femmes, l'égalité et la justice sociale faisaient partie des combats de sa vie. Voici l'anthropologue et chroniqueuse au Devoir, Émilie Nicolas.
7: Tant le magazine Ms que, par exemple, la manière dont elle se servait de sa maison à New York, disons sa méthodologie de base, c'est beaucoup ça, c'est ouvrir des conversations, permettre à des femmes de prendre la parole sur des sujets qui étaient tabous avant, mettre des mots dessus, puis vraiment que les réalités sociales sont devenues nommées, elles deviennent plus tangibles.
0: Gloria Steinem s'était éteinte à l'âge de 92 ans dans son domicile de New York. Entourée d'êtres chers, Gloria Steinem a passé une grande partie de sa vie de militante sur la route, livrant discours et conférences dans des campus universitaires et des centres communautaires. Puis la Banque du Canada va dévoiler aujourd'hui un nouveau billet de $20 à l'effigie du roi Charles. Il s'agit du premier billet canadien à le représenter, même si la monnaie royale canadienne produit des pièces à son effigie depuis 2023. Voilà, c'était vos informations. Prochain rendez-vous avec l'actualité, c'est à 15h.

0: Ici Émilie Perrault, il restera toujours la culture se poursuit avec Stéphane Lafleur. Bonjour Stéphane.
1: Salut.
0: Qui est présentement dans un automne de show solo.
1: Un peu, oui.
0: Des fois,
1: de recherche et développement.
0: Recherche et développement, oui, voilà. Qui a terminé le montage d'un film, celui d'Anaïs Barbeau-Lavalette.
1: Oui, qui sort dans 2 semaines, je crois.
0: Pauline Julien.
1: Oui, exact.
0: J'ai très hâte de voir ça.
1: C'est un bel essai, je dirais.
0: Oui?
1: Oui, c'est presque un... Oui, c'est un essai très sensoriel.
0: Oh, c'est intriguant. Très hâte de voir ça. Et tu es ici dans le cadre du Tinder littéraire. On te dit tu peux inviter qui tu veux. Et tu as choisi Hervé Bouchard, qui est avec nous. Bonjour, Hervé.
2: Bonjour.
0: Il arrive directement de Jonquière. Il a traversé le parc des Laurentides et l'autoroute 20 à moto pour venir à ce premier rendez-vous.
2: L'autoroute 40.
0: Oh, la 40. Bon choix. Ben, il y a des équipes.
2: J'avais quelqu'un à voir à Laval.
0: Ah, c'est ça. Il y a des choses à faire. Donc, il n'est pas juste là pour Stéphane Lafleur. Là, quand même. Merci beaucoup, Hervé Bouchard, d'être avec nous.
2: Plaisir.
0: Comment vous avez réagi? Comment est-ce que tu as réagi à cette invitation-là?
2: Ben, j'ai été surpris, j'ai été intrigué. Mm-hmm. Que dire? C'est
0: ouvert.
2: Un mystère.
0: Ouvert, en tout cas, assurément. Donc, on aura cette discussion ensemble dans quelques moments. Merci de nous permettre d'assister à votre discussion sur la création. Et il y a également Camille Giguère-Côté qui va y assister. Bonjour, Camille.
3: Bonjour.
0: Dont j'avais adoré le show beige. Vraiment, j'ai eu un gros coup de cœur pour cette pièce de théâtre qui m'a fait énormément de bien, qui va repartir d'ailleurs en tournée. Hein?
3: Oui, très bientôt, oui. À l'hiver 2027. J'allais dire 28, mais 27.
0: 27, quand même. Oui, 27, manquez bientôt, pas ça. Le show beige qui portait pas si bien son nom parce que c'était pas très beige, je vais le dire.
3: Je l'espère.
0: Camille, t'as accepté notre invitation au segment création.
3: Oui.
0: Merci.
3: Mais ça fait plaisir. Très contente d'être invitée pour ça.
0: Et tu nous fais voyager un peu dans l'espace aujourd'hui.
3: Oui, dans l'espace, au planétarium, dans un dôme.
0: C'est ça long. C'est ça long. Et un peu plus tard, je vous propose une entrevue avec Louise Chenevière pour son livre « Faire la peau ». On apprenait hier qu'il est en lice pour le prix Goncourt.

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2: Réalisateur de films marquants comme Tudor, Nicole et Viking, auteur-compositeur brillant au sein du groupe Avec Podcast, Stéphane Lafleur captive le public grâce à un sens de la mélancolie, une poésie du quotidien et un humour pince sans rire assez irrésistible. Et c'est avec curiosité artistique qu'il a convié Hervé Bouchard à ce Tinder littéraire, auteur qui s'est imposé avec des œuvres fortes et récompensées, notamment Parents et amis sont invités à y assister. Il bouscule la langue, il maîtrise l'art du rythme et il sait captiver le lecteur en explorant les marges avec un sens inégalé de l'étrange et de la profondeur humaine. On lui doit aussi l'album jeunesse Harvey, paru à la Pastèque et adapté en court-métrage à l'ONF. C'est à voir absolument, c'est un petit bijou ce court-métrage. Alors Stéphane, Hervé Bouchard, ça t'a fait, tu dis qu'il t'a fait vivre un choc littéraire avec son livre Mayou.
3: Ouais.
2: Quel souvenir tu gardes de ce moment-là?
3: Je me souviens exactement de tout. Là. Je me souviens de qui me l'a recommandé, un libraire. Je suis rentré dans une librairie, il m'a dit « je pense que t'aimerais ça ». Je suis reparti avec ça, puis déjà sur la page couverture, tu sais, il y a quelque chose qui de d'intrigant, c'est signé Hervé Bouchard, citoyen de Jonquière. Tu sais, déjà on est interpellé, il y a quelque chose de singulier là-dedans, mm-hmm. et de différent. Puis là on commence cette affaire là, puis c'est une espèce de, j'ai de la misère à le décrire, c'est un souffle, c'est un des bons moments de littérature de ma vie là, tu sais, que tu veux pas que le livre finisse, puis tu veux que ça continue, puis tu veux rester dans cette, tu sais, c'est un état, mm-hmm. c'est pas tant l'histoire ou quelque chose comme ça, mais c'est vraiment un tout, c'est une espèce de, c'est des émotions qu'on vit pas souvent dans une vie de lecteur, je trouve. Quand ça arrive, on veut s'accrocher à ça, puis on veut jamais que ça arrête, puis après ça on repart à la recherche de d'autres livres, puis on est déçu mm-hmm. pendant un bout de temps avant d'en trouver un autre. Mais pour moi ça a été un grand choc, on pourra en parler plus longtemps, mais le choix, la langue, le

0: l'univers, la façon de raconter. Je suis pas quelqu'un qui court après les romans ou les livres qui parlent de l'enfance. Puis là, il avait trouvé le chemin pour m'amener dans cet univers-là.
1: Mais ça, c'est une de tes intuitions, en fait, que son écriture, la manière de raconter est aussi importante. Qu'est-ce qui est raconté?
0: C'est ce que je ressens. Je ne sais pas si tu es d'accord avec ça. J'ai l'impression que la forme est aussi importante, en fait, que la manière de dire les choses, de raconter, est presque aussi importante.
2: Moi, j'arrive pas à faire la distinction entre les deux. Ouais. Même j'ai parfois l'impression que si la forme est pas parfaitement adaptée à son propos, le livre, il durera pas longtemps. Ça peut être une excellente histoire, ça peut être très enlevant, ça peut être, mais le livre, il durera pas longtemps. J'irais même jusqu'à dire que probablement que c'est la même chose dans les essais. Que les textes philosophiques qui durent dans le temps, c'est probablement les textes philosophiques dont la forme est la mieux adaptée à son propos. Même chose dans le journalisme. On lisait Pierre Foglia, pas uniquement à cause de ce qu'il racontait, mais à cause de sa forme.
1: Ouais.
2: Puis c'est toujours comme ça, à mon point de vue, comme ça. On s'attache à un style parce que ça procure une espèce de sensation, de plaisir, c'est une forme de jouissance, ni plus ni moins.
0: Mais le plaisir, on le sent dans l'écriture aussi. Mmh. Dans ton écriture, on sent qu'il y a un plaisir à tourner les phrases d'une certaine façon, puis de nous raconter des choses très, très simples, en fait. C'est des chroniques d'enfance. Là. Si
2: c'est
0: je parle de Mayou, disons, c'est des histoires qui ont déjà, à la limite, été racontées, mais c'est la façon qu'elles nous sont racontées. Mmh. Ben, c'est l'art du bon conteur, de toute façon, qui est comment on raconte les choses. D'ailleurs, pour Mayou, je me demande, on est-tu rendu là?
1: On est rendu là.
0: Non, mais je me demande, un livre comme Mayou, tu sais, si je me trompe pas, t'as été publié fin trentaine à peu près.
2: Oui,
0: c'est ça. Fait que tu sais, un livre comme Mayou, y a-tu 18 versions qui ont été jetées avant, y a-tu 4 romans qui sont allés dans les poubelles, ou ça arrive, puis c'est ça le style est là, c'est comme ça, c'est ça ma parole, c'est ça ma...
2: Ben, y a des textes qui ont été écrits avant, assez nombreux, mais quand Mayou est arrivé, quand les premières lignes, les premiers textes de Mayou sont arrivés, j'ai eu la certitude que je tenais un livre, là. C'est-à-dire quelque chose qui méritait de devenir une publication qui aurait son unité, là, qui aurait une certaine teneur.
0: Ouais. Wow. Puis ce rapport au théâtre aussi. Tu sais, il y a comme, tu sais, déjà la première ligne de Mayou, c'est
2: comédien de naissance.
0: Puis après ça, dans le deuxième livre, Parents et amis, on est tout de suite dans un dispositif de théâtre avec des didascalies, des personnages, tout ça.
2: Ouais,
0: d'où ça vient ça
2: vient du souci du jeu ou du goût pour le jeu.
0: Ouais.
2: Le rapport à l'enfance est un rapport au jeu où on fait toujours assemblant, comme disent les Montréalais. On fait toujours semblant de dire quelque chose, on fait semblant d'être quelqu'un, on fait le sport est aussi comme ça. C'est des attitudes qui sont liées au jeu, puis le jeu et le théâtre, ben la proximité est très grande. Faut dire aussi que moi j'ai toujours souhaité faire quelque chose qui soit dit, qui soit oral, qui soit entendu. Je prétends faire produire des images claires avec du texte obscur, c'est-à-dire que le lecteur est parfois perdu dans ce texte un peu tout croche, mais pourtant quand il est entendu, tout d'un coup on est envahi par les images qui sont produites par la parole. C'est une histoire de parole, c'est une histoire de diction, c'est une histoire de rythme, c'est une histoire de posture, tu sais, de prendre l'espace, et d'occuper l'espace avec les mots, avec le rythme, c'est ça.
1: Donc, est-ce que tu lis à voix haute ce que tu écris?
2: Mayou a commencé comme ça. Je me suis beaucoup ennuyé dans les soirées de poésie à la fin des années 90. Ah non, c'était l'horreur. Là. Mais je veux dire, je prétends pas qu'il y avait pas des soirées de poésie qui étaient formidables. Mais moi, je me suis souvent ennuyé dans des soirées de poésie. Ça manquait de souffle, d'interprétation. Puis Mayou est un peu arrivé là pour casser la baraque là, avec cette espèce d'énergie enfantine.

0: frangine.
1: Puis est-ce que ce désir-là que le lecteur le lise à haute voix, qu'on lise que, pas nécessairement?
0: C'est peut-être pas nécessaire. C'est peut-être pas nécessaire.
2: Dans un lieu public.
0: Ben, je me lève très tôt pour écrire, alors je me mets pas à gueuler mes phrases le matin. Là. Je réveille personne.
1: Ouais.
0: Ça se passe à haute voix dans ma tête, là, si tu peux imaginer le paradoxe.
1: Ouais. C'est un travail d'écriture, de réécriture, de réécriture, ou c'est un souffle, c'est
0: non,
1: un
0: c'est chant? Non, c'est pas facile.
1: Là. Non, c'est pas.
2: Est-ce que c'est rassurant de savoir?
1: Oui, c'est toujours rassurant.
0: Je suis obsédé, je suis constamment en train de refaire d'ailleurs mon éditeur.
1: Ouais.
0: Il aime pas bien ça.
1: Ouais.
2: On salue les gens du Cartanier, là, en ce moment. Oui. Je rappelle qu'on est avec Hervé Bouchard et Stéphane Lafleur dans ce Tinder littéraire. Et Hervé Bouchard aussi avait préparé plusieurs questions. Est-ce qu'on peut offrir un podcast à Hervé Bouchard, s'il vous plaît? Ou après le questionnaire Proust, je voudrais qu'il y ait le questionnaire Bouchard. Je ne sais pas par où est-ce qu'on commence. Il y a sportif ou pas, équipe ou individuelle, nombreux lits, une phrase que tu te répètes souvent. Je veux dire, ça, j'aimerais ça être dans ta tête, Hervé.
0: Oh, ben c'est des. Il y a plusieurs questions qui me sont venues assez rapidement, mais des choses que je voulais savoir, par exemple, en poésie ou en chanson, est-ce que tu comptes les syllabes? Est-ce que tu répares comme ça? Est-ce que tu veux dire quelque chose ou tu veux faire quelque chose? C'est des questions que je me posais.
1: Déjà, je distingue la chanson puis les poèmes. Pour moi, c'est deux choses séparées. J'ai fait la chanson longtemps, la poésie, c'est plus récent. Pour moi, c'est deux médiums, c'est deux canaux d'expression. En tout cas, j'ai abordé la poésie un peu différemment des chansons. Ils sont d'ailleurs plus très courts, les poèmes. Je compte pas beaucoup le piétage et je m'en fâche pas dans les rimes non plus. Je trouve qu'il faut cacher les rimes ailleurs, en fait, pas toujours en fin de ligne. Mm-hmm. Ça, je m'amuse un peu à faire ça. Mais, tu sais, je reconnais dans ta... Tu sais, il y a des phrases dans tes livres que je relisais plusieurs fois, puis c'est clairement la syncope, tu sais, la percussivité des P ou de certaines syllabes qui sont recherchées dans certaines phrases. Puis il y a ça aussi, des fois, de choisir le mot pour sa sonorité presque plus pour son... sens, idéalement les deux en même temps, mais en tout cas, cette idée-là de la musicalité des mots m'intéresse aussi.
0: Oui, c'est ça. La musique, moi, c'est quelque chose qui me préoccupe beaucoup là, dans l'écriture, mm-hmm. puis je le sens beaucoup dans ton écriture aussi, autant en poésie que dans les chansons. Moins, bien entendu, dans les dialogues des films.
1: Bien sûr.
0: Mais quand il s'agit de cadencer quelque chose, parce que ça finit toujours par l'être, de toute façon. Puis je pense que tu l'as dit à Alain Brunet, est-ce que ça se peut? Donc, qu'il y avait un rapport à la musique qui parfois précédait la nécessité du sens ou...
1: Oui, ben la sonorité, des fois, c'est vrai, va... Tu sais, il y a quelque chose de peu... J'irais pas jusqu'au cadavre exquis, mais tu sais, de... Puis plus peut-être dans les débuts, un peu moins maintenant, mais l'idée de proposer plusieurs images, puis que les gens qui ont un champ sémantique peut-être, mm-hmm. puis qu'il y a un sens qui émerge de ça. Tu sais, c'est comme un album photo finalement, là, plein de petites photos. Puis à un moment donné, tu comprends c'est quoi cette famille-là. Là, tu sais, il y a un peu cette idée-là, je pense, dans le. Mais tu sais, moi, ce qui m'intéresse beaucoup, c'est toujours trouver la porte d'entrée pour décrire quelque chose. En fait, c'est un peu mon obsession, de par quelle porte je rentre pour décrire telle image ou telle situation ou tel sentiment. En fait.
0: Et ce sentiment, cette image, tu l'as avant ou tu l'as pendant ou ça surgit?
1: Je pense que des rencontres, c'est une bonne question. Je pense que ça survient, je pense. Ça survient, puis on visse un peu plus, on visse un peu moins, on change des mots. T'sais, même pour des poèmes très courts, il y en a qui sont d'un jet, puis il y en a d'autres que c'est plusieurs, quelques...
0: As-tu des textes qui naissent à l'intérieur des textes que t'es en train de produire? Les poèmes, c'est des poèmes assez courts, mais est-ce qu'il y en a qui sont nés de trouvailles que t'as faites alors que t'écrivais un autre texte?
1: Je pense qu'il y a des, tu sais, on a des, j'imagine que je vois que t'as ton cahier de notes, tu sais, on note des phrases, puis il y a des phrases qui étaient destinées à, qui étaient dans le cahier de chansons, mais qui finalement ont jamais servi, puis des fois je fais un peu de recyclage, je suis très écolo à ce niveau-là, je recycle mes idées.
2: Mais donc,

0: des notes à tout moment? Est-ce que comme Hervé, t'as un carnet?
1: J'en ai d'habitude. Là, aujourd'hui, je l'ai pas, mais d'habitude, oui, j'ai des petits carnets. Hein. Puis des fois, quand je commence à travailler sur une chanson, par exemple, je vais retourner voir mes carnets, puis je regarde ce qui a pas été utilisé, qu'il y a encore, je pense. Peut-être, tu sais, là, je vois tout ce qui a plus de valeur pour moi, mais il y a des choses qui sont encore à jour.
0: Je voudrais pas qu'on esquive la première question qui était sportif ou pas.
2: Ouais. Alors, en fait, je voulais savoir si tu étais sportif.
1: Non, pas du tout.
2: Pas du tout. Ni amateur de regarder des matchs ou ni
1: non.
2: pratiquer
1: non.
2: du sport.
1: Non, okay. du tout.
2: Et donc, la question qui venait après, c'est est-ce que tu es amateur de sport d'équipe?
0: Ou individuel, ça qu'on va passer à la prochaine.
2: Mais pour un cinéaste, j'imagine que travailler en équipe,
1: oui, faut
2: c'est
1: que t'aimes
2: très
1: l'équipe.
2: Important.
1: En fait, en cinéma, je me suis rendu compte dans les derniers films, surtout que le processus m'intéressait plus que le résultat, que le travail d'équipe. Tu sais, que la vie du film après, pas que ça m'importe peu, mais ça m'importe moins que le trajet qu'on a fait ensemble. C'est tellement un effort d'équipe, faire des films.
2: Et donc, la vie du tournage est un thrill plus,
1: plus intéressant que la portée du film après, je trouve. Je trouve, parce que quand tu vis ça une fois, c'est un peu une drogue, là, tu sais, parce que c'est assez puissant de voir beaucoup de gens s'agiter autour d'une idée. Mmh. Ouais, c'est assez fou comme affaire.
0: Puis, il y a tout le rapport aussi au spectacle. Hervé Bouchard, je pense que tu étais intrigué par la question de la répétition, de rejouer la même chanson.
2: Ouais. Ouais, c'est ça. Parce que, toi, t'as un band.
1: Ouais.
2: Moi, j'ai joué dans un band à certaines époques de ma vie, là, des bandes de sous-sol. Là. On n'avait pas de garage. Puis, le jeu d'équipe à l'intérieur d'un band, ça, c'est quelque chose qui me préoccupe beaucoup. Bon, d'une part, il y a la répétition.
1: Ouais.
2: Toujours refaire la même chose. Est-ce que c'est un aspect qui use?
1: Ça peut, d'où l'idée que j'aime pas trop. En fait, j'aime qu'on reprenne la route avec du nouveau matériel. T'sais, comme l'idée d'arrêter de faire des albums puis de juste rejouer ce qu'on a fait pendant 20 ans, ça m'intéresse pas du tout.
2: Okay.
1: Mais pas du tout. Là, je serais malheureux. Mais d'arriver, d'avoir toujours du nouveau à offrir, de continuer d'avancer, moi, de continuer de chercher, ça m'intéresse.
2: Donc, t'es plus préoccupé parce que tu vis avec tes potes sur scène que le public qui veut entendre des vues.
1: Ben, c'est-à-dire que le public m'importe, mais comme je l'ai dit souvent, faire de la musique, c'est 95% du temps être avec tes amis, 5% jouer de la musique sur une scène. Tu sais, quand tu pars le matin, que tu vas remplir la vanne, puis que tu prends la route pendant 6 heures pour aller jouer quelque part, ben, au final, le show d'une heure et trente, c'est une toute petite portion de ta journée. Tu sais.
2: Est-ce que ça arrive parfois que vous avez une personne ou plusieurs des intrusions du quotidien, c'est-à-dire que l'état dans lequel tu te trouves sur scène a pas grand-chose à voir avec ce que tu es en train de faire. Est-ce que ça arrive, ce genre de choses? Je sais que ça arrive au théâtre.
0: Oh oui.
2: Le comédien qui pense à sa liste d'épicerie pendant qu'il est en train de faire son monologue.
1: Ça m'est déjà arrivé d'avoir un sous-sol inondé puis d'avoir dû laisser ma maison comme ça puis m'en aller faire un show. Ça fait que ça, c'est dur d'être focus.
2: Mais est-ce que le show t'a amené à être très présent sur scène? Et donc, oublier le quotidien.
1: Ouais, il a fallu. Ben oui, à un moment donné, t'as pas le choix. T'as pas le choix.
0: Ça a pas fait une chanson, ça?
1: Ça a fait une chanson.
0: Il me semble que oui. Hein? Et les chemins de serviette,
1: c'est ça.
0: Ça me semblait aussi. Toujours avec Stéphane Lafleur, Hervé Bouchard, on va retourner vers Hervé. Stéphane, tu te demandais si on pouvait devenir prisonnier de sa propre mythologie.
1: Oui.
0: Qu'est-ce que tu veux dire?
1: Parce que tu sais, je regarde tous tes livres, ils se répondent, les personnages reviennent, se recroisent. Tu sais, c'est comme un arbre généalogique ou un quartier. Ou en tout cas un petit coin qui se déploie. Puis je me dis, comme auteur, est-ce que c'est réconfortant, rassurant, puis c'est sans limite parce qu'il y a assez de monde là-dedans pour faire toute une carrière, ou à un moment donné, on a envie de dire, je vais faire quelque chose de complètement différent, puis de changer de personne, tu sais, changer de patelin, ou à la limite, ou...
2: L'envie peut-être, mais la capacité est pas nécessairement là, tu vois.
1: Ouais.
2: Je suis probablement prisonnier de ça. C'est-à-dire qu'il y a cette matière, il faut que

0: mêmes trucs qui reviennent, qui ouais. réapparaissent, qui ressurgissent. Puis là, ça m'arrive parfois de me dire, hein, est-ce que ce personnage-là, est-ce que c'est le même que celui des, ouais. des 300 mm-hmm. pages précédentes, là, ou c'est une nouvelle version de quoi? Y a-t-il quelque chose de nouveau là ou pas? Enfin.
1: En même temps, il y a un plaisir pour le lecteur. Je relisais Le Père Sauvage, puis là, juste à la fin, oups, le petit maillot qui débarque. C'est là, ça, qui on se fait comme 20 ans plus tard. C'est 15 ouais. ans plus tard.
0: C'est ça.
1: Puis on dirait qu'il y a comme un plaisir aussi de l'impression que c'est du monde que tu connais. Tu sais, que c'est des gens de ton quartier. Tu sais, ça me rappelle quand même mon enfance, puis les gens du quartier, puis tous les personnages du quartier.
0: Ben oui.
1: Puis évidemment, tu sais, c'est, ouais. c'est dans ce mode d'esprit-là, en tout cas, que tu nous replaces. Là.
2: Ah, okay. Donc là, je parle pas au nom de l'éditeur, mais peut-être des autres fans comme Stéphane Lafleur qui rêvent de lire encore du Hervé Bouchard. Est-ce qu'il y a quelque chose?
0: Il y a toujours quelque chose en chantier, mais je sais pas, je vois pas quand vraiment ces éléments-là pourront émerger. Ça dépend pas toujours de moi non plus, parce que j'ai des projets qui se font en collaboration mm-hmm. avec d'autres personnes. Il y a pas uniquement le Cartani, il y a la Pastèque aussi mm-hmm. Qui est là. Et donc, des fois, il y a des non-publications dont je ne suis pas responsable. Mm-hmm. Mais la plupart du temps, vraiment, c'est moi là, qui conserve mes affaires, qui est dans mon espèce de rêve, de soliloque. Mm-hmm. Je suis enfermé dans mon espèce de bulle à jouir de ce que j'écris alors que je montre ça à personne.
1: C'est dur de laisser aller? C'est dur de dire, OK, ça, je pense
0: ouais,
1: que...
0: Ouais. C'est difficile aussi, ouais. Puis, c'est ça. Mais en même temps...
2: Et je pense qu'il y a un bon lecteur ici, là.
0: Ouais. ma blonde aussi, oui. Elle est assez bonne lectrice. Puis, à un moment donné, elle a hâte là, que... Ouais. Ça suffit, là, le ressassement, oui. puis tout ça.
2: Puis là, je voudrais pas qu'elle soit jalouse de ce Tinder littéraire non plus, là, quand même. Merci beaucoup à tous les deux pour votre générosité. Merci. Je réitère quand même que j'attends le podcast du questionnaire Bouchard, parce que là, on n'est vraiment pas passé au travers de toutes les questions. Il y avait « As-tu déjà chanté Pacté? »
1: Dans ton coin, oui, une fois.
0: Plus la traverse, c'est difficile de ne pas répéter l'affaire.
2: Après les Black Labels, Stéphane Lafleur sera en spectacle bientôt, pacté ou pas, à la Cidrerie Milton le 12 septembre prochain, à Tadoussac le 26 septembre, en octobre aussi à Saint-Gabriel de Brandon. Merci beaucoup Stéphane Lafleur. Merci. Et Hervé Bouchard, on peut lire les livres qui sont publiés au Cartanier et à la Pastèque. Merci beaucoup.
0: Merci à vous.
2: Restez avec nous dans un instant, on parle avec Louise Chenevière pour son roman « Faire la peau » qui est dans la liste du prix Goncourt.

0: Mozaïen, c'est Catherine Paganate qui est à la programmation musicale cette semaine. D'ailleurs, elle sera avec nous demain pour nous parler de tous ses choix de la semaine. Et Nadine de Gatineau qui nous écrit, Stéphane Lafleur, toute notre famille l'apprécie énormément. On apprécie sa musique, sa poésie. Ma fille a fait une gravure inspirée par son talent et elle dit qu'elle rêve de voir ce spectacle solo dans une petite église de quartier dans le coin de Gatineau. Alors voilà, l'invitation est lancée, Stéphane.
1: Voilà.
0: On passe le message à ton équipe.

0: Ma prochaine invitée nous a donné pour Britney en 2024 un hommage à Britney Spears et à Nelly Arcan qui a été très remarqué, qui s'était d'ailleurs retrouvée sur la liste préliminaire du prix des libraires du Québec en 2025. Et elle nous revient avec son quatrième livre, Faire la peau, un récit de l'intime, une œuvre introspective sur la nécessité de briser des liens familiaux qui sont destructeurs, dont on apprenait hier qu'il est sur la liste des finalistes pour le prix Goncourt. On imagine que tout ça doit être un mélange d'émotions contradictoires. Louise Chenevière, on avait donc envie de vous accueillir avec une certaine légèreté en ce début d'entrevue. Elle vous fait quel effet, cette chanson-là?
1: Oui, vous m'avez demandé quelle chanson me fait danser en permanence et celle-là, je la trouve particulièrement puissante. Voilà, j'adore sa voix. Et c'est un peu une ode justement à la puissance. Ouais.
0: Mm-hmm. Est-ce que c'est le genre de musique qu'on écoute pour célébrer une belle nouvelle comme la présence sur la longue liste du prestigieux prix Goncourt?
1: Alors, je sais pas, une nouvelle que j'ai réussi à intégrer encore. Je pense que c'est assez bizarre. C'est j'ai pas célébré. Et puis bon, c'est la première liste, donc il y a encore plusieurs étapes. C'est très émouvant, mais je pense que c'est pas encore très réel.
0: Oui.
1: Et il y a un truc un peu abstrait encore, donc voilà. Mais c'est très joyeux.
0: Comment est-ce que vous l'avez appris?
1: Alors moi, je suis en résidence à Rome cette année, et donc j'étais en train d'être dans complètement autre chose, et c'est mon éditeur en fait qui m'a appelé. Voilà. Je savais pas que la liste du Goncourt tombait à ce moment-là, et c'est mon éditeur qui m'a appelé pour me dire ouais.
0: Donc, je parlais d'émotions contradictoires parce qu'on imagine que c'est une grande fierté. Puis, en même temps, il y a tout ce qui se retrouve dans ce livre-là. Faire la peau, donc, c'est un livre sur l'indicible. C'est un livre de rupture d'une relation malsaine avec votre mère, dans laquelle vous détaillez des comportements inacceptables, perturbants pour l'enfant, l'adolescente, la jeune femme que vous êtes. Et il y a un moment où vous osez dire « je ne veux plus te voir ». Pourquoi est-ce qu'il fallait aussi l'écrire sur près de 300 pages, Louise?
1: Alors, en fait, très vite, j'ai eu le sentiment que cette histoire ne me concernait pas seulement moi, sinon j'aurais pas fait un livre. Donc, à partir du moment où j'ai une intuition pour un livre, et l'intuition au début de ce livre, c'était l'idée que le matricide n'est pas représenté dans notre culture. Là où le meurtre du père constitue vraiment la base de nos mythes, mais aussi l'idée que les hommes, voilà, pour devenir des individus, doivent tuer le père. Ben moi, je me suis dit, mais en fait, on n'a pas cette possibilité-là en tant que femme. Et j'ai tout de suite senti que ça voulait dire quelque chose aussi de nos possibilités d'émancipation. Et là, en fait, quand j'ai commencé à en parler autour de moi, que j'ai vu toutes les femmes qui se confiaient à moi, tous les récits, j'ai senti que c'était quelque chose d'important à dire parce qu'on a encore du mal à voir et la violence des femmes et particulièrement la violence des mères.
0: Dans le rayon de l'inavouable, dès le départ, vous dites qu'enfant, quand vous partez dans vos pensées, là, c'était pas le fantasme d'un mariage en blanc dans lequel vous vous projetiez, mais l'image de vous, vêtue en noir, qui marche derrière le cercueil de votre mère. Vous écrivez « Si je lui donne droit ici, c'est que je sens bien que cette intuition n'est pas exactement la mienne. » Donc c'est ça où vous dites que j'ai l'impression que ça ne vous appartient pas qu'à vous.
1: Je crois pas. D'ailleurs, Nelly Arcan a beaucoup travaillé autour de cette question, de la haine de la mère, de la honte de la mère aussi, sur d'autres modalités. Mais non, ça m'appartient pas du tout. Je crois que c'est un fantasme, cette idée qu'on sera libre le jour où notre mère sera morte, qui est partagée par de nombreuses femmes. Mais j'ai essayé de comprendre pourquoi. Et en fait, quand on arrive à ce fantasme-là, c'est toujours qu'il y a eu de la violence. C'est-à-dire, c'est pas quelque chose qui naît tout seul. Mais bien évidemment, c'est un fantasme très très compliqué parce que déjà il y a l'amour pour la mère qu'un enfant porte forcément à sa mère. Donc il y a de la culpabilité et puis il y a ce chantage aussi en permanence autour des mères qui est les mères nous ont donné la vie, on leur doit tout. Donc il y a plusieurs strates de culpabilité et évidemment c'est un fantasme en plein d'étapes qui n'est pas purement de l'ordre de la destruction mais qui est aussi la crainte de la mort de la mère, c'est-à-dire l'attente et la crainte. Qu'est-ce qui se passera ce jour-là? Est-ce que je parviendrai à être un vrai individu? Enfin, il y a toutes ces questions-là, mais je pense que c'était un sentiment très, très tabou que j'ai effectivement voulu placer à l'orée du livre puisque j'ai vécu seule avec ça toute ma vie. C'est pas quelque chose que je pouvais dire. Et maintenant que je l'ai dit, il y a beaucoup de femmes qui viennent vers moi pour me dire que c'est aussi quelque chose avec lequel elles ont vécu.
0: Ce qu'on retrouve dans ce livre-là, c'est une enfant qui se sent responsable de la fatigue de sa mère, de sa tristesse, de toutes les choses qu'elle sent qu'elle empêche sa mère de vivre et d'être. Ça, c'est un sentiment, je pense, qui peut être assez universel. Donc, c'est aussi un livre sur l'enfance comme un territoire colonisé, un moment rempli d'impuissance.
1: Bien sûr, oui, c'est complètement un livre qui m'a ouvert aussi des réflexions sur les possibilités de donc briser les liens familiaux et aussi la réflexion sur le fait que les enfants sont entièrement soumis aujourd'hui dans la manière dont on fait société et dont on fait famille à l'autorité des parents. Et donc, évidemment, des pères, parce que c'est quelque chose qu'on commence quand même beaucoup à travailler et à cerner, quoi, la violence des pères ou bien l'abandon, mais aussi des mères. Et en fait, c'est finalement le premier rapport de domination, c'est avant même les rapports patriarcaux hommes-femmes, et dans le patriarcat, justement, c'est d'abord adulte-enfant. Et particulièrement dans le cadre de la famille, avec cette idée que les enfants appartiennent aux parents. Et donc, je pense qu'il y a beaucoup d'enfants qui rêvent de se libérer, mais qui rêvent aussi de libérer leurs parents, puisqu'il y a des parents qui font aussi comprendre aux enfants qu'ils sont un poids dans l'existence, par tout ce qu'ils empêchent, un poids économique aussi. Il y a beaucoup la question de l'argent dans le livre, parce que c'est un chantage que souvent les parents mettent en place. Donc, regarde tout ce que j'ai fait pour toi, comment tu peux être ingrat. Et cette idée aussi que même jusqu'à l'âge adulte, les parents savent mieux pour les enfants et que les enfants resteront à vie leurs enfants. Donc, il y a un droit d'intrusion. Par exemple, je pense au fait que les parents se sentent le droit, souvent, de rentrer dans l'intimité physique de leurs enfants, de les prendre dans les bras, de les caresser, dans n'importe quelle situation de la vie sociable, jusqu'à l'âge adulte, sans jamais demander est-ce que c'est possible, est-ce que, voilà, la question de consentement. Et je me suis dit, pourquoi? Comment ça se fait? C'est parce que les parents et toute la société considèrent que les enfants leur appartiennent.
2: Le reproche d'avoir été une enfant ingrate, c'est quelque chose qui vous a été souvent nommé. Et c'est comme si ce livre-là, vous dites, vous allez voir si je suis une enfant ingrate, jusqu'où je peux aller. Il y a de ça aussi dans ce livre-là.
1: Complètement, complètement. Il y a une sorte de décision d'assumer, en fait, la position d'enfant. Alors, non pas non désiré, puisque justement, là, on est dans le cas d'une maternité qui est désirée. Ce qui m'intéressait, on est aussi dans le cas d'une maternité bourgeoise, et ça m'intéressait parce que justement, évidemment, dans le cas de maternité précaire, de grossesse non désirée, les questions sont complètement différentes. Mais là, qu'est-ce qui se passe quand une femme qui a les moyens d'avoir un enfant, qui veut un enfant, le martyrise quand même? Et donc ça me permet de cerner une violence effectivement qui est très différente. Et en effet, avec le livre, avec ce geste, je m'octroie un droit qui, je pense, nous est souvent déni en tant que femme, qui est de retourner la violence subie et de dire puisque j'ai grandi dans ce cycle de violence, je vais y mettre fin. Et évidemment, ça passe par le geste radical et je pense encore aujourd'hui tabou et très peu compris de décider de rompre complètement les liens avec ses parents et dans ce livre avec la mère.
2: Dans ce livre, vous le dites d'entrée aussi que vous ne voulez pas simplement laver le linge sale en public. Et en même temps, il y a aussi de ça parce que vous dénoncez avec détail des scènes que vous avez vécues, comme si à la limite vous aviez peur qu'on vous confronte sur chacun des souvenirs que vous évoquiez.

0: Bah, je pense que c'est la complexité de la mémoire, particulièrement quand on est enfant et que on se raconte des récits aussi pour sauver ses parents, pour sauver ses agresseurs quand ils sont au cadre de la famille, même de l'inceste. On a beaucoup de mal à se croire, en fait. Et on a beaucoup de mal. Et c'est vrai que ce livre, c'était aussi un moyen de repasser par des souvenirs en disant « c'est bien ça qui s'est passé ». Après, dans tout livre, j'ai conscience aussi que c'est ma partie de l'histoire. Donc, je questionne aussi tout le temps les souvenirs en disant « peut-être que j'invente, peut-être que je reconstruis, peut-être que je mens, peut-être que c'est pas la vérité ». J'ai conscience de tout ça. Donc, le livre, il ne veut pas dire toute la vérité là-dessus. Mais effectivement, c'était une manière de j'ai pas envie de dire régler des comptes parce qu'il faut aussi comprendre que la mère dans le livre, elle est complètement anonymisée. Mmh. Elle est jamais décrite. Il n'y a pas son nom. Il n'y a pas sa profession. Donc, on n'est pas, on va dire, dans un règlement de compte qui se tiendrait au niveau du social ou de la volonté de, voilà, faire payer à quelqu'un de réel. Mais en fait, les situations que, effectivement, j'ai vécues parce que je ne peux pas cacher que c'est mon histoire, me semblent très dépasser largement le cadre de mon intimité. Et effectivement, ce qui est fou, c'est qu'il y a beaucoup de femmes qui viennent me dire, mais les mots que tu as entendus dans ton enfance de la part de ta mère, je les ai entendus. Les mêmes. Les situations, je les ai vécues. J'ai la même mère que toi. Mmh. Et donc, voilà, je pense que les souvenirs sont aussi très précis, mais aussi très général au sens où, voilà, les lieux ne sont pas décrits, on ne sait pas où ça se passe, même si on devine. Donc, il y a cette dimension quand même, je pense, de pudeur et de distance que j'ai tenu à maintenir.
1: Vous faites donc le choix de refuser la fiction. Vous écrivez « c'est trop facile de ne pas se mouiller, de prétendre livrer des vérités qu'il faudrait savoir déchiffrer entre les lignes ». Mais en même temps, ce choix-là, est-ce qu'il réduit le style de l'écriture? Parce que, est-ce que vous aviez l'impression parfois d'être tenu en bride parce que vous deviez être exact dans vos souvenirs?
0: Non, parce que pour moi, le travail sur la langue et l'écriture, il tient pas du tout au fait de faire la fiction, en fait. Alors, c'est vrai que le risque, c'est que ce soit réduit au rang de témoignage, mais en fait, moi, j'écris de la littérature, et donc mon propos, c'est de chercher toujours la forme juste et la langue juste aussi pour dire ce que je veux dire. Donc, je pense que là, c'est une langue très différente de, par exemple, dans Pour Britney, où c'était un long texte affirmatif qui était écrit sous le coup de la colère de ce qu'on avait fait subir à Nelly Arcand, de la colère de ce qu'on avait fait à subir à Britney Spears. Mais déjà, je me mouillais aussi en disant « ça me concerne ». Je vais pas écrire un livre sur elle en disant… Et donc, ça n'a aucun sens pour moi d'instrumentaliser la fiction pour faire croire au récit d'une petite fille, parce que je sais qu'on m'aurait dit, comme avec mon premier livre, dans lequel il y avait des personnages de femmes très violentes, mais où est-ce que t'es allée inventer tout ça? Et donc, en fait, je sais que dans la réception et dans le débat que ça pourrait ouvrir, on se serait limité justement à ma capacité à dépeindre des personnages, à inventer le mal et tout ça, alors que là, ce que j'essaie de dire avec ce livre, c'est ça existe. Mmh. Cette violence maternelle, elle est réelle, elle existe et on doit la regarder en face et la penser collectivement.
1: On le sent, cette volonté-là de briser une omerta. Le livre, il s'ouvre avec une citation de Nelly Arcand qu'on a déjà évoquée là, à quelques reprises. Vous la citez d'ailleurs un peu plus loin dans le livre. Vous avez publié sur vos réseaux sociaux l'extrait d'une lecture d'un passage. On va aller l'écouter.
0: Nelly qui, je l'ai déjà dit, c'est tout écrit. Pour être libre, il faudrait faire la révolution. Les femmes ne seront jamais libres. Les mères seront toujours la première prison des filles. Faire sauter les verrous, je cherche quelque part dans l'histoire du monde des filles qui se soient arrogées ce droit. Je ne sais pas si elles n'ont pas existé ou si on n'a pas voulu parler d'elles.
1: Est-ce que la découverte de Nelly Arcand à ce moment-là est aussi apparue l'idée de la rupture de votre lien avec votre mère?
0: Pas tout de suite, c'est pas ce qui m'a saisi d'abord chez Nelly Arcand, mais en fait l'œuvre elle est tellement immense et elle permet tellement de penser la manière dont les femmes sont emprisonnées, et on a beaucoup travaillé sur effectivement comment les femmes sont prisonnières du regard des hommes, ce regard qui effectivement a fini par détruire la femme réelle. Mais je pense qu'elle travaille aussi beaucoup sur cette relation d'aliénation avec le corps de la mère et de l'idée qu'on serait obligé d'être la même chose que sa mère, d'être la même. Et c'est ça qui est complètement… Enfin, en fait, on maintient les femmes dans des lignées justement de femmes parce qu'on a aussi besoin qu'elles enfantent. Donc, on a besoin qu'elles soient des mères. On a besoin qu'elles perpétuent ces lignées pour que la société, voilà… et ses travailleurs, ses citoyens, et donc on a besoin que les femmes deviennent des mères, et donc restent dans ces lignées de femmes. Et je pense que c'est un geste un peu nécessaire et radical pour certaines femmes aujourd'hui de dire je n'appartiens plus à cette lignée. Voilà, je vais inventer quelque chose de nouveau qui prendra en compte la maternité ou pas.

0: et qui peut prendre en compte aussi la maternité de manière complètement différente, ce qui n'ont plus rien à voir avec le lien biologique, qui peut être aussi materner d'autres enfants qui ne sont pas les nôtres, materner aussi d'autres espèces, d'autres adultes qui auraient besoin à certains moments, et puis parfois ne pas être mère. L'idée que cette position de mère, elle peut être multiple, on peut l'endosser, la quitter, aussi parce que je sais très bien que cette position de mère est complètement aliénante pour les femmes et qu'elle produit justement cette violence oui. qui s'abat sur les enfants.
1: C'est un livre de rupture, Louise de Genevière, Faire la peau, mais c'est aussi un livre qui est rempli d'amour. On sent que c'est un grand deuil, particulièrement vers la fin, de ne plus pouvoir dire « maman ». On peut aimer quelqu'un et devoir s'en éloigner pour se protéger, prendre une distance finalement avec ce trou noir-là. Ces deux choses-là peuvent cohabiter.
0: Bah oui, malheureusement, c'est ce qui se passe aussi dans les relations d'emprise dans les couples, en fait. C'est-à-dire qu'on peut être à la fois très amoureux, très épris de quelqu'un, mais à un moment, c'est une question de survie, en fait, de quitter. Et aussi, notamment, quand les gens ne sont pas prêts en face à faire le travail qui rendrait la relation possible. À un moment, c'est une question de survie.
1: À la page 258, vous écrivez « Je dois montrer que c'est possible vivre sans mère et finir ce livre, c'est ça. Savoir qu'il se dressera toujours entre toi et moi, qu'il me protégera le livre. » Est-ce que ça fonctionne? Est-ce que vous vous sentez protégée?
0: Bah, en fait, c'est surtout quand je reçois tellement de témoignages de femmes qui me disent « merci de poser ça sur la table, merci de dire ces choses-là que je me suis jamais sentie autorisée à dire. » et qu'il y a une relation qui s'instaure avec ces femmes et une discussion collective qui s'ouvre, je me dis, bon, bah, j'ai fait la chose juste à cet endroit-là. Après, je sais pas si c'est la chose juste qui restera voilà pour toujours, mais en tout cas, maintenant, je pense que... Et justement, je suis portée par cet amour avec ces femmes, ces relations avec ces inconnus qui s'ouvrent et qui me semblent beaucoup plus fertiles, en fait.
1: Est-ce que vous attendez une réaction de votre mère à ce livre?
0: C'est pas des questions que je me pose. Enfin, la question privée pour moi, elle est plus, c'est plus le sujet en fait. Ça m'appartient plus ce livre. Et voilà, c'est quelque chose d'autre que j'attends. C'est ces discussions avec des inconnus, c'est de pouvoir penser tout ça. Le reste, on va dire, ça n'a plus d'importance.
1: J'ai l'impression que vous avez libéré une parole, Louise Genevière. Donc, je rappelle le titre de ce livre, Faire la peau. Il est en librairie en France depuis le 20 août. Il arrive en librairie au Québec ces jours-ci. Je rappelle aussi qu'il est sur la liste du prestigieux prix Goncourt. Cette information qui est en train de faire son chemin dans votre tête en ce moment. Oui. Merci beaucoup d'avoir pris un moment avec nous, Louise.
0: Merci beaucoup. Merci d'avoir reçu.
1: Dans un instant, on vous propose une création signée par une dramaturge dont j'ai adoré la première pièce de théâtre, le show Beige. Camille Giguère-Côté est avec nous après cette chanson.

0: C'est pas que je m'en fous de Marie Davidson dans la programmation musicale de Catherine Pogonat qui nous parle d'une pop électro qui évoque le son berlinois et qui est ultra accrocheuse.
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0: On arrive au moment de la semaine où on laisse toute la place à la création et aujourd'hui, on accueille pour la première fois dans ce segment la comédienne et autrice Camille Giguère-Côté. Bonjour Camille.
5: Bonjour.
0: On voulait de cette façon souligner la parution du texte de ta pièce de théâtre « Juste des bonhommes qui bougent ». Bon, c'est une pièce qui devait être présentée au Théâtre d'aujourd'hui cette année. Mm-hmm. Les représentations ont été repoussées en attendant le financement qui viendra.
5: Exactement.
0: On le souhaite.
5: On espère, on croise les doigts très fort.
0: Est-ce que il était clair pour toi que tu voulais quand même publier le texte dès maintenant ou t'as remis ça aussi en question?
5: En toute franchise, le processus était déjà entamé de publication, mais je suis contente quand même qu'il paraisse puis qu'il y ait une vie avant la pièce, puis peut-être qu'il se vendra un peu plus après avec l'engouement, mais en même temps, c'est toujours le fun d'avoir l'objet puis de pouvoir commencer à le faire circuler. Chez les gens.
0: Oui, c'est ça. Puis on peut le lire en attendant d'avoir éventuellement, on l'espère, quand tous les conseils des arts se seront réunis pour financer ce projet-là. Donc, on t'a lancé un appel à une création. Est-ce que tu étais inspirée pour l'occasion?
5: Oui, tout à fait. Inspirée par quelque chose que je pensais pas qu'elle allait m'inspirer, mais le planétarium m'est arrivé comme ça.
0: Alors, on va aller découvrir ta parole. Le micro est à toi, Camille. OK.
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5: Je suis pas particulièrement fan de l'espace. Je comprends déjà mal la place des choses autour de moi sur la terre ferme. Je trébuche dans mes propres pieds et le petit temps gênant que ça me prend pour démêler ma gauche de ma droite prouve qu'il me manque certaines compétences avant d'être promu à la navigation du reste de la galaxie. N'empêche qu'au début du printemps dernier, je me suis retrouvée au planétarium en deuxième date. Moi qui peux facilement me sentir dépassée par la vastitude de l'existence, une nouvelle donnée s'ajoute à l'équation. Si l'amour, la mort pis tout étaient des choses trop grandes pour Dédé Fortin, dans mon cas, j'irais d'un chercher l'amour, la mort pis se faire parler des frontières de l'infini couché sur un beanbag. Une fois installé, on nous offre en amuse-gueule un court-métrage sur les échelles de grandeur dans l'univers. Et je pense, c'est bien une des seules fois où je vais accepter qu'un animateur dont l'inconfort est uniquement compensé par son support visuel top-notch m'explique en détail que je suis complètement insignifiante. Le film s'ouvre sur un astronaute. Premier zoom arrière et paf, il n'existe déjà plus, englouti par le cosmos. Je me dis, quelle idée de date! On n'a même pas le temps d'être un simple potentiel qu'un employé du planétarium nous montre qu'en fait, on n'est rien. Et pendant qu'on accepte le ridicule de notre sort, les eaux arrières s'accumulent et mes questions existentielles aussi. Je pense à la routine et la monotonie qui s'infiltrent dans chaque interstice de la vie d'adulte. Je pense à ma technique cliché pour les fuir, courir sans fin sur les trottoirs de la ville. Et je pense à ce mime Instagram sur la tristesse des joggeurs, surtout à ce commentaire sous la publication que j'ai ici librement traduit. Vous savez, la dépression peut aussi frapper les cibles en mouvement. Fidèle à moi-même, j'enclenche ma switch à déni pour éviter que l'affirmation de cette lambda futée me rattrape et je pèle le problème vers mon voisin de pouf en me demandant s'il est capable d'y arriver, lui, au sentiment d'être furieusement heureux. S'il connaît un truc infaillible pour rire quand le quotidien nous rentre dans le corps comme une météorite pulvérise la Terre dans un film catastrophe. Et je me demande s'il a un peu honte, comme moi, de pas être capable d'être juste ici maintenant, parce que complètement éparpillé dans ce faux vide intersidéral. Vide qui donne envie de se dire, on aurait peut-être mieux fait de se coucher sous un plafond en stucco finalement. Ça aurait fait une meilleure surprise.

0: face pour y projeter un avenir. Et à travers tout ça, j'avoue, j'espère un peu qu'il me trouve correct cute et vaché dans un siège qui ressemble à un dumpling soup. Puis, à force de ratisser l'univers, on frôle quelque chose dont on avait collectivement oublié l'existence, le char qu'Elon Musk a envoyé dans l'espace. Et je réalise que malgré tout, je gère vraiment mieux mes crises existentielles qu'un trillionnaire basé sur le pouvoir. Et je me dis que Starman, le pantin derrière le volant du dit char, est sans doute un double de lui-même. Que Musk, en pleure parfois, s'imagine se déplacer à 10 000 km/h dans la galaxie. Qu'il se convainc, la dépression peut quand même pas frapper une cible qui va si vite que ça. Et j'ai envie de proposer au gars à mes côtés, ah ouais mon brave, on fait comme le dicton. On vise la lune, puis au pire, si on la rate, on atterrira peut-être sur une Tesla rouge cerise. Au moins, ça permettra de se rappeler qu'il y aura toujours l'absurdité pour nous rattraper.
1: Camille Giguère-Côté, wow! Merci pour ce voyage dans l'espace. Tu nous as fait vivre des choses. Yeah. Et je t'entendais parler du beanbag.
0: Oui.
1: Puis hors d'onde, on avait une discussion sur les lidos. Là, je pense que ça a été lancé par Hervé Bouchard par rapport à un film de Stéphane Lafleur. On n'est pas très loin du beanbag là, dans le sentiment de...
0: Du lido.
1: Du lido. Ah,
0: parce probablement
1: que Camille
0: pas,
1: nous posait la question, elle n'a jamais eu la chance de vivre.
0: J'en apprends tous les jours.
1: C'est aussi inélégant, je te dirais.
0: Parfait.
1: Sortir un lido que d'essayer de se relever.
0: J'adore les beanbags. Oui. C'est super. C'est juste, effectivement,
1: se relever,
0: oui.
1: Alors, Camille, je rappelle que la pièce de théâtre Juste des bonhommes qui bougent, le texte est publié chez Atelier 10. Ce sera en librairie à partir de la semaine prochaine. Mm-hmm. Et d'ici là, ben, on peut aller voir ton autre création dans le cadre des 5 à 7 à la Licorne. C'est à partir du 20 octobre, la pièce Raclette et le show beige dont je parlais, qui m'a fait passer un très bon moment, part en tournée au Québec à partir de février. Donc, j'invite les gens à aller voir la pièce et à lire le texte aussi.
0: Oui, bien sûr.
1: Est déjà publié. Merci beaucoup, Camille.
0: Ça fait plaisir. Merci de l'invitation.
1: Alors, c'est là-dessus que se termine l'émission d'aujourd'hui. Encore une fois, merci à Stéphane Lafleur, Hervé Bouchard.
2: Bienvenue.
1: Pour ce Tinder qu'on a pu vivre en votre compagnie. Moi, je vous donne rendez-vous demain dès 13h30 avec Catherine Pogonat pour sa programmation musicale. On va découvrir le CV de spectateur du comédien Maxime Godette. Mathieu Poulain également est avec nous. Et c'est Rosalie Bonenfant qui s'occupe de notre nouveau segment, Mon prochain geste culturel. D'ailleurs, vous pouvez aussi y participer en nous écrivant via la bulle de conversation. On se retrouve demain dès 13h30.
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7: Bonjour, ici Nicolas Dunier à Calgary. Il est 15h. Voici vos informations. La ministre fédérale de l'Industrie, Mélanie Joly, refuse d'entrer dans une guerre de mots avec l'administration Trump à la suite de l'échec des discussions entre le Canada et les États-Unis. De passage à Laval, elle a insisté sur la nécessité de soutenir les entreprises affectées par les tarifs et de diversifier l'économie du pays plutôt que de répondre aux critiques américaines. Depuis 2 semaines, de hauts responsables de l'administration Trump accusent le Canada d'avoir provoqué l'échec des négociations avec des demandes de dernière minute. Cette version est contredite par la ministre Joly qui dit vouloir protéger la souveraineté canadienne.
8: Lorsqu'il parle, je le prends au sérieux. Et puis, il peut faire les commentaires qu'il veut sur la politique canadienne. Nous, on va se concentrer sur bâtir un pays. Ce qui est en jeu dans cette guerre tarifaire-là, c'est des milliers d'emplois au pays. Et non seulement ce sont des milliers d'emplois au pays, mais c'est notre souveraineté comme État, souveraineté économique.
7: Plus tôt, Donald Trump a prédit l'effondrement de l'économie canadienne dans un message sur Internet. L'industrie du cinéma en Alberta observe de près les projets de Donald Trump qui envisage

0: D'offrir un incitatif fiscal pour garder les tournages aux États-Unis. Les promoteurs du secteur craignent pour leur compétitivité. Ils demandent à Ottawa et à la province de créer de nouveaux incitatifs. En réponse, des intervenants recommandent aussi une forte campagne de publicité. Des milliers de personnes sont toujours privées de courant à Toronto au lendemain d'une tempête violente dans la région. Certains secteurs de la ville ont reçu jusqu'à 100 mm de pluie. La municipalité assure toutefois qu'elle était préparée à ce type d'événement. Les précisions d'Étienne Lajoie.
1: Les différentes équipes de la ville de Toronto ont travaillé de concert et ne cesseront de travailler qu'au moment où toutes les routes seront dégagées. Tel est le message de la mairesse Olivia Chow au lendemain de la tempête.
2: Our teams were coordinated and we will keep working until every road is clear.
1: L'événement météorologique a pris le sud de l'Ontario pour cible.
3: Kind of almost the bullseye was the greater Toronto area.
1: Mais c'est le Grand Toronto qui était au milieu de celle-ci, selon le climatologue David Phillips d'Environnement Canada. Aucun secteur de Toronto n'a été épargné, selon le directeur général de Toronto, Paul Johnson.
4: We've not seen an event like this.
1: Du jamais vu, dit-il. Certains secteurs de Toronto ont reçu entre 100 et 110 mm de pluie. Des conditions météorologiques qui ont taxé les premiers répondants. Les services incendie torontois ont répondu à près de 1500 appels pendant une période de 24 heures.
5: From structure fires. Tactical rescues, including water rescues.
1: Les premiers répondants ont répondu à des appels concernant des structures en feu et ont effectué des sauvetages aquatiques, explique le chef pompier Jim Jessup. Environ 6000 clients de la société de distribution d'électricité Toronto Hydro étaient toujours privés de courant jeudi matin.
2: Please be patient with our crews.
1: La patience est de mise, affirme la mairesse Olivia Chow. Ici Étienne Lajoie, Radio-Canada, Toronto.
0: Donald Trump veut réclamer à l'Europe le remboursement de l'aide américaine versée à l'Ukraine. Le président américain a exprimé ses intentions dans un message sur son réseau social. Pendant ce temps, Kiev fait face à un important déficit et peine à financer ses efforts de guerre. C'est d'ailleurs dans ce contexte que le président ukrainien Volodymyr Zelensky va venir au Canada la semaine prochaine. Le point avec Samir Ebahin.
6: Pour sa quatrième visite officielle au Canada depuis le début de la guerre, le président ukrainien Volodymyr Zelensky fait face à une impasse financière avec un déficit militaire de près de 30 milliards de dollars. Kiev doit trouver des liquidités pour faire tourner ses propres usines d'armement, comme le rappelle Dominique Harel, titulaire de la chaire d'études ukrainiennes à l'Université d'Ottawa.
7: Les États-Unis, depuis le retour de Donald Trump, ont cessé toute aide militaire à l'Ukraine et toute aide économique. C'est tombé à zéro.
6: Pour pallier ce désengagement américain, l'Ukraine se tourne vers le Canada et l'Europe.
7: Puisque le Canada n'est pas encore une puissance militaire au sens industriel, l'Ukraine a un criant besoin de financement.
6: Ottawa s'est déjà engagé à verser à Kiev 6,5 milliards de dollars d'aide militaire d'ici 2029. Le gouvernement de Mark Carney devra maintenant déterminer jusqu'où il entend pousser son soutien à l'Ukraine. Pendant ce temps, les efforts diplomatiques s'intensifient.
8: We are ready to discuss peace negotiations. We
6: will... Le président ukrainien se dit prêt à discuter de négociations de paix et à affirme attendre prochainement à Kiev les émissaires de Donald Trump. De son côté, le président russe Vladimir Poutine se dit reconnaissant envers tous ceux qui cherchent à contribuer au règlement du conflit. Mais que la solution doit d'abord venir de Moscou et de Kiev. Ici Samir Ebahin, Radio-Canada, à Montréal.
0: La Banque du Canada dévoile aujourd'hui un nouveau billet de 20 dollars à l'effigie du roi Charles. Il s'agit du premier billet canadien à le représenter, même si la monnaie royale canadienne produit des pièces à son effigie depuis 2023. Les rois et reines d'Angleterre figurent sur les dollars canadiens depuis 1935. Le roi Charles III est monté sur le trône en 2022 après le décès de sa mère Elisabeth II, qui était âgée de 96 ans. C'était vos informations. Prochain rendez-vous avec l'actualité, c'est à 16h. Restez à notre antenne. 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
9: On dit de lui qu'il est le père de la poésie canadienne-française. Homme de lettres, intellectuel, libraire, il a chanté son pays et l'a fait aimer. Ici Maxime Coutier, à Aujourd'hui l'Histoire, Octave Crémazie.
10: Il y avait sûrement dans Crémazie l'étoffe d'un grand poète. Pour remplir son mérite, il lui aura manqué trois choses. La formation initiale, un public et le temps.

0: Dans l'histoire de notre littérature canadienne française, il est le maître, le chef de file, le libraire-poète, l'exilé à l'influence unique et dont nous ne pourrons jamais mesurer la portée.
1: Description en dithyrambique d'Octave Crémazy, présenté par Paul Dupuis, c'était en janvier 1965 à notre radio. Il a personnifié l'homme de lettres du Canada français au 19e siècle. Né bien après la conquête, Octave Crémazy a cultivé la nostalgie d'un passé glorieux, celui de la Nouvelle-France et de sa mère patrie. Par ses textes lyriques aux accents patriotiques, il s'est fait l'écho sonore de son peuple, en plus de contribuer comme libraire au développement des lettres et à la vie intellectuelle de son époque.
0: Octave Crémazy, ce poète libraire, est un vrai Québécois. Né à Québec le 16 avril 1827, il fait ses études au séminaire de cette ville. Puis, avec ses deux frères Jacques et Joseph, ils fondent une librairie. Au physique, il est court, trapu, des épaules larges, une tête puissante, crâne chauve très jeune. Il a une face de lune encadrée d'une oreille à l'autre d'un épais collier de barbe. Des yeux de myope, un nez court sur lequel glissent des lunettes. Il est lourdeau, mal étriqué, habillé avec négligence. Il va d'un coin à l'autre de la librairie, toujours à la recherche des grands maîtres de l'esprit avec qui il médite, avec qui il cohabite à travers les siècles, ou les mers. Rien ne laisse transparaître dans ce physique ingrat et peu harmonieux la muse qui l'habite. Pour le sentir, il faut aller s'asseoir dans le recoin, bureau qu'il se réserve au fond de la librairie.
1: Une description d'Octave Crémazy et de sa fameuse librairie, toujours tirée de nos archives en 1965. Alors pour nous en parler, mon invité aujourd'hui, Micheline Cambron, elle est professeure émérite au département des littératures de langue française de l'Université de Montréal, membre de l'Académie des lettres du Québec. Bonjour.
2: Bonjour.
1: Poète national, qu'en même temps j'ai l'impression qu'on ne le lit plus beaucoup, et ce depuis longtemps. Mais qu'est-ce qu'il représente pour vous, Crémazy?
2: Ouais. Pour moi, Crémazy, c'est vraiment une figure très représentative des difficultés de la littérature durant le milieu du 19e siècle. À la fois, c'est quelqu'un qui a accès et qui fréquente beaucoup les écrivains français, mais pas que les écrivains français. Il a une affection toute particulière pour le mouvement romantique qui prend place à ce moment-là en Europe. Et il va également non seulement vouloir écrire, mais il va se soucier de faire vivre la littérature. Alors, d'une part, il est libraire, mais même avant d'être libraire, lorsqu'il est au séminaire, l'abbé Holmes, qui s'occupe de lui, lui demande de faire les acquisitions de livres pour le séminaire. Il a pas 18 ans à ce moment-là, notre bel Octave.
1: Ah oui, oui.
2: Et donc, ça signifie que pour lui, les livres, c'est quelque chose d'important. Il va être mêlé à la majorité des réseaux qui s'intéressent à la littérature à Québec et à Montréal. Mmh. Et il va également développer, au moment où il sera en exil, on en parlera tout à l'heure, il va développer le goût de la prose. Et il va correspondre régulièrement avec des gens qui sont restés au Québec. Il va également tenir un journal. Et pour moi, cette prose de Crémazy, c'est quelque chose de magnifique. C'est rythmé, c'est attentif à la vie proche, et je crois qu'on a peu de descriptions aussi vivantes de milieu que celles qu'on peut trouver dans la prose de Crémazy.
1: Ouais, intéressant, il va se révéler différemment à ce moment-là, mais on va y revenir. D'abord, bon, parlons de lui. On le dit, né à Québec, dans le quartier Saint-Jean-Baptiste. Il grandit au milieu du 19e siècle, donc on est près d'un siècle après la conquête. À quoi ressemble la vie culturelle à Québec dans ces années-là?
2: Ben, écoutez, Québec, c'est une ville qui, au moment où il naît et au moment où il va être étudiant aussi, est une ville qui est particulièrement effervescente. Alors, bien sûr, il va y avoir l'épisode des rébellions où tout va être un peu suspendu, mais sinon, il y a de nombreux journaux. On commence à partir des années 40 à créer des revues qui sont des revues littéraires. On a des suppléments aux journaux qui sont des suppléments littéraires et musicaux, à l'intérieur desquels on a des morceaux de romans, des partitions musicales, des poèmes, des essais qui portent sur la science, qui portent... C'est vraiment une période qui est particulièrement active. Il y a un grand nombre de sociétés, d'unions de toute nature qui vont se créer durant cette période-là. Et il y a beaucoup des personnes qui vont participer à cette vie culturelle qui vont demeurer pendant longtemps des acteurs importants dans la vie culturelle québécoise.
3: Ouais.
2: Je vais vous en nommer quelques-unes de ces sociétés-là. Alors, bien sûr, vous ne serez pas étonnés que je vous parle de la Société Saint-Jean-Baptiste, qui est fondée à Québec quand même, après avoir été fondée à Montréal. Il va aussi faire partie, évidemment, de l'Institut canadien, on en parlera tantôt, mais c'est un moment où on crée même à Québec une association des typographes de Québec. C'est le premier syndicat qui est créé au Québec. Et ça regroupe des typographes, des gens qui savent lire.
3: Oui, oui, oui.
2: Et toutes ces associations se donnent un horizon commun. Ils veulent que leurs membres présentent leurs travaux de manière publique. Et donc, ça repose sur l'échange des savoirs et aussi, évidemment, l'échange des œuvres littéraires.
3: Oui, puis les rencontres. On comprend que c'est un lieu en effervescence. Hein. Il se passe des choses.
2: Oui.
3: Et puis, la fameuse librairie Crémazie, hein, ça devient un peu le lieu de toutes les rencontres à Québec.
2: Oui, absolument. Cette librairie, au point de départ, elle s'appelle pas la librairie Crémazie. On va finir par l'appeler la librairie Crémazie parce que c'est le nom des gens qui en sont les propriétaires. Mais au point de départ, cette librairie-là, c'est une librairie qui se veut plus catholique, disons. Alors, elle s'intitule la librairie scolastique et classique.
3: Ah oui, OK. Oui.
2: Alors, vous voyez, on a quelque chose, ça donne le ton. Ce qui caractérise cette librairie-là, qui va très rapidement devenir la librairie la plus importante à Québec, c'est la publication de publicité. Les libraires vont publier régulièrement des listes d'arrivage. Alors, ça permet de voir que c'est vraiment ce qui se publie à Paris, là, qui est reçu quasiment tout de suite, et que l'inventaire de la librairie, c'est pas un inventaire de livres religieux. Oui, il y a des livres religieux, évidemment, on imagine qu'il en faut parce qu'il y a aussi des abbés qui viennent se fournir là, mais il y a principalement des ouvrages littéraires, historiques, philosophiques, des ouvrages qui concernent les sciences, les arts, la jurisprudence. Donc, vous voyez, une conception de la librairie qui est très large, qui va précisément à cause de ça, devenir rapidement un lieu de rassemblement.
3: Oui, et qui va dans l'optique d'une culture générale, puis oui, un lieu de rassemblement. Oui. Tout le monde se réunit là-bas, on discute, on échange des idées.
2: Oui.
3: Ça, c'est le libraire, mais l'écrivain, lui, le poète, hein, romantique, nostalgique, patriotique. On voit que tu as un exemple ici, on aurait pu en prendre plusieurs hein, de ces poèmes. Celui-là, Le Canada.
4: Il est sous le soleil. Un sol unique au monde, où le ciel a versé ses dons les plus brillants, où répandant ses biens, la nature féconde à ses vastes forêts mêle ses lacs géants. Sur ses bords enchantés, notre mère, la France, a laissé de sa gloire un immortel sillon. Précipitant ses flots vers l'océan immense, le noble Saint-Laurent redit encore son nom. Heureux qui le connaît, plus heureux qu'il l'habite, et ne quittant jamais pour chercher d'autres cieux les rives du grand fleuve où le bonheur l'invite, sait vivre et sait mourir où dorment ses aïeux.
3: Donc, on l'entend dans le ton, il y a un romantisme puis une nostalgie. En fait, il est nostalgique d'une époque qu'il n'a pas connue.
2: Ben, il est nostalgique d'un lien privilégié avec la France. Parce que ce qui est mis en scène dans la majorité de ses poèmes, c'est cette image de la France qui nous a abandonnés. Et donc, on est toujours du côté des regrets. Et donc, il y a cette conviction que le lien à la France est un lien fondateur pour la collectivité. Et bien sûr, mais il faut pas non plus perdre de vue que au plan biographique, les gens de la génération de Crémazie, ils ont eu des grands-parents là qui ont vu les Français partir. Donc il y a cette espèce de vision très un peu nostalgique et quand même avec toujours un peu d'espérance. Alors, l'espérance arrive toujours à la fin.
3: Oui. Donc, comment c'est le temps pour espérer,
2: pas,
3: là, quand
2: elle
3: même.
2: Elle n'est pas très... Mais souvenez-vous que durant ces années-là, il va y avoir d'autres débats qui déplacent légèrement les choses. Par exemple, en 1840, on va interdire l'utilisation du français en chambre. Et ça suscite un tollé et les gens vont parvenir à manifester avec suffisamment d'efficacité au Parlement pour que l'Empire britannique autorise l'utilisation du français dans la chambre parlementaire du Bas-Canada.
3: Oui.
2: Donc, le rapport à la France, c'est aussi quelque chose de très concret, je dirais. On a tendance à voir les images là de champs de bataille, hein, parce qu'il y a toujours des, il y a toujours des soldats moribonds dans les poèmes de, de Crémazie, mais quand même, il faut se souvenir que ces soldats moribonds, ils renvoient à une réalité extrêmement concrète de conflit entre des communautés qui doivent apprendre à s'entendre avec pas mal de difficultés.
3: Oui, bien sûr. Bon, c'est peut-être aussi un acte de résistance hein, pour lui, mais avec d'autres, il va contribuer à fonder l'Institut canadien de Québec autour de 1848, un autre pilier de la vie culturelle qui va perdurer dans le temps. Et pour preuve, Mgr Charles-Omer Garand y soulignait en 1948 les 100 ans.
5: Tous y ont vu, et avec raison, l'un des bastions de la survivance. Voir une institution susceptible de développer notre héritage français par la culture des lettres et des arts, spécialement parmi les jeunes, comme c'est son but. Or cela, les archevêques et évêques de Québec ne pouvaient pas ne pas le désirer ardemment à titre de Canadiens français et à titre d'évêques. Car, vous venez de le dire vous-même, chez nous, ces deux choses, de Canadiens français et catholiques, ne sont plus et ne seront jamais séparables.
3: À jamais inséparables, hein, Canadiens français et catholiques. Puis on parle aussi de la survivance. Ça, c'est l'Institut canadien de Québec. Celui de Montréal a eu maille à partir avec le clergé à l'époque. Visiblement, le choc a été peut-être moins brutal à Québec, là.
2: Mais le choc a été moins brutal à Québec. Néanmoins, lorsque on crée l'Institut canadien de Québec, il y a quand même un petit texte qui nous dit que l'Institut est fondé par un groupe de jeunes Québécois pour entretenir chez leurs compatriotes le culte de l'esprit français. C'est peut-être moins offensif que ce qui se passe du côté de l'Institut canadien de Montréal, mais il y a quand même des principes qui vont pas bouger. À Québec, on va à chaque année remplacer tous les officiers. Et donc, il y a personne qui va servir de bouc émissaire au pouvoir.
3: On
2: a la sagesse de demander à l'évêque d'approuver les achats de livres, mais en même temps, j'ai l'impression que puisqu'il y a pas de d'antagonisme public, ça facilite les discussions.
3: Oui, c'est ça. On fait preuve de souplesse, puis on navigue avec ça. Hein?
2: C'est ça.
3: Donc,
2: tout à fait.
3: Mais ça, oui, un rôle important en 1858. Centième anniversaire de la bataille de Carillon. Hein, on le rappelle, victoire héroïque quand la petite armée de Montcalm a repoussé les Britanniques qui étaient beaucoup plus nombreux, 5 fois plus nombreux. Et c'est à cette occasion qu'il va écrire le plus célèbre de ses poèmes, qui sera mis en musique dès le début, comme bon nombre de ses poèmes à la même époque.
2: Alors, la musique, c'est extrêmement important à Québec en ces années-là. C'est au 19e siècle, la période où toute maison bourgeoise a un piano. Et le fait qu'on ait mis rapidement en musique les poèmes de Crémazie, ça nous dit l'importance, je dirais, institutionnelle qu'ils pouvaient revêtir. Mais ça nous dit aussi l'engouement pour la musique, pour le fait de pouvoir chanter en public ou à l'intérieur d'un salon entre amis. Et lorsque ces poèmes sont mis en musique, alors ils vont être chantés lors d'événements importants. Alors, si on regardait la liste des événements importants à Québec au 19e siècle, vous verriez que presque toujours, il y a au moins un chant liée à un poème de Crémazie qui va être entonné par telle ou telle cantatrice ou tel baryton. Donc, c'est quelque chose d'extrêmement structurant.
3: Oui, et ce qui contribue aussi à sa notoriété. Bon, par contre, par la suite, hein, il va connaître une série de malheurs, faillites, problèmes financiers, faillites personnelles, tellement endetté que ça le pousse à l'exil. Et là, il s'enfuit. Il s'en va en France, à ce moment-là, bien sûr, la mère patrie, hein, toujours là. Et là-bas, en France, il sera témoin du siège de Paris durant la guerre franco-allemande de 1870-1871. En fait, il est aux premières loges, il va en faire un journal, un recueil de lettres, des réflexions, dans un style plus personnel. Et on le disait plus tôt, c'est là peut-être qu'il se révèle différemment, autrement que par le... Le poème lyrique, là.
2: Mais je dirais, la prose de Crémazie, on la connaît à travers deux types d'œuvres. Il y a le journal, qui est en fait un recueil de lettres, et il y a sa correspondance avec l'abbé Casgrain, qui est une correspondance extrêmement libre, dans laquelle il dit pique-pente de certains écrivains canadiens. Il explique pourquoi il y aura jamais de littérature canadienne, parce qu'on n'a pas de langue à nous, parce que les revues paient pas les écrivains, et que les écrivains, voyez-vous, ça doit manger.
3: Donc, c'est d'actualité, ça?
2: Donc, oui, c'est d'actualité. Oui,
3: terriblement.
2: Et donc, ces textes-là sont extrêmement, non seulement agréables à lire, mais très, très riches au plan de la réflexion. Et on va redécouvrir ces textes-là relativement tardivement, même s'ils ont été publiés pas très longtemps après son décès. Les a redécouverts.
3: Ouais, correspondance intéressante avec des réflexions qui sont modernes. Puis j'en viens à son fameux journal d'observation du siège de Paris, parce que c'est pas rien. Il est là, lui. Il témoigne de la misère, de la famine qui accable les habitants de la capitale qui sont cernés à ce moment-là par les Allemands. Lui-même en est victime, ce qu'il raconte ici dans son journal.
6: 20 octobre 1870. Nous mangeons du cheval 2 ou 3 fois par semaine. Ce goût n'est pas mauvais, seulement j'ignore pourquoi mon estomac le digère assez difficilement. Hier, on nous a servi de l'âne. Rôti, cette viande a le goût du porc frais. Elle est lourde. On assure que dans les faubourgs, on mange du rat. Les gourmets prétendent que le jambon de rat est une merveille comme chair délicate. Je ne tiens pas à déguster maître raton. Pourtant, il ne faut jurer de rien. Si le siège se prolonge, nous serons peut-être très heureux d'avoir quelques côtelettes de rat à nous mettre sous la dent. Qui sait si dans 2 mois, une épaule de rat ne sera pas cotée à la bourse comme une action de chemin de fer.
3: Voilà, description, un peu d'humour aussi, hein, un style différent.
2: Oui.
3: Bon, il va mourir à Paris, au Havre. Quel regard il pose à la fin de sa vie sur le Canada français? Quel lien il entretient avec le Québec?
2: Il est très attentif à tout ce qui se passe au Canada. Quand il écrit à l'abbé Casgrain, il lui dit très souvent qu'il reçoit les journaux du Québec. Et donc, il lit les journaux qui lui arrivent de Québec ou de Montréal. Il a cette préoccupation pour ce qui se passe dans son lieu d'habitation usuel, mais cette préoccupation qui va le poursuivre jusqu'à la fin, c'est comment peut-on devenir un écrivain québécois? Qu'est-ce que c'est un écrivain québécois? Qu'est-ce qui empêche la littérature québécoise de se développer? Et ce sont ces pensées qui se trouvent énoncées dans sa correspondance avec l'abbé Casgrain. Et on découvre quelqu'un qui, vous l'avez dit, a des réflexions qui nous paraissent étonnamment modernes, mais qui aussi, d'une part, se considère comme ayant été un mauvais poète.
3: Oui, il va le dire, ça. Hein? Il dit, j'étais mauvais commerçant, puis un piètre poète.
2: Absolument. Il est très sévère à son propre endroit. Et il va, malgré tout, dire ce que pour lui est la poésie ou la littérature. Et il voit la littérature et la poésie comme les lieux de l'esprit, les lieux de la vie. Et c'est pour ça que pour lui, c'est si important. Alors, il renonce à la fin à terminer son dernier poème, mais il le regrette de ne pas parvenir à terminer ce poème et il s'en explique longuement. Donc, on voit que, au fond, toute sa vie, son objectif principal, ça va avoir été d'écrire, de donner des conditions d'écriture aux gens qui sont autour de lui. De se préoccuper de ce que ça devrait être, écrire. Hein, qu'est-ce que ça demande? Alors, il le dit parfois, là, il dit, il faudrait que les gens soient mieux formés, il faudrait que les gens puissent manger. Mais tout ça, ça repose sur une sorte d'espérance ou de conception de la vie qui est, malgré tout, spiritualisée. Mmh. Il y a quelque chose dans la poésie qui permet de se tenir au-dessus des contingences, oui. Au-dessus de ce qui nous rend pauvres, nous rend malheureux, nous apporte des regrets.
3: Est-ce que c'est pour ces raisons-là qu'on va en faire pendant longtemps? On dira, oui, père de la poésie canadienne-française, poète national.
2: Ben, je pense que si on le voit comme un poète national, c'est parce qu'il

0: Et je pense que c'est une des raisons pour lesquelles, même si la poésie patriotique était moins à la mode, on lui a conservé une sorte d'affection. Ouais. On se dit que quelqu'un qui a consacré sa vie à la poésie, tout en reconnaissant qu'il n'était pas un bon poète, c'est quelqu'un qui mérite qu'on le lise.
1: Mmh, oui, ben, pour preuve, en tout cas, il y a une toponymie abondante. Hein? Oui. Le nom de Grimaldi revient régulièrement. Mon invité, Micheline Cambron, est professeur émérite au département des littératures de langue française de l'Université de Montréal, membre de l'Académie des lettres du Québec. Merci beaucoup d'avoir été là.
0: C'est moi qui vous remercie.
1: Et puis on va se laisser, ben tiens, on parlait de poèmes mis en musique. Celui-ci, son plus célèbre, Le drapeau de Carillon, sur la musique de Sabatier, interprété ici par Joseph Saussier. On est quelque part au début des années 1900. Ici Maxime Gauthier, merci à toute l'équipe d'Aujourd'hui l'Histoire. Là-dessus, bonne soirée. À une prochaine, au revoir.

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6: Il est 15h30 en Alberta et au territoire du Nord-Ouest, 22h30 à Londres. 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

Bonjour à tous, au micro Sébastien Lemaitre, bienvenue à l'émission. Alors on en discutait hier avec l'équipe, hein, Henri, Gabriel, Gaëtan, on sent quand même que le fond de l'air se rafraîchit. Ce matin on avait une belle pluie aussi là où j'étais, mais j'ai dû prendre la voiture pour aller à la garderie tellement c'était humide. Bref, j'ai l'impression qu'on dit un tout petit peu adieu à l'été et que j'ai le sentiment qu'on n'a même pas eu d'été, moi, avec les pluies de juin et de juillet. J'ai l'impression de m'être expatrié à Londres finalement, où il est 22h30 donc. Le dépliant de l'Alberta, en tout cas, province la plus ensoleillée du pays, disait le papier. Moi, je demande un remboursement immédiat. Mais malgré la grisaille, la croisée va apporter peut-être un petit peu de soleil dans vos cœurs et vos esprits. On va vous donner d'abord le soleil du Venezuela avec la chorale Paranda Venezolana de Calgary qui fête ses 30 ans. La province, elle, ne veut pas recenser les grizzlies en disant que ça coûte trop cher, c'est trop lourd logistiquement. Elle a lancé un suivi de la population de l'espèce en espérant quand même recueillir des données précieuses. Un expert nous dira ce qu'il pense de ce choix. En deuxième heure, on parlera du retour à l'école. On va s'intéresser non pas au panier de l'épicerie, mais au panier de la rentrée. Dans sa chronique, Alretino Parazelli reviendra sur l'inflation des fournitures. À Edmonton, la Société généalogique du Nord-Ouest a franchi le mois dernier le cap des 50 000 entrées de nécrologie dans sa base de données. L'occasion pour certains de mieux comprendre leurs origines. On aura dans une heure les sports de Marc-Éric Bouchard. On parlera des Blue Jays qui pousse fort afin de se qualifier pour les séries. Ils viennent de battre l'équipe adverse. 2 victoires de suite pour l'équipe de Toronto.

0: Monto, peut-être une qualification en vue et on finira par le gouvernement qui annonce que son financement record de presque 11 milliards dans l'éducation a permis l'embauche de 2100 enseignants et 1 000 000 d'aides-enseignants. On verra la réaction de l'association ATA. Voilà pour ce qui s'en vient, il est 15h32.
1: Voici Alex, notre utilisateur.
2: On a un texto en approche. On a le feu vert pour un boss.
1: Qui ? Moi ?
3: Mais qu'est-ce qu'il fait ?
2: C'est pas la bonne expression.
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0: Extrait du film Emoji, sorti il y a presque 10 ans. Apparemment, les critiques étaient très sévères. Mais à ce propos, je viens de découvrir ce matin un truc très intéressant à Radio-Canada. Vous savez peut-être pas, mais on utilise des outils Google, Google Meet, calendrier Google, etc. Et aussi le clavardage Google dans lequel vous pouvez mettre des emojis. Et par hasard, je me suis aperçu que dans l'onglet emoji personnalisé, il y en avait des centaines que j'avais jamais vues, notamment des photos de vos collègues, les photos de leur profil Google, sauf que Google a mis un prénom fictif pour les identifier. C'est assez drôle. Vous pouvez donc mettre ces photos dans votre chat avec d'autres personnes, avec d'autres collègues. J'ai vu plein d'autres choses d'ailleurs là-dedans, des hommes politiques, Doug Ford par exemple, des photos d'experts à qui on parle souvent, je les nommerai pas. On en parle avec notre équipe de rêve, Gabrielle Michaud-Sauvageau, réalisatrice de La Croisée, qui se fait appeler Samantha dans les emojis Google. Je ne sais pas pourquoi Google vous a donné ce nom-là. Gaëtan de Goumet, notre recherchiste, qui est en fait l'architecte secret de ces fonctions emojis sur vos collègues. Il n'avouera jamais, mais je sais que c'est lui. Même si je le torture, je sais qu'il n'avouera pas. Gaëtan, vous êtes allé voir ça? Vous avez pensé quoi de ces emojis?
4: Bah, je suis allé voir et j'ai pas trouvé le mien.
0: Ouais. Bah, bien non plus d'ailleurs.
4: Ah ok. Bah du coup, je pense que c'est spécial, on va dire, très spécial. Et je m'attendais pas à ça. Au départ, quand j'ai vu ça, je me suis dit peut-être c'est une mise à jour globale, mondiale. Je suis allé sur mon téléphone, j'ai regardé dans mes emojis, peut-être qu'il y a une mise à jour que j'ai loupée. Mais je trouve que c'est spécial, c'est intéressant et ça peut être aussi drôle hein, des fois à utiliser quand on discute entre collègues, on peut s'envoyer nos propres emojis. Ouais.
0: Nos propres emojis ou ceux des autres d'ailleurs. Notamment ceux de nos supérieurs hiérarchiques, comme Gabriel Michaud-Sauvageau, notre supérieur.
5: Mais j'ai pas trouvé le mien non plus. Mais là, si on m'appelle Samantha, peut-être que j'ai pas cherché le bon nom.
0: C'est totalement inventé. J'ai pas trouvé le vôtre non plus. Là, j'ai pas examiné un par un, là, mais en regardant vite fait, je vous ai pas trouvé. Ça va peut-être venir avec les prochaines mises à jour. Le mien n'est pas encore là non plus, peut-être parce qu'on ne considère pas totalement intégré à Radio-Canada. Je ne sais pas.
5: Vous ne savez pas passer votre période de probation.
0: Mais Gabriel, qu'est-ce que vous avez pensé de cette liste-là que je vous ai fait découvrir?
5: Ben oui. Puis on s'était déjà parlé que moi, j'aime bien. J'apprécie un bon emoji, bien utilisé. Je suis une amatrice.
0: Et vous appréciez les emojis qu'on n'utilise pas souvent. Oui. On l'a déjà dit à l'émission. Oui, c'est un de vos combats de chaque instant.
5: J'aime l'originalité des emojis. Mais là, je pense que c'est même beaucoup, même pour moi. C'est beaucoup. C'est parce qu'il vient à un moment donné où on a tellement de choix que ben là je veux passer 15 minutes à choisir son emoji.
4: J'avoue.
5: Bon, c'est pas efficace là.
0: C'est bien. Puis, pour ça que moi j'en fais pas trop, toujours les mêmes là. Mais les collègues, est-ce que vous allez oser mettre dans vos clavardages l'emoji de votre charmante animateur qui vous aime tant?
5: Moi, vous savez, il y a des logos d'équipes de sport que j'ai vus. Bon, il y a le logo de Radio-Canada, hein, si vous voulez.
4: Oui, c'est vrai,
5: des logos d'autres entreprises. Il y a plein de choses. C'est très diversifié, là. Ouais. Allez jeter un coup d'œil, mais moi, je trouve que ça m'angoisse, là. C'est trop de choix, en fait.
0: Trop de choix. Gaëtan, vous comptez les utiliser,
4: Moi, j'éviterais parce que, vous savez, quand on est à fond dans le travail, tu sais jamais qui passe derrière toi, du coup. Ce serait bizarre que je sois là en train de toucher les emojis et que je sois par hasard en train de toucher, par exemple, celui de mes supérieurs hiérarchiques et il penserait que je suis en train de faire un truc bizarre dans son dos, donc.
0: C'est bien précisé par hasard.
4: Ah, ouais. Voilà un peu.
0: Emoji aussi de Doug Ford, que j'ai vu, mais il doit y en avoir d'autres, là, j'ai pas examiné chacun. Des fois, faut zoomer un petit peu, hein. Faut avoir bon yeux.
5: Ouais, hein.
0: Mais, j'ai vu des emojis d'invités qu'on a très souvent dans nos programmes, à l'émission ici même, mais probablement, j'imagine, des gens qui utilisent Google. Bref, ça surprend un petit peu. Moi, ça m'interroge quand même sur les histoires de données. Là, évidemment, on sait bien que on est espionné partout. Là, j'accepte, je suis d'accord, et on se retrouve à avoir nos infos transmises partout. Là, bon, je fais un peu le parano, mais voilà. Est-ce que il n'y a pas un petit souci là-dessus?

0: Gaëtan,
1: Moi, ça me rassure quand même. Il faut être honnête que ce soit seulement en interne. Voilà. Ouais. Donc moi, c'est la chose qui me rassure.
0: J'ai pas vérifié. Hein. Je suis pas allé voir dehors.
1: Moi, je suis allé regarder quand même. Ouais. Mais moi, ça me rassure quand même. Voilà.
0: Ouais. Harry à la technique me dit aussi qu'il a vérifié. Donc ce serait que en interne. Mm. Mais en interne, ça fait beaucoup de monde, Gabriel.
2: C'est certain que Google compile des petites données sur les emojis qu'on utilise. Peut-être il conclut des choses sur nous. Ils ont des profils psychologiques basés sur notre utilisation des emojis.
0: Et voilà. Donc nous sommes fichés. Que voulez-vous? C'est difficile de l'éviter, les auditeurs qui nous écoutent. Qu'est-ce que vous pensez de ces émojis en interne? Est-ce que si vous aviez des émojis de vos collègues, est-ce que vous les utiliseriez? Envoyez vos réactions par texto, par SMS au 780-468-70-11. Merci beaucoup Gaëtan, bonne recherche. On vous retrouve dans 2 heures, n'oubliez pas, pour nous donner le menu de demain, à peu près vers 17h40.
1: C'est ça, Sébastien.
0: Ok, à tout à l'heure. Donc, Gabriel, dans un instant, vous nous donnerez la météo. On se retrouvera ensuite à 17h35 pour notre jazz de 3e heure. Ce sera avec Nicolas Duny. De quoi va-t-on parler?
2: Nous allons parler d'enlever tous nos vêtements en public.
0: Inclus dans le studio, peut-être, alors. On va pas faire une démonstration.
2: C'est à discuter. On est à la radio, hein. Mais oui, non, on va parler de nudisme. Mmh. Au Canada, est-ce que vous saviez, c'est permis pour les femmes, d'enlever leur soutien-gorge en public. C'est pas tout le monde qui le sait.
0: Ouais. Mais non, quel pays magnifique.
2: Voilà.
0: Merci beaucoup, Gabriel. Il est 15h38. Alors, je vous cède la parole pour la météo. Gabriel, quel temps fait-il?
2: Oui, vous l'aviez dit, on sent que l'automne approche tranquillement avec le retour de la pluie. Et il y en aura beaucoup de la pluie dans certaines régions, même un avertissement de pluie pour la région de Grande Prairie, Grande Cache, Hinton et Jasper. Pour Grande Prairie, 30 à 40 millimètres par endroit. Oui, désolé. Hein? Oui, je ne suis que la messagère ici. Et également, avertissement d'orage violent dans les environs d'Edmonton, à l'est d'Edmonton. Fort Saskatchewan, Wetaskiwin, entre autres. Donc, portrait plus détaillé, Calgary, ciel dégagé, minimum 9. Pour Red Deer, faible probabilité d'averse, minimum 8. Edmonton, quand même, forte probabilité de pluie tôt ce soir, minimum 11. Bonnyville, Saint-Paul, Côte-de-Lac, pourrait y avoir quelques petites gouttes de pluie. Fort McMurray, quand même, bonne probabilité d'averse, risque d'orage, minimum 14. Grande Prairie, je vous le disais, c'est l'averse, 30-40 mm de pluie. Pour Peace River, 10 à 20 mm. Par endroit, minimum 12. Les Rocheuses, Jasper, 10 à 20 mm de pluie ce soir. Pour Banff, forte probabilité d'averse tôt ce soir, minimum plus 5. Pour le sud de l'Alberta, c'est quelques petits nuages, un minimum de 11 pour Medicine Hat, 7 pour Lethbridge. Et Yellowknife, c'est nuageux avec forte probabilité d'averse ce soir, risque d'un orage tôt en soirée, un minimum de 6 degrés.
0: Et merci Environnement Canada de confirmer qu'on est bien en Angleterre. Merci à Gabriel. À plus tard, il est à 15h40. Nous, ça me donne envie de me lever, danser sur la table, mais je vais garder un petit peu de décence. Vous venez d'entendre la chorale Paranda Venezolana de Calgary en prestation le 18 août dernier au festival Expo Latino et qui fêtait ses 30 ans cette année. On vous entend là une musique de fête, celle d'une communauté qui, chaque fois que le malheur frappe son pays, se rassemble. Et cet été, le malheur a frappé sur le littoral vénézuélien. Vous l'avez suivi à des milliers de kilomètres d'ici, mais la terre a tremblé. C'est pas la première fois que cette côte réveille la solidarité de la communauté vénézuélienne de Calgary. Notre collègue Paloma Martinez de Radio-Canada International est allée à leur rencontre. Elle est avec nous. Paloma, bonjour.
3: Bonjour Sébastien, comment ça va?
0: Ça va très très bien. Bienvenidos, bienvenue avec nous à l'émission. Vous êtes basé à Montréal, mais vous êtes venu sous nos contrées à la rencontre des communautés latino-américaines de la province. Je disais, la Guaira sur la côte vénézuélienne a déjà rassemblé la communauté une première fois il y a près de 30 ans.
3: Effectivement, en 1999, une énorme coulée de boue a enseveli le littoral de l'État Vargas dans la région qu'on connaît comme la Guaira. Et c'est autour de cette tragédie que la communauté vénézuélienne de Calgary s'est nouée pour la première fois, donnant naissance, entre autres, à l'Association vénézuélienne canadienne de Calgary. Et maintenant, en juin 2026, la terre a tremblé fort au même endroit. Et le même réflexe revient pour cette communauté. se rassembler et faire leur part.
0: Alors, c'est peut-être un peu réducteur de ma part, mais quand on pense au Venezuela, en Alberta, on pense souvent au pétrole, Paloma.
3: Oui, et cette semaine a été un bon exemple. On a vu l'accord signé par les États-Unis et le Venezuela concernant les énormes réserves pétrolières de ces pays sud-américains. On s'est posé des questions. Quels effets ça aurait au Canada? Et plutôt cette année, on a aussi pensé au Venezuela lors de la capture en janvier de Nicolas Maduro par l'armée états-unienne. Mais en Alberta, on pense aussi aux centaines d'ingénieurs venus mettre leur expertise au profit de l'industrie du bitume à Tabasca, très similaire à celui du Venezuela. Mais derrière ces ingénieurs et spécialistes du pétrole, il y a toute une diaspora bien enracinée. Sébastien, en Alberta, on compte près de 5000 Vénézuéliens. Et ça, c'est juste la première génération. Si on parle de deuxième et troisième génération, ça serait beaucoup plus. Mais 5000 Vénézuéliens, donc, sur 28 000 dans tout le Canada. Ce double séisme de juin a rouvert chez eux cette question. Est-ce que c'est le moment de rentrer au Venezuela ou de continuer d'aider à partir d'ici?
0: Alors justement, ce double tremblement de terre de juin, rappelez-nous ce qui s'est passé, Paloma.
3: Oui, le 24 juin, deux secousses de magnitude 7,2 et 7,5 respectivement ont frappé le Venezuela, particulièrement la côte de La Guaira. Le bilan officiel dépasse les 6300 morts et ce n'est pas la première fois que cette côte marque donc la communauté d'ici. En 99, la coulée des Vargas avait déjà été le point de départ de leur tout premier réseau de solidarité. Il s'agit donc de la même zone littorale, mais deux fois endeuillée.
0: Cette belle musique là, avec laquelle on a commencé notre conversation, justement, elle vous a mené à quelqu'un en particulier?
3: Oui, à Cefa Sosa, qui fait partie de la parranda venezolana qu'on entendait. Cela fait bientôt 25 ans qu'elle vit au Canada, plus de 15 qu'elle n'est pas retournée à son pays natal, et toute sa famille est aujourd'hui dispersée hors du Venezuela. L'Alberta, c'est pour elle la maison. Le lien qu'elle garde avec son pays natal, surtout, c'est surtout par la musique et par les amitiés. Mais lors des séismes de juin dernier, sa chorale, la parranda venezolana, a ramassé des fonds et les a envoyés en forme de fournitures pour un hôpital pour enfants. On écoute Cefa Sosa.
4: Bueno, recientemente con lo del terremoto, eso fue, nos puso muy, muy, muy, muy mal. Buscamos la forma de ayudar y todo, pero siempre, por supuesto, me afectan demasiado, no solo de... Y ya tenemos más de 15 años que no regresamos.
3: Ha sido como le tremblement de terre nous a vraiment bouleversé. On a cherché des façons d'aider, mais ça m'affecte toujours énormément, même si ça fait déjà plus de 15 ans qu'on n'y est pas retourné. C'est comme si les liens s'étaient un peu rompus, mais ça fait toujours mal.
0: Alors, chercher des façons d'aider, mais depuis l'Alberta, c'est ça le dilemme, Paloma?
3: Exactement. Et il se vit différemment selon le parcours. Je vous dirais, Sébastien, Roberto Rodriguez, lui, est ingénieur et il est venu en 2004, justement, pour s'intégrer dans l'industrie du pétrole. Il retourne souvent au Venezuela voir sa mère, mais lors de sa dernière visite, il dit avoir retrouvé les mêmes gens chaleureux, mais un pays plus abîmé. Ce contraste lui a fait de la peine. On l'écoute.
5: El país que yo dejé, que tenía bastante riqueza, esa riqueza no se ha traducido en algo que tú puedas decir hoy día. Oye, la gente está bien, está cómoda.
3: Le pays que j'ai quitté avait beaucoup de richesses. Cette richesse ne s'est pas traduite à un peuple qui va bien, qui est à l'aise ou qui est heureux. De ce point de vue-là, ça me fait mal.
0: Et à l'autre bout, il y a ceux et celles qui veulent vraiment rentrer pour de bon.
3: Oui, et pour des raisons aussi valables que surprenantes, à mon avis. Par exemple, Josué Ramírez, ancien diplomate vénézuélien à l'Organisation des États américains, aujourd'hui militant des droits de la personne et fondateur du premier festival du cinéma latino-américain à Calgary. Il veut rentrer, mais pas par nostalgie, pas pour la famille. Il veut se rendre au Venezuela. Et il veut rendre, en fait, au Venezuela ce que le pays lui a donné. L'éducation publique, la démocratie. Sa mère est décédée à Caracas, loin de lui. Et de ce deuil, il a tiré une sorte de leçon. On l'écoute.
6: Ese dolor, convertirlo en futuro. Ese sufrimiento, convertirlo en crecimiento. Esa historia triste, convertirlo en un futuro de alegría y de paz y de crecimiento.

0: cette douleur, la transformer en avenir, cette souffrance, la transformer en croissance, cette tristesse, cette triste histoire, la transformer en avenir fait de joie, de paix, de croissance, d'éducation, afin que peut-être pas nous, ni nos enfants, mais ceux qui viendront après, nous puissent avoir un pays comme celui que mes parents ont connu, que mes grands-parents ont connu et que j'ai connu au Venezuela.
1: Rentrer pour certains, rester pour d'autres, mais dans les deux cas, aider. Comment est-ce que la communauté s'organise aujourd'hui depuis Calgary?
0: Elle s'organise à deux échelles. Il y a l'organisation à partir de l'association officielle, la Venezuelan Canadian Association of Calgary, présidée depuis 2017 par Ernesto Gudiño. Face au séisme, cette association a renoncé à envoyer des biens matériels faute de logistique et elle a plutôt choisi de récolter de l'argent pour l'enfance touchée par le séisme. On écoute Ernesto Gudiño.
2: Y dentro de ese grupo de niños está una población de niños que por causa del terremoto le amputaron una pierna, le amputaron un brazo.
0: Il y a des enfants qui en raison du séisme on a dû amputer une jambe ou un bras. La Fondation Juan Pablo dos Santos leur procure de l'aide. 400 personnes ont été amputées, dont 80 enfants. Et puis, il y a aussi à l'échelle de la base, plus discrète qu'on aide, on y retrouve par exemple CEFA, qu'on a entendu plus tôt, qui avec son groupe de prière ramasse le recyclage porte à porte, l'échange ensuite pour de l'argent, achète du matériel médical et le remet en main propre anonymement à un médecin de l'hôpital pour enfants de Caracas, des canettes ici qui se transforment en des outils pour procurer des soins là-bas. Sébastien.
1: Et puis pour finir, vous vouliez nous ramener sur la côte, hein, là où tout a commencé.
0: Oui, avec Maricé Urbina qui est née à La Guaira justement, où l'une partie de sa famille y est restée. Lors des tremblements de terre de juin, elle a aussi tremblé, mais jamais son attachement à son pays. Pour elle, la culture d'héritage, ça s'enseigne et doit être préservée. Maricé est chorégraphe, elle transmet le joropo et le tambour de la côte à des petites filles de 4 à 14 ans, nées ici au Canada, dans un groupe qui s'appelle Dynamic Latin Soul. Elle fait aussi danser des femmes adultes dans un autre groupe qui s'appelle Pasos de Venezuela. Elle nous parle des plus petites jeunes danseuses.
3: Para mí es súper gratificante poder ver las niñas que muchas han nacido aquí, aprenderse los bailes, aprenderse los pasos, identificarse y decir que son venezolanas cuando han nacido aquí, cuando están creciendo en una estructura canadiense.
0: Pour moi, c'est gratifiant de voir ces jeunes filles apprendre les danses, s'identifier comme vénézuéliennes alors qu'elles sont nées ici, qu'elles grandissent dans ce milieu canadien. J'aime voir qu'elles préservent, valorisent et entretiennent ce lien avec leurs racines culturelles.
1: Et cette histoire, Paloma, elle forme une sorte de boucle sur elle-même.
0: Exactement, d'une certaine manière, parce que un des groupes qui est de danse de Maricé, Pasos de Venezuela, est né justement en 99, après la coulée de Vargas, pour récolter des fonds pour La Guaira. Et du même élan est née aussi l'Association vénézuélienne canadienne de Calgary. Cette tragédie de 99 avait fait 782 morts, quelques 2000 disparus et 250 000 sinistrés. Aujourd'hui, le désastre frappe la même côte, a frappé la même côte en juin et la communauté se remet en marche. Donc, c'est la même côte, deux deuils et le même réflexe de solidarité parmi les Vénézuéliens, les Canadiens d'origine vénézuélienne à Calgary.
1: Paloma Martinez, merci beaucoup et je vous dis à bientôt.
0: À bientôt. Merci, Sébastien.
1: Il est 15h51.
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0: C'est l'heure de notre chronique économie signée Carl Rettino à Paraselli, chronique spéciale rentrée pour le journaliste économique du magazine L'Actualité. Alors que les plus jeunes retournent en classe, il a commencé par évoquer le coût des fournitures scolaires, hein, avec les caisses enregistreuses à l'épicerie qui continuent à scanner vos produits, et il y en a beaucoup à acheter à chaque rentrée. Alors je lui ai demandé si on avait raison de croire que ça coûte de plus en plus cher à la rentrée.
1: Oui, c'est plus en plus cher, dans le sens où le prix, oui, augmente, mais est-ce que ça fait vraiment une différence dans le budget? Ça, c'est pour certains, pour tous les produits. Vous allez comprendre pourquoi. Statistique Canada a fait un exercice intéressant. On a répertorié le prix de tous les produits qu'on associe généralement à la rentrée scolaire à l'échelle du Canada. Donc, c'est à garder en tête, là, c'est une moyenne qui est canadienne, mais quand même. Et donc, on a fait une comparaison entre deux points bien précis, juin 2015 et juin 2026. Donc, ça nous donne un aperçu de l'évolution des prix sur une période d'à peu près 10 ans. Et la conclusion, Sébastien, c'est que l'évolution des prix, d'abord, varie beaucoup d'une catégorie de produits à une autre. On peut commencer, oui, par les fournitures scolaires de base, donc manuels, crayons, surligneurs et tout ça. Cette catégorie de produits-là, son prix a augmenté de 24 % sur 10 ans. Donc, 24 %, ça a l'air beaucoup dit comme ça, mais il faut savoir que l'inflation générale pour la même période, c'est 33 %. Donc, l'augmentation a été inférieure à l'inflation générale. Ce que ça veut dire, en français, c'est que si votre salaire, au cours des 10 dernières années, a suivi l'inflation, si ça a augmenté d'à peu près 2-3 % par année, dans les faits, les fournitures scolaires de base vous ont coûté moins cher cette année qu'en 2015. Votre pouvoir d'achat de manuels, de surligneurs et tout ça a augmenté avec le temps. Alors ça, je pense que ça peut surprendre des gens qui trouvent effectivement que ça coûte de plus en plus cher. Pour ce qui est de certaines catégories, il y a même eu carrément des diminutions de prix. C'est le cas des vêtements, des souliers pour les enfants. Il y a bien des gens qui veulent se mettre beau et belle pour le début de l'année. Mais dans ce cas-là, les vêtements, par exemple, ça a baissé de presque 9 % le prix de cette catégorie-là en l'espace de 10 ans. La preuve que non, c'est pas tout qui coûte de plus en plus cher année après année.
0: Donc ça baisse pour les vêtements, mais est-ce qu'il y a des produits qui coûtent beaucoup plus cher qu'il y a 10 ans?
1: Oui, il y en a. En fait, si on veut résumer ce qui coûte vraiment plus cher qu'il y a 10 ans, oui, c'est le contenu de la boîte à lunch. Hein. On a beaucoup parlé d'inflation alimentaire. Ça se reflète aussi dans cette rentrée 2026. Les fromages, il y en a beaucoup qui coûtent pas mal plus cher. Des biscuits, des craquelins, largement au-dessus de l'inflation, l'augmentation des prix. Mais, Sébastien, le summum de la boîte à lunch inflationniste, c'est un sandwich BLT. Bacon, laitue, tomate, là, c'est vraiment ce qui coûte, ou en tout cas un des plats, si on veut, qui coûte de plus en plus cher. Le bacon, hausse de prix de 47 %, la laitue, 75 %, et les tomates, hausse de prix de 95 %. Alors, c'est difficilement battable comme sandwich onéreux. Bien sûr, ça dépend de ce que vous achetez, ce que vous mettez dans la boîte à lunch, l'endroit où vous faites l'épicerie. Mais c'est pour vous dire que ce qui plombe vraiment le budget en cette rentrée 2026, c'est le contenu de la boîte à lunch.
0: Bon, si vous voulez faire une boîte à lunch moins chère, faites un sandwich aux vêtements, puisque les vêtements ont baissé. Donc voilà, c'est pas très digeste, mais c'est peut-être moins cher. Bon, la rentrée, ça peut aussi être un bon moment pour penser au régime enregistré d'épargne-études.
1: Oui, qui est un fabuleux véhicule d'épargne. Je pense qu'on le dit pas assez, le REE, ça permet d'investir jusqu'à 50 000 $ à vie par enfant. Et le gros avantage, c'est que le gouvernement fédéral offre une subvention de 20 % qui peut atteindre au maximum 500 $ par année. Donc, oui, c'est sûr que c'est beaucoup d'argent. Si on veut investir et toucher la subvention maximale, faut investir 2 500 $ par année par enfant, ce que n'ont pas tous les parents au Canada, bien sûr. Mais je pense qu'il faut le voir comme un rendement garanti. Et ça, c'est très, très rare dans le monde de l'investissement qu'on puisse vous garantir un rendement sur vos placements. En fait, c'est presque impossible à avoir. Si on vous promet du rendement, généralement, c'est que c'est pas vrai. Dans ce cas-ci, c'est bien réel. Et donc, ce qui est intéressant, c'est de voir que, oui, ce régime-là, il est de plus en plus populaire, mais il y a quand même bien des gens qui cotisent en deçà du 2 500 $. En 2025, par exemple, la cotisation moyenne au Canada, c'était 1 753 $, donc moins que le 2 500 $ dont je vous parle, ce qui veut dire qu'il y a bien des gens qui reçoivent pas le plein montant de la subvention. Et donc, si vous hésitez à investir en vous disant peut-être, moi, je suis pas sûr que mon enfant va poursuivre des études supérieures, sachez qu'il y a des options après. Même si votre enfant prend cette décision-là. D'abord, vous pouvez transférer l'argent de son REE vers le REE d'un autre enfant. Si vous avez une grande famille, c'est possible. Et l'autre option, encore moins connu, c'est de retourner d'abord les subventions au gouvernement, le 20%, si on peut pas le toucher si l'enfant fait pas d'études, mais le reste, les cotisations que vous avez mises au fil du temps, le rendement accumulé aussi, tout ça, ça peut être transféré du RIE de l'enfant vers votre REER à vous. Donc, on peut passer de l'argent pour les études à de l'argent pour votre retraite à vous, à condition d'avoir l'espace de cotisation suffisant dans votre REER. Donc, si vous transférez, par exemple, 20 000 $ ben, c'est 20 000 $ d'espace de cotisation que vous devez avoir, et ça réduit pas votre revenu imposable comme n'importe quelle cotisation REER, mais quand même, ça reste, je pense, un plan B intéressant qui peut peut-être motiver certains à investir très, très rapidement dans le REER de leurs enfants.
0: Chronique économie signée Carl Rétineau Paraselli, journaliste au magazine L'Actualité. Et combien vous coûte votre rentrée? Est-ce que c'est cher cette année? Envoyez-nous vos impressions par texto 780-468-7011, 15h57.
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0: Le roi Charles III sera désormais dans votre portefeuille. Dans cet extrait venant de la chaîne YouTube du réseau CIPAC, la Banque du Canada a dévoilé ce matin un nouveau billet de 20 dollars à l'effigie du souverain britannique. C'est le premier billet canadien à le représenter. Il est toujours vert. Au verso, on retrouve toujours le Mémorial National du Canada à Vimy, en l'honneur de la bataille de la crête de Vimy en 1917. Le billet, qui est surtout fabriqué en polymère, a été conçu avec une orientation verticale. C'est l'originalité. Et d'ailleurs, c'est le deuxième qui emploie ce concept après le billet de 10 dollars à l'effigie de l'afro-canadienne et militante des droits de la personne Viola Desmond. L'effigie de Charles III, qui est habillée en costume cravate sur l'image, remplace donc celle de la défunte reine Elisabeth II, morte le 8 septembre 2022. La Banque du Canada avait reçu pour instruction du gouvernement de l'ancien Premier ministre Trudeau d'intégrer le roi dans sa prochaine refonte des billets. Les monarques régnants figurent d'ailleurs sur les billets canadiens depuis 1935. Il est 15h58, dans moins de 2 minutes, le Radio-Journal, et puis on parlera du retour à l'école. On va s'intéresser donc à aux enseignants. Ce sera à propos des annonces de la province, notamment les augmentations de budget, plus de 11 milliards dans l'éducation, l'embauche de 2100 enseignants, un millier d'aides enseignants. On aura l'association ATEA qui réagira donc à ces annonces du gouvernement tout à l'heure.
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0: Pile au micro, Sébastien Lemaitre, vous êtes à la croisée et on retrouve tout de suite, ah, le voilà, enfin, ça faisait des jours que je l'espérais, que je l'attendais, Nicolas Duny pour le Radio Journal. Pensiez pas que vous allez vous les faire revenir sans rien dire quand même.
7: Ah ben, je m'attendais à un petit quelque chose.
0: Une là, petite pirouette. Comment ça va mon cher Nicolas?
7: Écoutez, ça va très bien, ça me fait très plaisir de vous retrouver, vous et toute l'équipe. Là.
0: Un vrai plaisir absolument partagé. Mm-hmm. Bien, attaquons donc le menu du jour, les nouvelles. On a la propriétaire des deux chiens qui avait tué un garçon de 11 ans à Edmonton, qui connaît désormais sa peine.
7: Oui, Crystal Jean McDonald a été condamnée donc cet après-midi à une peine d'emprisonnement à domicile. La femme de 46 ans purgera 2 ans moins un jour chez sa mère en Colombie-Britannique. Elle devra aussi accomplir 200 heures de travaux communautaires. De plus, le juge de la Cour du Bon du Roi a prononcé une interdiction stricte. Cette Albertaine là donc ne pourra plus jamais posséder de chien de sa vie. Un agent de la paix des shérifs de l'Alberta ne sera pas accusé d'avoir créé des images à caractère sexuel de ses collègues. Selon l'organisme de surveillance de la police, l'homme a admis avoir utilisé une application d'intelligence artificielle. Un proche avait découvert les fichiers. Cependant, les images ont été trouvées avant le passage d'une loi sur les contenus intimes générés par l'IA. Le ministère de la Sécurité publique indique que l'officier a été retiré de son poste actif. L'annonce d'Ottawa de prolonger le congé de la taxe d'accise fédérale fait réagir, une taxe là qui s'applique en temps normal sur l'essence et le diesel et dont ce congé va au moins jusqu'au 31 janvier prochain. Le gouvernement avait suspendu cette taxe en avril afin de donner un répit à la pompe aux Canadiens. Voici les précisions de Mathieu Berger.
8: On va voir combien ça va nous coûter.
9: Hussein Manirambonan travaille pour la compagnie de taxis gatinoise Regal & Crown. Le père de famille ne voit pas une grande différence depuis qu'Ottawa a suspendu la taxe de 10 cents par litre sur l'essence ordinaire et de 4 cents par litre sur le diesel en avril dernier.
8: Pas grand-chose. Même si ça descend à 5 sous, quelque chose comme ça, là, on est en concurrence avec les compagnies Uber, Lyft, tout ça. C'est-à-dire nos clientèles aussi diminuent. Il y a des taxes gouvernementales à payer. Il y a les redevances à payer, on gagne pas grand-chose. Des fois, tu fais pas même le salaire minimum.
9: Des automobilistes rencontrés alors qu'ils faisaient le plein d'essence sont aussi sceptiques.
10: Pas sûr que ça va faire une différence, là, mais quand même.
11: Le contexte est propice à essayer de faire plaisir aux gens. Moi, le premier, ça me fait plaisir quand c'est moins cher.
12: On a plusieurs véhicules sur la route, ça fait que... Ça revient très dispendieux.
9: Le ministre fédéral des Finances, François-Philippe Champagne, assure de son côté qu'il aura les raffineurs à l'œil afin que la mesure annoncée ait un impact réel sur le prix à la pompe. Dès le mois de février, le rabais sera moins important. La taxe d'assise réduite de 50 % sera rétablie, faisant passer le congé à 5 cents par litre sur l'essence ordinaire et à 2 cents par litre sur le diesel. Ici Mathieu Berger, Radio-Canada, Ottawa.
0: La ministre fédérale de l'Industrie, Mélanie Joly, refuse d'entrer dans une guerre des mots avec l'administration Trump à la suite de l'échec des discussions entre Canada et États-Unis.
7: Ouais, elle était de passage à Laval où elle a insisté sur la nécessité de soutenir les entreprises affectées par les tarifs et de diversifier l'économie du pays plutôt que de répondre aux critiques américaines. Depuis deux semaines, de hauts responsables de l'administration Trump accusent le Canada d'avoir provoqué l'échec des négociations avec des demandes de dernière minute. Cette version est contredite par la ministre Joly qui dit vouloir protéger la souveraineté canadienne.
13: Lorsqu'il parle, je le prends au sérieux. Et puis, il peut faire les commentaires qu'il veut sur la politique canadienne. Nous, on va se concentrer sur bâtir un pays. Ce qui est en jeu dans cette guerre tarifaire-là, c'est des milliers d'emplois au pays. Et non seulement ce sont des milliers d'emplois au pays, mais c'est notre souveraineté comme État, souveraineté économique.
7: Plutôt, Donald Trump a prédit l'effondrement de l'économie canadienne dans un message sur Internet. Donald Trump veut réclamer à l'Europe le remboursement de l'aide américaine versée à l'Ukraine. Le président américain a exprimé ses intentions dans un message sur son réseau social. Pendant ce temps, Kiev fait face à un important déficit et peine à financer ses efforts de guerre. Et c'est d'ailleurs dans ce contexte que le président ukrainien Volodymyr Zelensky va venir au Canada la semaine prochaine. Voici le point avec Samir Ebaïn.
14: Pour sa quatrième visite officielle au Canada depuis le début de la guerre, le président ukrainien Volodymyr Zelensky fait face à une impasse financière avec un déficit militaire de près de 30 milliards de dollars. Kiev doit trouver des liquidités pour faire tourner ses propres usines d'armement, comme le rappelle Dominique Harel, titulaire de la chaire d'études ukrainiennes à l'Université d'Ottawa.
15: Les États-Unis, depuis le retour de Donald Trump, ont cessé toute aide militaire à l'Ukraine et toute aide économique. C'est tombé à zéro.
14: Pour pallier ce désengagement américain, l'Ukraine se tourne vers le Canada et l'Europe.
15: Puisque le Canada n'est pas encore une puissance militaire au sens industriel, l'Ukraine a un criant besoin de financement.
14: Ottawa s'est déjà engagé à verser à Kiev 6,5 milliards de dollars d'aide militaire d'ici 2029. Le gouvernement de Mark Carney devra maintenant déterminer jusqu'où il entend pousser son soutien à l'Ukraine. Pendant ce temps, les efforts diplomatiques s'intensifient.
16: We are ready to discuss peace negotiations.
14: Le président ukrainien se dit prêt à discuter de négociations de paix et affirme affirme attendre prochainement à Kiev les émissaires de Donald Trump. De son côté, le président russe Vladimir Poutine se dit reconnaissant envers tous ceux qui cherchent à contribuer au règlement du conflit. Mais que la solution doit d'abord venir de Moscou et de Kiev. Ici Sami Rebaïn, Radio-Canada, à Montréal.
0: La Banque du Canada dévoile aujourd'hui un nouveau billet de $20 à l'effigie du roi Charles.
7: Ouais, il s'agit donc du premier billet canadien à le représenter, même si la monnaie royale canadienne produit des pièces à son effigie depuis 2023. Les rois et reines d'Angleterre figurent sur les dollars canadiens depuis 1935. Le roi Charles III est monté sur le trône en 2022 après le décès de sa mère, Elisabeth II, qui était âgée de 96 ans.
0: Merci beaucoup mon cher Nicolas, je vous retrouve dans une petite demi-heure.
7: À tout à l'heure.
0: Il est 16h07.

La croisée, on est en train d'entamer la deuxième heure. Nous sommes ensemble jusqu'à 18h, je vous le rappelle. On va parler de la province qui veut pas recenser les grizzlies en disant que ça coûte trop cher et que c'est trop lourd logistiquement. Elle a lancé un suivi de la population de l'espèce en espérant quand même recueillir des données précieuses. Un expert va nous dire ce qu'il pense de ses choix. Edmonton, la Société Généalogique du Nord-Ouest, a franchi le mois dernier le cap des 50 000 entrées de nécrologie dans sa base de données. L'occasion pour certains de mieux comprendre leurs origines. On va y revenir. Vers 16h35, on aura les sports de Marc-Éric Bouchard. On va parler des Blue Jays qui poussent pour se qualifier en direction des séries. Les Blue Jays qui ont gagné encore aujourd'hui. Enfin, le gouvernement annonce que son financement record de presque 11 milliards dans l'éducation a permis l'embauche de plus de 2000 enseignants, plus d'un millier d'aides enseignants. On verra la réaction des représentants des professionnels du secteur. Voilà pour ce qui s'en vient. Je passe à la météo. Alors, Environnement Canada nous donne un avertissement à Grande Prairie, avertissement de pluie. Et oui, je vous disais, c'est très très humide aujourd'hui. D'ailleurs, ce soir, du côté d'Edmonton, il devrait encore y avoir des averses, probabilité assez élevée, peut-être des orages aussi. 11 degrés maximum. Ciel dégagé pour Calgary, on est à 9 degrés. Juste en dessous de 10 aussi du côté de Lethbridge, Medicine Hat, on est à 11. Dans les deux cas, il y a quelques nuages, mais c'est pas grand-chose. Par contre, Red Deer, probabilité de pluie, Cold Lake, probabilité de pluie, des orages aussi possiblement dans les deux cas. On est autour d'une dizaine de degrés. Même configuration pour Lac La Biche. Jasper, d'ailleurs, attendez-vous à de la pluie, intermittente certes, mais ce sera là autour de 10 degrés. Pareil pour Grande Prairie, de la pluie qui pourrait être forte là pour cette région-ci. Fort McMurray, possibilité d'averse aussi élevée d'ailleurs dans le nord à 14 degrés maximum d'ailleurs. Et Yellowknife, où là aussi une forte probabilité de pluie et d'averse avec 6 degrés au plus haut pour ce soir et cette nuit dans la capitale des TNO. Il est 16h09.

0: Combien y a-t-il de grizzlies en Alberta? On ne sait pas exactement, mais la province évoque le chiffre d'un millier de spécimens. Mais certains plaident quand même pour un recensement. Faut savoir que le dernier date d'il y a 8 ans. Le gouvernement provincial est contre, mais il soutient quand même un projet de recherche sur leur suivi. Projet censé permettre de récolter des données sur la population de grizzlies. J'en ai parlé avec Garth Mowat, qui est spécialiste des grands carnivores au ministère des Forêts, des Terres, de l'Exploitation des Ressources Naturelles et du Développement Rural de la Colombie-Britannique. Je lui ai d'abord demandé qu'il nous éclaire d'ailleurs sur la différence entre recensement et suivi des grizzlies.
1: Un recensement, l'objectif est d'avoir une estimation de la taille de la population. Il faut beaucoup de données pour ça et ça coûte plus cher que si on suit la population. En anglais, on va dire monitoring la population. Là, on peut bénéficier de la fait qu'on a déjà ramassé les données avant aujourd'hui, et on peut ramasser beaucoup moins de données chaque année pour suivre la population true time, entre le temps. Et souvent, c'est pas juste une question de sous, de fonds, c'est aussi une question de c'est quoi la question biologique. Nous, on avait on chassait les grizzlies en Colombie-Britannique, c'était important d'avoir une estimation de la taille de la population et une estimation précise. Donc ça, ça a coûté cher et on a fait beaucoup d'inventaires à supporter ces décisions autour de le taux de chasse. Si la population est en train de se rétablir, ben dans ce cas-là, la question est plus grande et ça suit le ton. C'est bon, pendant les derniers, on va dire, 40 ans, est-ce que la population est rétablie? Ou peut-être la question est c'est plus précis. Est-ce que ça rétablissait pendant les derniers 20 ans ou 10 ans? Et donc c'est pas la question, c'est across the time. Si tu veux. Et donc, dans ce cas-là, c'est mieux de ramasser un peu de données chaque année pour suivre la population.

0: coûte beaucoup moins cher. Et donc, chaque année ou chaque deuxième année, vous avez un peu plus de connaissances de qu'est-ce qui se passe avec la population. Au lieu d'avoir un gros travail chaque 10 ans, et entre-temps, vous connaissez pas grand-chose de ce qui se passe avec la population.
1: Techniquement, Garth Mowat, comment ça se passe, un suivi sur le terrain? Comment on fait ça?
0: Nous, et je pense en Alberta aussi, on ramasse des poils de les grizzlies, et là, on analyse l'identité de chaque poil ou chaque group of de poils, et là, ça nous donne un nombre d'animaux qu'on a marqué cette année. Et donc, ça, c'est le base de les données qu'on ramasse dans un inventaire. Et c'est la même chose entre un inventaire et un monitoring, un projet de monitoring. C'est juste que pour faire un inventaire, il faut beaucoup plus de données dans un an. Parce qu'on veut parler à propos de la taille aujourd'hui. Au lieu de, on veut parler à propos de la taille de la population pendant les derniers 20 ans. Alors, disons.
1: D'après la province, le suivi, le monitoring, ça va aider à mieux cerner les tendances démographiques et ça va fournir des informations scientifiques précieuses sur les populations de grizzlies. Vous êtes d'accord avec cette affirmation?
0: Oui, je trouve que pour une population qui n'est pas chassée et qui est en danger, la question c'est que qu'est-ce qui se passe avec le changement de la population, et dans ce cas-là, le monitoring est plus efficace. Et ça, la question c'est que combien de populations on va suivre. Est-ce que c'est 1, 2, 3? C'est souvent notre question en Colombie-Britannique. Et souvent, on va virer vers les populations qui sont en danger, ou threatened, ou les populations avec lesquelles on a plus de concern, si tu veux.
1: Mais est-ce que ce suivi, ça peut aider à limiter les conflits entre ours et humains? Est-ce que les informations recueillies sont suffisantes pour empêcher les interactions entre les deux?
0: À mon avis, non. Dans ce cas-là, vous êtes en train de suivre la population de l'ours et pas ce qu'ils font pendant l'année. Vous allez avoir un peu de connaissance de si les nombres de l'ours qui sont tués dans les conflits impacte la population ou le growth de la montant de la population, mais vraiment à suivre les conflits et à minimiser les conflits, ça c'est une autre question, et ça c'est plutôt autour de protectionner les attractants, comme on dit. Ouais. La nourriture, les fruits, les poules, et tout ça.
1: Ouais, avoir des animaux domestiques aussi, retirer les arbres fruitiers. Ça, d'ailleurs, ce sont des programmes que vous souhaiteriez voir davantage pour limiter les conflits animaux et humains.
0: À mon avis, ça, c'est le programme le plus important. Et en anglais, on dit attractant management. Et donc, ça, c'est le base. Parce que les ours, ils vont pas rentrer dans les villes s'il n'y a rien à manger. Honnêtement, d'avoir une ville qui n'a rien à manger pour un ours, c'est très difficile. Donc, c'est un travail qui dure pour toujours, quoi. Mais c'est le base. Il y a aussi des programmes d'éducation et des fois dans les parcs, les aversive conditioning. Mais ça, c'est vraiment effectif. Vraiment, il faut travailler la plupart de la force sur les attractant management, à mon avis.
1: Une dernière question pour vous, Garth Mowat. Sur cette histoire de recensement et de suivi, la province refusant le recensement, mais souhaitant le suivi, on a des organisations qui disent non, il faut un recensement parce que aujourd'hui, on prend des décisions avec des informations très floues, très insuffisantes, on est un peu aveugle. Le suivi, ça, c'est suffisant pour prendre des décisions politiques concernant le grizzly? Ça apporte suffisamment de précision, selon vous?
0: Même, ça nous donne un peu plus d'informations qu'un inventaire, parce qu'un inventaire nous donne une idée pour aujourd'hui ou hier ou l'année passée ou quand on a fait l'inventaire. Et après, comme ça coûte très cher, la plupart du temps, on va pas répéter tout ça pendant 10 ans, on va dire. Donc, pendant une certaine période de temps, on va savoir très peu à propos de ce qui se passe avec la population. Donc, à mon avis, le monitoring ou de suivre les populations, c'est mieux qu'un inventaire. Et les inventaires, je comprends pourquoi les gouvernements résistent, parce qu'ils sont très, très chers. Mais c'est plus facile dans un système comme le gouvernement de mettre un petit peu de fonds à suivre la population chaque année que trouver 2 millions de dollars pour un an. Et aussi, je me demande, c'est quoi les questions très importantes il veut faire avec ce numéro? Par exemple, si vous trouvez que vous avez 14 000 grizzlies dans la province d'Alberta, vous n'avez pas un chasse, et c'est pas très, très important d'avoir un nombre très précis, à mon avis. Quand l'objectif, c'est de rétablir une population ou une partie de la population dans le sud, dans le nord, à l'ouest ou à l'est, tu vois.
1: Garth Mowat, qui est spécialiste des grands carnivores au ministère des Forêts, des Terres, de l'Exploitation des Ressources Naturelles et du Développement Rural de la Colombie-Britannique. Vous le constatez, tout le monde n'est pas d'accord avec ce choix de la province, suivi ou recensement. Est-ce que vous souhaiteriez un véritable recensement des grizzlies? N'hésitez pas à nous envoyer votre avis par texto au 780-468-7011. Il est à 16h18.

0: Comment retrouver son héritage francophone quand au fil des générations, la langue française a disparu de la famille? Une partie de la réponse se trouve peut-être dans la généalogie. Ici à Edmonton, la Société généalogique du Nord-Ouest a franchi le mois dernier le cap des 50 000 entrées de nécrologie dans sa base de données, des avis de décès, mais aussi tout un travail d'archives qui permet de retracer les parcours, les liens familiaux et l'histoire de générations de franco-albertains. Alors pour certains, ces recherches permettent de mieux comprendre leurs origines, mais elles peuvent aussi avoir un effet plus profond en permettant à des familles aujourd'hui anglophones de redécouvrir un héritage francophone oublié et parfois même de renouer avec un sentiment d'appartenance à la communauté. On en parle avec notre journaliste socioculturel Jarvis Sharp. Bonjour Jarvis.
1: Bonjour Sébastien, bonjour à tous.
0: Alors d'abord, comment le français s'est-il perdu chez certaines familles de l'Ouest canadien?
1: Bon alors ça c'est une grande question assez complexe. Hein. Est-ce que vous aimez les cours d'histoire Sébastien?
0: Mais je vous écoute, parlez-moi. 3 heures, là je vous donne 3 heures pour le bon retour dans le passé, allez-y.
1: Bon on va faire assez simple quand même, hein. Pour pas passer 3 heures. Après la fin de la guerre de 7 ans, l'influence britannique a petit à petit pris le dessus, en fait, hein. Et puis, l'arrivée du chemin de fer a facilité l'installation de nombreux anglophones dans cette partie du territoire canadien, alors que la migration francophone n'était pas aussi intense. Résultat, l'anglais domine, hein. Que ce soit dans les institutions, dans les écoles ou dans l'espace public. Et il suffit parfois qu'une personne dans une famille se crée un cercle social et fonde une famille dans un environnement anglophone pour que quelques générations plus tard, le français se perde.
0: Alors, est-ce que vous avez un exemple concret de famille où le français s'est perdu?
1: Oui, tout à fait. C'est le cas, par exemple, d'Annette Nathalie Milo. Elle est née à Edmonton et à part son nom, qui l'indique, le seul indice qu'elle avait de son héritage francophone venait de son grand-père. Il lui racontait que lorsqu'il était petit, il ne parlait que français. Mais en grandissant en Alberta, il a cessé ensuite de le pratiquer. Et puis, 2 générations plus tard, cette branche de la famille a perdu son français. Lorsqu'Annette a approché la quarantaine, elle s'est mise en quête de faire la lumière sur son histoire familiale. Et pour ça, elle a poussé les portes de la Société généalogique du Nord-Ouest à la cité francophone d'Edmonton. Et ensuite, tout est allé très vite. Grâce à leurs ressources, Annette a pu faire ses recherches et puis mettre des noms et des dates sur ses ancêtres. Elle est remontée de l'Alberta jusqu'au Québec et puis jusqu'en Bourgogne en France dans les années 1720. Mais surtout, elle a pu découvrir plein de parcours de vie et des tas d'histoires qu'elle m'a racontées tout à l'heure. Je n'aurai malheureusement pas le temps, j'aurai pas 3 heures pour toutes vous les partager, mais je vous propose d'en écouter au moins une.
2: Wouldn't you believe we discovered that my great great grandfather is buried in Edmonton. None of our family had ever really known and certainly didn't ever talk about it.
1: Voilà, donc Annette, elle raconte qu'elle a découvert que son arrière-arrière-grand-père faisait partie de la première génération de sa famille à avoir quitté le Québec pour l'Alberta et qu'il était enterré ici même à Edmonton, alors que personne dans sa famille ne le savait. Elle est donc partie à l'aventure avec son fils hein, pour retrouver sa tombe au cimetière Saint-Joachim. Et puis les documents qu'elle a retrouvés montrent aussi que lui et sa femme étaient très actifs dans la communauté francophone. Ils participaient notamment à la CFA qui fêtera ses 100 ans en octobre. Mais ce n'est qu'une histoire parmi tant d'autres qu'elle m'a racontée.
0: Et puis une fois qu'elle a remonté le fil de son histoire familiale, qu'est-ce que ça a changé pour elle et pour le reste de la famille?
1: Oui, après avoir collecté tous ces actes de naissance, hein, certificats de mariage, registres paroissiaux et autres articles dans les journaux, elle en a fait une grande présentation à sa famille et ça a ensuite donné envie aux membres qui étaient présents de s'intéresser eux aussi à leur héritage francophone qu'ils venaient de retrouver.
2: It was rewarding. It kind of satisfies a curiosity. I do think there's a sense of belonging. It's quite something to be French Canadian.
1: Voilà, donc elle dit que toutes ces découvertes lui procurent surtout un sentiment d'appartenance et l'envie de renouer avec la francophonie d'aujourd'hui. C'est aussi ce qui l'inspire à apprendre le français, même si c'est difficile, on va pas se le cacher. Elle m'a d'ailleurs accueilli en français tout à l'heure. J'étais assez flatté.
0: Maintenant que j'y pense, ça a pas dû être quand même facile de décoder tous ces anciens documents en français en plus.
1: Oui, tout à fait, bonne observation. Elle n'a pas fait tout ce travail de recherche sans l'aide de quelqu'un de bilingue, bien évidemment. C'est d'ailleurs un point sur lequel Annette et la Société généalogique insistent beaucoup, la collaboration. Jean-Yves Vanier-Verbeek, le président de la SGNO, m'a expliqué que leur mission, c'est d'aider tout le monde, peu importe la langue, les origines ou encore l'histoire familiale. Mais il m'a quand même indiqué tout à l'heure que près de la moitié des personnes avec lesquelles il travaille sont dans une situation similaire à celle d'Annette, c'est-à-dire des Albertains anglophones qui veulent renouer avec leur héritage francophone. Lui aussi, il insiste sur l'importance de se sentir inclus dans la communauté.
3: lorsqu'on a une famille anglophone qui vient nous voir pour qu'on les aide à retracer leurs ancêtres, puis qui découvrent qu'ils viennent de la Nouvelle-France, viennent de la France, ça leur donne une sens d'appartenance. Et ça donne une fierté. Et c'est cette fierté-là, je pense, qui pousse les gens à garder leur identité. Et pas juste côté francophone, je pense que toutes les nationalités font la même chose. Lorsqu'on sait d'où on vient, on essaie de garder cette identité et cette culture qu'on a, qui nous est transmise.
1: Et voilà, et sur ces belles paroles, j'ai pu moi-même ce matin retrouver mes ancêtres grâce à Jean-Yves, si, je vous assure. Il est allé chercher dans les registres de naissance de l'autre côté de l'Atlantique, enfin sur Internet. Ouais. Et j'ai donc appris le nom de mon arrière-arrière-grand-mère que je ne connaissais pas. Et puis aussi, un autre fait intéressant, j'ai appris que j'avais un ancêtre qui aurait immigré en Ontario. Alors qui sait, peut-être qu'un de ses descendants est ensuite venu ici en Alberta et que j'ai toute une branche franco-albertaine de cousins avec qui prendre contact.
0: Vous saviez d'ailleurs, Jarvis, que vous aviez un lien avec le Canada à la base?
1: Pas du tout, non.
0: Bon,
1: je vous raconterai surtout la suite.
0: Ouais. J'aime bien. Donc, Jarvis Sharp qui nous parle de la Société généalogique du Nord-Ouest qui archive et qui permet à de nombreux Albertains, mais comme Annette Milo, là qu'on vient d'entendre, de retrouver leur héritage francophone et de faire donc grandir la communauté. C'est important. Merci beaucoup, Jarvis, d'être venu nous parler.
1: Merci à vous. Au revoir.
0: Et il est 16h25. On poursuit en chanson avec Francis de Grandpré qui nous chante Course de chaloupe.

0: course de chaloupe de Francis de Grandpré. Dites-moi, ça déménage là. C'est de la country bien rock and roll là. Ça décoiffe. L'auteur-compositeur-interprète qui vient du Québec. Je m'étonne pas maintenant qu'il a plus de 15 millions d'écoutes sur les plateformes numériques. Et course de chaloupe, d'ailleurs, c'est une nouveauté. Elle est sortie le 31 juillet dernier. Et puis, il a été primé l'animal là, comme on dit, deux fois primé comme auteur-compositeur de l'année au Gala Country, deux fois nommé pour l'album country de l'année au gala de la disque, donc une country bien ferme, bien sanguine. N'hésitez pas à nous dire si vous aimez ça par texto au 780 468 77 11. Il est à 16h28.
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2: Bonjour, c'est Jarvis Sharp, nous sommes le jeudi 3 septembre. Dans le cadre de la fête de la culture, la CFA régionale d'Edmonton organise une épluchette de blé d'Inde pour célébrer la culture, la musique et les communautés francophones. Ce sera le dimanche 13 septembre de 16 à 19h près du parc North Glenora. Au programme du maïs frais et puis une représentation du musicien franco-albertain Sympa César. La CFA de Canmore Band propose une projection gratuite du film Le Rêve américain. Inspiré d'une histoire vraie, ce film retrace le parcours de deux amis ordinaires qui décident de devenir agents de sportifs en NBA. La projection a lieu ce vendredi 4 septembre à 19h45 à l'Arts Place de Canmore. Le Centre d'art visuel de l'Alberta organise un atelier de décoration de sacs fourre-tout à Edmonton. C'est ouvert à tous et tout le matériel est fourni avec une boisson en prime. Ce sera le 12 septembre de 13 à 15h au Café Cava sur la 95e avenue.
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0: Il est désormais 16h30, on passe directement donc au Radio Journal en compagnie de Nicolas Duny à Calgary. Bonjour Nicolas.
4: Salut Sébastien.
0: On commence par le référendum en Alberta, un engouement massif pour le vote par correspondance contraint Élections Alberta à réagir.
4: Ouais, donc l'organisme devance la date limite pour demander son bulletin de vote par la poste. Cette date limite est désormais 25 septembre, ce qui représente en fait deux semaines plus tôt que ce qui était prévu au départ. Jusqu'ici, là, près de 290 000 Albertains en ont fait la demande. Le scrutin du 19 octobre suscite beaucoup d'intérêt, principalement en raison de la dernière question sur le bulletin. Elle demande donc aux citoyens là, s'ils souhaitent rester au Canada ou tenir un référendum contraignant sur une éventuelle séparation. Et parlant de cela, l'idée d'une séparation de l'Alberta la soulève de nombreuses questions, notamment sur les pensions ou encore la dette fédérale. Une fondation de l'Ouest canadien vient de publier un rapport qui analyse ces défis. Laurence Tachereau nous en résume les grandes lignes.
5: Une séparation de l'Alberta n'améliorerait pas l'économie selon des experts, bien au contraire. Paul Booth, économiste et ancien haut fonctionnaire fédéral, soutient que l'Alberta triplerait sa dette. Le scénario de calcul le plus favorable, selon lui, ferait passer la dette publique par habitant de 27 000 à 80 000 $. En ce qui concerne les pensions de retraite, l'Alberta fait partie intégrante du régime de pension du Canada, contrairement au Québec, et rien sur le plan juridique ne garantit que les actifs du régime seraient partagés ou transférés en cas de sécession. Le document fait aussi état des défis légaux d'une séparation. La modification constitutionnelle exigerait l'accord de toutes les provinces, une unanimité qui s'avérerait extrêmement difficile à obtenir, selon le professeur de droit à l'Université de la Saskatchewan, Dwight Newman. Il n'en demeure pas moins que plusieurs frustrations sont valides, conclut la dizaine d'auteurs, même si la séparation n'amènerait pas une meilleure économie pour la province. Le Canada West Foundation se décrit comme un groupe indépendant et non partisans dont le but est de donner du poids aux

0: intérêts de l'Ouest au sein de la Fédération canadienne. Ici Laurence Tachereau, Radio-Canada, Calgary.
1: Et Laurence, d'ailleurs, qui signe un article à retrouver sur notre site internet Radio-Canada, Alberta, c'est intitulé « Une séparation de l'Alberta n'améliorerait pas l'économique selon des experts ». N'hésitez pas à aller le lire pour en savoir plus. Nicolas, le gouvernement albertain exige des enseignants de retirer la politique de la salle de classe depuis la rentrée.
2: Et certains s'interrogent donc sur la façon dont le référendum du 19 octobre là, pourrait donc être abordé avec les élèves. Voici les détails avec Maëve Uccel-Fidalgo.
3: When we're talking about neutrality and removing politics and ideology.
4: Depuis le 1er septembre, les enseignants albertains sont tenus de présenter toutes les matières de façon neutre. Mais aucune définition claire de ce que constitue la neutralité n'a encore été fournie par le gouvernement, ce qui suscite des inquiétudes.
5: Mais cette exigence de neutralité-là, elle est très vague.
4: Anaïs Bussière-McNichol est avocate et directrice du programme des libertés fondamentales à l'Association canadienne des libertés civiles.
5: Freiner ou voire limiter leur enseignement complémentaire sur des enjeux qui sont politiquement sensibles. Donc, le référendum, c'en est un exemple.
4: Dans un communiqué, l'Association des enseignants de l'Alberta a indiqué à ses membres de ne pas éviter les sujets controversés malgré la loi. L'enjeu ne réside pas dans le fait de tenir ou non ces discussions, mais plutôt sur leur gestion par les enseignants, peut-on lire. Selon Dimitri Palvounis, directeur de la recherche chez Civics, un organisme d'éducation à la citoyenneté, la loi n'empêche pas les enseignants d'aborder des enjeux politiques.
6: The Alberta curriculum has a lot of space for, you know, discussions of politics and political issues.
4: Mais ils doivent utiliser leur jugement pour en parler en classe. Le chercheur indique toutefois que le gouvernement aurait intérêt à préciser sa définition de neutralité. Ici Maëve Uccel-Fidalgo, Radio-Canada, Edmonton.
2: Au territoire du Nord-Ouest, des trappeurs de fourrures espèrent augmenter leurs ventes grâce à la hausse de la demande chinoise. La saison des trappes dans le Nord commence le mois prochain et les prix des fourrures ont bondi cette année pour dépasser une moyenne de 200 dollars la peau, selon Nathan Kogiak du département territorial de l'environnement et du changement climatique. La Chine se tourne de plus en plus vers des articles de luxe, dont la fourrure. Il espère voir de plus en plus de trappeurs dans cette industrie. Un grand nombre là d'entre eux avaient arrêté leur vente pendant la pandémie de Covid-19.
1: Et je vous remercie beaucoup, Nicolas. Je vous retrouve dans une petite heure.
2: À tout à l'heure.
1: Il est 16h35. Et c'est l'heure du journal des sports avec notre camarade de Calgary, Marc-Éric Bouchard. On a enregistré ça ce matin et Marc-Éric a commencé par nous parler de baseball avec un match important pour les Blue Jays aujourd'hui.
7: Ouais, c'est ça, les Blue Jays qui hier ont été dominants, victoire de 11-0, mais ça c'est seulement, faut que ça se poursuive tout le mois de septembre, parce qu'il reste une vingtaine de matchs à jouer. L'équipe doit gagner, je dirais, sur 22 matchs, on doit en gagner 18, peut-être 17 matchs sur 22.
1: Pour espérer se qualifier.
7: Oui, parce que il reste un poste. Et il y a quatre équipes qui se battent pour ce seul poste disponible pour les éliminatoires. Les Blue Jays, les Guardians de Cleveland, les Orioles de Baltimore et même les Rangers du Texas se sont ajoutés à ces équipes qui ont des chances avec leur fiche de pouvoir accéder aux éliminatoires du baseball majeur. Mais si Vladimir Guerrero est dominant comme hier, eh bien, il peut porter son équipe sur ses épaules et peut-être que l'équipe a des chances de pouvoir vraiment revenir et pouvoir accéder aux éliminatoires.
1: Ouais, parce que hier, on a justement battu les Guardians 11-0 et c'est contre eux qu'on joue encore aujourd'hui et contre qui on est en compétition pour se qualifier, c'est ça?
7: Ouais, c'est ça, en plein ça. C'est une des formations qui est devance par quelques matchs, là, la formation torontoise. Et là, eh bien, c'est pour ça que ces matchs-là contre ces équipes-là, c'est d'une extrême importance. Tu dois gagner ces séries, même gagner le plus de matchs possible, parce qu'il va y avoir des séries aussi, d'autres matchs contre les Orioles de Baltimore. Et ça aussi, ce sera important, non seulement d'en gagner une série, mais peut-être de balayer l'adversaire pour espérer se rendre plus loin.
1: On passe au hockey, Marc-Éric, on a le retour au jeu de Jonathan Huberdeau qui est peut-être retardé. Hein.
7: Oui, c'est ça. Ben, vous savez, l'an passé, bon, il a dû subir une importante opération chirurgicale. Et là, eh bien, le directeur général de l'équipe a informé les journalistes hier, Craig Conroy, que peut-être qu'il ne sera pas pour le début de la saison avec l'équipe.

0: en entrevue à une station à Calgary, le directeur général des Flames a révélé que Huberdeau a expérimenté un petit recul dans sa remise en forme. Il a commencé à patiner, mais son niveau de patinage est en retard, a-t-il dit. Et dans ces conditions, eh bien, ils veulent prendre aucune chance pour peut-être une autre blessure sérieuse, parce que c'était très sérieux son opération là. Dernièrement, c'était vraiment tout refaire la hanche. Et là, eh bien, on verra si évidemment il va pouvoir revenir à 100%. C'est ce que la direction des Flames espère.
1: Foot universitaire, on a la saison qui va débuter demain.
0: Oui, c'est ça. Quelle équipe sera la meilleure formation de l'Ouest, Canada West? Ça commence demain avec un match entre Regina et les Golden Bears à Edmonton. UBC, l'Université de la Colombie-Britannique, sera à Calgary. Et samedi, la Saskatchewan face au Manitoba. Selon ce que on pouvait voir lors des camps d'entraînement, Calgary s'est amélioré. Regina s'est affaibli. Et le Manitoba s'est beaucoup amélioré aussi, ainsi que la formation de l'Alberta, là, qui avait eu connu une saison difficile l'an passé. On verra. On vous rappelle que ça, c'est tout le processus jusqu'à la Coupe Vanier, qui aura lieu à Québec le 28, ce sera novembre prochain.
1: Et dans l'affaire qui concerne Kawhi Leonard, le joueur de NBA, on a sanctionné très lourdement l'équipe des Clippers, hein.
0: Ouais, c'est ça, parce que c'était pourquoi parce que les Clippers ont contourné le plafond salarial. Et là, eh bien, la NBA a retiré 5 choix de premier tour entre 2029 et 2033. Et c'est pas terminé, hein. Ils ont imposé l'amende de 30 millions de dollars à son propriétaire. Ils ont suspendu aussi, la présidente des opérations, pour un an sans salaire. Le président des opérations, c'est 6 mois sans salaire. Ils ont aussi donné une suspension de 5 ans à l'agent de M. Leonard. Leonard, lui, a pas été suspendu, mais il va devoir payer un dédommagement. Parce que, vous savez, ces deux équipes voulaient effectuer une transaction. Mais là, en raison de tout ce qui s'est passé, là, on voulait attendre la conclusion de l'enquête, parce que les Clippers obtiendraient notamment Brandon Ingram, Grady Dick et 2 choix de premier tour là, en retour de M. Leonard, qui poursuivrait sa carrière pour une deuxième fois à Toronto.
1: Et puis, on va terminer, Marc-Éric, avec des nouvelles de Tiger Woods.
0: Oui, Tiger Woods qui, justement, accident en Floride, là, le permis de conduire de Tiger Woods suspendu pour 5 ans. La superstar américaine a consenti hier à la suspension de son permis de conduire pour 5 ans dans le cadre d'un accord avec l'accusation après son accident là, plus grave de conduite sous l'emprise de stupéfiants et d'alcool, passible de peine d'emprisonnement. Au terme de cet accord, il reconnaît des faits de conduite dangereuse. Si vous conduisez pour quelque raison que ce soit, vous retourneriez immédiatement en prison, l'a prévenu le juge Darren Steele lors d'une brève audience au tribunal du comté de Martin, près de Palm Beach, en Floride du Sud-Est, expliquant qu'il s'agissait d'une mesure de sécurité publique. Tiger Woods, qui avait initialement plaidé non coupable, devra également s'acquitter d'une amende de 1 000 $.
1: Ben, les déboires s'accumulent donc pour le champion de golf.
0: Ben oui, je vais devoir avoir un chauffeur privé, mais il y a le moyen de l'avoir, son chauffeur privé quand même.
1: Ouais, mais est-ce qu'il pourra conduire les voiturettes de golf? C'est ça la question que je me pose.
0: C'est une question à 1 000 $.
1: Ben là aussi, il va devoir s'engager un chauffeur de voiturettes.
0: Peut-être.
1: Alors.
0: Mais je pense que les voiturettes, la plupart des gens qui possèdent ces voiturettes, acceptent que les gens conduisent même s'ils ont pas de permis. Je pense que c'est 16 ans, je pense.
1: Ouais, peut-être, mais
0: pour pouvoir conduire ça. Mais là, pour monsieur, est-ce qu'on va faire une exception pour monsieur Woods?
1: Mais je suis pas expert. Je pense pas quand même qu'il y ait de permis pour la voiturette.
0: Non, ça existe pas comme
1: vous imaginez aller à l'auto-école, apprendre les panneaux sur le green de golf.
0: Ouais, ben c'est ça. C'est plus l'éthique qu'on doit respecter quand on a une voiturette pour pas aller tout près du parcours là qui est bien entretenu pour les coups d'approche et pour les verres. Alors que oui, c'est une bonne question, mais je pense qu'on répond en disant c'est le bon sens. Mais pour l'instant, est-ce que M. Woods a le bon sens quand il est derrière un volant? C'est la grande question.
1: Oui. Accident de voiturette, vous imaginez? tomber dans la piscine.
0: ou rester pris dans la trappe de sable.
1: Oh, et l'autre question que je me pose pour terminer, Marc-Éric, est-ce qu'il aura le droit de conduire la voiturette sur la route à l'extérieur du golf? Je suis pas sûr qu'on puisse conduire ça.
0: On n'a pas les réponses pour vous, mais là, lui, il sait qu'il va devoir être un bon citoyen pour du moins les 5 prochaines années.
1: Et d'ailleurs, depuis notre conversation avec Marc-Éric, on a eu de l'évolution dans les nouvelles des sports. On parlait des Blue Jays qui jouent aujourd'hui. Ils ont battu les Guardians 6-3, deux fois de suite qui battent les Guardians. L'équipe de Toronto qui fait une belle série. On a aussi une nouvelle de tennis, moins bonne cette fois-ci. On a Félix Auger-Aliassime qui a été éliminé au deuxième tour de l'US Open, battu en 4-7 par le russe Karel Khachanov. Il est 16h43. C'est l'heure de la météo avec Gabriel Michaud Sauvageau. Gabriel, quel temps avez-vous?
2: Est-ce que vous sentez cet air d'automne qui commence à arriver?
1: Heureusement, oui,
2: cet
1: air humide, venteux, gris. Aïe, aïe, aïe.
2: Ah oui, ben voilà, c'est la saison, c'est la rentrée, c'est l'automne. On dirait exactement en même temps, pile en même temps, qui commence à s'installer. Vous allez le voir, entre autres, dans la région de Grande Prairie, Jasper, Peace River, beaucoup de pluie qui est attendue. Il y a même un avertissement. Donc, dans le nord-ouest de l'Alberta, je vous donne les détails pour Calgary. Ciel dégagé ce soir et cette nuit, minimum de 9. Red Deer, faible probabilité de pluie, minimum 8. Pour Edmonton, bonne probabilité d'averse tôt ce soir, risque d'un orage, minimum 11. Bonnyville, Saint-Paul, Côte-de-Lac, faible probabilité d'averse, mais pourrait y avoir un orage, minimum 11. Fort McMurray, des bonnes chances d'avoir de la pluie et un orage au cours de la soirée, minimum 14. Grande Prairie, je vous le disais, beaucoup de pluie, risque d'orage, 30 à 40 millimètres de pluie par endroit, minimum 11. Peace River, entre 10 et 20 millimètres attendu, minimum 12 degrés. Les Rocheuses, Jasper, de la pluie, 10 à 20 millimètres, pluie intermittente. Pour Banff, on aura quelques nuages, quand même des bonnes probabilités d'averses tôt ce soir également. Pour le sud de l'Alberta, c'est quelques nuages, minimum 11 pour Medicine Hat et 7 pour Lethbridge. Yellowknife, ciel nuageux avec des bonnes probabilités d'averses ce soir, risque d'un orage tôt en soirée, un minimum de 6 degrés.
1: Merci beaucoup, Gabriel. Il est 16h45.
3: Today, however, as I mentioned, we're starting the school year with 2,100 net new teachers in the classrooms, over 1,000 new EAs in the classroom, 566 new complexity teams up and running, and record investment into.
1: C'était il y a deux jours, Demetrios Nikolaïdis, le ministre provincial de l'Éducation, tenait une conférence de presse avec Daniel Smith sur la rentrée. Tous les deux ont tenté de rassurer durant cette période de retour en classe. Il faut rappeler qu'en février, la province avait annoncé un financement record de presque 11 milliards dans l'éducation. Et Demetrios Nikolaïdis a dit que, suite au financement de 11 milliards, l'année scolaire démarrait avec 2100 enseignants supplémentaires sur le terrain, plus de 1000 nouveaux assistants, 566 nouvelles équipes de soutien aux situations complexes opérationnelles et un investissement record dans le système éducatif albertain. Alors, suite à l'annonce de ces chiffres, on a souhaité faire réagir Robert Mazzotta, secrétaire exécutif de l'Association des enseignants et enseignantes de l'Alberta, l'ATEA, qui nous a dit ce qu'il pensait de ces chiffres.
4: Alors, c'est toujours des bonnes nouvelles de recevoir de l'argent, des enseignants qui arrivent dans les salles de classe et aussi les soutiens nécessaire dans notre école. C'est important aussi que, évidemment, on a prévu une augmentation des enseignants cette année à cause de l'entente imposée aux enseignants l'année passée. Donc, c'est positif de voir que le gouvernement a maintenant commencé le processus d'augmenter le chiffre d'enseignants dans le système public.
1: On est en pleine rentrée, d'ailleurs, au moment où on se parle. Est-ce que vous constatez, d'ailleurs, effectivement, une amélioration sur le terrain pour ce début d'année scolaire?
4: Alors, c'est difficile à dire encore parce qu'on vient de commencer l'école, ça fait 2 ou 3 jours, ça dépend du conseil. Mais alors, c'est vraiment à voir qu'est-ce qui va arriver lors de l'année scolaire. Donc, c'est important, évidemment, d'avoir des enseignants dans les salles de classe maintenant, bien sûr, mais c'est important aussi de voir qu'est-ce qui va se dérouler lors de l'année scolaire. Alors, est-ce que les enseignants vont rester dans les salles de classe? Est-ce que les soutiens proposés ou annoncés vont rester dans la salle de classe aussi? Est-ce que le financement va continuer? Donc, il faut vraiment voir des preuves ou des changements positifs dans les centres de classe d'ici la fin d'année. Donc, il faut voir, il faut attendre.
1: On va continuer à parler argent, si vous le voulez bien, parce que durant la grève des enseignants de l'année dernière, l'ATA avait répété à de nombreuses reprises que le financement par élève de la province était le moins élevé au pays. Ça avait d'ailleurs été démontré notamment par un rapport de l'Institut Fraser sur 2022-2023. Est-ce que ce financement de 11 milliards quasiment, on en fait assez pour régler ce problème?
4: Alors, c'est important de ne pas oublier que l'argent annoncé maintenant, c'est déjà annoncé au printemps. Donc, c'est le même argent. Alors, oui, ça fait un changement au statut de si on est le moins payé ou moins financé au pays ou non. Alors, ça, c'est un pas encore pour voir si l'habitat est encore le moins financé dans le système d'éducation. Alors, on n'a pas encore regardé les autres parce que n'oublie pas que même si l'habitat a augmenté ou a dépensé plus d'argent, les autres provinces et territoires ont fait la même chose aussi. Donc, il faut voir d'ici, j'imagine, quelques mois pour voir où nous sommes dans la liste du financement dans les écoles, dans le système d'éducation.
1: Alors, il y a 2 jours, il y a eu une autre annonce. On se souvient que la taille des classes devenait parfois ingérable pour les enseignants. C'était un des points sensibles soulevés durant la grève. Là, le gouvernement a annoncé une subvention supplémentaire, 200 millions, pour réduire cette taille de la maternelle à la 9e année. On va financer le déploiement de 700 équipes spécialisées dans la complexité des classes, dont 560 sont d'ailleurs déjà sur le terrain. Vous avez une réaction là-dessus? Là aussi, on va dans le bon sens?
4: Oui, absolument. On trouve que le financement avec de ces équipes va faire un changement. On a déjà noté au printemps qu'il y avait des changements, mais c'est important aussi de regarder que ces équipes se trouvent dans les écoles où on a le plus grand besoin. Et aussi qu'on va trouver le personnel nécessaire pour ces équipes. Parce qu'on a déjà entendu que dans quelques parties de la province, on ne peut pas trouver des enseignants pour ces équipes. On a encore des postes ouverts qu'on ne peut pas combler avec des enseignants. Et l'année scolaire a déjà commencé. Donc, oui, ces équipes vont aider, mais ce n'est pas la seule chose nécessaire pour régler la situation dans les écoles ici en Alberta.
1: Alors, en fin d'année dernière, la province avait mis brutalement fin à la longue grève des enseignants en utilisant la fameuse clause nonobstant. Ça avait suscité une profonde frustration chez les protestataires. On est là quasiment un an après, hein, Robert Mazzotta. Est-ce que, selon vous, la confiance est revenue? Est-ce qu'il y a un dialogue aujourd'hui?
4: Mais les enseignants sont encore sans les mêmes droits que les autres personnes ici en Alberta. Donc, ils sont encore fâchés, ils sont encore déçus avec le gouvernement. Ils vont voir qu'est-ce que le gouvernement va faire, parce que ça fait un autre an, on a encore un autre an qui reste avec l'entente imposée. Alors, les droits des enseignants ne sont pas encore les mêmes que les autres. Les enseignants sont encore fâchés avec le gouvernement. Ils sont contents de voir qu'on va faire des changements, mais les enseignants veulent voir que ces changements vont avoir un effet positif dans leur salle de classe et dans leurs écoles. Ça, c'est encore à voir.
1: J'ai bien compris donc qu'on a encore assez peu de recul par rapport à la rentrée scolaire. Ça commence tout juste. Néanmoins, aujourd'hui, au moment où on se parle, quelles sont les principales revendications de l'ATA qui restent encore sur la table?
4: Bien, on va toujours s'assurer que ce financement soit soutenu, pas seulement cette année, mais pour les années qui viennent aussi. Parce qu'on ne peut pas changer ou faire un financement d'une année et dire qu'on a réglé tous les problèmes. Ça fait 10 ans qu'il y avait un manque de financement. Donc, une année ne va pas faire un grand changement, mais ça va commencer le processus. On a aussi besoin, comme j'ai dit avant, d'avoir plus d'écoles, plus de personnel dans ces écoles aussi pour gérer les salles de classe ou bien pour faire les salles de classe d'une taille plus gérable. Donc, il faut voir qu'est-ce que le gouvernement va faire. Parce que oui, c'est une bonne nouvelle, mais il y a encore beaucoup de chemin à traverser avec le gouvernement et dans le système public pour vraiment faire des grands changements dans notre système d'ici jusqu'à la fin d'année.
1: Ce que j'entends un peu dans ce que vous dites, Robert Mazzotta, c'est qu'il y a toujours une certaine méfiance. En tout cas, vous demandez à voir par rapport aux annonces qui ont été faites, notamment il y a deux jours. Est-ce que ça veut dire que peut-être vous craignez que la conférence de presse il y a deux jours ce soit simplement une opération de communication pour rassurer tout le monde?
4: J'espère que non. On a entendu qu'on a embauché 2000 enseignants déjà. On ne peut pas encore vérifier ce chiffre pour voir si c'est encore, si ces enseignants sont dans les centres de classe maintenant ou bien s'ils vont être embauchés d'ici jusqu'à la fin d'année. Donc, il y a encore toujours une petite différence pour vérifier que ces chiffres sont vrais et que les personnels, les enseignants sont dans les centres de classe nécessaires.
1: Alors, on se souvient aussi d'un sondage que vous aviez fait auprès des membres de la profession. C'était en février dernier et ça montrait qu'une grande partie de vos membres étaient démoralisés, étaient pessimistes. On est dans une période sensible, la rentrée vient tout juste de commencer, mais quelle perception vous avez par rapport au moral des enseignants aujourd'hui?
4: C'est vraiment mixte. Dans quelques écoles, on a entendu que les enseignants sont, tous les enseignants sont contents de retourner au travail, d'être avec leurs élèves, parce que ça, c'est vraiment leur focus, d'être avec ses enfants, de les enseigner, de les faire apprendre les informations nécessaires. Mais il y a encore quelques-unes qui sont encore un peu déçues de la situation avec le gouvernement. Et comme j'ai dit avant, ils vont voir des preuves et de voir des... les enseignants veulent voir que le gouvernement va continuer à faire le financement public qu'ils ont annoncé et qu'ils vont continuer à faire des changements dans les salles de classe, vont continuer à bâtir des écoles, vont continuer à embaucher des enseignants et faire le mieux de retenir ces enseignants aussi parce qu'on perd beaucoup d'enseignants dans les premiers 5 ans et on veut vraiment faire un changement avec ce groupe d'enseignants.
1: Ouais, la perte des enseignants, d'ailleurs, on a la porte-parole du nouveau Parti démocrate, NPD, en matière d'éducation, Amanda Chapman, qui dit que jusqu'à la moitié des nouveaux enseignants quittent la profession au cours de leurs 5 premières années. Est-ce que les annonces encore récentes pourraient changer la tendance? Est-ce que vous espérez en tout cas que ça retienne davantage ces enseignants en classe?
4: J'espère que oui, absolument, parce que si ces nouveaux enseignants vont voir que les conditions de travail sont mieux qu'avant et que les appuis nécessaires existent dans les salles de classe et dans les écoles, j'espère qu'ils vont voir que, OK, c'est difficile à faire l'enseignement, bien sûr, mais on peut continuer à faire ce travail parce qu'on a maintenant les ressources, le personnel, les écoles pour continuer à faire le travail pour les élèves. Donc, j'espère que ce changement va changer la vague des enseignants qui quittent dans les premiers 5 ans et qui vont continuer à rester et enseigner lors de les prochaines 10, 15, 20, 30 ans.
1: Robert Mazzotta, secrétaire exécutif de l'Association des enseignants et enseignantes de l'Alberta Latéa. D'ailleurs, quel sentiment vous donne cette rentrée en termes de moyens, nombre d'enseignants, taille des salles de classe, etc. Envoyez vos textos, vos SMS au 780-468-7011. Il est 16h55.
5: I had no self-preservation. I knew it needed to be done, so I just did it. If I was to stand by, I would watch 2 people die, and I wasn't comfortable with that on my conscience to watch that happen when I knew something could be done.
1: Je n'avais pas d'instinct de conservation, je savais qu'il fallait faire quelque chose et je l'ai fait. Je ne voulais pas avoir la mort de 2 personnes sur ma conscience. Des propos de Jacqueline Morissette, 33 ans, interrogée par CBC Manitoba. Cette habitante de Winnipeg a sauvé un enfant tombé dans la rivière Rouge, ainsi que son père d'ailleurs qui avait tenté de la secourir. Elle se promenait avec sa voisine dans le quartier North End de Winnipeg le soir du 24 août et elles se sont arrêtées sur un banc à côté de la rivière Rouge et elle a remarqué une petite fille qui se débattait dans l'eau. Elle s'est dirigée vers la rivière pendant que sa voisine rejoignait les parents qui cherchaient la fillette. Je suis arrivé au bord au moment où le père a sauté et il m'a fallu environ 10 secondes pour comprendre qu'il ne remontait pas. Alors j'ai vidé mes poches et j'ai sauté à l'eau. Tenter de sauver le père d'ailleurs a été difficile, a précisé Madame Morissette. Sa voisine l'a agrippé pendant qu'elle tenait l'homme. Elles ont réussi à le sortir de l'eau et Madame Morissette est retournée à la nage récupérer la fillette. La police de Winnipeg indiquait qu'elle avait nagé sur le dos vers la rive avec l'enfant inconsciente sur la poitrine. Quand je l'ai sortie de l'eau, elle était sans vie, a dit Madame Morissette. Donc elles ont pratiqué la réanimation cardio-pulmonaire qu'elle avait apprise il y a plus de 10 ans avant l'arrivée des premiers répondants. La fillette a été transportée donc à l'hôpital dans un état critique, mais elle devrait se rétablir, disent les médecins. Il est 16h56.
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7: Bonjour, c'est Jarvis Sharp. Nous sommes le jeudi 3 septembre. Dans le cadre de la fête de la culture, la CFA régionale d'Edmonton organise une épluchette de blé d'Inde pour célébrer la culture, la musique et les communautés francophones. Ce sera le dimanche 13 septembre de 16 à 19h près du parc North Glenora. Au programme du maïs frais et puis une représentation du musicien franco-albertain Sympa César. La CFA de Canmore Banff propose une projection gratuite du film Le Rêve américain. Inspiré d'une histoire vraie, ce film retrace le parcours de deux amis ordinaires qui décident de devenir agents de sportifs en NBA. La projection a lieu ce vendredi 4 septembre à 19h45 à l'Arts Place de Canmore. Le Centre d'art visuel de l'Alberta organise un atelier de décoration de sacs fourre-tout à Edmonton. C'est ouvert à tous et tout le matériel est fourni avec une boisson en prime. Ce sera le 12 septembre de 13 à 15 heures au Café Cava sur la 95e avenue.
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1: Et restez avec nous à 17h pile. Vous avez rendez-vous avec le Radio Journal. Je vous retrouverai juste après à 17h06 exactement pour continuer à parler des enseignants. On va se demander comment ils vont pouvoir aborder les questions liées au référendum en classe alors qu'on leur impose de sortir la politique à l'école. Pourquoi la transidentité suscite autant de tensions? D'où vient la montée du sentiment transphobe? Quel regard les deux camps portent sur ce débat? Autant de questions abordées par le réalisateur Simon Coutu dans son documentaire Transposition. Il sera avec nous pour parler de son message. À tout à l'heure.
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13: Bonsoir tout le monde, ici Samuel Rancourt, voici les nouvelles. D'abord, au Québec, les annonces des partis se sont enchaînées ce matin, au 8e jour de la campagne électorale. La CAQ tente à nouveau de courtiser les aînés et met de l'avant deux nouvelles mesures qui les visent directement. Christine Fréchette promet de bonifier de 200$ le crédit d'impôt pour le soutien aux aînés. La deuxième mesure de la CAQ viserait à faciliter l'accès au marché du travail pour les personnes âgées de plus de 65 ans. Voici la chef caquiste Christine Fréchette.
14: On va placer à l'abri de l'impôt les premiers 35 000 $ de revenus des travailleurs qui ont 65 ans et plus, et qui travaillent dans un service essentiel où on manque de personnel. L'objectif, en fait, c'est de permettre aux aînés de demeurer actifs sur le marché du travail sans pénaliser leur pension ou les prestations qu'ils reçoivent du gouvernement. Comme ça, on va réduire en plus la pénurie de main-d'œuvre.
13: Et pour sa part, Charles Milliard a fait une annonce en matière de télésanté. Le Parti libéral compte créer un portail sans rendez-vous qui sera opérationnel d'ici 2 ans, et ce pour désengorger les urgences. Son coût sera dévoilé durant la présentation du cadre financier du PLQ. En Ontario, les électeurs des circonscriptions de Scarborough Sud-Ouest, de York Simcoe et de Hamilton Est Stony Creek sont appelés aux urnes aujourd'hui. Le tout, c'est pour combler 3 sièges vacants à Queen's Park. Les bureaux de scrutin sont ouverts jusqu'à 21h dans ces circonscriptions. Le siège provincial de Scarborough Sud-Ouest est vacant depuis le mois de février, après la démission de la chef adjointe du NPD ontarien, Dolly Begum. Elle avait quitté ses fonctions pour se porter candidate chez les libéraux fédéraux. Les deux autres sièges sont à pourvoir à la suite des démissions des ministres progressistes conservateurs Caroline Mulroney et Neil Lumsden dans leurs circonscriptions respectives. L'annonce d'Ottawa de prolonger le congé de la taxe d'assise fédérale sur l'essence et le diesel au moins jusqu'au 31 janvier prochain continue de faire réagir. Le gouvernement avait suspendu cette taxe sur l'essence ordinaire et le diesel en avril pour donner un répit à la pompe aux Canadiens. Reportage de Mathieu Berger.
15: On va voir combien ça va nous coûter.
16: Hussein Manirambonan travaille pour la compagnie de taxi gatinoise Regal et Crown. Le père de famille ne voit pas une grande différence depuis qu'Ottawa a suspendu la taxe de 10 cents par litre sur l'essence ordinaire et de 4 cents par litre sur le diesel en avril dernier.
15: Pas grand-chose. Même si ça descend à 5 sous, quelque chose comme ça, là, on est en concurrence avec les compagnies Uber, Lyft, tout ça. C'est-à-dire nos clientèles aussi diminuent. Il y a des taxes gouvernementales à payer.

0: Il y a les redevances à payer, on ne gagne pas grand-chose. Des fois, tu ne fais pas même le salaire minimum.
1: Des automobilistes rencontrés alors qu'ils faisaient le plein d'essence sont aussi sceptiques.
2: Pas sûr que ça va faire une différence, là, mais quand même.
3: Le contexte est propice à essayer de faire plaisir aux gens. Moi, le premier, ça me fait plaisir quand c'est moins cher.
4: On a plusieurs véhicules sur la route, ça fait que... Ça revient très dispendieux.
1: Le ministre fédéral des Finances, François-Philippe Champagne, assure de son côté qu'il aura les raffineurs à l'œil afin que la mesure annoncée ait un impact réel sur le prix à la pompe. Dès le mois de février, le rabais sera moins important. La taxe d'assises réduite de 50 % sera rétablie, faisant passer le congé à 5 cents par litre sur l'essence ordinaire et à 2 cents par litre sur le diesel. Ici Mathieu Berger, Radio-Canada, Ottawa.
5: La ministre fédérale de l'Industrie, Mélanie Joly, refuse d'entrer dans une guerre de mots avec l'administration de Donald Trump à la suite de l'échec des discussions entre le Canada et les États-Unis. Elle était de passage à Laval où elle a insisté sur la nécessité de soutenir les entreprises affectées par les tarifs et aussi de diversifier l'économie du pays plutôt que de répondre aux critiques américaines. Depuis deux semaines, il y a de hauts responsables de l'administration Trump qui accusent le Canada d'avoir provoqué l'échec des négociations avec des demandes de dernière minute. Cette version est contredite par la ministre Joly, qui dit vouloir protéger la souveraineté canadienne.
6: Lorsqu'il parle, je le prends au sérieux. Et puis, il peut faire les commentaires qu'il veut sur la politique canadienne. Nous, on va se concentrer sur bâtir un pays. Ce qui est en jeu dans cette guerre tarifaire-là, c'est des milliers d'emplois au pays. Et non seulement ce sont des milliers d'emplois au pays, mais c'est notre souveraineté comme État, souveraineté économique.
5: Plus tôt, Donald Trump a prédit l'effondrement de l'économie canadienne dans un message sur Internet. Les hommages sont nombreux à la suite de l'annonce de la mort de la journaliste et essayiste américaine Gloria Steinem, icône du mouvement féministe. L'ancienne chef de la diplomatie américaine, Hillary Clinton, salue une pionnière qui a ouvert la voie à des millions de femmes. Les droits des femmes, l'égalité et la justice sociale faisaient partie des combats de sa vie. Voici l'anthropologue et chroniqueuse au Devoir, Émilie Nicolas.
7: Tant le magazine Ms que, par exemple, la manière dont elle se servait de sa maison à New York, disons sa méthodologie de base, c'est beaucoup ça, c'est ouvrir des conversations, permettre à des femmes de prendre la parole sur des sujets qui étaient tabous avant, mettre des mots dessus, puis du moment que les réalités sociales sont devenues nommées, elles deviennent plus tangibles.
5: C'était l'anthropologue et chroniqueuse au Devoir, Émilie Nicolas. Je rappelle que Gloria Steinem s'est éteinte à l'âge de 92 ans dans son domicile de New York. Elle était entourée d'êtres chers. Elle a passé une grande partie de sa vie de militante sur la route, en livrant des discours et des conférences dans des campus universitaires, mais également des centres communautaires. Elle était une icône du mouvement féministe et elle a été donc saluée en raison de sa carrière par Hillary Clinton, ancienne chef de la diplomatie américaine. Et c'est là-dessus que se termine ce bulletin d'information. Je vous souhaite une super soirée et je vous dis à plus tard.

0: Et bienvenue donc dans notre troisième et dernière heure durant laquelle on va continuer à parler des enseignants. On va se demander comment ils vont pouvoir aborder les questions liées au référendum en classe alors qu'on leur impose de sortir la politique de l'école. Pourquoi la transidentité suscite autant de tensions? D'où vient la montée du sentiment transphobe? Quel regard les deux camps portent sur ce débat? Autant de questions abordées par le réalisateur Simon Coutu dans son documentaire Transposition. Il sera avec nous pour parler de son message. La beauté des Rocheuses peut parfois être mortel. Le corps d'une randonneuse a été retrouvé sans vie lundi dans le secteur de Kananaskis Country. Cinquième décès dans les parcs de Banff et Kananaskis depuis le début de l'été. À l'approche de la longue fin de semaine de septembre, on va vous rappeler les conseils de prudence avec une experte. Voilà pour ce qui s'en vient. On passe à la météo. La météo avec notre ami et technicien au passage, Harry Kanga. Bonjour Harry.
1: Bonjour Sébastien.
0: Quel temps avez-vous prévu pour nous? Quel temps a prévu Environnement Canada?
1: Ah oui, on commence par le sud de la province avec Calgary, Sébastien, la ville des Flames. Avec un ciel dégagé, un minimum de 9 degrés, il ne fera pas donc chaud dans la ville des Flames de Calgary, Sébastien. Radir pour ce soir et cette nuit, un minimum de 8.

0: degrés. Edmonton, la capitale albertaine, un minimum de 11 degrés. Bonnyville, Saint-Paul, Cold Lake, un minimum de 11 degrés, généralement nuageux, avec faible probabilité d'averse ce soir et après minuit et un petit risque d'orage. Fort McMurray pour ce soir et cette nuit, un minimum de 14 degrés. On passe du côté de Grande Prairie, sortez vos parapluies parce que il va y avoir de la pluie intermittente et forte aussi. On s'attend à 30 à 40 mm de pluie par endroit. Peace River pour ce soir et cette nuit, un minimum de 12. On passe du côté des Rocheuses, Sébastien, avec un Banff. Un ciel partiellement nuageux avec un minimum de plus 5 degrés. Pour Jasper, un minimum de 9. Medicine Hat pour ce soir et cette nuit, un minimum de 11. Lethbridge pour ce soir et cette nuit, un minimum de 7 avec quelques nuages. Yellowknife, la capitale ténoise, un minimum de 6 avec un ciel partiellement nuageux, Sébastien.
1: Eh ben, c'est pas terrible, on peut dire, hein. Comme dit la chanson de mon enfance, il pleut, il mouille, c'est la fête à la grenouille. Voilà, c'est ça. Merci, mon cher Harry, à tout à l'heure. Il est 17h08. C'est la rentrée scolaire en Alberta, mais avec le référendum qui approche à grands pas, une nouvelle loi s'invite dans les écoles, la loi 25, qui exige qu'une certaine neutralité politique s'installe en classe, laissant les enseignants dans le flou sur la façon d'aborder l'actualité avec leurs élèves. Alors comment parler des nouvelles dans ce moment dans les écoles, en classe, sans déraper pour autant? Pour en savoir plus, on est avec notre collègue de Calgary, Arzuma Compaoré. Bonjour Arzuma.
2: Bonjour Sébastien.
1: Donc le référendum, c'est dans moins de 2 mois maintenant. Est-ce que les professeurs ont encore le droit d'en parler en classe finalement?
2: Oui, ils en ont le droit, mais l'ambiance est assez pesante. La nouvelle loi 25, en vigueur depuis le 1er septembre, exige que tout programme éducatif soit impartial et exempt de parti pris personnel, bien que le ministère confirme que la loi n'empêche pas d'en parler, du référendum. Son titre même, donc la loi visant à retirer la politique et l'idéologie des salles de classe, laisse croire au public que toute discussion politique est désormais bannie. La première ministre, Danielle Smith, défend pour autant la loi en la comparant aux règles de base du journalisme. On l'écoute.
3: Fairness, accuracy and balance. So I think those of you in the media know what that looks like. It's making sure that you have more than one source and making sure if there's multiple opinions that you...
2: Donc la première ministre affirme qu'il s'agit d'amener de multiples opinions et d'avoir des sources vérifiées pour laisser le public décider par lui-même, donc en l'occurrence ici les élèves, tout comme on le fait dans le journalisme.
1: Cependant, rester neutre face à un enjeu constitutionnel aussi polarisant, est-ce que c'est vraiment réaliste dans le contexte d'une école?
2: C'est justement là que le débat se pose, car cette exigence de neutralité est assez floue. Plusieurs experts craignent en fait que les enseignants s'auto-censurent par peur de représailles ou d'être accusés de partialité. Lynette Chose, qui est professeure d'études sur les politiques éducatives à l'Université de l'Alberta, souligne que les enseignants sont déjà formés depuis plusieurs années à animer des débats complexes avec l'esprit critique. Selon elle, cette loi est tout autre, a un tout autre objectif. On l'écoute.
4: It's a very ideological policy that is telling teachers not to be ideological. So it's full of contradictions. It is meant to tame...
2: Elle dit que c'est une politique hautement idéologique qui prétend interdire l'idéologie aux professeurs. Selon elle, le but est en fait de dompter le corps enseignant et de s'accaparer le pouvoir de contrôle sur les classes.
1: Et sur ces questions, Arzuma, comment réagissent les commissions scolaires et les professeurs face à cette confusion?
2: Alors pour l'instant, c'est un peu le statu quo qui domine sur le terrain. Bien que la loi soit active, plusieurs règlements d'application sont en pause ou repoussés jusqu'en décembre. Le conseil scolaire public de Calgary a donc demandé à ses écoles, par exemple, de fonctionner exactement comme avant. De son côté, l'association des enseignants de l'Alberta a publié un guide professionnel pour encourager les membres à ne pas fuir les débats controversés, comme le référendum. On leur conseille de guider les élèves par des questions factuelles plutôt que de fournir des réponses toutes faites. Et sur le terrain de la formation civique, le contexte référendaire bouscule aussi les habitudes. Civics, donc, c'est une organisation non partisane qui offre des opportunités d'apprentissage authentique, permettant à des millions de jeunes de développer des habitudes de citoyenneté active et éclairée. Dimitri Pavlounis, qui est son directeur de la recherche, espère que l'école restera un lieu d'échange ouvert.
5: We really hope that students are given opportunities to learn about at least some of the questions, really interrogate what are the different perspectives, what are the different ways that people are interpreting the questions, what are the different perspectives that are coming to bear on how people are thinking about the questions, and then ultimately to come to their own informed decision about how they fall and what they believe.
2: Donc, il espère sincèrement que les jeunes vont auront l'occasion d'examiner en profondeur les différentes perspectives qui entourent le référendum pour finalement se forger leur propre opinion éclairée.
1: Et alors, Zuma, qui d'autre pense que cette loi va être un problème pour l'éducation des jeunes?
2: Alors, Sébastien, il faut souligner que cette loi suscite des oppositions qui vont au-delà du corps enseignant. L'Association canadienne des libertés civiles qualifie carrément cette démarche de censure qui mine l'inclusion. Anaïs Bussière-McNicole de la CLC, donc, rappelle qu'une salle de classe incapable d'animer le pouvoir, d'examiner le pouvoir d'un œil critique, ce n'est pas neutre, mais c'est docile. On l'écoute.
6: On parle vraiment de nouvelles obligations pour les conseils scolaires, de veiller à ce que la mise en œuvre de tout le programme éducatif qui n'a pas été approuvé à l'avance soit impartiale, équitable, neutre, exempt de tout parti pris personnel. Mais cette exigence de neutralité-là, elle est très vague et elle pourrait mener des enseignants à freiner ou voire limiter leur enseignement complémentaire sur des enjeux qui sont politiquement sensibles.
2: Voilà, alors dans la même lancée, l'opposition néo-démocrate a dénoncé une crise idéologique fabriquée de toutes pièces par le gouvernement pour faire diversion face aux vrais problèmes de sous-financement et de classes surpeuplées. Donc ce scrutin du 19 octobre sera donc très suivi en classe. Les experts, eux en tout cas, promettent de surveiller comment ces discussions politiques se dérouleront concrètement dans les prochaines semaines.
1: Voilà, donc la place du référendum dans les débats à l'école, dans les salles de classe. D'ailleurs, les auditeurs peuvent s'exprimer là-dessus. Est-ce que vous souhaitez que les élèves et les enseignants parlent de ces questions de référendum et en débattent? Envoyez-nous vos textos, vos SMS au 780-468-7711. Merci beaucoup, Arzuma, à bientôt.
2: Merci, à bientôt.
1: Il est 17h14. Le téléjournal Alberta, on a rendez-vous à 18h avec l'animateur et chef d'antenne Michael Chipio. Bonjour Michael.
7: Bonjour Sébastien.
1: Quel menu vous nous proposez pour ce soir?
7: Eh bien, je vais marcher sur les pas d'Arzuma pour parler de la rentrée, une rentrée peu ordinaire pour les écoles d'Alberta. D'un côté, le gouvernement Smith qui veut encadrer les débats scolaires avec sa loi 25. De l'autre, la province se prépare au référendum historique prochain, le 19 octobre prochain. Alors, comment parler d'actualité chaude en classe sans déraper? Nous sommes allés poser la question justement aux acteurs du système éducatif. Et pendant justement que l'on parle de référendum dans le pays, la Fondation Ouest prévient, le note, un engouement massif pour le vote par correspondance. Une situation qui a forcé Elections Alberta à agir. L'organisme avance la date limite pour demander son bulletin par la poste au 25 septembre, soit 2 semaines plus tôt que prévu. Jusqu'ici, près de 290 000 Albertains l'ont demandé. Ce scrutin du 9 octobre suscite beaucoup d'intérêt, principalement en raison de la dernière question du bulletin. Et on parlera également de l'industrie du cinéma albertain qui subit à son tour justement les foudres de Donald Trump, des soubresauts du président américain justement et qui entend offrir des avantages fiscaux aux producteurs américains pour rapatrier leur production au sud de la frontière. Et puis nous parlerons du public justement qui ne sera plus autorisé à prendre la parole lors des réunions de la commission de la police d'Edmonton pour le reste de l'année. Dans un communiqué, la commission dit qu'elle veut ainsi protéger ses membres, son personnel et le reste de la population. Nous comprendrons pourquoi. Ces informations et bien d'autres, c'est à suivre dans le téléjournal 18h ce soir.
1: Ça va être très riche donc à ce soir. Merci beaucoup Michael.
7: Merci Sébastien.
1: Il est 17h16.
8: Dans le sens que je veux dire, c'est qu'une personne trans est une personne qui est née homme, mais qui ne se sent pas homme, par exemple.
9: Qu'est-ce que ça veut dire, se sentir homme?
8: C'est pas à moi de le répondre. À répondre à ça, je ne suis pas une personne trans.
1: Extrait du documentaire Transposition, dans lequel le réalisateur Simon Coutu, que vous venez d'entendre, se demande pourquoi la transidentité, qui concerne une très faible proportion de la population, suscite autant de tensions politiques et médiatiques. Cette œuvre, programmée par l'Office national du film du Canada, est disponible déjà sur YouTube, explore les origines de la montée de la transphobie et l'instrumentalisation de la transidentité dans les discours politiques et médiatiques. Le journaliste Simon Coutu était justement en début de journée avec nous. Je vais d'abord demander ce qu'il avait poussé à

0: à s'intéresser à ces questions.
1: C'est un peu une suite logique suite au documentaire Alpha que j'ai réalisé l'an dernier, où dans lequel bon je parlais avec certains influenceurs de la mouvance mâle alpha masculiniste et j'ai assez rapidement compris que c'était un sujet qui les passionnait pour une raison que je ne m'expliquais pas tellement et on en a traité rapidement dans le documentaire, mais je considérais que j'avais pas fini d'explorer cette question-là, donc de là l'idée là, d'en parler dans le cadre de transposition.
0: Et alors, donc vous êtes allé à la rencontre de personnes trans, mais aussi des personnes qui dénoncent ce qu'on appelle la théorie du genre. Qu'est-ce que vous avez compris de vos rencontres avec ces deux groupes?
1: Qu'ils sont loin de s'entendre. Ça, il y a à mon avis absolument aucun doute là-dessus. Ne serait-ce que les mots qui sont utilisés sont comment dire, le jargon est pas le même, puis même que il est souvent utilisé pour discréditer l'autre camp. Donc, tu sais, lorsqu'on parle avec des membres d'un groupe qui s'appelle Ensemble pour protéger nos enfants, ben, ce groupe-là ne reconnaît même pas la question du genre. Refuse le terme cisgenre. Donc, déjà là, on est dans un contexte où on s'entend pas sur les termes, donc on dit qu'on est loin d'un dialogue, même si c'est t'appelles pas nécessairement au dialogue, là, j'ai pas cette prétention là, mais c'était, je trouve que quand même au niveau du lexique, ça parle beaucoup du fait qu'on n'est même pas capable de s'entendre sur les termes.
0: Donc on le disait, vous n'êtes pas à votre premier documentaire de ce type. Vous avez parlé du masculinisme, vous êtes intéressé aux complotistes pendant la Covid-19. Est-ce que vous avez connu des défis particuliers pour aborder ce sujet, un sujet délicat encore hein, dans notre société? Il y a eu des obstacles assez spécifiques à ce sujet-là?
1: Ouais, on parlait de l'entrevue là, avec les deux militantes là, du groupe Ensemble pour protéger nos enfants, qui a été quand même particulier parce que ces gens-là me répondaient généralement par des questions à mes questions. Donc le dialogue était compliqué. Après, ce qui était un défi en général dans ce projet-là, c'est que c'est une question qui est vraiment épineuse. C'est compliqué de parler de cette question-là, et de part et d'autre là, des deux camps. Surtout moi, tu sais, je suis un homme cisgenre, ça fait pas partie de la communauté. C'était un défi là, vraiment le journalistique d'aborder cette question-là en utilisant les bons mots, les bons termes. C'est ça, mais tout en curiosité, en étant curieux puis en essayant d'être le plus honnête possible dans la démarche.
0: Alors finalement, vous êtes arrivé au bout de votre mission puisque vous avez bouclé le documentaire. Je le disais, il est disponible sur YouTube. Ça dure une trentaine de minutes. Pour les spectateurs, ceux qui visionneront ces images, ce produit fini, quelle réaction vous espérez susciter chez les gens?
1: Ah, bonne question. Je pense que c'est la réflexion puis la discussion, en fait. Je pense que c'est le but même de cette série qui s'appelle On Filme de l'ONF. Chacun des sujets qui ont été choisis le sont pour susciter la discussion. Donc, je pense que c'est vraiment, vraiment ça le but du projet. Donc, si ça amène les gens à discuter dans le respect, parce que ça peut assez rapidement déraper là, sur ces questions-là, c'est une mission accomplie.
0: Une question qui sera pas très éloignée d'ailleurs de celle que je viens de poser. J'imagine que vous avez accumulé des heures et des heures de tournage. Tout ça doit être monté, synthétisé, pour une trentaine de minutes. Finalement, qu'est-ce que vous souhaitez apprendre aux gens qui verront cela? Quel problème vous avez choisi sur lequel vous avez choisi de vous concentrer sur cette trentaine de minutes?
1: Ben, si je peux me permettre, on effleure, tu sais, quand même. C'est une trentaine de minutes, vous l'avez mentionné. C'est un projet qui est YouTube. L'idée, tu sais, c'était 3 jours de tournage. Oui, tu sais, il y a beaucoup de choses qui sont restées sur la table de montage. En même temps, c'est

0: C'est un œuvre documentaire YouTube. Après, vraiment, moi, ce qui me reste, c'est ce que la plupart des personnes à qui je parle dans le documentaire issues de la communauté trans sont, disons-le, militants ou militantes à leur manière. Mais je suis pas mal persuadé que la grande majorité des membres de la communauté trans, ce qu'ils souhaitent en général, c'est d'être en sécurité, d'être tranquille. Puis je pense que c'est ça qui me reste en bout de ligne, c'est que je crois que c'est une question qui passionne, mais en bout de ligne, je pense que ces gens-là ont le droit à la sécurité, comme tout un chacun.
1: À la base, le documentaire cherchait notamment d'explorer les origines de la montée de la transphobie. Est-ce que vous avez pu savoir d'où venait ce sentiment-là?
0: Ben, rapidement, je pense que ça vient de nos voisins du Sud, notamment. Dans le sens que il y a un certain vent conservateur de droite. Puis tu sais, Donald Trump, au courant de la dernière campagne électorale, sa deuxième, je veux dire, le sujet dans lequel il a mis le plus d'argent au niveau publicitaire durant la deuxième campagne électorale, c'est les questions de transidentité puis de non-binarité. Puis on est à se demander pourquoi. Je veux dire, c'est moins d'1% de la population. Donc, je pense que, veut pas, on est toujours un peu affecté par ce que nos voisins font, là. On le voit particulièrement aujourd'hui, mais donc, moi, je pense que ça vient de là. Je pense aussi que, tu sais, vous mentionnez, je travaille sur sur la question des opposants aux mesures sanitaires. Ben, certains de ces militants-là qui s'opposaient aux mesures sanitaires pendant la pandémie, ben, ont trouvé un nouveau cheval de bataille en la question de la transidentité. Mais d'abord, je pense que c'était la question des drag queens qui faisaient les contes dans certaines bibliothèques, dans certaines écoles. Donc, j'ai l'impression que ça vient de là, mais puis l'autre chose, je pense que ça revient un peu à ce que je disais par rapport à Donald Trump, mais la communauté trans est un peu devenue une espèce de bouc émissaire de tout ce qu'on peut appeler wokisme, de cette levée de bouclier aussi contre ce qu'on appelle là, le DEI, toutes les politiques de diversité, d'inclusion et d'équité. Qui sont justement mises à mal en ce moment, là, principalement aux États-Unis, mais même ici au Canada, on se pose certaines questions en lien à ça. Donc, j'ai l'impression que ça vient de là.
1: Simon Coutu, journaliste et réalisateur du documentaire Transposition, à voir sur sa chaîne YouTube et sur celle de l'ONF. Il sera aussi visible sur le site de l'Office national du film à partir du 17 septembre. Il est 17h26. On va continuer à parler minorité et inclusion justement avec le groupe Pontex, le Fransaskois, donc Mario Lepage qui nous chante Saint-Denis avec Louis-Jean Cormier.

0: Et voilà Pontex qui nous chante Saint-Denis, Pontex alias Mario Lepage, qui nous raconte l'histoire d'un francophone issu d'une minorité qui s'installe dans une grande ville francophone, tiré de son album Le Canadien Errant, sorti l'an dernier. Voilà qui nous amène directement au radiojournal de Nicolas Duny qui nous attend à Calgary. Bonjour Nicolas.
1: Salut Sébastien.
0: La propriétaire des chiens qui ont tué un garçon de 11 ans à Edmonton en 2024 connaît maintenant sa peine.
1: Oui, Crystal Jean McDonald a été condamnée cet après-midi à une peine d'emprisonnement à domicile. La femme de 46 ans purgera 2 ans moins un jour en Colombie-Britannique. Elle avait été déclarée coupable de négligence criminelle au mois de mai. Son avocat souligne qu'elle éprouve d'immenses remords, mais elle a tout de même porté sa condamnation en appel. Finalement, le juge lui a imposé une interdiction à vie de posséder des chiens. L'Alberta exige que ses enseignants gardent la politique en dehors des salles de classe. Cette règle de neutralité soulève des questions sur la façon d'aborder le référendum du 19 octobre avec les élèves. Maëv Uquel Fidalgo nous présente les détails.
2: When we're talking about neutrality and removing politics and ideology.
3: Depuis le 1er septembre, les enseignants albertains sont tenus de présenter toutes les matières de façon neutre. Mais aucune définition claire de ce que constitue la neutralité n'a encore été fournie par le gouvernement, ce qui suscite des inquiétudes.
4: Mais cette exigence de neutralité-là, elle est très vague.
3: Anaïs Bussière-McNichol est avocate et directrice du programme des libertés fondamentales à l'Association canadienne des libertés civiles.
4: Freiner, voire limiter leur enseignement complémentaire sur des enjeux qui sont politiquement sensibles. Donc, le référendum, c'en est un exemple.
3: Dans un communiqué, l'Association des enseignants de l'Alberta a indiqué à ses membres de ne pas éviter les sujets controversés malgré la loi. L'enjeu ne réside pas dans le fait de tenir ou non ces discussions, mais plutôt sur leur gestion par les enseignants, peut-on lire. Selon Dimitri Palvounis, directeur de la recherche chez Civics, un organisme d'éducation à la citoyenneté, la loi n'empêche pas les enseignants d'aborder des enjeux politiques.
5: The Alberta curriculum has a lot of space for, you know, discussions of politics and political issues.
3: Mais ils doivent utiliser leur jugement pour en parler en classe. Le chercheur indique toutefois que le gouvernement aurait intérêt à préciser sa définition de neutralité. Ici Maëv Uquel Fidalgo, Radio-Canada, Edmonton.
0: Nicolas, l'idée d'une séparation de l'Alberta soulève de nombreuses questions, notamment sur les pensions et la dette fédérale.
1: Oui, une fondation de l'Ouest canadien vient de publier un rapport qui analyse ces défis. Laurence Tachereau nous en résume les grandes lignes.
6: Une séparation de l'Alberta n'améliorerait pas l'économie selon des experts, bien au contraire. Paul Booth, économiste et ancien haut fonctionnaire fédéral, soutient que l'Alberta triplerait sa dette. Le scénario de calcul le plus favorable, selon lui, ferait passer la dette publique par habitant de 27 000 à 80 000 $. En ce qui concerne les pensions de retraite, l'Alberta fait partie intégrante du régime de pension du Canada, contrairement au Québec, et rien sur le plan juridique ne garantit que les actifs du régime seraient partagés ou transférés en cas de sécession.

0: Le document fait aussi état des défis légaux d'une séparation. La modification constitutionnelle exigerait l'accord de toutes les provinces, une unanimité qui s'avérerait extrêmement difficile à obtenir, selon le professeur de droit à l'Université de la Saskatchewan, Dwight Newman. Il n'en demeure pas moins que plusieurs frustrations sont valides, conclut la dizaine d'auteurs, même si la séparation n'amènerait pas une meilleure économie pour la province. Le Canada West Foundation se décrit comme un groupe indépendant et non partisan, dont le but est de donner du poids aux intérêts de l'Ouest au sein de la Fédération canadienne. Ici Laurence Tachereau, Radio-Canada, Calgary.
1: Un agent de la paix des shérifs de l'Alberta ne sera pas accusé d'avoir créé des images à caractère sexuel de ses collègues. Selon l'organisme de surveillance de la police, l'homme a admis avoir utilisé une application d'intelligence artificielle. Un proche avait découvert les fichiers. Cependant, les images ont été trouvées avant le passage d'une loi sur les contenus intimes générés par l'IA. Le ministère de la Sécurité publique indique que l'officier a été retiré de son poste actif. Et pour terminer, l'industrie du cinéma en Alberta observe de près les projets de Donald Trump. Il envisage un incitatif fiscal pour garder les tournages aux États-Unis. Le milieu albertain craint pour sa compétitivité. Il demande au Canada et à la province de créer de nouveaux incitatifs en réponse. Des intervenants recommandent aussi une forte campagne de publicité. La directrice de l'Association des industries de production média, Kelly Fox, veut promouvoir les lieux emblématiques albertains. Elle cite notamment les Badlands et les Rocheuses.
2: Merci beaucoup, Nicolas. Je vous garde au chaud près de moi, près de nous, puisque Gabrielle Michaud-Sauvageau se trouve en face de moi, à côté de moi. Elle est en uniforme de gendarme. Elle n'a pas l'air commode. Elle va nous parler de gens tout nus.
3: Je demande un volontaire pour se mettre tout nu au milieu des nudistes. Parfait. Au hasard. Une poudre sur un mur qui picote du pain dur, picoti, picota, lève la queue et puis s'en va. Je veux dire.
4: Et moi, j'ai rien dit, chef.
5: Alors, je tiens à dire que c'est une de vos références, ça, Sébastien. Ouais, ouais, ça ouais. Date quand même d'un certain temps, les années 60.
2: 9 septembre 1964, le
5: vous
2: film
5: en
2: est sorti.
5: Comme c'était hier.
2: Le gendarme de Saint-Tropez, oui. Vous l'avez reconnu, Nicolas?
1: Ben oui, je savais pas lequel des épisodes c'était là pour le coup, mais parce que je pense qu'il y en a au moins fou.
2: Je crois qu'il y en a 6, ouais.
1: Ah, 6,
2: ouais. Il y en a beaucoup quand même. Alors Gabriel, pourquoi ce choix qui me fait tellement plaisir?
5: Bien oui, on parle de nudisme. C'est un article qui est publié aujourd'hui sur le site de CBC qui nous raconte cette mésaventure d'une jeune femme de Saint John au Nouveau-Brunswick. Elle était sur une plage pour prendre du soleil et elle a décidé d'enlever le haut de son bikini. Et ben là, il y a un sauveteur qui est venu la voir, lui a dit, ben madame, faudrait se couvrir. Elle a dit, ben non, j'ai le droit. Et le sauveteur a dit, ben non. Et on a fait venir la police et finalement, elle a décidé, bon, elle s'est couverte, mais elle a porté plainte et la police a dû lui présenter des excuses parce que, ben, c'est permis au Canada pour les femmes de ne pas porter de haut, donc d'aller les seins nus. Et j'avoue, je le savais pas, ça.
2: Ouais, et c'est pour ça, d'ailleurs, que moi et Nicolas, on a émigré au Canada. Évidemment.
5: C'était dans des pliants.
2: Non, mais j'ai vu d'ailleurs qu'il y a eu exactement le même incident en France au mois de juillet. C'est de là où Nicolas et moi on vient. Nicolas est depuis bien plus longtemps
5: qu'au
2: Canada.
5: Moi, je sais qu'en France c'est permis.
1: Mais ouais. C'est ça. Il me semblait pas qu'il y aurait eu de controverse là-dessus.
2: Mais si. je sais qu'en France le maire d'une des villes peut interdire ou peuvent limiter ce genre de choses. Quand même une raison valable là, ça se fait pas comme ça le beau vouloir d'un élu, mais en général de toute façon c'est autorisé. Mais moi le nudisme c'est non.
5: Ah non.
2: Jamais. Non. Vous connaissez l'effet de l'eau fraîche de la mer sur l'anatomie. Bon, eh ben voilà. Donc moi je ne pourrais pas. Non, j'aurais trop peur du jugement des autres. Nicolas, le nudisme, vous pourriez ou peut-être vous êtes déjà
1: donné. Non, j'aurais de la difficulté et également là à me mettre tout nu, même si c'est au milieu de gens tout nu sur une plage naturiste là. Quand j'étais enfant, j'avais l'habitude d'aller en vacances avec mes parents dans une ville qui avait une plage naturiste. Nous, on n'allait pas à la plage naturiste, là, mais on en entendait parler. Et puis bon, c'était comme, je sais pas, c'était particulier. Quoi. Non, je pourrais pas.

0: Gabrielle, pourriez-vous?
1: Je ne sais pas. Écoutez, parce que ben, comme femme, moi, l'expérience que j'ai eue, c'est bon, quand j'ai eu des enfants, bon, je les ai allaités en public. Et quand vient le temps d'allaiter en public, ben, il y a un petit ah, ben, je suis pas habituée de faire ça. Hein, je suis pas habituée de voilà, le sein d'habitude, il reste à l'intérieur.
0: Ben, c'était caché, j'imagine.
1: Oui,
0: il y a des, il y a
1: bon,
0: tout un tas
1: de cacher,
0: il y a des dispositifs aussi
1: mais
0: pour faire ça.
1: Mais parfois avec le bébé,
0: ben,
1: bon,
0: oui, c'est pas évident.
1: Bon, voilà, c'est ça. Et puis, ben, j'avoue, puis ben, en y repensant maintenant, je me dis, mais pourquoi j'étais mal à l'aise? La chose la plus naturelle au monde. Oui. Mais je sais pas, au début, on n'est pas habitué.
0: Ben, on est pudique, c'est sûr.
1: Oui.
0: On nous apprend à nous couvrir.
1: Mais je pense que je serais plus à l'aise maintenant. Voilà, si j'en avais un autre, je serais plus à l'aise.
0: Non, mais intéressant, là, je suis en train d'essayer de me rappeler que moi, j'avais déjà croisé des plages nudistes en France. Je suis jamais, je me suis jamais mis à nu.
2: Au Cap d'Agde.
0: C'est pas qu'une plage nudiste, mon ami Nicolas.
2: Ah non, je sais pas, moi, j'en ai pas là.
0: On connaît, voilà, les débordements sexuels du Cap d'Agde. C'est bien connu.
2: Ah oui.
1: Ben,
2: on
1: en prenait
2: une.
0: Ah, mais c'est très connu en France que le Cap d'Agde, sur les plages, il se passe beaucoup de choses la nuit. C'est des zones de rendez-vous.
1: Ouais,
0: c'est très, très torride au Cap d'Agde. C'est connu pour ça, mon cher Nicolas. Mais moi, j'ai déjà traversé des zones nudistes. C'est-à-dire, on est dans une zone habillée. Moi, je suis habillé avec mon maillot de bain. Et à un moment, on traverse la zone nudiste. Donc, les gens étaient en maillot de bain. Ils deviennent tout nus. Et puis, 100 mètres plus loin, ils redeviennent habillés. Il y a une petite zone comme ça. Donc, si vous voulez, ça vous dérange, bah, faut tourner le regard parce que les tout nus sont à votre droite et à votre gauche, il y a les tout habillés. Voilà, faut savoir où on met le regard. Mais
1: quoi que moi, je dirais, avoir certains, le maillot de certains, nudistes ou pas, ça fait pas de grande différence à certains points.
0: c'est une feuille de vigne.
1: Hein, oui, c'est un fil parfois. C'est un fil.
0: Bon, ben merci beaucoup les amis. Nicolas, est-ce que je vous retrouve demain? C'est pas un one shot. Vous ne me quittez pas pour 6 mois encore.
2: Non, ben pour 6 mois, ça je pourrais pas vous dire. Mais pour demain, par contre, certainement falloir vous passer de moi.
0: Voilà, donc c'est le cœur brisé que je vous laisse partir dans les courants d'air. Ben bon courage Nicolas, bonne fin de journée.
2: Merci beaucoup, bonne soirée à vous aussi.
0: Bye bye, merci beaucoup Gabriel. On est ensemble encore pour une vingtaine de minutes. Il est 17h40.
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0: Alors comme je le disais, il reste une vingtaine de minutes d'émission. Et évidemment, on se retrouvera demain, une nouvelle édition de La Croisée à partir de 15h30. Ça se prépare. Gaëtan Ngoumé, notre recherchiste, est autour de la table en face de moi. Bonjour Gaëtan.
4: Bonjour Sébastien.
0: Quelle visibilité vous avez pour l'émission de demain au menu, au programme? Qu'est-ce qu'on va trouver?
4: Alors déjà, à 7h de la journée, on a 4 entrevues de bouquet pour notre émission de demain. Ce que je veux quand même souligner, c'est que l'équipe, on bosse dur, hein, parce que c'est des sujets qu'on a pris le temps d'analyser en réunion ce matin et on va commencer dès la première demi-heure avec un sujet qui concerne le litige qui oppose la Socan avec Suno. Pour ceux qui savent pas, Socan c'est la société canadienne des auteurs, compositeurs et éditeurs de musique. En gros, c'est un peu cet organisme là qui gère les droits d'auteur au Canada, et Suno, eux, c'est une plateforme américaine qui génère de la musique par IA. Ça veut dire quoi? Tout simplement, avec un prompt un peu comme sur ChatGPT, vous écrivez quelque chose et ça vous génère de la musique correspondant. Le litige, c'est quoi? C'est que Socan sous-entend que Suno aurait utilisé de la musique de ses artistes pour entraîner son IA. Je parle conditionnel parce que c'est un procès, mais voilà un peu grosso modo ce qu'il en est. Et on recevra pour ce faire Monsieur Alexandre Alonso, qui est directeur des affaires du Québec pour la Socan. Ça, c'est pour la première demi-heure. Après, dès la deuxième heure, on va parler d'intelligence artificielle. On parlera aussi de dyslexie et en même temps d'éducation. On recevra un jeune de 18 ans, Sébastien, figurez-vous. Il s'appelle Monsieur Yu Yang Tian, qui viendra nous parler de son application qu'il a créée d'abord à la base pour lui, parce qu'il vit avec de la dyslexie. Et cette application qui s'appelle ARFQC, qui veut dire tout simplement Assistant Réussite Québec, Assistant Réussite Français, pardon. Bah justement, il viendra un peu nous parler de ça. Comment est-ce que on peut mettre au service des personnes qui vivent avec de la dyslexie l'intelligence artificielle pour permettre à ces derniers de pouvoir réussir en milieu scolaire. Et vite fait, deux derniers sujets. On parlera avec notre collègue du côté des territoires du Nord-Ouest, hein, de l'utilisation des véhicules électriques dans ce coin-là. Et un dernier sujet, on parlera de l'actualité qui porte sur une action en justice qui accuse Ottawa de n'avoir aucune intention d'atteindre son objectif de réduction des émissions de gaz à effet de serre pour 2030. Et vite fait, c'est un peu ça. On a déjà quatre entrevues de bouquet, Sébastien. L'émission de demain s'annonce très bien.
0: Ouais, ça s'annonce bien rempli d'ailleurs sur ces différents sujets. Les auditeurs peuvent déjà réagir, nous écrire, nous envoyer des questions, des réflexions par texto, par SMS au 780-468-7711. Merci beaucoup, Gaëtan.
4: Je vous en prie, Sébastien.
0: Bye bye, il est 17h43. Une dernière petite page météo, toujours des avertissements de pluie, ça va être assez intense du côté de Grande Prairie et de Jasper. Sortez les parapluies pour ce soir, donc c'est couvert du côté d'Edmonton aussi, et il y a une probabilité d'averse assez élevée, voire d'orage. Dégagez un petit peu ou quelques nuages pour Calgary, pour Lethbridge, pour Medicine Hat. On est autour de 7-8 degrés, Red Deer devrait être plus humide, il y a une petite probabilité de pluie, voire d'éclairs dans le ciel. On est à 7, ça monte à 10 pour Cold Lake, mais la configuration est identique, la Clabiche aussi. Jasper, Grande Prairie, je vous avais donné les avertissements, on est autour d'une dizaine de degrés côté température. Fort Mac monte quasi jusqu'à 15, et là aussi hein, une forte probabilité d'averse, voire d'orage. À Yellowknife, la probabilité est un petit peu plus faible, mais bien présente, et là aussi des éclairs possibles dans la capitale des TNO. Température maximale ce soir et cette nuit, 7 degrés, il est 17h44. Le gouvernement fédéral annonçait hier qu'il prolongeait le congé de la taxe d'accise fédérale sur l'essence et le diesel au moins jusqu'à la fin du mois de janvier 2027. Cette taxe de 10 cents par litre sur l'essence ordinaire et de 4 cents par litre sur le diesel avait d'abord été suspendue en avril afin de donner un répit à la pompe aux Canadiens. Est-ce que ce congé de la taxe fédérale sur l'essence profite vraiment aux automobilistes? Mon collègue Alec Castonguet en a discuté avec Normand Mousseau, professeur de physique à l'Université de Montréal, directeur scientifique de l'Institut de l'énergie Trottier à Polytechnique Montréal. On l'écoute.
5: C'est au niveau vraiment des raffineurs que ça se passe. Donc, c'est pas, si on regarde la marge du détaillant là, depuis un an, ça a presque pas bougé. Même dans certains cas, la marge à Montréal, par exemple, a été plus faible là, en juillet et août qu'historiquement. Tandis que du côté des raffineurs, ben là, on a vu des augmentations très, très importantes de leur marge. Ça a passé d'à peu près 35 cents à 60 cents le litre à Montréal. Puis, à Calgary, par exemple, c'est passé jusqu'à 70 sous le litre. Donc, on voit que on parle de 25 à 35 sous de plus le litre pour le raffinage.
0: Le ministre des Finances, François-Philippe Champagne, lui, a dit hier que le consommateur canadien profitait de cette baisse de taxes parce que oui, l'essence est encore très élevée, mais elle serait à 10 cents le litre plus cher s'il n'y avait pas cette mesure-là. Voici ce qu'en pense Monsieur Mousseau.
5: Un des enjeux, c'est qu'évidemment, on s'inscrit dans un marché mondial où plus que le prix du pétrole, c'est les produits raffinés qui sont sous tension. Donc, les prix de ces produits-là raffinés ont augmenté aussi au niveau mondial. Mais si on regarde, par exemple, le diesel qui coûte aujourd'hui, là, donc les marges de profit dans le diesel sont passées de moins de 60 sous le litre à Montréal à 1,20 $. Donc, des marges de 60 sous le litre de plus que ce qu'on avait il y a un an, alors qu'on exporte pas beaucoup plus de diesel qu'il y a un an. Donc, ça veut dire que là, on profite d'un marché international qu'on n'utilise pas pour justifier des marges de profit démesurées à l'interne.
0: Les raffineurs profitent du contexte international, c'est en tout cas ce que pense Normand Mousseau.
5: Au niveau international, ils profitent du fait que il y a des gens qui sont prêts à payer très cher pour ces produits-là. Donc, même si on en exporte très peu, ben on s'aligne sur ces prix-là. Et je pense que le fait que la taxe a été enlevée, ben ça a enlevé un peu de pression sur les raffineurs aussi pour augmenter leur prix. Mais c'est vraiment à ce niveau-là qu'on le voit. Hein. C'est pas au niveau de l'achat du pétrole qui se fait encore une fois au niveau des prix mondiaux qui ont pas bougé. Là, si on regarde cette dernière semaine, on a vu une augmentation du prix de l'essence à Montréal, mais c'est lié purement aux marges des raffineurs.
0: Normand Mousseau, professeur de physique à l'Université de Montréal, directeur scientifique de l'Institut d'énergie Trottier à Polytechnique Montréal. Il était au micro d'Alec Castonguet un peu plus tôt à l'émission Midi Info. Il est à 17h47.
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0: Les montagnes rocheuses attirent chaque année des milliers de visiteurs, mais la beauté des paysages albertains comporte des risques réels. Le corps d'une randonneuse a d'ailleurs été retrouvé sans vie lundi matin sur le sentier de Tent Ridge, dans le secteur de Kananaskis Country. C'est le cinquième décès survenu dans les parcs de Banff et Kananaskis depuis le début de l'été. Alors avec l'arrivée de la longue fin de semaine de septembre, pourquoi ne pas se rappeler ensemble des conseils de sécurité pour pouvoir apprécier complètement, pleinement nos prochaines randonnées. Mon collègue Patrick Henry s'est entretenu ce matin avec Annabelle Wongu, qui est résidente de Nordegg et co-auteur des publications David Thompson Hiking Guide et Nordegg in Winter Ice Bubbles. Ils ont d'abord évoqué la phase préparatoire de la randonnée.
6: C'est ça, il faut se préparer et je pense que il faut faire notamment très attention à pas se fier uniquement aux applications de type All Trails. Il faut faire des recherches avec les cartes sur les sites officiels. Les médias sociaux ont tendance à nous faire croire que certaines randonnées seraient plus faciles qu'elles en ont l'air. Et donc je pense que c'est très important d'essayer de faire ses propres recherches en dehors de ces types d'applications. Parce qu'en fait, c'est les usagers qui font des commentaires sur les sentiers. Et selon le niveau d'expérience des randonneurs, en fait, on peut avoir des explications complètement différentes selon la personne qui a randonné le sentier. Moi, je pense à quand je suis arrivée dans les Rocheuses au tout début, la première randonnée que j'ai faite, je me souviens que ça avait été très difficile pour moi, alors que maintenant, quand j'y repense, ce serait une balade, en fait.
0: Et Patrick lui a également demandé quels sont les éléments indispensables que chaque randonneur doit avoir dans son sac.
6: Déjà suffisamment d'eau et de collation pour la journée. Je dirais un peu de nourriture supplémentaire au cas où. Et puis des vêtements imperméables. L'automne, et puis d'ailleurs pas qu'en automne, avoir un petit manteau en duvet en cas de météo qui change. Et puis une lampe frontale en automne, parce que la nuit tombe très vite en fait. Et on a plus l'habitude, parce que ça a été l'été, on a eu des journées très longues, mais c'est vrai que là, mois de septembre, la nuit commence à arriver très vite. Et j'ajouterais aussi des gants et une tuque, d'ailleurs, pour l'automne.
7: Ouais. Pas trop lourd non plus à ajouter dans le sac. Là.
6: Pas trop lourd, non. Pas trop lourd, faut pas non plus transporter un poids très lourd, mais c'est vrai qu'avoir les essentiels pour passer une journée, et puis toujours penser qu'il peut toujours se passer quelque chose et qu'il se peut qu'on ait quelques heures en plus à passer, par exemple si on se tord la cheville ou quelque chose du genre.
0: Et Patrick lui a également demandé comment savoir si notre itinéraire est adapté à la situation ou non.
6: Je pense qu'il faut commencer par des sentiers faciles et puis on progresse. À partir des sentiers faciles, on se dit « oh ça s'est bien passé, c'est un bon niveau de difficulté pour moi ». Et après, on peut commencer à faire des sentiers progressivement plus difficiles. Il faut pas se lancer directement dans un sentier difficile si on n'a pas l'expérience qui va avec.
7: Et ce qu'on souhaite à personne, c'est de se perdre, mais si jamais ça arrive, qu'est-ce qu'on fait? On ne panique pas ensuite?
6: On panique pas. Oui, dans les essentiels, j'ai pas mentionné, mais c'est toujours bien d'avoir un téléphone satellite avec soi. Parce que dans la plupart des endroits, dans les Rocheuses, il n'y a pas de réseau. Pour les téléphones mobiles. Donc c'est ça pour communiquer si on est perdu ou si on s'est blessé, c'est toujours un plus. Après oui, on reste au même endroit. Si on est sur un sentier et qu'on est perdu, faut pas aller à travers la forêt et essayer de retrouver c'est mieux de rester sur place.
0: Annabelle Wongu, résidente de Nordegg, co-auteur des publications David Thompson Hiking Guide et Nordegg in Winter Ice Bubbles, au micro de mon collègue Patrick Henry qui anime le Café Chaud cette semaine. Il est 17h52. On poursuit en musique avec le franco-albertain Roger Dallaire et sa chanson La Belle en Dentelle.

0: Le franco-albertain Roger Dallaire et sa chanson La Belle en dentelle. Il est à 17h56.
1: We are here to announce our determination to stand together in defense of a woman's right to abortion in New York and to work together until the right to safe legal abortion becomes a right recognized by law in every state of this country.
0: Une archive diffusée aujourd'hui sur la chaîne YouTube de CBS. On est en 1969 et avec ses lunettes fumées sur le nez, Gloria Steinem prend la parole pour dire « Nous sommes ici pour affirmer notre détermination à nous unir afin de défendre le droit des femmes à l'avortement à New York et à œuvrer ensemble jusqu'à ce que le droit à un avortement sûr et légal soit reconnu par la loi dans chaque état de ce pays. » La journaliste et essayiste américaine est morte à l'âge de 92 ans ce mercredi. C'est une annonce ce matin de sa fondation sur Instagram qui révèle l'information. Gloria Steinem s'en est allée paisiblement à son domicile de New York, entourée de proches, indiquait l'organisation, sans toutefois préciser la cause du décès, mais en saluant près de 100 années bien vécues et consacrées à œuvrer pour l'égalité jusqu'à la toute fin. Gloria Steinem s'est imposée comme l'un des plus célèbres visages du féminisme, sillonnant les États-Unis inlassablement afin de défendre ses idées. Avant de devenir l'une des têtes de proue de ce mouvement, elle avait fait ses armes dans le journalisme à l'aube des années 60, à une époque où beaucoup d'Américaines devaient encore obtenir l'autorisation de leur mari pour ouvrir un compte bancaire. Dans ses articles, elle dénonçait déjà à l'époque les inégalités subies par les femmes. Elle s'était notamment faite connaître en 63 en relatant son infiltration parmi les serveuses en bustier et oreilles de lapin dans un club Playboy de Hugh Hefner et sur le sexisme ambiant, mais c'est en couvrant une réunion où les femmes qui ont avorté prenaient la parole qu'elle dit avoir eu un déclic féministe. C'était en 69. Cela a donné un sens à ma propre existence, à ma propre expérience. J'avais avorté, je ne l'avais dit à personne, a écrit plus tard la militante dans New York Magazine. Le médecin londonien qui avait pratiqué une IVG alors illégale en 1957 avec elle lui avait fait promettre deux choses. D'abord que vous ne révélerez mon nom à personne, ensuite que vous ferez ce que vous voulez de votre vie. Il est 17h58 et cette émission s'achève donc dans à peu près 1 minute 30. Je vous rappelle notre numéro de texto, c'est le 780-468-7711. Allez aussi sur l'application audio, il vous suffit de cliquer sur la bulle de conversation qui se trouve sur l'onglet de la croisée. Vous pouvez choisir la façon de nous envoyer un message et on peut échanger également par ce biais là. Il y a aussi l'adresse courriel lacroisee@radio-canada.ca. Merci à toute l'équipe, Gabriel Michaud-Sauvageau à la réalisation, à la recherche et réalisation associée. On a retrouvé Gaëtan Ngoumbé. Côté technique, c'était Harry Kanga et au micro, moi-même, Sébastien Hémette. Je vous dis à demain. Excellente fin de journée à toutes et à tous.

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4: Ici Madeleine Blais-Morin. À ça nous regarde ce soir. Une élection régionale qui pourrait ébranler toute l'Allemagne. Pour la première fois depuis la Seconde Guerre mondiale, un parti d'extrême droite se retrouve au seuil du pouvoir. Récit de notre correspondante Tamara Alteresco sur place. Aussi à l'émission...
5: C'est le plus important investissement de l'histoire de Via Rail.
4: Alstom remporte un contrat de presque 5 milliards de dollars pour construire des voitures pour Via Rail.
6: Naturellement, c'est un gros won. Le plus gros contrat d'Alstom dans les 10 dernières années.
7: Via Rail fait confiance à l'usine de la Pocatière.
4: Et plus tard, elle était l'une des figures majeures du féminisme aux États-Unis. Retour sur le legs complexe de Gloria Steinem.
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4: Bon jeudi soir à tous. On commence ce soir en vous parlant d'une élection qui pourrait marquer l'histoire. On vous emmène en Allemagne, dans la Saxe-Anhalt, où le parti d'extrême droite, l'AfD, est aux portes du pouvoir. Avec plus de 40% des intentions de vote selon les sondages, le candidat Ulrich Siegmund, figure montante du parti, pourrait dimanche devenir le premier dirigeant d'extrême droite à la tête d'une région allemande. Depuis la fin de la Deuxième Guerre mondiale, je joins notre correspondante Tamara Alteresco, qui est à Magdebourg, c'est la capitale de la Saxe-Anhalt. Tamara, bonsoir.
9: Bonsoir, Madeleine.
4: Tamara, vous avez rencontré celui qui fait trembler Berlin, le candidat Ulrich Siegmund. Comment expliquer cette montée spectaculaire de l'AfD?
9: Je crois que le personnage y est pour beaucoup. Vous savez, il est jeune, il a 35 ans, il est sympathique, faut le dire. Il est disponible, il est partout dans la foule, il fait énormément de terrain. Maître des réseaux sociaux. Et plus concrètement, il a réussi à canaliser la colère des Allemands dans cette région, qui est l'ancienne Allemagne de l'Est. Ce sentiment, pour pas dire nécessairement de la nostalgie, mais ce sentiment d'être oublié, surtout depuis les 20 dernières années, sur le plan économique et sur le plan social par le gouvernement central. Que l'Allemagne, telle qu'elle est aujourd'hui, les considère des citoyens de seconde classe. Donc, il y a une quête identitaire ici. Et c'est un mélange de plusieurs facteurs qui fait qu'il y a une montée spectaculaire. L'AfD ici est passée en 5 ans de 20 à 40%. Et ça, Madeleine, ça en dit long sur les partis traditionnels, surtout celui qui est au pouvoir, le CDU de Friedrich Merz. Et son incapacité d'offrir quelque chose de mieux et de contenir l'extrême droite sur le terrain.
4: Mm-hmm. Donc, effritement des partis traditionnels, vous le dites, Tamara, et il faut pas minimiser l'importance qu'aurait en Allemagne une victoire absolue de l'AfD dimanche, même si on parle d'un land de 2 millions d'habitants.
9: Alors, pas du tout. Ça serait la première fois depuis la fin de la Deuxième Guerre mondiale qu'un parti d'extrême droite aurait le pouvoir de gouverner une région. Ça, c'est s'ils ont la